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1: Bonjour à tous et bonjour à toutes. Vous êtes bien sur Radio Cause Commune et dans l'émission Ondes de choc de PEPS, c'est-à-dire pour une écologie populaire et sociale. Et aujourd'hui, elle sera animée par Didier Racinet, donc rédacteur en chef de la revue Alters Media, mais membre de PEPS, bien sûr. Et nous recevons aujourd'hui Pierre Chamechaude et Christophe Cordier, qui sont réalisateurs, co-réalisateurs du film sur la résistance ukrainienne, face à l'agression russe, bien sûr, Le chemin de la liberté. Nous allons débattre avec eux, effectivement, de cette résistance du peuple ukrainien qui est quand même tout à fait admirable et centrale hein, dans notre période. Et nous avons choisi d'intituler cette émission « Le chemin de la liberté, virgule, les leçons de la résistance ukrainienne ». Donc, commençons tout de suite par rentrer dans le vif du sujet. On sort, moi j'ai écouté et vu le film et j'en suis sorti vraiment profondément ému et très très presque impliqué dans cette résistance, hein, sous l'emprise de sentiments vraiment très très forts. Un mélange d'admiration pour un peuple et puis aussi d'adhésion à cette lutte. Et donc c'est vraiment sur ces points que nous voulons discuter en tout premier, que le film rend d'ailleurs tout à fait bien. Mais tout d'abord, je voudrais situer le film un petit peu, la préparation du film, et vous demander, Pierre et Christophe, quelles sont les raisons qui vous ont poussé à réaliser ce film-là? Voilà.
2: Qui commence?
1: Pierre.
2: J'entame. Alors, les raisons, c'est évidemment une colère absolue par rapport à cette guerre d'agression majeure qui se déroule sur le territoire de l'Ukraine depuis maintenant 4 ans, mais qui a de facto commencé depuis 11 années. Mais si on déroule le temps long de l'histoire, c'est l'histoire d'une amitié longue, je peux le dire, Christophe.
3: Absolument.
2: Qui trouve ses racines il y a presque 20 ans et d'une envie qui était d'illustrer au travers d'un documentaire, l'histoire singulière de Nestor Makhno, donc un paysan anarchiste ukrainien qui a combattu dans le sud de l'Ukraine pendant la guerre civile et qui pendant 2 ou 3 ans a tenté une expérience majeure de communalisme quelque part.
1: Guerre civile, c'est la guerre de la révolution de 17 d'abord.
2: Absolument. En fait, la révolution de 17 fait tomber la dictature de Nicolas II. Elle libère quantité de peuples dans toute la zone d'influence de l'Empire russe. Certains d'ailleurs accèdent définitivement à l'indépendance qu'ils n'avaient pas avant. Je pense notamment à la Finlande, à la Pologne, qui deviennent des États, en fait, sur les décombres de l'Empire russe, aux États baltes aussi, qui deviennent 3 États qui ont 20 ans d'existence indépendante pendant les années 20 et 30. Mais l'Ukraine, du fait de l'histoire qui a traversé ce pays et surtout du fait de la violence de la guerre civile qui fait suite à la révolution russe, n'accède pas à cette indépendance malgré des tentatives de socialistes révolutionnaires ukrainiens qui tentent de prendre le pouvoir et qui développent à la fois une approche de libération sociale et politique et de libération culturelle et identitaire par rapport au joug économique.
1: On va revenir là-dessus dans le cours du débat, c'est le thème précis, enfin le thème qui vous a servi un petit peu de...
3: Alors c'est vrai que s'il y a eu cette colère dont parle Pierre de quand les Russes ont agressé l'Ukraine en 2022, cette idée d'articuler l'histoire, ce qui restait de Nestor Makhno au sein de la population ukrainienne dans ce rapport à une guerre nouvelle d'agression, on s'est dit, tiens, est-ce que ça serait pas l'occasion de créer une articulation historique dans le présent, et de voir qu'est-ce qui reste de ces traces anarchistes dans cette Ukraine contemporaine et auprès de la jeunesse notamment.
4: Exactement.
3: Donc
4: exactement.
3: Ça a été notre moteur. Alors effectivement, c'était un moteur à la fois d'envie de comprendre cette guerre, quoi, ce début de cette guerre, et de comprendre pourquoi cette jeunesse aussi à un moment donné, enfin une partie de la jeunesse, hein, c'est pas la jeunesse en général, mais c'est une partie de la jeunesse a décidé de dire bah bon, on va prendre les armes, on va se défendre contre cette agression ignoble, quoi.
4: Absolument. Et peut-être pour en plus bien préciser les conditions dans lesquelles vous l'avez tourné, bien poser le problème, dites-nous comment, dans quelles conditions justement ça a été fait.
2: Ben, on est parti en fait tourner principalement au cours de l'année 2024. Donc la plupart des images, à part quelques cadres qui ont été pris en 2025, datent d'il y a 2 ans maintenant. Ce que je voulais en complément de ce que disait Christophe à l'instant, c'est que effectivement. Les idéaux politiques de gauche, on va dire, mobilisent une part minoritaire encore de la jeunesse ukrainienne, mais l'esprit de résistance, il irrigue toute l'Ukraine et toute la jeunesse ukrainienne. Et c'est ça qui fait la singularité du combat pour la liberté, quelque part. Alors ce mot est un peu galvaudé, il peut être utilisé par différentes forces politiques, mais ce qui anime la jeunesse ukrainienne, c'est la volonté d'exister face à une agression qui peut dérouler la mort, qui peut dérouler la domination, le colonialisme. Ils sont réellement engagés dans une lutte décoloniale. Et de ce point de vue-là, c'est une lutte de gauche, de notre point de vue. Donc on a voulu à la fois parler au public occidental qui parfois a du mal à qualifier ce qui se passe en Ukraine, a du mal à comprendre ce qui anime les Ukrainiens, et aussi au public ukrainien, parce que nous sommes persuadés, en tant que militants du mouvement social en France, de syndicalistes proches du mouvement libertaire, on était l'un et l'autre convaincus de cela en y allant, et on a été très surpris de voir à quel point l'énergie vitale de cette jeunesse ukrainienne, elle faisait écho quelque part à la Martovtchina que nous évoquions au début. Et on a pris le titre, Le chemin de la liberté, donc Shliar do Svobody en ukrainien, qui était le titre du journal de la Martovtchina, Le chemin de la liberté. Voilà, parce que on pense qu'il est un écho quelque part de ce que pense et veut une grande partie là pour le coup de la jeunesse ukrainienne.
4: Ah oui, une grande partie du peuple lui-même qui
3: se
4: reconnaît
3: parce que,
4: dans ça.
3: En fait, le fait de reprendre ce titre-là, ça évoque aussi depuis plus d'un siècle maintenant cette envie de la population ukrainienne d'accéder à une autonomie réelle, à une liberté réelle. Parce que jusqu'alors, des dominations ont été variées depuis le 19e siècle, que la nation ukrainienne, elle s'est constituée de part et d'autre, qui a eu après l'occupation soviétique. Donc, comme nous, d'une certaine façon, en France, on a un peu un réflexe révolutionnaire, quelque part, hein, où on veut remettre en cause régulièrement les institutions. On a senti qu'en Ukraine, il y avait ce sentiment d'acquérir, de se battre pour la liberté. Et ça, c'est quelque chose aussi bon qui est propre à beaucoup de peuples, hein, cela étant dit, qui ont été sous domination. Mais là, il y a un parcours historique qui va dans ce sens-là, quoi.
4: Tout à fait. Eh bien, on va rentrer dans le cœur du film lui-même. Et moi, ce qui m'a vraiment frappé, c'est cette possibilité, cet engagement, total, je dirais, de jeunes qui sont prêts à mourir, à donner leur vie pour défendre ces idées, pour défendre leur liberté, la liberté collectif de ce peuple. Est-ce que vous pouvez nous l'expliciter, nous le traduire un peu comme vous le faites dans le film? On l'a pas, on peut pas le présenter à la radio, mais j'ai eu le sentiment justement que le film le montrait très bien.
2: Alors, pour en parler, je pense que le mieux, c'est de faire appel aux images, aux couleurs et à la lumière du film. Il se trouve que quand on a filmé, on a eu la chance d'avoir des conditions climatiques assez exceptionnelles. On a filmé principalement à Kiev et à Odessa. Et effectivement, le ciel était resplendissant. Et notre intention était de montrer des gens résolument engagés, y compris dans une logique de combat, y compris dans une logique d'aller sur le front, de se battre, de prendre cette décision un peu folle pour nous en tant que militants libertaires, encore une fois, de prendre des armes et de se défendre les armes à la main. Mais dans le même temps, et c'est ce qu'on essaie de montrer, on veut montrer la lumière qui se dégage de ça les actions militantes qui sous-tendent ça. Parce que les collectifs qu'on montre, on montre plusieurs collectifs militants qui interviennent en soutien aux soldats sur le front, qui interviennent dans la distribution, par exemple, de soupe populaire aux populations, dans la distribution de biens aux personnes qui sont réfugiées. C'est la vitalité de cette action militante. En fait, ce qui frappe beaucoup avec l'Ukraine, et on côtoie l'Ukraine en grande proximité l'un et l'autre depuis 2022 en particulier, mais même un peu depuis avant.
4: Parce que tu habites...
2: Alors, moi, il se trouve que sur un plan personnel, oui, depuis 2 ans, j'habite en Ukraine, depuis le tournage de ce film, et depuis, j'y travaille de façon permanente. Mais j'avais piloté, notamment avec l'ensemble des organisations syndicales françaises, on peut en parler ici, et c'est tout à leur honneur, une collecte qui avait eu lieu dès l'agression à grande échelle, comme disent les Ukrainiens, en mars 2022, qui avait réuni plus d'un demi-million d'euros et qui avait donné lieu à 3 convois syndicaux avec des biens de survie, j'ai envie de dire, pour les populations civiles. On a organisé ces 3 convois donc entre mai 2022 et la fin de l'année 2023 en particulier. Je crois que l'action de l'intersyndicale de soutien à l'Ukraine se poursuit avec l'ensemble des organisations syndicales françaises, de Solidaire à la CFE-CGC, en passant par la CGT, évidemment la CFDT, etc. Cette expérience, elle m'a donné en particulier à moi la perception d'une énergie vitale qui irriguait toute l'Ukraine, en fait. Le combat pour la survie, quelque part, est un combat qu'on peut comprendre comme étant galvanisant. Toutes les luttes de libération nationale, le Vietnam, quelque part la Palestine aussi, sont des combats qui sont galvanisants. Et du côté ukrainien, on le ressentait très très fort. Alors, à franchement parler, aujourd'hui, c'est moins le cas. L'année 2025 a été une année absolument terrible, avec des bombardements quasiment toutes les nuits. Kiev a été intégré à la ligne de front. Et on ne peut pas... L'énergie vitale existe toujours, mais l'énergie de mort, quelque part, elle plane sur toute l'Ukraine. Il se passe pas une nuit sans qu'il n'y ait pas 2 morts, au moins. Et encore, la semaine dernière, là, on a
4: 24 morts
2: à Kiev, dont 3 enfants. Donc, c'est des chiffres qui donnent le tournis. On en est à 55 000 morts civils depuis le début de la guerre, côté ukrainien. Quelques centaines côté russe, parce qu'ils répondent, et on peut le comprendre, évidemment. Et puis, évidemment, sur un plan militaire, c'est une saignée des deux côtés, et là, pour le coup, en particulier côté russe.
4: Et moi, ce qui m'a entre autres frappé aussi, Christophe, c'est que ces jeunes, mais ces personnes aussi plus âgées, disent « mais on n'a pas le choix ». On est dans une atmosphère de proximité vraiment quotidienne de la mort. On sait qu'on peut à tout moment y passer. Et néanmoins, on voit ce que tu dis, Pierre, c'est-à-dire cette énergie, cette volonté de se battre. C'est ce que tu montres dans le film.
3: C'est ce qu'on a ressenti, c'est ce qu'on a pu filmer. C'est vrai que moi, j'ai eu le sentiment à un moment donné, enfin, sans faire de parallèle historique, mais d'être dans une situation comme les communards quand les Prusses arrivent sur Paris et qu'à un moment donné, la population de Montmartre dit l'empereur ne veut pas combattre les Prussiens, qu'est-ce qu'on fait avec ces canons? Et à un moment donné, on récupère les canons et on défend Paris, quoi. Et donc là, ces Ukrainiens, cette jeunesse-là s'est retrouvée un peu par analogie historique, un peu dans la même situation. Et c'est vrai que le déficit de l'État ukrainien, de l'armée ukrainienne à ce moment-là, a fait que la population civile a pris en main un certain nombre de choses, quoi. Et notamment la défense de Kiev et des grandes villes, quoi. Il y a eu des combats assez conséquents qu'on repoussait les troupes d'assaut russes, quoi, enfin les parachutistes russes, etc. L'armée ukrainienne y a participé, mais beaucoup de civils aussi, qui allaient demander des armes dans les commissariats, qui allaient récupérer des armes dans les armureries, c'est vrai que, et cette jeunesse-là s'est tout de suite sentie concernée. Même si déjà auparavant quand même, parce qu'il y a un certain nombre de courants de gauche en Ukraine qui s'étaient déjà posé cette question-là dès l'occupation du Donbass en 2014. En disant, est-ce qu'on pose la question politique à un moment donné, de se dire, est-ce que nous, en tant que groupe politique d'extrême gauche, on va dire ça comme ça, ou libertaire, est-ce qu'on est en capacité de répondre à une prochaine agression russe si elle a lieu? Et de quelle façon on va y répondre? Est-ce que le débat, c'est de dire, comme on est antimilitariste, on regarde le train passer et puis on agit sur des choses ponctuelles, peut-être nécessaires aussi, ou est-ce qu'on décide de dire bah oui, peut-être qu'il faudra faire, il faudra peut-être prendre les armes, effectivement, pour se défendre. Oui. Donc, ce débat-là a traversé ces courants anarchistes, entre autres en Ukraine. Ils y auront répondu assez vite, dès l'agression, finalement, il y avait une petite préparation mentale, oui. Sauf que eux-mêmes n'avaient pas la pratique militaire, quoi. Donc, ils ont dû très rapidement se mettre au parfum et se former à l'action militaire d'autodéfense.
4: Et je crois aussi que les parents eux-mêmes, par rapport aux jeunes, la génération d'avant,
3: ouais.
4: Est elle aussi engagée pour une raison particulière. Est-ce que vous pouvez le rappeler?
2: Effectivement. Alors la conscription, la mobilisation en fait concerne tous les hommes et beaucoup de femmes d'ailleurs engagées volontaires. Elle ne les concerne pas directement, mais on trouve plus de 15% de femmes dans les rangs combattants en Ukraine aujourd'hui. Les hommes donc entre 25 et 60 ans ne peuvent pas quitter le pays sous l'emprise de la loi martiale parce qu'ils peuvent être appelés, ils peuvent être mobilisés. Et effectivement, dans les premiers mois du conflit, on a vu beaucoup d'hommes âgés de 45 à 55 ans partir parmi les premiers sur une base volontaire, avec le calcul que effectivement cela évitait à leur fils de devoir le faire. Mais je voulais revenir sur ce que disait Christophe et qui me semble particulièrement important, c'est que on touche là une différence assez fondamentale entre la signification de la guerre pour les Ukrainiens et la signification de la guerre pour les Russes. Les Ukrainiens, malgré ce qu'il y a une petite musique de fond qui parle ici, il y a des médias qui disent ils sont épuisés, ils veulent pas aller se battre, ils sont épuisés, c'est une certitude. Ils préféreraient la paix, c'est une certitude aussi. Il n'y a pas de peuple qui veut plus la paix aujourd'hui que les Ukrainiens eux-mêmes. Par contre, ne pas aller se battre, c'est une question qui se pose de façon très minoritaire. Oui. Il faut le dire. Alors, on en est déjà à trois analogies historiques, donc on ne va pas les enfiler comme des perles à cette émission. Mais
4: ils sont importants, cette référence à la commune, c'est un lien très intéressant à faire.
2: Et j'ai envie d'ajouter la résistance. La résistance dès 39, quelque part, nonobstant le pacte Molotov-Ribbentrop qui a anesthésié une grande partie de la gauche française à l'époque. En fait, on en a déjà parlé ensemble, parce que les nuits sont parfois longues quand on est à Kiev, et c'est une question qu'on s'est l'un et l'autre posée. Quelle aurait pu être notre attitude dans une circonstance similaire? Quelle aurait été notre attitude en 1939 ou en 1940, justement, quand la question qui se pose, c'est est-ce que je prends des armes pour défendre ce que je pense être essentiel? Voilà. L'un et l'autre, et je pense que c'est le cas de tout le monde, et parmi les auditeurs également, la réponse que l'on rêve, c'est oui, j'aurais aimé avoir ce courage. Les Ukrainiens, ils l'ont au quotidien, et encore une fois, c'est pour ça que je soulignais cette différence, c'est une différence fondamentale par rapport aux Russes. Les Russes sont dans une guerre coloniale, d'attaque, d'agression. Les Russes n'ont pas envie de se battre, ils s'engagent, quand ils s'engagent pour du pognon, ils meurent à la moulinette, au front. Les Ukrainiens font beaucoup plus attention à leur personnel militaire, d'ailleurs, ils sont sur des logiques d'économie au maximum des vies humaines, mais évidemment, l'Ukraine, c'est un pays qui est 5 fois moins peuplé que la Russie, donc elle n'a pas les ressources de la Russie. En plus, la Russie, elle utilise comme chair à canon les minorités de l'Empire, donc les Tchouvaches, les Tchétchènes, les Bouriates, les Yakoutes, etc., les Daghestanais. Elle recrute même à tour de bras des jeunes Africains en mentant sur la destinée de leur recrutement. Lorsque l'Ukraine, je le disais et je le répète, c'est ça qui frappe beaucoup et j'y vis depuis 2 ans, quand se pose la question de la mobilisation, j'ai encore jamais rencontré, y compris dans des rangs militants qu'on peut se dire être peut-être les moins enclins à vouloir prendre des armes quand on est anarchiste, quand on est écologiste radical, quand on est féministe radical, quand on est vegan, quand on est socialiste libertaire. Quelle signification a cette question de prendre les armes? Ça doit être une question difficile, et pourtant ils prennent très très majoritairement les armes, ils ne refusent pas la mobilisation quand elle se présente.
3: Très bien. Alors c'est vrai, mais pour ajouter ça concerne les groupes organisés ou semi-organisés. Bon, il est vrai qu'il y a des désertions, mais c'est des désertions individuelles, on va dire d'une certaine façon, des gens qui veulent pas être et pour des raisons qui leur appartiennent, qui leur sont propres. C'est pas tant qu'ils sont contre, enfin bien sûr qu'ils sont contre cette guerre, ils ont pas envie d'aller au front, etc. Ils ont un réflexe de protection pour eux-mêmes ou pour leur famille, donc c'est pas des désertions politiques massives. Voilà, il n'y a pas
4: Je comprends. Peut-être une question L'organisation aussi générale de cette résistance joue-t-elle un rôle particulier? Autrement dit, il y a la motivation, il y a l'engagement, mais est-ce que globalement aussi le pays s'est organisé? Est-ce que là-dessus on peut avoir un petit point de vue?
2: Ben, en fait, on le disait tout à l'heure, quelque part, cet engagement citoyen massif, il s'est fait sur l'absence de réaction très forte de l'armée de métier en 2022. C'est-à-dire qu'il s'est créé sur toute l'Ukraine ce qu'on appelait la TRO, la défense territoriale, qui était une défense citoyenne où les gens, tu le rappelais, Christophe, venaient prendre une Kalachnikov dans le bureau de police, donc ça peut sembler assez fou. Ça a donné dans les premières années, jusqu'en 2024, c'est une certitude, une caractéristique de cette armée qui était totalement incroyable. Ce n'est plus le cas aujourd'hui, soyons honnêtes, mais pendant 2 ans et demi, l'horizontalité dont parlent un certain nombre des protagonistes du film, le caractère entre guillemets, hein, je pense pas que l'armée puisse être un outil démocratique, et ils le disent pas d'ailleurs, mais il y a des éléments sans idéalisme trop poussé, mais qui étaient très inhabituels pour l'armée. Voilà, une prise en compte des questions LGBT par exemple,
4: des femmes aussi,
2: des femmes, voilà, avec des difficultés que nous exprimons aussi dans le film.
4: C'est vrai.
2: Mais en tout cas, avec des caractéristiques qui n'irriguent pas dans une armée normale. Voilà, ça commence à prendre malheureusement. Ça commence à refluer parce que la guerre s'installe, parce que la grande muette a son mode de fonctionnement partout et qu'elle a repris connaissance quelque part et qu'elle commence à revenir sur le caractère démocratique entre guillemets, encore une fois, qui a pu irriguer la résistance au début. Ce qui reste très fortement, c'est des collectifs citoyens, comme celui qu'on montre dans le film, le collectif de solidarité, qui regroupe des gens qui ne sont pas forcément des combattants, mais qui vont les week-ends, en dehors des heures du travail, après le travail, faire des drones. Il y en a partout dans la ville. On peut, si vous voulez faire des drones, si vous voulez apprendre la mécanique, c'est assez facile de s'inscrire. Des ateliers de tissage aussi, des filets de camouflage pour les blindés, des ateliers de tissage, des filets de protection sur les routes qui sont à portée de drones FPV, ces drones personnels qui sont antipersonnels, qui sont conduits par des fils en fait et qui peuvent aller jusqu'à 35 km à l'intérieur des terres. Voilà, donc il y a plein d'ateliers. Kiev est jalonné en fait de petits ateliers clandestins. J'appelle ça clandestin, ils sont pas clandestins en fait, mais en tout cas on ne s'exprime pas sur leur localisation. On essaie de protéger les personnes qui y travaillent.
4: Voilà une belle image quelque part de cette mobilisation, de cette résistance, de cette guerre. Mais vous évoquiez tout à l'heure l'idée de Makhno. Est-ce que peut-être quand même donner un aperçu sur ce qu'a été Makhno, sur finalement aussi cet idéal qui est quand même historiquement très intégré dans le peuple ukrainien, parce que si vous allez nous parler de l'Holodomor, l'Holodomor, peut-être ben justement quelques mots.
3: Pierre en parlera mieux que moi, mais c'est vrai qu'il y a des constances comme ça dans l'histoire du peuple ukrainien. Holodomor, notamment, malgré le temps, c'est 1931, les populations s'en souviennent encore quelque part. Il y a une traçabilité de la souffrance du peuple ukrainien par rapport à cette organisation de la famine menée par Staline pour soumettre, évidemment, faire payer au peuple ukrainien déjà son désir d'indépendance.
4: Plusieurs millions de morts.
3: Plusieurs millions de morts.
4: Mort de faim, ce qui est plus horrible.
3: Sans compter les déportations qu'il y a eu lieu aussi, parce qu'on parle de la famine organisée, mort de faim, mais il y a aussi des déportations politiques, parce qu'il y avait toujours une contestation. 31, c'est 21, c'est la fin de la... C'est 10 ans après la guerre civile, Staline prend le pouvoir depuis quelques années, en fait, depuis 25, donc ça fait 5-6 ans, et du coup, il y a encore des traces dans la population de rébellion face à la pression de l'Union soviétique. Donc ça, c'est sûr. Mais Makhno, encore avant, lui... effectivement, a eu cette initiative de créer cette armée insurrectionnelle ukrainienne, en fait, populaire, quoi, de lever un certain nombre de gens, de paysans, de petits paysans, d'ouvriers aussi à Gouliers-Pollier, qui ont pris les armes pour défendre la révolution en tant que telle. Mais pas forcément la révolution centralisée, la révolution léniniste, hein, ou bolchevique. C'était pour une révolution internationaliste aussi, mais sur un mode libertaire, quoi. Donc il s'est confronté à un certain nombre de choses. Donc il a levé cette armée dans les années, enfin en 1920, quoi, en fait. Voilà.
2: Un peu avant,
3: ouais. Un peu avant, oui.
2: Même dès 18.
3: Ouais. Dès 18, il a commencé à créer des bataillons, etc. Et c'est vrai qu'il s'est confronté à la fois aux armées blanches d'occupation de la contre-révolution, quoi, les armées austro-hongroises, etc. Mais aussi, après coup, même s'il a fait des alliances avec l'armée rouge, pour combattre effectivement les blancs, l'armée rouge a considéré que à un moment donné Macno et le mouvement libertaire étaient un peu trop indépendants, quoi, et qu'il fallait que l'armée rouge reprenne le contrôle sur cette armée un peu trop libre quelque part. Donc ça emmerdait les bolcheviks.
4: Ça fait penser à l'Espagne.
3: Ça fait penser à l'Espagne, exactement, quand le parti communiste russe considère qu'il faut créer une armée régulière et intégrer les milices de la CNT dans la même armée avec et toutes les colonnes, etc. Ça fait penser exactement à ça. Et bon, enfin, bon, mais Pierre peut rajouter des choses sur Macno.
4: C'était pour donner une couleur un peu historique et puis expliquer aussi les racines de cette guerre, hein, de cette résistance plutôt.
2: Mais elles sont très profondes et l'esprit libertaire, il est dans le code génétique de l'Ukraine quelque part. J'en veux pour preuve. Alors c'est pas dans le film lui-même, mais pour celles et ceux qui voudront se procurer, puisqu'on va publier, éditer un DVD, il y aura des suppléments et parmi ces suppléments, on a pris une interview d'un député russe immigré en Ukraine qui s'appelle Ilya Ponomariov et qui a été le seul député de la Douma d'État russe à voter contre l'annexion de la Crimée en 2014. Il l'a payé d'un exil forcé, d'une demi-douzaine de tentatives d'attentats. Il passera d'ailleurs, il le dit lui-même, sous les ailes d'un drone un jour ou sous les balles d'un agent du FSB. Mais il dit la chose suivante de l'Ukraine. Il dit l'Ukraine est l'esprit libertaire, et pour faire référence quelque part au communalisme, on sait, Didier, que tu es très intéressé par le sujet, il y a une importance cruciale en Ukraine de l'échelon qu'on appelle la Romada. La Romada, c'est la communauté, la collectivité. Elle est gérée par des... Et c'est inscrit dans l'histoire longue de l'Ukraine, hein, ça remonte au Moyen-Âge. Elle est gérée par des processus éminemment démocratiques. Et j'en veux pour preuve l'un d'eux qui est cité par ce député qui dit « Quand la Romada élit un chef, la première chose qu'elle fait, c'est le mettre à genoux et lui jeter de la boue dessus pour qu'il comprenne de qui il tient son mandat et à qui il doit rendre compte. » Donc il y a une vraie habitude en Ukraine de contestation de la verticale du pouvoir. Ce n'est pas un hasard si en Ukraine, depuis la chute de l'URSS, c'est le seul pays de l'ancien glacis soviétique qui a connu des changements de pouvoir tous les 4 ans. À chaque élection législative ou présidentielle, l'ancien a été viré. Ce processus s'est enrayé quelque part au moment de Yanukovych, mais c'est la rue qui l'a chassé. Et d'ailleurs, les Ukrainiens n'ont pas de problème à appeler ça des révolutions. Ils ont fait une révolution en 89-90, ils l'appellent comme ça. Ils en ont fait une autre en 2006, la révolution orange. Ils en ont fait une troisième en 2014. Et à chaque fois, pour chasser en fait les représentants du pouvoir. Et ils ont même tenté, ils n'ont pas demandé à chasser Zelensky, mais c'était pas loin, en 2025, et c'est des images qui sont présentes dans le film.
4: On va en parler. On va en parler, parce que c'est un point important. Mais on y arrive d'ailleurs, on y arrive absolument.
3: Et mais peut-être non pas pour ajouter, mais
4: on va. Mais je te prie.
3: Non, parce que moi, il y avait un. Tu reparlais, c'est pour faire un petit retour dans l'histoire quand on est arrivé à Kiev. Et c'est vrai que Pierre avait déjà été pour repérer un certain nombre de personnages, de collectifs. On y va ensemble. Il me récupère là-bas. Enfin, on y va ensemble. Non, pardon. Mais moi, j'ai été frappé par un truc. On parlait des faits de la citoyenneté d'une certaine façon. Il n'y avait pas de plaque de rue à Kiev. C'était très difficile de se repérer. Il n'y avait aucune indication.
4: Okay.
3: Et ça, par exemple, ça a été une des initiatives de la population de Kiev. Ça a été quand les Russes ont mis la pression dès 2022, ils ont retiré toutes les plaques pour pas que les Russes, si jamais ils rentraient dans Kiev, puissent se repérer. Ouais. Et ça, c'est des trucs assez... c'est une intelligence populaire, quelque part, de penser à ça, quoi. Exactement. De le faire. Et ça, c'était assez beau, quoi. Mais j'ai trouvé que... Et elles y sont pas revenues.
4: Ah, d'accord. On a vraiment balayé un petit peu, construit une image un petit peu de cette résistance. On va faire une petite pause musicale et on reviendra sur l'image un petit peu de la société ukrainienne elle-même sous l'angle peut-être plus politique.

0: Nous sommes avec Pierre Chamechaude, et Christophe Cordier, qui nous parlent de la résistance ukrainienne, dont ils ont tiré un film qui est projeté ou qui va être projeté ici en France. Et nous voudrions, après avoir essayé de vivre un tout petit peu cette résistance par leur intermédiaire, comprendre ce qui se passe politiquement au sein de la société ukrainienne, et ensuite tirer les leçons que l'on pourrait nous tirer de cette longue expérience, cette longue lutte, peut-être pour nos avenirs à nous. Et donc la première question que je voulais vous poser, c'était ce mouvement de la jeunesse ukrainienne. En dehors, au-delà de cette résistance, de cette volonté de défendre leur liberté, quel en est exactement le contenu politique? Enfin, y en a-t-il un contenu politique particulier?
1: Alors, c'est une question difficile, parce que d'abord, je veux pas parler à la place des Ukrainiennes et des Ukrainiens, on essaie de pas le faire non plus dans le film, même si on leur donne la parole à eux, mais la question du projet est une question difficile, elle vient d'ailleurs parce qu'on interroge certains des militants du collectif libertaire dans le film là-dessus, et beaucoup disent que l'après-guerre, puisque parler de la reconstruction d'une société sur des bases plus égalitaires, plus justes, évidemment ça se fera surtout dans l'hypothèse où la paix revient, et la plupart expriment des inquiétudes par rapport à ça. Parce que déjà, tout dépend de la forme que cette paix prend. Si cette paix est une paix de capitulation, le lit pourrait être prêt pour des forces réellement d'extrême droite. Alors le narratif du Kremlin est assis sur le fait qu'il libère le pays par rapport à des supposés nazis ukrainiens. Ces nazis ukrainiens sont ultra minoritaires. Ils ont pesé pour les dernières élections de 2019 2% des voix. Ils ont un député à la Rada sur 450. Donc autrement dit, si on veut dénazifier un pays, occupons-nous de la France, parce que là, c'est le risque est bien plus grand. Donc ils sont minoritaires. Et par ailleurs, en background de cela, il y a cet esprit de rébellion qui anime les Ukrainiens et qui du coup les rend assez éloignés de toute solution totalitaire. J'en veux pour preuve le fait qu'ils sont capables en temps de guerre, et c'est ce que nous montrons dans le film, d'une mobilisation assez majeure, hein, dans l'année 2025, au mois de juillet 2025, pour refaire le film, si je puis dire, sans jeu de mots, le gouvernement ukrainien adopte une loi, enfin la Rada adopte une loi sur l'initiative du gouvernement ukrainien, donc c'est un projet de loi, qui vise à réduire les prérogatives de NABU et de SAP. NABU est l'agence de lutte contre la corruption, et le SAP est le tribunal qui juge les affaires de corruption. Face à cela, la jeunesse ukrainienne, nonobstant le fait qu'on est sous la loi martiale et que normalement toute manifestation est interdite, se lève

0: la loi controversée. Donc, en plus, Zelensky est capable d'entendre ce que dit la rue. Donc, voilà, cette loi est devenue lettre morte. Autre exemple de cette pugnacité du mouvement social ukrainien, le mouvement syndical, contrairement à ce que disent certaines forces politiques en France qui n'arrêtent pas de répéter que les syndicats sont interdits, je ne sais pas d'où ils ont leurs informations. Moi-même, je suis membre d'un syndicat ukrainien, il y en a plusieurs, il y a le choix, un peu comme en France, il y a une pluralité syndicale, on a une activité syndicale qui est totalement libre dans les entreprises. Évidemment, il y a des dispositions particulières liées à la guerre qui sont pénibles, comme des dérogations par rapport aux heures de travail, etc. Les employeurs peuvent, dans certaines industries, réquisitionner la main d'œuvre en fait pour des schémas d'emploi extrêmement longs. Et ces modifications ou ces dispositions exceptionnelles donnent lieu à une lutte syndicale importante. Alors, elle ne peut pas se dérouler dans le cadre de manifestations parce que il y a cette fameuse loi martiale qui les contraint. Mais par contre, sur le plan judiciaire, et on le montre aussi dans le film, il y a des actions qui sont tentées devant l'Organisation internationale du travail, devant les tribunaux ukrainiens eux-mêmes, pour faire en sorte de faire reculer le gouvernement par rapport à ces lois que les organisations syndicales ukrainiennes jugent dangereuses sur un plan social et liberticides sur un plan des activités syndicales.
1: Mais alors justement, comment juge-t-on exactement Zelensky, le président Zelensky, peut-on dire que c'est, je dirais, d'abord un chef de libération nationale uniquement, ou peut-on lui donner quand même une image plus politique, un homme de gauche par exemple?
0: Je pense que le clivage gauche-droite n'est pas du
1: n'existe,
0: tout...
1: n'a pas de sens.
0: Il n'est pas opérant en fait. D'accord. Il n'est pas opérant parce que l'Ukraine sort de 70 ans d'Union soviétique et a tendance à faire un amalgame direct entre les idéaux de gauche par exemple et la période soviétique. Nous, notre conviction, c'est que l'Union soviétique n'est pas du tout une incarnation de la gauche, c'est un autoritarisme très conservateur et que par conséquent, enfin moi, j'ai tendance à penser que c'est de droite en fait, la période du stalinisme. C'est une période de conservatisme liberticide qui est totalement...
1: Le mot gauche-droite donc n'a pas vraiment de sens.
0: Non, il n'a pas de sens et donc du coup, par exemple, le parti présidentiel qui s'appelle Sluga Narod, donc au service du peuple, d'ailleurs qui a une dénomination qui est très maoïste, hein, quelque part, c'est un parti d'ailleurs que je pense que Wikipédia le qualifie comme ça, d'attrape-tout. C'est-à-dire que dedans, il y a de tout. Il y a des gens qui sont plus libéraux sur un plan économique, des gens qui sont plus solidaires sur un plan économique. En tout cas, les idéaux de gauche n'ont pas grand sens. Mais juste de façon rapide, parce que je sais que Christophe trouve que je suis trop long quand je parle des billets de banque ukrainiens. Mais je l'ai déjà fait à la radio, c'est une gageure, parce que je vais vous parler de choses que vous ne pouvez pas voir, chers auditeurs. Mais les billets de banque ukrainiennes, il y en a 6 actuellement en cours, et les 6 figures qui sont sur ces billets de banque sont tous issus de la gauche historique. On trouve par exemple un auteur qui est le Jules Vallès de l'Ukraine, qui s'appelle Ivan Franko, qui a écrit sur la condition ouvrière du Donbass. On trouve Taras Shevchenko, qui est le Victor Hugo de l'Ukraine, avec des inspirations libertaires d'ailleurs dans ses écrits. On trouve Lesia Ukrainka, qui est une femme admirable, qui est morte en 1913, pardon, et qui a été la première traductrice en ukrainien du manifeste du Parti communiste. On trouve Mikhailo Grushevski, qui était le président socialiste révolutionnaire de la Rada, etc., etc. Tu vois, je les cite pas tous comme
2: non,
0: ça.
2: Non, mais c'est formidable.
0: Je laisse les...
2: Imaginons des billets de banque avec Jean Jaurès ou Louise Michel en France.
1: Exactement, exactement.
0: Oui, Jules Vallès.
1: Élisée Reclus.
2: Par exemple.
0: Ouais. Et Élisée Reclus, d'ailleurs, c'est le billet de 1000. C'est un gars qui s'appelle Vernadsky, qui est un géologue et un anthropologue absolument fantastique, qui est mort dans les geôles staliniennes en 1952. Parce que la particularité de tous ces gens, c'est qu'ils sont de gauche et défenseurs de l'identité ukrainienne. Parce que pour eux, l'émancipation sociale et l'émancipation culturelle d'un peuple opprimé, ça va de pair. Et d'ailleurs, c'est une constante de la gauche, ça. Jusqu'au XXe siècle et jusqu'au développement d'un impérialisme soviétique assez destructeur qui a rendu aveugle des pans entiers du corps militant international, quelque part.
2: Bien sûr.
0: Il y avait un réflexe pavlovien, et j'ai envie de dire sans jeu de mots, qui était de considérer qu'une lutte de libération nationale, elle était à la fois libération culturelle et libération sociale. Il y avait les deux combats qui étaient liés l'un à l'autre.
1: Mais est-ce qu'on peut imaginer que dans une optique d'une guerre et de gagnante en fait, hein, de négociations qui aboutissent réellement quand même à une nation qui reste autonome, qui reste vivante. Peut-on imaginer qu'il reste quelque

0: quelque chose de un petit peu comme à la Libération en France, un élan populaire fort qui justement pourrait garder un espoir de démocratie, ou est-ce que à l'inverse on aurait une mainmise de forces militaires quelque part, peut-être nationale, mais quand même aussi un petit peu conservatrice.
1: C'est tout l'enjeu en fait de leur engagement aussi, quoi. C'est le double combat. Pour ces groupes libertaires entre autres, quoi. C'est effectivement dans un premier temps défendre leur maison, leur famille, leur terre face à l'agression russe, et en même temps c'est de peser pour la suite, c'est-à-dire le projet politique aussi. Alors c'est pas malheureusement la révolution, en même temps ce mot d'ordre faire la guerre et la révolution, on pourrait imaginer que oui, mais le rapport de force populaire n'est pas suffisamment puissant pour en arriver là. Mais par ailleurs, ils ont le prix du sang, ses camarades et ses copains, ses copines. C'est-à-dire qu'ils peuvent peser aussi sur l'avenir en disant, nous, on s'est engagés. Donc on peut peser, on peut initier un certain nombre de choses, et notamment sur la protection sociale, alors sur des projets peut-être réformistes, mais nécessaires quand même à la construction d'une nouvelle Ukraine. Une sécurité sociale pleine et entière pour tout le monde, pourquoi pas, la liberté sur l'éducation, sur les services publics, enfin, ils ont tout un programme, sur l'écologie aussi, parce que on en parle peu, mais effectivement, ils ont... Ce sont les rares à défendre encore, enfin en tout cas à initier des projets éco-responsables, si je puis dire, et éco-libertaires dans le sens où il faut défendre le vivant. Et le vivant, c'est pas que les humains, c'est aussi les non-humains, c'est les animaux, c'est les végétaux, c'est les fleuves. Le Dniepr qui est complètement attaqué aussi, et il y a aussi les retours de Tchernobyl. Donc il y a tout ça qui vient se mêler. Donc ils ont tout ça en tête. Donc comme à la Libération en France, comme tu l'évoquais, oui, il y a eu le CNR, le Comité National
0: de la Résistance.
1: Ils peuvent, alors soit ils en font partie ou pas. Est-ce qu'il y aura un CNR ukrainien? On n'en sait rien. Mais en attendant, ils peuvent effectivement initier un certain nombre de choses et dire nous, ok pour ça, mais à condition que vous mettez ça dans le texte, quoi, sur nos libertés. Bon, et par ailleurs, on peut aussi se retrouver dans une situation, comme l'a expliqué Pierre aussi, et tu viens de l'évoquer, une militarisation d'un régime, parce que effectivement, la guerre, l'issue de la guerre n'étant pas victorieuse ou entre les deux, il peut aussi avoir un reflux très identitaire pour le coup et très militariste. Donc voilà, et là, ils auront chaud pour leurs fesses, par contre.
0: Est-ce que, alors c'est une autre chose qui peut aussi nous intéresser, cette adhésion à l'Europe, qui semble être un élément quand même de mobilisation, un élément d'espoir pour le peuple ukrainien, est-ce d'abord, le confirmez-vous, est-ce que c'est pour eux quelque chose d'important, et deuxièmement, Quel type d'effet ça peut avoir, enfin selon vous, bien sûr.
2: Quand on prend l'état des droits sociaux en Ukraine, je pense que ce que représente l'Union européenne est un progrès. Nous, vu de notre lorgnette occidentale avec un système social très stabilisé, ancré, etc., on vit, et on a raison, quelque part les uniformisations communautaires comme étant des risques qui pèsent sur nos propres dispositifs. Pour l'Ukraine, c'est quelque chose qui est plutôt, effectivement, tu viens de le dire, un aimant, en fait, et particulièrement pour cette jeunesse. Qui a peur de son voisin et qui aura toujours peur de son voisin, avec le sang qui a coulé depuis maintenant 11 ans et particulièrement
0: bien
2: 4
0: avant,
2: ans. Oui, c'est une longue histoire malheureusement. Ils ne changeront pas de voisin. Ouais. Ils ne changeront pas de voisin. Par contre, ce qui peut changer, c'est leurs alliances internationales. Et ils voient par conséquent l'Europe, même si nous on peut être critique par rapport à elle, ils voient l'Europe comme une planche de salut par rapport à la quantité de sujets. Sur les droits démocratiques, ça fait pas de doute d'ailleurs. Sur les droits sociaux aussi, par rapport à leur existant, encore une fois. Il y a sans doute, ou sur la lutte contre les discriminations, la question de la lutte contre l'exclusion, la question de la reconnaissance des minorités, voilà, c'est des choses qui feront progresser l'existant côté ukrainien si on regarde la réalité avec les yeux des Ukrainiens. Nous, évidemment, on peut être un peu plus critique.
0: Oui, tout à fait. Alors, peut-être un élément qui peut aussi nous aider à comprendre de façon un peu plus plus large cette guerre, ce sont le fait que l'Ukraine est un État assez particulier quand même, parce que il est sous l'emprise d'un empire russe dont il a été une partie majeure, je crois, bien avant d'ailleurs peut-être l'URSS. Hein. Est-ce qu'on ne peut pas dire que l'Ukraine était une... Presque sans l'Ukraine, la Russie ne serait certainement pas ce qu'elle est actuellement, ou l'URSS n'en serait jamais, ne pourrait pas l'être non plus.
2: Alors là, on passe des exemples historiques à l'Uchronie, quasiment. Voilà. Quel aurait pu être le visage de la Russie si la Russie avait été ukrainienne?
0: Oui, ou en tous les cas, quel est le poids de l'Ukraine au sein de... Quel était le poids de l'Ukraine au sein de la Russie? Est-ce que... Il me semble, mais j'ai entendu dire que, justement, un des cœurs économiques, un des cœurs culturels, un des cœurs même un petit peu démographiques, c'était aussi l'Ukraine pour la Russie.
2: Ça ne fait pas de doute, effectivement, sur un plan industriel, quand on voit l'importance du Donbass encore aujourd'hui, qui motive d'ailleurs en partie la guerre d'agression de Poutine. Est-ce à dire que l'Ukraine était partie de la Russie, elle était sous domination russe? Moi, j'ai une lecture très décoloniale hein, du sujet, parce que je pense que l'Ukraine a une identité en propre et que elle est engagée dans une lutte décoloniale qui peut prendre des formes qui aujourd'hui nous interrogent, par exemple la volonté de s'émanciper de la langue russe, mais c'est des outils absolument, on les remet pas en cause quand on regarde l'Afrique. Il nous viendrait pas à l'idée de dire bah non, les Africains ils devraient quand même parler le français encore, même s'ils nous aiment pas. Ou...
0: Oui, mais je posais pas la question dans le sens que ce n'aurait pas été, l'Ukraine ne serait pas une colonie. Elle a été, c'était une colonie de la Russie, mais c'était une colonie qui avait un poids particulier.
2: C'est... Absolument. Elle avait un poids majeur et effectivement, elle a contribué à une identité, une histoire qui est en partie commune aux deux pays. C'est tout à fait juste et vrai. Mais je parlais d'Uchronie, puisque je m'intéresse beaucoup. Nous intéressons, et le film s'intéresse, à des figures de la révolution des années 17-21, à la fois russe, ukrainienne et d'autres parties de l'Empire. Moi, je me prends à rêver des fois du fait de me dire si la révolution ukrainienne, parce qu'il y en a eu une, celle qui a été conduite par les socialistes révolutionnaires en Ukraine, ou par Makhno et son communalisme libertaire, finalement. Si c'est cette version-là de la révolution qui avait gagné, quelle aurait été l'image du XXe siècle? Quelle aurait été? Il n'y aurait jamais eu de stalinisme, par exemple. Il y aurait eu un État plus démocratique, sans doute, qui aurait tenté des expériences sociales plus majeures. Aurait-il été stable dans le temps? Aurait-il pu résister à l'évolution de l'Europe? Ou aurait telle influé sur l'évolution de l'Europe par sa force d'attraction en tant que modèle social? Tout est possible, c'est des projets pour des nouveaux films, tout ça, en fait.
0: Absolument, et de nouvelles discussions, alors.
1: Voilà, absolument, ouais.
0: Bertrand a dit que j'aime bien qui est un auteur très très connu, indique souvent que les guerres d'agression impérialiste, après la Seconde Guerre mondiale, n'ont jamais gagné. Et je crois qu'il a raison, si vous. Depuis la Seconde Guerre mondiale, la plupart des guerres d'agression, presque la quasi-totalité, se sont transformées en échecs de l'impérialiste. Est-ce que on pourrait dire que, de façon un petit peu générale, cette expérience de la résistance ukrainienne pourrait confirmer, enfin, cette pensée. Autrement dit, est-ce que il y a une vraie chance que l'Ukraine puisse gagner cette guerre, sauf peut-être si vraiment les États-Unis se retiraient vraiment faisaient vraiment une alliance complète avec Poutine.
2: Ce risque, il existe, en fait. Hein. On le disait, c'est quasiment les conditions de la paix ou de la, le risque d'une pression énorme pour que l'Ukraine capitule peut déterminer l'avenir de l'Ukraine. Il aura une influence sur la forme que prendra l'État, sur la forme que prendra la politique et le pouvoir. Moi, je veux croire ce que tu dis, c'est-à-dire, quelque part, dans toutes les expériences de ces luttes de libération, effectivement, elles ont toujours donné lieu à une défaite des impérialismes. Moi, j'y crois dur comme fer. C'est pour ça que je suis en Ukraine aussi en ce moment, parce que je pense qu'il faut les aider. Je pense qu'on les aide pas assez, d'ailleurs, de ce point de vue-là. Mais il y a clairement trois fronts en Ukraine en ce moment. Il y a un front militaire, il est en grande partie gelé, voire même il démontre la faiblesse de la Russie, qui fait du surplace depuis des années, quasiment. Hein. Ils ne bougent pas, ils perdent des centaines de milliers d'hommes, en fait, dans cette guerre moulinette, en fait. Et donc, ce front militaire, il est un peu gelé. Il y a un front diplomatique, et lui, c'est une merde intégrale. C'est en raison de cette attitude de Trump, qui ne rêve que d'une chose, c'est de reprendre son business avec la Russie, parce qu'il sait que la Russie, c'est pour lui un centre de profit, quand l'Ukraine est un centre de coût, qu'il essaie de transformer, du coup, en zone profitable aussi, en vendant des armes aux Européens, qui les donnent aux Ukrainiens. On est dans un marché de dupes pas possible, quoi. Et puis le troisième front, c'est un front économique. Et là, ce front économique-là, il montre que la Russie est en train de se fissurer. Moi, je pense que la Russie peut collapser en un an ou deux, comme l'URSS a collapsé quelque part en deux ans aussi. Personne n'aurait misé un copec, sans jeu de mots, sur la chute de l'URSS en 1989. Donc là, on est sans doute sur un moment décisif, et les Ukrainiens ont raison de demander à chaque fois qu'ils le peuvent d'augmenter les sanctions économiques vis-à-vis de la Russie, parce que c'est toucher le nerf de la guerre. Mais le capitalisme, on se refait pas, on est des militants du mouvement social, mais le capitalisme, il veut pas ça. Et on est dans un langage, alors assumé du fait, ouais, j'ai envie de reprendre mes affaires avec la Russie, côté Trump, mais on est aussi dans un double langage côté Union Européenne, où on essaie de ménager des portes de sortie, on développe des langages très ambivalents par rapport à la Russie. Et puis on prend pas les mesures de sanctions réelles. Ouais. On les prend pas. C'est une honte de savoir, d'apprendre que la fille de Poutine a une galerie d'art dans le 20e arrondissement de Paris. Comment c'est possible, un truc pareil? Oui. Les propriétés
0: qu'on reçoit, et qu'on reçoit, je crois, du gaz de façon assez massive, hein, de la Russie. Enfin,
2: A fortiori, depuis cette décision effroyable de Trump de lancer ses missiles contre l'Iran et en bloquant le détroit d'Hormuz en conséquence. Donc effectivement, on fait les affaires de Poutine. Donc sur ce front économique, on pourrait gagner. Je suis sûr qu'on peut gagner. Et peut-être même à très brève échéance, mais on ne prend pas les décisions qui compte, en fait. On ne prend pas les décisions soit d'ordre symbolique, soit d'ordre réel qui permettraient réellement d'influencer les choix de la Russie et de la contraindre à une paix qui soit pas une paix de capitulation pour l'Ukraine.
0: En ce sens, on peut dire que, effectivement, l'enjeu de la guerre, l'enjeu des élections qui vont avoir lieu ici en France, dans un an, est quand même un enjeu qui, bien sûr, pour nous est majeur, mais qui pour l'Ukraine et pour la situation générale, hein, en Europe, me paraît être vraiment un enjeu capital. Hein. Si on laisse la France et donc en bonne partie l'Europe s'échapper à une petite résistance, passer dans les mains de forces complètement pro-russes, il reste vraiment... Ce sera très difficile de remonter. Donc le courant, donc cet enjeu me paraît majeur. Est-ce que vous confirmez?
1: Ah bah oui, on peut confirmer, effectivement, ouais. Bah oui, c'est pas
0: ça paraît évident,
1: pas
0: mais
1: le meilleur scénario qui se profilerait, quoi, pour les Ukrainiens et pour nous-mêmes. Mais ça nous obligerait aussi à trouver de plus forts contre-pouvoirs si ça devait être le cas. Donc à la fois de se battre pour notre liberté, la nôtre réelle, et nos droits sociaux, parce que c'est ça dont il est question. Hein, les alliances entre effectivement l'extrême droite et le patronat notamment sont clairement ils ont clairement un projet commun visiblement. Donc il faudra reconstituer et réactiver un mouvement social plus fort. Ça, c'est évident. Et sans abandonner, évidemment, nos camarades qui se battent les armes à la main. Et donc dénoncer toute la propagande aussi qui agit bien hein, du côté pro-russe, hein, qui est capable d'amener de la confusion générale, hein, pour dire qui sont les ennemis, des ennemis, etc. Il va falloir avoir une ligne claire là-dessus.
0: Oui. Et peut-être justement essayer de sortir par le haut, c'est-à-dire faire en sorte que ce qui pourrait être justement populaire, ce qui pourrait être proche d'une forme d'émancipation, ne serait-ce que, comme on le voit en Ukraine, quelque part, vraiment une forme de démocratie beaucoup plus réelle et de transformation sociale puisse s'avérer réelle, possible, déjà en France. Donc, c'est un des éléments.
1: Ah ben, ce sera un meilleur signal, c'est certain, quoi, si on...
0: Absolument.
1: Pour tous les peuples aussi. Hein.
0: Exactement. Alors, je vais peut-être en conclusion, ou en guise de conclusion plutôt, vous demander aussi comment ont évolué les rapports de force dans la guerre. Est-ce que cette situation, si vous voulez, que vous vivez, vous voyez qu'il y a encore une capacité de résistance suffisante, enfin réelle, dans l'Ukraine elle-même. Comment envisagez-vous en fait clairement cet avenir?
2: Oui, alors c'est une question très difficile parce que du coup on en est déjà à plus de 4 ans de guerre. J'ai pas fait le décompte ce matin en me levant, d'habitude je regarde toujours à quel jour on est, mais on doit en être à 1570 jours de guerre. C'est plus que la Deuxième Guerre mondiale sur le territoire de l'Ukraine d'ailleurs, hein, puisque la guerre s'est déclenchée en juin 41 par l'opération Barbarossa sur cette partie-là de l'Europe. Et les dernières troupes nazies ont été chassées d'Ukraine au début de l'année 43, je pense, si je me trompe pas. Donc, peut-être même à la fin de l'année 44. Donc, en tout cas, les Ukrainiens ont déjà enduré une durée du conflit qui est plus longue que ce que leurs aïeux ont enduré pendant la Deuxième Guerre mondiale. C'est dur si cette guerre, elle éreinte. Alors, je le disais tout à l'heure, nous, ce qui nous avait frappé, c'était cette énergie vitale des Ukrainiens. Évidemment, elle s'émousse au fil du temps. Donc, mais en même temps, voilà, pour revenir à notre idée de départ, on a voulu montrer des collectifs militants qui sont engagés dans un ailleurs, autrement et différemment, voilà, c'est notre responsabilité en tant que militant de gauche que d'essayer de le montrer et de dire que il montre un chemin. Pour revenir à ta question de tout à l'heure sur les élections présidentielles de 2027, nous on a un background libertaire, donc on considère pas que c'est éventuellement les... Évidemment c'est important, hein, on ne minore pas le phénomène, mais on pense que les Ukrainiens ils montrent quelque part aussi un chemin sur le fait de trouver des ressources pour militer différemment, et que en l'absence d'élections, et d'ailleurs personne ne revendique des élections, il n'y a que Trump, Poutine et Mélenchon pour dire qu'il faut organiser des élections en Ukraine. Elles sont difficilement organisables d'ailleurs, parce que rappelons-le, 20% du territoire est occupé, 9 millions de personnes sont déplacées, 3,5 millions de personnes sont dans les zones d'occupation, donc comment organiser des élections dans un tel contexte, c'est compliqué. Mais c'est surtout pas la demande principale des Ukrainiens. Même des forces d'opposition à Zelensky au sein de la Rada. Donc personne n'est sur cet agenda-là comme étant l'agenda prioritaire. Et pourtant, c'est pas parce que Zelensky est ultra populaire. Les gens le critiquent aussi, ils le critiquent vertement d'ailleurs. Les affaires de corruption qui ont touché son entourage proche, c'est quelque chose qui plaît pas du tout aux Ukrainiens, et on les comprend bien. Je parlais tout à l'heure du mouvement qui a irrigué la jeunesse en 2025. Donc voilà, les Ukrainiens nous montrent qu'il est sans doute possible de faire de la politique sans élections, et que c'est peut-être ce que, dans l'hypothèse du pire, voire même d'un autre pire moins pire, c'est peut-être vraiment la leçon qu'il faut tirer de cet engagement de l'Ukraine dans cette résistance, c'est que voilà, nous, en 2027, quel que soit le résultat des élections, je pense que en France, on doit aussi retrouver l'odeur de la rue et ses vertus.
0: Exactement. Mais peut-être quelques mots quand même aussi sur la diffusion de votre film, hein, un peu son... quel projet vous avez de... Comment allez-vous distribuer ce film, le faire connaître en France? Et est-ce que vous avez d'autres projets? Puis nous arrêterons ensuite après.
1: Bah, nous avons pu faire une avant-première au mois de février, qui était quasiment le jour anniversaire de la déclaration, enfin de l'invasion russe, l'agression. Le 21 février, enfin 22 février, on a fait le 21 février notre avant-première à la Bourse du Travail, donc c'était aussi de Paris, donc c'était, il y avait une dimension symbolique aussi, ouais. C'est-à-dire comment nous on s'inscrit dans le mouvement social, dans le contre-pouvoir, dans les alternatives aussi sociales et d'idées. Donc ce film a eu plutôt un bon retentissement, enfin il a agréablement surpris. Parce que les gens s'attendaient peut-être à un film militant, et en fait, oui, il est militant d'une certaine façon, mais formellement, il a amené d'autres choses. Donc, nous, c'est le retour qu'on a eu, et l'émotion dont tu parles, effectivement, beaucoup de gens nous ont dit, on a été très émus, et c'est un film qu'on trouve très beau. Et ça, c'est un peu un paradoxe, parce que c'est vrai que nous, on a fait le choix ensemble de pas montrer la guerre directement, parce que la guerre, on la voit suffisamment sur nos écrans, elle est assez terrible comme ça, on n'a pas voulu rajouter une couche. Donc, on a préféré montrer une jeunesse en mouvement qui est impliquée dans la guerre, dans la défense de leur identité culturelle et politique. Voilà, donc plein de collectifs s'en saisissent là actuellement, donc on est plutôt satisfait de ça. Donc il y a des projections un peu partout là qui sont en train de se développer. Donc nous on est, si vous souhaitez, je peux simplement dire ça, organiser une projection, vous n'hésitez pas à contacter Telem Film.
0: Eh bien, on mettra les coordonnées.
1: Voilà les coordonnées, absolument.
0: On mettra les coordonnées donc de l'organe qui pourra coordonner un petit peu cette diffusion. Une question que l'on aimerait vous poser concerne aussi la problématique de musicale du film. Moi, à l'écoute, j'ai entendu des morceaux qui me paraissaient vraiment très riches en termes d'abord esthétiques, mais aussi un petit peu quelque part sociétal, culturel. Est-ce que vous pouvez nous...
2: Oui, ben volontiers. On a la chance, en fait, dans ce film, d'avoir eu l'accord de plusieurs artistes très importants de la scène musicale ukrainienne contemporaine. Je reprends.
0: Vas-y, reprends.
1: 5-4-3-2.
2: Oui, bien sûr, c'est un aspect important du film, cette musique, en fait, qui vient ponctuer à plusieurs moments le déroulé et vient sous-tendre l'image, quelque part, au sens propre comme au sens figuré. On a notamment un moment comme ça, alors je ne veux pas trop spoiler le film, mais en plein milieu du film, où on a des images qui s'égarent dans un village ukrainien, et en sous fond musical, on a une chanson qui s'appelle Rosie Donbass, d'un groupe qui s'appelle les Dark Daughters, qui est un groupe assez majeur de la scène musicale ukrainienne en ce moment, et qui est très puissant. C'est un groupe qui compte 7 femmes, qui chantent grimées, des chansons extrêmement puissantes, c'est du rock un peu ethno-rock, et qui incarne en grande partie la résistance ukrainienne. Elles ont des prises de position politiques qui nous intéressaient beaucoup. On leur a parlé du film, notamment leur impresario qui s'appelle Vlad Troitsky, et qui a donné son autorisation pour qu'on utilise cette musique. Donc elle est effectivement
0: nous très la passerons, hein, nous la passerons dans le film, dans l'interview, pardon. Et je crois qu'il y a un autre morceau qui est important.
2: En tout, il y a 4 morceaux dans le film qu'on utilise, mais effectivement, pour n'en retenir que 2, peut-être le deuxième morceau qui termine le film, en fait, est une chanson d'un groupe qui s'appelle Mirtvi Pivin, donc qui veut dire le coq mort en ukrainien, et qui s'appelle Mi Pomremenov Parij, donc qui veut dire nous ne mourrons pas à Paris. Et nous pensions qu'il illustrait... Alors, c'est une chanson qui date d'avant la guerre, elle date d'il y a longtemps, en fait, mais elle est très illustrative de cet engagement de la jeunesse ukrainienne, y compris potentiellement qui peut conduire à la perte de la vie. Et cette musique, elle est utilisée.
1: Elle est très belle et très mélancolique.
0: Ouais. Très bien. Très bien. Maintenant, on va vous remercier vivement Christophe Cordier et Pierre Chamechaude, voilà, de cet entretien qui nous a mis vraiment au cœur de cette réalité forte, hein, de notre époque, de notre vie actuellement. Donc, merci beaucoup et à très bientôt.
1: Merci beaucoup. Voilà. À la radio, à toi.
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0: Au revoir.

0: Salut à tous, merci d'être venu ce soir. On accueille Myriam Bahafou. Je m'appelle Emma Biget, je suis prof ici en études queer, en études environnementales et en danse. Et j'ai beaucoup de plaisir d'accueillir Myriam, qu'on se connaît depuis 2-3 ans. On s'est beaucoup entrelus, mais jamais tellement vus. Myriam a une œuvre importante déjà, qui consiste en des contributions à la fois au militantisme et à la pensée écoféministe. Vous connaissez peut-être son premier livre, Des paillettes sur le compost, qui réalise de manière performative avec son titre Les enjeux qui y sont portés par Myriam. D'ailleurs, nos costumes qui sont accordés, mais de manière involontaire, on ne s'est pas consulté pour ça avant, le font aussi, à savoir, il n'y a pas de raison de lutter pour l'environnement sans faire de la place au glamour. Myriam, tu amènes donc dans les pensées écoféministes ce qu'il y a toujours eu, et que parfois les versions bourgeoises blanches de ce mouvement ont tendance à effacer, à savoir les luttes décoloniales, les luttes queer, les luttes transféministes. Et c'est avec beaucoup de soulagement qu'on te lit, notamment dans ce nouveau bouquin qui fait la place à Eros dans la lutte pour l'environnement et pour les autres qu'humains et pour nous tous. Merci d'être là avec nous. Tu vas soliloquer pendant, j'imagine, une quarantaine, 45 minutes à peu près. Voilà, il va prendre ton téléphone. Et après quoi, ben, on aura un temps d'échange ensemble. Si, j'imagine, vous avez envie d'intervenir avant, c'est possible aussi. Ouais. Voilà. Merci Myriam.
1: Merci. Merci pour l'invitation. Ça fait très bizarre de ne pas avoir de micro et de sentir que ma voix porte. Enfin, j'ai un micro, je n'ai juste pas dans la main, donc c'est pas grave. Je suis super contente d'être là. Je suis un tout petit peu intimidée. Alors pourtant, vous n'êtes pas beaucoup. Mais je pense que c'est la forme amphithéâtre qui fait un peu, qui est un peu, un tout petit peu intimidante. Aujourd'hui, je viens vous parler de mon livre, de pourquoi j'ai écrit ce livre, qu'est-ce qu'il y a de cool et de révolutionnaire même dedans, et de vous convaincre que l'héropolitique, globalement, c'est la nouvelle manière, le nouveau paradigme écoféministe le plus excitant et à propos aujourd'hui. Tout ça en 45 minutes. J'ai décidé de d'abord parler de... Peut-être que je me présente un tout petit peu, en fait.
2: Ah ouais.
1: Ouais. Moi, je suis doctorante en philosophie. Donc, je fais de la philo depuis très, très, très, très longtemps. J'enseigne l'éthique à l'université, mais pas dans des amphithéâtres. J'habite entre le Canada et la France. Et là, je suis venue en France pour faire la promotion de ce livre qui est sorti dans une maison d'édition française. Et en France, de toute façon, j'ai mon ancrage militant. Donc ça, c'est la deuxième partie de qui je suis. Enfin, il y en a mille des parties, mais celle que je vais vous présenter ce soir. Donc la première, c'est vraiment casquette plutôt recherche, université et je dirais ouais philo-féministe. Je pense que c'est là où je m'inscris. Et ma thèse, plutôt, elle est à la fois dans les théories critiques de la race, les théories féministes et très très fort dans l'éthique animale. Je ne vais pas en dire plus que ça, parce que ça m'emmènerait trop loin. Mais peut-être on en parlera dans les questions, en tout cas, si ça vous intéresse. Et à côté de ça, je suis militante. C'est dur de savoir ce qui précède ou ce qui est arrivé en premier. Je suis militante plutôt, on dirait, dans des espaces d'écologie radicale, on dirait autonome, je crois, en France. Donc à la fois des milieux d'expérimentation, de vivre ensemble, des ZAD, des squats, des occupations, ce genre de milieux-là. Mais plutôt axé écologie politique en premier lieu, et avec donc le féminisme, le queer féminisme, etc. Mais plutôt quand même, moi, c'est ça ma première affinité. Comme en France, c'est très compliqué de mélanger les deux casquettes. Donc en fait, on veut que vous soyez soit chercheur, chercheuse ou militant-militante. C'est une des raisons pour lesquelles je suis partie au Canada pour continuer ma thèse et ça a sauvé, je pense, la totalité de mon travail et m'a permis d'écrire deux livres en 4 ans. Chose que j'aurais jamais pu faire en France parce que le climat, à la fois dans la recherche, surtout dans la recherche en tout cas pour les personnes qui sont minorisées et qui surtout s'intéressent aux raisons de leur minorisation dans leur objet de recherche est extrêmement hostile. Voilà, pour à peu près ce que je fais et qui je suis. Ce livre-là, j'ai commencé à l'écrire. En fait, j'ai un peu toujours voulu l'écrire, je pense, ce bouquin. Sauf que j'avais pas assez de matière pour pouvoir l'écrire. Alors du coup, je l'ai fait attendre. Et peut-être je peux dire premièrement les raisons. Alors attendez, c'est comme ça qu'on fait. Ouais. Des raisons de... Pardon, je découvre un peu. Hein. Mais c'est hyper classe, j'aime trop. Non, mais genre, je me sens super importante. Je suis super contente d'avoir fait des slides, du coup, parce que je fais jamais ça. Je suis vraiment pas très technologique. J'arrive pas trop à utiliser ces machins. Mais là, genre, la salle est faite pour ça, du coup, je suis hyper contente. Pardon. Pourquoi ce livre? Du coup, j'ai retracé deux généalogies. Évidemment qu'il y en a plein d'autres, et c'est super dur toujours de dire d'où vient un livre. Enfin, c'est quoi le point de départ, en fait, un livre, surtout un livre qui mêle à la fois, encore une fois, recherche, militantisme, théorie politique, analyse philosophique. En fait, c'est tellement dissous dans plein d'expériences, plein de moments de vie, plein de prises de conscience, plein de... d'urgence aussi politique qu'on connaît en ce moment de plus en plus, enfin, que c'est difficile de dire ok, à partir de là, l'idée du livre, elle s'est clarifiée, mais il y a quand même deux indices que moi je peux identifier. Le premier, c'était dans Les paillettes sur le compost, donc qui était mon premier livre en 2022. J'ai un chapitre qui s'appelle Salope de tous les pays, unissez-vous. Et à l'intérieur, c'est la première fois que j'ai écrit le mot héros politique. Donc ce mot n'existe pas. De toute façon, les philosophes, ils sont obsédés par l'idée d'inventer des mots que personne n'utilise, mais une fois qu'on a fait ça, ça y est, on est content, on peut passer à autre chose. Bah voilà, il fallait que je le fasse, j'ai 30 ans, c'est bon, j'ai inventé mon mot. Du coup, quand j'ai inventé ce mot-là, l'idée, en fait, pour moi, c'était dans ce chapitre-là. Peut-être d'abord, je vais dire que c'est le chapitre qui, avec le premier, donc celui sur la classe, suscitait toujours le plus de réactions quand je présentais mon livre. Dans toute la tournée que j'ai faite et dans toutes les podcasts ou quoi, en fait, on s'attardait beaucoup sur ce chapitre. Bon, déjà parce qu'on parle de cul et que de toute façon, les gens, ils ont envie d'entendre parler de cul, surtout dans nos espaces militants où c'est pas trop un sujet dont on parle. Et surtout parce que ma proposition, en fait, c'est de dire que, bon, là, dans ce chapitre-là, c'était les salopes, mais en fait, à la fois l'hyperféminité et l'idée de porter une sorte... d'érotisme dans un espace politique, en fait, moi, je voyais ça comme une proposition écologique, ce qui était très peu commun dans les discussions sur l'écologie politique actuelle. Et donc, qu'est-ce que ça veut dire héros politique? C'est une contraction de érotisme et politique. Bon, pourquoi pas juste érotisme? Je me suis beaucoup posé la question. Mais en fait, érotisme, le mot était très galvaudé, quoi, je trouve. Du coup, érotisme, souvent, ça veut dire ce qu'on veut pas trop dire par porno, quoi. C'est un peu en dessous. Genre, il se passe des trucs, mais on veut pas tout dévoiler, donc c'est un peu un porno délicat. Je sais pas, j'essaye d'imaginer un mot qui... Mais donc ça m'allait pas, parce que moi, c'est pas du tout ça dont je veux parler. Enfin, évidemment que je peux... On peut parler de pornographie, on peut parler de sexe, on peut parler de génitalité, etc. Mais c'était pas ça, en fait, pour moi, l'héros politique. Donc je voulais quand même garder érotisme, parce qu'en fait, en termes d'étymologie ou d'histoire, en fait, ce mot est hyper fort, et je voulais pas m'en défaire. Et le politique, en fait, c'est plus pour dire... L'érotisme, c'est pas une espèce de force ou d'énergie créatrice qui nous surplombe comme ça, et que parfois dans la philo qui s'est intéressée à ce concept-là, c'est un peu ce que j'ai pu ressentir, mais c'est produit par des systèmes politiques en fait. L'érotisme, il est jamais surplombant, il est jamais déconnecté, c'est jamais quelque chose qui nous préexiste ou qui est décollé en fait de nous. Il est produit à l'intérieur de nos individualités, de nos subjectivités et des systèmes de domination et d'oppression dans lesquels on vit au quotidien. Et c'est pour ça, donc, héros politique. Et ensuite, moi, ce mot, il m'a permis de m'intéresser, en fait, aux personnes qui pratiquaient plus l'héros politique que d'autres. Et quand je dis pratiquer, ça ne veut pas forcément dire que c'est un choix. Il y en a certaines qui ont été plus assignées, il y en a certaines qui l'ont plus découvert. Et donc, de fait, les personnes qui proposent un projet héros politique, donc un projet où on met au centre une forme de désir pour le monde... C'est un peu large hein, quand je dis ça, mais on va peut-être venir pour décortiquer ce que je veux raconter par là, sont des minorités. Bien évidemment, parce qu'en fait, ce sont elles qui se sont retrouvées du côté de l'oppression la plus extrême et d'une forme de volonté. Elles ont été l'objet d'une volonté d'éradication, et donc en fait, leur manière de résister ne peut, à mon sens, ne pouvait que se faire dans une proposition politique qui était organique, qui était de l'ordre du désir, en fait, et pas seulement un programme politique intellectuel. Bien que les deux soient pas forcément incompatibles, mais il y a quand même une hégémonie de l'un par rapport à l'autre. Et ça m'a emmené à ma deuxième généalogie, qui est... une sorte de disparition du côté de la gauche de la question du désir. Ce qui est quand même assez étonnant, parce que quand on regarde l'histoire des luttes de gauche, les années 60, par exemple, elles nous montrent un peu quelque chose de radicalement différent par rapport à la question du désir. Ce qu'on appelait la révolution sexuelle, ou même en fait l'écologie politique, donc qui était plutôt dans les années 70-80. Donc en gros, l'émergence de la mondialisation, en tout cas, enfin l'émergence, le fait que ce soit devenu de plus en plus clair paradigme globalisé de vivre ensemble et économique et philosophique, etc. Les réactions à ça étaient quand même d'ordre du désir. En fait, quand on retourne dans cette partie de l'histoire-là, donc fin années 60 jusqu'au milieu années 80, en fait, on trouve pléthore de bouquins, même d'actions politiques, de rassemblements, de tracts, de manifestations, qui prennent à bras le corps en fait la question du désir pour dire quel monde voulons-nous, pour paraphraser Starhawk. Mais ça veut dire quelle vision en fait on a. C'est quoi notre vision de la politique et qu'est-ce qui fait qu'on est ensemble aujourd'hui? Et en fait, avec le temps, ou en tout cas moi, la gauche que j'ai connue et qui est celle aujourd'hui la plus dominante dans l'espace institutionnel, ne parle pas comme ça en fait. Elle parle pas comme ça. Elle parle plutôt en termes qui sont beaucoup plus lisse, beaucoup plus à l'endroit de la raison en fait. Donc une sorte de rationalisme un petit peu froid et distancié sur, grosso modo, l'idée que, je sais pas, la tolérance, le vivre ensemble, le respect, tout ça, c'est des valeurs qui sont presque logiques en fait. Alors c'est mieux d'être comme ça parce que... comment dire ça? En fait, ce que je déplore, c'est un peu une disparition du vocabulaire de l'amour et du désir. Voilà, chez la gauche. Non pas que j'y tenais particulièrement, parce que j'ai toujours été fondamentalement anarchiste, donc c'est pas comme si je pouvais penser qu'un parti politique allait proposer un réel projet d'amour universel, ce qui me paraît un peu antinomique dans mes termes, puisque ça s'inscrit dans le gouvernement qui est lui-même pétri de rapports de pouvoir. Mais quand même, c'est comme si moi et d'autres personnes, les féministes décoloniales, les queers... En fait, les projets politiques qu'on a à ces endroits-là, c'est des projets d'amour, en fait. Mais pas d'amour plan-plan, et je vais venir après de ce que c'est de l'amour et le désir, etc. Pas d'amour comme une sorte d'appartenance, voilà. Pas d'amour comme l'appartenance, l'amour comme une prolifération de la vie sous toutes ses formes. Donc une sorte de déchaînement un peu... ouais, des formes de vie, en fait. Et il y a certains livres qui ont un peu étudié ce problème-là. Là, j'en ai mis deux. « Joie militante », qui est sorti en 2021, et « Quartier rouge, le plaisir et la gauche », qui est sorti, lui, en 2022. Donc ces deux livres un peu se succèdent, et pour moi, ils approchent exactement la question que je suis en train de poser là, qui est celle du plaisir et d'une énergie créatrice et vibrante au sein d'un projet de gauche qui est excité en fait. Parce que faire de la politique, c'est être excité pour ce qu'on fait en fait. C'est une dimension qui est vraiment beaucoup plus organique, qui a été perdue au profit d'une intellectualisation, et donc là je l'ai mis parce que ça me paraît vraiment important de nommer cette intellectualisation, parce que c'est ce qui a contribué à faire de la gauche un espace qui n'est plus populaire en fait. En dépit de son nom, du Nouveau Front Populaire ou de ces choses-là, moi j'ai réalisé aux dernières législatives, quand j'étais en train de faire du porte-à-porte pour aller convaincre les gens de mon quartier, où j'habitais quand j'étais plus jeune, qu'en fait j'étais entourée de personnes blanches, surintellectualisées, qui n'avaient jamais foutu les pieds dans un quartier populaire, hormis à ce moment-là pour faire du prosélytisme, en fait, pour qu'on vote pour le parti en question, pour qu'on puisse éviter l'extrême droite au pouvoir. Et en fait, ça, moi, ça m'a fait vraiment réaliser la déconnexion absolue qu'il y avait eu entre une gauche qui se disait populaire et, en fait, des populations qui continuaient à vivre selon des modes qui étaient complètement illisibles, en fait, maintenant, pour la gauche. Et au-delà de ça, au-delà d'illisible, je dirais même que les gens de gauche, bien comme il faut, ils ont des formes de mépris pour les banlieues et les quartiers populaires. Enfin, ils en parlent quand ça les arrange dans leur programme, parce que voilà, mais fondamentalement, c'est pas avec elles qu'elles veulent vivre, quoi. Et du coup, tout ça, avec beaucoup d'indignation, beaucoup de colère, beaucoup de passion aussi, m'a engagée sur la voie de ce livre. Et j'avais envie donc de proposer une définition de l'écologie qui était une forme de désir pour le monde, et donc qui se débarrassait de cette dimension, enfin se débarrassait. Évidemment que c'est nul de dire je me débarrasse de la dimension intellectualisante quand je viens avec un doctorat en philo en fait. Enfin, je sais pas comment dire. Il y a aussi des contradictions dans mon discours même en fait, c'est logique. Peut-être ça on en parlera aussi dans les questions, mais... comment le discours il peut être autorisé qu'à partir du moment où vous avez fait une telle ascension sociale, où en fait vous êtes extrait du milieu dont vous pouvez parler. C'est ça en fait un des problèmes principaux de comment on peut écrire aujourd'hui de l'écologie, enfin faire de la politique même en général. On aime bien prendre les gens comme nous, donc comme nous étant des personnes racisées, issues de quartiers populaires, etc. Mais à la seule condition qu'elles savent s'exprimer de manière civilisée, en fait. Faudrait pas trop qu'on vous bouscule non plus. Et ça fait partie du problème, en fait. De sélectionner seulement celles et ceux qui ont, parfois de manière hyper violente, en fait, réussi à intégrer des outils, enfin, qui ont réussi à intégrer dans leur discours des outils, en fait, de communication ou même de vision du monde, en fait, qui sont le produit d'une assimilation extrême, quoi. Mais dire ça, pour moi, ça n'empêche pas la portée de ce que je suis en train de proposer là. C'est juste complexe.
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Ah pardon, c'est pas la question que je fasse, voilà. Deuxième slide, c'est comme ça qu'on dit. Pardon, je me sens vraiment hyper saucée par des slides. Je voudrais juste parler du coup de la structure du livre. J'évite de trop m'engrainer dans vraiment les grandes idées du livre parce que j'ai l'impression que ça pourrait prendre énormément de temps et que moi je pourrais juste me lancer dans un truc qui finirait jamais. Du coup, je préfère laisser presque plus de place aux questions, comme ça vous pourrez peut-être demander qu'est-ce qui vous intéresse plus ou moins et on aura le temps d'en parler. Donc j'ai fait trois parties puisque je suis une bonne philosophe. La première partie, en gros, je parle du désir conquête. Alors, en gros, pour moi, je ne pouvais pas faire une proposition d'un bouquin qui disait « Ah bah c'est super, il faut qu'on s'émancipe tous par le désir et le plaisir universel. » En gros, faisons une espèce de partouze interespèce constante et cosmique pour résoudre tous les problèmes politiques du monde et c'est super. Parce qu'en fait, le désir actuellement, il est principalement empreint de violence. Et ça, c'est ce que les féministes ont mis au jour depuis des décennies maintenant, ce que les décoloniaux, décoloniales ont fait aussi. En fait, la façon dont on désire aujourd'hui, les anticapitalistes aussi, c'est extrêmement difficile de le délier de la question de la violence. Dans le cas du capitalisme, c'est simple, en fait, désirer, souvent, ça veut dire désirer un objet, désirer quelque chose qu'on n'a pas pour le posséder. Et une fois qu'il est possédé, soit l'intégrer, soit le vider, et recommencer le cycle, si vous voulez. Donc c'est pour ça que j'ai mis manque, accumulation, possession. En fait, c'est ça le code, si vous voulez, de base du désir conquête. Et ce code-là, il est très visible dans le capitalisme, je trouve, avec la commodification de tout le vivant, en fait. Ça veut dire les choses qu'on possède, ce sont des choses. C'est pas... Donc elles ont une durée de vie limitée, elles sont limitées en... Elles ont des contours limités. Et surtout, le désir qu'on a envers elles, c'est un désir de possession. Ça veut dire, en fait, une fois qu'on possède, une fois qu'on désire quelque chose, ça veut dire que la chose n'existe plus de manière inhérente et indépendante, elle existe que dans ce qu'elle peut faire pour moi, en fait. Une fois que ça s'est passé, enfin, qu'on l'a assimilé, il nous faut renouveler le désir, puisqu'en fait, la chose, elle n'existe plus. Est-ce qu'on comprend ce que je raconte? Ouais? Ok. Pardon, bah, je suis prof, du coup, j'avoue que ça, c'est le genre de truc que je dis à mes étudiants, pardon. Et en fait, ça, pour moi, c'est le code qui n'est pas forcément propre au capitalisme, mais aussi au patriarcat. En fait, c'est dans le régime hétérosexuel la façon dont le désir est le plus largement produit, en fait. C'est pour ça que bon, les écoféministes, mais pas que, on parlait de la façon dont les rapports hétérosexuels étaient basés sur la prédation, avec toute cette mise en spectacle en fait du chasseur et de la proie, et de une fois que la proie est consommée, souvent ou principalement dans l'acte sexuel qui en fait s'apparente à un viol dans le cas du désir conquête, on en cherche d'autres. Donc soit on cherche d'autres partenaires, c'est pour ça qu'il y a tout le truc du body count et sur la façon dont comment les femmes ont très peu le droit de se permettre d'avoir plusieurs partenaires dans leur vie, alors que les hommes c'est vu comme un élément de distinction et de virilité. Et on le voit aussi dans le colonialisme, et encore une fois, on pourrait décliner ce code dans plein d'autres systèmes d'oppression, mais dans le colonialisme, alors là, la dimension désirante, elle est encore plus... Je vais pas dire, c'est pas forcément complexe, mais c'est moins assumé, en fait. Enfin, moins visible, probablement. En fait, le colonialisme, c'est quoi? Super, le colonialisme, c'est quoi? Allez, en une phrase, soyez prêts. Super facile, genre, vraiment. Les gens qui se prennent la tête dessus encore, mais qu'est-ce que vous faites, genre? Non, une des définitions du colonialisme, pour moi, on pourrait dire que c'est une vaste entreprise de domestication. Domestication, ça veut dire qu'on a rendu quelque chose sauvage, ça veut dire profondément étranger et

c'est une expression du désir conquête, en fait. Ça veut dire qu'il y a autrui en face de moi qui vit dans sa liberté et son indépendance. Et dans le cadre de la colonisation, en fait, cette indépendance et cette liberté-là, elle rend le sujet, donc blanc, honteux vis-à-vis de sa propre domestication interne, puisqu'en fait, la blanchité est elle-même une domestication constante. Ah, c'est dur d'expliquer ça, en fait, mais je vais quand même le faire. En fait, la blanchité, elle repose sur le contrôle de ses émotions, le contrôle de sa posture, le contrôle... En fait, c'est un hyper-contrôle tout le temps, de la même manière que la masculinité, par exemple. La masculinité sous le patriarcat. Le désir conquête, en fait, il provient toujours à la base d'une frustration de ma propre incapacité en tant que sujet à pouvoir être libre ou épanoui. Donc, je fais subir à autrui une sorte de vengeance, une sorte de ressentiment. Et donc, dans la colonisation, le désir conquête, comme c'est de la domestication, en fait, c'est le reflet de la propre domestication que les blancs et les blanches ont dû subir par socialisation, donc individuelle, mais aussi dans leur histoire. Hein. En fait, la colonisation, d'abord, pour advenir dans ce qu'on appelle le sud globalisé aujourd'hui, elle est d'abord advenue dans les terres... qu'on dirait blanche, en fait, donc l'Europe, hein, aujourd'hui, et même les États-Unis. Hein. Donc, désolé, on avance. ce désir conquête-là, il est à la base de la façon dont la plupart des gens désirent aujourd'hui. Et la dernière sous-partie de cette partie, elle s'intéresse à la dimension psychologique, en fait, de ça. En fait, moi, je dis que beaucoup de penseurs et de théoriciens, et je les mets au masculin, de gauche, se sont attachés à la dimension matérielle, en fait, de notre situation aujourd'hui. Bon, on peut dire le marxisme, c'est ça, en fait. C'est vraiment d'expliquer la façon dont il y a un système de domination de classe qui s'est installé de sorte à extorquer la force de travail des ouvriers, machin. Et il y a plusieurs philosophes qui ont dit, en fait, on manque un peu la dimension désirante, en fait, de tout ça. Parce que pourquoi la révolution prolétarienne n'est pas advenue? Pourquoi les féministes, pourquoi la totalité des personnes qui sont victimes du sexisme aujourd'hui ne font pas juste la révolution, le patriarcat, c'est fini. En fait, si on regarde les choses de manière très logique, ça devrait, on devrait arriver à une abolition des systèmes de domination. Et en fait, parce que les gens n'agissent pas uniquement par logique. Parce qu'en fait, les personnes sont aussi mues par une dimension désirante. Et en fait, on peut désirer sa propre servitude. On peut désirer l'oppression. Et en fait, ça va même plus loin que ça, parce que quand on dit ça, il y a quelque chose de un peu condescendant, en disant « Ah, mais tu sais pas vraiment... » Mais en fait, moi, je dis que même dans ces espaces-là, il peut y avoir des formes de négociation. Les féministes qui sont... les femmes, pas des féministes. Les femmes qui sont aujourd'hui alliées du patriarcat, elles le font pas juste parce qu'elles ont été « brainwashed », comme je peux entendre des fois. Elles le font aussi parce qu'elles ont des intérêts, en fait, à survivre dans cette grammaire-là. Du coup, c'est beaucoup plus complexe d'étudier ça avec une lentille psychologique, mais pas trop. Donc, c'est pour ça qu'il faut trouver le bon équilibre entre, d'un côté, de la politique et une vision assez matérialiste, et de l'autre côté, une vision plus psychologisante. C'est pour ça que mon livre est brillant, en fait. Et donc, ce que je dis à la fin, c'est que dans cette dimension psychologique, il y a en fait ce qu'on appelle la personnalité autoritaire, peut-être on pourra revenir dessus ou quoi, mais de toute façon, moi là c'est beaucoup moins mon champ de toute façon, qui est vénérée en fait sous le patriarcat, qui est vénérée sous le colonialisme, et en fait cette personnalité autoritaire-là, donc ça veut dire qui implique rigidité, contrôle, frontière du soi et des pays, absence de caractère hermétique, absence de remise en question, toute remise en question est vue comme une humiliation, enfin il y a vraiment l'idée qu'on érige un individu dans sa pleine présence à lui-même en fait. Une fois qu'on fait ça, en fait, moi je dis, mais je suis pas la seule, hein, que c'est le début du fascisme, quoi. Parce que l'opposé du fascisme, qui est la démocratie, c'est de rentrer en rapport, en fait, tout le temps. Ça veut dire me laisser pénétrer par vous, et que vous laissez pénétrer par moi, et qu'il y ait du dialogue. Quand on ferme ça, quand on se bouche, en fait, c'est le début du fascisme. Mais le problème, c'est qu'il y a des individus qui désirent qu'il y en ait d'autres qui se bouchent pour ensuite avoir une sorte de facilité politique pour ne plus avoir à converser avec les autres. Parce que converser avec les autres, c'est dur. C'est dur, la démocratie. C'est hyper dur d'être mis en question dans ses certitudes, dans son histoire. C'est pas facile du tout. Du coup, le fascisme, ça peut être une voie facile psychologiquement parce qu'en fait, on a juste à suivre le père, quoi. Donc le patriarche. C'est lui qui va représenter en fait la toute vérité et la toute puissance. Donc c'est une des raisons pour lesquelles les individus peuvent continuer à désirer leur propre oppression alors même que... Enfin oui, c'est le problème un peu de l'extrême droite, là. On se dit, mais pourquoi des gens qui vivent dans des quartiers populaires, qui sont issus de l'immigration, ou qui sont dans des situations précaires, votent pour l'extrême droite? Eh ben, parce qu'en fait, il y a un endroit où c'est explicable par deux choses, et ça, c'est ce dont je parle aussi dans cette partie-là. La première, c'est que l'extrême droite, elle est très forte pour jouer sur les désirs des individus, ce que la gauche, en fait, pour moi, a un peu abandonné, du coup, en se tirant une balle dans le pied toute seule. Parce que plus vous venez auprès de gens avec un discours méga intellectuel, où il faut des mots avec des

dans tous les sens pour accéder à ce que vous dites, moins en fait vous allez avoir des personnes dans vos rangs. Alors que l'extrême droite, elle joue que sur le désir, en fait. Elle crée un mouvement politique à partir de ce que les gens ressentent et rien d'autre. Et deuxièmement, parce que aussi, c'est des individus qui ont été tellement relégués au stade le plus bas de la citoyenneté, en fait, et de la considération, que finalement, le ressentiment est une bonne option, en fait. Et je trouve qu'au lieu de considérer ça comme quelque chose qui n'a aucune valeur politiquement ou qui est bête, il faudrait plus, au contraire, rentrer en dialogue avec cette position-là pour justement essayer d'avancer. Et ça, c'était ma première partie. Je vais aller plus vite pour les deux, la 2 et la 3, promis.

0: Donc là, donc en fait, la première partie, elle est un peu... tout est nul, quoi, hein, on va pas se mentir. Franchement, le désir, il semble y avoir aucune sortie là-dessus. C'est que de la violence, on est vraiment imprimé de ça jusqu'à dans notre psyché collective et notre inconscient aussi. Je parle un tout petit peu de psychanalyse, pas trop, parce que je rentre pas là-dedans. Mais c'est quand même important de mentionner qu'il y a eu des penseurs, des philosophes surtout, qui sont intéressés à la dimension psychanalytique de ce désir-là en tant que... ouais, que collectif. Donc en fait, la psychanalyse féministe, par exemple, la psychanalyse féministe, la psychanalyse décoloniale, ça a été des outils pour moi pour écrire cette partie-là. Et donc, globalement, je conclus sur le fait que oui, il semble y avoir aucun espoir. Mais la deuxième partie vient dire, en fait, je pense pas qu'il faille corriger cette histoire de désir en disant qu'il faut purifier le désir. Ça, il y a eu des féministes qui ont dit ça, et qui le disent encore aujourd'hui. Hein, qui disent, ben, en fait, pour mieux désirer sous le patriarcat, ou d'être un peu moins... victime des schémas de répétition du désir conquête, en fait, donc accumulation, possession et renouvellement surtout, et ben en fait, il faut mieux désirer. Donc il faudrait désirer des objets plus nobles ou des manières plus nobles. Alors évidemment que ça s'est vu le plus visiblement dans la sexualité, mais on peut imaginer plein d'autres choses. Et moi, je dis que cette entreprise-là, elle n'a pas vraiment fonctionné. Elle n'a pas vraiment fonctionné parce qu'en fait, elle recrée chez les féministes, d'ailleurs, hommes ou femmes, hein, parce qu'on parle beaucoup des hommes qui désirent mal sous le féminisme, mais les femmes désirent ces hommes aussi. Donc, les deux font partie du réseau, en fait. Donc, dans le système hétérosexuel, la question de la purification du désir, pour moi, elle n'a pas été très convaincante parce qu'elle recrée de la honte chez les sujets. Et pour moi, baser une politique sur de la honte ou de la culpabilité, ça ne fonctionne pas vraiment. Donc moi, ce que je dis, c'est qu'au lieu de purifier le désir ou de vouloir le transformer pour qu'on désire mieux, etc., en fait, il faut transformer les sujets. Ça veut dire que ce n'est pas la manière dont on désire, mais évidemment que la manière dont on désire, du coup, elle va être influée par la manière dont on se dit, dont on se nomme et dont on est. Mais en fait, il faut, en gros, ce que je dis, briser l'ego, quoi. Cette partie, elle s'appelle composter l'ego, multiplier et devenir queer. Donc forcément, ça implique un truc de redéfinition du sujet. Et qu'est-ce que j'entends par composter l'ego? C'est en fait ce truc de rigidité, vous voyez, sur lequel j'ai terminé là. En fait, plus on se définit comme un sujet, et ce sujet, ça peut être homme-femme, mais ça peut être plein d'autres choses. Hein. Moi, je m'intéresse par exemple au sujet humain. Plus on se définit comme humain, et quand on réalise en fait ce que ça veut dire humain, c'est extrêmement situé dans l'histoire, ça veut dire qu'en fait, on se définit comme un sujet qui est coupé du reste. Un humain, en fait, en général, c'est un non-animal, c'est une non-plante, c'est un non-quelque chose d'autre, en fait. C'est presque même une forme de vie qui est unique sur Terre et qui n'a presque rien à voir avec tout ce qui a jamais préexisté. Ce qui est donc scientifiquement faux, premièrement, mais politiquement, en fait, qui aboutit à une sorte de tragédie, en fait. Parce que ça veut dire que votre socle politique sur lequel vous allez bâtir votre éthique, en fait, c'est déjà une fracture. Et ça peut, pour moi, ça peut pas fonctionner. Donc je vais chercher chez les gens qui ont pensé à l'opposé de la fracture, et en fait, dans l'idée de fluidité. Et donc qui de plus... qui mieux que les queers ont fait ça? Et du coup, toute cette partie, elle est traversée non pas par le désir queer comme un désir donc, qui irait dans le sens de désirer une identité, dans le sens de désirer des personnes gays, lesbiennes, trans, etc., mais plutôt comme une manière de se percevoir dans sa production de désir, en fait. En tout cas, c'est mon pari. Et donc, ce que je raconte là-dedans, c'est que l'idée de purifier le désir, pour moi, elle ne fonctionne pas parce qu'elle maintient quand même un bon et un mauvais désir. Elle recrée des bons et des mauvais sujets. Et en fait, si on fait des dichotomies et des binarités comme ça, pour moi, ça ne fonctionne pas. Mais plutôt, ce que je cherche à faire, c'est s'attacher aux personnes qui n'ont jamais désiré correctement, en fait. Qui n'ont jamais désiré de la manière dont les systèmes de production de désir l'ordonnent ou le promeuvent. Et en fait, la manière dont les trucs de production, blablabla, que je viens de dire, produisent le désir, c'est la mort. En fait, le truc, là, désir conquête, en fait, c'est la mort, hein, généralisée. C'est pour ça qu'il y a autant de féminicides, c'est pour ça que le viol, c'est pour ça qu'il y a un continuum entre les violences environnementales et les violences sexistes et sexuelles que les écoféministes ont déjà mis au jour il y a assez longtemps maintenant. Enfin, il y a une espèce de mort généralisée dans la façon dont on désire. Et on voit bien, même dans... Bah, le porno le plus mainstream pour le coup, alors je suis vraiment loin d'être critique porno, donc vraiment non mais c'est compliqué quand même de tenir un discours qui puisse à la fois critiquer le porno et pas faire tomber dans la catégorie moralisante de le porno c'est nul, surtout là en si peu de temps, mais c'est quand même important de remarquer que les formes de pornographie les plus mainstream et celles qui donc nourrissent le plus fort le désir hétérosexuel actuellement, ce sont des formes de destruction, de mise en spectacle de destruction les plus sordides en fait, d'une certaine manière. Pour le dire différemment, ça existe de détruire l'autre, en fait, si vous voulez. Et ça, que ce soit le paradigme général, c'est un réel problème. Et c'est pas juste un problème féministe, en fait, c'est un problème écologique. Donc, le désir queer, là, c'est d'opposer une sorte de rigidité et de fluidité. Donc, d'arrêter de vouloir se dire humain, homme ou femme, toutes ces choses-là. Alors, d'arrêter de vouloir se dire, c'est pas un truc de « je m'identifie ou je m'identifie pas », hein, ça, on s'en fout, enfin, à l'échelle individuelle, là. Ce que je veux dire, ça veut dire, c'est la façon dont on a besoin de ces catégories pour produire du désir, en fait. Ça veut dire à quel moment ces catégories elles vont devenir essentielles pour vous donner, entre guillemets, une bonne excuse de désirer de telle ou telle manière. Ça fait sens ? Ouais, il y a 3 personnes qui disent oui. C'est pas facile. Mais comme tout truc de philo, en fait, vous prenez ce qui vous parle aussi. Hein. C'est logique que là, tout ce que je vais raconter, vous n'allez pas comprendre 100%, d'accord ? Si vous comprenez à peu près l'histoire que je vous raconte une histoire, en fait. Et dans l'histoire, il y a peut-être des épisodes que vous ne comprenez pas trop, c'est pas grave. L'idée, c'est que vous compreniez l'histoire générale et d'où on part et où on veut arriver. Et donc ma troisième partie, elle se concentre plutôt sur l'expérience. Donc en fait, ça me paraissait un petit peu ridicule d'écrire tout un livre sur le désir en étant dans mes hautes sphères intellectuelles et conceptuelles, bien que la deuxième partie, en vrai, elle soit quand même beaucoup plus concrète aussi. Mais l'expérience, ça me paraissait, et ça me paraît toujours, le nœud, en fait, de tout ça. Parce que vous pouvez vous convaincre, en fait, que oui, désirer en queer, nanana, machin, c'est super, mais en fait, à quel moment dans vos vies vous allez avoir des occasions de faire vaciller vos propres manières de produire le désir, en fait ? Ça, c'est une autre question. Et la plupart des gens, encore une fois, sont enfermés dans des manières de vivre qui, contre leur propre volonté, en fait, leur fait désirer d'une manière morbide, au quotidien. C'est pas un truc de volonté, en fait, tout ça. Du coup, il y a une sorte d'occasion. Voilà, quelles sont les occasions pour essayer de tordre ce truc-là ? Et donc ça, c'est ce que j'ai essayé d'exposer en partie 3. Et cette exposition-là, elle m'a fait arriver, enfin, par des détours, à une critique de, forcément... Donc, en gros, dans cette partie 3, je vais vous dire très concrètement ce que j'ai exploré. J'ai exploré la façon dont on parle aujourd'hui des traumas et du consentement, notamment dans les milieux queer féministes, et la place que le consentement affirmatif a pris, sur lequel j'ai mis une énorme critique, en disant qu'en fait, presque on revient à notre idée de rigidité qu'on avait au tout début, là. Je dis pas que les gens du consentement sont des fascistes. Hein. Je dis juste que la façon, si on considère le moi comme une sorte de sanctuaire à ne pas toucher, à ne pas, qui ne peut pas se frotter au réel, qui ne peut pas, enfin qui doit être préservé. En fait, si la démarche de la sexualité, bon là je prends comme exemple la sexualité, si la démarche de la sexualité c'est la préservation du soi, pour moi ça fonctionne pas du tout. La démarche de la sexualité ça doit être la découverte du nouveau et même le risque. Et je sais que le risque, c'est pas du tout un mot qui est à la mode chez les féministes. Parce que forcément, le risque, ça revient à du désir conquête. C'est logique. Nous, à chaque fois qu'on nous a dit risque, en fait, le risque, c'était de se faire violer, quoi. Sauf que moi, je dis que si on réduit tout risque au viol, comme si on réduit toute la sexualité à la violence, comme, en fait, on les fait gagner d'une certaine manière. On fait gagner la partie 1. Et du coup, il faut qu'on puisse avoir d'autres espaces où la sexualité peut promettre, en fait, autre chose. Mais ça demande énormément de courage, ça demande de vraiment recadrer nos manières même de considérer ce qu'on veut faire avec le sexe, en fait. Et je crois qu'une certaine partie du féminisme a sécurisé, en fait, le sexe. On nous a fait croire que le sexe était censé être un espace, on le dit souvent, safe. Ouais, c'est la partie la plus un peu comme ça, sulfureuse. Où moi, je considère pas que ce soit le cas. Bien sûr qu'il faut des bases de sécurité pour pouvoir... Bah, juste survivre, en fait. On n'est pas là non plus pour se... je sais pas comment dire, être en mode extrême dès qu'on rentre dans une interaction de séduction avec quelqu'un, là, c'est pas le but. Mais si, en revanche, on considère que vraiment la sécurité, ça doit être le paradigme qui doit prédire la totalité des rapports qui vont advenir dans un espace, pour moi, on fonce droit dans le mur, en fait, sur cette question. Pour moi, c'est pas héropolitique, en fait, parce que dans l'héropolitique, il y a l'expérience. Et donc, dans la définition de l'expérience que je donne, l'expérience, c'est toujours un dépassement. En fait, quand vous vivez une expérience, bon, mot qui est super utilisé aujourd'hui, mais j'allais dire en vrai, il y a une définition du mot expérience que moi j'aimerais bien réhabiliter, qui est quelque chose qui vous a dépassé, en fait. Quelque chose qui, au bout d'un moment, vous a transcendé, j'aime pas trop, mais qui vous a fait perdre le contrôle. Voilà. Et encore une fois, j'oppose un monde d'ultra contrôle à quelque chose qui serait... Waouh, j'adore quand je dis perdre le contrôle, il se passe ça. à quelque chose qui vous... Comment dire ? Qui vous échapperait des mains partiellement. Et donc je dis bouleversement, je dis renversement aussi. Donc je parle pas uniquement évidemment du consentement et de la sexualité, parce qu'encore une fois, il y a des personnes qui voudraient ne pas qui pourraient ne pas vouloir vivre ça, ça serait super acceptable. Mais j'en parle aussi d'autres, donc je parle du BDSM, qui est toujours de la sexualité, mais quand même, enfin pour moi, on peut imaginer un rapport BDSM au monde sans forcément que ce soit sexuel, ce que j'explique dans cette partie. Je parle de la danse. Je pense que je suis accompagnée de personnes qui pourront en parler mieux que moi, de quel point la danse peut être une expérience de renversement, de bouleversement et d'ouverture en fait radicale à ce qui peut me toucher, me pénétrer, me faire entrer en mouvement en fait avec le monde, en résonance avec lui, hors d'un paradigme de contrôle et surtout hors d'un paradigme de l'identité en fait. Ça veut dire sans que j'aie à me dire, quand je danse en fait, j'ai pas besoin de me dire humain, homme-femme, je suis quelque chose qui bouge en fait. Je suis un mouvement, je suis une vibration, une énergie, une sorte de découpage en fait de ce que je suis dans un espace temps donné. Je parle du jeûne aussi, qui est une pratique que moi j'aime beaucoup et qui je considère pareil nous fait entrer en dans un rapport écologique en fait au monde. Alors c'est quand même un peu étonnant parce que c'est le truc qu'on pourrait dire comme la pratique la plus de la sobriété volontaire là, la plus de l'ascétisme en fait. Alors ce que je propose dans l'aéropolitique c'est vraiment un truc d'abondance, mais non, je considère que le jeûne nous amène à une forme d'abondance, mais c'est juste un peu détourné. Et c'est tout, je crois. Je parle de ces choses-là, ces quatre choses-là. BDSM, consentement et manière de considérer les traumas, danse et jeûne. Oui. Et là, je vais prendre la partie. Ça va être vraiment plus court parce que là, j'ai un peu tout dit, j'ai l'impression. Mais disons que jusqu'à maintenant, j'ai l'impression d'avoir parlé un peu comme une. Je ne vais pas dire comme une militante, mais un peu en théorie politique. Mais ce livre a nécessité beaucoup de recherches. Beaucoup de recherches et beaucoup de tri dans ces recherches-là, parce qu'il a fallu savoir qui je mobilisais, pourquoi, ne pas joncher le livre de citations, même s'il est quand même jonché de citations, mais de vraiment essayer de me décoller un petit peu des penseureuses qui ont abreuvé l'écriture. Et je dirais qu'il y a trois pôles un peu de recherche, Quand je dis recherche, ça veut dire des écrits académiques, quoi. Mais académiques, pas forcément au sens où on entend aujourd'hui, parce que dans l'écologie politique, par exemple, en vrai, il y a très peu de trucs académiques, mais ça a été quand même des philosophes pour la plupart, parce que j'ai la déformation de ma discipline, où on n'a pas pu penser pareil après LE, quoi. Moi, c'est ça que je dis quand on recherche. Donc, c'est des gens qui ont écrit de la théorie politique, pas forcément dans l'espace académique, mais assez pour que même dans l'espace académique, aujourd'hui, on ne puisse pas ne pas les citer. En fait, c'est obligé. Donc, trois espaces. Premièrement, la philosophie du désir, l'écologie politique et le féminisme décolonial et queer. C'est important de le mettre ensemble parce que le féminisme décolonial tout seul, je ne suis pas forcément satisfaite. Et le féminisme queer, sous-entendu blanc, ne me satisfait pas non plus. Donc, il fallait que ce soit les deux en même temps.
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0: Spinoza, mais en fait, principalement, bon là, on est plus... Ouais, non, on peut dire quand même Deleuze et Guattari et tous ces gens-là. Là. En gros, c'est des philosophes qui, à partir, hormis Spinoza, là, mais dans la décennie que je vous avais dit, la 60-70, c'est aussi la décennie où il y a la psychanalyse qui arrive. Mais en fait, dans la philosophie de la psychanalyse, moi, j'ai réalisé qu'elle avait vraiment, vraiment, vraiment comme changé le game, mais trop, d'une certaine manière. De sorte à ce que toute parole qu'on pouvait proposer sur, on va dire, la psychologie ne pouvait pas ne pas parler de psychanalyse. Et la psychanalyse, c'est vraiment important de la replacer dans le champ de la philosophie, parce que c'est une proposition philosophique, en fait. C'est toujours vu comme un continent qui est quand même très mystérieux de la psychologie. Il y a quand même des concepts de base et des présupposés qui sont difficiles à remettre en question et ou à prouver. Mais une fois qu'on est dans l'histoire qu'elle nous raconte, en fait, elle dit quelque chose du monde. Et ça, pour moi, ça veut dire que c'est de la philosophie. Donc, dans ces philosophies du désir-là, pour moi, la question, c'était de savoir qu'est-ce que le désir. Parce que c'est ça, en fait, qu'on peut se poser de manière légitime dans ce que je raconte et même en général. Et c'est dur. C'est très, très dur de répondre à cette question. Mais d'un point de vue, on va dire, de base... le désir, c'est un mouvement d'un corps, d'un corps qui veut, proliférer, s'étendre. On pourrait dire quelque chose comme ça. Mais en fait, vous voyez, pour moi, mon problème, en fait, quand je dis ça, quand je dis proliférer ou s'étendre, pour moi, déjà, on a l'idée de désir conquête dedans, en fait. On a l'idée d'annexer autrui pour faire en sorte que le moi s'étende. Or, et c'est ce que je dis, le désir conquête, en fait, il prend autrui, donc il le réduit. Or, le désir que je propose dans l'héros politique, c'est un désir qui multiplie. En fait, quand vous désirez, selon l'héros politique, vous désirez autrui de sorte à le faire lui-même ou elle-même proliférer. Et donc, c'est une espèce de prolifération comme ça, infinie ou indéfinie, des sujets désirants. L'écologie politique, c'est vraiment tous les penseurs et penseuses de l'écologie anti-industrielle, de l'écologie libertaire, qu'on pouvait dire. Donc vraiment, les fondements des écrits anticapitalistes, Ivan Illich, Murray Bookchin, des gens qui ont beaucoup écrit sur le rapport, à quel point le rapport de production est devenu le premier rapport qu'on avait au vivant, en fait, incluant nous-mêmes. Ce que je dis à mes étudiants en général comme phrase pour représenter ça, c'est quand vous rencontrez quelqu'un, vous lui demandez souvent « qu'est-ce que tu fais dans la vie ?» Et « qu'est-ce que tu fais dans la vie ?» en fait, tout le temps, ça veut dire « dans quoi tu travailles ?» Ça veut dire « quel truc te donne ton salaire à la fin du mois ?» Et c'est ça que ça veut dire pour tout le monde de manière intuitive. Et en fait, si on se décolle un petit peu de tout ça, je trouve ça toujours hallucinant de se dire que quand on rencontre quelqu'un, c'est la première chose qu'on veut savoir. Et surtout, la question « qu'est-ce que tu fais dans la vie ?» alors qu'on fait tellement de choses dans la vie que le travail, le fait qu'il ait occupé cette place centrale, c'est-à-dire, et en plus le travail productif, qui définisse ce qu'on fait, donc l'acte de faire de base dans la vie en général, ça révèle en fait à quel point le rapport de productivité, il est présent dans nos manières même de nous dire en fait. Et du coup, l'écologie politique, elle a vraiment comme but de abolir en fait à cette époque-là, tout le rapport de production comme étant un rapport primordial, on va dire, à la vie. Et en dernier lieu, le féminisme décolonial et queer, qui a l'icône la plus stylée, on va pas se mentir, qui est la manière la plus créatrice, d'une certaine manière. Je dirais que dans les autres, bon, après philosophie du désir, il y a quand même une dimension créatrice, mais en fait, le féminisme décolonial et queer, d'une certaine manière, je ne vais pas dire qu'il n'a pas besoin de déconstruire. Le féminisme décolonial et queer, il œuvre déjà à partir de catégories qui sont héropolitiques par nature, en fait. Parce que, comme je vous l'ai dit un peu plus tôt, la blanchité est un espace de hyper-contrôle, hyper-vigilance. En fait, quand vous parlez du point de vue décolonial, votre projet, de fait, en fait, il est lié à une forme de célébration du vivant. Et donc, c'est pour ça que dans les espaces décoloniaux, dans leur manière de militer, d'occuper l'espace public, etc., on voit qu'il y a déjà, en fait, cette connivence entre la politique et... la joie, le plaisir, l'idée d'avoir un corps, par exemple. C'est pour ça que dans les écrits des féministes décoloniales et queer, on peut pas lire un livre sans trouver la personne qui a écrit ce livre, en fait. Alors que dans l'écologie politique ou les philosophies du désir, on trouve des idées. On trouve pas des gens, on trouve des idées. Les idées, c'est bien, mais il faut qu'elles soient incarnées par des gens pour vraiment avoir une continuité entre la tête et le corps, en fait. Parce qu'une des erreurs de notre civilisation moderne, occidentale, blablabla, c'est d'avoir acté, en fait, complètement ce dualisme entre corps et esprit. Et ce qui fait qu'on peut pas être glamour quand on parle de philosophie. Et c'est un drame. Non, mais en fait, c'est un sujet très sérieux quand on y pense, parce que vous vous rendez compte de ce que ça veut dire de ne pas pouvoir... habiter son corps lorsqu'on présente de la pensée. Enfin, du coup, ça fait comme si la pensée était purement abstraite, qu'elle n'émanait pas d'un corps, pas d'une expérience, pas d'un ressenti, pas d'un vécu, que tout ça est complètement nié, et qu'en fait, vous n'êtes que une sorte d'abstraction flottante qui arrivait sur scène et qui donnait ce savoir-là à d'autres gens, qui eux-mêmes sont flottants aussi, pour se nourrir d'idées. Alors que ça, c'est un pourcentage infime, en fait, de la manière dont les gens apprennent. En fait, on apprend parce qu'on est touché par quelque chose, parce qu'on est bouleversé par quelque chose, parce qu'on le sent. Parce qu'on le vit, et donc parce qu'on l'habite, et pas simplement parce qu'on le comprend, en fait. Donc, la partie féministe décoloniale et queer, elle est vraiment plus dans... ouais, je dirais, non pas le corps, parce qu'encore dire le corps, ça fait comme s'il y avait le corps et l'esprit, mais au contraire, l'idée que la pensée est incorporée, en fait. Voilà, ça c'est très bien ce que je viens de dire. Pardon. À partir de toutes ces idées-là, la suite, moi, que j'aimerais voir de ce bouquin et de ces présentations-là, parce qu'en fait, je fais pas de... Enfin, comment dire ? Moi, parler d'un livre comme un livre, ça n'a aucun intérêt. Moi, mes livres, c'est des portes vers autre chose, en fait. Donc, c'est des portes vers des collaborations, vers des ateliers, vers des gens, en fait, surtout. Mais j'ai, encore une fois, j'écris pas un livre pour la beauté du savoir, ni pour les idées. Du coup, même le statut d'intellectuel, là, ça, ou alors intellectuel incorporé, voilà. Ça serait bien comme statut. Je pourrais me présenter comme ça. J'ai toujours espoir que les livres, ils donnent autre chose, et c'est ce que ça avait fait un peu avec les paillettes. Mais avec celui-ci, il y a vraiment une proposition, en fait, pour le coup. Il y a vraiment, et surtout à la dernière partie, quand vous lisez le livre, la dernière partie, presque ça donne, pour moi en tout cas, je l'ai vraiment écrite comme une main tendue de dire « Hey, on peut faire ça ensemble ». Enfin, moi, je suis limite chaude qu'on m'envoie des mails et qu'on me dise « Ok, ben, à quand, je sais pas, on se fait 3 jours et en fait, au centre, on met tous les trucs héropolitiques dont tu parles. » Peut-être pas tous, parce que ça serait un week-end très chargé. Mais genre 1 ou 2 et qu'on essaie vraiment de travailler là-dessus et on trouve des praticiens. Parce que moi, je parle de mon endroit de, ok, de militante. Heureusement que j'ai ça et ça me sauve et je veux le garder toujours. Mais encore une fois, de personne qui a été éduquée à la pensée sur les bancs de l'université, qui est une des manières les plus pauvres, en fait, hein, d'apprendre en vérité. Et donc j'ai besoin d'autres gens autour de moi. J'ai besoin de praticiens, praticiennes, j'ai besoin de gens dont c'est le métier, en fait, de faire ça. J'ai besoin de gens qui vivent l'héropolitique plus qu'ils ne la formalisent, en fait, voilà. Donc, je me pose la question de savoir à quoi ça ressemblerait des ateliers héropolitiques. Ce que j'aimerais bien, c'est apporter une critique du sujet comme base pour, j'ai oublié un P, pour un contre-discours au consentement affirmatif. Donc là, je parle spécifiquement des espaces qui pensent, enfin qui pratiquent le consentement affirmatif. De ce que je connais, c'est les espaces sexpo. Donc les espaces expositifs, c'est des endroits où pendant des événements, mais ça a été aussi un mouvement social, hein, enfin ça vient d'un mouvement social. Pendant des événements, on met la sexualité et le sexe au centre, donc ça ne veut pas dire que tout le monde fait du sexe avec tout le monde, mais ça veut dire qu'on fait en sorte que le sexe ne soit pas le tabou qu'il est dans nos sociétés au quotidien. Ouais, je vais me fermer là-dessus, parce que sinon ça me ferait parler trop longtemps. Du coup, ce que j'aimerais, c'est que ces espaces-là puissent intégrer la critique que j'ai faite du consentement-là pour ouvrir un vrai espace de dialogue, en fait. Moi, je suis pas en train de dire que j'ai raison et que ça peut tout résoudre. Je dis juste qu'il faudrait qu'il y ait un contre-discours là-dessus qui puisse être entendu. Et le troisième, alors là, c'est plus un niveau presque philosophique. J'aimerais apporter un renouvellement de l'écologie politique, mais qui, encore une fois, a déjà existé, hein, à partir de la question du désir, mais en particulier dans l'écoféminisme. C'est ce que tu disais un petit peu plus au tout début. La réception de l'écoféminisme, en fait, en France, elle a été très sage. Voilà, c'est ça que je dirais. Sage par sa dimension blanche et bourgeoise. Et quand je dis bourgeoise, encore une fois, ça ne veut pas juste dire des personnes qui appartiennent à une classe privilégiée en termes matériels. Ce que ça signifie, comme j'essaie de vous l'expliquer, c'est que la pensée n'a plus de corps, en fait, tout à coup. Et que donc, on prend les parties qui, intellectuellement, nourrissent un certain cheminement, mais où, en fait, quand ce sont des personnes qui incarnent ces luttes-là, en fait, le militantisme a été, d'une certaine manière, complètement vidé dans la façon dont on a réceptionné l'écoféminisme en France. D'ailleurs, c'est pour ça qu'il a été aussi porté par des philosophes en France. En France, vous avez... Vraiment, dans l'écoféministe, il n'y a que des philosophes, en fait, hein, qui le portent. Et j'en fais partie. mais c'est pas une coïncidence, en fait, du tout. Alors qu'à la base, l'écoféminisme décolonial, en fait, ce sont des mobilisations, ce sont des luttes de terrain. C'est toute une organisation, en fait, et une pensée autour de la façon dont les émotions peuvent organiser nos espaces de vie ensemble, et qui sont pas forcément liés à l'histoire de la philosophie, etc. Donc j'aimerais comme ramener cette dimension du désir par le décolonial dans l'écoféminisme, parce que ça a été beaucoup trop... Enfin, Ouais, ça a été quand même oublié, ça se voit aujourd'hui dans l'écoféminisme, dans les personnes qui se disent de l'écoféminisme, dans les rassemblements écoféministes que je vois. Dans... Enfin, ça ne... Au vu de l'historique de l'écoféminisme, il y a une réelle déconnexion, enfin, un réel saut qui n'est pas explicable autrement que par une forme d'appropriation qui n'est pas éthique. Donc voilà, et j'ai terminé comme ça en fait.
1: Merci. Oui, vous pouvez.
0: Merci.
1: Avec une des origines de applaudir, c'est se réveiller des trans. Enfin, pas des trans comme moi, des trans. Et, merci pour la trans. Et...

0: pose une première question, comme ça, ça vous laisse le temps de formuler des choses, à moins qu'il y ait déjà des mouvements dans l'Assemblée, comme on dit dans les comptes rendus de réunion. Une question sur les pratiques ou les expériences dont tu parles. Tu n'as pas mentionné, mais je sais que tu en parles dans le livre, le mouvement post-porn et les réappropriations de la pornographie par des féministes, des queers. Et du coup, je pose la question parce que c'est une question d'image et qu'on est dans une école d'art qui se pose aussi des questions de représentation. Et qu'est-ce que c'est que du coup, subvertir, bricoler, défaire les outils du maître au sens de, des outils qui sont faits pour signaler l'oppression. Tu as mentionné le porno mainstream et tout ce qu'il véhicule d'image et d'imaginaire et de pratique. Et on sait qu'il y a d'autres manières de représenter la sexualité et précisément des, on pourrait dire des pornos dépossédés plutôt que des pornos possessifs, des pornos qui sont pas centrés sur les corps humains, des pornos, bon, toutes ces choses-là qui font des formes de continuité entre la chair humaine et la chair du monde. Bon, toutes ces formes-là, comment elles s'articulent dans le projet aéropolitique? Est-ce qu'il y a une vocation? Et comment elles existent aussi dans les espaces militants? Parce que on pourrait dire le mouvement écosexuel est un peu une des formes qui fait du post-porn un acte politique?
1: Eh ben oui, merci, bonne question. C'est bien qu'on donne un contre-discours, parce que j'ai eu l'impression d'être une anti-porn, du coup, complètement au début. Moi, je dirais que le milieu militant, il a quand même toujours vraiment du mal à se saisir de ce genre d'espace de création. Moi, quand j'ai pu m'y frotter, en fait, c'était quand même très niché. Et c'est très niché chez les queer artistes, quoi. Mais assez artistes pour être militants, tu vois. Enfin, qui sont militants mais qui ont un bagage en art et qui du coup peuvent légitimer en fait un espace de création et de production de contre... Enfin, c'est pas forcément des contre-images, j'aime pas trop dire d'ailleurs que c'est un contre-discours. Parce que pour moi on peut jamais faire du contre à partir de radicalement nouveau, il y a toujours... Mais ça c'est ma pensée, hein. Enfin je pense que c'est critiquable, hein, mais... Je pense qu'il y a toujours des héritages, des legs, des résidus comme ça de l'hétéropatriarcat dans lequel on est, quoi. Et c'est pas forcément mal aussi, ça que je dis, parce que les individus peuvent être excités par des dimensions, parce qu'ils ont encore du désir conquête entre nous, moi je l'ai. Donc l'idée c'est moins de l'éradiquer que de le rebricoler à partir d'autres manières. Je pense qu'en effet l'écosexualité ça en fait partie, mais l'écosexualité en fait, hormis dans l'espace, peut-être chez les fées, peut-être chez les... des espaces post-porn, mais qui du coup sont très nichés en fait. Moi je trouve peu accessibles, quoi. Pas du tout les militants vont se saisir de ça. Pas du tout, du tout. Mais moi c'est aussi pour ça que j'ai un peu écrit ce livre en fait. Et quand je dis militant, encore une fois, je parle vraiment de milieu autonome, ZAD, écologie radicale, occupation, tous ces espaces-là, quoi. Mais qui sont aussi... Et même quand c'est queer d'ailleurs, parce que j'ai vraiment pas que été dans des espaces hétéros à cet endroit-là, donc vraiment ma critique elle est aussi chez les queer militants là, les anarchistes quoi, on va le dire, on peut le dire. Je trouve qu'il y a un assèchement en fait total de ça, et où du coup les personnes se retrouvent avec, je pense, leur propre désir et leur propre honte quoi. Ou alors tout se fait mais un peu dans les coins, on sait pas trop, c'est pas vraiment une culture de, voilà, de l'exposition en fait, où on montre, c'est pour ça que mon livre c'est aussi une lettre d'amour aux femmes et aux hyperfemmes, parce qu'elles montrent en fait, elles peuvent pas se cacher d'une certaine manière, pour le meilleur et pour le pire. Hein. Mais du coup, moi j'aimerais vraiment qu'il y ait plus en effet d'images tordues en fait, qui nous arrivent dans ces espaces-là, parce qu'on a neutralisé l'image, ça c'est clair, donc on a neutralisé l'image patriarcale, hétéro-patriarcale, sexiste, misogyne, queerphobe. Il n'y a plus le droit à avoir des représentations de ce type, c'est plus accepté et c'est génial. C'est génial dans des soirées où je sais pas, les dessins, les murs autour de nous, les musiques qu'on écoute, enfin tout ça ont été filtrés en fait. Mais je dirais que encore une fois, l'acte un peu de courage qu'il y a de proposer en fait derrière est pas encore vraiment là pour moi. Mais pour moi, avoir des concerts de punk rock féministe qui disent vive le clito et en fait tous les mecs c'est de la merde, ben c'est super, mais c'est pas assez. Enfin, j'ai vraiment besoin de choses plus perverses en fait, enfin plus déviantes, non, mais dans le sens créatif en fait du terme, Parce qu'on peut pas juste se permettre de neutraliser, en fait, ça fonctionne pas. Et je soupçonne que ça, en fait, c'est vraiment issu d'une culture anarchiste qui elle-même est très austère, en fait, hein, et qui nous vient, en fait, d'un espace masculin. Hein. Du coup, je trouve que les queers, c'est, pour moi, c'est en ce moment-là qui elles sont en train de se débattre avec ça. Enfin, et de recréer du nouveau. Mais il y a aussi historiquement le fait que les queers ont investi ces espaces-là très récemment aussi. Moi, les espaces de lutte où j'ai été, il y a peut-être 10 ans, c'était des espaces 100% hétéros. Tu vois, donc déjà, d'arriver, d'être légitime, de pouvoir survivre, et ensuite maintenant de produire ouais, des images et des imaginaires et des repères et des symboles qui puissent être annonciateurs de, bah, des roues politiques, pour moi, c'est pas encore là. Et je dirais presque qu'il faut des gens comme moi, donc des gens un peu extérieurs ou des gens volants comme ça, qui viennent et qui du coup sont l'excuse. Moi, je pense que les gens ont besoin d'excuses pour se lâcher. Et j'aime bien être l'excuse. Je trouve que c'est un bon... c'est une bonne manière de collaborer, en fait. Du coup, ouais, il y a besoin d'allier, en fait, dans ces trucs-là, de faire venir, de faire du lien. Je crois que tu fais ça aussi. Hein. Enfin, il y a un peu une responsabilité, tu vois, de faire circuler ces choses-là, parce que l'espace militant aussi, tu vois, j'en parle un peu comme quelque chose de oh, ils arrivent pas, non, mais c'est hyper dur, hein, d'être dans un espace militant. Enfin, on parle d'une présence policière régulière, d'incarcération d'amis, parfois de séparation de territoire de personnes qui n'ont plus pu développer des relations saines. Entre elles parce qu'elles sont juste traumatisées en fait par la répression de l'État, surtout sur des projets qui sont juste horribles de A à Z, des conditions de vie parfois qui sont hyper dures. Enfin voilà, du coup on peut les critiquer, mais il faut aussi vraiment avoir conscience de ce que c'est qu'être mobilisé dans un espace qu'on dit militant aujourd'hui, de faire vivre une communauté de manière autogérée en fait. Hein, c'est ça l'anarchisme. Donc le travail est tellement énorme d'une certaine manière que je peux comprendre qu'il n'y ait pas assez de gens pour faire des excuses pour avoir ça. Mais du coup, c'est là qu'on vient pour moi. Je ne sais pas si j'ai répondu ou si j'ai complètement dérivé.
0: Mon Dieu, t'as complètement dérivé.
1: Super.
0: J'aurais 10 000 questions, mais j'imagine qu'il y en a dans la salle qui viennent déjà. Des questions, des récriminations, des désirs d'entendre davantage, de mettre une pièce dans la machine. Des intimidations.
1: Des indignations, non, pas intimidations, s'il vous plaît.
2: Déjà, merci pour la conférence. Et j'aimerais poser la question. Toi-même, tu l'as dit, il y a toujours une différence entre parler d'un sujet, on va dire le prêcher, et le vivre vraiment. Et j'aimerais te poser la question. Est-ce que tu aurais des exemples concrets de personne à personne, et pas seulement au sein d'un couple, justement de pratiques aéropolitiques, en fait ? Qu'est-ce que ça peut passer par quoi, par exemple ?
1: Ouais, oui, complètement. Moi, en fait, toutes les expériences de roue politique que je mets en troisième partie là, c'est des expériences que moi je pratique. Enfin, c'est vraiment des choses qui sont très très liées à ma vie. Certaines depuis, genre le BDSM, ça fait 10 ans. Certaines depuis très récemment. Les psychédéliques, c'était ça qui me manquait dans la liste. J'ai un sous-chapitre sur les psychédéliques qui est ouais, vraiment, enfin, qui a de l'importance pour moi. Du coup, pour être très concrète, ça peut être mettre en place un événement sexpositif. D'ailleurs, j'en organise un la semaine prochaine. Bon, il n'y a plus d'ouverture, enfin, tout est complet. Mais j'en organise un la semaine prochaine, les individus vont venir, etc. Et moi, par exemple, j'ai envie de faire un atelier sur ça serait quoi la critique du consentement et de faire un consentement du risque. Bon, c'est vraiment énorme, là, comme truc, mais... Pour moi, ça, c'est un truc qu'on peut proposer pour que les gens viennent. En fait, même, je dirais que le couple ou l'espace du couple, c'est l'espace le plus pauvre en termes d'aéropolitique. Hein. Du coup, ça peut être d'aller dans des ateliers, des espaces expositifs en général, de toute manière, puisque ça, c'est, malgré... Enfin, je les critique pour une certaine forme de normativité, mais encore une fois, quand je critique quelque chose, c'est qu'à la base, je lui donne beaucoup de valeur. Pour moi, il y a eu quand même avant-après les milieux sexpo dans ma vie. Ça peut être de conduire une expérience psychédélique collective sur une intention complètement aéropolitique aussi. Ça peut être faire ça dans le même week-end, les deux ensemble. Ça peut être de quoi je parlais, de la danse en fait. Ça, ouais, j'avais fait, je fais des ateliers twerk des fois. Et en vrai, c'est super aéropolitique, mais parce qu'il y a toute une histoire en fait décoloniale derrière, hyper, enfin de conscientisation de certaines parties du corps et d'autres. Enfin, et puis il y a un côté ridicule aussi, notamment pour les personnes blanches, avec après tout un... bah oui, de fait. Mais en fait, voilà, je parle beaucoup, beaucoup dans mon livre de pratiques d'indignité, souvent. En fait, je dis, pour faire de la politique, on s'est mis dans l'idée, que, mais c'est encore une fois tout à fait logique quand on l'étudie du point de vue historique et philosophique, que pour être un sujet politique qui a de la valeur, il faut être digne. la quasi-totalité de nos mouvements sociaux repose sur la quasi-totalité, pas tous, repose sur cette idée qu'il faut être un sujet digne, ça veut dire entier, plein, reconnu, etc. Moi, si tu veux, ma proposition aéropolitique, c'est exactement l'inverse. C'est comment s'indignifier ensemble, comment d'une certaine manière ressembler à rien, comment en fait toi et moi on peut à un moment donné arrêter de se dire comme des êtres humains dignes dans le sens qui présentent bien. Tu vois, quand on dit je présente bien, j'ai de la contenance, je me tiens. Tu vois, j'aimerais qu'on arrête de se tenir. Tu vois. Et ça, pour moi, il y a un truc aéropolitique là-dedans. Alors ça peut mener à des désastres, hein. Donc c'est pour ça qu'il faut avoir quand même une intention éthique derrière. Mais je pense que matériellement, on peut en fait, on peut quand même créer ça. L'écosexualité, tu vois, c'est un truc sur lequel j'écris aussi et qui est presque, je vais pas dire le truc le plus facile, mais ben, c'est facile dans le sens où pour moi, ça nécessite pas, voilà, d'aller à un atelier, de machin et tout. Ça peut grave. Mais l'idée de ressentir le monde autour de toi comme une proposition érotique. Enfin, tu vois, moi, je me baigne plus jamais de la même manière depuis, je mange plus forcément les mêmes choses de la même manière. Enfin, il y a vraiment l'idée d'érotiser tes cellules, quoi, tu vois. Et ça, je pense qu'on peut le faire. Je pense que c'est vraiment une culture, mais comme une culture de l'intérieur, tu vois, au sens scientifique presque du terme. Tu cultives, en fait, tes sensations à être ouvertes et à prendre leur pied, en fait. Tout en replaçant ça dans une critique plus, voilà, matérielle, tu vois, de qui peut se permettre de faire ça, à quel point ça peut être un privilège, enfin, voilà, mais quand même, je pense que même si on intègre ces critiques-là, il y a quand même la possibilité de soi-même se rendre sensible, se rendre perméable, en fait, à ça. Puis sinon, ça peut être plus au quotidien, je sais pas, draguer ses amis, leur offrir des choses pour la Saint-Valentin. Enfin, tu vois, juste tordre, en fait, des trucs pour ramener l'érotisme ou la séduction ou le romantisme ou tout ça dans des endroits où c'est pas censé être, en fait. C'est ça, moi, qui m'intéresse. Et c'est ça, en fait, le queer, d'une certaine manière. C'est pas censé être là. On n'avait pas pensé ça comme ça. Est-ce que ça répond? Ok.
3: J'avais une petite question. Tu as parlé de jeûne tout à l'heure en disant que ça t'apportait une certaine abondance et je voulais savoir qu'est-ce que tu voulais dire par là, quoi.
1: Ouais, est-ce que je peux lire un passage?
4: Non.
1: Ok, je me dis, j'ai quand même écrit, je pense que j'écris mieux que je parle, du coup je vais peut-être te lire un passage directement de ça. Est-ce que vous savez ce que c'est l'autophagie? Autophagie, non? Oui? Ouais, mais vous savez, dans les trucs. Est-ce que vous êtes familier du jeûne ou pas, en fait? Je sais pas, c'est devenu maxi à la mode, donc je me dis peut-être maintenant tout le monde est méga au courant et tout, mais en fait non. Ok, je vais lire la partie sur ça. Et après, je vais lire la partie un peu plus politique. Mais peut-être je vais démarrer en faisant une espèce de petite introduction. En gros, dans le début de ce chapitre, j'explique d'abord que d'être une femme et d'aimer le jeûne, c'est quand même un peu un symptôme. Et c'est ce que, enfin, en étudiant la littérature là-dessus, de comment les meufs ont promu en fait des pratiques d'abstinence, ça n'est pas une surprise sous le patriarcat, en fait, parce qu'on a été éduqués à l'idée que être grosse, c'est la pire des choses. Et que pour moi, le fait même que cette voie-là, je la considère comme émancipatoire, ou en tout cas transformatrice plutôt qu'émancipatoire, ça n'échappe pas au régime patriarcal dans lequel j'ai été éduquée et à partir duquel j'ai pu trouver une voie dans le jeûne. Je comprends. C'est pas complètement innocent comme pratique et ça s'insère dans des trucs sexistes, en fait. C'est ça que je veux dire. S'abstenir de manger. D'ailleurs, c'est pour ça que j'ai écrit aussi ce chapitre-là. La plupart des trucs qu'on trouve sur le jeûne, en fait, en général, c'est sur le poids. C'est sur à quel point ça fait perdre du poids rapidement, à quel point c'est super. Et en fait, la partie, on va dire, plus à la fois psychologique et spirituelle, bon, alors là, c'est méga new age et gourou, et en fait, c'est horrible. Enfin, moi, je trouve ça fait super peur. Presque des sectes, en fait, les gens qui kiffent le jeûne. Et il y a comme ça une petite partie qui est politique. Pour le coup, j'ai vu quelques trucs là-dessus, mais pas assez. Et donc, c'était dans cette intention-là que j'ai écrit ce texte et il y a aussi l'idée de l'autre partie de l'analyse, on va dire systémique, c'est la façon dont nos sociétés vraiment, alors pour le coup industrielles, nous enjoignent à manger tout le temps. Ça, pour le coup, c'est un truc que qu'on constate dans les food studies ailleurs. Enfin, je l'ai pas inventé. On est constamment invité à manger, et en fait, le manger rythme la journée, et même au sein de la journée, en fait, on organise toutes nos journées en fonction des repas. Des repas qui sont partagés ou pas, mais en fait, il y a toujours l'idée de devoir manger, et que le corps, s'il n'est pas nourri, il va pas bien. Et que donc sauter un repas, ou c'est pas vu comme quelque chose de positif. Dès qu'on fait un peu de sport, il faut manger encore plus. Il y a toute une obsession des protéines. Parce que moi, je suis végane à côté, du coup, je m'y connais un peu bien maintenant, malheureusement, sur la façon dont les gens ils s'attachent à la bouffe et ce qu'ils vont y trouver. Mais il y a vraiment une injonction constante en fait à la nourriture, mais pas parce que, enfin parce que c'est le capitalisme en fait. Il faut qu'on achète des choses tout le temps. Alors que nos modes de vie, alors je parle pour moi par exemple, là où je vis. Principalement, je reste assise devant un écran, peut-être 3 à 12 heures par jour. On n'a pas besoin de manger 3 repas par jour. Enfin, en tout cas, nutritionnellement, ce qu'on nous dit n'est pas vrai. Maintenant, qu'on se nourrisse pour d'autres raisons, qui sont culturelles, traumatiques, il n'y a aucun problème. Mais en tout cas, l'idée qu'on doive se nourrir, sinon on ne va pas bien, est une complète invention en fait, du capitalisme. Donc voilà, à partir de ces deux pôles-là, s'abstenir de manger, ça vient d'une culture hétéropatriarcale, et c'est donc d'une certaine manière sexiste. Et le fait de manger tout le temps, c'est aussi encastré en fait dans un système consumériste qui veut tout le temps nous vendre à bouffer. J'écris sur le jeu.

Il existe plusieurs techniques de jeûne et autant d'intentions qu'ils le sous-tendent. Mes premières expériences de jeûne remontent à mon enfance au sein de ma famille musulmane, pour laquelle le mois de Ramadan est un moment sacré et pivot dans notre calendrier. Probablement, mon attachement au jeûne aujourd'hui provient de cet aspect essentiel de ma culture d'origine, conservé sous d'autres formes. C'est probablement pourquoi je n'ai jamais désigné le jeûne, comme le végétalisme d'ailleurs, comme une pratique restrictive, négative, comme une abstinence. Définir quelque chose par ce qu'il n'est pas demeure profondément insatisfaisant pour moi. Aussi, il me faut détailler les phases principales du jeûne, afin de m'attarder un peu plus sur les spécificités de la dernière. La première étape, la chute du taux d'insuline, survient après 4 heures. La deuxième, la cétose, le moment où le corps ne va plus puiser de glucose d'un apport extérieur, donc la nourriture, mais dans les graisses provoquant la métabolisation du gras par le foie, après 12 heures. Et la dernière, l'autophagie, apparaît entre 16 et 48 heures après le début du jeûne. L'autophagie, drôle de formule qui signifie en grec « se manger soi-même », est le moment où les cellules entreprennent une sorte de ménage interne. À partir de protéines, de sucres, de lipides ou de matériel génétique, elles fabriquent des composants neufs, parfaitement fonctionnels. Ce processus constitue littéralement un rajeunissement interne et permet au corps, dans un certain sens, de ne rien gâcher. C'est une vaste opération de recyclage à l'échelle micro, dans l'entièreté du corps. L'autophagie a suscité tellement d'attention récemment que son expert, le biologiste japonais Yoshinori Oshumi, s'est vu décerner le prix Nobel de médecine en 2016 pour ses travaux sur son fonctionnement et ses bienfaits. Le déclenchement de ce phénomène provoque chez moi une sensation unique, un raffinement des sens, un état plus incertain et surtout tellement plus lent, où je me vois être attentive à tout ce qui se passe en dehors et en travers de moi, m'exprimer plus lentement, gagner en concentration et en attention, sentir les flux de circulation d'énergie dans mon corps. Normal, puisque mon carburant ne provient plus d'un apport extérieur, mais est désormais généré en interne. Aussi fabuleux que tout cela puisse paraître, j'aimerais tout de même préciser qu'il s'agit en termes biologiques d'une situation extrêmement stressante sur le plan cellulaire pour notre métabolisme général. D'une certaine manière, ce dernier met en branle une sorte de plan de survie d'urgence parce qu'il subit une coupure drastique et inhabituelle. Ainsi, il ne faudrait pas voir là une sorte d'état simple et agréable. Tout dépend des personnes, de l'habitude et de la fréquence, mais l'étape d'autophagie peut s'avérer très difficile. Toutefois sans danger lorsqu'on s'hydrate et que le jeûne est progressif. L'autophagie, c'est à mon sens le subspace du jeûne, un état extrêmement puissant et une prouesse du corps, une suspension et un dépassement de la limite, un excès dans l'ascèse. Elle est de fait un état modifié de conscience qui me fait sentir en écoute extrême d'une foule de mouvements auparavant imperceptibles que je faisais taire par le manger. Comme dans le BDSM, le jeûne se présente ici comme une pratique extrême du corps et de l'esprit qui doivent composer avec une sensation que l'on m'a appris, comme la douleur, à faire taire à la moindre manifestation, la faim. Faim, F-A-I-M. Ainsi, le jeûne n'est pas un arrêt. L'autophagie est la preuve formidable que rien ne s'arrête jamais. Les travaux de compostage, de recyclage, de transformation continuent toujours. Je change simplement de focale, mais le mouvement, lui, et la vie sont continus. Dans cette perspective, le jeûne est une manière de me laisser entrevoir, sentir et célébrer cette vie en jouant, en négociant, avec un sentiment qui me devient de plus en plus familier. Une sensation qui dit l'évolution et la survie, les périodes de crise historique et la condition de la majorité de celles qui peuplent cette terre, la faim. Collectivement, le jeûne permettrait d'ouvrir des discussions que nous n'avons que très peu, car les désirs liés à la nourriture sont tellement liés à nos traumas, de l'enfance et du genre, que la honte régit largement cet espace qui devient, avec les injonctions écologiques du mieux manger, le lieu d'un moralisme étouffant. Mais je crois que nous avons là un terrain de jeu, de risque et d'empuissancement tout à fait excitant, et qui mérite d'être sinon exploré, au moins reconnu. Ainsi, jeûner m'inscrit, de manière toujours ambivalente, risquée et jamais certaine, je cite, dans la ligne des premières femmes de l'humanité, Ève et Pandore, qui s'obstinent, à travers les siècles, à faire tourner la roue dans l'autre sens pour montrer que, par leur façon de

0: référence évidemment philosophique et puis sur la psychanalyse. Et en vous écoutant, j'avais toujours en écho des références plus anthropologiques, par exemple de Philippe Descola ou Baptiste Morisseau. Et je trouvais que ça matchait vraiment bien. Je ne sais pas, est-ce que vous avez eu l'opportunité d'aller piocher un peu de ce côté-là ?
1: Je ne le fais pas par positionnement politique. Non, je plaisante. Enfin, c'est des personnes qui sont brillantes, etc. Mais je trouve qu'elles ont... Elles ont pris une place dans l'espace de la discussion de la pensée qui ne me semble pas refléter la profondeur de leur philosophie. Non pas qu'elle soit pas profonde. Ouais, je me permets comme ça de critiquer Descola et Morisseau. Moi, Myriam Bafou, comme ça, allez hop. Non, mais c'est même pas un clash parce que... Bah alors, si, j'ai des choses à leur reprocher, mais là, ça serait une autre discussion. Non, mais ça prendrait vraiment du temps. Et je pense que les critiques que j'ai, elles sont tout à fait recevables. Elles ont été portées par d'autres personnes. Mais j'ai pas de critique assez forte pour dire on ne devrait pas parler d'elles... Enfin, d'eux, pardon. Je dis juste que moi, dans mes écrits, j'ai envie de me défaire de ces figures-là qui me semblent devenir une sorte de référence incontournable pour parler de tous les sujets, en fait. à partir du moment où c'est écologique, quoi. Et ça me pose un petit peu un problème, à la limite, qu'on m'aurait dit, il n'y a pas Frédéric Lordon dans ton ouvrage, ça j'entends mieux, parce qu'il a quand même bossé à fond sur la question du désir et du capitalisme, par exemple. Mais Morisseau et Descola, bien sûr que je pourrais les inviter et que je pourrais dialoguer avec eux, mais j'ai l'impression que chaque fois qu'on parle d'écologie politique, on est obligé de le faire. Et ça, pour moi, ça s'appelle un truc d'hégémonie, en fait, dans un sens. Parce que... Bah, ce sont des mecs blancs qui ont théorisé ce que les décoloniaux ont déjà fait il y a très longtemps, quoi. Avec d'autres mots et des mots qui ont parlé à l'hémisphère nord, quoi. Et c'était pas... je dis pas que c'était pas nécessaire, mais moi, je n'ai pas besoin, en tout cas, d'emprunter leur cadre et leur vocabulaire pour exprimer la pensée où je suis. Mais dire ça, c'est en aucun cas une manière de les discréditer ou de dire qu'ils sont pas pertinents, mais ils sont pas pertinents pour moi. Mais oui, ne serait-ce que par l'idée, il y aurait plein d'idées. En tout cas, Baptiste Morisseau en particulier, je pense pas, parce que en fait, ça revient à la question des animaux, pour le dire très vite. Là, il fait plus partie des penseurs de l'éthique environnementale, d'une certaine manière, et moi, je fais plus partie de l'éthique animale, et donc de l'antispécisme. Et sur la question de l'antispécisme, Baptiste Morisseau, il n'est pas du tout... L'antispécisme. Donc la dénonciation du spécisme, c'est-à-dire la domination... des êtres humains sur les animaux, donc la critique de l'élevage, la critique de la chasse, la critique le véganisme par exemple, etc. Ça, Baptiste Morisseau, encore une fois, on pourrait en discuter, mais il est vraiment plus dans la partie de l'éthique environnementale qui reconnaît qu'il y a une violence institutionnelle envers les animaux, mais qui par contre ne reconnaît pas la pertinence de l'éthique animale, en fait. Mais là, on est vraiment en train de pinailler sur des trucs philosophiques un peu, voilà, mais qui, moi, me semble quand même assez important pour ne pas engager un dialogue avec quelqu'un sur qui, fondamentalement, il y a des choses éthiques pour lesquelles ça... Surtout si c'est des mecs blancs, en fait. Enfin, non, mais je suis capable de dialoguer avec des mecs blancs, mais alors, dans ce cas-là, faut qu'ils me renversent, en fait. Faut vraiment qu'ils me renversent, faut qu'ils me laissent coucher sur le sol, quoi. Ce qui est le cas de ceux que je cite dans mon livre. C'est pas le cas de Baptiste Morisseau et de Philippe Descola. Ce que j'ai lu, c'était super, c'était brillant, mais encore une fois, j'ai lu à peu près les mêmes choses, soit chez des féministes, soit chez des décoloniales, avant, en fait. Ils ont inventé des choses dans l'anthropologie blanche, coloniale, qu'ils ont renversé par un paradigme beaucoup plus, en effet, situé, beaucoup plus pro-décolonial ou pro-indigène ou pro-autochtone. Mais en fait, de base, les autochtones et les indigènes l'avaient déjà fait, de fait. Sauf que ça s'appelait pas anthropologie. Et du coup, il y a un peu un truc de... Je préfère revenir un peu à la source des gens à partir desquels ils ont créé un paradigme plutôt que... Mais je pense qu'il y a vraiment une idée un peu de... C'est pas de l'hostilité, en fait, c'est vraiment plus... J'ai pas envie de parler avec eux, en fait, je crois. Non, mais c'est pas encore une fois une manière de montrer une forme d'irrespect, en fait, du tout. Je pense juste qu'on n'est pas aux endroits où on peut se parler. Moi, je crois pas vraiment que mon projet leur parlerait, ou alors ils diraient « Ah, bah, c'est super », moi, je dirais « Ah, bah, c'est super ce que vous faites », et fin, quoi. Mais je crois pas qu'on ait assez de connivence, vraiment, d'affinité pour avancer. Je pense qu'il y a d'autres personnes... Je dis n'importe quoi, mais Frédéric Lordon, par exemple, ou avec qui ça serait dur. Mais je pense qu'on aurait des choses à se dire quand même, quoi. Voilà, je sais pas si ça explique un peu. Mais c'est vraiment une position arbitraire, hein, enfin, que je défends, mais qui, du coup, n'est pas forcément logique.
0: La rupture d'une approche centrée ou colonisée, j'entendais des deux... Enfin, chez vous et chez eux. Mmh. Et en fait, la question du désir, je la retrouvais, alors, peut-être pas assez, de manière assez profonde, affine, peut-être, mais je la retrouvais des deux côtés. C'est-à-dire, voilà, il faut aller au-delà, en fait, de ce que l'on est, enfin d'où l'on vient, pour pouvoir rentrer en, en congruence, en affinité, en désir avec l'autre, que ce soit l'humain, le non-humain, l'hétéro, le non-hétéro, etc. Mais bon...
1: Mais oui, mais encore une fois, les écoféministes disparaissent. Mais avant. Alors du coup, je vais puiser dans les champs qui, moi, me paraissent être des champs... Enfin, qui sont des champs minorisés, en fait. Moi, l'idée dans ce livre,

0: Voilà, je pense que c'est la meilleure manière dont je peux le présenter.
1: J'ai un milliard de questions, donc je vais essayer d'être claire. Je suis désolée, c'est très, très foisonnant parce que ça fait longtemps que je réfléchis sur ces questions-là. Du coup, là, il y a eu tellement de matière d'un coup que... moi, je parle plutôt du point de vue de l'écologie politique puisque c'est ma petite spécialité. Et en fait, du coup, je me pose beaucoup de questions, moi, sur comment faire en sorte que l'écologie politique... arrête de créer de la réactance et donc sorte un peu de ces tendances à l'humiliation, etc. Mais en fait, j'arrive pas à voir comment me saisir de ce concept terropolitique et de réussir à le décliner dans à la fois notre vision, on va dire, mais aussi dans nos pratiques et comment réussir à faire infuser ça. T'as donné des exemples un peu sur l'héropolitique des petits pas, donc comment dans la vie quotidienne on peut s'approprier ça. Déjà, en vrai, je trouve ça hyper intéressant, mais comment on peut faire une héropolitique collective et politique dans des milieux qui sont pas déjà en train de travailler sur ces questions-là. On est en train d'essayer de se poser des questions sur comment travailler avec les personnes minorisées, les personnes pauvres, les personnes isolées dans la ruralité. Et en fait, je vois pas du tout, même si le concept de désir, évidemment, ça, on pourrait se dire, c'est hyper universel, mais en même temps, c'est des personnes qui sont, et en fait, déjà même en disant ça, je trouve c'est hyper humiliant, mais c'est des personnes qui sont déjà tellement coincées dans des normes que j'arrive pas à voir comment on peut s'approprier ça, ces concepts-là, et essayer de les travailler avec ces personnes-là sans que ce soit humiliant pour elles. Voilà. Et donc, je ne sais pas si tu as des idées là-dessus, mais ça m'intéresserait.
0: Alors, il y a plein de choses que je peux, sur lesquelles je peux répondre. Je pense, en premier lieu, je peux quand même dire... moi, je ne suis pas une praticienne de terrain, je ne suis pas une travailleuse sociale, je suis une militante, et du coup, ce qui m'intéresse, et ça fait longtemps... J'ai fait aussi un choix de me dire le milieu où j'évolue, ça reste une niche, mais c'est une niche qui a une influence énorme dans l'opinion publique. Voilà, je trouve ça de plus en plus notamment. Donc c'est pas une niche d'entre-soi un petit peu comme ça qui a aucun travail, aucune responsabilité politique, mais en tout cas c'est là que je suis. Et donc en effet ma proposition, je pense pas qu'elle soit flexible à l'infini dans des milieux qui n'ont jamais entendu parler d'écologie par exemple. Toutefois j'ai eu la chance quand j'étais en Bretagne l'année dernière de participer à un cycle d'ateliers d'écologie populaire. Et d'ailleurs, sur la question, Fatima Wassa, qui travaille très très bien, et c'est une... Ouais, une amie, on peut dire ça. En tout cas, c'est quelqu'un de très proche de moi avec qui on discute beaucoup, beaucoup, beaucoup. Et on a des vues qui diffèrent énormément sur certains points, mais qui se nourrissent pour le coup, beaucoup, vraiment. Donc elle, je pense qu'elle est vraiment beaucoup plus dans la pratique, vraiment, le pragmatisme et la façon dont les choses, elles peuvent prendre. Alors que moi, ça m'intéresse pas, par exemple. Enfin, ça m'intéresse pas. j'ai beaucoup de mal à faire des concessions pour me dire « Ah, mais en fait, faut que ça prenne, quoi. » Parce que déjà, la posture d'arriver et de dire « Faut que ça prenne », moi, déjà, me met un peu mal à l'aise, étant moi-même issue de ce milieu-là. Du coup, il y a tout un truc, en fait, de miroir qui est extrêmement dur à gérer. Et donc, pour revenir aux ateliers d'écologie populaire qu'on avait fait en Bretagne, la question, c'était sur la question de la honte. Ça s'appelait genre « T'as pas honte, toi ?» Et du coup, les gens venaient pour parler de ce qui leur faisait honte ou ce qui... c'était un truc avec des enfants qui devaient dire de quoi on voudrait que les gens... De quoi les gens devraient avoir honte, en fait. Et du coup, t'as plein de trucs qui sont sortis, genre le racisme, nanana et tout. Tu vois qu'en fait, on n'aurait pas pu les amener différemment d'une certaine manière. Et c'était... Moi, je trouvais ça hyper bien. Et surtout, moi, je trouve qu'un des trucs, c'est justement de faire parler les gens depuis leur point de vue émotionnel, en fait. Tout en le cadrant. Alors là, la question du cadre, pour le coup, c'est une question d'expertise. Là, c'est vraiment une question qui doit se discuter dans l'équipe d'orga, machin. Mais par contre, pour moi, la honte et l'humiliation, elle survient quand on demande aux gens de se faire passer pour autre chose. Notamment par des références intellectuelles, quoi. Alors que si on leur demande, en fait, ce qu'elles ressentent, et c'est super dur, hein, de faire ça, hein, mais de manière toujours détournée. Parce qu'en fait, pareil, d'avoir le dispositif très, pour moi, très blanc, en fait, de, ah, c'est quoi tes émotions? Ah, voilà, j'ai une liste des émotions que je peux nommer. Enfin, en fait, les gens font, enfin, c'est vraiment, encore une fois, il n'y a que des blancs pour arriver à des outils comme ça. Parce qu'évidemment, elles ont été tellement bloquées de leurs émotions que fallait bien des trucs très formalistes pour arriver à ça. Mais je pense que la façon dont nous, en fait, on vit les émotions et dont on les visibilise, elles sont différentes, mais elles valent, en fait. Et du coup, dans le cycle d'atelier, il y avait aussi un truc sur la danse, évidemment. Enfin, là, c'était du twerk, mais en fait, on peut imaginer n'importe quelle danse. Et du coup, à partir de la danse, la façon dont les gens... En fait, ce qu'elles lâchent, ce qu'elles déposent, ce que ça leur fait. Donc, faire des trucs d'expérience. C'est pour ça que je reviens à la dimension d'expérience, tu vois, qui, pour moi, peut être, en vrai, plus élargie que juste...

0: juste à des niches militantes. Là, tu vois, je parle du jeûne, mais en vrai, on sort du mois de Ramadan. En fait, pour moi, ça aurait pu être grave une occasion de parler d'écologie, tu vois, en fait, le Ramadan. Le rapport à la nourriture, le rapport à la traçabilité de la nourriture. Pour moi, on a plein d'occasions comme ça, mais c'est qu'en fait, on arrive avec déjà un cadre où on se dit comment faire en sorte que les gens soient sensibilisés à. Ou soit... Alors que pour moi, c'est un peu le truc inverse, c'est d'essayer de détecter dans leur propre vie où est-ce que ces choses-là se touchent déjà et de trouver la manière de nommer ça. Mais par contre, si on parle d'une équipe de personnes qui n'ont jamais grandi dans ces territoires-là, qui n'ont pas eu à vivre en fait ces oppressions, j'avoue que je suis plutôt pessimiste en fait. Enfin, je vois pas comment ça pourrait être possible.
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3: Bonjour. J'ai une question et c'est un peu en complément de ce que tu disais, de mon expérience dans le milieu militant à Limoges. Je trouve que c'est de plus en plus compliqué de communiquer et ça me parle et ça me donne très envie de lire ton livre, toute la partie sur le consentement affirmatif et donc créer quelque chose qui critique ça parce que je trouve que c'est pas évident de parler librement parce qu'il y a plein de mots qui sont censurés et il faut avoir le bon bagage et avoir les bonnes informations pour savoir qu'on peut pas dire ce mot, on peut pas dire ce terme-là. Et du coup, déjà, ça crée beaucoup de... ça complexifie les dialogues. Déjà que je trouve que dans nos luttes de gauche, on est déjà très peu d'accord les unes avec les autres. Ça aide pas. Et du coup, comment on fait? Est-ce que tu as des conseils sur communiquer et réussir à communiquer sans être hyper crispé par tous ces termes-là qu'on doit utiliser, qu'on ne doit pas utiliser? Et aussi, ce que tu disais par rapport aux émotions, accepter les colères et accepter le fait de perdre le contrôle justement et dès qu'on perd le contrôle ça devient c'est interdit quoi,
0: c'est une violence,
3: tout le monde est gêné et en fait après tu te fais écarter parce que non là on peut plus, c'est trop dur et comment on... bon je sais pas et du coup ça me fait aussi un lien je me dis est-ce qu'une piste ça peut être un truc de BDSM de l'aftercare ou après une séance on peut se dire ok il s'est passé ça, il s'est passé ça. Enfin, j'ai pas beaucoup d'expérience mais peut-être que c'est une piste et voilà, est-ce que t'as des conseils par rapport à ça?
0: L'aftercare politique j'adore.
3: Ouais.
0: Ouais, bien que je dégomme aussi un peu l'aftercare dans le livre en disant que l'aftercare si c'est pour retrouver un peu qui on a et être rassuré en fait ça marche pas parce qu'il y a toujours une partie de nous qui est un peu perdue en fait et qui ne sera jamais reconstituée ou qui sera toujours et je pense que dans l'espace politique c'est ça en fait aussi. Je pense que ce que tu décris là et ce que je connais aussi, enfin c'est une réalité qui est tout à fait normale maintenant et c'est terrible, c'est qu'en fait on rentre dans des espaces où quand on dit donc des safe ou des safer spaces, ça veut dire c'est un endroit où on est censé se valider, tu vois, et essayer de faire en sorte d'avoir une vision commune qui peut bouger, mais qui peut bouger selon tellement de cadres qui sont tellement rigides que en fait la plupart des personnes n'y vont même pas. Et donc c'est pour ça que c'est des espaces qui sont si excluants en fait. Enfin les gens, moi qui se posent la question encore aujourd'hui, ah mais pourquoi il y a pas plus de personnes racisées dans nos luttes? Non, je suis là mais en fait la façon même dont le cadre il est posé de quelle place comme tu dis à la colère, quelle place au conflit, quelle place au conflit tu vois même. Ça veut dire si le conflit est déjà vu comme un espace redoutable ou violent. Tu vois, là on vient vivre le bouquin Sarah Schulman, le conflit n'est pas une agression, tu vois. Ouais, mais c'est ça en fait pour moi un des cœurs du truc, c'est de se dire si on considère que quand tu rentres en conflit avec quelqu'un en fait, ça n'est pas désirable, ça n'est pas souhaitable, tu as à perdre, tu as peur, c'est qu'on n'est pas du tout dans des conditions politiques qui fonctionnent, en fait, pour moi. Moi, presque, quand on va rentrer en conflit, j'ai hâte, tu vois, parce que je sais que je vais apprendre de toi et que tu vas apprendre de moi et que ça va être quelque chose de... Et je suis pas en train de le romantiser en mode ça va être super, hein, on va probablement souffrir, tu vois. Mais bon, je romantise la souffrance de fait, je parle de BDSM, donc c'est pas étonnant. Mais il y a quelque chose qui est transformateur en fait là-dedans. Un corps qui souffre pas, ça apprend pas. Un corps intègre, c'est un corps mort en fait. Un corps qui reste dans sa tour dorée de la préservation ultime, c'est un corps qui n'est pas en commerce avec le vivant autour de lui. Et du coup, de proposer ça dans un espace politique, c'est hyper dur. Moi, je dirais que je me suis retirée de beaucoup de milieux militants pour cette raison. Je dirais que j'ai trouvé des alliés, enfin des gens comme moi, d'une certaine manière, un peu dans des poches, tu vois, comme ça, et plutôt par affinitaire. En fait, moi, j'ai construit tout mon milieu militant par l'affinité, tu vois, et ça fait hurler Bah, plein de gens politiquement, parce qu'en fait, je suis d'accord, ça craint. J'entends la faiblesse, en fait, d'une telle position politique. Mais c'est en faisant ces espèces de poches-là que j'ai commencé. Bah, du coup, bah, en faisant mon travail, en écrivant des livres, en ayant plein de gens autour de moi qui me disent « Hey, en fait, moi aussi, je ressens ça. Hey, en fait, moi aussi, je ressens ça. » Et du coup, de plus en plus, il y a des occasions, tu vois, de tisser un fil entre tous ces espaces-là. Et pour moi, il faut porter ces discussions, quoi. Donc, c'est hyper dur. Mais pour moi, il n'y a pas d'adaptation possible. C'est ça que je dirais. Je pense pas. Bon, je parle vraiment, tu me demandes une question très personnelle, du coup je réponds de manière personnelle. Alors ça veut pas dire que pour toi ce sera forcément vrai. Mais moi je n'ai jamais su m'adapter à ça. Déjà au début par incapacité. Enfin vraiment. Ouais, et aussi de santé mentale. Enfin tu vois, il y a plein de trucs qui sont incapables de s'accommoder, je dis n'importe quoi, de parler doucement par exemple. Enfin tu vois, dans le milieu militant, parler doucement c'est considéré comme bien. De base. Et parler fort c'est considéré comme mal. De base, tu vois, de base, peu importe ce que tu dis. Bah déjà, cette prémisse, moi, elle, en fait, de base, elle est raciste, classiste, tout ce que tu veux. Et donc déjà, de revenir à un tel, tu vois, c'est comme si on rebattait les cartes de manière tellement... On revient au tout début, quoi, d'une certaine manière, ça demande aux gens d'avoir l'espace, tu vois, pour se dire, ok, c'est ce type de travail qu'on va mettre en place entre nous, quoi. Et ne pas prendre comme acquis, en fait, des choses qui... sont issus des systèmes d'oppression et qui sont la raison pour lesquelles les personnes minorisées ne foutent pas les pieds dans les milieux militants aujourd'hui. Ou, tu vois, je le dis d'une autre manière, les personnes handicapées, les personnes neurodivergentes. Enfin, si les émotions, en fait, c'est pas un vocabulaire qui est vraiment possible et que tout doit être filtré par ce truc de consentement affirmatif qui est en fait hyper intellectualisant, parce que tu dois être méga en prise avec tes propres besoins, tes limites, mais en fait, qui est comme ça? Non mais en fait, qui connaît ses besoins et ses limites au quotidien en fait? Enfin, faut être vraiment cet être waouh, parfaitement lucide, tu vois, sur la totalité des traumas que tu as eus, sur anticiper ceux avec qui, les gens avec qui tu relationnes, pour anticiper leurs propres traumas. Enfin, en fait, c'est un fantasme pour moi surhumain, mais pas dans le bon sens, quoi, tu vois. C'est que ça nous demande des capacités vraiment qui sont nocives parce qu'on n'est juste pas comme ça. Et pour moi, de faire plus de place à la spontanéité, à l'erreur, tu vois, à l'erreur, de se dire que faire de la pédagogie, en fait, c'est normal. On va pas arrêter de se dire, j'ai plus l'énergie de faire de la pédagogie. Ben, en fait, tu vas la faire, ta pédagogie, tu vois. Parce que les gens, ils sont pas au même niveau que toi. Et ils sont pas arrivés au même, enfin, ils ont besoin, en fait, on a besoin de s'entraider les uns des autres. Et avec plus d'amour que de bienveillance, en fait. Moi, j'en peux plus de la bienveillance. Parce que la bienveillance, c'est une espèce de douceur, tu vois, derrière, qui neutralise. Alors que l'amour, tu vois, c'est dur. Il y a un truc où c'est, je sais pas comment dire, quelque chose pour moi de plus, ouais, peut-être, j'ai pas envie de dire plus radical, parce que c'est un concours à la radicalité, là, c'est pas ça que je veux dire, mais de... un peu plus inacceptable, en fait. Alors que la bienveillance, c'est un peu un truc où tout le monde doit être bienveillant, tu vois, ça met tout le monde au même niveau. Moi, je pense pas que tout le monde doit être au même niveau. Mais du coup, voilà, je reprends un peu ma réponse un peu pessimiste. Je pense que toute seule, pour moi, en tout cas, ça a pas été possible. Enfin, elle est vraiment trouvé des béquilles, en fait, qui sont devenues ensuite mes amis et, en fait, mes collègues politiques aujourd'hui, quoi. Bien sûr qu'il y a une forme d'adaptation, tu vois, qui est nécessaire. Mais si tu sens que tu dois te renier sur ta propre manière de t'exprimer, communiquer, comprendre le monde, pouvoir le dire, en fait, t'es juste pas dans un bon endroit politique à cet endroit-là, tu vois. Alors, soit t'as la volonté et la détermination d'arriver tout dégommer, ce qui est vraiment dur. Enfin, j'en sais pas tout le monde qui peut faire ça, et potentiellement finir seul à la fin. Soit tu peux glisser des trucs un peu des stratégies, tu vois. Genre mon livre. Mais tu vois, non, mais genre des trucs de hey, en fait, il y a des critiques du consentement. Non, mais parce qu'aussi, il y a très peu de critiques de ça. Tu vois, c'est aussi pour ça que j'ai écrit ce truc. C'est pas juste pour moi, ma petite vie, mon petit point de vue. C'est parce que je sais qu'il y a des gens aujourd'hui qui luttent avec exactement les mêmes trucs et qu'en fait, il faut une excuse, encore une fois. Et moi, je veux bien, mon truc de philo, machin, être l'excuse. Genre, disons, oui, faisons ça, quoi. Mais c'est pas facile parce qu'on combat une norme, en fait, de fait. Pour moi, c'est une norme. Mais pour moi, comme c'est le milieu militant, c'est presque l'espace qui est le plus potentiel... Enfin, qui a le plus de potentiel à accepter cette critique. Tu vois, j'ai le plus de foi, en fait, dans ce milieu-là, pour accepter cette critique et évoluer à partir de ça. Donc voilà, pessimiste, mais pas trop, quand même.
4: Merci, Myriam Bahafou.
0: De rien, et m'abliger.
4: J'allais proposer une pratique d'aftercare.
0: Non, mais c'est OK.
4: Mais du coup, je suis un peu gêné.
0: Non.
4: Alors, je vais vous proposer une pratique d'aftercare, mais un peu weird, de trouver une position... On va juste respirer trois fois ensemble. Mais je vous propose pour faire ça de trouver une position d'inconfort. Donc un truc qui est un peu désagréable.
0: Okay.
4: Et donc voilà, trouver la position d'inconfort qui vous déconvient. C'est un peu de tension dans votre corps, un truc qui est un déséquilibre ou un... Voilà, ça peut être très léger. Et simplement, on va respirer trois fois et je vais dire inspire et expire. Voilà, donc inspire, tu laisses le monde entrer en toi. Expire, il y en a des bouts qui te quittent. Inspire à nouveau, peut-être la douleur s'intensifie un tout petit peu. Expire, tu peux te relâcher dedans. Et une dernière inspiration ensemble. Et expire. Merci. Bonne soirée.
5: Merci.

0: Salut à tous et bienvenue. L'émission c'est Encycli, moi c'est Marianne et ça se passe sur Cause Commune, fréquence 93.1. Une fois par mois, je vous raconterai un cycle entier sur un artiste ou un courant musical divisé en quatre parties complémentaires qui forment un tout. D'abord l'événement, un film, un documentaire, un livre, un album ou un concert. Ensuite l'avant, donc les influences, puis l'après, les résonances. Et enfin le presque inénarrable, le morceau qu'il faut chérir et retenir.
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0: Pour ce cycle, on va parler de Michel Legrand et le programme, c'est le suivant. En partie 1, l'événement, la soirée au Grand Rex pour le cinquantenaire du film Les Demoiselles de Rochefort de Jacques Demy, composé par Michel Legrand donc. En partie 2, l'avant-demoiselle, avec le morceau « Sans toi » extrait du film « Cléo de 5 à 7 » d'Agnès Varda. En partie 3, l'après-demoiselle, au travers du morceau « Sweet Gingerbread Man » composé par Michel Legrand et interprété par Sarah Vaughan. Et en partie 4, le presque inénarrable, le morceau subjectivement le plus sublime des Demoiselles de Rochefort, la chanson de Simon.
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0: Immersion cinématographique et musicale dans l'univers du plus grand compositeur de musique de film français, entre beauté, intemporalité et diversité. Tout de suite, c'est la première partie, l'événement, et on va raconter la soirée événement Les Demoiselles ont 50 ans, qui s'est tenue le 30 septembre 2017 au Grand Rex à Paris.
3: Delphine, viens voir, ils sont arrivés. Ils s'installent sur la place.
4: Tu sais, les gosses seront jamais prêts. Faudra les faire répéter dimanche matin.
3: Bah non. Tu crois ?

0: Le Grand Rex, le très Grand Rex. Samedi 30 septembre 2017, au Grand Rex à Paris, les Demoiselles ont 50 ans. Deux représentations exceptionnelles pour fêter l'événement, l'une le samedi soir et l'autre le dimanche après-midi, à base d'images d'archives et discussions avec Michel Legrand, d'un idyllique concert du toujours Michel Legrand et de son Big Band, et d'une projection du film tout autant idyllique de Jacques Demy, mise en musique par le tout autant idyllique et toujours Michel Legrand, toujours lui.
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0: Voilà, oh là, qu'est-ce qu'on s'est frotté les mains et qu'est-ce qu'on s'est dit que ça allait être grand, voir un concert de Michel Legrand, regarder les Demoiselles de Rochefort dans la même salle que Michel Legrand. Incroyable. Quiconque a un tant soit peu de jugeote est en mesure de réaliser que ça n'arrivera pas deux fois, déjà parce qu'on a 50 ans qu'une seule fois, et que Jacques est parti depuis bien longtemps, mais que Michel est là. Il n'est pas éternel, mais il est bien là. Alors oreilles, yeux et cœurs sont ouverts très très grands pour ne rien rater du grand Michel, pour ne rien rater de Michel Legrand.
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0: Très très grande pêche en vérité, malgré son grand âge, 85 ans ce soir-là, scotchant de pêche même, quand il dirige ses musiciens, quand il joue du piano, quand il se délecte des prouesses des solistes, quand il sourit, quand il raconte, quand il se souvient.

0: Mais dis-moi le cas. Ça y est, je suis en retard.
1: Delphine.
0: Oui.
1: Tu vas chercher Boubou?
0: Oh, tu veux pas y aller?
1: Bah, j'y reste après-midi.
0: Oh, je peux pas sortir avec ça.
1: Oh, puis si.
0: Oh, puis non. J'ai rendez-vous à midi avec Guillaume, je n'y serai jamais.
2: Douce et émouvante soirée et surtout pleine de vie parce que l'intégralité du Grand Rex se sent bénie. Et oui, c'est une bénédiction d'être là et de vivre ça, et c'est même un privilège. Un homme qui a ratissé très très large et toujours de manière très très qualitative, et dont on ne connaît qu'une infime partie du travail.
0: Ah non, je vais.
2: Dans l'imaginaire collectif, Michel Legrand, c'est le pote de Jacques Demy, qui a composé les musiques de Peau d'âne, des Parapluies de Cherbourg et des Demoiselles de Rochefort. Au mieux, on entendra parler des magnifiques Moulins de mon cœur, titre phare extrait de l'affaire Thomas Crown, Golden Globisé et Oscarisé de la meilleure chanson originale en 69, rien que ça.

0: Mais Les Demoiselles, c'est quelque chose. C'est une histoire d'amitié entre le grand et demi, d'intelligence en symbiose, de confiance, d'éclair, de génie, tant dans la réalisation que la composition. C'est une œuvre complète et mythique.
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0: On ne se pose plus de questions si on nous propose de le regarder, parce que c'est toujours formidable. C'est comme écouter Wonderwall 12 fois de suite, tous les jours depuis des années, c'est toujours formidable. Pas la peine de raconter le film, c'est surtout le prisme musical qui nous intéresse, parce que le concert auquel on a assisté avant la projection, c'était une version bien différente de chacun des titres dont le film est parsemé. Déjà, il n'y avait pas de voix, pas de chanteur, seulement des instruments. Que ça fait du bien et que ça amène autre chose. On ne chante pas en écoutant déjà, donc on ne gâche pas. On écoute juste et on constate. Constate du beau et du bien fait. Que c'est harmonieux, que c'est gracieux, et que c'est léger et délicieux comme une mousse à la fleur d'oranger, c'est intemporel. Michel Legrand comme chef d'orchestre galvanisant, il est complètement hallucinant lorsque ses doigts courent sur les 88 touches de son piano, et il est vraiment empli de joie et de fierté lorsque son big band joue les notes qu'il composait 50 ans avant.

0: Le concert se termine, il était plutôt bref en fait, mais largement suffisant, et un entracte nous prépare à la projection du film. Oh punaise, qu'est-ce qu'on a hâte. Parce qu'avant, on a entendu les morceaux et qu'en vérité, maintenant, on a vraiment envie de les chanter. Pas à tue-tête, non, on est à Paris, on va se détendre, mais que notre bouche dise juste les mots tout bas. Et tout le monde le fera parce qu'il est impossible de s'en empêcher devant ce bijou qui nous a biberonné. Sérieux, si on pouvait faire les chorés, on le ferait. On ne regardera pas le film de la même manière que toutes les autres puisque cette fois-ci, on ne se concentre que sur la musique puisqu'on connaît chaque moment par cœur. La joliesse et le rythme des chansons sont bercés par des paroles exclusivement faites d'alexandrins, eh oui, que les protagonistes déclament de manière si gracieuse qu'on finit par se dire qu'en fait, le film c'est qu'un poème. Je suis mon cher ami, très heureux de te voir, et si vous n'avez pas la ref, ça sort d'un film d'Alain Chabat de 2001, on va pas non plus vous donner le titre. Mais en vérité, tout n'est pas que beau, tout n'est pas que lisse, que léger, malgré une façade colorée, enjouée et presque naïve. Non, parce que ce sont deux jeunes filles dans les années 60, sans père, élevées avec leur petit frère Boubou par une mère seule, Danielle Darieux, la seule à vraiment chanter ses chansons, cherchant l'amour et ayant des idées de grandeur. Partir à Paris, vivre quelque chose d'autre que Rochefort, rencontrer, aimer, être heureuse et légère. Il s'agit aussi beaucoup de mélancolie, de se résoudre à un amour passé qu'on regrettera toujours, d'avancer sans oublier.
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0: Quand on pense à Michel Legrand, le premier mot qui vient, c'est amour. Parce qu'on aime ses chansons, qu'elles racontent beaucoup l'amour et que l'amour, c'est ce qu'il y a de mieux. Peut-on rêver meilleure postérité, franchement?
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0: Le 1er février 2019, au théâtre Marigny, Frédéric Becbédé, disait ces mots en hommage à son ami disparu peu de temps avant, en la personne de Michel Legrand. Il n'y a aucun intérêt de cesser de vivre, sinon que la mort permet à la France d'enfin se rendre compte du génie de Michel Legrand. 3 Oscars, 0 César, vive la France! Pour être reconnu chez nous, il faut crever, c'est comme ça. Gloire au grand Michel Legrand.

On passe à la deuxième partie et donc à l'avant, au travers du morceau « Sans toi » composé par Michel Legrand, écrit par Agnès Varda et chanté par Corinne Marchand dans le film « Cléo de 5 à 7 ».

0: Mortiche.
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1: Sans Cléo, sans Lola, sans Jacques, sans Agnès et sans Michel, il n'y aurait jamais eu de demoiselles. Cléo de 5 à 7 d'Agnès Varda, sortie en 62, c'est la seconde collaboration de la cinéaste avec Michel Legrand. Oui, et avant c'était pour le film Lola, parce que même si c'est un film de Jacques Demy, c'est bien Agnès qui avait écrit les paroles de la chanson de Lola, et c'est Michel qui l'avait mise en musique. Avec dans le rôle de Lola, l'extraordinaire Anouk Aimée.

0: Jacques, Agnès et Michel. De grands enfants quand ils se racontaient et se souvenaient, de l'esprit, des blagues, des rires, de la musique, du cinéma et des arts en symbiose, des créations sublimées par trois intelligences créatives. Qui devait être bien leur dimanche.
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0: Cléo de 5 à 7, c'est pas un film joyeux. Il raconte néanmoins l'histoire d'une jeune chanteuse dont la vie paraît agréable et légère, légèreté ternie par l'angoisse d'être très très malade. Alors pendant 2 heures, les deux qui précèdent l'annonce de ses résultats, nous vivons avec Cléo. Dans ses peurs, dans ses questionnements de vie, dans la compréhension et la valeur de son existence. Un orage qui guette, menaçant. Ah, ça met la patate, hein, mais qu'est-ce que c'est beau, et que c'est d'un autre temps, mais que c'est encore présent, et que c'est intemporel, encore une fois. Cléo, c'est triste, mais c'est une tristesse qui fait comme quand on repense à notre plus jolie et intense histoire d'amour qui est aujourd'hui terminée. De la mélancolie qui passe de la joie à la tristesse, à la joie, à la tristesse, à la joie, à la tristesse, pour finir par se dire que même si maintenant c'est fini, c'était très très beau et que ça le sera peut-être encore un jour.
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0: parce que puisque Cléo réfléchit à sa vie, nous aussi on fait le bilan. C'est un film introspectif et qui, malgré un sujet très lourd, redonne un ray de lumière d'espoir, malgré des scènes d'une infinie tristesse. L'une d'elles est habillée d'un morceau écrit par Agnès Varda et composé par Michel Legrand, interprété par l'actrice principale Corinne Marchand, et c'est vraiment elle qui chante. Ce morceau, c'est « Sans toi », et ça rappelle que sans toi, c'est froid, c'est vide et c'est mort. Tout ne fait que monter, intensité de la musique et intensité des émotions. Elle dit qu'en plus de l'absence, elle avance vers la mort, seule, vide de tout ce qui compte, vide de tout, et mourir vide. La scène est pesante, mais magnifiée par sa mise en scène bouleversante. Cléo répète un morceau qu'elle ne connaît pas, chez elle, dans une robe de chambre blanche, en noir et blanc, tout en plumes, et qui la fait ressembler à un ange et la place déjà presque dans le ciel. Elle est accompagnée d'un pianiste, Michel Legrand, dont la présence et les arpèges nous font immédiatement sourire. Caméo ravissant pour le compositeur du même morceau.
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0: Tout débute de manière très très épurée, quelques notes remplies par la voix de Cléo, puis d'autres plus aiguës s'ajoutent, et la mélancolie du morceau prend une toute autre puissance lorsqu'un orchestre s'ajoute au piano, un orchestre physiquement inexistant. Des cordes, des cuivres, alourdissant et dramatisant à la fois le propos et l'état de l'héroïne. Comme si, en lisant les paroles, elle réalisait ce vers quoi elle se dirigeait si elle devait mourir maintenant, si ses résultats médicaux n'étaient pas bons. Au fil des vers, la caméra s'approche de Cléo lentement, au même tempo que la musique, accompagnant l'introspection progressive du personnage, c'est une progression dramatique. Et à partir de 0,52, Cléo ne regarde même plus les paroles qu'elle lisait auparavant, elle comprend qu'elle se raconte et que ses mots sont finalement et véritablement les siens. C'est très triste. Puis elle chante le poétique « Nu au cœur de l'hiver, je suis un corps à vide sans toi ».

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1: Et ses yeux se fixent alors sur la caméra. Et à partir de ce moment, tout est une charge émotionnelle immense. Il n'y a plus d'appartement, il n'y a plus de pianiste, il n'y a plus aucun personnage qui existe en fait, sauf elle. Seule et livrée à son destin peut-être funeste. Elle s'adresse au spectateur, elle nous parle, elle nous dit son angoisse et plus que ça, exprime son malheur. Les derniers mots sont glaçants. 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

Ils sont si glaçants qu'elle en frissonne lorsqu'elle les prononce, et nous aussi d'ailleurs. Ses yeux s'embuent et se remplissent de larmes qu'un minuscule clignement ferait instantanément rouler sur ses joues pâles, sur les nôtres aussi d'ailleurs. La foultitude de notes qui accompagnent cette scène la rend presque insupportable, parce qu'elle est vraiment submergente. On est assourdi et surtout abattu par ce trop-plein qu'elle nous inflige. La scène s'achève par un dézoom d'une rapidité folle pour recontextualiser immédiatement Cléo dans une réalité. Elle lâche prise et les premiers mots qu'elle sera capable de dire seront « c'est trop ». La meuf est vraiment au bout du scotch, quoi. Le génie de Michel Legrand, c'est que sa musique influe immédiatement sur l'humeur de celui qui l'écoute. Parfois désarmante de légèreté et parfois insupportable de pesanteur, comme là. Et pire que ça, de pesanteur mélancolique et déprimante. La magnificence des notes qu'il invente et enchaîne transporte, et à l'instar des moulins de mon cœur, Sans toi montre une fois de plus que le compositeur n'a pas son pareil pour une mise en scène, qu'elle soit délicatement joyeuse ou intensément mélancolique.

Aujourd'hui, Agnès et Michel ne sont plus, mais quand Michel partait, Agnès était encore là. Elle avait alors débuté son unique déclaration à la presse avec ces mots. « La mort de Michel Legrand atteint notre famille en plein cœur. C'est donc un cœur qui se vide. »

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Maintenant, la troisième partie est donc l'après, au travers du morceau Sweet Gingerbread Man, composé par Michel Legrand et interprété par Sarah Vaughan en 1972.

Michel et Sarah, la meilleure collab. Initialement interprétée par The Mike Curb Congregation en 1970 pour la bande originale du film The Magic Garden of Stanley Sweetheart, Sweet Gingerbread Man fait partie de ces morceaux qui se bonifient au fil du temps et de leurs interprètes. Et pour être tout à fait honnête, on n'irait pas jusqu'à dire heureusement parce qu'elle est déjà très très belle à la base, mais ce qui est arrivé ensuite est vraiment proche de la perfection. La première version du morceau, celle qui est présente dans le film, fait preuve d'une très très grande naïveté, presque indicible lorsqu'on écoute celle de Michel Legrand et Sarah Vaughan. Tu m'étonnes. Bon, déjà le film, on se l'est pas maté parce qu'au vu des extraits, clairement il n'a pas l'air d'avoir sa place au panthéon du 7ème art. Sévère, oui, mais probablement juste, puisqu'il est décrit comme un authentique flop, mais il a le mérite d'avoir fait naître un fabuleux morceau. Les paroles sont de Marilyn et Alan Bergman, et la musique est bien entendu de Michel Legrand. Les trois ensemble n'en sont pas à leur coup d'essai, c'était effectivement déjà les deux Américains qui avaient écrit la version anglaise des Moulins de mon cœur, en anglais The Windmills of Your Mind, pour l'affaire Thomas Crown, oscarisée en 69 pour la meilleure chanson originale.

Ils seront nominés ensuite tous les trois encore pour d'autres musiques de films, sans toutefois être récompensés, et pondront en 1970 Sweet Gingerbread Man. Michel Legrand réutilisera le morceau deux années plus tard lors de sa collaboration avec l'immense chanteuse de jazz Sarah Vaughan pour l'album Sarah Vaughan with Michel Legrand, sorti donc en 72. La très grande majorité des morceaux est écrite par le couple Bergman et l'intégralité de la musique est composée par Michel Legrand.

0: Tout est sublime, Sweet Gingerbread Man l'est encore plus. Il est d'une force absolue et riche d'une orchestration qui nous propulse immédiatement dans la joie. Ouais, c'est con comme phrase, saignée, mais vraiment, c'est ça. La version du film, elle est très très légère et constante, c'est très mignon, c'est très joli, très délicat, mais sans aucune gravité dans l'interprétation, c'est très trop enfantin, c'est presque même scolaire. Des voix à l'unisson qui font penser à un générique d'émission matinale dans les années 60 aux États-Unis, où qu'on trouve ça très beau, de qualité, mais de là à dire que c'est la panacée du siècle, il y a vraiment un gouffre infranchissable. Et pourtant, le génie de Michel Legrand, la puissance de Sarah Vaughan, pif paf pouf, ça devient un trésor d'émotions dénué de toute niaiserie. Au contraire, la gravité qu'il manquait, elle arrive. Et c'est une qualité rare de réussir à transformer quelque chose d'initialement très léger en une chose très profonde. Pensée pour Partir un jour, repris par Philippe Catherine, qui donnait l'impression subite que ce morceau de boys band ultra cheap était finalement si intense, on avait limite les larmes quoi quand on l'a écouté.
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1: C'est l'interprète qui définit la couleur du morceau. Avec l'aide du compositeur, certes, mais c'est toujours les émotions conférées par une voix qui font chavirer et passer de « il est bien ce morceau » à « ce morceau il est ouf, faut absolument que je te le fasse écouter ». La voix de Sarah Vaughan, c'est l'une des plus reconnaissables du jazz et sa richesse réside dans la nuance. C'est ici le contraste le plus fort avec la version du film, injecter des moments très forts en contraste avec d'autres très très doux. La vie, quoi. La voix de Sarah Vaughan, elle est tout aussi folle dans les graves que dans les aigus, et c'est un panel musical jouissif. L'orchestration de Michel Legrand, elle est grandiose, haha. Tout en cuivre qui serre le cœur et en batterie, avec des moments de guitare et de basse électrique et de clavier qui confèrent une modernité absolue au morceau. L'introduction, elle est d'ailleurs faite d'une guitare, on l'imagine d'un tuba ou d'une basse qui la double, d'une batterie qui lance le morceau ensuite agrémenté de flûte traversière et d'une trompette, et Sarah Vaughan qui commence à chanter.
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1: Le dialogue, il est constant entre elle et les musiciens, et les montées, elles sont impeccablement en symbiose. Elle commence tout doucement mais volontairement, et les paroles sont à chaque début de phrase un tremplin vocal, des mots comme « feel »,« crumb », »,« spun » et « twirling » qui mettent l'accent et sont anti-mou. Ils sont la stabilité du début, permettant la digression de l'après. Les consonnes sont marquées et créent des repères, laissant les voyelles arrondir l'ensemble et rendre le morceau enveloppant. On passe du sautillement amusé aux phrases pleines de guimauve, donnant tout le loisir à la chanteuse d'insister sur des mots comme « rainy » dans la phrase « can't think about rainy weather now », ouvrant des envolées. Désolé pour l'anglais, encore une fois.

déploie en fait, intensément mais avec délicatesse. Sweet Gingerbread Man, c'est comme des ailes qui s'ouvrent. On ne sait pas ce que ça fait de voler, mais en vrai on se dit que ça doit faire comme ça. On se sent mieux au fil du morceau, la musique elle est de plus en plus ample, elle est comme libératrice. Sarah Vaughan, elle semble être portée par l'orchestre, qui lui s'envole aussi parce qu'il est complètement galvanisé par cette voix sortie tout droit d'un rêve. C'est vraiment un voyage au-dessus des nuages avec deux anges.

extension du domaine de la reprise, tapez sur YouTube Michel Legrand et Sarah Vaughan Sweet Gingerbread Man et vous tomberez alors sur une reprise du morceau dont nous parlons, un petit live intimiste et absolument ravissant. C'est une version encore différente de l'album, encore plus belle, uniquement faite de piano, de voix et de batterie. L'upgrade, il réside dans le bonheur de les voir ensemble, assis et complices, hyper mignons, donc là on parle de Michel Legrand et Sarah Vaughan. On sent vraiment qu'ils sont conscients de la chance qu'ils ont l'un et l'autre de pouvoir créer ensemble. Et Michel chante et rit, et elle aussi, et c'est très très précieux et très très joli.

0: Havre. Vous aimez?
1: C'est sinistre. 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Les marins, les filles et les bateaux, il y en a marre.
0: Oui, on a compris. Solange, notre chanson.
2: Oui, ça va leur plaire.

0: Je t'aimais, je t'aime et je t'aimerai. Sans honte, sans filet. Une chanson de Francis Cabrel en guise d'introduction pour la plus belle des chansons des Demoiselles de Rochefort. Et ouais, y a pas que la chanson des jumelles, y a pas que la chanson de Maxence, y a aussi et surtout la chanson de Simon.
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0: Simon Dame, Monsieur Dame, personnage interprété par Michel Piccoli, l'éternel Michel Piccoli. Subjectivement le personnage le plus émouvant et doux des Demoiselles de Rochefort, qu'est-ce qu'il nous manque ? Un homme nostalgique mais sans rancune, sensible mais sans niaiserie, romantique mais sans lourdeur.
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0: le même petit agacement du côté du cœur, peut-on parler de manière plus jolie pour dire qu'un sentiment amoureux est déçu ? Déçu que Solange, interprétée par Françoise d'Orléac, ne partage pas ses sentiments naissants, rappelant au personnage de Simon un amour passé.

son grand amour perdu, qu'il regrettera toujours et qu'il a laissé s'envoler pour une bête et capricieuse histoire de patronyme. Ne pas vouloir épouser Simon Dame parce qu'on s'appellerait alors Madame Dame. Quelle connerie, surtout si c'est Piccoli. Cette femme qui trouve le nom de Simon très ridicule, c'est Yvonne, jouée par Danielle Darrieux, la mère des jumelles, mais Simon ne le sait pas. Les jumelles ont un frère, Boubou, né de pères différents. Ce père, nous l'apprenons dans la chanson de Simon, et bien c'est justement Simon, mais en fait lui il le sait pas. Et Simon, il est venu habiter à Rochefort par nostalgie amoureuse, mais il pense qu'Yvonne vit désormais au Mexique et qu'elle surfe sur la vague de l'amour au bord du Pacifique. Sur la plage, dans le sable.

0: La dualité, elle est vraiment très très belle. Et quand tu regardes le film, ça rend vraiment fou. Ils ne font que se rater. On est toujours à deux doigts d'une rencontre ou d'une phrase qui pourrait faire se dire à l'un que l'autre est là, tout près, et qu'il est toujours amoureux, mais non. Bien entendu, c'est une comédie musicale qui doit bien terminer. Alors on sait qu'ils se retrouveront avant la fin. Yahoo! Celui qui chante la chanson de Simon, c'est Georges Blanès, c'est pas Michel Piccoli. Oui, parce que seul Daniel Darieux avait le talent d'être à la fois actrice et interprète de ses chansons, et donc ce Georges Blanès, dont la voix est la plus belle qui soit pour raconter une histoire d'amour, et bah c'est l'oncle de Bruno Carette, le mec des nuls. Anecdote absolument inutile mais jubilatoire lorsqu'on aime à la fois la chanson de Simon et les fausses pubs des années 80, c'est un grand écart complètement improbable à ingérer.
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Les paroles, elles sont à la fois datées et modernes, et on peut notamment entendre qu'une femme est anoblie lorsqu'elle met au monde et qu'un homme en récolte de l'orgueil, très old school, mais qu'à côté de ça, Yvonne, elle a eu ses jumelles sans le faire exprès, la mettant alors dans une position bien peu enviable pour l'époque. Bien que

0: C'est un film bien moins léger qu'il n'y paraît parce que les mœurs des années 60 y sont questionnées, notamment l'émancipation féminine, tant dans le rapport à l'amour et aux relations que dans la place qu'elles souhaitent dans la société et surtout à laquelle elles peuvent accéder.
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0: Les paroles faites d'Alexandrin rendent chaque morceau poétique et la chanson de Simon a ceci de particulier qu'elle est soutenue par une musique extrêmement poétique elle aussi, très très habitée. Il y a une multitude de cordes qui rendent le propos à la fois larmoyant et plein de regrets, mélancolie, encore une fois. Tout est balancé par des envolées de bois, des flûtes qui désalourdissent quand il dit des faits, puis des cordes qui injectent une impression de trop plein dans le cœur lorsqu'il parle de sentiments.
2: Est-ce qu'il est devenu ?
3: Non. Il doit être à Paris.
2: Mais vous devriez aller le retrouver.
0: Michel Legrand a ce talent de faire passer d'un état à l'autre très très vite, grâce à sa manière de composer. Un champion des papillons dans le ventre qui se transforme la seconde d'après en fontaine Wallace débordante. Le premier de la première poule de pongiste des émotions.
4: C'est pas mal ce que je vais vous dire. Mais lorsque ma fiancée m'a laissé, il y a 10 ans, j'ai éprouvé le même petit agacement du côté du cœur.
3: Votre fiancée?
4: C'est pour elle, voyez-vous, que j'ai décidé de quitter Paris. Il y a un mois, je me suis installé ici afin de retrouver quelques souvenirs.
3: Pourquoi? Elle habite Rochefort?
4: Non, non, non. Elle vit au Mexique. Mais nous nous sommes connus ici. Oh, c'est une histoire peu commune pour un homme comme moi, en somme, bien ordinaire.
5: 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Il la choquait, je crois, alors sans préambule. Un soir, elle est partie, sans un mot, sans adieu. 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

anoblit la femme, mais elle refusait le nom de madame dame. Pourtant je lui plaisais, je l'appelais ma muse, mais je ne savais pas, le poète s'amuse, qu'un nom comme le mien pût l'agacer autant. Je ne l'ai pas compris, hélas, au bon moment.

0: Merci infiniment de votre écoute. C'était Encyclis, c'était Marianne. Et tout à l'heure, on se met l'épisode 1 d'un nouveau cycle, ce mois-ci consacré à Prince.
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0: Bonsoir à toutes et à tous, vous êtes sur Radio Cause Commune sur 93.1 dans l'émission Allo Rigo de Rodrigo. Comme tous les premiers mardis du mois, vous pouvez appeler, poser vos questions à nos invités. Toujours le même numéro, un seul pour nous appeler, le 09 72 51 55 46. Je répète pour ceux qui sont encore à l'heure du café, 09 72 51 55 46. Ce soir, nous allons aborder avec nos invités des sujets hyper touchy. Avec d'abord, on a l'honneur d'avoir parmi nous le secrétaire général de Force Ouvrière Enseignement pour aborder la question de cette enseignante qui a été suspendue pendant 2 mois par sa hiérarchie alors qu'elle avait juste organisé une minute de silence à la demande de ses élèves, qui contrevient d'ailleurs à une demande, une autorisation qu'a fait la ministre elle-même pour le sénateur Karoutchi dans le cas des victimes du 7 octobre. Minute de silence évidemment légitime dans un cas comme dans l'autre. Nous avons aussi avec nous Daniel Gauthier qui est syndicaliste à la CGT et un représentant, en tout cas un membre du personnel de l'Institut Mutualiste Montsouris, puisque nous allons aborder ce soir la question de cet institut qui aujourd'hui est en redressement judiciaire au tribunal. Des repreneurs vont mettre de l'argent sur la table, quelques conditions qui finalement nous renvoient à la fois à la privatisation du service public, mais aussi également à l'avenir des mutuelles dans notre pays et la façon dont elles font aujourd'hui leur travail auprès de nos concitoyens. Des sujets qui évidemment vous concernent au quotidien et on aura l'occasion de les aborder avec eux. Et enfin, à nouveau, parmi nous, une fidèle de l'émission qui est Céline Santos Nunez, pour pas que t'aies de problème avec ta belle famille, qui est la directrice générale du groupement agricole biologique Île-de-France. En gros, c'est les gens qui vous nourrissent correctement. Et on va revenir avec elle sur cette vote à l'Assemblée nationale, sur la réintroduction des néocotinoïdes, qui finalement va avoir des impacts à la fois chez nos compatriotes, concitoyens, concitoyennes, agriculteurs et agricultrices, mais aussi en termes de santé publique. La recherche aujourd'hui est unanime sur cette question. On aura l'occasion d'y revenir. Donc tout de suite, on va donner la parole à notre invité, Clément Poulet. Bonsoir.
1: Bonsoir.
0: Merci d'être avec nous. Alors, qu'est-ce qui se passe avec cette enseignante? Est-ce que tu peux nous en dire un petit peu plus?
1: Écoutez, de toute ma carrière d'enseignant, de toute ma vie de militant, je n'ai jamais vu une chose aussi dégueulasse que cette sanction à l'encontre d'une collègue qui a tout simplement répondu à l'émotion de ses élèves, à une demande de faire un geste d'humanité à l'égard et en respect aux enfants du génocide à Gaza. Ça s'est passé quelques jours après le 18 mars, où un cran a été franchi dans l'escalade meurtrière et génocidaire, et avec des centaines de morts, de civils assassinés, des enfants, etc. Bon, ces images-là sont épouvantables. Elles sont envoyées en direct sur les réseaux sociaux. Les élèves ont dit, écoutez madame, nous on voudrait observer une minute de silence. Et cette collègue, pour avoir accepté la demande de ses élèves, elle n'a fait que son boulot de prof finalement, eh bien, a été suspendue. Et elle est en attente d'une sanction. Elle ne sait pas quelle sera la sanction. Peut-être un blâme, un avertissement au pire. Mais nous considérons en tout cas que cette sanction est un acte de répression à l'encontre de tous ceux qui s'élèvent contre ce qui se passe en ce moment à Gaza.
0: Alors moi, j'ai regardé attentivement une question qui a été portée par le sénateur Roger Karoutchi, qui a interrogé la ministre Borne justement par rapport au 7 octobre, si les enseignants étaient habilités à organiser des minutes de silence pour les victimes du 7 octobre. La réponse a été oui, notamment en envisageant la question du conflit israélo-palestinien. Donc inévitablement, les victimes à Gaza sont aussi de cet ordre-là. Est-ce qu'il vous semble au niveau des organisations représentatives que cette réponse de Elisabeth Borne à Roger Karoutchi est de nature en fait à arrêter une sorte de deux poids deux mesures et qu'un enseignant est tout à fait habilité à faire une minute de silence à la fois pour les victimes du 7 octobre, ce qui est évidemment légitime, mais aussi pour les enfants qui meurent à Gaza tous les jours?
1: Bien évidemment, ça fait partie de la liberté pédagogique de l'enseignant, mais il semblerait que pour ce gouvernement, il y ait minute de silence et minute de silence. Tu parles effectivement de deux poids deux mesures. Moi, je pense qu'il y a derrière tout ça la volonté de, parce que c'est pas une question de laïcité, de devoir de neutralité, de devoir de réserve, blablabla, etc. Ça n'est pas cette question-là. La question aujourd'hui, c'est que pour ce gouvernement, une minute de silence pour en hommage aux victimes du génocide est une minute de trop et il faut faire taire toutes les voix qui s'élèvent contre ce génocide. Moi, j'ai bien vu que le gouvernement était en train d'élaborer une loi qui a été d'ailleurs présentée au Parlement sur la question de la lutte contre l'antisémitisme, les discriminations, le racisme dans les universités. Cette loi, en fait, n'a rien à voir avec une loi de lutte contre l'antisémitisme. C'est une loi qui vise à faire taire les étudiants qui, depuis des mois et des mois, se dressent contre ce qui est en train de se passer, expriment, dans le cadre de la liberté d'expression, et y compris les personnels, s'expriment dans le cadre de leur liberté pédagogique par rapport à tout ce qui se passe à Gaza et remettent en cause. Et c'est bien légitime dans le cadre universitaire la question de la politique du gouvernement israélien. Donc si cette prof a été suspendue, c'est dans ce cadre-là. Il y a une volonté d'imposer dans les écoles, dans les lycées, dans les universités une idéologie d'État vise à faire taire en particulier la jeunesse, qui aujourd'hui, on le voit quand même, est en train de se soulever et se dresser. Hier encore, dans une petite commune de Voiron, enfin de l'Isère, à Voiron, il y avait 250 lycéens qui ont manifesté de façon très pacifique pour en soutien aux peuples opprimés, dont le peuple palestinien, et en exigeant que le terme de génocide soit enfin reconnu. Eh ben, écoutez, moi, je trouve que cette jeunesse fait honneur à l'humanité et je pense que c'est insupportable aux yeux de ce gouvernement.
0: Alors on voit aujourd'hui qu'il y a beaucoup de revirements, y compris dans celles et ceux qui soutenaient en fait qui soutenaient ceux qui se dressaient contre ceux qui disaient qu'il y avait un génocide et qui s'émouvaient des images insupportables à Gaza. D'ailleurs, pas des moindres, je pense notamment à Delphine Horveller et d'autres qui aujourd'hui n'ont pas changé de position, mais qui pour autant tiennent compte de ce qui se passe à Gaza et qui est clairement insupportable et très critique pour le coup des pratiques que fait Tsahal au nom du gouvernement israélien. Mais tu es professeur, tu es représentant d'une fédération, d'un syndicat d'enseignants. Une fédération, c'est vrai. Pour l'enseignement, pour le coup. Dans les classes, concrètement, comment ça se parle? Parce que moi, j'entends une petite musique qui dit qu'en gros, dans les classes, les gamins se tapent dessus, s'engueulent, que quand on est juif, ça devient compliqué. Comment ça se passe dans les classes? Parce que moi, j'ai pas forcément ce retour dans la circonscription dont je suis le député.
1: Non, il n'y a pas de... Alors, bien évidemment, il y a parfois des tensions qui peuvent survenir, et ça c'est bien normal parce que l'école est pas quelque chose d'en dehors du temps et de l'espace, et d'ailleurs quand on parle de minutes de silence qui sont parfois exigées de la part de l'institution sur tel ou tel sujet, les valeurs de la République après tel ou tel attentat, parfois ça peut même mettre en difficulté l'enseignant parce que c'est pas préparé, parce que c'est pas discuté, parce que c'est des injonctions, etc. Et ce qui permet pas d'apaiser, de le faire, d'avoir des discussions dans un cadre apaisé. Mais écoutez, si on fait confiance aux enseignants et finalement aussi à l'esprit critique, à la liberté de conscience aussi des élèves, les choses se passent bien. Donc moi, je n'ai pas ce genre de retour. Par contre, il y a des pressions. Il y a des pressions qui sont sur cette question du conflit israélo-arabe. On sait bien que on est taxé d'antisémite lorsque on remet en cause telle ou telle, la politique du gouvernement israélien. Mais et ces pressions, on les ressent aussi chez les collègues d'ailleurs, qui aujourd'hui, par exemple, étaient appelés par différentes organisations syndicales à venir en soutien à la collègue. Et on a des collègues qui commençaient à dire ouais, mais attention, moi je veux pas être sur telle photo, je veux pas, c'est difficile pour moi d'organiser une minute de silence, etc. Parce que finalement, ils ont la trouille de se faire taper dessus. On est en train d'organiser quelque chose, un système où, à force de mettre en place du deux poids deux mesures, une idéologie d'État, les gens finissent par avoir la trouille. Ben nous, on pense que notre place d'organisation syndicale, c'est de donner confiance. C'est de donner confiance en disant, oui, ceux qui s'expriment par rapport à ce qui se passe, ont raison de le faire. Et on va les soutenir jusqu'au bout. On va soutenir cette enseignante à Sens, on va soutenir les lycéens qui manifestent pour Gaza, on va soutenir les étudiants qui continuent à s'exprimer. La place du syndicat, aujourd'hui, c'est donner confiance et d'aider à faire sauter cette chape de plomb, ce dispositif qui est mis en place depuis plusieurs mois et qui vise finalement à écraser tout le monde.
0: Il y a une critique qui remonte assez souvent, c'est le fait qu'on s'émeut beaucoup sur Gaza, on s'émeut évidemment sur le 7 octobre, mais tous les autres conflits meurtriers qui sont, où il y a des enfants inévitablement, parce que les enfants sont toujours les premières victimes des guerres. Si des élèves disaient, est-ce que par exemple on peut faire une minute de silence pour n'importe quel autre conflit, l'Ukraine par exemple, qui est encore au cours aujourd'hui, si un enseignant l'organisait, est-ce que ça serait légitime aux yeux de ton syndicat? Est-ce que ça serait acceptable? Comment vous voyez les choses de ce point de vue-là? Parce que moi, je ne fais pas de différence entre les conflits, on ne choisit pas ses morts, mais j'ai l'impression que dans le discours médiatique ambiant, on a l'impression que tout se focalise là-dessus, alors qu'il y a encore d'autres conflits à travers la planète.
1: Bien évidemment, les élèves nous interpellent sur tout un tas de choses, ce qui se passe effectivement en Ukraine, en Russie, etc. Et les enseignants, je pense, il faut savoir... On peut leur faire confiance. Nous, en tout cas, on estime qu'effectivement, cette discussion, non seulement elle est légitime, mais c'est aussi la liberté d'expression. Bien évidemment, l'enseignant doit faire attention à ne pas heurter la conscience de ses élèves, mais il a été formé pour cela. Ce sont des fonctionnaires d'État, etc. Ils ont une formation, on leur apprend effectivement à pouvoir discuter sans pouvoir heurter les consciences, etc. Mais bien évidemment, tous les sujets doivent être abordés sereinement. Il n'y a pas assez... Effectivement, il est inacceptable, inconcevable de dire telle chose peut être légitimement discuter en classe, et tel autre, par contre, il faut se taire. C'est ça le problème aujourd'hui. Aujourd'hui, okay. Sur ce sujet-là, il est insupportable pour les personnels, pour les élèves, d'avoir un bâillon. Et donc, c'est pour ça qu'on se mobilise en soutien à la collecte de sens. Il y avait encore des rassemblements aujourd'hui. Et ce qui est une nouveauté, c'est que les organisations syndicales qui appelaient à ces rassemblements, etc., sur la question de Gaza, sur la question de la liberté d'expression, elle commence à poser la question de la grève. Et ça, c'est quelque chose qui, dans le mouvement syndical, depuis 20 mois, on n'a pas vraiment vu ça. Donc, c'est quand même un pas positif, dans le bon sens, par rapport à la chape de plomb qui nous est imposée.
0: Alors on a tous en tête les images sur Gaza, les destructions qui sont en cours, les écoles aussi qui sont détruites. Et on sait que quand on détruit une école, c'est précisément parce qu'on veut donner la symbolique que les savoirs et les connaissances ne doivent plus se transmettre de façon normale. J'espère, en tout cas, on travaille, on aspire tous, quel que soit, je pense, en tout cas, celles et ceux qui ont un peu d'humanité, à ce que ce conflit s'arrête, qu'il y ait un cessez-le-feu, qu'on puisse finalement reconstruire. Est-ce que les syndicats aujourd'hui sont mobilisés, par exemple, pour, pendant dans les vacances, parce qu'apparemment, vous allez, au lieu d'aller faire des fraises, comme disait l'autre ministre, est-ce que vous envisageriez, par exemple, d'envoyer des brigades d'enseignants pour aider à la reconstruction, des collectes de livres? Est-ce qu'il y a des actions de solidarité qui se mettent en place? Je dis ça aujourd'hui, pourquoi? Parce qu'il y a notamment la députée Rima Hassan et aussi Greta Thunberg. Moi, je fais partie de l'association des amis de Greta Thunberg, donc c'est quelque chose qui me tient à cœur. Notamment, je pense qu'il faut défendre les mots, mais que j'ai été très indigné à l'époque, si je digresse deux secondes, quand des parlementaires français ont vraiment moqué cet enfant, y compris parce qu'elle était enfant à l'époque, y compris en faisant appel à son autisme pour justifier leurs propos clairement anti-jeunes et qui ne comprenaient pas ce qu'elle leur disait, ou alors ils ne comprenaient que trop bien. Donc j'espère d'ailleurs, appel lancé au gouvernement, j'espère que l'intégrité physique de cette députée européenne, Rima Hassan, et aussi de cette militante activiste pour l'écologie ne seront pas mises en danger dans leur périple en Méditerranée. Je tiens à rappeler quand même qu'à l'époque, les écologistes avaient notamment envoyé des navettes vers Gaza qui avaient été interceptées dans la Méditerranée, qui étaient revenues ensuite sur le continent européen. Il ne leur était rien arrivé. J'espère que si jamais il y a la volonté de les stopper, qu'ils reviendront aussi dans des conditions d'intégrité physique totale. Donc cette digression, désolé, mais je reviens du coup à ma question. Est-ce qu'aujourd'hui les organisations syndicales se mobilisent pour l'après-Gaza, pour l'après-destruction de Gaza, j'entends évidemment, pour que l'école puisse reprendre, que les enfants puissent retrouver le chemin de l'école, même si le processus de reconstruction, va être, je pense, excessivement long.
1: Ah, t'as raison de faire cette digression. Par ailleurs, moi, je suis très admiratif et de ce qui est en train de se passer avec la flottille pour la liberté, etc. C'est important et on aimerait d'ailleurs que dans le mouvement syndical, les voix soient un peu plus fortes, s'élèvent un petit peu plus par rapport à ce qui est en train de se passer sur la question du cessez-le-feu, sur la question de l'arrêt des massacres, la levée du blocus. Il y a des choses qui se font, mais moi, je peux dire que ma fédération, en tout cas pour ma part, au plan national comme au niveau international, j'ai participé à un congrès de l'International de l'éducation avec 300 autres organisations du monde entier il y a un an à Buenos Aires, où on a participer à l'élaboration de prises de position, de motions, mais aussi de soutien financier en direction des organisations syndicales palestiniennes. Et je pense que ça, c'est quand même quelque chose de très important. On continue à organiser des collectes, des campagnes de solidarité financière. Mais déjà, si effectivement, au niveau des organisations syndicales, on pouvait aller encore un peu plus loin dans la mobilisation contre nos gouvernements, qui sont complices de ce qui est en train de se passer. Contre Macron, qui est totalement complice avec les livraisons d'armes, avec le soutien conditionnel, etc. Moi, j'ai participé à un rassemblement. D'ailleurs, c'est pas qu'une question de syndicats enseignants, etc. Un rassemblement avec des militants syndicalistes de différents secteurs, de différentes branches professionnelles, en direction de l'ambassade d'Israël. En direction, qui était pas très loin d'ailleurs, de l'ambassade d'Israël et pas très loin d'ailleurs de l'Élysée. Parce que finalement, les responsables, ils ont des noms, ils ont des adresses ici en France. Et on espère, moi j'espère, en tout cas je forme le vœu, que tout le mouvement syndical, comme on peut le voir aussi dans d'autres pays, j'ai vu à Londres les manifestations massives, 500 000 manifestants, etc., pour mettre la pression sur notre gouvernement. Le secrétaire général de ma confédération s'est adressé au président de la République pour dire levez du blocus, cessez le feu et arrêt des livraisons d'armes. S'il faut aller un peu plus loin, y compris dans le cadre de la mobilisation, je pense qu'il faut le faire parce que ça n'est plus possible. Il faut que ces massacres s'arrêtent.
0: En tout cas, ce qui est certain, c'est que quand on commence à s'en prendre aux enseignants, ça donne un mauvais signe sur l'histoire de France qui, à chaque fois, s'attaque à l'école en premier, justement, pour essayer de bâillonner un peu les choses et à la jeunesse. Est-ce que tu veux ajouter quelque chose sur ce sujet que nous abordons?
1: Bah écoutez, on va continuer, nous, en tout cas, à soutenir la collègue. J'ai vu que sur Sens, donc dans la commune, ouais, là où le lycée, aujourd'hui, s'organisait un rassemblement en soutien, avec des minutes de silence. D'ailleurs, moi, je pense qu'il serait bon de partout pouvoir organiser des minutes de silence de façon collective avec les personnels, et puis de poser la question de faire péter cette chape de plomb, faire sauter ce dispositif, que les collègues puissent discuter librement avec leurs élèves, etc. Et s'il le faut, eh ben oui, il faudra aller peut-être plus loin, organiser une mobilisation peut-être plus centrale, plus nationale, en direction du ministère, en soutien à cette collègue, et aussi pour le retrait de la loi dans les universités de soi-disant lutte contre l'antisémitisme, et qui est en fait une loi Bayon pour faire taire tout le monde.
0: Très bien, en tout cas c'est bon de rappeler qu'il n'y a pas d'antisémites autour de cette table, parce que comme on en entend un peu des vertes et des pas mûres sur le sujet-là, je tiens à rassurer nos compatriotes, et d'ailleurs même ceux qui ne le sont pas, mais qui habitent en France, que nous sommes évidemment certainement pas du côté de ceux qui ont dans l'histoire pas persécuté ce peuple, ces ressortissants de notre pays, et qu'on sera toujours à leur côté quand la peste brune reviendra les emmerder, très clairement. Donc en tout cas, je te remercie beaucoup Clément Poulet. J'ai l'impression qu'avec cette enseignante, on a vraiment fait un symbole fort qui permettra peut-être de mobiliser, j'en sais rien. En tout cas, moi, je serai présent, je pense, comme je l'ai toujours été sur ces sujets éducatifs. Voilà, on essaiera de mettre la pression comme on peut. J'espère que cette enseignante sera réaffectée, finalement, parce que, comme tu l'as dit très clairement, et en tout cas, quand je regarde la réponse de la ministre de l'Éducation nationale, encore une fois, au sénateur Carucci, elle n'a fait qu'appliquer sa liberté pédagogique. On peut pas, quand même, la punir pour simplement avoir mis en œuvre ce que la ministre elle-même suggère de faire pour le 7 octobre. Encore une fois, oui, pour qu'il n'y ait pas de malentendus, les otages doivent être libérés, oui il faut un cessez-le-feu, oui il faut qu'on arrête de bombarder Gaza, et oui il faut donner la chance à la paix. Moi je fais partie d'une génération qui a connu Yasser Arafat, Yitzhak Rabin. Ça s'est fini malheureusement dans le sang. Il serait bien que cette nouvelle génération puisse avoir l'espoir de paix au Moyen-Orient comme notre génération a pu la connaître, même si on a vu les choses finir dans la douleur. Donc espoir, et comme disait Coluche, c'est qu'un combat, on va continuer le début, une solution à deux états, je l'espère très vite, que tout le monde soit respecté dans ce coin du Moyen-Orient, et que on puisse finalement aller à l'école, que ce soit en Israël ou en Palestine, sans avoir peur pour sa vie, sans avoir peur pour son intégrité physique tout simplement, sans avoir peur tout court, parce qu'un enfant qui a peur, ça fait pas un adulte rassuré. Mais en tout cas, merci à toi d'être venu parmi nous. On va faire une petite pause musicale, un petit hommage à notre ami Donald Trump qui s'est moqué du boss, qui s'est moqué de mon idole, Bruce Springsteen, qui a eu une chute malencontreuse sur une scène, alors que lui finalement en pleine forme en faisant le YMCA. Je tiens à dire quand même que un prédécesseur de Donald Trump qui s'appelait Ronald Reagan, pour pouvoir être élu, a utilisé notamment le Born in the USA de Bruce Springsteen, que lui restera dans nos cœurs. Donald Trump, je ne sais pas ce qu'il a fait d'un point de vue artistique, mais pour l'instant, il ne reste pas grand-chose. Donc, hommage au boss, avec un très très grand titre qui dit tout. D'ailleurs, ce que tu dis, on va continuer. Born to Run, c'est un peu notre philosophie. On ne lâchera rien sur les sujets qu'on a abordés.

0: 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On va parler maintenant d'un sujet un peu compliqué, donc on a deux experts du sujet avec nous. Vincent Poupin qui bosse à l'Institut Mutualiste Montsouris. Ouais Eric, bon ça c'est pas... On va faire deux prénoms pour dire la même chose. Donc Eric Poupin qui est avec nous, excuse-moi, qui voilà, tu veux nous expliquer un peu ce que tu fais, tout ça, et puis les enjeux, et aussi Daniel Gauthier qui est un syndicaliste de la CGT et qui va nous faire un petit point de la situation. Alors qu'est-ce qui se passe à l'Institut Mutualiste Montsouris qui au demeurant se trouve sur ma circonscription? Daniel, est-ce que tu peux nous dire?
1: Alors, d'abord oui, j'interviens ici comme porte-parole du comité L'IMM Vivra, l'Institut Mutualiste Montsouris Vivra. Donc j'y suis dedans comme militant CGT, mais aussi comme militant LFI. Donc, mais là, c'est strictement mandaté par ce comité et que je vais m'exprimer. Alors, l'IMM, c'est, pour ceux qui connaissent le boulevard Jourdan à Paris, c'est un très bel immeuble en face de la Cité Internationale qui a la particularité d'accueillir un hôpital de pointe dans de multiples domaines, et c'est une référence mondiale dans des tas de domaines. Eric le précisera tout à l'heure. Et il a la particularité d'accueillir, de soigner tout le monde, du président de la République au chômeur du coin, sans dépassement d'honoraires. Donc c'est l'accès de tous à la médecine la plus pointue qui existe, sans dépassement d'honoraires. C'est fondamental comme acquis de civilisation. Or, il est en cessation de paiement. Alors, pour le dire très vite, quand les gouvernements ont créé le remboursement à la T2A, pour la Sécu, le remboursement à l'acte, ils ont exclu tous les investissements qui avaient été créés par les différents hôpitaux. Ils n'ont plus été remboursés de ça. Donc l'IMM a été plombé par la charge immobilière qu'il avait lui-même contractée et qui normalement aurait dû être remboursée. Ensuite, les mutuelles qui étaient au capital de l'IMM ont décidé de partir. Rodrigo, tu as fait une démarche pour essayer de relancer et les faire revenir. Ils sont irréductibles. Ils quittent l'IMM, ils se lancent dans l'assurance privée, dans les complémentaires santé. Ils ne veulent plus en entendre parler. Et le coup de grâce a été porté par le gouvernement Attal, qui a supprimé la subvention d'équilibre annuel. L'IMM étant un institut à capitaux privés, mais à but non lucratif, est interdit de faire du profit, mais est interdit aussi de faire des déficits, et ça fonctionne à la fin de l'année, il y a un reste qui n'est pas le gouvernement le comble par une subvention d'équilibre. Alors, nous, on a constitué un comité de sensibilités très différentes, de patients, de personnel, d'élus, parce que l'IMM dans le secteur du sud parisien est absolument indispensable. Pour toute la population, par exemple dans le comité, il y a une habitante du 13e qui a fait 3 crises cardiaques. Le temps d'urgence à la Pitié est maintenant devenu tellement long qu'elle ne doit la vie qu'au fait qu'il y a des urgences cardiologiques à l'IMM. Elle a été sauvée 3 fois. Et je passe sur... Eric développera les secteurs où l'IMM est vraiment une référence... française, y compris européenne et mondiale. Moi, je veux me concentrer sur le fait que pour les patients, c'était impossible d'accepter ça. Donc, on a fait un comité, l'IMM Vivra, et entre le mois de février et aujourd'hui, on a rassemblé 20 000 signatures de patients, de personnel, d'élus politiques, comme toi, Rodrigo, mais pas simplement de sensibilité LFI, d'autres, d'élus municipaux, d'élus régionaux. Je viens de recevoir un télégramme là du maire de Gentilly qui me dit « Je suis à votre disposition, j'attends ». Voilà, il y a 5 minutes là. Et donc il y a 20 000 personnes mobilisées pour sauver l'IMM. Alors, ils ont fait un appel d'offres à repreneur. Cet appel d'offres a été ouvert pour compenser le départ des mutualistes. Eric reviendra sur le contenu et la situation exacte. Nous, comme comité, nous disons « L'IMM peut être sauvé ». Il peut être sauvé, Et nous, nous ne rentrerons pas dans le choix des divers hôpitaux qui se positionnent pour le reprendre. C'est pas, nous n'avons pas l'expertise médicale, nous n'avons pas l'expertise sociale des syndicats de l'IMM. Nous soutiendrons leur choix, quel qu'il soit. En revanche, notre rôle est de mobiliser les 20 000 signataires et d'en doubler le nombre si possible pour être reçus chez le ministre. Il nous a déjà reçus, il nous a promis de nous recevoir de nouveau après l'ouverture des offres. Et pour lui dire maintenant, l'enjeu c'est l'IMM peut être sauvé si le ministère de la Santé rétablit la subvention d'équilibre annuel qui est absolument nécessaire à tous les hôpitaux qui ont le statut d'ESPIC, c'est-à-dire à but non lucratif. Donc nous allons appeler à une manifestation dès qu'il nous aura donné la date et nous mobiliserons les 20 000 signataires pour qu'ils en fassent d'autres et pour être très nombreux pour obtenir cette subvention d'équilibre qui peut sauver l'IMM.
0: Bon, bah merci d'avoir planté le décor sur le sujet de l'Institut Mutualiste Montsouris. Il y a des réactions déjà, puisqu'on reçoit un coup de fil qu'on va écouter. En tout cas, je sais que ça réagit beaucoup. Moi, j'ai mis une tribune dans un blog, en fait, pour exprimer un peu mon regret que l'APHP n'ait pas candidaté à la reprise de l'IMM. Déjà, un des repreneurs, la clinique Saint-Joseph, pour pas la nommer, demande un droit de réponse. Et peut-être que chez l'auditeur, il va y avoir des questions, justement, qui vont demander de préciser. Donc, on vous écoute. Bonsoir.
2: Bonsoir, c'est Yuri au téléphone.
0: Bonsoir Yuri.
2: Alors, je vous appelle, en fait, je me reconnais un petit peu dans l'exemple de la dame qui a reçu les soins qui ont été vitaux pour elle. Alors au même titre qu'elle, j'ai été très bien soigné au sein de cet institut, pardon. Et c'est vrai que de mon regard, j'arrive pas à comprendre comment l'hôpital peut aujourd'hui faire face à un redressement judiciaire, pardon. Et je comprends pas comment les raisons en fait pour lesquelles les mutuelles ont laissé à ce point-là les finances de cette institution se dégrader, comment on a pu en arriver là, j'arrive pas à comprendre.
0: Merci beaucoup Yuri, bah écoute, on va essayer de répondre à votre question. Donc la question elle est simple, un institut de classe internationale, des patients ravis, des soins de première catégorie et ça passe au tribunal pour une sorte de faillite. Est-ce que tu peux nous expliquer, Eric, mais qu'est-ce qui se passe à l'Institut Mutualiste Montsouris ?
3: L'Institut Mutualiste Montsouris, en fin de compte, a été fondé il y a quelques temps avec deux regroupements des établissements qui sont le CMC de la Porte de Choisy et la Cité Universitaire qui est située justement à l'emplacement aujourd'hui de l'Institut Mutualiste Montsouris à Boulevard Jourdan. Cet institut-là a été créé par les mutuelles de la fonction publique. Et dans les années 1995, l'établissement s'est regroupé sur un seul site et les mutualités sont séparées en deux parties. La partie fonction publique je vais parler un peu du lucratif et la partie santé et médico-sociale.
0: Tu peux les nommer pour qu'on sache de qui on parle ?
3: On parlait sur la partie médico-sociale. En fin de compte, sur cette partie-là, c'est le groupe MFPAS. Et MFPAS était constitué d'une cinquantaine de mutuelles qui s'est réduit au fur et à mesure. Ce groupement-là avait deux établissements qui sont l'Institut Mutualiste Montsouris qui est aujourd'hui en redressement judiciaire, mais pas que, puisque c'est pas l'IMM concrètement qui est en redressement judiciaire, mais bien MFPAS. Et dans MFPAS, il y a deux groupes. Il y a l'Institut Mutualiste Montsouris et il y a un centre médical, qui est dans le 77, qui s'appelle la Gabrielle. Pendant des années, les mutuelles ont subvenu aux besoins des deux établissements. Un qui était pour de la réinsertion et qui produit quelque chose, en tout cas, qui peut vendre quelque chose. Et l'Institut Mutualiste Montsouris qui ne vend que de la santé. Et dans la santé, il y a plusieurs choses. Il y a un, la T2A qui est apparue avec le remboursement à l'acte. Deux, depuis plusieurs années, on a aussi l'inflation qui est arrivée, qui a plombé un peu le déficit de l'Institut Mutualiste Montsouris, en sachant qu'on est quand même un des secteurs où l'activité est plus importante chaque année, donc c'est pas un problème d'activité qui pose problème, c'est vraiment un problème de budget. Et dans ce budget-là, on a aussi des dotations de l'État qui sont données, qui ont été fluctuants, même si, après avoir rencontré le ministre, il y a bien une volonté de nous dire « on vous a donné de l'argent », mais si on regarde les établissements ESPIC au niveau du bassin parisien
0: ESPIC,
3: et autres...
0: Établissement à but non lucratif.
3: Établissement privé à but non lucratif. Voilà. Il y en a plusieurs en France. On n'est pas tous jugés de la même façon. Pour quelles raisons ? C'est un point d'interrogation. Où certains sont mieux dotés que d'autres, à différents moments, à différentes années. Nous, on a été... gracieusement, si je reprends les mots qui ont été pris, on a eu des dotations exceptionnelles de temps en temps pour un peu redresser la barre par le ministère. Sauf que cette année, ils ont décidé de couper carrément cette aide. Et entre autres, l'aide était de 5 millions d'euros qui nous permettait en tout cas de subventionner les locations et les remboursements des dettes qui ont été prises, en sachant que le terrain sur lequel est construit l'Institut Mutualiste Montsouri appartient à l'État. Donc l'IMM verse un salaire à l'État pour l'occupation des sols, un loyer. Donc on est un peu surpris, comme le disait Daniel, c'est qu'on a beaucoup quand même de personnes politiques qui viennent se faire soigner à l'IMM, et c'est régulier, on en voit encore dernièrement qui sont passés, et on est un peu étonné que du jour au lendemain, l'État nous coupe un peu les vivres pour nous permettre de survivre. Donc ce qui a été fait en janvier 2025, c'est qu'il y a eu une volonté des mutuelles pour redresser la barre et ne pouvoir compléter le déficit de demander de l'aide. Cette aide-là, c'est résolu à un redressement judiciaire. Et dans le redressement judiciaire de MFPAS, vous avez deux établissements qui sont la Gabrielle et l'IMM qui sont aujourd'hui en vente, entre parenthèses. Pour la Gabrielle, c'est en cours. Ça va même se finaliser à partir de demain, si je ne me trompe pas. Et pour l'IMM, on en est au point où on a 5 repreneurs possibles, pour lesquels le comité médical, la CME, entre autres, est en train de prendre une position sur celui qui est le mieux sur la partie...
0: Est-ce que tu peux expliquer ce qu'est la CME ? Parce que ça devient un peu technique, ouais. Tout le monde n'est pas syndicaliste dans ce pays.
3: Je suis désolé. La CME, c'est un comité médical d'experts qui se regroupe régulièrement pour décider des actions directives de l'hôpital sur la partie médicale et les soins qui peuvent être apportés en amélioration. Ils ont une décision à prendre sur l'aspect... on va dire médical à venir. C'est-à-dire que sur les dossiers qui sont présentés, les différents repreneurs présentent des dossiers médicaux sur l'orientation médicale et eux peuvent donner un avis sur cette orientation-là.
0: C'est du personnel de l'institut qui est...
3: Ouais, c'est des médecins. C'est des médecins et chirurgiens.
0: D'accord.
3: Et il y a la partie aussi du CSE, donc le comité central économique, qui lui aussi étudie les dossiers, j'en fais partie, avec d'autres, et d'autres syndicats, où là aussi on est en train d'étudier les dossiers, on a posé des questions aux différents repreneurs, on commence à les rencontrer le 10 pour 2 et le 13 pour les 3 autres restants. Et à la suite de ça, chaque comité aura besoin de donnera un avis sur ce qu'il est souhaitable. Mais c'est pas lui qui prendra la décision. Cet avis-là sera emmené au tribunal du commerce, et c'est le juge qui décidera de ce qui est le mieux pour l'établissement en termes économiques, en termes d'orientation médicale et en termes de protection des salariés au sein de l'entreprise.
0: Ok. En tout cas, t'as pas expliqué pourquoi est-ce que tout à coup l'Institut Mutualiste Montsouris, en dehors de la subvention de l'État et du fait qu'on paye un loyer à l'État, comment ça se fait qu'aujourd'hui, un hôpital, en fait, si on considère que c'est comme une boîte, une entreprise, a des clients? Que ses clients viennent de toute la planète, comme l'a expliqué Daniel, et pour autant, il y a un déficit, quoi.
3: Daniel a un peu expliqué tout à l'heure, c'est que l'Institut Mutualiste Montsouris est un institut où on fait des technologies avancées. Ouais. Cette technologie-là n'est pas suffisamment bien remboursée sur les actes. C'est-à-dire qu'on peut avoir aujourd'hui, on a des patients qui ont un taux d'hospitalisation qui est inférieur à ce que donne la T2A. En fin de compte, on a des patients qui ont beaucoup
0: plus. La T2A développe.
3: T2A. Je suis désolé.
0: Tout le monde n'est pas malade ici. Hein.
3: Ouais.
0: Tout le monde ne va pas à l'Institut Mutualiste Montsouris.
3: La T2A, en fin de compte, c'est le remboursement de l'acte qui est fait en fonction des disciplines et de l'acte réalisé.
0: C'est la partie remboursée par la sécurité sociale.
3: Oui, par la sécurité sociale. Dans cette T2A-là, il y a en moyenne, le temps d'hospitalisation d'un patient en fonction de son intervention. L'IMM a une technologie qui est tellement avancée que le temps d'hospitalisation est inférieur à ce qui est moyenné dans la T2A, et du coup, on est pénalisé sur ce point-là.
0: Ok, c'est-à-dire donc le fait de bien faire votre travail, que les gens restent moins à l'hôpital, vous êtes pénalisé pour le fait de ne pas les garder assez longtemps et bien soigner.
3: C'est ça.
0: Ok.
3: Et la technologie aujourd'hui a aussi bien avancé que la chirurgie aujourd'hui se bascule un petit peu sur l'ambulatoire. Et les grosses chirurgies qui étaient... qui rapportaient parce que c'était lourd, etc. Ben aujourd'hui, ils sont un peu compensés par un peu l'ambulatoire, pas complètement. Il y a encore des parties où c'est réellement de la chirurgie pure. Et quand je dis technologie, il faut savoir quand même, on a la robotique. On a été un des premiers établissements précurseurs en céloscopie.
0: Céloscopie, il faut que tu développes.
3: Céloscopie.
0: Moi, je sais maintenant parce que je me suis intéressé aussi.
3: Tu m'as posé.
0: Et pourtant, ma prostate va très bien et mon cœur aussi. Hein.
3: En fin de compte,
0: j'ai fait les tests.
3: Il y a très longtemps, on faisait beaucoup de laparoscopie. J'explique ce que c'est laparoscopie parce que je sens la question arriver.
0: C'est ça le problème des techos, c'est que les gars, arrêtez de parler entre vous, parlez aux gens.
3: La laparoscopie, en fin de compte, c'est l'ouverture. Le plus simple que tout le monde peut connaître, c'est l'appendicite.
0: Okay.
3: Quand vous êtes opéré de l'appendicite, il y a quelques temps, ce qu'on faisait, c'était une incision, c'était avec un bistouri. On ouvrait, on coupait l'appendicite et on refermait avec soit des agrafes, soit des fils.
0: Ça, on a vu urgence, on te suit.
3: D'accord. Aujourd'hui, c'est plus cette pratique-là, et je ne vais pas dire obsolète parce qu'elle peut encore exister, mais elle est remplacée par une caméra. C'est-à-dire qu'on prend une optique, on fait un petit trou dans le patient. On fait même trois petits trous dans le patient. Un pour passer la caméra et deux
0: au
3: pour passer...
0: Au niveau de l'appendicite, on entend là.
3: Oui, l'appendicite. Un petit trou dans le patient et deux petits trous pour passer les pinces et les outils. Okay. Et on opère le patient via une caméra, comme si vous étiez chez vous en train de regarder la télévision. Sauf que là, vous êtes réellement sur l'acte. Et ce système-là fait que on fait moins de contraintes sur le corps. Et on peut refermer plus facilement. Il y a plus une grande cicatrice, mais trois petits trous qu'on peut refermer avec deux fils, on va dire. Et du coup, vous avez besoin de moins d'hospitalisation, puisqu'il y a moins de surveillance et que la réparation se fait plus rapidement. Vous rentrez chez vous plus facilement.
0: C'est moins lourd, quoi.
3: C'est beaucoup moins lourd et moins contraignant pour le patient.
0: D'accord. Et donc pour faire moins souffrir les patients, que ce soit mieux fait et qu'il y ait moins de cicatrices pour le coup, j'imagine.
3: C'est

0: activités étaient importantes, d'autres côtés où c'était un peu moins important, on arrivait à jongler. Aujourd'hui, c'est plus le cas. Aujourd'hui, c'est réellement le remboursement à l'acte précis.
1: Ok, moi je dis juste parce que comme on est dans un gouvernement aujourd'hui qui nous explique qu'il faut récompenser ceux qui font bien leur travail, on voit bien que dans le cadre de l'IMM, c'est un peu le contraire qui se passe. Tu voulais réagir, après il y a Yuri qui veut encore réintervenir parce qu'apparemment on n'a pas répondu à sa question. Céline.
2: Yuri, pardon de vous couper, j'ai une question, peut-être polémique, et pardon si c'est le cas, la réponse que vous avez apportée à Yuri sur le pourquoi, c'est votre regard ou c'est l'analyse et l'avis qui a été donné par le gouvernement pour vous couper votre subvention d'équilibre ?
0: Ah non, non, c'est pas mon avis. C'est en fin de compte, on a réellement posé la question au gouvernement de savoir si on pouvait avoir l'obtention dans l'OP qui était attribuée à l'IMM, et la réponse a été non. Ça a été clair, net et précis, c'est vous n'aurez pas. On donnera la subvention à celui qui vous reprendra, mais vous, c'est non.
1: On reviendra sur ce sujet après la pause musicale, mais Yuri, à toi la parole.
3: Alors, non, bah Yuri, j'ai lu hors ligne, et du coup, il voulait en savoir un peu plus sur le financement des mutuelles, en fait.
1: Ok.
0: Ah, le financement des mutuelles, en fin de compte, les mutuelles ont des adhérents qui eux-mêmes créent un groupe, les mutuelles, qu'elles soient Matmut et MGN, pour pas les citer entre autres, qui eux-mêmes peuvent décider de ce qu'ils peuvent faire de cet argent-là, soit en subvenant à des actions, soit en ayant des établissements comme nous, comme on était jusqu'à présent, des établissements hospitaliers où ils garantissaient la préservation pour leurs adhérents et pour la population d'avoir des soins de haut niveau, quels que soient les revenus. Et cet argent-là, en fin de compte, il vient un petit peu de tout le monde, de tout adhérent au niveau des mutuelles. Je ne sais pas si ça répond réellement à la question ou pas.
1: Tu veux préciser, Daniel, sur le sujet des mutuelles, vas-y.
4: Oui.
1: Parce que ça remonte à longtemps, les mutuelles, en vrai.
4: Oui, ça remonte à longtemps, mais elles sont parties l'année dernière.
1: C'est ça. Donc, non, je parle de la mutualisation du risque.
4: Mais les mutuelles sont dans une... Quand on les a rencontrés, ils nous ont expliqué que ce sont eux qui ont dû créer l'immeuble. C'est une architecture assez extraordinaire, le bâtiment de l'IMM. C'est un très grand architecte qui a fait ça et c'est magnifique comme bâtiment. Mais c'est l'IMM qui l'a payé intégralement avec des emprunts. Or, tous les autres hôpitaux avaient leurs emprunts, leurs investissements immobiliers payés par l'État et la Sécu, pas l'IMM, parce que le gouvernement a dit c'est les mutuelles qui s'en débrouillent. Donc ils ont été plombés pendant des années par cette dette énorme. Ça, c'est une des raisons qui les a poussés à partir. L'autre raison est qu'ils sont sur le marché de la complémentaire santé de l'État, qui est beaucoup plus lucratif et qui veulent en finir avec cette mission qui leur coûte de l'argent, cette mission de faire des hôpitaux de pointe. Donc, d'un côté, ils deviennent plus capitalistes et de l'autre, le gouvernement les a aidés dans cette voie et n'a pris aucune mesure pour les retenir dans l'IMM. C'est pour ça qu'à la fin, ils ont organisé une discussion quand il y a eu des difficultés à l'IMM avec un hôpital voisin. Pendant un an et demi, il y a eu discussion, jusqu'au moment où la commission médicale de l'établissement IMM a dit stop, ils sont en train de nous tuer, il n'y a plus de projet médical, il n'y a plus la qualité médicale, on arrête les discussions. Là, le gouvernement, comme devant cette résistance à la restructuration, le gouvernement a dit je coupe la subvention d'équilibre, je les mets en faillite. Voilà.
1: Tout ça n'est pas très joli. On voit qu'en tout cas, le collectif de défense de l'IMM a fait ses devoirs. J'espère que c'est un peu plus clair. On y reviendra parce que je vois que Céline qui fronce des sourcils, qui est un peu dans l'interrogation. On va préciser ce sujet. Mais on va faire une petite pause musicale pour apaiser un peu les choses, à intégrer toutes les technicités qui ont été données par Eric et la volonté de mobilisation qui a été portée par Daniel à nos auditeurs. On va faire une petite pause musicale, un petit hommage au Paris Saint-Germain parce que ouais, moi je soutiens le Paris Saint-Germain et que je remets aussi en cause la doctrine de maintien de l'ordre de notre gouvernement qui a fait en sorte que cette fête tourne un peu au cauchemar aussi. Et puis en même temps, c'est pas normal les gars, moi je suis un supporter du PSG, on fout pas la merde dans la rue quand on gagne comme ça et il faut aussi savoir répartir un peu les responsabilités. Pour autant, quand on est ministre de l'Intérieur, on qualifie pas les gens de barbares, parce que les gens qui habitent avec nous, c'est pas des barbares. Donc Santa Maradona, Mano Negra avec nous, forever.

0: On est toujours sur Radio Cause Commune sur 93.1 dans l'émission Allo Rodrigo avec nos invités du jour, nos spécialistes santé, Éric Poupin, t'as vu, je ne me suis pas trompé, et Daniel Gauthier, qui sont tous deux membres du collectif de soutien, de sauvetage, d'amitié citoyenne et solidaire sur l'Institut Mutualiste Montsouris, qui nous soigne à l'échelle d'une circonscription, à l'échelle d'un arrondissement, à l'échelle d'une région, d'un pays et à l'échelle du monde, puisque j'ai cru comprendre en écoutant Daniel que les gens venaient du monde entier pour se faire soigner. Donc on a été un peu technique au début parce que c'est vrai que c'est un sujet qui est un peu compliqué. On parle de gros sous, on parle de quelques millions d'euros quand même. On parle du rôle de l'État, on parle aussi de céliochirurgie, c'est-à-dire en fait on vous ouvre pas, on fait des petits trous pour vous opérer avec des robots à l'intérieur, on dirait de la science-fiction. Mais ça c'est vrai, c'est la réalité, c'est comme ça qu'on sauve des gens aujourd'hui. Je vous propose qu'on aille un peu dans la simplicité parce que c'est vrai que nos auditeurs nous disent que... Comment on a expliqué un peu comment ça se faisait, que c'était déficitaire alors que les soins étaient de qualité, pourquoi l'État met pas la main au portefeuille, il y a des repreneurs qui vont arriver au niveau du tribunal, la question c'est quelle solution ? C'est il y a 5 repreneurs, quel est l'esprit sur lequel vous êtes ? Comment en fait, moi par exemple, je suis un gars simple, je vote des lois laïques à l'Assemblée nationale, je veux que le repreneur applique la loi. Je pense notamment à l'IVG, je pense à la PMA, je pense maintenant aussi à la loi sur le droit de mourir dans la dignité. Tout ça aujourd'hui, il y a des repreneurs qui peuvent être un peu gênés aux entournures, comme c'est d'ailleurs le cas un peu dans les écoles privées. On fait pas exactement la même chose que dans les écoles publiques. Donc comment vous voyez les choses, comment vous voyez la suite ? T'as parlé tout à l'heure, Daniel, de manifestations pour quand il y aurait une rencontre avec le ministre, tu as parlé d'une sorte de comité d'experts dans l'IMM qui va juger en fait des propositions qui vont être faites, et ensuite quelle solution, on va parler pognon aussi, comment ça va se passer pour que ce soit pérenne et pas seulement sur 1 an, 2 ans, 3 ans. Donc qui veut commencer sur ces sujets-là? Eric, tu veux y aller? Vas-y.
1: Je vais y aller. Ce que dans les projets qui sont présentés, de toute façon, c'est ce qu'on est en train de se dire les uns les autres, c'est que, un, il faut déjà juger tous les dossiers et que tout le monde ait le moyen de pouvoir s'exprimer. Et quand je dis dossier, c'est que les repreneurs ont présenté des actions qu'ils veulent faire, plus ou moins à long terme, avec un budget qu'ils doivent, au niveau du tribunal, dire exactement qu'ils vont, je vais dire une bêtise, pour la PMA, on va mettre 10 millions d'euros, c'est une bêtise, hein, je vous dis, 10 millions d'euros pour la refonte de la
0: PMA. C'est une bêtise qui coûte de l'argent, mais vas-y, continue.
1: Oui, mais je suis d'accord, mais si vous voulez, un établissement peut pas être créé pérennement sur une durée de vie. C'est-à-dire qu'il faut le renouveler régulièrement. C'est-à-dire que le matériel est déficient au fur et à mesure que les années passent, que les salles d'opération se dégradent au fur et à mesure, comme tout établissement qui se respecte. Il faut investir de l'argent pour pouvoir le rénover au meilleur possible et remettre un peu de modernité dans tout ce qui est présenté. Donc ça coûte de l'argent. Donc aujourd'hui, les repreneurs doivent se positionner sur telle action et mettre un chiffre, en tout cas, sur l'action qu'ils veulent réaliser. Ça, ils doivent le démontrer auprès du tribunal quand ça sera la date officielle, en tout cas, de jugement de qui est le repreneur potentiel. Et d'ailleurs, à ce moment-là, c'est tous les repreneurs qui seront là devront expliquer ce qu'ils devront faire sur les années à venir. C'est-à-dire que c'est pas on n'en prend pas un, on lui demande ce qu'il fait et ça s'arrête là. C'est chaque repreneur sur chaque ligne doit dire je ferai ça à tel moment, je mettrai tant d'argent pour que ça soit fait, etc. Tout ça, ça a un coût. Et suivant les repreneurs, ils ont besoin eux aussi soit d'aider en demandant des prêts à des banques, soit en demandant aussi une participation à l'État pour pouvoir faire ces actions-là. Ils peuvent pas le faire seuls en tout cas. Après, il y a d'autres sociétés qui ont plus de moyens, qui peuvent faire qui demandent peut-être moins d'argent en aide, mais en tout cas qui vont être obligés eux aussi d'investir sur les projets à venir. Et quand tu parlais, Rodrigo, de ce qu'on pouvait faire au niveau des établissements, effectivement, on a des établissements qui étaient plutôt dirigés par des groupements qui étaient un peu la chrétienté, et la chrétienté effectivement sur la PMA et sur les IVG c'était un peu tendu parce que justement ce n'est pas dans les mœurs de la chrétienté. Aujourd'hui on sait simplement qu'ils sont positionnés sur la PMA, où ils sont prêts à garder la PMA, mais ils ne sont pas positionnés sur d'autres activités. L'IVG, il n'y a pas de réponse là-dessus. Mais il y en a peut-être une. C'est ce que je te dis. On a posé quelques questions auprès des repreneurs. Eux sont aussi acteurs de pouvoir répondre sur ce qu'ils veulent faire de cet établissement-là.
0: Donc ça veut dire que si l'État participe financièrement en fait à la reprise qu'il va y avoir suite au fait que la MGN et la Matmut refusent, parce que c'est du mutuel là dont on est en train de parler, refusent de continuer l'activité en tant que telle parce qu'ils perdent trop de pognon. Alors ça les empêche pas de mettre du pognon ailleurs, mais ça c'est un autre sujet, on l'abordera pas ce soir, c'est pas le lieu de la polémique en tout cas qu'on parle de la santé des gens, même si j'en pense pas moins. En gros, la subvention de l'État peut être conditionnée en fait au fait que la laïcité finalement médicale s'applique, et pas seulement à l'école, elle s'applique aussi en termes de santé. Est-ce que ça peut être une condition pour filer le fric de l'État pour le futur repreneur?
1: Ça peut être une des conditions, parce que sur les dossiers qui sont présentés, il y en a certains qui demandent clairement, et un peu tous, à ce qu'il y ait de l'aide de l'État pour pouvoir améliorer ou faire fonctionner cet établissement-là. Seuls, il y en a certains, ils ne peuvent pas tout seuls.
0: Parce qu'aujourd'hui, moi, ce que j'ai compris, en fait, c'est que globalement, l'IMM est déficitaire de 10 millions d'euros par an.
1: Oui.
0: Par rapport à la façon dont t'expliquais, c'est-à-dire que les soins qui sont dispensés aux patients ne sont pas remboursés du coût du soin. Donc, pour le coup, ça crée un déficit structurel.
1: Ce qui crée le déficit structurel, en fin de compte, c'est le bâtiment. Parce que la T2A rembourse en partie les interventions, mais ne rembourse pas ou ne vient pas en intervention sur l'immeuble lui-même.
0: C'est-à-dire ?
1: C'est-à-dire que toute la rénovation,
0: d'accord,
1: tout ce qui est entretien, tout ce qui est, qu'est-ce qu'il peut y avoir d'autre dessus, l'État ne participe pas sur
0: cette partie. Parce qu'il faut rappeler que l'IMM, on l'a parlé de la cœliochirurgie, mais il y a aussi de la chirurgie du pied, il y a aussi de la psychiatrie, notamment sur l'anorexie. Oui. Il y a notamment un service de maternité qui est innovant en France, puisqu'il permet aux personnes, aux femmes en l'occurrence, qui sont porteuses d'handicap, de pouvoir accoucher dans les meilleures conditions. Donc tout ça, ça fait que le bâtiment nécessite d'avoir des investissements lourds et que c'est structurellement un problème.
1: Ah, ça, c'est réellement un problème.
0: T'as mieux compris, là, Céline?
2: Ça y est, je suis à fond.
0: Ah, putain, je savais.
1: C'est enfin.
2: Et 3000 accouchements par an.
1: Et 3000 accouchements par an.
0: Hey, ChatGPT est parmi nous. Non, je rigole, c'était pour te faire moquer un petit peu.
1: Mais c'est ça, on a plusieurs spécialités. On fait de la maternité, on fait de la cardiologie, du vasculaire, de la rythmologie, de l'urologie, de la gynécologie, du thoracique. Je vais certainement en oublier certains. J'en oublie de l'ophtalmologie, du digestif et de l'orthopédie. Je ne crois pas en avoir oublié un seul. Et toute cette technologie, en tout cas, a besoin de matériel. C'est des achats. Donc, c'est des achats qui ne sont pas toujours subventionnés par des aides quelconques. Donc, c'est de l'achat. C'est réellement des investissements que notre direction, en tout cas, et les mutuelles faisaient jusqu'à présent, aller chercher de l'argent pour pouvoir refaire un bâtiment qui était propre. Maintenant, aujourd'hui, en tout cas, sans la subvention de l'État pour acheter ce matériel-là, concrètement, c'est un peu compliqué.
0: En tout cas, moi, j'ai eu l'occasion de visiter cet institut mutualiste Montsouri à l'invitation de son directeur actuel. Moi, je confirme que le personnel est extrêmement dévoué, extrêmement attentif. Tous les patients que j'ai entendus sont à fond là-dessus. Enfin, voilà, il y a un truc à défendre quand même. Pas seulement parce qu'on est des affreux gauchistes qui voudrions absolument. Non, c'est vraiment que c'est un bijou de soins dans le sud de Paris et qui, y compris, tu le disais, Daniel, t'as parlé du maire de Gentilly. Moi, j'ai changé aussi avec des élus, notamment des députés, et pas seulement de la France Insoumise, qui sont de l'autre côté du périph, et tous sont assez inquiets. Pourquoi ? Parce que quand on parle de 3000 accouchements, Céline, tu le dis très clairement, s'ils se font pas là, ils vont devoir se faire ailleurs, et que là, ça va être super compliqué. Donc on voit bien que l'IMM, si la solution portée n'est pas la bonne, ça a vraiment déstabilisé l'ensemble de l'offre de soins dans tout le secteur. En plus, dans un secteur de Paris, il y a déjà beaucoup d'hôpitaux. Sur le 13e arrondissement, tu as des hôpitaux quand même qui sont pas des moindres. D'ailleurs, il y en a un, c'est le plus grand d'Europe, qui est sur place. Donc vraiment, il y a une spécialisation aussi dans ce coin-là. Donc il y a un vrai enjeu. Tu disais, Daniel, tout à l'heure que une mobilisation était prévue. Pourquoi ? Comment ? Est-ce que tu as déjà une date à dire ? Est-ce quelles sont les revendications qui sont portées aujourd'hui par le collectif ? Est-ce que tu peux nous en dire plus ? Parce qu'il faut aller au-delà du 13e arrondissement, du 14e arrondissement maintenant.
3: L'idée, c'est... Alors, on est en train de rédiger la lettre de demande d'audience au ministre. Ouais. Quand il nous avait reçu la première fois, il nous avait assuré que... À cette étape, au moment de l'ouverture des offres, une fois que l'établissement, la commission médicale de l'établissement et l'intersyndicale pour les questions sociales auront fait leur choix, et nous n'intervenons pas du tout dans ce choix, comme comité, il nous avait dit, je vous recevrai et je vous en fera le point de la situation.
0: Ouais.
3: Donc, on est en train de lui rédiger
0: la... Je confirme, j'étais là.
3: Ben oui, tu étais dans l'audience. Il y avait la maire du 14e, il y avait des tas de structures CGT, d'associations, etc. On était... Bon. Là, fort des 20 000 signatures, on va essayer d'être 40 000 et d'être reçu, mais la manifestation, on la convoquera le jour où le ministre nous convoque.
0: En soutien à la délégation.
3: En soutien à la délégation. Voilà. Donc pour l'instant, la difficulté qu'on a, c'est qu'on demande à tout le monde de bien faire attention à signer avec le QR code de la pétition ou avec l'adresse qui est donnée sur les tracts, en laissant leur adresse email, pour qu'on puisse les contacter et leur dire quel est le jour de la manifestation. Et là, il faudra venir nombreux. Et entre-temps, on va s'adresser à toutes les fédérations syndicales, à toutes les unions départementales, à tous les élus du sud parisien, etc. Voilà, on va mobiliser. Et l'idée, c'est d'obtenir la subvention d'équilibre, le principe qu'ils le rétablissent.
0: Tu peux expliquer ce que c'est la subvention d'équilibre?
3: Quand on a été reçu par le directeur de... Je vais te répondre sans te répondre. Quand on a été reçu par le directeur...
0: T'es pas normand, toi.
3: Quand on a été reçu par le directeur, il nous a dit, écoutez, votre formule sur la subvention d'équilibre, elle est excellente parce qu'elle fait comprendre ce que c'est la contribution de l'État. Maintenant, c'est une masse de petites subventions qui ont chacune leur nom et que sur un plan comptable, il est très compliqué de détailler. Donc, vous avez trouvé une bonne formule pour le résumer. Alors, je ne sais pas si je t'ai répondu, mais en tout cas, on a gardé cette formule parce qu'elle rassemble toute une série de subventions qui ont été sucrées par le ministère et dont le détail... Je n'ai pas le détail comptable. Là, il faut aller voir le comptable de l'IMM. Donc, le directeur a trouvé qu'on avait trouvé une bonne formule. Donc, je la garde.
0: Si je suis ton raisonnement, c'est en gros ce que doit mettre l'État
3: au bout
0: pour que ça puisse contribuer,
3: pour que ça puisse fonctionner, et elle a diverses déclinaisons que je suis incapable de...
0: En gros, ça veut dire qu'en plus des cotisations des salariés et des entrepreneurs à travers la sécurité sociale, qui remboursent une partie des soins, vous demandez en fait à ce que l'État mette un bout aux futurs repreneurs pour que l'activité puisse être au moins équilibrée.
3: C'est toujours comme ça. Tous les établissements...
0: Enfin, toujours, c'est refusé à l'IMM en ce moment.
3: Non, mais
0: c'est ce que tu dis.
3: De toute manière, dans l'appel d'offres, ça n'a pas été dit, et je ne veux pas dévoiler le contenu de l'appel d'offres, mais il y a deux structures financières, principalement, strictement financières. Et
0: un fonds de pension.
3: Je ne sais pas exactement, mais vient de Ramsay, la multinationale australienne.
0: OK.
3: Voilà. Et il y a deux établissements qui ont le même statut que l'IMM, établissements privés à but non lucratif, qui soumissionnent pour être les repreneurs. Les deux demandent... Ce qu'a expliqué Eric, ils disent on va emprunter, mais on a besoin que le ministre donne la subvention d'équilibre. Donc nous, on ne choisit pas entre les deux. On espère que ce sera un de ces deux hôpitaux, parce que ce serait impensable que ce soit une structure strictement financière.
0: Ouais.
3: Ils ont les moyens, ils ont les qualités, et nous, comme comité, on ne choisit pas. L'IMM vivant ne choisit pas entre les deux.
0: Non, c'est le juge qui va choisir.
3: Par contre, c'est le juge qui... Mais nous, on ne donnera pas d'avis. C'est l'établissement qui négocie la qualité médicale, qui négocie la qualité sociale. Ça ne nous regarde pas. Nous, on est chargés de dire au gouvernement, tu mets la main à la poche. Et on va y être nombreux pour qu'il mette la main à la poche. Voilà.
0: Okay.
3: Et dernier mot, comme c'est une situation qui est... là, on est sur une cause, mais le problème de la santé, il est global. Hein. Donc, nous, on essaiera de maintenir cette structure de mobilisation, parce qu'on sait que si on veut, on combat pour la pérennité, mais on sait que la pérennité, elle sera provisoire et qu'il faudra se remobiliser. Donc, on veut garder cette structure.
0: La pérennité provisoire.
3: Eh oui.
0: Celle-là, on ne l'avait jamais faite.
3: Ouais. Parce que c'est ça la réalité.
0: Okay.
3: Ils sont en train de chercher de l'argent pour tout, pour la guerre, pour tout ce qu'on veut. Et la civilisation, elle morfle. Donc, nous, on va défendre la civilisation. Voilà.
0: Ok, sur ce, on a un auditeur qui nous pose une petite question au téléphone. Bonsoir.
4: Bonsoir, je m'appelle Françoise.
0: Bonsoir Françoise. Ça arrive à des gens très bien.
4: Parce que la dernière phrase me touche énormément, se battre pour la pérennité. Ma fille est décédée cette année.
0: Toutes mes condoléances.
4: Elle a été soignée à l'IMM merveilleusement, magnifiquement. Elle a été entourée au point que c'était sa maison. C'était sa maison et vraiment, je ne peux pas dire autre chose, mais un hôpital comme celui-là mérite vraiment, il mérite de rester vivant parce qu'on en a besoin. On en a besoin. Voilà, c'est tout ce que je voulais dire.
0: Merci beaucoup Françoise, encore une fois toutes mes condoléances, et c'est très touchant votre témoignage, ça montre bien ce qu'on essayait de dire, que l'IMM c'est pas seulement une clinique, on va se faire soigner, vraiment un entourage quasi familial.
4: On a même offert un banc à l'hôpital pour remercier de tout l'entourage.
0: C'est adorable.
4: Dont elle a bénéficié.
0: En tout cas, ce que je peux vous dire, c'est que là, je vais sortir un peu de mon rôle d'animateur. Vous avez remarqué que je ne prenais pas vraiment parti dans cette émission. Mon rôle, c'est de distribuer la parole. Mais en tant que député de la circonscription, je peux vous dire que mon engagement sur le maintien de l'IMM, de l'offre de soins, est total. Et vous pouvez compter évidemment sur moi pour ne rien lâcher sur cette question-là. Comme Daniel, je ne donne pas mon avis sur une décision de justice.
4: On est derrière vous.
0: Ah bah écoutez, on va être ensemble et à côté les uns des autres, comme ça on avancera plus vite et plus fort. En tout cas, vous pouvez compter vraiment sur mon engagement plein et entier là-dessus. Daniel, tu voulais réagir à Françoise ? Attendez, on a un petit mot pour vous, madame.
3: Oui, madame, outre mes condoléances, évidemment, mais ce que je voulais vous dire, c'est que ce que vous venez d'exprimer avec beaucoup de force, c'est très exactement ce que 20 000 personnes ont contresigné. Tous nous disent exactement la même chose que vous. Cet hôpital est exceptionnel et il faut absolument le garder.
4: Et puis c'est tellement beau. Ça compte aussi un bel hôpital. Vous savez, pour les malades, cet espace, cet élan comme ça vers le ciel, c'est magnifique. Ça a pris, mais la santé, ça n'a pas de prix. Voilà.
3: Exactement, madame.
0: Merci beaucoup, madame, de votre témoignage, Françoise. Oui, je vous en prie, à très vite. Je vous embrasse très fort et encore une fois, toutes mes condoléances. Et ben voilà, l'IMM, on a finalement fini comme il fallait finir pour l'instant, c'est-à-dire sur la vie, sur vraiment les patients, sur les équipes médicales qui entourent ces patients. La santé, c'est pas un business, en tout cas, on est très attaché à Cause Commune, je le sais, dans mon émission évidemment, en tant que député certainement, puisque ça fait partie évidemment des engagements que j'ai pris auprès de nos concitoyennes et nos concitoyens. J'en profite pour faire un petit coucou au personnel médical d'un autre hôpital qui se trouve en Argentine, qui aujourd'hui, dont le personnel est en grève, il est en grève peut-être pour un petit moment, parce que simplement, il ne voit pas d'un bon œil les restrictions budgétaires qui sont faites par le gouvernement de Javier Milei, qui est le grand ami d'Emmanuel Macron, et qui finalement met en péril cet hôpital qui notamment agit sur la transplantation au niveau des enfants et qui est au péril de mettre la clé sous la porte. Comme quoi, ce qui se passe en France a aussi des exemples ailleurs dans le monde, et que je pense que cette lutte pour une santé publique universelle humaniste dans lequel le portefeuille ne soit pas un obstacle pour être bien soigné et quelque chose qui va gagner du terrain de plus en plus. Donc on va faire une petite pause musicale, un petit hommage du coup aussi à nos compatriotes de la planète, du désert d'Atacama. Je pense à l'Argentine, au Chili et aussi à la Bolivie, puisque vous savez que là-bas il y a un désert qui s'appelle l'Atacama dans lequel ils ont peut-être la malchance d'avoir du lithium, que le lithium est embarqué dans les voitures électriques et que pour le coup, pour qu'on roule en électrique, notamment à Paris peut-être, si on accélère encore une fois sur cette orientation-là, eh ben ça va faire des écocides à l'autre bout de la planète, des déplacements de population. J'ai reçu dernièrement à l'Assemblée nationale une grande militante du peuple Mapuche qui est clairement... Bon, on porte atteinte aux droits de l'homme, hein, tout simplement avec ces populations originaires, et qu'elles n'ont pas accès, même pas à leur lieu de cérémonie ancestrale, dont d'ailleurs un de nos compatriotes possède le terrain. Je le nommerai pas parce qu'elle m'a dit de pas le dire, mais c'est quand même Florent Pagny. Donc je vous le dis très clairement, j'attendrai évidemment leur retour, parce que vous savez, en Amérique latine, il se passe un truc, c'est que on ne peut pas parler à la place d'une communauté, c'est elle qui décide ce qu'elle fait. Donc j'attends en gros ce que j'aurai le droit de faire en tant que député de Paris, en tant que député français. Parce que quand nos compatriotes créent les conditions de l'atteinte aux droits de l'homme à des écocides, et ben des fois on a un petit peu des comptes à rendre, et c'est bien le rôle qui nous incombe à chacun. Donc un petit retour sur un grand groupe andin, chilien. Bah ouais, un peu hommage à mes compatriotes, parce qu'on est binational, hein, quand on est chilien et français, on perd pas la nationalité quand on est au Chili, vous savez. Inti Illimani, un air qu'on écoute souvent dans l'Altiplano. J'espère qu'il vous fera un petit peu voyager.

0: Vous êtes toujours sur Radio Cause Commune 93.1 dans l'émission Allô Rodrigo avec notre ami Daniel Gauthier, fort syndicaliste de collectif de défense de l'Institut Mutualiste Montsouris, et Éric Poupin, qui bosse à l'IMM et qui nous ont expliqué un peu la situation de cet institut. Encore une fois, toutes nos condoléances à Françoise, à sa fille qui nous a quittés et qui a été soignée dans cet hôpital, dont le témoignage a évidemment expliqué très clairement pourquoi est-ce qu'on se mobilise pour cet Institut Mutualiste Montsouris sur le boulevard Jourdan dans le 14e arrondissement. On va changer de sujet avec Céline Santos-Nunez. Tu es directrice générale de Groupement des agriculteurs biologiques d'Île-de-France. Je me suis pas trompé jusque-là, tout va bien. Et je voulais revenir avec toi sur une loi qui est revenue à l'Assemblée nationale, qui a été votée cette fois-ci, alors qu'elle avait été retirée par le passé, qui est l'utilisation des néonicotinoïdes sur la production agricole. Alors, aujourd'hui, il y a quand même pas mal de gens maintenant qui savent prononcer néonicotinoïdes. Il y a fut un temps, c'était un peu compliqué. Toi-même, peut-être, tu vas avoir du mal. On t'aidera.
1: Non, c'est toi qui le dis mal.
0: Ah, je dis mal. Ouais. Tu le diras mieux que moi. En tout cas, on sait que c'est un pesticide. Ça, c'est une certitude. Que ça a un impact sur la façon dont on travaille, l'agriculture.
1: C'est un neuroperturbateur, surtout.
0: Voilà, qui a un impact sur la santé publique. Donc, écoute, explique-nous, c'est quoi. Je le prononce mal, mais ça reste quand même la même molécule.
1: Exactement.
0: Donc, de quoi on parle?
1: D'abord, toutes mes condoléances, Françoise, parce que je suis maman et je crois que vous avez traversé la pire épreuve du monde. Donc vraiment, de tout cœur avec vous, avec toute la maladresse sûrement dans mes propos, mais vraiment, force à vous. Du coup, ce sujet peut-être un peu plus léger et pourtant pas tant que ça. Les néonicotinoïdes, il te manquait une syllabe.
0: Il manquait le nid.
1: Voilà. Ce sont des perturbateurs endocriniens. Mais si l'objet de ce soir, c'est de me faire débattre sur la loi du plomb et le retour de ces fameux perturbateurs, c'est sans moi. Parce que moi, c'est pas un sujet. Mm-hmm. Quand on est agriculteur bio, on n'a pas tous ces intrants. On n'a pas tous ces produits-là et on y arrive très bien. Et il y a une rentabilité contrairement à ce qui se dit. Donc quand on entend aujourd'hui que certains se lèvent un matin en ayant pour lubie de réintégrer des produits nocifs pour l'environnement et pour l'homme avec un H majuscule, pour nous ça ne peut être qu'un non-sens. Donc est-ce qu'il faut revenir sur la précédente loi? Évidemment non. Est-ce qu'il est possible de faire sans tous ces intrants, ces pesticides, tous les produits en ID, herbicides, pesticides, etc. Ouais. Évidemment que oui. Donc nous mettre face à la question que pensez-vous de la loi du plomb? Mais la loi du plomb pour nous elle n'existe pas, elle n'a pas raison d'être. La semaine dernière, vous n'êtes pas sans savoir, et peut-être les avez-vous subis, il y a eu des mobilisations agricoles. On a été plébiscité par pléthore de journalistes qui voulaient notre avis, qui ne comprenaient pas pourquoi on ne militait pas. Mais pour nous, la loi du plomb n'a pas de sujet. L'utilisation des pesticides n'est pas un sujet. L'absence et le retrait des réglementations n'est pas un sujet. On a 459 critères pour répondre aux ambitions du label bio. Pourquoi? Et on y arrive. Pourquoi voulez-vous qu'on accepte ou qu'on cautionne la lubie d'un parlementaire qui veut, pour des raisons que je ne jugerai pas aujourd'hui, en tout cas je vais appliquer mon devoir de réserve, faire un recul et reculer considérablement, on va plutôt dire ça comme ça, et réintégrer dans la machine des choses qui ne sont pas utiles.
0: Donc on sent que les agriculteurs bio, là, en ont plein le dos.
1: Les agriculteurs bio, alors on n'est pas...
0: Que tu représentes.
1: Évidemment, je pense à mes trois confrères de ce soir qui sont des syndicalistes ou des représentants de différents syndicats et qui ont cette appétence au militantisme par la mobilisation ou autre acte. C'est pas du tout comme ça qu'on fonctionne. Nous, je juge pas du tout votre façon de fonctionner, mais en tout cas, on part du principe que aller crier haut et fort qu'on n'est pas content, en tout cas pour nous, sans être force de proposition, il n'y a pas d'intérêt. Donc aujourd'hui, on est là pour démontrer qu'il y a des pratiques agricoles qui sont vertueuses pour l'homme, j'insiste avec mon H majuscule, et l'environnement. On démontre qu'il y a une rentabilité qui est possible, qu'il y a une commercialisation qui est possible, que la demande est au rendez-vous. Donc il est hors de question de mettre en exergue des pratiques qui dénaturent ce que nous, on a réussi à mettre en valeur. Aujourd'hui, des entités comme l'INRAE, comme l'ITAB, mais particulièrement l'INRAE, ont enfin annoncé haut et fort, et j'insiste, que tous les chercheurs européens sont pour une fois d'accord, ce qui n'arrive jamais. Je vous mets au défi de trouver un autre sujet où tout le monde est d'accord en Europe, il n'y en a pas. Tout le monde est d'accord de dire que les conséquences sur la santé humaine, donc santé publique, seront in fine dramatiques. L'INRAE a écrit noir sur blanc que de toute manière, si on veut sauver notre environnement aujourd'hui. Quand je dis environnement, c'est l'eau, l'air, la qualité du sol, évidemment, la biodive, etc. Je ne parle même pas d'être humain, hein, pour le moment. On va devoir arrêter ces pesticides. Donc, une fois que tous ces chercheurs se sont mis d'accord, qu'ils ont sorti des chiffres, des données qui sont avérées, constatées et avérées, comment se peut-il aujourd'hui que réémerge une loi qui dise exactement le contraire? Donc, la loi du plomb, c'est pas un sujet. En revanche, j'ai essayé de discuter avec Monsieur Duplomb pour lui dire, vous savez, il y a une agriculture qui aujourd'hui coche les cases des externalités positives attendues par l'homme et l'environnement. Ça, c'est notre job et c'est ce qu'on essaye de faire. Je vais vous donner un autre exemple qui est exactement dans le même calendrier que les néonicotinoïdes. C'est, vous avez dû en entendre parler, la décision prise unilatéralement par la ministre de l'Agriculture et de la Souveraineté Alimentaire de couper les budgets de la communication destinée à la bio et à l'investissement à destination des agriculteurs bio. Vous pourriez vous dire, ok, on est à l'ère des 60 milliards d'économies à faire, tout le monde doit y passer, l'IMM et tant d'autres. Et moi, je suis d'accord, il y a des économies à faire, il y a de la rationalisation à faire. En revanche, de nous dire aujourd'hui qu'en coupant le budget de 5 millions de communications à destination du grand public et 13,5 millions à destination des agriculteurs pour des projets d'investissement, c'est en gros, je schématise, 18 millions, enfin entre 15 et 18 millions d'économies, c'est faux. Parce que pour utiliser ces 5 millions, il y en a plusieurs dizaines qui ont été utilisées à créer des outils de communication. Ces 5 millions servaient à les utiliser, en gros à les diffuser, voix de presse, la radio, les supports télé, etc. Ça veut dire qu'en coupant ces 5 millions, on met à la poubelle les 10 à 15 millions qui ont été utilisés, déjà utilisés, à la création de ces outils. Donc on ne me dise pas qu'on fait des économies. Ce n'est pas possible. Sur les 13,5 millions du Fonds Avenir Bio, qui est une aide financière à l'investissement pour les agriculteurs bio, agriculteurs stricto sensu ou les acteurs de la transformation, ceux qui font de la conserverie, des légumeries, ateliers de surgélation, casseries, abattoirs, etc. C'est aujourd'hui coupé court à pléthore de projets, à hauteur de 15 millions, sur le territoire national. Ça veut dire que les engagements qui ont été donnés aux agriculteurs et aux transformateurs pour lancer leurs projets, eh ben aujourd'hui tout tombe à l'eau. Ça veut dire que les 15 millions qui étaient attendus cette année, eh ben, il n'y a plus de mode projet, il n'y a plus tout ça. La très bonne nouvelle, donc moi je vais être peut-être la moins négative, voire plus positive de la soirée. La très bonne nouvelle, c'est que la demande est là. En Ile-de-France, on a 12,4 millions de bouches à nourrir et ça y est, la demande s'est réveillée. La restauration collective, la restauration commerciale, la restauration d'entreprise, les commerces spécialisés, tout ça est reparti. Ne freinons pas le développement de l'offre. On a pour une fois des acteurs qui ont pris conscience qu'il fallait que chacun, le citoyen, mais aussi le salarié, nos petits loulous à l'école maternelle, les crèches, les seniors évidemment, toute la population sans exception, devait manger durable pour sa santé à lui et pour la santé de l'environnement. Et c'est là qu'on décide de couper court aux différentes aides, ça on peut pas l'entendre. Donc la coupe de ces aides-là, en simultané d'une réflexion pour une réémergence d'utilisation de pesticides, on ne peut pas l'entendre. Mais notre sujet, c'est pas quel est notre avis sur la loi Duplomb. C'est la loi Duplomb ne doit pas exister. Comment on fait prendre conscience à Monsieur Duplomb et aux futurs 7 sénateurs et 7 députés qui vont composer la CMP de prendre la bonne décision?
0: C'est la commission mixte paritaire, j'expliquerai après comment ça fonctionne.
1: Ouais. Ça, c'est notre
0: live. On est hyper technique ce soir, en fait. Hein.
1: Bah, j'essaye de ne pas l'être.
0: Non, parce que parce qu'en fait, CMP tout ça.
1: Mais parce que clairement, on parle de bouffe et on parle de notre santé à nous. Et je suis désolée, Françoise, mais je vais vous prendre en exemple. Chaque maman ne mérite pas de vivre ce qu'a vécu Françoise. Chaque papa, chaque maman sur Terre a le droit d'avoir le choix de bien alimenter son enfant et a le droit de confier son enfant à la République et que la République, avec des parlementaires qui sont normalement en responsabilité, des maires et autres, fasse le choix de bien alimenter ses citoyens. Ça n'est qu'une question de choix parce qu'aujourd'hui, on sait qu'on peut le faire. Donc, il est hors de question. On me disait ça hier, Céline, on a l'impression qu'il y a 9 pas en avant, 10 pas en arrière. Oui, ben donc on recule. On en est là. Et aujourd'hui, c'est exactement ce qui se passe avec la loi Duplomb. Alors, la polémique du lobbying et du poids de l'agro-industrie et qui adhère, tout ça, c'est pas mon sujet. La polémique et les procès d'intention, ça n'est pas mon sujet. Mon sujet, c'est aujourd'hui, il y a des solutions qui existent. Il y a des produits qui sont nocifs pour un panel de cibles. Ne les utilisons pas et trouvons des solutions. Et j'ai pas dit inventons des solutions. Les solutions existent.
0: Moi, tu m'as convaincu. Moi, tu m'as convaincu.
1: Alléluia. Et de 1.
0: Tu sais quoi, en plus, bon, comme c'est un secret pour personne que je suis parlementaire, de toute façon, c'est public. Je suis député en l'occurrence. On travaillait là, on était en train de réfléchir en fait avec mon cabinet sur le fait de déposer une proposition de loi. Comme tu le dis, maintenant que les néonicotinoïdes, t'as vu, j'ai appris ce soir à bien le faire, sont légaux, pour le coup. Enfin, vous l'êtes si la CMP. Alors,
1: attends, laisse-nous encore y croire.
0: Alors, moi, j'espère que la commission mixte paritaire regagnera raison et que cette loi Duplomb ne passera pas.
1: Alors, je te coupe juste la parole. On a vécu la même chose il y a 3 mois. Ouais. Avec, pareil, monsieur Duplomb, dont je ne fais pas le procès, il est sûrement très sympa, je m'en
0: ai
1: connaître.
0: Non, j'ai bien compris, t'excuses pas à 5 minutes.
1: Il s'est réveillé un matin en disant, en prenant des décisions, madame Genevard, à l'époque, il y a 3 mois, s'est réveillée en disant, il faut fermer des entités comme l'OFB, comme l'Agence Bio, etc. Ouais. On a mené un combat citoyen, joliment fait et propre, et finalement, tout le monde a fait marche arrière, dont les décideurs de la précédente commission mixte paritaire. Donc, on croit encore un revirement de situation dans les quelques jours à venir.
0: Donc, pause technique. Commission mixte paritaire, chers amis, qu'est-ce que ça veut dire? Ça veut dire que quand une loi est votée à l'Assemblée nationale, elle part au Sénat. Au Sénat, elle est revotée. Et quand le texte de l'Assemblée nationale n'est pas exactement le même à la virgule près que celui du Sénat, on a une commission mixte paritaire, c'est-à-dire une commission qui est composée à égalité avec des députés et des sénateurs et des sénatrices. Si ils arrivent à se mettre d'accord, alors le texte, on va dire, est validé, mais s'ils n'arrivent pas à se mettre d'accord, il revient à l'Assemblée nationale qui a le dernier mot. C'est ça dont on est en train un peu de parler, c'est-à-dire que dans ce qu'on appelle cette navette parlementaire, se trouve l'espoir que Céline essaye de nous expliquer. Mais je te le dis, on réfléchissait cette semaine à mettre en place une proposition de loi qui permette non pas d'aller contre la loi sur les néonicotinoïdes parce que moi, j'ai plus de prise maintenant jusqu'à ce qu'ils reviennent à l'Assemblée nationale et que je puisse voter, en tout cas. Mais ce qui est certain, c'est que les consommateurs doivent être au courant. On doit savoir ce qu'on mange, on doit savoir ce qu'on boit, on doit savoir finalement comment est-ce qu'on nourrit nos enfants. Et que de la même façon qu'aujourd'hui, sur le jambon, par exemple, on voit sans nitrites, sans antibiotiques, on doit avoir aussi les produits qui composent, sur lesquels ont été utilisés, en fait, des néonicotinoïdes. Parce que finalement, on sait aujourd'hui que, c'est pas bon pour la santé, tout simplement. Alors, je me passerai de dire ce que je pense de la façon dont on introduit finalement un poison pour les gens. En tout cas, tu l'as dit, aujourd'hui c'est prouvé, tout le monde le sait. On sait qu'il y a le scandale sur Nestlé avec l'eau qui a été contaminée et que le gouvernement n'est pas neutre dans cette histoire-là. Donc, qu'est-ce que tu penserais d'une loi qui finalement mette un tampon sur les produits en disant contient des néonicotinoïdes, contient des pesticides, contient etc. etc. comme on l'a sur le jambon avec les nitrites et les antibiotiques?
1: C'est très marrant la question. Non, c'est une très. Mais je vais vous faire.
0: C'est une bonne question,
1: comme mon petit voisin, une réponse de Normand. Je vais vous donner un exemple.
0: Ouais.
1: Aujourd'hui, quand on estampille un restaurant d'un logo, bio. Genre restaurant, ouais. Le restaurant de quartier, 80% de bio ou certifié bio, labelliser 4 carottes, ça freine les gens. Parce qu'aujourd'hui, la définition de bio est particulièrement inaccessible pour beaucoup. Je vais vous faire marrer là, vous les trois gauchos là. Quand on parle de bio, on va
0: enfin,
1: imaginer.
0: Gauche, c'est toi en ce moment. Vas-y, continue.
1: Nuançable. On nous imagine en Sarwell, en Poncho, 68 heures, voire bobos. Parfois, tout se mélange un peu. Personne ne sait ce qu'il y a derrière la bio. Personne ne sait que dans la bio, il y a considération de l'air, du sol, de l'eau évidemment, mais aussi qu'il y a une vocation sociale. Qu'on parle de bien-être animal, qu'un emploi en agriculture conventionnelle, c'est entre 1,5 et 1,8 emplois en bio. Donc, c'est en plus de ça générateur d'emplois. Si le citoyen savait ça, comment voulez-vous qu'il ne fasse pas le choix d'endommager la planète, enfin de ne plus endommager plutôt la planète sur laquelle il gravite, lui, sa progéniture ou autre? Mais pour ça, il faut qu'il comprenne. Je vais vous donner un exemple. J'ai eu la chance d'intervenir, parce que je crois que c'est une chance auprès de certains députés, pléthore de députés à l'Assemblée nationale et puis à différentes commissions. Une députée s'est étonnée que je sois maquillée. Et elle m'a fait la remarque. Et je lui dis, je comprends pas. Elle me dit, bio, maquillage. Je dis, waouh. Et je vis sous une tente et puis je m'épile pas. Mais on en est là. Donc si aujourd'hui les parlementaires qui, Rodrigo, je suis désolée de te le rappeler, sont des décideurs, normalement réfléchis, ne connaissent pas les bonnes définitions ou ne connaissent pas les conséquences de la pratique agricole.
0: Tu sais, parce que je me suis trompée sur néonicotinoïdes, c'est pas sympa.
1: Je dis ça, je dis rien. Après, dans ton dos, j'ai aussi dit que tu faisais partie des acteurs qui y allaient sur l'alimentation durable. Donc ça, c'était le côté positif. Mais tant que la définition n'est pas connue par les parlementaires décideurs, comment voulez-vous que le citoyen se familiarise et fasse de l'alimentation durable un sujet d'évidence?
0: Alors, comment il peut faire? Parce que moi, précisément, on se connaît justement parce que quand je m'intéresse, tu l'as dit, à ces questions-là, parce que bon, moi, je bosse sur les cantines scolaires, notamment les EHPAD aussi, qui sont les gros, j'ai envie de dire, services publics qui donnent à manger aux gens, les personnes âgées, les enfants, les jeunes. Donc j'ai eu la chance de pouvoir aller sur une exploitation. Dans le 77, on a eu l'occasion d'y réfléchir. D'ailleurs, ça m'a permis de tordre une idée reçue que même moi, je me disais, bah, peut-être que c'est vrai, j'ai douté, tu vois, sur le fait que aujourd'hui, c'est pas vrai qu'on ne peut pas nourrir avec du bio parce que l'offre existe. Alors qu'on disait à l'époque, je me souviens, oui, mais il n'y en a pas assez, etc., etc. On n'en a pas. Et toi, tu m'as expliqué que non. J'ai vu les agriculteurs que tu représentes qui m'ont dit, mais pas du tout. Au contraire, on a plus que de besoin. On a besoin quand même un petit coup de main parce que on a vu que le coup de main partait pour ce qu'on appelle le conventionnel. D'ailleurs, conventionnel, c'est un mauvais mot parce qu'en fait, c'est les agriculteurs qui utilisent des fertilisants chimiques pour faire pousser. Je vois pas ce qu'il y a de conventionnel. Bon, si la guerre est conventionnelle, il paraît qu'on peut faire des guerres conventionnelles. Donc là, on fait la guerre à la terre, clairement. Donc, le truc, c'est on peut nourrir tout le monde avec la production française. Comment on fait pour est-ce que les enfants, les familles peuvent aller visiter les fermes pour se rendre compte? Comment est-ce qu'on peut faire le truc?
1: Je vais répondre un peu frontalement à la question.
0: Arrête de faire ta normande.
1: Justement, frontalement. Est-ce qu'on peut nourrir tout le monde? C'est pas le sujet pour le moment.
0: Ouais.
1: Si déjà il y a une loi en France, hein, le français est très bon pour ne pas respecter la loi. Mais si déjà les ambitions de la loi Egalim, qui sont 50% de produits labellisés, produits SICO, ça s'appelle, et 20% de produits bio en valeur d'achat étaient appliqués, il n'y aurait pas de sujet. Déjà, il n'y aurait pas de sujet. On aurait largement la demande et après, on pourrait réfléchir à développer l'offre. Aujourd'hui, on est très loin des 20%. Très loin des 20%. On n'est même pas sur 1% sur la restauration commerciale. Donc, vos petits restaurants de quartier, le McDo ou le gastronomique, c'est égal. Ils sont censés y prétendre et ils ne sont absolument pas au rendez-vous. Aujourd'hui, pour répondre aux 20%, par territoire des ambitions d'Egalim, on a largement de quoi faire. Et après, il y a les productions par territoire. Si vous pensez que l'Île-de-France va s'autosuffire en bio, en élevage, mais jamais de la vie. On n'est pas un territoire d'élevage. Donc, il faut aller chercher dans les régions limitrophes, etc. Donc, par région, il faut aussi inclure ce schéma de réflexion. Il ne faut pas se dire l'Île-de-France va s'autosuffire avec l'intégralité de des denrées qui constituent les plans de menu. Donc, dans la restauration scolaire. Il faut apprendre à travailler avec ses collègues, etc. Ouais. Est-ce que sur le territoire national, on peut prétendre à répondre aux ambitions alimentaires durables? Évidemment. Maintenant, est-ce que le Français est capable d'arrêter de manger des tomates en plein hiver, des fraises en plein hiver? Il y a aussi de l'éducation à faire.
0: D'accord.
1: Et j'ai pas dit de la pédagogie, j'ai bien dit de l'éducation. Et est-ce qu'il est possible de conscientiser chacun et comment? Mais évidemment. Aujourd'hui, il y a pléthore d'outils qui existent à travers le jeu, à travers des animations, de la sensibilisation. Expliquer ce qu'est un agriculteur, ce qu'il fait exactement, comment ça fonctionne, ce qu'on a dans nos assiettes. Une fois que vous avez convaincu l'enfant et le parent, là tout à l'heure on parlait de l'école, ça devient le meilleur pitbull pour faire changer les pratiques alimentaires. Une fois qu'un parent sait que la collectivité, que ce soit le département, la région ou les collectivités plus locales, ou même les universités, ont le choix de choisir la denrée alimentaire qui va dans le contenu des assiettes de ses enfants, je ne comprends pas qu'il n'y aille pas. Et pour preuve, une fois qu'il sait, il y va. Et in fine, les pratiques alimentaires changent à la maison. On n'est pas en train de faire culpabiliser, moraliser les gens. C'est absolument pas mon sujet. Mon sujet, c'est le décideur, le chef d'entreprise, l'élu, quel qu'il soit. S'il sait, il ne doit pas faire le choix de ne pas faire. C'est certain. Et quand on est en responsabilité, on est là pour honorer le service public. On est là pour faire en sorte que nos concitoyens soient... en termes de service public, au taquet, comme disent nos jeunes. Donc, il est inenvisageable pour moi qu'un décideur aujourd'hui ne fasse pas le choix de l'alimentation durable s'il veut bien s'occuper, entre guillemets, de ses administrés, donc ses citoyens.
0: Ça sera le mot de la fin. En tout cas, je pense que tu nous as convaincus autour de la table. On l'était quand même plus ou moins. Mais en tout cas, ça fait plaisir d'avoir des gens qui ont la patate dans ce pays, qui essaient de changer les choses en mépris de celles et ceux qui nous expliquent qu'il n'y a pas de futur. Bah, il y en a qui disent qu'il y a nos futurs. Nous, on pense qu'il y en a un, même si on est un peu libertaire sur les bords. On va se quitter sur ces bons mots. Vous étiez sur Radio Cause Commune 93.1 dans l'émission Allo Rodrigo. Et je vous donne rendez-vous dans un mois, comme tous les premiers mardis du mois.

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2: Comprendre le monde tel qu'il est et tel qu'il n'est pas. Bonjour à toutes et à tous et bienvenue sur Radio Cause Commune 93.1 dans Le Monde en Question. Aujourd'hui, j'ai le plaisir de recevoir Luba Jürgensen. Bonjour Luba Jürgensen.
3: Bonjour.
2: Ça fait plaisir de vous retrouver. Vous étiez venue dans une précédente émission lorsque nous avions parlé de la situation du conflit, de l'agression de la Russie de Poutine contre l'Ukraine. Mais aujourd'hui, vous êtes avec nous pour parler d'un écrivain, Varlam Shalamov, qui a joué un rôle important dans l'histoire de l'Union soviétique, dont une partie des œuvres, la réédition des œuvres se poursuit avec aux éditions Verdier la parution de Varlam Shalamov, Souvenir de la Kolyma, et vous-même vous avez édité un livre, Le Semeur Dieu Sentier de Varlam Shalamov, qui est consacré à cet auteur que vous allez nous présenter, que nous ne connaissons pas très bien, mais avec lequel nous allons cheminer aujourd'hui, parce qu'aussi c'est quelqu'un avec qui vous semblez avoir un long cheminement intellectuel. Alors on vous écoute, Luba Jürgensen. Qui est Varlam Shalamov? Quand est-il né? Et que fait-il? Et je rappelle à vos à nos auditeurs que vous êtes vice-présidente de l'association Mémorial France, mais vous êtes écrivain, professeur de littérature russe à Sorbonne Université au département des études slaves, et vous dirigez également le centre de recherche Orbem, Culture et Société d'Europe orientale, balkanique et médiane. Alors, Luba Jürgensen, nous allons parler désormais de Varlam Shalamov. Qui est Varlam Shalamov?
3: Merci beaucoup pour cette invitation. Varlam Shalamov est une immense figure de la littérature russe. Oui. Tout d'abord, c'est un écrivain, mais c'est un écrivain avec un destin tout à fait particulier dont on ne peut pas ne pas parler lorsqu'on évoque ses œuvres. À savoir qu'il a passé en tout près de 20 ans dans les camps du Goulag. Donc il est né en 1907. Il est fils d'un prêtre orthodoxe, oui, d'un prêtre libéral. Et évidemment, ça a joué dans son destin parce que les enfants des ecclésiastiques étaient privés de certains droits, oui, notamment du droit à l'éducation. Oui. Donc Shalamov a dû cacher ses origines pour entrer à l'université. Il a commencé par faire des études de droit. Oui. Cette supercherie, alors pour avoir des origines prolétariennes, il a d'abord travaillé à l'usine.
2: Oui.
3: Il se sera découvert, donc il sera d'abord exclu de l'université.
2: Oui.
3: Et ensuite arrêté une première fois en 1929 pour une activité d'opposition.
2: Oui.
3: D'opposition au, alors 1929, donc il faut situer, c'est l'année du
2: Lénine vient de mourir années, et c'est la question de la succession.
3: Tout à fait, et c'est le moment où Staline commence à affirmer son pouvoir avec le lancement du premier plan quinquennal.
2: Tout
3: on appelle cette période le grand tournant. Donc c'est un moment où la période révolutionnaire en tant que telle se clôt et
2: oui,
3: commence la dictature stalinienne. Alors ça ne veut pas dire qu'avant, que dans les années 20, on est en démocratie, pas du tout, mais c'est une période où il y a encore une certaine liberté dont profite le jeune Shalamov justement pour, on y viendra après,
2: oui,
3: mais pour faire connaissance avec différents courants littéraires,
2: oui,
3: qui, à Moscou, qui existent encore. Et donc il entrera dans un groupe de jeunes gens d'orientation plutôt trotskiste qui diffusent des documents mettant en cause ce pouvoir de Staline,
2: oui,
3: et notamment un document que l'on appelait Testament de Lénine, à savoir cette lettre que Lénine, déjà malade, écrit à ses camarades du parti pour les mettre en garde contre Staline et contre Trotsky également. Oui. Mais bon, étant donné que Staline est alors au pouvoir, ce document devient une pièce à conviction dans les nouveaux, dans les procès qui sont lancés. Et alors, on voit bien que cette première arrestation, il en parlera très tard, mais elle est importante dans sa construction, dans la construction de son image de soi et de son destin, même si cette construction se fait en partie a posteriori. Et du reste, lorsqu'il travaille à l'usine, ce n'est pas uniquement pour se forger des origines prolétaires, mais c'est aussi parce qu'il est très intéressé par la vie des ouvriers. Il y a beaucoup de choses dans ce nouveau régime qui l'intéressent, qui l'attirent même. Mais il voit aussi, il dira ensuite que les années 20 étaient contenait en eux ce qui a eu de meilleur et de pire.
2: Oui.
3: Enfin, il y a déjà cette la terreur. Elle commence avec Lénine. Hein, elle ne commence pas avec Staline. Voilà. Et donc il est arrêté. Alors en tant qu'opposant, la première fois, il est envoyé dans un camp. Alors je dis camp du Goulag, mais le Goulag n'est pas encore créé. Il sera créé en 1930. Donc c'est des camps d'avant le Goulag, un peu où l'État tente en fait une expérience du système concentrationnaire qui s'affirmera véritablement dans les années 30. C'est une extension des camps, du camp des Solovki, que je pense les auditeurs connaissent peut-être. Hein. C'est le premier camp du Goulag, d'avant le Goulag, on l'a souvent appelé le laboratoire du Goulag, qui est situé en mer Blanche, dans les îles de Solovki. Mais ce premier camp des Solovki était encore un camp hérité de la détention à l'ancienne, c'est-à-dire entouré d'une muraille, un monastère, un ancien monastère qui est converti en prison. Or, le goulag en tant que tel, c'est une institution qui va procéder autrement, qui va essaimer à travers tout le pays et surtout à travers les objectifs industriels, les sites industriels qui vont être créés. Donc c'est à la fois un outil de répression et un outil d'industrialisation, de colonisation et de développement économique. Et donc c'est dans ce contexte-là que les camps de Vichera, où Chalamov sera interné d'abord, en 29, sont créés. Ce sont déjà des sites industriels importants, où il va rencontrer Édouard Berzin, parachuté à la fin de sa détention parmi les responsables de ce camp, avec un grand projet. Berzin arrive avec un grand projet, qui est un projet de colonisation de la Colima par la,

0: qu'il n'arrive pas à publier parce qu'on lui reproche d'être trop influencé par Pasternak.
1: Ouais.
0: Donc on évoquera plus tard. En revanche, les récits sont publiés. Il y a quelques récits qui sont publiés. Tous les autres de cette période se perdront
1: Ouais.
0: parce que lorsqu'il est arrêté la deuxième fois, la famille va brûler toutes les archives, enfin tout ce qui n'est pas publié.
1: Ah, c'est pas la confiscation par la police de ses écrits, c'est la famille qui détruit.
0: C'est la famille qui détruit
1: D'accord.
0: les écrits non publiés
1: D'accord.
0: et garde les écrits publiés au
1: Ouais.
0: lieu de faire le contraire. Bon, mais il n'en veut à personne parce que
1: Ouais.
0: d'abord tout le monde faisait ça.
1: Ouais.
0: Ensuite, il comprend très très bien que ses proches n'étaient pas en mesure de comprendre que c'était les manuscrits qu'il fallait garder et pas les. Et que les récits publiés, on peut toujours les retrouver. Mais surtout, il est, lorsqu'il revient du camp à la fin, enfin dans les années 50, à la fin de sa détention à la Colima, j'y viens, il considère que ces récits écrits par lui au début des années 30, il les renie, hein, et
1: Oui.
0: il ne se reconnaît plus du tout dans ces récits. Et donc, il est presque content qu'ils ne soient pas conservés. Voilà. Donc il est arrêté une seconde fois en 1937. Alors les logiques de l'arrestation ne sont pas du tout les mêmes parce que d'abord il n'a plus d'activité politique. En fait il s'est aperçu que c'est son engagement de jeunesse pour différentes raisons. Voilà, que c'était quelque chose de très important dans sa vie personnelle et dans son projet d'écriture. Enfin en tant qu'écrivain, il s'est vraiment forgé grâce et à travers cette détention, mais il est très déçu par les chefs du mouvement et voilà, il comprend qu'il a été un peu utilisé, enfin que il est le seul à avoir suivi les consignes sur la façon dont il fallait se comporter lors de l'interrogatoire. Il n'a donné personne, il n'a rien dit alors que tous les autres se sont allongés. Et voilà, et donc il se rend compte qu'il était beaucoup trop naïf. Mais le fait de ne pas avoir d'activité politique, évidemment, ne l'a pas empêché d'être arrêté, parce que là, c'est les logiques de la Grande Terreur, à savoir les quotas que l'on impose aux responsables des NKVD locaux, c'est-à-dire NKVD, c'est le commissariat aux affaires intérieures, c'est-à-dire, voilà, telle ville doit fournir tel pourcentage, tel chiffre, enfin tel nombre de personnes arrêtées. Souvent, ces responsables, d'ailleurs, vont au-delà
1: Des chiffres
0: des
1: pour
0: chiffres
1: faire
0: qu'on leur pour
1: du
0: faire du
1: visuel,
0: zèle.
1: oui.
0: Ouais, parce qu'eux-mêmes, ils craignent
1: Ben oui.
0: pour leur vie. Et donc, dans ces logiques qui sont à la fois arbitraires et non, parce qu'elles ne le sont pas vraiment, le NKVD va, qu'est-ce qu'il va faire? Il va d'abord prendre les fichiers des gens qui ont déjà
1: Été
0: été
1: arrêté.
0: arrêtés. Donc on va rechercher. Alors bon, on n'a pas le temps d'entrer dans les logiques des répressions, de la terreur, mais il y a certaines catégories de la population qui sont indésirables à certains moments, et ces moments reflètent aussi l'évolution de l'État soviétique. C'est-à-dire
1: Ouais.
0: que les logiques des arrestations ne sont pas les mêmes dans les années 20, dans les années 30, dans les années 40. Dans les années 30, c'est une grande purge au sein du
1: Ouais.
0: parti, au sein des entreprises, etc. Mais bon, il faut dire quand même que les catégories de population visées par la Grande Terreur sont très très larges
1: Oui.
0: et on va y trouver tout le monde, des jeunes, des vieux, des intellectuels, des ouvriers, toutes les nationalités de l'Union.
1: Oui.
0: Voilà, donc Chalamov, c'est tout à fait logique qu'il soit arrêté en 1937. Donc il s'y attend sans y attendre. Et là, il est envoyé à la Colima. Donc il est arrêté en août 1937 et pardon, en janvier 1937. Et en août 1937, il est transféré à la Colima. Donc la Colima, c'est vraiment la région la plus inhospitalière, comme on dit,
1: Oui.
0: située dans le grand nord d'est,
1: Oui.
0: tout au bout du nord-est de la Russie, sur l'océan Pacifique, avec des températures qui arrivent parfois.
1: -50 degrés.
0: Oui, facile. Enfin, à l'époque, il n'y avait pas encore le réchauffement climatique,
1: Oui, tout à fait.
0: donc parfois moins 60.
1: Oui.
0: Et même encore moins. Et il faut préciser

0: C'est aussi que c'est une très très vaste région, grande comme 6 fois la France,
1: Ouais.
0: où les camps vont. Donc une région qui avait été très peu mise en valeur à cause de ses conditions climatiques, puisque les enfin, toute activité s'interrompt pendant l'hiver qui dure 10
1: Ouais.
0: mois, et les 2 mois de l'été ne suffisent pas pour. Voilà, pour explorer le sous-sol. Enfin, tout cela c'était ainsi du temps des tsars qui n'ont jamais pu véritablement exploiter ce sous-sol très riche. En revanche, donc Berzine, déjà cité, et
1: Ouais.
0: puis Staline, qui s'intéresse personnellement à la Colima, décide que, à présent, voilà, que la Colima soviétique sera mise en valeur et exploitée. Grâce aux détenus, parce que
1: Grâce
0: sinon
1: à la
0: personne
1: force de
0: ne.
1: travail
0: Oui,
1: des détenus, tout à
0: oui.
1: fait.
0: Voilà. Et donc, Berzine a un projet un peu particulier qui est soutenu, qui était soutenu avant l'arrivée de Iejov,
1: Oui.
0: donc le chef du NKVD qui sera l'architecte de la Grande Terreur, son prédécesseur Iagoda. Avec Berzine, penser la Colima comme une sorte de colonie, voilà, où les détenus, très vite, pourraient avoir leur petit lopin de terre, s'enrichir, faire venir leur famille. Bon, bien sûr, c'est pas ce modèle-là qui a été
1: Retenu.
0: choisi, d'ailleurs, bon, je pense qu'il était assez utopique. Et Berzine lui-même est arrêté et fusillé à la fin de l'année 37. Et à partir de ce moment-là commence une période de véritable terreur à la Colima, voilà, à laquelle Chalamov a survécu vraiment par miracle, hein, par
1: Oui.
0: une série de petits miracles qu'il décrit très très bien
1: Tout à fait.
0: dans ses œuvres. Il y aura une autre période très très dure, ce sera la période de la guerre,
1: Ouais.
0: avec la famine qui sévit dans les camps et qui emporte beaucoup de vies.
1: Oui.
0: Et il est libéré, enfin il est libéré. Ce qui sauve Chalamov, c'est qu'il parvient, grâce à l'aide d'un médecin, enfin, et de plusieurs personnes dans un hôpital où où il a eu la chance, si on peut dire, d'être hospitalisé,
1: Ouais.
0: à un moment où il était vraiment très très près de la mort, il parvient à intégrer des cours pour infirmiers qui ont été créés à Magadan.
1: Ouais.
0: Ça, c'est un peu les paradoxes de cette période, les paradoxes de la Colima. Donc, ces cours auxquels, normalement, les soi-disant politiques n'ont pas le droit de
1: Bon.
0: s'inscrire. Mais on va évoquer, en fait, sa troisième arrestation qui a lieu dans le camp, parce que
1: Ouais.
0: ce n'est pas parce qu'on est déjà dans le camp
1: Qu'on échappe à toute nouvelle sanction,
0: On peut être
1: procès, effectivement,
0: arrêté
1: et nouvelle
0: une
1: condamnation.
0: nouvelle condamnation. En fait, la peine de Chalamov, qui est de 5 ans, en 1937, expire en 1942,
1: Ouais.
0: c'est-à-dire pendant la guerre, et tous les détenus libérés pendant la guerre sont gardés dans les camps jusqu'à nouvel ordre.
1: Ouais.
0: Et ce nouvel ordre, ce sera une nouvelle condamnation de 10 ans.
1: Ouais.
0: Mais cette condamnation va le sauver, paradoxalement, parce que cette nouvelle condamnation ne le vise plus en tant que trotskiste. Hein,
1: Ouais.
0: la deuxième était. Voilà, en 1937, il a été condamné en tant que
1: Ouais.
0: trotskiste, pardon, alors qu'il n'a plus aucune activité trotskiste. Et la nouvelle condamnation le vise pour la propagande anti-soviétique,
1: Ouais.
0: parce qu'il a. Enfin, il a été dénoncé par quelqu'un qui l'avait entendu dire que Bounine, le prix Nobel, était un grand écrivain. Or, Bounine était un écrivain immigré, et donc ça lui a valu cette dénonciation et cette nouvelle peine.
1: Ouais.
0: Alors, la propagande anti-soviétique, c'est l'article 58
1: 58, tout à
0: alinéa
1: fait.
0: 10, et non plus le sigle trotskiste. Et l'alinéa 10 était le seul alinéa autorisé. Donc par l'administration de ces cours de Magadan, voilà, pour entrer, pour
1: Bénéficier de cette formation.
0: bénéficier de cette formation, absolument. Donc voilà, ça va le sauver, c'est-à-dire qu'il va suivre ses cours. Il est passionné par la médecine
1: Oui.
0: Et il va obtenir un diplôme de, d'aide-médecin, on appelait ça comme ça. C'est pas tout à fait infirmier, c'est... Enfin, il faut voir qu'à la Colima, un aide-médecin, il peut... Il fait tout, depuis les tâches de, d'aide-soignant jusqu'à parfois les tâches du médecin qui n'est pas là, enfin, qui n'existe pas. Et... voilà, donc malheureusement ce diplôme ne sera pas valable en dehors de la Colima, mais ça il l'apprendra plus tard,
1: ouais.
0: Parce que lorsqu'il rentre il espère trouver un travail dans, en tant qu'infirmier, ouais. Mais ça ne sera pas possible. Bah, en attendant il travaille donc dans un hôpital du camp, et c'est là qu'il commence à écrire, parce que sa, ses conditions de vie
1: s'améliorent,
0: il est moins affamé, il peut dormir au chaud, enfin c'est pas, ouais, du tout la même chose.
1: Il ne travaille plus dans les mines.
0: Il ne travaille plus à l'extraction de l'or, est le pire travail qui existe à la Colima. Parce que là, l'espérance de vie, elle est à peu près de 3 semaines pour un homme bien portant. Donc, il commence à écrire de la poésie. Et cette poésie, alors au début, vraiment, c'est un besoin presque physique.
1: Oui.
0: Dans un premier temps, il cherche simplement à tester ses capacités d'aligner des mots, en fait, parce que la condition du détenu exténué est telle que,
1: ouais,
0: qu'il se contente de quelques dizaines de mots. Donc voilà, c'est une sorte de renaissance. Et au bout d'un moment, il recommence à penser à lui en tant que poète. Et finalement, la Colima lui offre en quelque sorte un terrain et un terreau poétique qu'il n'avait pas avant son arrestation. Donc, il remplit plusieurs cahiers de poèmes. Ces cahiers sont cousus dans du papier d'emballage. Et beaucoup d'entre eux, enfin une partie se perdra également, puisqu'il ne pourra pas les emporter avec lui en quittant la Colima. Ouais. Donc il les brûle. C'est décrit dans le récit qui s'appelle Les Grands Incendies. Mais deux de ces cahiers seront transmis par une personne qui va en congé sur le continent.
1: Ouais.
0: C'est ainsi qu'appelaient les habitants de la Colima appelaient la Grande Terre. Parce que la Colima est tellement loin qu'elle est perçue vraiment comme
1: le bout du monde.
0: Le bout du monde.
1: Au-delà du cercle arctique.
0: Oui, il y a une partie qui est au-delà du cercle arctique. C'est une autre planète.
1: Ouais.
0: Bref, une personne va sur le continent et donc emporte deux cahiers qu'elle transmettra par le biais de la femme de Chalamov qui l'attend toujours,
1: ouais,
0: à Boris Pasternak,
1: ouais,
0: donc ce poète que Chalamov admire et qui est alors le poète numéro 1.
1: Ouais.
0: Qui a survécu à, ouais, qui est passé entre les mailles du filet stalinien. Et c'est alors que Pasternak répond à Chalamov, quelque chose d'inouï, hein, cette réponse qui parvient à ce zec, ce détenu perdu dans les neiges de la Colima. C'est décrit dans le récit La Lettre, comment Chalamov va chercher cette lettre à 500 km de l'endroit où il se trouve. Et on peut dire qu'à partir de là commence sa deuxième vie, son destin poétique. Donc il peut revenir, il parvient à revenir en 1953, après la mort de Staline. Il ne pourra pas habiter Moscou immédiatement parce qu'il y a la double peine. Et donc,
1: oui,
0: il ne peut habiter que dans une ville de plus de 100 km... situé à plus de 100 km de Moscou. Donc il s'installe dans la région de Kalinine et il commence progressivement son grand œuvre que sont les récits de la Colima.
1: Mmh.
0: Alors les récits de la Colima sont... c'est un ensemble de 6 recueils qui sont conçus comme une œuvre poétique, une sorte de grand poème à l'image de la Divine Comédie. La référence est claire d'ailleurs chez Chalamov, il se réfère à Dante, et c'est une œuvre qu'il écrira pendant les 20 ans qui suivent. Voilà, il ne sera aucun de ses récits, à l'exception d'un seul, ne sera publié de son vivant.
1: Ouais.
0: Donc l'exception c'est Le Pain Nain, oui. ce récit, cette miniature paysagère que l'on peut présenter, qui a été publiée donc voilà, complètement à part dans une revue, et qui peut, si on la lit sans le contexte, on peut ne pas savoir qu'il s'agit du camp. Oui. Donc c'est comme ça que ce récit-là a pu être publié
1: ouais. de son vivant.
0: De son vivant.
1: De son ouais. vivant.
0: Tout le reste a été publié à l'étranger pendant voilà de son vivant. Il y a eu des parutions de ses œuvres à l'étranger, mais de manière éparse.
1: Oui.
0: Et là,
1: désordonnée.
0: Désordonnée. Donc qui a beaucoup nui à sa réception. Parce que alors certains récits étaient même retravaillés par les éditeurs
1: ouais.
0: et ça nuit beaucoup à son image et sa réception, parce que justement il était difficile de deviner à travers ses parutions éparses l'ensemble du projet, et donc il a été longtemps perçu comme témoin pur, pour ainsi dire, c'est-à-dire mmh. quelqu'un qui n'a pas d'ambition d'écrivain, qui n'a pas de projet d'écrivain, alors que c'est tout le contraire. Chalamoff est parmi tous ceux qui ont écrit sur les camps, et peut-être le plus littéraire, le plus c'est l'œuvre la plus élaborée, mmh. Mais on le comprend lorsqu'on lit l'ensemble, parce que justement les récits qui sont des récits courts, hein, souvent, oui. Et qui sont comme des sortes de flashs oui. sur des situations. On a une tout situation, oui. C'est comme une fenêtre qui s'ouvre, on voit quelque chose et puis ça se referme.
1: Ça alors, se referme, tout à fait.
0: Voilà, dans cette obscurité de la colima, tout d'un coup, une lumière apparaît et on voit quelque chose comme sur scène.
1: Oui. C'est et comme puis, une vision et après vision, ça s'éteint.
0: Voilà.
1: Et c'est une façon, on va en parler peut-être dans la
0: oui,
1: suite,
0: oui, oui, bien
1: sa
0: sûr.
1: Façon d'écrire, mais effectivement, il a une façon bien particulière, et ce que vous allez nous montrer, c'est que c'est réfléchi,
0: c'est très construit,
1: et il pense véritablement comment parler de ce dont il va parler.
0: Absolument,
1: voilà.
0: C'est construit, mais ça se présente, enfin si on lit un récit, on est dans une telle immédiateté de l'expérience oui. que c'est presque voilà ça nous saisit hein. C'est quelque chose qui je veux dire la réception de Chalamoff, elle est la réception individuelle de chaque récit elle est très très forte, mais du coup ça a détourné l'attention de ce projet littéraire, et voilà, il a mis cette œuvre a mis des années à récupérer son statut vraiment d'œuvre littéraire.
1: Alors, je vous propose, si vous le voulez bien, une première pause musicale, et puis nous continuons ensuite, nous reprenons l'émission.

0: 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Nous recevons Luba Jurgensen avec qui nous parlons de Varlam Shalamov, dont les souvenirs de la Colima viennent d'être publiés aux éditions Verdier et de Varlam Shalamov. Et puis Luba Jurgensen en parallèle publie aux éditions Verdier également Le Semeur Dieu, Sentier de Varlam Shalamov, qui est une lecture qu'elle nous propose de cet auteur dont vous avez dit en première partie de notre émission qu'il était une des plus grandes figures de la littérature russe. Alors justement, quelle est la place de Varlam Shalamov? Comment se situe-t-il? De qui hérite-t-il? Et comment voit-il la question justement de la littérature, du roman? Est-ce qu'il, enfin voilà, comment il creuse sa place dans la littérature, non seulement russe mais mondiale?
1: Alors la question de la place, elle est sûrement tout à fait essentielle,
0: oui.
1: Parce que elle nous renvoie à la fois à l'histoire littéraire, mais elle nous renvoie aussi à un espace,
0: oui.
1: Et à l'espace de la Colima. Donc Shalamov passe en tout 20 ans dans les camps,
0: oui.
1: Et lorsqu'il revient, c'est-à-dire qu'il ne participe absolument pas au processus littéraire à partir des années 30. À partir de l'année 37, il ne participe plus au processus littéraire soviétique. Mmh. Or, ce sont les années pendant lesquelles se met précisément en place le canon du réalisme socialiste et s'élabore le corpus d'œuvres soviétiques. Donc, il revient, il a 46 ans. Les écrivains de son âge, de sa génération, ils ont déjà une œuvre et ils ont publié, enfin ils sont, oui. Intégrés dans l'establishment soviétique. Lui, il est débutant à 46 ans.
0: Mm-hmm.
1: Et c'est finalement sa grande chance parce que justement il a échappé à ce formatage qui s'est mis en place de façon très contraignante à partir des années 30. Donc il sort du camp en quelque sorte vierge,
0: oui.
1: Libre,
0: oui.
1: Il sort libre. Et ce qu'il a comme bagage, hein, en fait, c'est le bagage de sa jeunesse,
0: mm-hmm.
1: C'est-à-dire l'âge d'argent, hein, cette période des modernismes européens et russes, surtout,
0: oui.
1: du début du XXe siècle, le futurisme et la littérature factographique qui est une postérité du futurisme de la fin des années 20. Et donc, il n'a pas de place. Voilà. Enfin, quand, oui. il sort, il n'a pas de place. Il n'y a pas de place pour lui. Il n'y a pas, mmh. de place pour quelqu'un comme lui. Et c'est peut-être... c'est une des clés, hein, que j'ai proposées pour
0: oui.
1: la lecture de son œuvre. C'est-à-dire qu'il va écrire depuis ce lieu improbable,
0: mmh.
1: Depuis cette absence de place. Et pour élaborer sa place, enfin pour creuser cette place, moi je pense que le plus parlant, c'est le récit qui ouvre le premier recueil des récits,
0: oui.
1: de Colima, à savoir Sur la neige,
0: oui.
1: où il montre des personnes qui sont en train de tracer une route dans la neige vierge. Et il est évident qu'on a là une sorte de manifeste shalamovien, mm-hmm. Où il exprime sa position dans la littérature, c'est-à-dire que à la fois il écrit à partir du corps, hein, on a cette image de gens qui laissent une trace physique, mm-hmm. dans la neige, l'image de la trace va traverser tous les récits, et en même temps donc lorsqu'on lit plus loin les récits de la Colima, eh bien on s'aperçoit à partir d'un autre récit, le récit qui s'appelle Le Businessman, et qui narre l'histoire d'un garçon qui s'automutile,
0: mm-hmm.
1: Parce que le business, c'est le fait de troquer la possibilité de se faire exploser la main contre des rations de pain supplémentaires.
0: Oui.
1: Donc c'est un garçon qui se retrouve amputé d'une main,
0: oui.
1: Et c'est vraiment dit au détour d'une phrase, parce qu'au début, quand on lit sur la neige, on comprend absolument pas qui sont ces hommes qui tracent la route. Et là, on s'aperçoit, donc ce garçon qui n'a plus de main, n'a plus peur d'être envoyé tracer les routes.
0: Ouais.
1: Et là, on comprend que les gens qui sont envoyés tracer les routes à la Colima, ce sont justement des automutilés, des manchots. Alors, on voit tout de suite cette procession de manchots, hein, comme c'est un peu brigalien.
0: Ouais.
1: Mais surtout, on comprend, parce que l'image de la main coupée, elle traverse aussi... Il y a différentes mutilations dans les récits de la Colima, mais il y a beaucoup de personnages qui perdent leur main.
0: Ouais.
1: Et la main, c'est l'organe de l'écriture. Et donc...
0: Et du toucher aussi. Parce qu'en plus, quand ils ont encore leurs mains, elles sont gelées, ils ne sentent plus
1: absolument.
0: Rien.
1: Absolument.
0: Ils n'ont plus de sensations.
1: Oui, il y a beaucoup d'images de cette main crispée sur le manche de la pelle, qui ne peut plus tenir le stylo. Et on va sans doute y revenir avec cette question de Chalamov, comment écrire, comment raconter ce qui ne peut pas être raconté. Et ça ne peut pas être raconté parce que justement, la main qui écrit... Après, le camp n'est plus la même main. C'est plus la main qui ne... Parce que cette main-là, elle ne pouvait pas tenir un stylo. Et donc, voilà, il y a ce hiatus, cette espèce de lacune dans laquelle il s'engouffre et il en fait sa place.
0: Mmh.
1: Il écrit depuis cet état inédit dans la littérature russe.
0: Mmh.
1: Alors, il n'est pas tout à fait inédit dans d'autres littératures parce qu'on a déjà quelques... témoignages sur les camps nazis, celui de Robert Antelme, celui de Primo Levi, mais on a même un témoignage déjà sur les camps du Goulag par Julius Margolin, mais que Chalamov ne pouvait pas connaître, où il est question aussi de cet état entre la vie et la mort que traverse le détenu exténué. Et donc Chalamov écrit depuis cet état inédit dans la littérature russe et qu'il amène dans la littérature russe. Et qui est celui de l'homme entre la vie et la mort.
0: Mmh.
1: Voilà, l'homme réduit à sa dernière extrémité. C'est ça sa place.
0: Oui.
1: Et cette place, il la revendique et il dit quelque part que c'est une... que la littérature des camps, que la littérature... enfin, que cette place-là, elle est tellement immense qu'il y a de quoi faire pour 5 Tolstoï et pour 100 Solzhenitsyn.
0: Mmh.
1: Donc il voit en fait son espace dans la littérature comme un espace. Hein. C'est, c'est une perception spatiale de l'histoire de la littérature, où il crée sa place. Et c'est une place... Alors il y a beaucoup de références à cette spatialité. C'est pour ça que j'ai mon livre a pour sous-titre d'ailleurs « Sentier » de Varlam Chalamov, parce qu'on a tout le temps... des sentiers, des creusements où s'installe cette nouvelle prose qui est à la fois la prose du document et la prose littéraire. Et voilà, donc cette place, elle est imprenable. Personne ne peut lui prendre et personne ne peut même continuer ce qu'il a commencé. Parce que c'est cette place du semi-mort, de celui qui a atteint le dernier degré avant de basculer dans la mort.
0: Et dernière extrémité.
1: Dernière extrémité, et la personne ne peut venir le rejoindre.
0: Oui.
1: Donc c'est une place et une position très particulière dans la littérature, qui est aussi évoquée, par exemple, dans le récit Le Sentier, où on voit le poète tracer un sentier. Là, ce n'est plus une route, c'est un sentier, donc individuel. Et sur ce sentier, il écrit des vers. Et puis un jour, quelqu'un, il voit que quelqu'un est passé sur son sentier. Il n'a pas du tout la réaction de Robinson.
0: Oui.
1: C'est tout le contraire. Il quitte le sentier parce qu'il sait qu'il ne pourra plus rien écrire là-dessus. Enfin, sur ce sentier-là. Parce que justement, c'est une place
0: imprenable. Alors il a fait de la Colima, donc vous l'avez dit au début, le terrain et le terreau poétique de son œuvre. Il se trace lui-même sa propre place et cette nouvelle prose que vous avez évoquée, dont il se fait l'auteur et le créateur, justement, elle refuse la littérature au sens... du roman, du 19e siècle, il s'en démarque. Il dit aussi avec sa nouvelle prose l'impossibilité d'écrire un roman.
1: Oui, tout à fait. En fait, il refuse presque la... Comment dire ? Il dirait tout le reste est de la littérature.
0: Oui. Oui.
1: Il refuse cette idée de... L'idée de littérature en tant que fiction. Mm-hmm. Au fond, il se demande tout le temps comment écrire. Dans, même à travers les récits, il y a toujours cette question qui fuse. Comment écrire ? Comment écrire un récit ? Ces modèles ne sont pas du tout les romanciers. Il considère que le roman est mort.
0: Oui.
1: Et même Pasternak, qui l'admire, n'arrivera pas du tout à le convaincre par son Docteur Juago. Mmh. Il trouve que c'est un roman raté parce qu'il n'y a, enfin, parce que le roman n'a plus d'avenir.
0: Oui.
1: Donc il fait partie... en fait, il affirme sa filiation par rapport à... aux modernistes, aux avant-gardes des années 10 et 20. Il affirme ça. Alors, il dit par exemple, lorsqu'il n'aime pas du tout Tolstoï,
0: oui.
1: Et il dit comment Tolstoï a pu hésiter par rapport à la couleur Dieu de Katusha Maslova dans Résurrection. Mes personnages à moi n'ont pas de couleur Dieu.
0: Oui.
1: Et ce n'est pas parce que je n'ai pas su les observer, mais c'est parce que c'était la réalité de la Kolyma. Voilà, donc c'est une prose où les personnages n'ont pas de couleur Dieu, c'est-à-dire ils n'ont pas de biographie individuelle, ils n'ont pas de caractère. Solzhenitsyn lui reprochera de ne pas avoir su construire les caractères,
0: oui,
1: de ces personnages, mais en fait c'est ne pas comprendre ce que Shalamov a voulu faire.
0: Tout à fait.
1: Et donc le roman pour lui, il rejette absolument l'écriture romanesque au profit d'une écriture qu'il relie précisément à ces modernités de l'âge d'argent. Par exemple, André Bailly, mm-hmm, qui a aussi écrit un roman d'ailleurs, hein, Pétersbourg, mais surtout Khlebnikov.
0: Oui.
1: Khlebnikov. Alors, il y a peut-être un romancier qui sauverait de cette condamnation générale. S'il y en avait un, ce serait Dostoïevski. Ça ne l'empêche pas de le critiquer. Par exemple, il trouve que ses récits du bagne témoignent d'une grande naïveté de Dostoïevski, mm-hmm, qui n'a pas du tout compris les criminels de droit commun.
0: Ouais.
1: Il faut dire que tous les deux ont été... Enfin, la première condamnation de Shalamov, qui a lieu dans une imprimerie clandestine, ressemble, ouais, beaucoup à la condamnation de Dostoïevski.
0: Oui.
1: Voilà. Mais sinon... ces maîtres, s'il y en a, ce serait le symbolisme tardif et le futurisme, surtout.
0: Mmh. Alors, précisément, pour essayer de comprendre... et développer vos propos, le refus de l'écriture romanesque va expliquer aussi sa composition sous forme de fragments, de textes très courts, ou aussi de poésie, de poèmes, mais qui ont aussi ce même concentré, n'est-ce pas, qui cristallise quelque chose, qui donne comme un aphorisme, ou alors comme une vision, comme une connaissance de type intuitif, comme on disait dans l'Antiquité. Enfin, c'est aussi permettre d'apercevoir en une fraction de seconde ce qu'il s'agit d'évoquer et éventuellement de tenter de restituer, sachant qu'effectivement la main qui écrit aujourd'hui n'est plus celle qui tenait la pelle dans les mines d'extraction de l'or.
1: Il y a dans le roman suppose, enfin en tout cas le roman classique suppose une sorte de continuité dans l'identité. Or, c'est précisément l'identité qui a été brisée. Fracturée.
0: Voilà. Et le roman est beaucoup trop lisse, c'est ça, c'est cette espèce de discursivité de la raison qui fait croire que tous les temps, on passe de l'un à l'autre comme si c'était toujours le même fleuve qui coulait.
1: Absolument.
0: Et ça, il n'en veut absolument pas.
1: Alors il veut montrer
0: qu'il y a une césure profonde
1: entre les états de l'individu. Et dans dans cet état de, d'épuisement extrême, finalement, il n'y a même plus de sujet. Il n'y a plus de sujet, il n'y a pas de sujet des perceptions. Il n'y a pas de sujet de... le sujet ne se pense pas comme sujet. Il y a une sorte de disparition du jeu. Et c'est pour ça que... Voilà, alors que le roman est basé sur précisément sur l'identité des personnages qui évoluent. Chez Chalamoff, aucun personnage n'évolue, il est pris dans l'instant.
0: Oui.
1: Donc c'est cette fracture. Et puis, le roman est fils de l'humanisme européen.
0: Oui.
1: C'est pour ça que il y a cette le roman est construit à partir des destins terrestres des hommes. Alors c'est déjà Mandelstam.
0: Oui.
1: Mandelstam dit déjà dans son essai qui s'appelle La fin du roman.
0: Oui.
1: Il dit déjà que nos biographies sont éclatées comme les billes de billard. Donc le roman n'a plus de sens à partir du moment où il n'y a plus de biographie en tant que telle. Ouais. Chez Chalamoff, il n'y a plus de biographie. Et donc, voilà, et il est, pour lui, l'humanisme a pris fin avec la Seconde Guerre mondiale, avec les camps de la Colima, avec Hiroshima. Enfin, c'est tous ces événements du XXe siècle ont mis fin précisément à la culture humaniste.
0: Oui.
1: Et donc le roman n'a pas survécu non plus.
0: Oui. Et c'est une profonde incompréhension que de vouloir s'abstiner à écrire du roman. C'est ça qu'il pense ?
1: Eh ben, il pense qu'écrire des romans après tout ça...
0: C'est faire comme si
1: de rien n'était, en fait. Oui, oui, c'est s'accrocher à des modèles obsolètes. Et que c'est une branche, c'est une sorte d'impasse,
0: oui,
1: de la littérature. Donc pour lui, ça n'a pas de sens, effectivement.
0: Mm-hmm. Je vous propose, si vous le voulez bien, une seconde pause musicale et nous nous retrouvons tout de suite après.
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1: Vous êtes sur Radio Cause Commune 93.1 dans le monde. En question, nous recevons Luba Jorgensen qui nous parle de Varlam Shalamov et qui a écrit et consacré un très beau livre aux éditions Verdier sur cet auteur. Intitulé, donc son livre est intitulé Le Semeur Dieu, Sentier de Varlam Shalamov. Ma première question, Luba Jorgensen, dans cette partie de l'émission, c'est mais comment avez-vous découvert Varlam Shalamov et quel lien particulier avez-vous avec cet auteur avec lequel vous cheminez? Et autant le prévenir, les auditeurs et auditrices et futurs lecteurs et lectrices de votre livre, que vous nous, sans transition aucune, vous nous projetez immédiatement dans le texte, dans Shalamov, directement, parce que finalement, c'est peut-être la meilleure façon de faire connaissance avec l'œuvre de cet immense auteur.
2: Alors, s'il fallait situer le moment où j'ai découvert Shalamov, j'aurais du mal à le dire d'ailleurs. Ouais. J'ai l'impression de l'avoir toujours lu, mais évidemment, ce n'était pas le cas. Je l'ai découvert en France, ouais. Hein, alors que quand je suis partie en 75, il était encore en vie. Ouais. Et même dans un... Voilà, à un moment, enfin c'était plus tard, il a habité même dans le même quartier que moi, ouais. Mais je ne le connaissais absolument pas. Ouais. Je l'ai découvert en France parce que je me suis jetée sur tout ce qui parlait de des répressions en Union, ouais, soviétique, et j'avais un grand besoin de me documenter. Ouais. Donc, évidemment, j'ai d'abord lu Solzhenitsyn comme, ouais, tout le monde. Ouais. L'archipel venait tout juste de sortir quand, ouais, je suis arrivée en France, donc. Voilà, ça a été évidemment un bouleversement total, ouais, qui d'ailleurs a joué dans ma décision de me consacrer à l'étude du goulag et des, mm-hmm, témoignages sur les camps. Et puis, je ne sais plus, quelqu'un m'a dit, mais tu sais, Solzhenitsyn, bon, c'est très bien, mais lis Shalamov, tu verras. C'est, ouais. C'est absolument ouais, incroyable comme littérature. Et effectivement, à partir du moment où j'ai commencé à lire Shalamov, alors peut-être pas tout de suite, mais à partir du moment où j'ai pris conscience de l'œuvre en, ouais, tant que telle, Shalamov a bouleversé non seulement, enfin peut-être pas tant de ma vision des camps, hein, parce que je n'ai pas d'illusion là-dessus, mais il a bouleversé aussi, il a joué aussi un grand rôle dans ma vie d'écrivain, ouais, parce qu'à partir du moment où j'ai commencé à l'étudier en profondeur, moi, je, jeune écrivain, je voulais écrire des romans.
1: Hein. Ouais.
2: Voilà, j'ai commencé par des nouvelles, puis j'ai écrit au moins deux romans qui se présentent comme des romans. Et puis il y a eu
1: paru chez Albin Michel.
2: Voilà, donc oui. Et puis au troisième roman, Chalamoff est arrivé dans ma vie.
1: D'accord.
2: Et du coup, ça a complètement secoué ma perception du romanesque. Et le troisième roman n'est pas du tout comme les deux autres. Hein. Enfin, il est composé de petits fragments.
1: Ouais.
2: Et depuis, j'écris différemment. En fait, donc c'est une rencontre qui était sans doute nécessaire à la fois pour la chercheuse et pour l'écrivain. Et à partir de ce moment-là, je n'ai cessé de le lire. D'ailleurs, mon livre est en fait une sorte de lecture rapprochée.
1: Oui, ouais.
2: Parce que Chalamoff ne... ce que j'ai expérimenté avec l'œuvre de Chalamoff, c'est que on n'en finit pas de le lire.
1: Ouais.
2: C'est une œuvre qu'on lit et vraiment je l'ai relue je ne sais combien de fois et chaque fois je découvre quelque chose de nouveau et je pense que bon mon livre c'est une étape dans cette lecture mmh. mais j'espère que d'autres voilà et déjà depuis que je l'ai rendu à l'éditeur j'ai vu des projets de jeunes chercheurs qui travaillent sur des aspects que j'ai laissés de côté
1: ouais.
2: C'est une œuvre vraiment infinie
1: ouais.
2: c'est-à-dire infinie au sens borghésien
1: ouais.
2: Voilà et c'est une œuvre qui se commente elle-même en permanence, donc crée sans cesse de nouvelles ramifications.
1: Oui.
2: Voilà. Et ce qui m'a aussi vraiment intéressé chez Chalamoff, c'est précisément par rapport à la différence de certains autres témoins qui racontent la détention, depuis le jour de l'arrestation jusqu'au jour de sortie du camp. Ben, Chalamoff n'est pas dans la chronologie.
1: Non,
2: c'est-à-dire pour reconstituer, par exemple, j'ai mis déjà pas mal de temps, d'autres chercheurs l'ont fait aussi, donc je ne suis pas la seule, à reconstituer la chronologie des événements à travers son œuvre.
1: Ouais.
2: Et c'est pour ça que mon livre n'est pas chronologique. C'est-à-dire
1: ouais.
2: je ne commence pas avec l'arrestation, je commence avec le retour.
1: Ouais.
2: Parce que je me suis aperçue que le retour chez Chalamoff, ce n'est pas simplement... Donc je commence avec le retour du camp, et puis ça permet de visiter tous les autres retours qu'il a connus, à la fois physiques et symboliques.
1: Mm-hmm.
2: Et je me suis aperçue que c'était véritablement une catégorie existentielle
1: oui.
2: chez Chalamoff. Donc mon livre mime un peu la démarche de Chalamoff lui-même, ou plutôt j'ai rencontré en lui un auteur qui permet une certaine conception du temps
1: oui.
2: qui m'est beaucoup plus proche que celle de linéaire. C'est pas une conception linéaire du temps, il est dans un temps et c'est pour ça dans un temps complètement éclaté. C'est pour ça d'ailleurs mm-hmm. qu'il est capable de dire une chose et son contraire parfois dans le même récit ou alors dans des récits différents parce que ces contradictions je pense qu'il faut les comprendre comme appartenant à des temps différents, qui sont des temps éclatés de son existence.
1: Des temps éclatés en même temps à la limite, c'est-à-dire à la dernière extrémité.
2: Oui,
1: ce qui fait
2: oui.
1: que où la mémoire elle-même
2: est mise à mal
1: ouais. Parce que on est dans un espace, dans un temps de survie.
2: On est toujours suspendu
1: oui.
2: entre la vie et la mort dans un instant
1: oui.
2: Dans un instant d'existence et à la limite de l'inexistence
1: oui.
2: Voilà et en même temps ces flashs existentiels ils sont évidemment très très forts. Tout à l'heure on parlait
1: intense.
2: Oui. On parlait du roman, enfin il y a encore un élément qui que le roman ne permet pas. Chez Chalamoff, il y a énormément de... Enfin, les mêmes épisodes sont racontés plusieurs fois.
1: Par différents protagonistes et par lui-même, ben oui.
2: Voilà. Oui. C'est-à-dire avec souvent aussi des issues différentes.
1: Tout à fait.
2: Et c'est encore un moyen de parler de sa propre mort.
1: Ouais.
2: Et voilà, dans un roman, c'est absolument impossible de... Enfin,
1: ouais.
2: bon, il y a... Le roman peut peut-être le roman moderne, oui, oui. Mais pas le roman classique.
1: Oui. Et en même temps, ça explique. Enfin, vous avez tout à l'heure parlé justement de l'archipel du Goulag qui sort en France. Et rappelons que Solzhenitsyn aurait proposé à Varlam Chalamov de, en quelque sorte, de coécrire ou de participer à la rédaction de de cette somme sur les camps, et que Varlam Chalamov a décliné cette offre en raison, enfin vous allez nous expliquer les raisons, mais sans doute parce que effectivement il n'avait pas du tout la même façon d'écrire comme un roman l'histoire des camps. Enfin, il n'avait pas envie de faire une histoire des camps parce qu'il pensait que c'était pas possible.
2: Oui, alors Solzhenitsyn avait conçu l'archipel du Goulag comme une œuvre collective. Oui. Donc il a, en fait, après la publication d'Une journée d'Ivan Denisovitch, bon, déjà avant, il avait fait une véritable enquête auprès des... Donc c'est pas seulement son expérience à lui, c'est l'expérience de tous les gens qu'il avait croisés.
1: De tous les gens qu'il a croisés, dont il a recueilli les témoignages.
2: Voilà, et puis de tous les gens qui ont commencé à lui écrire après l'apparition d'une journée d'Ivan Denisovitch, qui l'ont rencontré, qui lui ont remis leurs témoignages. Mais finalement, tous ces témoignages sont... unifié par la voix de Solzhenitsyn, parce qu'on a énormément d'acteurs dans ce livre, mais c'est quand même, on entend la voix de Solzhenitsyn qui est, alors c'est pas un roman, hein, c'est une œuvre aussi qui
1: une
2: est
1: somme,
2: très difficile
1: à qualifier,
2: mais en tout cas, parce que, bon, Chalamov, pour moi, ce refus de participer à l'archipel du Goulag, bon, déjà la relation entre les deux écrivains n'était pas au beau fixe à ce moment-là, mais c'est surtout, je crois que ce refus correspond très précisément à un moment où Chalamov prend vraiment conscience de sa place dans la littérature russe. En tout cas, c'est ce qu'il note dans son carnet. Il note qu'il pense avoir sa propre place et qu'il ne veut pas apparaître donc dans l'œuvre, dans l'ombre de Solzhenitsyn.
1: Dans l'ombre de Solzhenitsyn.
2: À ce moment-là, l'auteur de Chalamov est déjà né et donc il n'est pas question d'écrire à quatre mains. Alors qu'auparavant, il avait envisagé d'écrire éventuellement avec quelqu'un.
1: Ouais.
2: Il ne l'a jamais fait, mais il l'a envisagé. Mais il avait envisagé d'écrire avec des personnes qui n'avaient pas, évidemment, les ambitions et l'envergure de Solzhenitsyn.
1: Qui aurait pu soit écraser, soit... Enfin, il ne voulait pas écrire dans son ombre.
2: Solzhenitsyn, justement, n'avait absolument pas conscience du talent, de l'envergure de Chalamov, de son talent. Alors, il l'appréciait en tant que poète, mais il trouvait que les récits étaient faibles, qu'ils étaient, justement, que ça manquait de... Il était absolument pas d'accord avec Chalamov sur le fait que le camp laminait complètement les individus.
1: Oui, tout à fait.
2: Pour lui, bon, de toute façon, il aurait fallu, comme il fait avec Ivan Denisovitch. Ivan Denisovitch, il a une personnalité, il a un passé, il a des pensées, et ça, c'est pas ce qu'a fait Chalamov.
1: Et c'est effectivement, dans Ivan Denisovitch, c'est ça, c'est comme si c'était un moment de sa vie, c'est un cours, et il y a eu cet épisode du Goulag. Mais c'est pas du tout, et puis, je pense, est-ce que ce qui les opposait aussi, c'était une forme de vision aussi, on va dire, un peu rédemptrice, c'est chez Solzhenitsyn, que ne partage pas Chalamov, et en particulier sur la composition sociale, les hommes qu'on trouve dans les camps et ceux qui sont à l'extérieur, qu'est-ce qui fait survivre. Il parle à un moment, qu'il dit qu'il a compris que c'était pas, il n'y avait pas des bons et des méchants dans le monde, mais qu'il y avait des lâches et des courageux, et qu'on trouvait autant de mafieux, de pègres à l'extérieur qu'à l'intérieur des camps. Comment...
2: Alors, effectivement, Solzhenitsyn est un chrétien, et finalement, son archipel du Goulag quelque part est aussi une sorte de théodicée.
1: Oui.
2: C'est-à-dire d'abord personnellement, il considère que le goulag l'a sauvé du destin d'un écrivain soviétique lambda, ce qui est certainement vrai.
1: Oui.
2: Et puis il croit dans la force rédemptrice de la souffrance. Ce que refuse absolument Chalamov. Ouais. Chalamov dit la souffrance avilie, la souffrance déprave, la souffrance corrompt.
1: Ouais.
2: Donc là-dessus, ils sont absolument en désaccord. Et Chalamov considère que le camp est une école négative, absolument négative de la vie, qu'il n'y a absolument rien à en tirer pour l'individu, que le camp, c'est quelque chose qu'un homme ne devrait pas connaître.
1: Oui.
2: Voilà. Alors que pour Solzhenitsyn, finalement, c'est
1: ce qui fait
2: ambigu.
1: La différence. Excusez-moi, je vous interromps plus bas. Ce qui fait la différence avec la prison.
2: Ce qui est la différence avec la prison, voilà. Parce que la prison, pour lui, au contraire,
1: voilà, tout à fait.
2: Ça a une fonction formatrice.
1: Ouais.
2: Et c'est la prison qui forge l'individu. Chalamov fait établit une différence radicale entre la prison et le camp, jusqu'à dire lorsqu'il est dans le camp, que plutôt que de revenir à la maison, il aurait préféré revenir à la prison, en prison, parce que voilà, la prison c'est la liberté pour lui.
1: Ouais.
2: C'est un lieu où les gens communiquent, où il y a des prisonniers qui font des conférences, où il y a une solidarité, alors qu'il n'y a plus aucune solidarité dans les camps.
1: Ouais.
2: En tout cas, dans sa vision à lui.
1: Oui.
2: Voilà, ça s'explique aussi, cette absence de solidarité.
1: Oui, tout à fait. Oui.
2: Donc, ils sont absolument en désaccord là-dessus. Ils sont en désaccord sur... ils n'ont pas non plus le même bagage intellectuel et politique.
1: Mm-hmm.
2: Chalamov a quand même une expérience... l'opposition, de la contestation. Et il est plus âgé que Solzhenitsyn. Hein. Il est de 1907, Solzhenitsyn est né en 1918, donc ils ont 11 ans de différence.
1: Mm-hmm.
2: Solzhenitsyn est alors qu'il est, par ses origines sociales, il fait partie des ci-devant, d'une catégorie également persécutée par le régime. Mais lui, il s'est adapté, il a été komsomol.
1: Ouais.
2: C'est un produit du système.
1: Ouais.
2: Et donc le camp va lui révéler la nature du système. Alors que Chalamov, qui est déjà passé par un camp, le système, il l'a compris. Et sur le plan culturel, Solzhenitsyn finalement découvrira par exemple l'histoire des modernités, il la découvrira plus tard, il est nourri de littérature soviétique et des classiques. Chalamov est nourri des symbolistes et des futuristes, donc c'est pas du tout le même positionnement dans l'histoire littéraire.
1: Oui, et l'histoire, la différence d'âge aussi, effectivement, elle joue un rôle très important. On ne s'en rend pas forcément compte, parce qu'on pense toujours à Solzhenitsyn et on connaît moins Chalamov, donc on lui donne moins un âge. Effectivement, on ne se rend pas compte qu'il est d'abord l'aîné. Enfin, il est plus âgé.
2: Il a connu, en fait, il a 10 ans au moment de la Révolution.
1: Il a 10 ans au moment de la Révolution et il a 20 ans au moment... la période la plus, on va dire, effervescente, la Révolution, là où on ne sait pas comment ça va tourner, mais où il y a quand même un moment où il participe aussi à cette effervescence politique et intellectuelle, littéraire aussi, Chalamov.
2: Alors que, bien sûr, alors que Solzhenitsyn, il a 20 ans en 38, il a 20 ans en pleine grande terreur.
1: Oui.
2: Et même s'il a il a envie de comprendre l'histoire, l'histoire de la Révolution, c'est à ce moment-là qu'il forge ce projet. Mais il voit passer il lui arrive de voir passer des convois de prisonniers pendant la Grande Terreur et il ne se pose aucune question. Enfin, c'est ce qu'il raconte après.
1: Oui.
2: Donc lui, c'est lorsqu'il est arrêté sur le front qu'il va commencer à comprendre l'ampleur. Il est déjà contestataire puisque c'est pour ça qu'il est arrêté, mais il comprend absolument pas l'ampleur de ce qui se passe, alors que Chalamov, lui, est déjà initié à partir de
1: sa première condamnation pour trotskisme.
2: Voilà.
1: Et alors dans ces camps, il y côtoie, il y voit la pègre. Et peut-être qu'on va parler un peu de cette catégorie dont il dit effectivement qu'elle existe autant au dehors que dedans.
2: La pègre, c'est la criminalité organisée. Alors c'est d'ailleurs la seule catégorie dans les camps qui manifeste une sorte de solidarité.
1: Oui.
2: Bon, terrible, hein, mais c'est la seule catégorie qui est unie. Parce que on n'a pas le temps de parler vraiment de la sociologie des camps,
1: oui,
2: mais il y a différentes catégories de détenus, donc les soi-disant politiques,
1: oui,
2: c'est-à-dire les personnes inculpées avec l'article 58 qui comprend toute une panoplie

0: Voilà, donc évidemment, c'est une catégorie qui ne peut pas, absolument pas s'unir, en tout cas pas avant la guerre. Après la guerre, il y aura des personnes arrêtées pour sur les territoires reconquis par l'Union soviétique, et donc il y aura parmi eux des combattants.
1: Ouais.
0: Donc ce sera une autre, un peu une autre histoire, hein, du goulag qui
1: et l'arrivée de contingents d'autres prisonniers,
0: voilà, d'autres prisonniers qui sauront tenir tête à la fois aux truands et aux autorités, et qui finiront par déclencher des insurrections, des révoltes dans les camps au moment de la mort de Staline, après la mort de Staline. Mais voilà, donc on a ces 58 qui sont méprisés par et terrorisés par la pègre. On a, enfin, la grande masse dans les camps, ce sont les droits communs, c'est-à-dire des gens inculpés pour toutes sortes de délits qui vont du vol d'une pomme dans le jardin du kolkhoz, voilà, au détournement d'argent, parce que petit à petit, toutes les, enfin, avec la criminalisation des comportements quotidiens, finalement, on va voir arriver au camp cette masse de gens qui sont voilà, qui sont des droits communs, mais en fait, c'est la répression politique qui les transforme en droits communs.
1: Oui, oui.
0: Donc c'est un peu compliqué de statuer, enfin d'expliquer vraiment leur statut. Et puis bon, il y a une masse de paysans, de paysans découlakisés qui forment souvent la majorité dans certains camps. Et donc il y a cette catégorie très particulière. Que sont les voleurs dans la loi, c'est comme ça qu'ils se désignaient, c'est-à-dire qu'ils sont liés par une loi, et qui font la terreur dans les camps, que l'administration utilise précisément pour soumettre et détruire les 58.
1: Oui.
0: Les politiques, donc c'est une force aux mains des, ce sont les privilégiés des camps, hein, et souvent l'administration concentrationnaire leur délègue en fait leur pouvoir de violence.
1: Tout à fait.
0: C'est-à-dire que très
1: c'est
0: souvent
1: c'est eux qui font régner l'ordre, qui font marcher les camps. En fait, c'est
0: eux qui, en tout cas, qui exercent la terreur sur les autres, sans que les autorités se mêlent et sans qu'elles aient elles-mêmes à s'exposer au contact avec
1: les prisonniers eux-mêmes.
0: Donc c'est un système très particulier qui explosera, qui finira par exploser, parce que à force de donner le pouvoir aux truands, les autorités vont finir par être piégées.
1: Perdre le pouvoir,
0: perdre le contrôle, parce que après la guerre, justement, alors Chalamov décrit ça dans un des recueils qui s'intitule les récits sur le monde du crime, où il analyse de manière, enfin c'est vraiment une sorte de d'anthropologie des camps, où il explique comment fonctionne cette catégorie de détenus. Donc ce qui se passe, c'est que au moment de la guerre, certains d'entre eux vont, parce que dans la loi des voleurs, il y a une clause, c'est qu'il ne faut pas travailler pour l'État.
1: Ouais.
0: Donc ils se débrouillent pour ne pas travailler, et comme ils exercent la terreur, en fait, leurs normes se trouvent être remplies sans qu'ils travaillent. C'est-à-dire que la terreur qu'ils exercent va très loin.
1: Ouais.
0: Les autres prisonniers qui travaillent vont être privés d'une partie de leur travail pour que les truands puissent ne pas travailler. Donc ils accélèrent la mort du détenu lambda avec la complicité de tout le monde, des autorités à tous les niveaux. Eh bien, donc cette loi, le truand ne doit pas travailler, elle va être mise à mal par la guerre, parce que certains d'entre eux vont être intégrés dans des bataillons disciplinaires, vont être envoyés au front, et vont d'ailleurs se battre de manière très héroïque, parfois, pas toujours, évidemment, parce que parmi eux aussi, il y a des...

0: des courageux et des lâches.
1: Ouais, ouais.
0: Mais certains, disons que cette habitude de la violence dans laquelle ils vivent vont faire de certains de très bons combattants. Mm-hmm. Donc ils reviennent, ils sont graciés, et ils reviennent mm-hmm. avec des médailles. Et puis très vite, ils reprennent leur ancien métier.
1: Ouais.
0: Et ils se retrouvent de nouveau dans les camps.
1: Ouais.
0: Et ils arrivent dans les camps où il y a leurs camarades qui, eux, n'ont pas pris les armes.
1: Ouais.
0: Et les camarades leur disent « Ah ben non, vous ne faites plus partie
1: de notre caste.
0: De notre caste, puisque vous avez collaboré avec l'État.
1: Ouais. »
0: Et là commence, alors on les appelait les chiennes,
1: ouais.
0: hein, ceux qui ont qui avaient pris les armes. Et donc commence une guerre.
1: On les appelle les chiennes.
0: Les chiennes.
1: Ouais, d'accord.
0: Les chiennes, c'est ceux qui ont trahi la loi des voleurs.
1: Ouais.
0: Et donc, une guerre sans merci commence entre les voleurs et les chiennes.
1: D'accord.
0: Et qui va se solder par des... alors, je n'ai pas les chiffres,
1: ouais.
0: mais des dizaines de milliers de morts. Et donc là, les autorités prennent peur.
1: Ouais.
0: Parce que c'est sanglant, c'est absolument
1: ouais.
0: sanglant. Donc il faut...
1: Alors cette guerre entre ceux qui n'ont jamais été faire la guerre pendant la Grande Guerre patriotique, hein,
0: ouais.
1: en rappelant comment elle s'appelait, et ceux qui sont allés combattre, donc ça se passe quand qui reviennent, qui se refont reprendre et qui se refont à nouveau arrêter, ça se passe à peu près dans quelle année?
0: À la fin des années 40.
1: À la fin des années 40.
0: C'est ça, après.
1: C'est ça, début des années 40, juste, d'accord.
0: Voilà, et donc là, là, les autorités s'aperçoivent de l'erreur commise, c'est-à-dire de la conséquence de cette politique de soutien à ce que l'on appelait les socialement proches,
1: oui.
0: parce que évidemment les ennemis du peuple sont irrécupérables.
1: Mmh.
0: Mais les truands, on s'appuie sur eux pour mater les politiques. Et donc là...
1: C'est ça, voilà. On leur avait délégué en quelque sorte, les autorités leur avaient délégué ce pouvoir de les mater,
0: absolument.
1: De les détruire, hein, d'accélérer...
0: Ouais, ouais. D'accélérer le processus
1: d'accélérer de production et de destruction. Hein, puisque,
0: ouais.
1: Et rappelons aussi que dans les camps, dans la Colima... Enfin, on mourait beaucoup plus que dans les autres camps du Goulag. Hein.
0: C'est un camp très dur. Donc là, on a les chiffres. Il y a à peu près 800. C'est à peu près un prisonnier sur 5 qui est mort à la Colima. Mais quand on dit un prisonnier sur 5, en fait, il faut prendre en compte... Il y a des années où la mortalité est très, très élevée.
1: Ouais.
0: Donc les années de la Grande Terreur et les années de guerre. Et il y a des années où elle est, elle est moins grave. Voilà, il y a des années où vraiment ce sont des camps très très meurtriers. C'est vrai que ce sont des camps très très durs. Et les chiffres, bien sûr, ne reflètent absolument pas la mortalité qui fait suite aux camps. Hein. C'est-à-dire que là, on a les gens qui sont morts dans les camps. Mais il y en a beaucoup aussi qui ont été renvoyés sur le continent à l'état de déchets et qui sont morts après.
1: Oui.
0: Voilà. Et ceux-là, bien sûr, les chiffres ne les prennent pas en compte.
1: Mmh. Je vous remercie, Lou Bayer-Jørgensen, de nous avoir donné envie de découvrir l'œuvre de Chalamov et de nous avoir fait partager effectivement vos connaissances. Et je vous invite, auditeurs, auditrices, à lire et Varlam Chalamov et Lou Bayer-Jørgensen, Le Semeur Dieu. Peut-être expliquer Le Semeur Dieu. D'où vient cette... très belle expression. Qui l'empruntez-vous? À Varlam Chalamov?
0: Non, c'est une... En fait, si, à Varlam Chalamov d'une certaine façon, puisqu'il l'avait recopié dans un de ses carnets en la soulignant. Et l'expression appartient à Velimir Khlebnikov, donc un auteur futuriste que Varlam Chalamov appréciait tout particulièrement. Et elle fait référence à un de ses poèmes dans lequel on voit Thésée remonter du labyrinthe avec la tête de Minotaure et personne ne le voit.
1: Mmh.
0: Et il dit, il faut semer des yeux, le semeur Dieu va passer, va venir.
1: C'est ça.
0: Voilà, et donc pour moi c'est une image du témoin par excellence.
1: Oui, Une image du témoin, c'est ça. Et de
0: témoin,
1: façon,
0: qui est témoin, invisible.
1: Qui est invisible.
0: Qui est invisible,
1: ça, voilà.
0: Pour les autres.
1: Voilà, invisible pour les autres. Je vous remercie. On va quand même se quitter avec un chant dont on, qui vient des camps. Et on a précisé effectivement, enfin voilà, c'est pas... Enfin oui, un chant des bagnards, n'est-ce pas?
0: Alors, c'est un chant de la Colima.
1: Oui.
0: Mais la plupart des chants ont été... Enfin, la plupart des chants viennent justement des voleurs et des truands. Hein.
1: Donc, nous avons parlé.
0: Nous avons parlé.
1: Et de ce que, effectivement, Chalamov pensait d'eux. Bon, je vous remercie beaucoup, Luba Jorgensen, de votre participation à l'émission. Merci en régie à Stéphane. Et je vous dis à très bientôt pour une prochaine émission. Au revoir.
0: Merci.

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0: petit écart à l'entrée.
1: Salut à tous et bienvenue. L'émission c'est Encycli, moi c'est Marianne et ça se passe sur Cause Commune, fréquence 93.1.
0: 2m10, 5 landau, un bon morceau, mais ce soir c'est sûr qu'on aura de bons morceaux.
1: Une fois par mois, je vous raconterai un cycle entier sur un artiste ou un courant musical, divisé en 4 parties complémentaires qui forment un tout. D'abord l'événement, donc un film, un documentaire, un livre, un album ou un concert. Ensuite l'avant, les influences, puis après les résonances. Et enfin le presque inénarrable, le morceau qu'il faut chérir et retenir. Pour ce cycle, on va parler de la femme, et le programme c'est le suivant. En partie 1, l'événement, la sortie de leur album Paradigme en 2021, donc par la femme. En partie 2, l'une de leurs influences, au travers du morceau Rebop de Marie et les Garçons, sorti en 1978. En partie 3, l'une de leurs résonances actuelles et récentes, au travers du morceau Été 90 de Thérapie Taxi, sorti aussi en 2021. Et en partie 4, le presque inénarrable, le morceau subjectivement le plus cool de la femme, Tu t'en lasses, sorti sur leur album Paradigme en 2021.
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1: 4 semaines pour dérouler un chapelet musical français d'exutoires festifs aux différentes teintes, de la fin des années 70 à aujourd'hui. Du mélancolique, du joyeux, du naïf, du triste, du fou et du con, la vie. Tout de suite, la première partie, l'événement, au travers de l'album de la femme Paradigme, sorti en 2021.

0: réouverture des portes. Ce vendredi 9 juillet, quand on l'a écrit, c'était le retour des clubs moites et des danses excitées, avec carte bleue entre les doigts prête à biper sans contact pour s'offrir une chenille de cocktail à 13 balles l'unité. En tout cas, c'est comme ça qu'on se l'est figuré, parce qu'on n'a pas encore eu l'occasion de pouvoir en être, en tout cas, pas encore. La dernière fois qu'on a fait ça, c'était fin 2019 au Petit Palace. La dernière fois qu'on a vu le Petit Palace, c'était le 10 septembre 2020, mais sur YouTube, parce qu'on mettait le clip du morceau Paradigme de La Femme. Mélange de seum et de joie, on savait qu'on n'était pas prêt d'y remettre un ongle manucuré, mais on avait toutefois une belle amorce d'album à écouter.
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0: Paradigme, c'est le premier extrait de l'album du même titre qui lui prend un S à sa fin, nous a catapulté dans un truc qu'on n'avait jamais entendu, et à chaque fois ça nous fait ça avec La Femme. Mi-fanfare, mi-rock, mi-blues, mi-dark, mi-cool, mais pas mi-moll. On a compris que les 5 ans écoulés depuis Mystère, sorti en 2016, avaient valu le coup, et que l'album qui arrivait serait à la hauteur de nos espérances, et surtout des deux précédents qu'on a saignés plus que de raison. Des paroles toujours un peu obscures, mais surtout faciles à retenir, parce que les textes sont parfois surprenants, parfois répétitifs, parfois drôles. Ils marquent, quoi. Effet sur la planche, effet anti-taxi, effet où va le monde, et surtout effet SSD.

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Un mois et demi après la sortie du premier extrait, on se prenait la fermeture du château d'eau, des mésanges et de l'autobus. Mais heureusement, deux semaines après, le 17 novembre, on partait illusoirement voyager sous psychotrope aux États-Unis, toujours avec la femme et cette fois avec le morceau Cool Colorado. Bah, c'est leur morceau le plus chill depuis que le groupe est, et surtout le plus propice à la digression parce qu'il semble créé pour accompagner un film ou un road trip, ce qui revient à peu près à la même chose en fait lorsqu'on y pense. Des images qui défilent et qui forment une histoire. Est-ce que tu ressens...

La nonchalance qui se dégage du phrasé de Cool Colorado est presque équivalente à celle de la démarche molle mais cool d'un Liam Gallagher ou d'un Damon Albarn, même si niveau style on n'y est pas, aussi parce que l'instru sonne définitivement comme l'air le plus américain du monde. On entend Mac DeMarco, on entend Kurt Weill, et on se dit que ça fait du bien d'un groupe français, même si c'est aussi un peu chanté en anglais. Une chose rend le tout encore plus délectable et gaulerie, cet accent de chèvre, surtout lorsqu'on entend prochain arrêt, la cité des anges, Los Angeles, là où la vie est so cool, with cool cool people in a cool cool world, welcome to chill out man, take a drag and look at the sun. Je m'en foutisme français dans toute sa splendeur, à l'image du groupe qui dégage un truc hyper spontané qui fait qu'ils sont ultra drôles, et punaise que ça détend de voir autant de désinhibitions. Et la femme, ce n'est pas gratos, c'est pas du mytho, ce n'est pas à la mode. C'est de la musique qu'on écoutera probablement toujours pas mal lorsqu'on sera plus vieux, parce qu'ils grandissent avec nous et qu'on n'arrive toujours pas à les ranger dans une petite case.

Ça mélange plein de trucs. Du naïf, de la fête, de la poésie, de la fonce des purs, de la mélancolie, des hommes, des femmes, de la descente. De l'anglais, de l'espagnol, du français, des costumes, des perruques, du schlag, du cool, mais aussi du profond. Bah ouais, c'est Deep Land, mais sans tout ce que ça peut amener de relou. Parce que pour cet album, on s'est dit, oula, avec un titre pareil, Paradigme, peut-être qu'ils se sont lancés dans une exploration ultra chez Père du mot, ambiance complexité. Et ce dernier mot, putain, on n'en peut plus, parce que la complexité est toujours implicitement associée à l'intelligence ou à la qualité. Et pourtant, un truc complexe peut s'avérer aussi con que chiant, et un truc simple tout aussi stimulant que sensé. Et en musique, la complexité, ça peut vraiment tout gâcher. On aurait à vrai dire été plutôt étonné que la femme se soit lancée dans l'exploration pompeuse du mot, c'est pas trop leur genre, leur leitmotiv c'est plutôt l'action que la masturbation intellectuelle. Puis cet album, il est sorti le 2 avril 2021, souvenez-vous, la France était encore confinée, alors la complexité t'es gentille mais tu vas pas stecker quelqu'un d'autre avec. Néanmoins, lorsqu'on a reçu le disque, on a commencé à l'écouter en lisant leur préface inscrite à l'intérieur. Et c'est un texte court, écrit à la manière d'un poème à strophes mais sans vers, défilé plutôt exhaustif de questions existentielles qu'ils se contentent de poser sans avoir la prétention d'y répondre pompeusement.

0: Leur réponse, c'est leur disque. C'est donc Paradigme, donc une mise en abîme, donc la vie. Et ce qu'on a aimé, c'est le mélange. Lorsque le morceau Paradigme est sorti, franchement, le côté cuivre, on ne l'avait pas vu venir et quelle joie. La fanfare déringardisée et roquisée, jouée dans un cabaret avec chorée et costume, et avec voix féminine entremêlée et ensorcelante. Du grave et de l'aigu, du rouge et du bleu, des yeux exorbités glaçants dans la noirceur d'un cabaret, de la joie mélodique et mélancolique et du mal-être textuel. Tout était réuni pour qu'on replonge.
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0: On part faussement dans tous les sens en fait, parce qu'on retrouve des codes qu'on connaissait grâce aux deux précédents albums qu'ils avaient sortis. Ils sont depuis le tout début capables de nous faire passer de l'émotion qui donne la chiale, comme dans It's Time to Wake Up en 2013 et Tu t'en lasses en 2021, puis au sourire niais parce que générateur de nostalgie, Septembre en 2016 et Pasadena en 2021, au morceau absolument taré qui replonge dans la dernière soirée où on y allait un peu trop fort, comme dans Sur la planche en 2013, SSD en 2016 et Foutre le bordel en 2021, la meilleure de l'album.

0: Un album de la femme, ça donne envie de grands moments de transe consciente et joyeuse, avec excès et sans aucune culpa. Les lendemains, on s'en fout, le mieux c'est toujours avant de dormir. Et ce truc d'ambiance, c'est vraiment la signature du groupe, une constante sur leurs 3 albums, et c'est précisément pour ça que ça marche. Dès leur premier album, Psychotropical Berlin, sorti en 2013, tout le monde s'était extasié. Toutes les générations, évidemment. Parce que c'est intergénérationnel, la fête et le lâcher prise. Ceux nés avant les années 80 retrouvaient un son qu'ils avaient connu et qui n'existait plus, rappelant des groupes cultes comme Marie et les Garçons ou Ellie et Jacno pour la France, le punk anglais des Cure, ou même la spontanéité parfaite, fascinante, psychédélique et américaine du Velvet. Y a pire, et finalement pour les derniers, est-ce qu'il y a vraiment mieux ? Nous, on était plongés dans un truc qu'on voyait éclore en même temps que nous, qu'on ne vivait pas par procuration parce qu'on était nés 20 ans trop tard, et enfin ! Aujourd'hui, au moment où on l'a écrit, c'était le 15 juillet 2021, sortait la vidéo du morceau Pasadena. Maintenant, il nous manque le concert, il nous manque la bière partout sur Foutre le Bordel et les yeux embués sur Tu t'en lasses. Faute de mieux, on peut mater la release party qu'ils ont enregistrée pour Arte, un festival de joliesse dans un cadre fantastique et hors du temps. Et aux alentours des 28 minutes, It's Time to Wake Up, symbiose merveilleuse entre la parfaite batterie métronomique, les voix et les vents, du grand.
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45 degrés à l'ombre. Parce que même si c'est beaucoup, c'est le truc dont on rêve presque autant que de repartir en vacances. Déjà parce qu'on mérite, ensuite parce qu'octobre en juillet et août, ça nous a brisé les ovaires sévères. Mais 40 degrés à l'ombre surtout parce que c'était l'émission d'été sur France 3 de 1987 à 1997. Du bonheur, de la chaleur, des défis tout pétés, des jeux claqués au sous-sol, mais aussi parfois des concerts gueulerie cool et en playback bad. On en a écouté des merdes en regardant ça, et à l'époque on trouvait ça sûrement formidable, la sauce ultime de l'enfant capable de croire que du génie se cache dans Yakalelo, les trucs qu'on trouvait nuls à l'époque sont sans le moindre doute ceux qu'on chérit le plus aujourd'hui, exemple en est du groupe dont nous allons parler aujourd'hui. Le morceau qu'on adore s'appelle Ribop et il est interprété par la trop éphémère formation lyonnaise Marie et les Garçons. Et la meilleure version qu'on en ait trouvée est un live sur la plage d'Antibes le 4 juillet 1988. 33 ans donc, ça fait mal. Mais encore faudrait-il pour nous faire mal que ça ne fasse pas autant de bien. Le punk français des années 70, un truc complètement obscur pour nous avant d'avoir découvert Lizzie Mercier-Desclous il y a maintenant un an au travers d'un livre de Simon Clair qui nous avait scotché, Lizzie Mercier-Desclous, une éclipse, sorti en 2019 chez Playlist Society.

On se disait en écoutant quelques morceaux de Marie et les garçons qu'on avait comme une sensation de « Ah, ça me fait penser à un truc ». Pourquoi ? Bah plutôt pour qui ? Et ce qui, c'est Michel Esteban, l'ex-manager et ex tout court de Lizzie Mercier-Desclous, son amour de jeunesse, nouveau crush, nouveau flirt, disquaire idéal au sommet de la coolitude dans les années 70 et surtout dénicheur de talents au réseau rhizomique. Vas-y que je connais Patti Smith, Richard Hell et John Cale. Vas-y que de Lyon, le groupe français arrive et Michel les fait s'acoquiner avec tous ceux et tous ceux qu'il faut. Malheureusement pas pérenne, mais le peu de temps que ça a duré, ce n'est que du merci. Et puis avant tout ça, pourquoi Marie et les garçons ? Eh bien parce que Marc Zermati. C'est qui lui ? Une légende. Tristement éteinte il y a un petit peu plus d'un an aujourd'hui, dont on n'avait honteusement jamais entendu parler avant. Il est l'un des précurseurs du mouvement post-punk en France et il fut très actif dès le début des années 70 dans la diffusion de cette culture, à coup de montage de label Skydog en 1972 ou d'ouverture de boutiques underground dans le quartier des Halles. Si le lieu était apparemment le temple des vinyles introuvables et des magazines précieux, il bénéficiait en plus d'une cave qui permettait à certains groupes de répéter. Sans lui, pas de Marie et les garçons, parce que c'est lui qui les a baptisés comme ça. Alors oui, pour une histoire de phrases taguées, mais aussi parce que Marie c'est l'idole, la femme sublimée, la femme fatale, et femme fatale le nom du groupe au départ. Marie sans qui le groupe n'aurait pas été, parce que Marie elle gérait la batterie et que la musique sans batterie ça marche bof quoi. 1975, l'année où tout a commencé. 1980, l'année où tout était déjà terminé, et encore, rapide. Le plantage de décors, c'est une fête de lycée à Lyon, en 75 donc, pendant laquelle Marie Girard au chant, Philippe Girard son frère à la batterie, Patrick Vidal à la basse et au chant, Eric Fitoussi à la guitare et Christian Faye à la guitare, décidèrent de faire leur début, sans y connaître grand-chose ni sans grande ambition, histoire de voir quoi. Des reprises des trucs qu'ils écoutaient, comme beaucoup à l'époque, Bowie et le Velvet Underground notamment, à qui ils rendront hommage en s'appelant au départ Femme Fatale.

On ne peut pas vraiment parler de tournée ni de décollage. Le groupe se contentera de jouoter à gauche à droite pour des annives et un nouvel an. Puis une année plus tard, Massomenos, déjà du changement de team et alors du changement de nom. Philippe se barre dans un autre groupe, quid du batteur, bah ce sera une batteuse, Marie. Jean-Marc Vallot débarque à la basse et alors Patrick devient uniquement chanteur, un mercato rapide comme de la Formula One qui n'en était qu'à ses prémices. Après que Zermati leur ait trouvé leur nom, ils enregistrent une démo en 1976 où s'entremêlent compositions personnelles et reprises des artistes cités avant, entre autres. Puis, Christian se casse ou se fait jarter, peu importe, puis on s'en fout. Et cette fois-ci, quid du second guitariste, et bah Patrick s'y colle en plus du chant. La formation est alors celle qui « percera » entre guillemets, puisque le 5 juin 1977, et grâce à Zermati toujours lui, oui, ils joueront devant 4000 personnes au festival de Mont-de-Marsan, auquel participèrent également Police ou Les Clash, pas mal. Et là, ça décolle, mi-molle quoi. Bon accueil, tout roule avec première page de Libé, rencontre avec Michel Esteban, signature avec Michel sur son label Rebel Records, plutôt que sur celui de Zermati, départ de Jean-Marc, ok, excellent timing JM. Retour du mercato donc, mais ultra presto en la personne de Jean-Pierre Chariot. Après ça, direction Paris, Michel, Lizzie, répète, 45 tours, sold out, concert, succès, John Cale, ouais,

Bah, c'est un pote d'Esteban et il a fait venir le groupe à New York en 1978 pour enregistrer ce qui deviendrait leur tube, Attitude et Ribop. Et comme pour leur première sortie, sold out, parce que pas assez de pressage, et c'est la rareté qui fait le culte, c'est à ne pas oublier. Le groupe est alors en maxi-bourg et fait plusieurs concerts, plus ou moins bien, parce que Patrick Vidal se prend de passion pour le disco et fait vriller musicalement la formation, le début de la fin. Parce que 79 doit être l'année de l'album et que Marie de Marie et les garçons, le disco, ça l'a fait grave yèche. À tout point de vue, à la batterie notamment, donc Michel décide de baser Marie, ça va très vite, elle rentre en France et le groupe deviendra Garçon. Ils sortent un morceau qui s'appelle Divorce en 1979, très très classe, et malgré le gros flop à l'époque, on trouve que les titres sont plutôt cool, disco à la française, chanté en anglais, avec accent de chèvre toujours, grand kiff, et les instrus et la jaquette sont super, quoi qu'on ait pu en lire. Pour la faire rapide, clash et split, le groupe se dissout, certains réessaient, ça ne fonctionne pas vraiment, donc finito, et Marie quant à elle tente aussi des trucs, avec Kent en groupe ou en solo, puis finit par changer de carrière. Dommage, en pouvant toutefois se réjouir que Ribop ait pu voir le jour. Un morceau aussi frais que cool, qu'adorable, qu'estival, que générateur ultime de sourires et de nostalgie pas mélancolique. Ça donne envie d'être heureux et amoureux, de partir en vacances main dans la main et de tout faire avec l'autre avec amusement et candeur, supplément niaiserie avec vermicelle en sucre.

Musicalement, c'est impeccable, simple, efficace, pas snob, riche en accords feel good, en clap et très minimaliste en paroles. Tout ce qui fait un tube parce que chaque élément précédemment cité et additionné rend la chose accessible. La manière de chanter et de faire les chœurs n'est justement pas maniérée, tout comme le texte, et en ça on retrouve une filiation presque immédiate avec le groupe La Femme, dont Marie et les garçons sont l'une des influences. Juve amine de la musique, guitare, basse et batterie, clap clap, clap. Surenchère immédiate du live vidéo à Antibes de 88 avec en guest le chanteur Kent, le playback de notre live franchement. Avec pour faire genre, il y a de la batterie, un tambourin, Kent qui tape dans ses mains comme un déglingot, des cuivres invisibles qui rendent le tout à la fois délicieux et grotesque, et des chorés autant formidables de ringardise que de spontanéité, une banane de 3 minutes 47. Deux sur une banquette et toi, dans le hall de l'hôtel. Vivement les prochaines vacances.

0: Rentrée de merde. Parce que reprise en août, plus pote encore en vacances, plus temps pourri, ça fait bien rouler les larmes sur nos joues pas assez bronzées et toujours cernées. Ensuite est arrivé septembre et aucun mieux et même tunnel de démotivation, entre autres parce qu'on devait écrire un texte sur Thérapie Taxi, celui-ci. Ensuite, encore, on s'est mollement renseigné sur leur actu, leur fin donc, on a réécouté Itzal, on s'est dit que bon, elle était pas mal et qu'on était sans doute con d'être si snob, et puis on a réalisé qu'ils se sont peut-être eux aussi bouffé une rentrée de merde. Et si c'est le cas, elle s'est ajoutée à leur rupture de merde. On n'écrit pas ça pour être vulgaire et ce n'est pourtant pas l'envie qui manque, ils l'ont dit tout seuls comme des grands.
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0: C'était il y a quasi un an, le samedi 2 décembre 2020, l'annonce de la séparation pour Thérapie Taxi avec pour finir en beauté entre guillemets, l'annonce d'un nouvel EP, rupture de merde, ainsi que d'une tournée. Alors on ne va pas faire genre et on est déjà de toute façon sarcastique parce qu'on a utilisé des guillemets, Thérapie Taxi c'est pas notre cam. On leur a néanmoins toujours trouvé un truc qu'on qualifierait gentiment de décomplexé mais qu'avec le temps on a méchamment trouvé trop adolescent et surtout figé dans cette période si ingrate. On a choisi d'écrire sur eux parce qu'ils représentent l'après la femme, le revival des groupes qui ne sont plus complexés de chanter en français tout en composant et jouant de la musique au style, aussi varié que peu défini. Alors pour l'inspi du Fauve et du Feu Chatterton, entre autres, mais aussi et surtout la femme donc, le seul qu'on écoute vraiment d'ailleurs, même si Feu Chatterton est formidable en son genre. Au Monde en 2017, la chanteuse Adélaïde Chabanne de Balzac disait « Avec la femme, le français redevenait cool et sexy, cela nous a donné envie ».

Et ils ont réussi à provoquer un truc similaire à la génération suivante de la nôtre, ce que la femme nous avait fait à nous il y a presque 10 ans, subjectivement en beaucoup moins sexy et en pop-rock, quand leurs aînés étaient définitivement rock tout court, voire punk avec touche de new wave. Juste du plus trash, ou en tout cas un trash différent de celui qu'on avait vécu en 2013, quand Sur la planche et Anti-Taxi étaient sortis. Pétage de câble maximal dans nos belles années post-adolescentes justement, avec chapelet de soirées dans les colocs de nos potes rue du Faubourg Poissonnière, quand on s'en foutait de tout sauf de faire la fête très très très très fort. Dans les deux cas, du lâcher-prise, avec pour Thérapie Taxi un truc beaucoup plus premier degré. Y a qu'à voir le clip fait de vidéos de leurs fans pour le morceau Naïve pendant le confinement 2020. Ça pue le Malibu des 15 ans et les délires et actions spontanées, et donc un peu débilou, quoi. Lâche con, quoi. Leur premier titre sorti en 2016, c'est Salope. Top. À l'époque, il s'appelait encore Milky Way, et le groupe était composé d'Adélaïde et de Raphaël Fagé-Zaoui, au chant. Ils ont changé ensuite pour Thérapie Taxi au moment de l'arrivée de Félix Gros à la guitare et au clavier, et de Renaud Bizarre à la batterie.

mots du titre Salope étaient annonciateurs des 5 ans à venir. Va te faire enculer salope. Ligne directrice de leur carrière, du rien à foutre, de la vulgarité et de la provoque, et ça dans leurs clips, leurs textes, leurs saps et leurs interviews. Et c'est vrai qu'à 20 ans, on s'en bat les couilles de tout, quoi. Des paroles empreintes fièrement de grossièreté, oui, mais la grossièreté insolente de la jeunesse, celle que nous avons déjà tous pensé ou extériorisé exactement avec leurs mots. Si, si. Parce qu'ils sont les témoins de l'âge où tout est vécu trop fort et où beaucoup des relations ne sont qu'expérimentation de la salopardise des autres. On fait passer la multiplicité des conquêtes et des exploits avant les sentiments, le sexuel avant le sensuel, le trash avant l'élégance et implicitement, l'indécence avant la décence. Lâche

On a néanmoins débarqué du nombre de sons produits en si peu de temps et surtout du catalogue de clips disponibles, sans parler de la taille des festivals dans lesquels ils se sont produits et des foules déchaînées. Zinzinerie de prolifisme et de millions de vues cumulées sur YouTube, avec des thèmes allant de la tromperie idéalisée dans le morceau PVP, au fait par exemple de réaliser que nous sommes des êtres complexes qui parfois nous insupportons nous-mêmes dans J'en ai marre. Ils se sont aussi moqués d'eux-mêmes dans Ego Trip ou frottés à des titres jeux de mots foireux comme dans Coma Idyllique. Mais la vérité, c'est qu'on n'a jamais retrouvé l'ambiance de Itzal sorti en novembre 2017.

Thérapie Taxi, quand c'est sorti, on avait quasi 30 ans, nous, donc on n'y a pas trop porté attention, mais la vérité, c'est que le morceau avec Romeo Elvis, on l'avait vraiment trouvé chambé. Ça nous avait recollé dans une ambiance. Ça s'appelle un replongeon, mais sans boire la tasse, ça va, on avait assez pris l'eau avant et beaucoup gargouillé. Un flambeau, ça se passe.

Apparemment, ils en ont eu assez aussi parce qu'après 4 ou 5 ans de peut-être bons et sûrement loyaux services, ils ont préféré arrêter. Ils commençaient de toute façon à tourner un peu en rond musicalement, preuve en est du 7 titres intitulé « Rupture de merde » qu'ils ont sorti le 1er août 2021, qui si nous en avions, nous en aurait touché une sans faire bouger l'autre. Des paroles et mélodies toujours aussi adolescentes, sauf pour le morceau central de l'EP, été 90. On a envie de dire adolescent, introspectif, nostalgique et plus honnête, un morceau clap de fin. Une mélodie sucrée et mélancolique qui effectivement sent très très fort les années 90 et qui reste dans la tête, saupoudrée de paroles plutôt mignonnes et amoureusement névrotiques. On va même aller jusqu'à

0: choses.
1: Il s'accompagne d'un clip compilant plein de vidéos d'eux sur les 5 années qu'a duré le groupe. Plutôt bien fait, on doit le reconnaître, parce qu'il nous les a rendus bien cool, qu'ils ont l'air de s'être absolument amusés et qu'on était à deux doigts de regretter qu'ils se séparent. Puis bon, après on s'est repris parce qu'on a écouté Daft Punk, on a repensé à leur séparation et puis bon, qu'on a relativisé quoi. Des mecs et une meuf de Massoménos, 20 piges au départ, en pleine bourre quand ça a commencé et faisant peut-être tout trop intensément. Et finalement, est-ce que c'était pas ça la bonne idée? Avant de devenir des croutons casse-burnes relous genre fauves qu'on n'a jamais pu blairer, des histoires de pécho et de tease et de névrose avec des paroles qui ne nous parlent plus du tout, tout en nous rappelant beaucoup de choses. Putain, on est vieux. Putain, qu'est-ce qu'on s'en fout. Tant qu'on n'est pas fauve.

on n'est pas lassé. Pas lassé de la femme, et pas encore, et c'est sûrement pas demain la veille, ni même l'avant-veille. Pour le reste, en revanche, la femme a réussi à nous refoutre un taquet lorsqu'on était méga mou du genou en septembre 2021, lorsque le morceau Paradigme est sorti, premier titre d'un album du même nom qui sortirait en avril 2021. Une petite confiserie qui nous a fait passer par plein d'états, du Parker Chill sur Cool Colorado à la nostalgie dans Pasadena jusqu'au sautage partout dans Foutre le bordel, pour terminer sur un morceau qui nous fait nous languir déjà du prochain album. Il s'appelle Tu t'enlaces et il clôt donc leur très réussi et troisième opus. Si on l'avait trouvé déjà formidable en l'écoutant, c'était sans compter sur ce qui nous serait donné à voir dans l'émission Release Party, sur le replay d'Arte d'abord et beaucoup de fois sur YouTube ensuite. C'est également celui qui termine ce live, une heure d'immersion dans un lieu complètement taré dans lequel on a envie de passer une ribambelle de soirée. Un peu d'un autre temps, dans une ambiance feutrée, avec cocktail chic et public au sommet du style glamour sans avoir l'air d'être déguisé. Un plongeon dans une époque fantasmée tant tout semblait plus parfaitement léché qu'aujourd'hui. Davantage d'élégance, de séduction et de mystère. Les membres du groupe sont tous en costume blanc cassé, comme s'ils faisaient partie d'un orchestre de cabaret. Ouais, on sait, c'est le but, on avait déjà capté le mood en voyant les clips tourner au Petit Palace. Mais c'est ici davantage qu'une redite, c'est une continuité, parce qu'on s'y voit. Pourtant, dans Tu t'enlaces, niveau paroles, rien de nouveau sous les tropiques, l'amour. Et surtout l'amour qui s'épuise et est sur le point de se terminer. La période de bide noué permanent et de « mais pourquoi, mais pourquoi, mais pourquoi ?» alors que la semaine d'avant c'était du « mais oui, mais oui, mais oui ». Eh ben on sait pas pourquoi, la vérité c'est qu'on s'en cogne finalement, parce que ça s'appelle la vie et le changement. Et les changements qui n'arrivent pas en même temps, et la lassitude de l'adaptabilité constante qui parfois fait se dire à l'un qu'il en a plein le boule de l'autre et qu'il veut penser un peu

plus à lui. Encore une fois, l'amour, le meilleur mais aussi le pire truc de la Terre, capable de nous terrasser à cause d'une seule personne qui, quand elle n'était pas dans notre vie, n'avait aucun impact sur notre humeur. Maintenant, et comme dans leur texte, comme un mégot cassé, je te renvoie à la casse. Ciao. Mais finalement, le texte, on s'en fout parce que c'est au travers de la mélodie de Tu t'enlaces que tout passe. On l'a vécu un peu comme dans It's Time to Wake Up 2023, dans leur premier album Psychotropical Berlin ou Berlin de 2013, interprété par Claire.

Un morceau plein de tristesse, mais aussi de lumière, bourré de réverb en tout genre et de sons qui faisaient voyager. De l'amour, de l'union, de la souffrance et de la résilience. 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

à Tu t'enlaces, dans la version de l'album, ça commence par des sons sourds et grésillants. Les souvenirs du bien un peu loin pour enchaîner sur une guitare d'une nostalgie extrême. La bande originale de milieu de film quand les couples se séparent ou s'engueulent mais s'aiment encore. Et je perds patience. Chantée par une voix masculine au départ, c'est ensuite une voix féminine qui reprend, aiguë avec des bruits de bris derrière, de verre ou de cœur. Je m'en lasse. Puis la magie, une clarinette. Une merveille de flashback de tout ce qui était formidable, un solo long comme il faut, une fin délicate qui donne juste envie que ça reparte comme avant. On a dans la tête l'image de nous dans un ancien train, avec l'autre qui agiterait son mouchoir blanc en nous regardant derrière des montagnes de volutes de clopes. Et nous, des grosses larmes salées qui sortiraient de nos yeux bouffis pour rouler sur nos joues froides.

super tableau, mais qui prend toute autre dimension lorsqu'on regarde la version de la release party. Pourquoi ? Bah parce que cette sensation de solitude qui nous emplit dans ces moments-là est ici vécue collectivement et que les invités boivent des cocktails et dansent, et surtout, sont joyeux. Le verre à moitié plein, voire ici très très bien plein, plutôt qu'à moitié vide. Aussi parce que la fin déjà si parfaite avec la magique clarinette est aussi agrémentée d'un trombone qui fait l'effet d'un petit kick de « Allez meuf, reprends-toi, c'est pas la mort ». Une manière de jouer quasi tremplin, amorce d'un rythme qui s'intensifie et donc d'une joie retrouvée. Bon, sans non plus tomber dans les fêtes de Bayonne, faut pas déconner quoi. Et là toute fin, c'est la méga fête, genre swing, Charleston, j'en sais rien, mais ça rend très très heureux. Des pieds qui bougent très vite et nous qui nous disons que finalement, on va peut-être faire un effort parce que c'était quand même bien avec celui ou celle avec qui ça s'essouffle. Ou alors on se casse et on change, au choix. Et au pire, il y a aussi du mieux parce que la femme, on ne s'en lassera a priori pas.

0: Africa. Merci infiniment de votre écoute. C'était En Cycliste, c'était Marianne. Et tout à l'heure, on démarre un nouveau cycle au travers du premier épisode, donc d'un nouveau cycle, sur les Beastie Boys.
1: Mais ce soir, c'est sûr qu'on aura de bons morceaux. Dans les poches, plein de bifton, de quoi m'amuser.
0: Ça se passera toujours sur Cause Commune et donc toujours sur 93.1.

0: Bienvenue, bonjour chers auditeurs. C'est un accord au corps un peu particulier parce que nous sommes pour une fois en direct et nous accueillons une partie de l'équipe d'un spectacle qui se produit actuellement à Paris à la Cité Internationale qui s'appelle Indestructible, qui a lieu ce soir et jusqu'à samedi 8 février. Et j'accueille, j'ai le grand plaisir d'accueillir Julie Moulier.
1: Bonjour.
0: Bonjour Julie. Julie, c'est pas la première fois que tu es chez nous à Cause Commune. Oui. Merci d'être là, c'est super. J'accueille Manon Worms.
2: Bonjour.
0: Bonjour Manon, c'est bien prononcé?
2: Worms. Plutôt Worms.
0: Worms.
2: C'est sympa.
0: Ok.
2: Merci pour l'accueil.
0: De rien, merci d'être là, c'est génial. Et Adil Laboudi.
3: C'est ça.
0: Je te vois mal, mais je t'entends et ça c'est génial. Comment on fait Manon, Julie, Adil pour raconter un petit peu ce que c'est que Indestructible, si ce n'est que ça parle du corps d'une voiture.
2: C'est même une voiture qui parle.
0: C'est même une voiture qui parle, mais le problème c'est qu'elle est un petit peu en morceaux, non?
2: C'est ça. C'est des bouts de cette voiture qui vont s'assembler, raconter une histoire et raconter d'où vient ce modèle assez mythique, la Peugeot 504 qui a été sortie en 1968. Et on remonte le temps pour essayer d'explorer un peu tout ce qui s'est passé derrière derrière cette voiture et sa fabrication, les milliers d'ouvriers qui ont travaillé, les usines et les luttes sociales surtout qui ont eu lieu dans ces usines automobiles de la fin des années 60, et principalement avec deux personnages principaux et un cœur de différents personnages autour d'eux. Une jeune ouvrière qui arrive de Paris, qui quitte ses études pour venir en usine et monter une grève, et un travailleur immigré du Mali, Bakary. Ils vont se rencontrer dans ces usines, il va se passer plein de choses.
0: On est dans une immersion d'images, mais aussi surtout de sons. On va en revenir là-dessus. Et le spectacle commence par vraiment une personnification de cette 504. Indestructible, c'était le slogan publicitaire à l'époque. On va dans le début des 30 Glorieuses, là.
2: Ouais.
0: On est au moment aussi où la publicité se prend pour...
1: La maîtresse du monde.
0: Merci, c'est Julie. Et peut-être pour essayer à notre tour de plonger les auditeuristes dans ce spectacle, de leur donner surtout l'envie de voir Courez-y, il sait jusqu'à samedi. On peut peut-être commencer par le prologue et par lire un petit morceau du prologue sur cette fameuse 504.
2: Avec plaisir. Vous allez entendre un extrait du début du spectacle.
1: On a choisi celui-là, oui. C'est ça, de la voix de cette 504. C'est ça, l'immersion dans le corps de cette voiture.
2: C'est ça, dans les entrailles.
0: Qui est un peu dépecé sur scène parce que je crois que... voilà, il y a des textes qui arrivent d'abord un peu au... on le verra tout à l'heure en acousmatique, c'est-à-dire on ne sait pas d'où ils sortent vraiment et on est plongé et il y a un acteur, je ne sais même pas qui. Et on y reviendra aussi, ça, c'est plus un collectif que des visages peut-être. Et qui est là avec une portière, non?
2: Oui, oui, c'est vrai.
1: C'est ça.
0: Qui se branle un peu dessus, comme si...
2: Allez-y, venez.
0: Est-ce que c'est ça? C'est ce texte-là?
1: Alors là, on s'est dit que l'extrait qu'on va lire là tout de suite, c'est le début, c'est-à-dire le texte qui est enregistré, donc c'est vraiment la voix de la 504, comme si c'était les entrailles de cette voiture, qui nous parle d'elle.
2: Qui nous parle, voilà, de qui elle est et de quoi elle est faite.
1: 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Sous mon capot, des gouttes d'huile et de sang. Cylindré 1,8 litre à injection, siège mobile et appui-tête, vitesse de pointe 170 km/h, compression 8-3-1.
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1: Henry Ford nous regarde, déduit de l'observation d'un abattoir l'organisation de sa chaîne de montage. Fera du capital le maître de la nature.
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3: Traqué l'impossible.
1: Pulvérisé les limites.
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1: Ici
3: flambe ma mémoire. Je suis la 504. Je fonce, je crisse,
1: je torpille l'histoire. Porté par les milliards de poignées travailleurs des usines de Sochaux.
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3: date de fin.
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1: 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On s'enfonce dans la brousse. Annaba, Gao, Tanger, Casablanca.
3: 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On prend des risques. On doit reconstruire. Coûte que coûte, continuer à briller.
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3: 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À chaque goutte de diesel, j'écris l'avenir du monde.
0: Merci.
1: Petite impro.
2: Voilà.
0: C'était l'échauffement. Merci. Merci. Super. Super. Peut-être c'est l'occasion, Manon, de parler un peu de l'origine du projet. Déjà, on s'est dit ça tout à l'heure et on va le faire. Il y a beaucoup de choses qui se passent là ces derniers jours dans l'actualité et qui font écho au fil, au sujet, au thème de ce spectacle indestructible qui est pas du tout qu'historique ou que documentaire, mais qui a été conçu et écrit de façon très hybride pour précisément dire qu'on est là, on est dedans.
2: Tout à fait. En fait, ce projet, il a commencé par une rencontre, celle que j'ai faite d'Hakim Ba, qui n'est pas là ce matin, mais qui est le co-auteur et co-metteur en scène de ce spectacle. Et on a tous les deux, en fait, été mis en lien, on va dire, par un livre qu'on a lu, un livre écrit par Robert Linhart dans les années 70, qui témoigne de son expérience d'établissement en usine. Donc c'était des étudiants qui étaient maoïstes, révolutionnaires dans ces années-là, et qui décidaient de quitter leur cursus universitaire pour aller travailler en usine aux côtés des ouvriers, ouvrières, monter des grèves, et abolir le patronat et voilà, faire advenir la révolution un peu partout. Et de ça, en lisant ce témoignage écrit par Robert Linhart, il nous est apparu qu'en fait il y avait des personnages ou des personnes qui citaient dans ce livre-là qui n'avaient pas vraiment la parole dans ce livre, et notamment les immigrés. Et donc c'est aussi évidemment par écho direct avec ce qui est en train de se jouer en France et plus largement en Europe et dans le monde sur la question de l'accueil et l'histoire de ça. En fait, on a découvert beaucoup de choses en lisant ce livre-là, notamment qu'il y avait eu des luttes sociales croisées très très très fortes dans ces années-là, une solidarité entre Français et immigrés vraiment dans les milieux ouvriers, qui ont mené à des changements de la politique migratoire et qui ont en fait abouti aussi à des situations qu'on peut connaître aujourd'hui. Donc l'idée, c'était de effectivement remonter un peu le temps jusqu'à cette période, mais pour éclairer ce qu'on est en train de vivre et d'où on vient et comment, juste après les indépendances, donc dans les années 60, la France doit se reconstruire comme on l'entend dès le début, et qu'est-ce qui se joue effectivement quand il y a une arrivée dans les usines de ces personnes immigrées, et comment elles sont reçues, qu'est-ce qui est posé en termes de loi, qu'est-ce qui évolue dans le spectacle. On parle par exemple du décret du regroupement familial et on essaie de renseigner un petit peu. C'était l'aspect documentaire, il était important surtout pour à titre vraiment informatif, enfin voilà, pour apprendre, comme nous on l'a fait avec Hakim en se replongeant dans cette histoire, pour apprendre vraiment les racines de là où d'où on vient, mais surtout aussi pour mettre en fiction et mettre en avant des parcours et des vies derrière ces chiffres ou ces textes ou de loi ou ces faits historiques, pour mettre notre focus sur Bakary par exemple, qui arrive du Mali. Et donc on a écrit à deux, et il y a eu un croisement assez évident entre nos deux parcours et aussi les luttes féministes, les luttes homosexuelles de l'époque qui rencontrent ces solidarités-là. Donc effectivement, on part toujours de ce qu'on est en train de vivre et il y a une résonance avec l'actualité qui fait que c'est un spectacle qui se passe dans un temps qui n'est plus celui qu'on vit, mais qui répond beaucoup à ce qu'on est en train de traverser et ce qui est en train de se jouer aussi, qui est très inquiétant.
0: C'est sûr, parce que par exemple, tu parlais donc du regroupement familial et de l'hypocrisie à l'époque, qui est très bien explicitée dans le spectacle à travers un échange, un dialogue. Justement, je pense que c'est toi, Adil, qui à un moment donné incarne un personnage qui fait chanter l'ouvrier sur son éventuel regroupement familial.
3: Oui, tout à fait, ouais.
0: Donc Adil Laboudi, tu joues dans le spectacle plusieurs personnages,
3: ouais.
0: dont un, celui que je viens
3: donc,
0: de
3: voilà, dont le contremaître, donc qui en effet met la pression au personnage principal en lui disant que pour obtenir le regroupement familial, donc obtenir que sa femme et son enfant puissent venir ici en France et avoir des papiers, il fallait qu'il
0: ait
3: des avis favorables, voilà, qu'il ferme sa gueule. Et surtout qu'il ait des avis favorables, qu'il travaille correctement qu'il ait un travail déjà. Il faut qu'il ait un travail et qu'il ait des avis favorables lors de ce travail. Enfin.
1: Et du coup, effectivement, entre guillemets, il l'utilise en lui disant que, comme il a le contremaître avant du fait qu'il y a possiblement des grèves qui se fomentent en ce moment dans l'usine, qu'en fait, il demande au personnage de Bakary de dénoncer.
0: D'être un indic, en fait.
1: D'être un indic, en lui disant que s'il le fait pas, effectivement, il lui donnera pas d'avis favorable et tout ça. Enfin, c'est... Et j'imagine très bien que ça a dû se passer des milliers de fois, ça.
2: Ouais, on s'est beaucoup renseigné sur l'histoire de ça. On est parti vraiment de témoignages et de l'histoire. Enfin, ça s'est passé effectivement comme ça.
0: Et l'hypocrisie du capitalisme à aller chercher de la main-d'œuvre, enfin, ce que moi je considère presque comme étant de l'extractivisme humain. et en plus, il faudrait dire merci, et en fait, c'est plein ça. De gratitude et d'obéissance, alors qu'on est en train de se faire parfaitement exploiter, puisque en plus, donc, ces ouvriers chez Peugeot étaient maltraités puissance X par rapport aux autres ouvriers.
2: Ouais.
1: Mais ce qui effectivement est encore tellement le cas aujourd'hui. Et cette hypocrisie, par exemple, dont tu parles, elle est incroyable en ce moment. C'est-à-dire que le discours là droitier qui existe sur effectivement, et on parle même pas des États-Unis qui feraient croire que les États-Unis pourraient tourner sans immigrés, alors qu'en fait, c'est absolument impossible. C'est absolument impossible.
0: Et massivement déjà reconduit à la frontière.
1: C'est ça, et il y a déjà massivement des énormes problèmes dans les entreprises, parce qu'en fait, il y a une main-d'œuvre qui est en train de disparaître, et donc les entreprises ne tournent plus. Donc c'est vraiment d'un mensonge. C'est incroyable, quoi. Et effectivement, humainement, ce que ça génère.
3: Mais c'est même pas que l'hypocrisie, c'est aussi. Moi, mon papa est donc ouvrier, et effectivement, des personnes en France sont venues au Maroc, en Algérie, etc., ont ouvert des agences pour recruter des ouvriers, ils leur faisaient passer des tests, etc. Bon, bref, ils les font venir en France. Et aujourd'hui, quand on entend l'illusion, donc on s'est servi d'eux comme des outils ici, ils ont travaillé toute leur vie, mon papa a travaillé en usine, mon oncle a aussi travaillé d'ailleurs chez Peugeot, où il a perdu un doigt. Et aujourd'hui, quand on entend l'illusion qu'on va pouvoir renvoyer les Arabes, etc., dans leur pays, moi, c'est plus que ça. C'est en fait la considération de l'être humain qui n'est pas un être humain, qui est juste un outil qu'on prend d'un endroit, qu'on ramène à un autre et qu'on rapporte à son pays d'origine. Enfin,
1: c'est pour ça que le mot extractivisme humain dont tu parles est hyper juste.
2: C'est
1: vraiment...
2: Ça.
1: On prend et obsolescence programmée, quoi.
0: Et c'est vrai que dans l'actualité tout à fait récente, ça fait quand même très écho à la circulaire Retailleau, qui non pas redéfinit déjà un concept absolument louche et intolérable qui consiste à parler d'intégration. Donc c'est quoi l'intégration? Et alors lui là, déjà c'était pas clair les critères que les avocats ou que les personnes pouvaient utiliser voilà, je crois que dernièrement il fallait quand même être prouvé qu'on était en France avec la même brosse à dents dans le truc de la salle de bain de un soi-disant français pour éventuellement prétendre à obtenir des papiers. Et là c'est c'est pire parce que donc il met, il rend le critère d'intégration qu'il continue à affirmer comme essentiel, totalement, totalement, comment on peut dire, sans critère et donc complètement partial. Voilà, parce que ouais. Ce n'est qu'une circulaire, donc c'est juste un mot d'ordre au préfet, aux préfectures. Voilà, par exemple. Et puis, juste avant, les auditoristes de Cause Commune ont pu réentendre la réédition d'un direct qui a eu lieu hier à la radio d'un coin quelque part, qui parlait de cette tribune qui vient d'être publiée dans Le Monde hier par énormément de...
2: collectifs, associations, ouais.
0: Voilà, dont des collectifs que... qu'on connaît bien ici à Cause Commune, Accept ST, le Stras, etc. Sur un espèce d'état des lieux de 10 ans de non-accueil. Mmh. Voilà, tout ça faisant écho à cette aventure d'indestructible.
2: Mmh.
0: Et qui, alors tu parlais aussi des luttes, des luttes féministes, qui je crois un des fils, enfin une des choses qu'on ressent vraiment et par lesquelles on est vraiment touché, c'est aussi ce que tu viens de confier à Adil, c'est cette révision de la frontière entre l'intime et le politique, en fait, entre
1: c'est d'autant plus marqué non, j'allais dire d'autant plus marqué sur le personnage, enfin que je peux incarner.
0: En tout cas, sur la rencontre des deux femmes au plateau.
1: Mais en fait, je sais pas si c'est plus marqué dans cette rencontre que finalement dans la rencontre qu'il y a effectivement entre quasiment toutes les personnes. Et comme tu le disais, c'est un kaléidoscope aussi de plusieurs personnages. Nous, actrices au plateau, on en joue plusieurs. Et c'est vrai que c'est aussi l'objectif qu'on a essayé d'avoir, par exemple dans l'usine, de faire en sorte que les ouvriers, ouvrières qu'on incarne donnent la sens. De faire sentir à quel point il y a une vie derrière, que c'est pas juste une fonction dans une usine, quoi. C'est qu'il y a des histoires, il y a des vies, et elles sont multiples, et qu'effectivement l'usine rassemble toutes ces personnes-là. Et peut-être que les moments de grève ou de lutte sont les moments où effectivement quelque chose fait commun, quelque chose fait cause commune. Mais non, mais tu vois, c'est souvent dans ces moments-là. Qu'on réalise aussi parce qu'à un moment il y a une scène de grève dans le spectacle et par exemple on sent que les gens se mettent à raconter leur vie, à donner à entendre qu'est-ce que ça leur coûte, qu'est-ce qui se passe derrière quand ils sortent de l'usine, quoi. Mmh. Et c'est peut-être souvent dans les moments de lutte que ces choses-là se racontent. Mmh. Sinon c'est par affinité, on a peut-être un ami ou deux dans nos collègues de travail, mais la plupart du temps on a très peu accès à qui sont ces vies, qui sont ces gens derrière ça, quoi. Mmh. Et moi je sais que ça me parle de ça en tout cas aussi sur la question des luttes, que c'est souvent dans ces moments-là que une brèche s'ouvre sur l'humanité, mmh, de la personne avec qui on partage notre quotidien, le travail et tout ça. Et quand on se met à être un peu touché par ça, quand l'empathie arrive, pour moi la lutte est souvent pas loin, quoi. Mmh. Parce que effectivement tout à coup on se rend compte qu'on est plusieurs, qu'on a besoin des uns des autres et tout ça.
2: Et la complexité de ça, enfin, pour rebondir, effectivement, je suis hyper d'accord avec cet endroit-là, c'est vraiment ce qu'on a cherché à explorer, voilà, théâtralement, dans le fait d'avoir l'essentiel presque du spectacle qui se déroule dans une usine, donc un lieu qui rassemble énormément, énormément, énormément de personnes qui ont des trajectoires différentes et des parcours très, très différents, et parfois qui, même, la question de comment on donne accès à une intimité dans ces espaces-là et a fortiori dans un moment de lutte, elle est au cœur de ce qu'on essaye de raconter et la difficulté aussi parfois que c'est de se raconter justement aux autres, les tiraillements que ça peut susciter, les déchirements intérieurs, enfin voilà, je vais pas raconter toutes les fils narratifs du spectacle, mais en tout cas on tourne autour de cette question-là, qu'est-ce qui vraiment peut faire conflit en nous quand on se mobilise pour une cause commune, collective et avec d'autres qui sont aussi parfois très loin d'une intimité ou d'enjeux plus intimes, intérieurs, personnels qu'on peut chacun et chacune avoir. Et donc vraiment comment en fait elle est très difficile à résoudre, cette équation-là.
0: Mais je pense qu'en fait quand même dans le côté documentaire ou, ouais. ou historique ou rappel ou mémoire en fait, hein, vraiment vivante de ces luttes des années 70. Dans l'écriture, donc dans la dramaturgie, il y a deux personnages qui sont Cathy et Paquita.
2: Ouais.
0: Alors si je me trompe pas, Cathy c'est interprété par Katel Ian, c'est ça?
2: Jean.
0: Katel Jean.
2: Ouais.
0: Qui n'interprète que son personnage à elle, alors ouais. que tous les autres acteurs sont tout à fait versatiles, échangent, vont d'un personnage tous, à un autre.
2: Sauf l'autre personnage principal, Bakary, qui est interprété par Hassan Timbo.
0: Et Bakary, donc, qui vient du Mali.
2: Voilà.
0: Voilà, on va en reparler. Et donc, Cathy, elle est dans cette rencontre avec Paquita. Peut-être, Julie, tu peux nous décrire un peu. Moi, je trouve que c'est important parce que ça donnait de quelque chose de très concret sur peut-être quand même je sais pas si c'est le début, mais en tout cas un moment où s'est produit une intersectionnalité des luttes très forte.
1: Ben en tout cas une tentative, et après justement dans leur couple, donc c'est effectivement une rencontre Cathy et Paquita, et on a deux fois dans le spectacle accès à leur vie intime, le début et la fin. la fin, on sait pas d'ailleurs si c'est une fin, mais en tout cas c'est justement le moment où le personnage de Cathy décide d'aller s'embaucher à Sochaux pour se faire établi, et effectivement ça pose une vraie question sur l'intersectionnalité, puisque donc le personnage de Paquita incarnerait un petit peu les luttes LGBTQI+++, ce qu'on dirait aujourd'hui, qui n'existait pas à l'époque, mais et en fait il y a des grands soucis à l'époque, typiquement chez les ouvriers ouvrières, à la CGT, dans les syndicats, où les homosexuels sont absolument rejetés à plein d'égards, insultés. C'est encore une période où en France c'est absolument pas du tout accepté, c'est presque illégal. Et donc il y a un vrai questionnement. En tout cas, le personnage de Paquita amène ce questionnement de dire, mais est-ce que moi je vais être d'accord d'aller lutter pour des gens qui m'insultent en fait? C'est-à-dire, donc, est-ce que je suis d'accord d'aller lutter effectivement avec les syndicats, etc., alors qu'en fait on me rejette en tant que personne dans mon être, dans mon identité. Cathy, elle va essayer de faire ça. Après, on se rend bien compte, par exemple, que quand elle est à l'usine, elle ne dira pas qu'elle est homosexuelle. Donc il y a une vraie question là-dessus, quoi.
0: Et elle est très interpellée sur d'où elle vient, pourquoi elle est là. Exactement. Qu'est-ce qu'elle cherche à faire, en fait, ce qu'elle transpire de son être et de son discours aussi. Ça, c'est super intéressant. Manon ?
2: Oui, de toute façon, c'est la question centrale, vraiment, et je prends ce mot au sens très très large, c'est la question de l'identité. Évidemment, c'est qui on est et comment on a des identités parfois politiques dans des contextes de lutte et d'engagement, qui sont des identités, je dirais pas extérieures non plus, mais je veux dire qui peuvent parfois aussi rentrer en conflit avec une façon d'être, une façon de s'incarner ou d'aimer, etc. Et qui peuvent parfois distribuer différemment la façon dont on se présente, la façon dont on se révèle à soi-même ou on se révèle dans une rencontre. Et qu'est-ce qu'on décide plus ou moins consciemment de dire, de dire sur soi, comment on se raconte soi-même dans ces espaces-là. Moi, ça me paraît vraiment central aujourd'hui, évidemment, d'où on parle, qui on est, comment on se situe, et comment ça, dans la vie intime, ça peut se déployer en fait de plein de façons différentes, et qu'est-ce qui, à un moment donné, peut alimenter un combat commun, comment on peut faire front aussi, et qu'est-ce qu'on laisse derrière soi quand on s'engage vers une partie de ces luttes-là, ou est-ce qu'on peut vraiment essayer de tout rassembler et de tout revendiquer en même temps? Voilà, c'est des questions un peu énormes, et c'est là où on a trouvé un pont entre ces années-là et une période où ça se met en forme aussi politiquement avec des organisations comme le Front Homosexuel d'Action Révolutionnaire, qui est un petit peu oublié aujourd'hui, mais auquel on fait référence et dont fait partie le personnage de Paquita. Et donc, c'est aussi des racines. Et moi, je trouve que c'est hyper important aujourd'hui de remontrer des généalogies, de savoir qu'on se bat pour aussi, dans le prolongement de plein de luttes qui ont été très très fortes en France notamment, parce qu'on parle d'ici dans ces années-là, et comment on en est les héritiers, les héritières, et on essaye évidemment aussi de les actualiser dans une époque qui a complètement changé. On n'est plus du tout évidemment en mai 68.
0: Non, mais en même temps, c'est affolant. comment ça fait miroir et écho à toute la régression actuelle, ouais. notamment de la transphobie, de l'homophobie, de l'islamophobie et toute l'extrême droitisation. C'est fou, qui annulerait presque justement ces 50 dernières années ou ces 40 dernières années, tout serait compressé ou aplati, je sais pas, moi j'ai cette sensation-là qui prend à la gorge.
1: La sensation que ça me donne aussi, c'est justement, plus les avancées sont fortes ou grandes, plus ça crée de la peur en face, mm-hmm. dans le sens où on voit par exemple, j'en sais rien, il y a aussi tous les mouvements masculinistes par exemple, mm-hmm. où effectivement on se dit, mais c'est parce qu'il y a eu des avancées féministes incroyables, mm-hmm. qu'effectivement en fait, ça fait paniquer toutes les personnes qui n'auraient pas voulu ça. Donc du coup la répression est d'autant plus forte. Pour moi c'est du même ordre que par exemple voilà le fait que les gouvernements envoient des militaires dans des ZAD de 300 pélos qui élèvent des chèvres. Mmh. Je dis, mais pourquoi on leur fait si peur ? Mmh. Pourquoi ils envoient des militaires ? Parce qu'en fait c'est ouvrir une brèche dans quelque chose qui serait réellement inventif, novateur et tout ça. Et si le monde pouvait voir ça, alors y aurait tellement de choses auxquelles on pourrait plus croire et qu'on n'accepterait plus. Et pour moi, c'est un peu du même ordre. C'est-à-dire que, par exemple, vraiment, les mouvements en ce moment totalement réactionnaires sur les rapports hommes-femmes, sur aussi l'immigration, etc., pour moi, sont à l'échelle des avancées qui ont eu lieu, quoi. Et c'est pour ça que c'est aussi terrifiant de se dire est-ce que c'est possible qu'on revienne à ce point-là en arrière ? Et en même temps, ça prouve à quel point ça a avancé, quoi. Ça prouve à quel point il y a eu ce mouvement-là. Le problème, c'est qu'on peut revenir, comme tu dis, on peut compresser en un claquement de doigts, quoi. Là, ce qui se passe aux États-Unis, c'est vraiment possible. C'est-à-dire que c'est vraiment possible qu'ils fassent ça et que du jour au lendemain, ils fassent disparaître des lois, ils ressortent des milliers de personnes du pays. Enfin voilà, ça c'est terrorisant. De se dire à quel point il faut du temps pour les luttes, pour obtenir deux, trois trucs, et à quel point il faut 10 secondes pour tout balayer.
0: Là, je sais pas, il y a comme Simone Veil qui passe là et qui dit que rien n'est jamais acquis. Et d'ailleurs, c'est les 50 ans aussi cette année de l'autorisation de l'IVG.
2: La légalisation, ouais,
0: et il est partout dans le monde remis en question. C'est fou, ouais, quoi. Ouais. Et elle avait un peu prévenu que c'était...
1: Il fallait faire attention.
0: Ouais. Il y a un autre personnage dans Indestructible qui est Bakary. Bakary, il vient du Mali et je vais en profiter pour vous faire écouter un petit son. Ouais. Vous voulez bien ?
2: On y va.
0: C'est le teaser d'un film qui s'appelle Les Voix Croisées.
4: C'est impeccable. Seule l'agriculture élimine la famine.

0: 30 ans, on a vécu sur le sol de Somaki de Koura ici. Ce n'est pas 40 jours, ce n'est pas 40 heures, c'est 40 ans.
1: Je commence à faire des photos tous les jours dans les foyers, en noir et blanc, en couleur, en diapo. Je ne m'arrêterai pas. Je prends des photos pour qu'elles circulent de main en main entre les banlieues et Paris, d'un continent à l'autre. Il n'y a que nous qui puissions faire ce travail.

0: tôt ou tard, il faut absolument que le réveil sonne. 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
1: Voilà, il s'agit donc du teaser de Les Voix Croisées, qui est un film de Booba Touré, dont on entend la voix. Merci à Indestructible de me permettre de tirer ce fil et de rendre hommage à Booba Touré, qui est décédé en fin 2022. Et le film est sorti, je pense, au moment où, juste après son départ. Booba était quelqu'un de une très belle personne, quelqu'un de très très engagé. Il était photographe, il venait du Mali. Il avait commencé au moment de son arrivée par être ouvrier et vivre plein de galères. Et puis il s'est battu et il a été notamment projectionniste dans des cinémas d'art et d'essai comme l'Entrepôt. Et le 14 juillet, il était assez connu pour ça. Et il s'occupait beaucoup du foyer africain de Charonne. Il y a un autre film qui s'appelle 58 rue Trousseau, où il filme l'intérieur et toutes ses photos. C'était quelqu'un donc qui avait un foyer là africain, vous savez, tout juste à côté du palais de la femme, là, qui, je crois, n'existe plus. Ça vient d'être transformé en logements sociaux, mais j'en suis même pas sûre. Et je me souviens, moi, dans les années 90, tous les matins, il y avait des camions qui arrivaient là pour ramasser les personnes qui étaient dans le foyer, les travailleurs sans papier, qui les faisaient monter dans les... On se serait cru, je sais pas, dans les camions derrière, quoi. Ils partaient, ils étaient juste embauchés pour la journée. Voilà. Et donc, Les Voix Croisées racontent la coopérative agricole que, parallèlement, dans le même temps et pendant 40 ans, Booba a contribué à faire naître au Mali, comme une espèce de tentative de permaculture, pour également dire et dénoncer ce qui se passait aussi au niveau de l'agriculture et... de façon tout typiquement coloniale, voilà. Et donc je voulais tendre cette perche et faire écouter ce son, peut-être pour que Manon tu nous reparles de Bakary dans le spectacle.
2: Ouais, je vais juste rebondir sur une chose, parce que ça m'y fait penser, le fait que tu remercies Indestructible de te permettre de parler de ça.
1: Ouais.
2: C'est juste, il y a un retour qui m'a beaucoup touchée d'une spectatrice il y a deux jours, qui m'a dit qu'elle était venue au spectacle avec, voilà, une amie de ses parents qu'elle connaissait pas très bien. Elles se sont retrouvées à venir toutes les deux. Et en parlant à la sortie, cette amie découvre, en parlant à cette personne avec qui elle est venue et qu'elle connaît pas très bien, que cette personne travaille dans une association, enfin milite plutôt dans une association pour faire de l'accueil de personnes migrantes. Mmh. Et elle ne le savait pas. Et je me dis, en fait, c'est aussi important de pour moi en tout cas, faire des spectacles comme celui-là pour après que les gens se rencontrent autour de leurs engagements. Mmh. C'est ce qui se passe dans le spectacle, c'est ce qu'on raconte. Et c'est un type de rencontre qui est peut-être particulier, mais qui est tellement essentiel aujourd'hui. C'est ce qui se passe aussi, bon, je pense par exemple à la période des législatives aussi, où on s'est très fort rencontré autour de ça avec des gens avec qui parfois on a peut-être moins de choses justement en commun. Donc la question de qu'est-ce qui fait commun et comment on peut s'agréger ensemble, même si on a des vies qui font qu'on se croise peu ou qu'on se rencontre pas forcément tous les jours ou sur tous les sujets. Et ça, je trouve ça vraiment important. Après, pour revenir surtout sur le personnage de Bakary, Bakary, oui, on est passé par plein d'étapes dans l'écriture. Il faudrait qu'Hakim soit là aussi pour en parler, mais en tout cas, c'était important pour nous de le mettre au centre déjà de la fiction. Et c'est venu de certains passages du livre de Robert Linhart qui évoque des travailleurs qui arrivent d'Afrique subsaharienne, donc vraiment Sénégal, Mali, etc. Et Hakim lui-même, étant originaire de Guinée, avait envie aussi de parler de ces peuples-là qui viennent aussi dans ces années-là en France. Après, son parcours à lui dans le spectacle, c'est un personnage qui justement jongle tout le temps entre une forme de pudeur peut-être sur sa vie justement privée, disons intime, et les engagements qu'il prend. Il raconte qu'il a fui le Mali de Modibo Keïta au moment où les milices du régime communiste commencent à réprimer. Et donc, ce qui était aussi très très important pour nous, c'est d'en faire un personnage qui se bat, qui prend la parole aussi pour défendre les droits de ses camarades. Et donc, c'est vraiment aussi comme ça qu'on le découvre dans le spectacle. La première scène où on le rencontre, c'est une scène où il refuse de travailler dans des conditions trop dures sur les docks du port de Marseille. Mmh. On est aussi allé faire des explorations avec les dockers de Marseille qui nous ont parlé de ces années-là, etc. Et tout au long du spectacle, on va le rencontrer justement dans des situations de combat et où voilà, il parle aussi au nom des autres. Et comment il parle de lui en parlant au nom des autres, c'est quelque chose qui traverse un petit peu tout son parcours dans le spectacle. Je sais pas si vous voulez rajouter.
3: Bah en tout cas, oui, et ça, je trouve que c'est une des choses extrêmement rares et ça me fait repenser à tout à l'heure la question de l'intégration et tout ça. Mm-hmm. C'est-à-dire quelqu'un d'immigré, quel que soit a priori, n'est pas là pour venir se battre. Ne peut pas être militant ou militante parce que il faut qu'elle c'est que cette personne là s'intègre, et s'intégrer c'est fermer sa gueule pour surtout ne pas faire de vagues, etc. et donc ça, je trouve ça rare d'avoir cette parole là on a rarement, que ce soit au cinéma ou au théâtre, des personnages de personnes immigrées qui effectivement sont des militants ou des militantes. Généralement on les voit plutôt subissants, plutôt silencieuse. Et ça, enfin, moi déjà ça, ce parti que vous avez pris pour moi raconte déjà beaucoup et fait du bien, change plein de rapports en fait.
1: Je crois qu'en fait le spectacle, il est, je sais pas si c'est le mot juste, mais il est performatif. Pour résumer un peu ce que tu disais, c'est-à-dire qu'en fait, pour moi, alors je serais incapable de raconter de A à Z. Enfin, il n'y a pas eu de fil. C'est des tableaux, c'est des moments, c'est beaucoup de sons. On va y revenir, qui en fait provoquent comme un rêve ou des remontées. Mais surtout aussi le partage avec la salle, avec les spectateurs. D'un certain inconscient collectif qui est là et qui pourtant est tellement invisibilisé en fait, ou tue, comme tu disais Julie, c'est-à-dire à quel moment on donne cette parole de la personne racisée ou du migrant qui viendrait non pas simplement parce qu'on lui a vendu des besoins parce qu'on va l'exploiter, mais simplement aussi vivre quoi, et avoir des droits et revendiquer des droits, passer du besoin au droit en fait, quelque chose comme ça. Et en même temps, c'est pas, même s'il y a une dimension, je trouve, dans ton théâtre, dans votre théâtre, parce qu'il y a quelque chose que j'ai ressenti aussi de très collectif, où chacun apportait ce qu'il avait à apporter au moment où ça s'est produit. Il y a quelque chose de très brechtien, de très didactique, mais en même temps pas, parce que c'est une espèce de plongée.
2: Ouais. Ben ça, c'est hyper important dans tout. Moi, en tout cas, c'est un filtre par lequel je passe à chaque fois. Et peut-être brechtien, mais plutôt brechtien un peu en sous-sol, quoi. Mm-hmm. Un peu underground. Un peu où on descend. Comment dire, aussi on provoque des sensations physiques chez les gens. Ça s'adresse. C'est particulièrement ce spectacle-là, il est beaucoup dans la parole, il y a beaucoup de scènes avec des gens qui parlent, qui se parlent, et ça parle, mais en même temps, effectivement, tout cet environnement que tu as ressenti, c'était aussi voulu pour imprégner les sensations vraiment physiques qui peuvent sortir de cet espace qui est déjà assez abstrait, qu'on n'a pas voulu réaliste, et qui en même temps cite des espaces très réels, qui travaillent sur les matières, parfois même sur les odeurs ou sur la perception. En tout cas, je pense au début du spectacle avec Adil, justement, qui est là et pas là en même temps. Donc, tout du long, on a creusé cette chose-là pour qu'aussi ce soit une expérience, quoi, un peu plus global qu'une pièce didactique de Brecht, par exemple.
1: Non, je pense que Brecht, c'est aussi les différents niveaux de lecture et les mises en abyme, mais effectivement, il y a comme des couches qui s'amoncellent au fur et à mesure du spectacle et des sensations. On est touché, Et aussi, on en parlait avec Adil, c'est paradoxal, mais cette ambivalence, je crois, elle parle aussi. C'est-à-dire que, comme dit Julie, il y a des personnages qu'on voit très rarement au théâtre, qui prennent la parole, enfin... des situations qui se créent où cette parole émerge, en fait. Mais on n'est pas dans l'héroïsation. Il n'y a pas d'héroïsation de ce malien ou de la lesbienne ou de donc on est plus dans une écoute qui peut-être même efface des visages. Et d'ailleurs tu nous plonges un peu dans quelque chose d'assez obscur au niveau lumière.
2: Ouais, c'est voulu.
1: C'est voulu. Et donc ça, c'est, je sais pas comment dire, c'est un peu un théâtre physiologique en fait. Mmh.
3: Mmh. Non. J'aime bien ce que tu dis, le fait de ne pas héroïser, parce que peut-être que ça génère quelque chose comme effectivement on va avoir ce personnage de Bakary, ce personnage de Cathy, sur lesquels peut-être on met plus une lumière là dans ce spectacle, mais finalement ça pourrait être n'importe quel autre. Ça aurait pu en être plein d'autres. Mmh. Simplement, voilà, c'est de là qu'on éclaire ce jour-là. Mais comme il n'y a pas effectivement d'héroïsation dans leur attitude, dans leur manière de faire, on se dit pas effectivement ils sont uniques. Et c'est vrai que je l'aurais pas nommé comme ça, mais je trouve ça hyper intéressant, cette chose-là, parce que peut-être que c'est là que ça se met à parler un petit peu de la multiplicité, de toutes ces vies-là, et effectivement de pas se dire qu'il y a eu quelques personnes qui ont été des héros ou des héroïnes et qui ont fait avancer les luttes, en fait, que ces luttes ont avancé par des milliers de gens et qui n'étaient pas forcément dans un acte incroyable ou de résistance ou je sais pas trop quoi. Ouais. C'est vrai que je l'aurais pas nommé comme ça, mais je trouve...
2: Ouais. C'est pour ça qu'aussi on est six, enfin il y a six interprètes au plateau aussi pour cette raison. On n'aurait pas pu écrire ce spectacle, enfin le monter en tout cas avec deux interprètes, ça aurait été un contresens, quoi. Vraiment, c'est exactement ça. Et c'est ce qu'apporte aussi cette choralité, le fait que...
1: Mmh. Voilà, c'est ça, il y a une polyphonie, choralité. Mmh. Et au niveau, par exemple, Adil et Julie, au niveau du jeu d'acteur, je trouve aussi, en fait, et ça je vous en remercie aussi, et je crois que ça fait partie aussi d'une philosophie écoféministe, c'est que c'est un sujet grave, traité avec beaucoup d'humour, de légèreté et de joie aussi, de joie. Enfin, en tout cas, de brillance, c'est pas, ça plombe pas. Et ça fait partie d'un message, je trouve. En tout cas, moi, qui m'a bouleversé, qui fait qu'on ressort, et je le dis aux auditeurs, allez le voir, hein, c'est jusqu'à samedi. On ressort revigoré, on ressort.
3: Oui, c'est vrai que personne ne sort de là, alors que bon, les constats sont loin d'être très lumineux, mais personne, effectivement, et même les gens du bar du théâtre m'ont dit qu'ils adoraient l'énergie avec laquelle les gens sortaient.
1: C'est ça.
3: Ouais, la nana du bar, elle m'a dit qu'il y avait un truc très agréable dans l'énergie que véhiculaient les gens quand ils sortaient du spectacle et qu'ils venaient boire un coup ou manger au bar. Je trouve ça hyper, c'est hyper beau.
2: Bah oui, c'est hyper important.
3: Parce que ça, c'est concret,
2: quoi.
3: C'est
2: hyper important. Ouais. Ouais, c'était voulu, en tout cas.
1: Alors c'est peut-être le moment où je peux faire peut-être une petite pause musicale en rappelant que quand j'y étais vendredi, le théâtre avait invité à chanter des chants de lutte.
2: Et oui.
1: Je le dis pour les éditoristes, dans déjà un quart d'heure, on va devoir rendre l'antenne, mais on va continuer peut-être à enregistrer. Il y aura peut-être un second volet pour retrouver donc Manon Worms, Julie Moulier et Adil Laboudi. Vous aurez peut-être une deuxième partie bientôt diffusée, mais celle-là... en différé. Mais donc le vendredi soir, on a été invité par à la fois la compagnie, qui, je ne l'ai pas encore dit, s'appelle
2: Krasna,
1: qui veut dire rouge en russe.
2: Qui veut dire rouge et beau en russe.
1: Rouge et beau.
2: Le pseudonyme de Chris Marker.
1: Ah.
2: Ouais.
1: Ok.
2: Dans son soleil.
1: Très bien. Et donc on a chanté, on était invité et on a chanté, il y avait un livret, tout était prêt pour chanter des chansons des années 70, hein, des années de lutte. Il y en a une qui m'a beaucoup émue, c'est la catalane à la fin. Et j'ai trouvé là, et je me permets, j'ai trouvé une clown qui dans un spectacle récemment la chante, et je trouvais qu'elle la chantait bien, alors je vous la fais écouter un petit peu, d'accord.
4: Allez. Okay.

0: Magnifique.
1: Ok, très bien. Vous êtes donc sur Cause Commune. C'est l'émission Un Corps au Corps en direct. On a encore une petite dizaine de minutes avant de rendre l'antenne et peut-être de continuer notre échange. Ça va, Julie, Manon, Adil?
2: Ça va très bien.
1: Peut-être, ce serait intéressant de savoir comment vous avez travaillé, vous, les acteurs.
2: Ouais, comment ça?
1: Oui.
3: Ah bah peut-être, oui, oui, oui. Bah peut-être sur cette question de la multiplicité des personnages aussi, qui est forcément toujours fréquente dans les spectacles, même si ça le devient de plus en plus. Mais dans les écritures contemporaines et tout ça. Moi en tout cas je sais qu'il y a une chose que j'adore là-dedans, qui est complètement une autre manière d'aborder le travail d'actrice que quand on n'a qu'un seul rôle. Parce que justement il y a, je sais pas comment dire, il faut aller chercher la définition de la vie qu'on doit incarner parfois sur une seule scène. Donc comment faire émerger un être entier quand on a un rôle, voilà, un personnage qui se déroule sur tout un spectacle. Il y a mille facettes qui vont permettre aux gens de dessiner une vie. Et je trouve ça hyper beau comme travail de devoir se dire ok, en une scène, en parfois quelques minutes à peine, faire en sorte effectivement que les gens puissent sentir qu'il y a tout un être et toute une vie derrière, quoi. Et du coup j'aime bien parce que je sais pas, bah chacun on a nos entre guillemets nos méthodes, nos façons. Moi je sais que par exemple ça va être ça va beaucoup passer par le fait de définir un corps très précis, enfin très précis dans le sens moi dans ma tête en tout cas, une certaine corporalité qui va aussi être avec des costumes. Là par exemple c'est assez, j'aime bien par exemple il y a un parcours alors qu'on a les mêmes costumes dans l'usine, mais moi j'aime bien m'inventer tout un parcours de comment les vêtements, comment tout ça vienne raconter autre chose que le simple fait de ce que je joue. Et après, moi, je trouve ça très jouissif au plateau de passer d'une vie à une autre, quoi. Je trouve ça assez incroyable comme, je sais pas, à vivre, quoi, à traverser. Et ça rejoint aussi ce que tu disais, de ne pas être dans un truc linéaire. Généralement, quand on aborde un seul rôle, on travaille sur une ligne comme ça et on va essayer de fabriquer une cohérence et tout ça. Alors que là, en fait, il faut absolument pas faire ça et je trouve ça assez beau et j'aime bien. Il y a quelque chose où, moi, j'ai la sensation de devoir rendre hommage. Le fait d'avoir

0: plusieurs rôles. C'est un, de devoir rendre hommage à des gens qui ont existé. Y a un truc, je sais pas, c'est ça, je dirais ça comme mot.
1: Alors sans spolier le spectacle, mais je pense qu'on est loin de le spolier parce qu'il est très très riche, hein. Il faudrait le voir plein de fois, c'est un peu comme un film de David Lynch.
0: Oh, wow.
1: Non, il faut le voir et le revoir. Ouais, c'était un petit clin d'œil aussi pour lui rendre hommage.
2: Ouais.
1: Voilà, non, je crois qu'il y a une multiplicité, c'est peut-être ça, Julie, non?
0: Oui, oui,
1: c'est affirmer une multiplicité, et c'est grâce au fait qu'on est multiple qu'on peut se transformer ou être autrement. Et ce qui est beau, c'est que les personnages ne sont pas héroïsés parce qu'ils sont plutôt envisagés dans comment ils se rencontrent ou pas, comment ils se passent à côté, ou comment au contraire ils vont se tolérer ou accepter de s'écouter.
0: Oui, c'est marrant, je me l'étais pas dit aussi, mais du coup, effectivement, le fait qu'il n'y ait pas cette théorisation, etc., me donne à dire que dans le travail, je m'étais pas rendu compte que la, comment dire, j'allais presque dire de raconter pas la banalité, mais le, je sais pas c'est quoi le mot du coup, si c'est humilité ou mais effectivement de pas se dire, parce que souvent au théâtre on met ou au cinéma justement on met en avant des vies exceptionnelles. En tout cas, des moments exceptionnels de vie. Et justement, c'est peut-être plus ça, un moment exceptionnel de vie, mais où personne n'est exceptionnel. Ça pourrait être n'importe qui. Et ça aussi, c'est une forme de dommage, quoi, à plein de gens, parce qu'on est dans une. Enfin, je trouve qu'on est dans une époque tellement de starification que moi, je déteste. Que effectivement, on a besoin d'avoir des personnes comme ça, où on va personnifier des luttes pas à travers une femme ou un homme, et on va tout à coup tout le monde va décider que cette personne est incroyable, exceptionnelle, formidable. Moi, je trouve ça hyper dangereux.
1: Mais et ça va un peu. Enfin, pour moi, c'est très intéressant ce que tu dis parce que ça va quand même un peu. Enfin, je veux dire, tout comme la résistance est de, je crois, hein, de relier sa vie et. Intime et ses droits et donc sa vie politique, l'extrême droitisation va aussi avec une espèce de starification ou d'individualisme forcené où on t'isole et où on te glorifie, je sais pas où. voilà, il y a aussi ces derniers jours les soulèvements de la terre qui ont mené toute une campagne contre Bolloré, là, je sais pas, je pense que vous êtes bien au courant, il y a eu des actes absolument incroyables. Et bon, bah, par exemple, les réponses de Bolloré sur le fait que non, il terrorise personne, sont incroyables en fait. Enfin, le déni et le bon, bref. Mais ça, c'est un clin d'œil. Mais après, ce qui est important, peut-être, de dire encore dans le temps qui nous reste avant de rendre l'antenne et sans spolier le spectacle, c'est qu'on est sur quand même quelque chose qui est en train de brûler et de disparaître, non ? Des ruines. Ou pas. Un passage à autre chose.
0: Et t'as pas parlé, toi, Adil, de comment tu travailles.
1: C'est peut-être Adil qui va parler. Du feu.
3: Alors, du feu ou pas de la manière dont j'ai travaillé?
1: Des deux.
0: Comme tu... du feu du travail.
3: Non, mais je vous écoute avec beaucoup d'attention et de passion. Mais non, je suis assez d'accord avec ce que dit Julie. Alors, ce qui est drôle avec Julie, c'est qu'on s'est rencontrés, on a parlé un peu de nos manières de travailler. Elle va de, j'ai l'impression que je veux pas écorcher ce que tu dis, mais que tu vas plutôt du corps vers l'intérieur. Alors que moi, j'ai plutôt la démarche inverse. C'est-à-dire que j'ai besoin de bien comprendre chacun des personnages. Et je me raconte vraiment, surtout que je joue des personnages qui sont très loin de moi. Je pense que je suis le seul enfant d'immigrés sur la scène. Et je suis le seul à jouer des autorités, des contremaîtres, etc. Et donc du coup, il m'a fallu faire un gros travail de comprendre en fait ces personnages-là qui sont à l'opposé de moi pour ensuite leur donner un corps. Moi, j'arrive pas à faire l'opposé. Et je suis assez d'accord avec cette idée du. Tu parlais d'extrême droite. Moi, je suis pas d'accord avec toi. Je pense que cette manière de faire des récits, elle est inhérente à toute forme de domination en fait, qu'elle soit de l'extrême droite. Enfin, le stakhanovisme, c'était de l'extrême gauche et c'était la paresse, la starification d'un personnage travailleur, etc. Donc c'est une manière de faire des récits. Et moi, y a un ouvrage d'Alice Zeniter que j'aime beaucoup, mais je me souviens plus exactement du titre, où elle parle justement de cette nouvelle manière de raconter, qu'on peut raconter autrement, avec des personnages qui sont pas forcément héroïques, avec des intrigues qui sont pas forcément directes, etc. Et je crois que c'est une manière aussi de pouvoir renverser la domination, telle qu'elle soit masculiniste, raciale, sociale, etc. Pour le feu, oui, l'idée c'était que qu'on ravive un feu en fait, je crois quelque part, mais je crois que c'est un peu à toi de parler de ça maintenant.
1: Bah, oui, il y a eu l'imaginaire un peu des flammes et de la flamboyance et du bras zéro, voilà. C'est au croisement de plein de choses, évidemment, ça ramène à ce qu'on peut connaître dans la vie, notamment dans des moments de manif, de grève, de mobilisation. Qu'on fasse cramer une poubelle ou des grillades, voilà. Mais évidemment, il y a aussi la métaphore d'un monde en flamme. Il y a une phrase dans le spectacle le monde brûle à vos pieds et vous buvez votre... Non, le monde brûle à vos pieds, j'ai horreur des flammes. C'est un affrontement entre un militant de la CIMAD, Pasteur, qui s'oppose au préfet de Marseille. Et c'est vrai que ça a parcouru un petit peu déjà l'écriture. Au début, au tout début, on voulait que la narratrice principale soit la mémoire en feu d'une 504. C'était un peu une sorte de rêve de départ. On était très attirés aussi par une sorte d'imaginaire de la destruction, parce qu'on est allé dans des casses. On a beaucoup regardé des images aussi de... Alors, pas directement de feu, mais en tout cas de métal comprimé, de tôle cassée, etc. Et en tout cas, ce qui nous a aussi beaucoup animé, et ce qui est dur à résumer avec des mots, mais c'est cette idée qu'il y a une flamme, une petite lueur, ou un foyer, en tout cas, au sens vraiment voilà, du feu, à l'intérieur de chacun et chacune de ces personnages qui, comme vous venez de le dire, très justement... qu'on regarde et qu'on rencontre à des moments assez intenses de leur vie, et qu'est-ce qui brûle encore à l'intérieur de nous, même si autour il y a une sorte de monde en cendres, et voilà, toutes ces ambivalences entre les braises, les cendres, ce qui est détruit, ce qui est ravagé, puisque le feu ça ravage et ça détruit complètement, et en même temps ce qui aussi résiste en restant actif. C'est plus qu'une métaphore, je pense que c'est vraiment aussi une façon d'aborder ce qui peut se jouer au plateau avec ce spectacle, et ce qu'on peut aussi attiser chez les gens. Enfin, il y a vraiment le texte final de Cathy qui dit ça. Je vois tes yeux aux écrépités dans les braises, mon histoire est silex, mais le feu est en vous. C'est aussi comment on transmet cette flamme intérieure avec ces personnages et avec les hommages qu'on rend en effet à ces gens qui ont réellement existé, à toutes ces existences qu'on ne peut pas évidemment résumer ou condenser, concentrer dans un seul spectacle, et on pourra jamais le faire, mais comment ce qui se transmet, c'est cette flamme intérieure, c'est ce qu'on veut, et on le fait comme plein d'autres le font et comme plein d'actions dans la vie permettent de le faire, hein, avec ce spectacle. Comment c'est cette flamme-là qui nous fait nous maintenir en vie, en résistance, dans une situation où justement le pouvoir en face chercherait à tout éteindre, comme si c'était vraiment leur but, quoi, qu'il n'y ait plus rien d'actif. Et donc du coup, aussi bien pour aller commander un verre au bar après la représentation ou faire des choses dans sa vie et continuer à lutter, c'est hyper important pour nous que cette flamme-là soit active tous les soirs. Et ça a été une façon d'aborder le travail.
0: Ok, merci beaucoup Manon. On n'a pas évoqué ça, mais c'est vrai que le monde de la culture, comme le reste du monde, est en péril, est en feu. Et voilà, je crois que là, on a carrément dépassé.
2: Une minute.
1: Carrément.
0: Les références qu'on a faites seront indiquées dans la fiche de l'émission, et notamment donc l'adresse de la Cité Internationale pour aller découvrir ce spectacle jusqu'au 8 février.

0: Bonjour à toutes et bonjour à tous, vous êtes à l'écoute de Cause Commune 93.1 FM, c'est maintenant l'émission L'Histoire en roue libre. Si vous nous rejoignez, soyez les bienvenus. Pour cette journée spéciale aujourd'hui, l'antenne est dédiée aux cultures romanies. Nous l'avons déjà dit au cours d'émissions précédentes, mais il est toujours utile de le répéter. Les Tziganes sont la minorité la plus importante d'Europe. On estime qu'entre 10 et 12 millions de personnes appartenant à ces communautés vivent sur le vieux continent. Rappelons aussi que le terme tzigane regroupe les diverses composantes de ces populations aux histoires et aux géographies différentes, dont la présence est attestée en Europe depuis le XIVe siècle, voire au-delà. Les Roms désignent celles et ceux qui vivent dans les Balkans, en Europe centrale jusqu'à l'Oural et dans l'Asie mineure, les Sinti Manouches dans toute l'Europe de l'Ouest et du Nord, les Calégitans installés quant à eux en Espagne, au Portugal, en Grande-Bretagne et au sud de la France, sans compter celles et ceux qui ont immigré, comme les Européens, en Amérique du Nord, en Amérique latine. Ce sont aussi les populations les plus méconnues et discriminées. L'anti-tziganisme est une haine ordinaire, répandue et souvent proférée par les hauts responsables politiques. Ce racisme banalisé invoque des mythes solidement ancrés dans les imaginaires, mythes auxquels s'ajoutent des politiques d'exception à leur égard. Alors peut-on retracer les racines de ces stéréotypes et comprendre comment ces derniers aboutirent à l'exclusion des tziganes du corps social? Comment l'histoire peut-elle aussi contribuer à changer les représentations? C'est ce que nous allons voir avec l'historien Ilsen Abboud qui est avec nous pour en parler. Bonjour.
1: Bonjour.
0: Vous êtes chargé de recherche au CNRS, spécialiste de l'histoire de l'identification des personnes en Europe au 19e-20e siècle, des circulations ambulantes et des métiers itinérants, ainsi que des sociétés tziganes en Europe de l'Ouest. Merci d'avoir accepté cette invitation.

0: Il se trouve en ce moment à Grenoble une bande de nomades campés aux portes de la ville sous des tentes bariolées, couchées sur des tentures aux couleurs crues. Les hommes sont vêtus de vestons soutachés et de broderies voyantes auxquelles pendent d'énormes boutons d'argent. Les femmes drapées dans des haillons multicolores reproduisent sans y songer les poses esthétiques de la statuaire antique. Ce sont ces nomades qui parcourent l'Europe sous le nom de romanichels, de bohémiens, de gypsies, de gitani. Il existe d'autres bandes semblables à celle-ci dont le métier est de faire danser les ours. On les nomme les urséries, mais les calderari s'entourent de plus nobles professions que les urséries. Ils travaillent en effet de leurs mains, tandis que les autres ne font rien. Tous viennent plus ou moins directement de la Hongrie, de la Roumanie, des régions danubiennes. D'ailleurs, toujours mystérieux, ils n'aiment pas beaucoup dire ni d'où ils viennent, ni où ils vont. Ce texte date de 1907, il provient du bulletin de la Société Dauphinoise d'Ethnologie et d'Anthropologie. Il est écrit par Arthur Bordier, membre de la Société d'Anthropologie de Paris. Il sème à bout, ce genre de texte foisonne au 19e, début 20e siècle, aussi bien dans le champ académique que dans la presse. Un discours se construit, à cette époque, empreint de fascination et de rejet envers les communautés tziganes. Comment expliquer ce processus ?
1: Oui, c'est vrai que c'est un texte à la fois original, puisqu'il décrit l'arrivée d'un groupe au début du XXe siècle. Il est en même temps classique, parce qu'il véhicule toute une tradition savante, à la fois fasciné par le sujet, par la description de ces univers décrits toujours comme exotiques, et en même temps chargé de cette volonté de les décrire, d'en comprendre les mœurs, les habitudes, la langue aussi, sans toutefois disons lever totalement le secret, parce que autour de la description de ces mondes romani, il y a toujours le soupçon que ils portent en eux une part d'indéfinissable, une part de quelque chose qui ne serait pas intelligible, qui ne correspondrait à aucun repère de la construction des peuples européens ou méditerranéens. Il y a une sorte de récit de l'exception qu'on relève dès le XVIIIe siècle et même un petit peu avant. Ces savoirs vont se perpétuer de génération en génération de savants, même s'il y a quelques exceptions notables dans l'histoire de ces savoirs. Mais là, on a une description qui montre aussi la tentative pour rationaliser cette connaissance, comprendre qui sont ces personnes selon leurs origines géographiques, selon leur profession. Et en même temps, ça révèle quelque chose que le savant en question ici n'arrive pas à saisir, c'est-à-dire qui sont ces personnes ? Qu'est-ce qu'elles font exactement dans ce passage dans une région donnée de la France ? Et en même temps, ça décrit la méconnaissance absolue de cet univers qui existe dans tous les territoires de l'Europe et de la Méditerranée depuis le Moyen-Âge, avec ses ancrages, ses modalités de circulation, mais un enracinement profond dans toutes les régions, qu'elles soient de l'Interland, des zones côtières, des grandes villes aussi. Hein. Il faut rappeler que dans toutes les grandes villes européennes, il y a, à l'époque moderne, une rue, un quartier où des Roms, Sinti, Gitans, habitent de manière durable, pérenne.
0: Est-ce que cela signifie qu'il y a une bascule entre Moyen-Âge, Ancien Régime, où ces populations qu'on appelle bohémiens ne subissaient pas ou moins de discrimination, ou étaient plus intégrées dans le corps social, et qu'ensuite, avec la construction des États-nations, la recherche des origines des peuples, va se constituer un racisme justifié académiquement
1: Bon, alors là, vous posez une question très, très complexe parce que ça croise à la fois trois périodes différentes. Mmh. Et en même temps, voilà, ce qu'essayent de faire les historiens, c'est d'analyser la particularité des textes réglementaires anti-tziganes, repérer les motifs qui ont présidé au choix de ces règlements, leurs effets, évidemment, mais aussi de contraster les textes d'exclusion avec une réalité sociale et économique et les logiques d'une implantation. Et ce que l'on observe, c'est que les textes réglementaires sont parfois les effets ou les traces de quelque chose qui n'est pas dit, c'est-à-dire une présence constante et pluriel. Donc, par exemple, on repère effectivement des traces de réglementation qui limitent les circulations, les mariages aussi, et les modalités de présentation de soi. Mais en réalité, c'est une manière de réglementer aussi la diversité des peuples dans l'époque moderne.
0: Donc le texte, les textes que vous citez là, ils datent de...
1: Ben, ils datent de l'époque moderne,
0: des
1: 15e, 17e siècle, où on voit en fait que les migrants venus de l'Empire byzantin qui s'est effondré sous la pression ottomane engendrent une multitude de migrations, Rome, vers l'ouest de la Méditerranée et le nord de l'Europe. Et issus de ce monde grec et évidemment catholique, ils sont décrits comme ayant ces rites grecs. Et c'est pour ça qu'ils sont pourchassés par l'Église catholique, notamment dans une période marquée par l'Inquisition. Donc vous voyez que, en fait, la description de textes canoniques anti-tziganes de l'époque moderne peuvent être vues aussi comme une manière de réguler ces migrations et aussi de les absorber d'une certaine manière. Parce qu'en condamnant les rites grecs, on force à la catholicisation dans un sens. En Espagne, on voit bien que cela n'a pas fonctionné. De fait, puisque la communauté gitane s'est implantée dans toutes les grandes villes de la côte orientale de l'Espagne et dans tout le pays.
0: Mais alors, quels sont les ressorts à la fin du 19e siècle de la presse, de ces scientifiques On est, donc, comme on le racontait, dans le développement des États-nations qui vont construire un « eux » et un « nous », ce « eux » étant les tziganes, différents, inassimilables du peuple français.
1: Oui, alors il y a un processus qui est difficile à décrire en quelques mots, mais en même temps qui est le sujet de nombreux travaux. On décrit, pour la fin de l'époque moderne, la présence des traces de compagnies de bohémiens qui circulaient dans toute l'Europe, qui étaient en relation étroite avec les seigneuries locales. À partir d'un certain moment, à la fin du XVIIe siècle, il y a un démantèlement des compagnies militaires de bohémiens. Donc c'est la première marque d'une volonté d'assimiler des groupes militaires mercenaires qui étaient au service des seigneuries locales. Donc le processus d'unification nationale et de l'armée au XVIIIe siècle va aboutir à cette discrimination spécifique des compagnies militaires. Mais entre le 18e et la moitié du 19e siècle, on a un enracinement profond avec toutes les mutations économiques et sociales de l'Europe dans de multiples territoires, et ça serait intéressant de revenir, si vous voulez, sur la manière dont cette implantation, cet ancrage se produit. Il se produit par plusieurs phénomènes. D'abord, la spécialisation dans certains métiers, métier de l'itinérance, métier du spectacle, mais aussi l'aide à la personne, en quelque sorte, si on peut dire, avec un artisanat local spécialisé. Vous voyez, par exemple, les vanniers. En fait, il faut voir, aujourd'hui, ça nous paraît une profession un peu exotique, un peu étrange, mais la vannerie, c'est tout ce qui permet de contenir. Donc, c'est un outil, la vannerie, indispensable pour toutes les récoltes agricoles, qui est la principale activité économique jusqu'à la moitié du 19e siècle, et donc, dont on a besoin. De même, le travail sur la paille permet de travailler les chaises indispensables, notamment dans les lieux de culte ou dans les lieux où se réunissent de nombreuses personnes. Donc on voit là des métiers en fait, qui jouent un rôle économique, mais qui sont la trace aussi d'un ancrage profond. Alors qu'est-ce qui se passe au 19e siècle ? C'est ce qu'on pourrait appeler un processus de séparation. C'est-à-dire que le phénomène de fusion dans l'État-nation en construction va provoquer des formes d'assimilation, de rejet des minorités, d'absorption de franges marginales de la population, de destruction aussi de formes culturelles locales, d'abolition des langues notamment. On va voir que des langues dominantes vont marquer la construction des États-nations. Mais pour une raison qui est complexe à expliquer, cette minorité va être la cible de multiples descriptions négatives, et leur caractère inassimilable à l'État-nation va être déclaré artificiellement dès la deuxième moitié du 19e siècle par de multiples travaux qui vont avoir comme objectif de définir leur étrangeté fondamentale et irréductible.
0: Il y a un lien avec le développement aussi de l'empire colonial, où les populations colonisées vont subir plus ou moins la même discrimination, enfin, cette étude ethnographique.
1: Oui, oui, bien sûr, c'est vrai que la colonisation du monde par le monde occidental, qui se renforce profondément au XIXe siècle, va aboutir à des formes aussi de description des races sous un angle de l'anthropologie raciale, donc il va éclairer les méthodes de la colonisation. Donc pour mieux conquérir, dominer, occuper, on va décrire la spécificité raciale et l'infériorité supposée des communautés. Et c'est vrai qu'il y a un passage un peu étrange et curieux qui décrit les bohémiens ou les romanichels comme une forme de race étrangère à l'intérieur des pays européens, une sorte d'exotisme à portée de main. Et d'ailleurs les motifs de la description des peuples coloniaux va servir parfois, lorsqu'on appelle par exemple les bohémiens comme des noirs, à décrire les populations romanies en Europe.
0: Et donc, bah, comme vous l'avez très bien expliqué, les travaux d'historiens, dont les vôtres, vous retournez ces textes pour tordre le cou aux stéréotypes de peuples par essence nomades, vagabonds ou errants. Ces textes scientifiques, donc, comme vous le disiez, montrent des mobilités de travail, de circulation. En d'autres termes, les tziganes sont parmi des milliers de travailleurs ambulants qui sillonnent l'Europe à cette période. On a cette image un peu de paysans fixes ou d'industries qui se mettent en place, alors qu'en réalité, il y a encore beaucoup de circulation.
1: Oui, oui, bien sûr. C'est vrai que c'est une autre image de l'Europe. On peut prendre l'image, bien sûr, des organismes urbanisés, industriels, d'une transition d'une économie rurale à une économie industrielle qui serait marquée par l'exode rural de paysans qui quitteraient leur campagne éternelle pour les quartiers ouvriers des villes. Mais ça, c'est une description. Il y a une autre description dans laquelle l'itinérance, les métiers saisonniers, ambulants, restent dominants. Moi, j'aime beaucoup l'exemple du texte de Dublin, Berlin-Alexanderplatz, qui décrit justement ce monde des petits marchands, des marchands d'objets dans les rues de Berlin dans les années 20, au tournant des années 30. Et en fait, c'est la trace d'un monde qui existe encore de manière très importante. Hein, il ne faut pas oublier que jusque dans les années 30, il n'y a pas d'automobile, donc de manière courante. On a besoin de chevaux, ça entraîne toute une série de métiers, du cheval, de la traction ou des véhicules. Et en même temps, ça veut dire que les marchandises sont transportées par les hommes. Et ces marchandises, ces inventions aussi, et ces spectacles, et ces éléments culturels sont apportés par des hommes, par des compagnies qui peuvent être modestes, mais des compagnies qui peuvent être très importantes. Bordier, que vous citez tout à l'heure, il parle d'un groupe de 100-150 personnes qui circulent à travers l'Europe et qui rendent des services ou exercent ces professions de manière courante. Et on a d'ailleurs des descriptions. Donc derrière ces textes savants, on a des descriptions précises de groupes nommément désignés, de familles, compagnies, d'entreprises en réalité, qui ont une grande reconnaissance et dont les travaux sont reconnus et désirés par les consommateurs.
0: Alors pourquoi ce stigmate de vagabond et d'errance ?
1: Comment expliquer les origines d'une xénophobie particulière ? C'est très compliqué, mais cette xénophobie est utile. Elle est utile parce qu'elle permet de conforter les piliers de l'État-nation. Les piliers de l'État-nation, c'est l'attachement à la patrie, l'adhésion au modèle des droits civiques, des droits sociaux, c'est l'adhésion aux projets militaristes et coloniaux notamment, c'est ces multiples adhésions qui font le consensus de l'État-nation. Donc pour défendre ces consensus et en valoriser les différentes parties, on a besoin de trouver ceux qui n'y adhèrent pas. Ceux qui n'y adhèrent pas sont désignés comme les ennemis, comme les éléments nuisibles, asociaux, qu'il faut dénoncer et persécuter. Et cette persécution, en fait, elle est le miroir d'un processus d'inclusion. Malheureusement, c'est l'histoire de notre monde. C'est-à-dire que pour construire une unité, il faut désigner l'étranger et les gens qui sont supposés ne pas adhérer à ce modèle.
0: et les contrôler. On va faire une courte pause musicale. 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C'est une journée spéciale Insurrection Gitane. On écoute Magdalena de l'artiste roumain Taraful Maluavece.

0: En 1895, le gouvernement de Léon Bourgeois prescrit un recensement général des nomades, bohémiens et vagabonds. S'ensuit une série de propositions de loi, de débats à l'Assemblée pour encadrer les professions itinérantes et contrôler de facto celles et ceux qui les exercent. Hyssen Abboud, quelles sont les raisons invoquées pour justifier cette politique? Que disent ces députés à l'Assemblée?
1: Alors là, on s'inscrit dans un autre cycle. Par rapport à ce qu'on disait juste précédemment. C'est un cycle qui commence justement par les recensements. Vous avez évoqué le recensement de mars 1895, et on a toute une série de recensements de ce type dans d'autres pays européens, comme la Hongrie. Là, on est dans un processus qui est celui de l'État-nation. C'est-à-dire l'État-nation, pour se bâtir, a besoin de délimiter ses frontières, mais aussi de mieux connaître sa population. En la définissant, en la catégorisant, en la recensant et en la décrivant au mieux. Et le repérage de cette population romanie supposée inassimilable va entraîner des recensements spécifiques. Et c'est à la suite de ces recensements spécifiques que se déclare en quelque sorte la question politique. Parce que en révélant l'existence d'une population dite marginale et asociale, on engage un processus de définition et de contrôle. On est au moment aussi où les forces de police européennes se réforment. De quelle manière? En construisant des lieux centraux de conservation des données policières à travers des fichiers et en même temps de déploiement de forces de police des villes aux campagnes. Ce lien qu'on observe en France notamment avec la création en 1907 des brigades mobiles, brigades régionales de police mobile. Et ce double dispositif de déploiement policier d'un côté et de centralisation de l'information policière de l'autre, va constituer un moteur des répressions spécifiques à l'encontre des populations dites roms, dites ziganes à l'époque. Avec un autre dispositif qui se met en place, c'est celui de l'administration des métiers itinérants. Pour les mêmes raisons qu'on évoquait tout à l'heure, la réorganisation de l'État-nation, les mobilités, aux frontières notamment, mais les mobilités intérieures, à travers les frontières intérieures des pays, entre les régions, entre les départements, entre les provinces, accroît la suspicion et entraîne des réactions des dispositifs policiers particuliers. Donc les premiers rapports qui arrivent à la Chambre des députés en France à partir des années 1907 font état des problèmes de passage des frontières irréguliers de troupes de bohémiens romanichels. Ces députés se plaignent auprès des ministres de l'Intérieur et des différents gouvernements qui engagent un processus législatif en vue d'aboutir à la loi qui sera celle du 16 juillet 1912.
0: C'est unanime, quel que soit le bord politique ?
1: Alors tout à fait, il y a très peu de contestations vis-à-vis des mesures spécifiques adoptées contre les personnes dites nomades. Il faut savoir que les lobbies des forains ou des commerçants ambulants derrière soutiennent cette loi.
0: Oui, on va voir ça avec les spécificités ou les ambiguïtés dans la loi que vous avez citée, la loi du 16 juillet 1912 sur l'exercice des professions ambulantes et la réglementation des circulations nomades. Elle définit trois catégories d'ambulants, les marchands, les forains de nationalité française et les nomades, qui désignent tout individu, quelle que soit sa nationalité, circulant en France sans domicile ni résidence fixe. Ces derniers sont désormais obligés d'être munis d'un carnet anthropométrique qu'ils doivent présenter aux autorités lorsqu'ils arrivent ou partent de chaque commune où ils s'installent.
1: C'est tout à fait ça, et c'est un dispositif unique en Europe. Il faut savoir que déjà en Allemagne, on a un système de fichage très précis des individus dits Zigeuner, notamment en Bavière, à partir de la fin du XIXe siècle. Mais la France est pionnière dans l'établissement d'un système national de contrôle. Et ce système, il s'appuie sur une définition d'un groupe, les nomades, qui est décrit dans le décret d'application la catégorie regroupant les bohémiens romanichels et autres gens de cette sorte.
0: Oui, c'est ça, parce que là, j'ai lu le premier article de la loi, qui a priori ne vise pas spécifiquement les tziganes.
1: Non, mais le décret est très clair, et la composante ethnique ou raciale de cette loi ne fait aucun doute. Parce que sous cette catégorie nomade, c'est bien les personnes vivant en roulotte et caractérisés comme deux types romanichels qui sont bien visés. Et de fait, ce qui est très important à comprendre, c'est que cette loi, elle s'applique de manière nationale. C'est une loi qui s'applique à tous les départements. Mais comment reconnaître un nomade au début de la loi ? Eh bien, on confie aux préfectures et aux gendarmeries locales le soin de pousser les gens à la déclaration. Quand je dis pousser les gens, ça veut dire les contraindre à se déclarer en tant que nomades dans les préfectures et donc à rentrer dans un système d'où ils ne sortiront jamais. C'est bien ça qu'il faut savoir, puisque l'intégration d'une personne par le biais de cette notice signalétique qui donne lieu ensuite à la création du carnet anthropométrique, c'est une déclaration obligatoire pour les mineurs au-dessus de 13 ans à partir de 1913, en dessous de 13 ans, de 5 à 13 ans à partir de 1926. Cette déclaration des mineurs entraîne leur inscription de fait au système, au régime du carnet, comme on l'appelle. Ça veut dire que toute...
0: Donc dès votre naissance, vous êtes assigné à avoir ce carnet.
1: Oui.
0: Enfin, à être contrôlé.
1: Exactement.
0: Toute votre vie.
1: C'est-à-dire que vous devenez nomade parce que vos parents sont nomades. Enfin, parce que en général, les enfants restent avec leurs parents. Donc, lorsqu'ils atteignent l'âge requis, ils doivent être inscrits individuellement dans ce système, aussi collectivement à travers des carnets collectifs qui sont l'autre volet de la loi. Et par ailleurs, ce qu'il faut noter, c'est que ce carnet anthropométrique n'est pas juste un document d'identité comme un autre.
0: Alors justement, c'était ma question, qu'est-ce qu'un carnet anthropométrique ?
1: Alors le carnet anthropométrique, c'est une brochure, si on peut dire, un petit livret dans lequel figure l'ensemble des données anthropométriques, c'est-à-dire des mensurations du corps, un relevé des marques particulières, jusqu'au grain de beauté, jusqu'aux cicatrices, la couleur des yeux et les mesures de toutes les parties du corps, ainsi que le relevé des empreintes digitales, qui sont donc consignées dans une notice signalétique dont toutes les informations sont reportées dans le carnet. La plus grande partie du carnet comporte des pages laissées vierges, qui sont destinés à recueillir les tampons apposés par les autorités municipales, policières ou préfectorales au cours des différents itinéraires de ces personnes. Il y a une colonne pour les lieux d'arrivée et une colonne pour les lieux de départ. C'est-à-dire que chaque personne portant un carnet anthropométrique doit faire viser son carnet à l'arrivée dans toute commune. Avec la loi de 1912, la plupart des communes de France vont adopter des règlements municipaux interdisant le stationnement à plus de 48 heures, poussant ainsi toutes ces personnes à circuler sans cesse. Alors quand on dit circuler sans cesse, ça veut dire qu'ils sont contraints de quitter le territoire des communes. Mais l'analyse très fine des carnets anthropométriques qui sont conservés dans les archives a montré que la plupart des familles en France, en tout cas, résident dans les mêmes régions, parcourent les mêmes territoires de manière courante et pendant des années et des années, sauf exception pour des pèlerinages religieux, pour des mariages, pour rejoindre une partie de la famille, ce qui montre que l'inscription dans un régime dit des nomades n'enlève pas la caractéristique sociale, territoriale de ces populations qui sont ancrées dans des territoires de manière durable et pérenne.
0: Parce qu'on pourrait se dire, il y a un carnet à présenter à l'entrée au départ, mais oui, mais non, quand votre durée de stationnement est contrainte, c'est une obligation à partir, et c'est un contrôle particulièrement discriminant. De quels droits sont-ils privés ? Est-ce qu'on peut parler ici de discrimination ethnique ? Question rhétorique.
1: Alors oui, bien sûr. En fait, comme je l'ai dit, le terme nomade recouvrant des populations désignées nommément selon des caractéristiques supposément ethniques, on a affaire à un système de discrimination. Alors la discrimination, elle s'opère par d'abord la réglementation spécifique du régime du carnet. C'est-à-dire que ce régime génère une multitude d'infractions. Donc ces infractions, elles s'appliquent à toutes ces personnes et elles engendrent des peines de prison, des multiples peines, des amendes également, tout au long de la période d'existence de ce régime.
0: Lesquelles ? Le fait de ne pas présenter le carnet ?
1: Alors, toutes sortes de défauts. Défaut de présentation, il manque une page, si vous avez dépassé la date limite, parce que le carnet doit être renouvelé régulièrement. Si par exemple, un de vos enfants n'a pas été déclaré dans les temps, si vous êtes resté plus de 48 heures dans une commune, si votre photo s'est détachée du carnet. Toutes sortes de prétextes peuvent être utilisés pour déclarer une infraction. Mais il y a pire, c'est-à-dire qu'à partir du moment où on déclare une infraction, vous devez subir votre peine. Vous devez payer une amende. Si cette amende n'est pas payée dans les temps, vous accumulez une autre infraction. Donc on a une cascade d'infractions liées au régime du carnet.
0: Il y a une histoire aussi des résistances
1: Alors,
0: vis-à-vis...
1: évidemment, c'est très intéressant de parler de cette question parce que le régime du carnet, c'est un régime graphique, scripturaire, si on peut dire, puisqu'il s'appuie sur un document écrit, échangeable et en circulation. Ce qui veut dire que pour contrôler la validité de ce carnet, il faut se référer au silo d'informations policiers local, mais aussi national. Et dans ce fil, dans ce réseau d'informations, il y a des manques. Évidemment, il y a des manques puisque on ne peut pas contrôler une personne dans un lieu donné en sachant son statut au regard de la loi. Dont les informations sont contenues dans des fichiers situés à distance. Donc le gap, si je peux dire, entre dans la circulation de l'information, crée des capacités et des échappatoires. Donc il y a de multiples stratégies qui vont être élaborées aussi, de dissimulation, de changement de nom, de perte de carnet, et des stratégies nominatives aussi, destinées à confondre les autorités. Par exemple, on va déclarer un enfant sous le nom de la mère. On va déclarer un enfant sous le nom du frère, de son propre frère. Donc on a des systèmes finalement familiaux extrêmement plus complexes que ce que les autorités en comprennent. Et ceci produit des irrégularités et de multiples fenêtres qui permettent aux gens de s'échapper et parfois d'échapper au système. Il y a aussi des requêtes officielles afin de quitter le système des nomades en déclarant un domicile, l'achat d'un terrain, qui permet à ce moment-là de devenir commerçant ambulant ou forain. Et puis, il y a aussi des personnes qui perdent subrepticement leur carnet et qui changent de statut sans en demander l'autorisation. Pour d'autres, bien sûr, il y a un système de contrôle très sévère qui s'impose, et ce système du carnet est un enfermement qui va se poursuivre jusqu'à la Seconde Guerre mondiale.
0: Jusqu'à la Seconde Guerre mondiale, et puis ce contrôle va se poursuivre jusqu'aux années 60, il me semble, où il y a une réforme, où on va changer le nom de livret.
1: Alors, le système du carnet anthropométrique est abrogé en 1969, à la suite d'une campagne visant à supprimer ce système déclaré comme infamant. Il va être remplacé en 69 par une autre loi, une loi sur les gens du voyage, qui va imposer un livret de circulation aux gens du voyage, qui ne sera abrogé qu'en 2017, oui, c'est-à-dire extrêmement récemment. Et ça obligeait toutes les personnes dites gens du voyage à porter ce livret de circulation, qui était une version, disons, édulcorée du carnet anthropométrique. Mais il faut savoir que c'est l'abrogation du livret de circulation en 2017 n'a pas mis fin aux discriminations contre les gens du voyage en France aujourd'hui, qui, par le biais de politiques d'inscription géographique, ont conduit ces populations à vivre dans des lieux, les aires d'accueil, des terrains aménagés, donnant lieu à de multiples formes de discrimination et de discrimination sur tous les plans, scolaires, santé publique, etc.
0: Bien sûr, si les auditeurs nous écoutent cette journée, beaucoup d'émissions y sont consacrées.
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0: Nous sommes en 1914, c'est le déclenchement de la Première Guerre mondiale. La République française interne des étrangers, en particulier des Allemands, soupçonnés d'être de potentiels espions, ainsi que des Tziganes alsaciens. Cette pratique d'internement qui va être mise en place et qu'on va retrouver ensuite pendant la Seconde Guerre mondiale.
1: Oui, mais je ferai quand même une distinction entre ce qui se passe durant la Première Guerre mondiale et ce qui se passe durant la Seconde. On a deux processus qui sont complètement différents. En France, pendant la Première Guerre mondiale, se créent effectivement des lieux où vont se trouver des internés liés à l'exode forcé d'Alsaciens, de Romanichel, d'Alsace-Lorraine, comme on les appelait, vers le camp de Cray, dans la Drôme, qui a été particulièrement bien étudié par Emmanuel Filleul. Et dans ce camp se retrouvent 100 à 200 personnes, disons, immobilisées, déplacées de la zone frontière et des zones de guerre, parce que soupçonnées effectivement d'être des espions ou soupçonnées de gêner les mobilités de troupes. On a aussi vers Bordeaux des lieux où sont enfermés des Roms dits venus d'Autriche-Hongrie. Mais ce dispositif, qui est évidemment troublant et terrible, s'inscrit dans le cadre de l'internement massif d'étrangers, de ressortissants des puissances ennemies, phénomène qui se retrouve dans toute l'Europe en guerre. Hein, puisque en Allemagne, on a des camps aussi d'internement, réseau d'internement spécifique des étrangers, ressortissants des puissances ennemies, qui s'ajoute aussi au réseau important des camps de prisonniers de guerre.
0: Cela signifie, pour qu'on puisse bien comprendre et préciser les choses, on parle là d'étrangers, et donc les nomades soumis au régime du carnet anthropométrique qui sont français vont combattre comme tous les Français dans les tranchées.
1: Tout à fait, on a beaucoup de témoignages personnes nomades, dites nomades, référencées en tant que nomades, qui sont engagées sous les drapeaux et qui combattent. Et certains, bien sûr, décèdent dans ces combats. C'est très intéressant, notamment dans les dossiers de demande de libération des camps d'internement durant la Seconde Guerre mondiale, de voir que les familles invoquent justement cette mémoire de la Première Guerre mondiale et le sang versé pendant le conflit, chose qui ne sera pas reconnue durant la Seconde Guerre mondiale.
0: Et donc, la Première Guerre mondiale inaugure l'internement des étrangers en temps de guerre, tant et si bien qu'en octobre 1939, à la Seconde Guerre mondiale, les autorités françaises prennent des mesures de sûreté, et le 6 avril 1940, un décret interdit les mobilités des nomades, et c'est là les prémices de l'internement des tziganes qui durera jusqu'en 1946. Que sait-on de cette période 39-40 et comment interpréter ce décret ? Est-ce que c'est un internement de fait puisque les nomades n'ont plus le droit de bouger ? Ou est-ce qu'il y a une organisation de regroupement de ces populations dans des lieux fabriqués pour cet internement ?
1: Mais alors d'abord, je marquerai une petite nuance parce que si effectivement l'internement durant la Première Guerre mondiale concerne les étrangers, donc ressortissants des puissances ennemies, comme je l'ai dit, ce qui se passe au début de la Seconde Guerre mondiale relève d'un tout autre processus, puisque on a la période de l'entre-deux-guerres qui est marquée par un renforcement du système de contrôle des nomades, mais aussi par la naissance d'un racisme spécifique qui va toucher dans l'Europe entière, ce qu'on appelle les Tziganes ou Zigeuner. À l'appui de travaux savants qui ont un grand écho, s'élaborent des processus de discrimination spécifiques à l'encontre de cette population, notamment dans l'Allemagne nazie, dans le Reich, qui s'étend dès 1935 avec les diverses annexions. Donc la France n'est pas isolée dans ce processus, puisque des propositions se font dans les années 30, afin d'accroître la pression, même de conduire vers des camps de concentration spécifiques, c'est le terme qui est employé, des personnes relevant de cette catégorie.
0: Dès les années 30,
1: Dès les années 30, en France, bien sûr, des discours de juristes, en fait, pour régler cette question des circulations incontrôlées, qui ont tenté d'être discutées et résolues à travers différentes conférences binationales ou trinationales. Des juristes proposent de clore cette question qui embarrasse les autorités européennes depuis le début du XXe siècle par la création de camps. Donc l'application d'une assignation à résidence en avril 40 relève des conditions spécifiques de la France de la Troisième République, puisque dans cette période d'attentisme, de période de tension bien sûr avec l'Allemagne, les autorités françaises font le choix d'immobiliser ces populations jugées suspectes par essence pour des faits d'espionnage, mais aussi on les soupçonne de transmettre des informations peut-être aux ennemis, mais aussi de paralyser les mobilités de troupes, et pour d'autres raisons, on décide de les cloisonner dans des lieux désignés par les préfectures. Donc ça se passe en avril 40, donc avant même l'occupation.
0: Et avant même Pétain.
1: Bien sûr. C'est la Troisième République, c'est les autorités finissantes de la Troisième République qui décident cette assignation à résidence. qui va se coupler aussi par l'arrestation de, d'étrangers. Hein, alors, on a des groupes, par exemple, au Croisic, vont être concentrés 200 à 300 Roms étrangers venus de Russie ou de l'Europe centrale et orientale qui vont être mis dans un camp, puis ensuite transportés dans d'autres lieux. Mais donc, on a un dispositif républicain de ségrégation qui se met en place avant l'été 40.
0: Je ne dis pas ça pour minorer cette ségrégation raciale, mais le pays est en guerre et il y a également des arrestations de communistes, d'étrangers, etc. Cet internement des Tziganes s'insère dans ce processus.
1: Tout à fait. Alors, ce qu'il faut savoir, c'est que durant toute la Seconde Guerre mondiale en Europe, on a un processus qui est double, puisque les Tziganes sont visés selon une catégorisation raciale élaborée par des spécialistes de la question raciale durant la période, mais ces populations sont aussi visées dans le cadre de représailles, d'exercice d'une violence qui va toucher beaucoup de populations civiles, comme vous le savez, durant tout le conflit. Et c'est ce double paramètre va conduire à une persécution spécifique et je dirais multipolaire de ces populations qui vont être à la fois conduites vers des centres de mise à mort comme Auschwitz, mais aussi condamnées à être déportées vers des camps de concentration ou massacrées au fil de la guerre par toutes sortes de forces en présence.
0: Est-ce que cela se fait, pardon de le demander comme ça, mais est-ce que cela se fait de manière théorisée, organisée, ou est-ce qu'il y a eu une conférence de Wannsee dans l'extermination tzigane mise en place en Europe ?
1: Alors, là, on rentre dans les arcanes complexes de l'État nazi. Il faut savoir que la ségrégation des Tziganes n'intervient pas avec les lois de Nuremberg, mais après Nuremberg, de multiples réglementations vont aboutir à la définition d'une question tzigane particulière qui va être résolue par le travail de l'Institut d'hygiène raciale qui est dirigé à l'Université de Tübingen par Robert Ritter, avec l'aval de la police criminelle allemande, la Kripo, placée donc au centre de l'architecture de la sécurité du Reich dirigée par Himmler, qui est l'auteur principal du génocide des Juifs. Et donc, ce centre d'hygiène raciale va avoir pour objectif de déterminer la nature raciale des Tziganes en divisant deux catégories cette population, entre les Tziganes dits purs, qui sont censés avoir une part de leur identité indo-arienne et qui doivent être préservés, et des Tziganes dits métis, qui vont eux être particulièrement persécutés et condamnés à la déportation. Donc ce travail, il s'applique dans le Reich, mais il a aussi des affiliations, si je peux dire, dans toutes sortes de pays placés sous la domination allemande ou dans des pays alliés, comme la Croatie ou la Roumanie, où des experts vont se mettre en œuvre aussi pour poursuivre cette ségrégation et ces persécutions. En France, il n'y a pas de conférence qui mène précisément à la décision d'un internement, mais l'internement se décide par un décret allemand qui est appliqué par les Feldkommandantur dans toutes les régions françaises et par la création...
0: Pour bien préciser, il y a le décret d'avril 1940 et puis les Allemands vont remettre un décret ensuite confirmer l'internement.
1: Pas pour confirmer, pour créer l'internement, puisque la mesure de la Troisième République, c'est l'assignation à résidence, qui va rester d'ailleurs en application jusqu'en 1946, au-delà de la guerre. Et puis le décret d'internement va entraîner l'internement des populations dites nomades en France occupée. Puis Vichy, de la même manière, va poursuivre en quelque sorte un processus différent mais commun en créant des camps spécifiques pour nomades. Mais je ne vous ai pas répondu sur la question d'une conférence de Wannsee sur la question de Tzigane en Europe. Donc, il faut savoir que Himmler a déclaré que la question de Tzigane ne serait pas envisagée tant que la question juive ne serait pas réglée. Ce qui explique aussi le décalage dans le temps des mesures anti-Tzigane qui sont décidées dans le Reich et donc dans le reste de l'Europe. Donc on a un processus qui se fait par étapes. D'abord, dès 1933, la création de camps spécifiques pour les Tziganes. À partir de 1938, un décret de sécurité spécifique. en mai 1940, un décret imposant le transport des Tziganes vers le gouvernement général de Pologne, entraînant la ghettoisation de nombreux Roms et Sinti du Reich. Puis, en décembre 1942, il y a une circulaire spécifique qui précise les conditions dans lesquelles l'ensemble des Tziganes désignés au vu des analyses raciales dans le camp d'Auschwitz, le camp spécifique des Tziganes d'Auschwitz, et la stérilisation de toutes ces personnes. Donc on a une mesure là, en décembre 1942, qui est très clairement la première marche d'un processus génocidaire qui va être appliqué en 1943 et 1944 dans l'ensemble du Reich et de manière autonome par d'autres pays, en Roumanie ou en Croatie notamment, causant la mort d'une grande partie des victimes de ce génocide.
0: Et dans les territoires occupés, comme la France.
1: Donc, alors, et en France,
0: 6500 et 7000 personnes, on est dans les estimations qui sont internées, donc tziganes, certaines vont être envoyées en camps de concentration et d'extermination.

0: les mouvements à l'intérieur du régime d'internement durant la Seconde Guerre mondiale montrent que des projets de regroupement sont à l'œuvre, notamment dans le camp de Montreuil-Bellay, qui est le principal camp d'internement dans le Maine-et-Loire. On a aussi des camps qui centralisent les détenus à Jargeau et dans l'Est à Arquesenant ou Saint-Maurice-aux-Rhizomes. Donc c'est un archipel de camps dont on ne sait pas quel était le devenir. Hein, il n'est pas impossible que des projets de déportation aient été discutés avec l'occupant, mais on n'en a pas la trace pour l'instant. Ce qu'on peut dire, c'est que dans les parties de la France occupées par l'armée allemande, comme le nord de la France ou l'Est, des déportations de personnes dites nomades avant-guerre, Roms, Sinti, sont désignées comme Zigeuner et déportées vers le camp d'Auschwitz, dans l'Est de la France de Strasbourg, et dans le nord de la France par le biais du camp de transit de Malines vers Auschwitz à partir de ce convoi de janvier 1944. Puis, il y a d'autres phénomènes intéressants et importants, c'est que le réseau d'internement va servir de réservoir de main-d'œuvre vers les camps de concentration allemands. Donc, on a plusieurs traces de convois vers les camps de concentration comme Neuengamme, Sachsenhausen, Mauthausen ou Buchenwald, qui comprennent d'anciens internés des camps d'internement pour nomades, mais aussi des nomades ayant rejoint le maquis, ayant été réfugiés dans certaines zones, qui sont arrêtés au cours d'opérations de représailles.
1: Et
0: Puis
1: oui,
0: on... Oui?
1: on parlait des résistances, de l'histoire des résistances vis-à-vis du papier anthropométrique. Il y a aussi une histoire de résistance,
0: Oui,
1: de
0: alors...
1: résistantes tziganes qui ont pris part, au maquis. Le personnage le plus connu n'est autre que Raymond Gurem, et qui a pris part à la résistance.
0: Différentes actions, bien sûr.
1: Et il y en a d'autres, donc c'est qui se sont échappés de ces camps d'internement.
0: Tout à fait. Alors, le sujet est en train d'être étudié de manière très très précise par Lise Foineau notamment et Valentin Merlin qui font un travail incroyable de repérage de ces actes de résistance et en même temps de leur cause et de leurs conséquences. Les causes, effectivement, c'est une sorte de résistance au système de persécution des nomades en France, à l'internement. On a des évadés, par exemple, des évadés des camps qui se retrouvent dans la résistance, qui sont arrêtés puis déportés. Ça, c'est plusieurs cas le montrent. Et puis, donc c'est le cas de Raymond Gurem. Donc Raymond s'est évadé du camp de Linas-Montlhéry, a rejoint sa famille à Montreuil-Bellay pour leur apporter de la nourriture à travers les barbelés. Il est repéré par les gardiens, puis il s'échappe, il parcourt la France dans tous les sens et dans la plus grande détresse et solitude, puis rejoint des groupes de partisans afin de lutter contre l'Allemagne. Effectivement, ça c'est un parcours tout à fait particulier. Il s'évade de multiples institutions où on essaye de l'enfermer. Mais il y a une cartographie des résistances en France, des nomades qui restent à mener.
1: Un champ de recherche qui est en cours
0: Oui.
1: pour de futurs historiens et historiennes qui s'y intéresseraient. Comment expliquer ou comment explique-t-on que ces internements aient duré jusqu'en 1946, soit presque 2 ans après la libération du territoire?
0: Oui, c'est une question aussi difficile parce que on n'arrive pas à croire que en mai 1946, alors que le reste de la France pense aux beaux jours et à la reprise de la vie normale, il y a encore des personnes françaises dans des camps. Alors ça s'explique par le fait que le régime d'internement décidé donc en octobre 40, est placé sous l'autorité des préfectures. Les préfectures, ce sont les mêmes organismes administratifs qui ont la charge du contrôle des nomades. Et compte tenu du fait que le régime des nomades de 1912 n'est pas supprimé à l'avènement du gouvernement provisoire de la République française en 1944,
1: La loi s'applique.
0: la loi s'applique. Et donc les préfets qui sont remis en place, les fonctionnaires qui ont d'ailleurs été parfois les mêmes qui exerçaient le contrôle des nomades pendant la Seconde Guerre mondiale, restent en activité après l'été 44 et donc poursuivent leurs activités. Alors, il y a aussi un autre phénomène important, c'est que les camps d'internement pour nomades, eh bien, ils sont très utiles au lendemain de la guerre pour enfermer les prisonniers de guerre allemands, les personnes accusées de collaboration. Donc,
1: Ces gens-là vont cohabiter dans les premiers mois 45-46 avec
0: oui,
1: des...
0: absolument, c'est

0: Le cas notamment à Jargeau et dans d'autres camps qui se mettent en place, qui sont en fait les restes du réseau d'internement très important et dont on ne va pas parler aujourd'hui parce que c'est encore une autre question, mais il y a un archipel de camps d'internement en France qui demeurent en activité après la guerre. Et dans certains, demeurent encore des nomades qui ne sont pas libérés. Les préfets estiment qu'ils sont une source de nuisance, une source d'insécurité, ils les gardent et ils les libèrent au compte-gouttes sur preuve de résidence, de soutien, d'activité professionnelle. Donc on a des gens qui sont assignés à résidence en avril 40 et qui ne sont libérés qu'en mai 1946, après pratiquement 6 ans d'enfermement. Évidemment, leurs conditions de santé, leurs conditions économiques sont désastreuses et cette souffrance va avoir des conséquences très importantes sur le long terme.
1: Et c'est en 2016 que François Hollande a reconnu, que la République a reconnu la responsabilité, enfin l'internement français
0: Oui.
1: sous enfin,
0: Oui, bien
1: la
0: sûr.
1: responsabilité française dans
0: C'est
1: l'internement.
0: vrai, vous l'avez dit d'une phrase, et c'est en 2016 que le président de la République reconnaît cette responsabilité. Mais dans votre phrase, il y a presque 70 ans. 70 ans qu'il va bien falloir étudier aussi à un moment donné de silence, d'oubli, d'oblitération aussi de la part de certaines autorités. Lorsque Emmanuel Filleul fait une enquête dans les années 90 pour savoir ce qui reste comme trace des camps d'internement dans les communes, il est souvent face à une hostilité. On ne veut pas voir ce qui s'est passé, on ne veut pas voir qu'il y a eu cet enfermement local, durable de ces personnes. On ne veut pas recueillir leurs témoignages non plus, ils n'intéressent pas. On ne pose pas de stèles, les camps sont détruits, dans certains cas, il n'y a aucune trace de cette histoire. Et il faudra le patient travail d'historien, de découvreur de cette histoire pour faire ressurgir voilà, une histoire qui a concerné presque 7 000 personnes internées, mais plusieurs milliers d'autres assignées à résidence pendant toute la guerre, et aussi de multiples déportés qui n'étaient ni internés ni assignés, mais qui ont souffert de persécutions durant la guerre.
1: Oui, un silence dans la mémoire collective.
0: Oui, bon après, je ne minimise pas ce qui s'est joué en 2016. C'est vrai que le fruit de l'activité d'association et de groupement a fait en sorte que cette question soit portée aussi auprès du président de la République, qui a prononcé un discours très fort, très, très courageux, où il y avait une reconnaissance de responsabilité, évidemment, la reconnaissance de cette misère, de ce sort qui avait été réservé. En même temps, moi-même, d'autres, nous sommes restés aussi gênés par l'absence de précision dans la question des responsabilités. Parce que la responsabilité reconnue de la France ne précise pas quelle responsabilité et quelles conséquences, et notamment l'ensemble des préjudices. C'est-à-dire que qui dit responsabilité dit normalement reconnaissance des faits ayant été sous la responsabilité de tel ou tel. Donc, quels sont les faits? Est-ce que c'est la décision d'interner? Est-ce que c'est le maintien dans l'internement? Est-ce que c'est la privation de liberté uniquement? Ou bien est-ce que c'est l'ensemble des autres préjudices sur la santé, sur la scolarité, sur la reconnaissance des défunts? Je pointe cette question parce qu'elle est centrale. Plusieurs centaines de personnes vont décéder
1: Dans les
0: dans
1: camps.
0: les camps d'internement. Du fait d'ailleurs des conditions d'internement, évidemment.
1: De sous-nutrition, de...
0: Exactement. Où sont ces tombes? Il n'y a pas d'état des lieux. Les familles ne savent pas parfois où ont été enterrés leurs proches. Il y a des témoignages très clairs qui font trace de placements d'enfants. Des enfants ont été séparés de leur famille, placés à l'assistance publique. C'est une question qui n'a jamais été vraiment étudiée. Et puis, il y a aussi, évidemment, toutes les souffrances liées à l'internement, c'est-à-dire la privation de nourriture, la privation, les coups et blessures, hein. Il y a certaines traces qui montrent que les gens étaient battus, emprisonnés, soumis à des régimes très, très durs de surveillance, de contrôle.
1: Et ces questions sont d'actualité, puisque récemment, je crois que c'était en octobre 2020, que le Conseil d'État a été saisi par une ancienne internée, avec sa famille et ses soutiens, pour une demande d'indemnisation des victimes de spoliation durant la Seconde Guerre mondiale. la commission d'indemnisation des victimes de cette guerre avait considéré que ce n'était pas dans son champ de compétence d'indemniser cette victime, et les juges du Conseil d'État ont confirmé cette décision, ou du moins ont dit que ça ne fait pas non plus partie de notre champ de compétence.
0: Oui, bien sûr, c'est leur réponse à juste titre, puisque d'abord les fonctionnaires du Conseil d'État n'ont pas vocation à induire des processus de compensation particuliers. Ils peuvent donner des avis, mais c'est un avis qui n'est pas forcément suivi. Ils soulignent que la commission d'indemnisation qui existe aujourd'hui des victimes des persécutions antisémites ne couvre pas le champ des spoliations ayant visé les personnes dites nomades durant la guerre. À juste titre, puisque c'est la CIVS, comme on l'appelle, qui est la résultante des travaux de la mission Matteoli, a couvert la question des droits, des biens spoliés durant les actions antisémites durant la guerre. Donc leur périmètre est limité à cette population, si je peux dire.
1: D'autres... Donc là, on part de rien juridiquement.
0: Oui, c'est-à-dire que le fait même qu'il y ait eu spoliation des personnes dites nomades durant la guerre n'est pas reconnu. Alors, c'est un travail que je mène d'ailleurs avec d'autres en ce moment. Et il faut arriver à définir ce qu'est la spoliation. Il est très intéressant de constater que cette spoliation, en fait, elle est à multiples étages. C'est-à-dire que les autorités françaises ont saisi les biens des internés lors de l'assignation ou lors de l'internement. Parfois, les biens ont été liquidés, envoyés à droite ou à gauche, vendus à des personnes privées, lorsqu'ils étaient consignés ou relevés. Puis, les personnes internées, qui n'étaient pas soumises à un régime concentrationnaire de privation de tous leurs biens à l'arrivée dans les camps, donc ils pouvaient conserver de l'argent avec eux, se sont vus spolier progressivement tout au cours de l'internement, amendés parfois. Hein, on trouve des documents, justement, qui montrent que il y a eu des débris dans les camps, peut-être à la suite de formes d'insurrection ou de révolte. Les internés doivent payer pour la réparation. Donc, on a une forme de racket, en fait, qui est perpétrée tout au long de cette période d'internement. Et sans parler d'épisodes tragiques et en même temps symboliques, comme par exemple les chiens des internés du camp de Coudrecieux qui sont condamnés à être tués par les autorités parce qu'ils coûtent cher. Donc on a là plusieurs gammes de privation, de dépossession ne peuvent pas être désignées comme une forme de spoliation, parce que la spoliation, dans le sens du terme qui a été utilisé pour les Juifs de France, c'est un système, disons, délibéré de spoliation de tous les biens de personnes destinées à être déportées. Là, on a un processus qui est un peu différent. Donc, dépossession généralisée, préjudice élargi, toutes sortes de termes vont pouvoir être définis, mais c'est une recherche qui est en cours et qui n'est pas terminée.
1: Et que vous menez actuellement et qui annonce donc d'autres, de prochaines publications et de prochaines avancées, on l'espère. Merci beaucoup, Ilsan Abboud, d'avoir accepté cette invitation. 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

0: bonjour à tous et merci d'être venus si nombreux pour assister donc à ce premier débat qui concerne les violences policières, la question sécuritaire ou l'ordre qui déborde, donc la répression violente et la criminalisation des manifestants et des militants contestataires est de plus en plus prégnante, on a pu le constater lors des mouvements sociaux et aussi de ceux pour la défense de l'environnement et de la biodiversité. On assiste aussi à une remise en cause de la liberté de manifester, de la liberté d'expression, du droit de grève. Et ce choix du tout sécuritaire et du surarmement de la police favorise le risque de mort ou de blessés graves. C'est cette logique répressive qui affecte aussi bien sûr de longue date les quartiers populaires, notamment avec le contrôle aux faciès, la mise en place récente des amendes forfaitaires délictuelles, avec un bilan, si on veut parler des événements récents qui ont suivi la mort du jeune Naël, un bilan qui est quand même assez accablant puisqu'on a un autre mort tué à Marseille dans la nuit du 1er au 2 juillet. On compte au moins 5 jeunes hommes éborgnés et 2 autres avec des lésions irréversibles. Et donc parallèlement, la répression de ceux qu'on qualifie le plus souvent d'émeutiers, quand les syndicats de police, en tout cas certains, les traitent de nuisibles, a été rapide et sévère, avec des peines de prison de 9 mois en moyenne. On va reparler de tout ça, on va reparler de ce triste épisode qui a marqué le début du mois de juillet dernier, mais on va aussi tenter de rechercher les causes structurelles et d'évoquer des solutions possibles face à cet ordre donc qui déborde et qui tue. On va le faire avec Joël Bordet, bonjour. Vous êtes membre du comité national de la Ligue des droits de l'homme et surtout psychosociologue, et vos recherches portent notamment sur les quartiers populaires. Nathalie Théillot, vous êtes membre aussi du bureau de la LDH, avocate, membre du syndicat des avocats de France et coordinatrice nationale de l'Observatoire des libertés publiques et des pratiques policières. Anthony Caillé, bonjour. Vous êtes secrétaire général de la CGT Police et vous avez des fans. Et Thibaut Sprit, vous êtes magistrat et vous êtes membre du secrétaire national, pardon, du syndicat de la magistrature. Va nous rejoindre. Il a un tout petit peu de retard. David Dufresne, journaliste, réalisateur, écrivain, qui a notamment, dont les travaux d'observation et de recensement des violences policières ont été extrêmement précieuses durant les manifestations, mais pas que. Voilà, on va commencer donc tout de suite en attendant David Dufresne. Il va nous rejoindre, mais on a peu de temps, donc on va commencer. Je vais me tourner vers vous, Joël Bordet. On va évoquer les événements les plus récents, en l'occurrence les révoltes urbaines du mois de juillet dernier. Vous avez analysé de longue date la situation des quartiers populaires et notamment les rapports entre les jeunes et la police dans ces quartiers. Vous étiez déjà sur le terrain en 2005. Donc qu'est-ce qui a changé entre 2005 et 2023? Quels sont les rapprochements qu'on peut faire et quelles sont également les divergences dans ce qui s'est passé?
1: Merci d'abord de votre invitation. Je pense qu'effectivement, il y a à la fois une filiation avec les événements de 2005 et il y a aussi beaucoup de différences. La filiation, elle est qu'on ne peut pas oublier que les événements de 2005, c'est quand même nettoyer au Karcher, c'est quand même les choix qu'ont été faits à l'époque par M. Sarkozy et le gouvernement sur la transformation de la police, dont la fin de la police de proximité, mais pas seulement la fin de la police de proximité, c'est aussi l'affaiblissement des maisons de justice et du droit, c'est aussi l'affaiblissement de l'accès au droit, et c'est l'affaiblissement d'une politique de dissuasion. Donc c'est pas que la fin de la police de proximité, c'est toute une chaîne de vision en fait de ce que c'est que le rapport entre l'intervention, la dissuasion et l'éducation. Donc on est dans cette spirale, dans ce choix-là en fait, depuis des années, et ce qui s'est passé là est dans la suite, dans la filiation de la violence qu'a entraîné ces choix d'intervention permanents et permanents dans une confrontation avec les jeunes dans les quartiers populaires et des fois souvent sans discernement. C'est-à-dire que là on voit bien qu'on en est arrivé à parler des nuisibles, donc de l'ennemi intérieur. Et là, je pense qu'effectivement, il faut le regarder dans une filiation, parce que progressivement, les rapports aussi se sont beaucoup détériorés. Puis vous avez aussi des jeunes aujourd'hui qui n'ont connu que ça. C'est-à-dire qu'ils n'ont connu que la confrontation, et c'est devenu aussi une culture des jeunes des quartiers populaires. De toute façon, la culture de la confrontation avec la police, elle ne date pas non plus d'ailleurs de 2005. Donc, je veux dire, il y a une histoire de cette confrontation, mais aujourd'hui, on est arrivé à un point très très grave. Et par ailleurs, je crois qu'il faut parler de la fragilisation sociale des quartiers populaires. On sort quand même le Covid. Là, je viens d'écrire un bouquin qui s'appelle « Résistance active en temps de Covid dans les quartiers populaires », parce qu'on n'a pas du tout valorisé les solidarités, les résistances du Covid, mais le Covid a marqué vraiment et a fait très peur et a aussi fait beaucoup de retrait par rapport au collectif. Donc, il y a un affaiblissement des capacités collectives à faire face à des événements violents, parce que tout le monde est en fait en retrait. Là, j'ai fait un débat cette semaine à Armentières. Quand les gens reparlent du Covid, il faut mesurer la peur, le retrait, la défiance vis-à-vis des institutions et en même temps l'importance qu'ils donnent aux collectivités territoriales. Alors moi, je voudrais aussi saluer, parce que j'ai la chance effectivement d'y participer, mais enfin un petit peu, c'est le travail des municipalités. Le nombre de travail, là j'ai eu la chance de travailler avec le CIDEF sur comment écrire le récit politique là justement des événements.
0: CIDEF, il faut peut-être dire le.
1: C'est l'organisme de formation du Parti communiste. Et franchement, il y avait 40 villes dans la salle. C'était passionnant. Et c'est vrai que bravo, moi je trouve que les mobilisations des élus, les mobilisations des techniciens, si on n'avait pas ça dans les villes aujourd'hui, d'ailleurs les villes où les commissariats ont brûlé, les mairies ont brûlé, je peux dire il y a un certain nombre, c'est des mairies où il n'y a pas ce travail de fait. C'est des mairies de droite et il y a une grande différence dans la façon dont les événements se sont déroulés au mois de juin. En fonction de cette présence et de cette capacité à être présent dans une confiance avec les habitants. Et je vous assure que c'est difficile. J'étais à Corbeil avant-hier, entre les meurtres de jeunes, le Covid, la fragilisation économique, la ville qui est pauvre, et comment on fait avec tout ça, quoi. Donc il y a un courage actuellement des élus, de pas que les élus, de l'ensemble des habitants mobilisés, des techniciens, et j'ai envie de dire ça, c'est très très important pour la France et pour la gauche. C'est-à-dire la question locale est extrêmement importante. Je ne sais pas ce qu'on en fait dans un projet gouvernemental. Mais en tout cas, s'il n'y avait pas ça, je peux vous dire que ça aurait été 100 fois plus violent. Et on le voit. Alors l'autre chose qui est pour moi un changement très important, c'est que là, si je peux dire, les jeunes, ils ont passé le périph. Hein. C'est-à-dire que vraiment, il y a pas mal d'endroits où il y a eu des rencontres entre jeunes. C'est-à-dire que ce n'est pas que les jeunes des quartiers populaires qui sont les protagonistes des derniers événements. C'est très clair qu'il y a des jeunes qui se sont aussi beaucoup mobilisés dans le lien avec les manifestations des retraites. Il y a aussi une forme de détermination de la jeunesse qui est très très loin d'une confiance avec les institutions. Et que là, ça change tout. C'est-à-dire, il y a eu aussi beaucoup de jeunes d'ailleurs qui ont été arrêtés, qui n'étaient pas des jeunes impliqués dans les quartiers et pas du tout impliqués dans les trafics. Mais qui par contre sont dans une immense colère et dans une révolte par rapport à leurs conditions et par rapport aussi à la discrimination, au racisme, mais aussi la discrimination sociale. Donc là, c'est un phénomène nouveau. 2005, c'était pas la rencontre, j'allais dire des jeunesses. Là, c'est la rencontre des jeunesses. Et ça veut dire autre chose. Donc ça, c'est très important pour nous à le travailler. Moi, je travaille tout le temps avec les éducateurs, les animateurs. Ce que je perçois, c'est un affaiblissement aujourd'hui des médiations sociales. Parce que tout le monde est crevé, tout le monde est épuisé, c'est compliqué d'avoir... Et on a en face, effectivement, une politique gouvernementale extrêmement violente contre toutes les médiations sociales. Il faut parler du contrat républicain, il faut parler de la loi sur le séparatisme, il faut parler de la défiance permanente à l'éducation populaire et les transformations avec le service national universel. Donc réellement, là, on a un projet en face du gouvernement qui n'est pas seulement un projet autoritaire, qui est vraiment un projet de dressage de la jeunesse. C'est-à-dire il y a une volonté d'uniformisation pour dresser la jeunesse. Et pas, donc on est très très loin de l'éducation populaire, on est très très loin de l'émancipation. Et là, aujourd'hui, l'opposition, elle est frontale et elle est extrêmement difficile. Donc ça veut dire que c'est ressenti par tous les animateurs de quartier. Et que quand on est animateur, qu'on vit dans un quartier populaire, qu'on a affaire à voir la voiture qui risque de brûler et qu'on peut pas sortir parce que c'est trop violent et parce que d'ailleurs la police n'était pas là dans un paquet de quartiers, quoi. En fait, ils sont pas rentrés dans beaucoup de quartiers et les gens, ils ont été tout seuls dans beaucoup de quartiers, en tout cas où je travaille. Donc ça aussi, ça dit quelque chose. La police, elle a pas été au même endroit partout dans les... Et ça, je trouve que ça mériterait d'être travaillé. Où est-ce qu'effectivement elle est intervenue? Comment elle est intervenue? Et qu'est-ce que ça veut dire pour les habitants qui se sont trouvés tout seuls souvent sans personne de l'action publique. Et ça, moi, je crois que les effets de ça vont être considérables sur le rapport de confiance avec les institutions. Parce qu'on ne peut pas sortir indemne de s'être retrouvé tout seul dans le feu, à ce moment-là, dans les quartiers populaires.
0: Merci Joël.
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0: Merci beaucoup. Et
1: c'est mouvant.
0: Effectivement, ce que vous décrivez, c'est aussi un rapport avec la police qui change. David Dufresne, je vais vous donner la parole maintenant pour aussi, vous aussi, de longue date, vous étudiez les rapports entre la police et la population, et notamment les conséquences physiques sur les personnes de l'intervention de la police. Est-ce que l'intervention de la police a vraiment changé? On a l'impression que dans les quartiers populaires, quelque chose qui était connu de longue date, le harcèlement, la violence, elle s'est diffusée dans les manifestations et c'est vraiment arrivé à partir des gilets jaunes, en fait.
3: Oui, merci beaucoup pour l'invitation et désolé pour le petit retard. Alors comme je parle sous le contrôle d'un policier, il faut que je fasse un peu attention quand même à ce que je vais raconter. Mais le maintien de l'ordre dans les quartiers depuis une quarantaine d'années, en fait certaines techniques, certaines doctrines, certains armements se sont diffusés en fait dans le reste de la société et notamment dans ce qu'on appelle le maintien de l'ordre dit social, c'est-à-dire l'encadrement ou la répression, selon si ça se passe bien ou mal, des manifestations revendicatives. Bon, le maintien de l'ordre, c'est aussi le maintien de l'ordre festif, c'est-à-dire la fête de la musique. Ça veut dire aussi Steve à Nantes, Steve Maya Canisso. Et c'est pas pour rien que je le dis, parce que ce jour-là, en juin 2019 à Nantes, ce sont des policiers de quartier qui ont agi, ce sont des policiers de maintien de l'ordre qui ont agi, et qui ont agi sans commune mesure. Et le sans commune mesure, en fait, il est beaucoup, beaucoup aujourd'hui d'actualité. Or, le principe même de la police, hein, dans son usage des armes, c'est la stricte nécessité et la proportionnalité. Or, on le voit bien, quand par exemple survient le drame de Nanterre à Naël, là on voit bien que ces deux piliers explosent. Et face à ça, il y a un élément déclencheur qui est donc la mort d'un jeune homme et régulièrement des émeutes suivent. Pas toujours, c'est pas aussi systématique. En revanche, les émeutes naissent toujours dans les quartiers quand il y a eu un problème avec la police. Et ça, c'est très très clair. Ça ne veut pas dire qu'à chaque fois qu'il y a un problème, il y a des émeutes, mais en revanche, l'inverse est vrai. En 2005, la police française fait sa publicité, sa promotion en disant « Nous, on fait un maintien de l'ordre différent, le maintien de l'ordre dit à la française. » Et grosso modo, pour aller très très vite et pas pour vous assommer, l'idée c'était de montrer sa force pour ne pas s'en servir. C'était ça, en gros, à grands traits, pour résumer. Aujourd'hui, c'est montrer sa force pour s'en servir. Et en 2023, on a vu des services de police qui n'ont strictement rien à faire dans du maintien de l'ordre. Je pense à la BRI, je pense au GIGN et je pense au RAID. Il se trouve que le RAID, notamment à Marseille et ailleurs, est impliqué dans la mort ou la mutilation de plusieurs personnes qui se sont retrouvées lors de ces émeutes. Alors d'ailleurs, c'est important de le choix des termes. Moi, je parlerai plutôt de soulèvement ou de colère que a fortiori de violences urbaines ou d'émeutes. Que ce soit délictuel, on est d'accord, mais que ce soit délictuel, là on n'est pas d'accord. Il y a une connotation, ça vient d'être expliqué par Joël, il y a une connotation politique et sociale qu'il faut percevoir, qu'il faut traduire, et après on discute. Je veux dire, on n'est pas obligé d'être d'accord, mais dévitaliser le problème, le dépolitiser, c'est absolument malhonnête, et c'est surtout se garantir... Alors, laissez tomber. C'est surtout se garantir que ça va se renouveler. C'est-à-dire qu'on ne veut pas régler la racine du problème. Or, en effet, les policiers aujourd'hui se vivent, vous l'entendez toute la journée, comme le dernier rempart de la République. Si c'est vrai, alors ça veut dire que la République a totalement failli. Parce que ça ne devrait pas être le dernier rempart de... Et les policiers se vivent comme tels. Si c'est ça le seul service public qui reste dans les quartiers, c'est qu'il y a un vrai problème de politique de la ville, de politique en général. Donc on envoie des policiers qui sont pas formés, qui sont pas équipés, ou qui sont, même certains le disent, on est suréquipé, surformé pour investir les quartiers. Mais qu'est-ce que ça veut dire? Ça veut dire que on habitue la population à une militarisation du maintien de l'ordre, au déplacement de véhicules légers blindés dans les rues. On l'avait vu lors de l'acte 4 des Gilets jaunes, rappelez-vous, c'était le 8 décembre, après l'Arc de Triomphe qui était le premier, on avait vu des blindés de la gendarmerie arriver, défiler sur les Champs-Élysées pour un effet de sidération. Enfin, je ne sais pas si vous vous souvenez, mais en tout cas sur le moment, c'était vraiment un effet de communication, de sidération, pour dire, voilà, les choses sont très graves, on envoie des véhicules qui rappellent le Kosovo, qui avait été utilisé au Kosovo, etc. Mais aujourd'hui, on n'en est plus là. C'est-à-dire que on les prend pas uniquement pour figer, mais pour intervenir avec une disproportion absolument absolument folle. Et en effet, on voit de plus en plus du maintien de l'ordre. Non plus encadrer, mais faire ce qu'on appelle du saut dessus, de l'interpellation, c'est-à-dire c'est la baquisation de la police. Et la BAC, il faut toujours le rappeler, elle naît de l'autre côté de Paris, elle naît à la fin des années 60 en Seine-Saint-Denis. C'est la première fois que c'est utilisé. C'est une police qu'on va tester et qui en fait c'est totalement généralisé et qui est à la base d'énormément de problèmes.
0: Merci, on viendra vers vous tout à l'heure. Je voudrais donner la parole maintenant à Anthony Caillet, qui représente un syndicat CGT minoritaire hein, dans la police. C'est pas vous qui co-gérez la police, très clairement, Anthony. Mais la question que j'ai envie de vous poser, c'est... au sein de cette institution, les dysfonctionnements ont l'air assez manifestes. Vous qui les voyez un petit peu de l'intérieur, c'est quoi? C'est un problème de formation? On a l'impression qu'il y a aussi un gros problème de peur des policiers qui considèrent chaque personne comme un ennemi et qui vont tirer sur les gens. Il y a eu beaucoup de cas là récemment de gens qui se sont fait tirer dessus juste parce qu'ils étaient là. Et on leur dit d'ailleurs, vous êtes là au mauvais endroit, au mauvais moment. Donc... comment ça se passe au niveau des donneurs d'ordre? Comment ça se passe au niveau de la formation? Comment ça se passe au niveau des armes? Où est le problème?
4: Le problème, il est que le contrat social qui devait être mis en œuvre, c'est-à-dire une police au service des citoyens, en fait, il aujourd'hui n'existe pas. On peut estimer qu'il est au service de l'État, mais je pense qu'il est surtout au service du gouvernement. Et donc, il y a quand même aujourd'hui une manipulation des forces de police à l'endroit notamment des quartiers, des manifestants, de la vie associative, qui à mon avis ne souffre d'aucune interprétation. Et on a plusieurs difficultés là-dessus. Déjà, on a un choix sémantique du politique qui est fait depuis l'arrivée de Nicolas Sarkozy, avec des termes très guerriers, un profil très martial, un changement de doctrine, la fin de la police de proximité, la mise en place du nouvel uniforme qui est très très militaire, l'arrêt d'un vocable enquêteur, gardien de la paix. On vous parle de force de l'ordre, on parle plus de gardien de la paix, c'est quelque chose qui n'existe plus. Et effectivement, c'est ce que disait Madame Bordet, et là-dessus je la rejoins, c'est que il y a un discours à longueur de journée sur toutes les antennes de chaînes de télé, des médias mainstream, qui est le fameux ennemi de l'intérieur. Et c'est de nouveau, enfin ça s'est super cristallisé après les attentats de 2015. Et donc la police nationale, elle n'échappe pas non plus aux politiques publiques, elle se paupérise de plus en plus, on fait des formations de plus en plus courtes, on embauche de moins en moins, on fait partir en retraite de plus en plus de monde le plus rapidement possible, et donc on a un tuilage déjà qui est mal fait, on a une formation qui a été extrêmement raccourcie, qui est passée de 12 mois à 8 mois, qui est de nouveau revenu à 12 mois, mais qui n'est en tout cas absolument pas ce qu'elle devrait être, puisque les pays, d'autres pays européens comme l'Allemagne, c'est 24 mois de formation. Et puis surtout, ces formations, elles sont quand même très fragiles. Elles sont dispensées exclusivement par des policiers, à l'attention de policiers. Donc on va refaire en fait le schéma, c'est des policiers qui ont vécu ça, qui ont travaillé 20 ans dans les commissariats, et qui vont aller, eux, dispenser des cours avec... leur avis, leurs sentiments, leur jugement. Et ça, c'est aussi quelque chose que nous, on met en lumière, c'est-à-dire que nous, on dit la formation, elle doit aussi être dispensée par des gens qui viennent de l'extérieur. Il faut aussi, dans ces écoles, qu'on fasse rentrer des magistrats, des avocats. On a bien vu, même si je sais qu'on ne va pas en parler, mais sur la réforme de la police judiciaire, et notamment l'incarcération d'un policier dans le cadre de l'affaire de Marseille ou de l'affaire de Nanterre, où on a remis en cause, enfin, certains syndicats, le directeur général de la police nationale a remis en cause une décision de justice, c'est aussi parce que une grosse majorité de policiers méconnaissent le travail des magistrats et méconnaissent l'institution judiciaire. Et puis il y a aussi le fait que aujourd'hui il y a aussi la vente à la découpe de la police nationale. Clairement, on professionnalise de moins en moins les services, par exemple spécialisés dans le maintien de l'ordre, les CRS et les gardes mobiles. On les remplace par des équipes pluridisciplinaires, les BAC, les BRAVEM, la BRI, le RAID, qui n'ont absolument rien à faire dans un maintien de l'ordre. D'ailleurs, les CRS, les professionnels, s'en plaignent énormément. Pour eux, c'est une contrainte supplémentaire à avoir à gérer ces équipes-là au milieu des manifestants. On paupérise la police nationale de plus en plus. Là où vous disiez, Madame Bordet, qu'effectivement, il y a des endroits, plein d'endroits où les policiers ne sont pas rentrés, parce qu'en fait, il n'y a plus de commissariat. Parce que là où on ouvre un commissariat de police municipale, on ferme un poste, un commissariat de police nationale. Et donc, on n'est plus là, en fait. Pendant 10 ans, on a dit qu'on était le dernier service public dans la cité. Et ben, aujourd'hui, on ne l'est même plus. Si vous avez la chance d'habiter dans une commune riche, et ben, vous aurez votre police. Si vous n'avez pas la chance d'être dans cette commune-là, vous n'avez plus de service public. Et donc, pour la prise de plainte, il faudra vous déplacer à 30 km, il faudra faire la queue. Il faut avoir la chance de prendre un rendez-vous sur Internet. Si vous êtes dans une zone blanche, vous n'avez pas... Enfin bon, donc le service public, il n'est plus rendu. Et tout ça, ça distend les liens entre la police et sa population. Et ça, aujourd'hui, c'est plus possible. Il faut recréer du lien, il faut remettre en place une police de proximité. La police, elle doit être au service des citoyens. C'est consacré dans la Constitution, c'est ainsi. C'est un service au service de l'État et pas d'un gouvernement, ce qui est quand même pas tout à fait la même chose. Et il faut redonner du sens à nos missions. Il faut arrêter les missions punitives, les missions répressives. Il faut aller sur de la mission préventive, ce qui ne veut pas dire qu'on fera plus de répression. C'est notre boulot. Moi, je suis pas infirmier, je suis pas pompier. Je l'ai compris quand je suis rentré dans la police. Je l'avais compris même avant. On sait qu'on sera pas invité au mariage. Ça fait partie de notre métier. On est là pour ça. On l'assume complètement. Mais on n'est pas là que pour ça, il faut aussi qu'on redonne du sens aux missions de la police.
0: Merci. Nathalie Théillot, vous, justement, vous êtes, vous coordonnez des gens qui observent donc les pratiques policières dans les manifestations. Peut-être vous pouvez justement donner un petit peu vos observations et surtout sur les missions de ces observateurs et quel est leur rôle et pourquoi ça a été, c'est assez récent, hein, la création de ces missions d'observation, ça correspondait à quel besoin ?
5: Oui, parce que nous sommes en démocratie, donc en principe, l'État doit protéger les libertés et doit être encadré, et les fonctions de la police doivent être encadrées pour que justement nous puissions exercer nos libertés. Et ça fait partie de, c'est la Déclaration des droits de l'homme et du citoyen de 1789, mais c'est aussi la Convention européenne des droits de l'homme, et la Cour européenne dit sans cesse que l'État a une obligation de protéger les libertés, ne serait-ce que la liberté de manifester. Et à partir de là, dès lors que l'État est censé nous protéger, vous voyez le paradoxe, hein. Et bien, de ce fait, les militants se sont rendus compte sur le terrain que, à partir surtout de la loi travail, qu'il y avait un problème, qu'on n'était plus du tout dans une dynamique où on pouvait plus librement manifester. D'ailleurs, le 1er mai, on y allait avec les poussettes, et regardez, maintenant, on n'ose plus y aller, et on dit même que on réfléchit à aller à deux fois avant d'aller manifester parce que on a peur. On a peur non seulement des
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5: On a peur non seulement des violences qui pourraient être commises et surtout des armements qui projettent à l'aveugle, comme le LBD-40 ou les grenades, où c'est n'importe qui finalement qui peut être touché, c'est pas une personne en particulier, c'est n'importe qui. Mais on a aussi peur des NAS, parce que quand vous vous dites je manifeste là, mais après je dois aller au travail ou je dois faire ci, eh bien vous risquez en réalité d'être retenu et de pas pouvoir y aller. Et puis vous avez le problème aussi des arrestations qui sont arbitraires. Donc tout ça fait qu'il y a des entraves. Et à partir de 2016, les militants sur place de la Ligue des droits de l'homme se sont dit il faut qu'on fasse quelque chose. Et la pratique militante d'observation a paru une bonne idée. Donc ça a déjà d'abord été à Toulouse, puis ça a essaimé dans la Ligue. Et en général, notamment parce que je suis, comme je suis coordinatrice des observatoires et que je fais partie du syndicat des avocats de France, bah du coup j'ai fait rentrer à chaque fois le syndicat des avocats de France et donc nous luttons ensemble avec d'autres associations hein. Localement, ça peut être le MRAP, ça peut être l'ATAC, enfin ça dépend, c'est les liens locaux, mais nous luttons pour essayer d'être un contre-pouvoir et de pouvoir donner une autre appréciation de ce qui se passe sur le terrain que le discours gouvernemental. Et vous avez dû le voir avec le rapport Sainte-Soline, ben, si les observateurs n'avaient pas dit ce qui se passait, finalement c'est uniquement le discours gouvernemental qui est comme un rouleau compresseur. Donc ça sert à ça, à rendre visibles les atteintes aux libertés. Et c'est de cela dont je veux vous parler, c'est qu'en fait, en ce moment, nous avons des politiques gouvernementales qui sont menées, et c'est pas d'aujourd'hui, hein, c'est déjà ancien, mais pour la liberté de manifester, c'est un peu plus récent, mais pour les autres, c'est déjà ancien, comme par exemple sur les contrôles d'identité. Là, il va passer, Monsieur Darmanin veut faire passer une loi immigration, il faut bien se rendre compte que c'est en lien avec les contrôles d'identité au faciès. Et voilà. Et donc, ce sont des politiques qui sont menées et qui ont d'autres visées en réalité que le simple fait de faire des contrôles d'identité. Bien sûr, ça va rencontrer aussi la volonté de certains policiers. Ça, évidemment, ça va faire conjonction et ça va s'amplifier. Mais il faut bien comprendre qu'il y a aussi derrière une politique gouvernementale. Alors même que le Conseil constitutionnel dit que c'est la liberté d'aller et de venir et qu'elle doit être protégée et que par conséquent, il ne doit pas y avoir des contrôles d'identité systématiques, etc. Et pour autant, vous voyez bien que ce sont certains qui sont visés. Le problème, c'est que comme toute la population n'est pas visée, ça n'est pas rendu visible. Et c'est de cela qu'il faut faire. C'est pour ça qu'on témoigne aujourd'hui. C'est pour rendre visible ce genre de politique. Et aujourd'hui, vous avez pire, vous avez les amendes forfaitaires. Et ça, j'imagine qu'un certain nombre d'entre vous, à part sur les manifs, parce que maintenant, ça touche aussi la question des manifestants qui reçoivent leur avis de lorsqu'il y a une interdiction de manifestation, et là aussi c'est un problème quand vous avez plein d'arrêtés, vous en avez de plus en plus, hein, des arrêtés d'interdiction de manifestation, nous attaquons et nous gagnons en général, ce qui prouve bien qu'ils sont illégaux. C'est de là dont il s'agit, d'arrêtés illégaux. Et donc, vous avez des personnes qui reçoivent des avis de contravention. D'ailleurs, j'en ai contesté aussi, enfin on a mis sur le site de la Ligue et du SAF Paris pour aider à contester, parce qu'il y avait même des gens qui étaient en dehors du périmètre interdit qui recevaient des avis. Mais qui reçoit le plus ces amendes? Ce sont les jeunes de certains quartiers populaires, notamment, prenez à Paris, ce sont certains quartiers où il y a la gentrification en cours et où on veut pousser ces gens-là, en se disant, ben ces gens, on n'en veut pas, hein. Donc ces jeunes, on veut pas les voir dans l'espace public. Alors ils vont recevoir par volée de 3, c'est-à-dire c'est déversement de liquide insalubre, c'est jet d'ordure et c'est atteinte à la tranquillité publique. Et maintenant, on va même plus loin. Vous avez les nouvelles lois qui sortent sur l'amende forfaitaire délictuelle, et ça permet, par exemple, l'usage de stupéfiants. Donc c'est la politique de drogue qui sont menées. Et écoutez ce que dit Monsieur Darmanin. C'est toujours comme au temps de Monsieur Sarkozy. C'est toujours tolérance zéro. C'est toujours on ne laissera pas passer. Il faut lutter. Mais regardez ce qui se passe actuellement. Vous avez la France est le pays le plus prohibitif en matière de drogue et où il y a le plus de jeunes qui consomment du cannabis. Cherchez l'erreur. Donc c'est une politique qui ne fonctionne pas, mais on va faire semblant d'agir en touchant les jeunes de quartiers populaires, notamment par les amendes forfaitaires délictuelles. Délictuelles, ça veut dire que ça reste un délit et ça veut dire que c'est au casier judiciaire. Ça veut dire que ça va impacter derrière leur avenir parce qu'ils risquent d'avoir des problèmes pour certains métiers, de la sécurité par exemple. Et puis ça va toucher les familles parce que les familles... Alors, pour le délictuel, c'est pas encore les mineurs, mais Monsieur Darmanin a dit qu'il voulait le faire passer à partir de 16 ans. Et nous avons tout un procédé comme ça qui touche toujours les mêmes et qui est donc dans de la discrimination et raciale et sociale. Et quelque chose qui est invisible. Vous n'en entendez pas parler. Mais pour autant, ça a vraiment un impact.
0: Merci Nathalie. Et on comprend bien qu'il y a une sorte de continuum de cette violence, qui est une violence policière, et aussi, on va en parler avec Thibaut Strick du syndicat de la magistrature, une violence judiciaire aussi. Vous, qu'est-ce que vous avez pu observer, notamment, on peut parler de la réponse pénale des jeunes qui ont participé aux manifestations et aux révoltes urbaines très récemment. Je crois que la peine moyenne, c'est 9 mois, et c'est pour parfois des gens qui avaient des casiers judiciaires vierges, et donc ça paraît beaucoup quand même.
6: Oui, c'est beaucoup. Alors on peut élargir le constat du lien entre la justice et ce qui lui est demandé de faire quand il y a un trouble à l'ordre public tel que le gouvernement demande à la justice d'être particulièrement ferme, particulièrement répressive, rapide, etc. Ce que je veux dire avant de répondre à cette question, c'est que fait un juge toute la journée, un magistrat toute la journée, même un magistrat du syndicat de la magistrature? Il lit des procès-verbaux établis par des enquêteurs. Il est dépendant de la police, il demande à la police d'aller entendre telle ou telle personne, il demande à la police d'exécuter des décisions de justice. Il y a un lien énorme entre la police et la justice. Beaucoup de médias, de personnes, de syndicats nous ont fait le procès, syndicats de la magistrature, de venir aujourd'hui à la Fête de l'Humanité pour parler de police notamment, en oubliant que on est fondamentalement lié à la police et que le rendre visible certains des dysfonctionnements, ça fait partie de notre travail de syndicat, de magistrat. Donc oui, la répression, l'action judiciaire après les événements de cet été a été très ferme, ça a été essentiellement des comparutions immédiates, ça a été des peines fermes pour des personnes qui étaient primo-délinquantes. Il y a un rapport qui vient d'être établi par l'Inspection Générale de la Justice qui est limpide sur ce point-là. Ça rappelle la situation pendant les Gilets jaunes. On demande à la justice d'assurer, avec ses moyens judiciaires qui sont censés assurer autre chose que le maintien de l'ordre, d'assurer le maintien de l'ordre. Et ce qu'on a observé, et il y a un glissement là-dessus, il y a un glissement depuis les Gilets jaunes, ce qui nous a fait nous réveiller aussi au syndicat pour justement essayer de prévenir ça pendant le mouvement retraite. Ce qui s'est passé, c'est que certains procureurs de la République ont estimé que c'était leur rôle, non seulement d'exercer l'action publique quand il y a eu des dégradations, mais aussi de communiquer là-dessus, de montrer, il y a eu tant de mandats de dépôt, tant de gardes à vue, tant de peines fermes, tant de... etc., etc. Comme si c'était une victoire pour la justice de punir et de montrer qu'on punit.
0: On a même entendu parler d'arrestations préventives.
6: On a parlé de ça. Alors là pour le coup, il ne faut pas faire le procès des arrestations à la justice, puisque finalement, oui, c'est pas elle qui a l'initiative du placement garde à vue. Hein, c'est elle qui lève la garde à vue et qui dit la suite à donner. Et on peut balayer devant notre porte, mais on ne peut pas non plus faire peser sur la justice l'ensemble des dysfonctionnements sur ce point. Mais vous avez complètement raison sur l'idée que la justice a joué un rôle qui, de l'extérieur et surtout de la part des personnes qui étaient dans ces mouvements, un rôle d'allié objectif du mouvement répressif et du rétablissement de l'ordre. Hein. Alors que la justice, son rôle constitutionnel, c'est de veiller à la garantie des libertés. Et c'est là-dessus que, quand on nous a proposé le thème du débat d'aujourd'hui, l'ordre qui déborde, on n'avait pas immédiatement pensé aux violences policières particulièrement. C'est ce qui est intéressant là-dedans, c'est que la question de l'ordre, la préoccupation sécuritaire devient une préoccupation première pour beaucoup de nos collègues, alors que leur mission constitutionnelle, c'est la garantie des libertés individuelles. Hein, de faire en sorte que, justement, le maintien de l'ordre, l'action de la police, n'aille pas trop entraver sur la liberté et de faire cette balance-là. Est-ce qu'on a complètement glissé nous-mêmes dans ce travers? Est-ce que cette préoccupation sécuritaire est devenue nous est désormais complètement centrale dans la justice? Je pense pas, puisqu'on est encore là pour dire que pour beaucoup d'entre nous, c'est pas le cas, et il faut qu'on puisse le rendre visible. D'ailleurs, on remercie énormément Le Figaro, CNews d'avoir rendu si visible notre présence ici et le message que l'on porte.
0: Ils nous écoutent, c'est pas... On va pas les rendre visibles à notre tour non plus. Voilà, on va s'abstenir de ça. Mais c'est vrai que aussi la justice est dépendante des pièces que lui donne du coup la police. Et ces pièces, ça peut être parfois des procès-verbaux dont on s'aperçoit, parfois un peu tard, qu'ils ont été mensongers, tout simplement.
6: Alors, il y a le phénomène du faux, effectivement, contre lequel, malheureusement, parfois, il n'y a rien pour le démentir dans la procédure. Mais il y a autre chose, c'est-à-dire que dans toutes ces procédures qui ont eu lieu depuis les Gilets jaunes, finalement, quelque chose qui s'est vraiment institué, c'est les procès-verbaux de contexte, où en fait, les enquêteurs dressent un portrait de la scène globale, le même dans toutes les procédures, où on montre que la ville s'embrase, la rue était incontrôlable, etc. Où finalement, c'est quelque chose qui colore tellement la procédure que tout ce que pourra dire le prévenu là-dessus, ce sera contrebalancé par ça, par un phénomène global. Bon. Et donc ça, on sort complètement, si on s'appuie sur ce genre de PV, de l'individualisation de la peine, de l'appréciation des faits au cas par cas, puisqu'on nous dit qu'il faut juger un phénomène global, un phénomène qui est le phénomène d'une émeute, qui est phénomène d'une révolte, de la façon dont c'est décrit dans un procès-verbal de contexte. On est complètement dépendant de cette description, que ce soit à l'initiative de l'enquête, au moment d'examiner un dossier, un juge correctionnel qui avant de statuer, il lit les procès-verbaux, il n'entend pas les policiers et les témoins. Ça va très vite. Pour ceux qui ont été confrontés à ça ou qui ont pu en être témoins, c'est impossible de faire autrement que de s'appuyer sur la police. Alors comment sortir? Je ne sais pas si ça fait partie des questions, mais...
0: Ça fera partie, mais avant, j'aimerais aussi... Il y a l'autre versant, c'est-à-dire qu'on a parlé de violences policières. Le terme d'impunité, quand on parle des violences policières, est quelque chose qui revient très souvent et qui se vérifie. Est-ce que... Qu'en dit la justice?
6: Peut-être que ce qu'on décrit comme l'impunité des violences policières, c'est la manifestation d'une justice qui fonctionne. Pour certains, c'est ça. C'est un policier a le droit à ce qu'on examine dans le détail son dossier, qu'il y ait une instruction qui soit ouverte, qu'on comprenne de la distance par rapport aux faits, qu'il y ait énormément de preuves qui soient cherchées à décharge, mais surtout à décharge, qui est un contexte et puis des enquêtes très approfondies et ça fait dire à beaucoup, et ils ont raison, qu'il y aurait une justice, deux justices, une pour les policiers qui sont mis en cause et une pour les non-policiers qui sont mis en cause. C'est une réalité. Alors c'est une réalité, mais qui s'explique aussi par le fonctionnement institutionnel. Un policier, il dresse aussi se crée des loyautés entre les policiers et la justice. C'est un vrai problème. Hein. On peut en parler on peut parler de solutions de rattacher la police judiciaire au ministère de la Justice plutôt qu'au ministère de l'Intérieur pour justement que cette loyauté ne pose pas de difficultés au quotidien. Mais finalement, est-ce qu'il y a une impunité? Alors, c'est difficile à dire quand on voit le nombre de dossiers. Il y a aussi un faible nombre de dossiers. Moi, ce que je constate depuis cette année, c'est que le terme de violence policière maintenant résonne. On ne peut plus l'ignorer. Même dans la justice, nos collègues voient bien qu'il y a un problème. Il y a des policiers qui se sont retrouvés en détention provisoire cette année. C'est ce qui a conduit à ce mouvement de contestation et d'arrêt d'un certain nombre de policiers. Il y a quelque chose qui est en train de se jouer dans la prise de conscience. Alors peut-être que l'impunité a existé, mais il y a quelque chose qui est en train de changer aujourd'hui.
0: D'accord. On va justement, pour aller dans votre sens, on va refaire un tour en fait des différents invités, peut-être avec chacun dans son domaine, chacun dans son champ, quelques rapidement, parce qu'il nous reste hélas peu de temps, le temps file, mais quelques pistes de solutions. Joël Bordet, si dans votre champ d'études, est-ce que vous avez quelques pistes à nous donner pour que les relations entre police et population s'améliorent, notamment dans les quartiers populaires?
1: Champ d'études et d'engagement à la Ligue des droits de l'homme, parce que je pense aussi que c'est vraiment, je suis très fière en fait d'être dans cette association parce que je pense qu'elle est très courageuse et que justement elle permet à des études de devenir aussi opérantes. Et nous avons beaucoup travaillé avec Nathalie sur les amendes forfaitaires et je pense que là c'est très important, cette complémentarité de travail. Trois pistes rapidement. Première piste, c'est vraiment effectivement pas se faire avoir par la technicisation délictuelle de ce qui se passe. Et que travailler sur la recontextualisation permanente et à la fois démontrant que c'est un projet politique et que c'est aussi effectivement pas possible d'isoler en fait les faits les uns des autres. Et pour ça, je pense qu'il faut aller travailler sur des thèmes très importants. Par exemple, aujourd'hui, la punition des parents. Vous avez bien vu comment le gouvernement va vers la punition des parents jusqu'à faire pression sur les bailleurs sociaux pour sortir des habitants de leur habitat. C'est extrêmement grave. Donc les luttes à mener, qui sont en fait des luttes connexes entre cette stratégie de la force justice-police en lien avec des faits sociaux comme celui-là, c'est fondamental. Et c'est fondamental comme onde de choc dans les quartiers populaires. Vous imaginez ce que ça fait des gens sortis de leur logement dans un quartier populaire. Bien, ça, c'est une chose. Après, je pense qu'il y a une vraie question justice-police, je ne m'en mêlerai pas, mais sur les politiques pénales et sur la prise en compte de la proximité des territoires. D'un territoire à l'autre, on n'est pas dans la même chose. Donc, on a cette question-là, elle est fondamentale dans le dialogue avec les élus. Comment un élu dialogue avec un commissaire, un préfet aujourd'hui, ça n'est pas... Et déjà, il ne s'est pas passé du tout la même chose sur les territoires. Donc, cette question du local au national, elle est fondamentale. Deuxième idée... Eh ben moi, je travaille tout le temps avec les jeunes. Alors moi, je vais vous dire un truc, c'est qu'il faut pas du tout... Il faut les écouter, il faut travailler avec eux. Ils sont en danger. La première chose, c'est que les jeunes sont en danger. Ils sont en danger de protection. Voilà.
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1: Et le risque qu'on connaît, d'ailleurs, moi je travaille au Brésil, je travaille au Sénégal, je travaille dans des contextes où vraiment l'autodestruction de la jeunesse, elle est présente. On est dans des processus d'autodestruction. Moi je mène des recherches internationales sur comment passer de l'autodestruction à la démocratie et l'émancipation. C'est extrêmement important de qualifier ce qui s'est passé. On n'est peut-être pas ni dans la colère, ni dans les révoltes, mais dans de l'autodestruction. En tout cas, il y a un lien entre les deux. Mais si on n'arrive pas à politiser l'autodestruction, alors on sera vraiment dans l'autodestruction. Et donc la question de la pensée politique... Et pour tous les jeunes, pas seulement ceux qui vont à la fac et tout ça, hein, mais ceux qui sont réellement fixés dans le quartier, quoi. Et si ceux-là, on les lâche, si ceux-là, on n'a plus d'interpellation avec eux, si les animateurs, ils sont pas soutenus, si on peut pas travailler avec eux, eh ben là, on va dans l'autodestruction des quartiers populaires. Donc ça, c'est vraiment grave. C'est vraiment grave.
0: Merci.
1: C'est vrai que vous parlez à une passionnée de la question, parce que vraiment, là, il y a un travail. Et il y a des forces de vie, il y a des forces formidables pour inverser. J'étais avant-hier à Corbeil, meurtre de jeunes. Mais les meurtres de jeunes aujourd'hui, c'est le produit de cette autodestruction. Comment effectivement on fait le récit des meurtres sur une ville comme Corbeil pour sortir Corbeil de chez Dassault? Je veux dire, il y a un travail formidable qui est en train de se faire. Comme ailleurs, hier, Patrice Leclerc, Gennevilliers, le gymnase qui brûle. Qui c'est qui est en première ligne? Le maire avec les élus et 200 habitants. Donc, c'est pas rien, quoi. Donc, cette question de la mobilisation au quotidien pour ne pas accepter la destruction, elle est fondamentale. Dernière idée, ne pas abandonner la question du racisme et de l'ennemi intérieur. De fait, la France est un potentiel raciste. Ou de fait, et là, la question, nous avons affaire à une jeunesse post-coloniale, post-ouvrière. Que devient la jeunesse post-coloniale, post-ouvrière dans la France de 2023? Comment ça fait lien avec ce qui se passe au Maroc, avec la fermeture de visas, avec les politiques migratoires? Oui, la France est en train de s'isoler des jeunesses de tous les pays. Voilà.
0: Merci.
1: Il y a du travail.
0: David Dufresne, je voudrais aussi qu'on parle du contrepoids face aux violences policières. Vous avez pu observer, notamment votre film le montre, il montre des mutilés, mais il montre aussi des gens qui se solidarisent, des gens qui visibilisent ce qui leur arrive, ce qui n'était pas le cas auparavant. Il y a quand même aussi cet espoir d'une grande solidarité et d'une réaction possible à la violence.
3: Ah oui, très certainement, depuis une quarantaine d'années, par les quartiers, par les collectifs, par les familles, par les proches, par les avocats, par certains magistrats, puis par certains sociologues, des documentaristes, puis des journalistes, puis des citoyens. Cette question de la relation à la police, des violences policières, depuis au moins les années 80, voire 70, elle se pose de plus en plus et elle est marquée. C'est la question du contrôle de la police. Qui contrôle la police? Est-ce que c'est la police qui se contrôle elle-même? Est-ce que ce sont les syndicats d'extrême droite qui veulent contrôler la police? Est-ce que c'est le ministre ou est-ce que c'est le citoyen? L'article 12 de la Déclaration des droits de l'homme nous le rappelle, des droits de l'homme nécessite l'instauration d'une force publique pour l'intérêt de tous et non de l'intérêt particulier de ceux qu'elle emploie. Force publique au sens révolutionnaire du terme, c'est publicité. Ça veut dire, ça doit être au nom de tous et ça doit être à la vue de tous. C'est fini la police du roi, c'est fini la police surprotégée, parce que Thibault était quand même assez aimable sur l'impunité. Elle est totale. Et c'est tout à fait accidentel ce qui est en train d'arriver. Pour avoir travaillé sur plus de 80 dossiers de l'IGPN, je pourrais vous raconter comment on fait pour ne pas savoir, comment l'IGPN fait pour ne pas savoir. Enfin, c'est absolument renversant. Et tant qu'il y aura cette impunité, cet aveuglement, cette surdité, cette idée qu'on ne doit pas regarder ce qui se passe au sein de la police, on n'y arrivera pas. Mais là, on est nombreux. On est nombreux. Et ta présence, enfin celle du syndicat, montre bien les limites en face, parce que c'est pas anecdotique ce que le Figaro et CNews a fait. Ça veut dire, c'est pour empêcher la moindre parole qui viendrait éventuellement heurter la doxa, qui serait de dire la police a champ libre, etc. Donc, pour moi, la solution, quelque chose qui est porteur d'espoir, c'est la prise de conscience, c'est documenter, c'est filmer, c'est raconter, c'est témoigner, c'est aller assister aux comparutions immédiates, c'est faire en sorte que le changement de régime dans lequel on veut nous envoyer, c'est-à-dire celui de la police préventive, c'est-à-dire celui de condamner un garçon, ça a été le cas, à 9 mois de prison parce qu'il possédait pendant des semaines des meutes, il possédait une canette, donc il possédait une arme par destination. Donc, potentiellement, comme Minority Report, il aurait pu faire quelque chose. Ce gars-là, il est au trou aujourd'hui. Juste parce qu'il avait une canette. De Red Bull. Donc, ce changement de régime, c'est-à-dire...

0: à huis clos, mais c'est sur le site de l'Assemblée nationale. Je vous invite à aller lire la déposition de la directrice des renseignements généraux, enfin du renseignement de la préfecture de police de Paris, qui dit qu'elle a été surprise, que ses services ont été surpris qu'il y ait autant de monde pour cette manifestation. Et c'était quoi? C'était la défense des libertés. Donc on doit être absolument présent et ne rien céder là-dessus. Parce que ce qui se passe dans les quartiers, ça arrive partout après. Donc ne nous croyons pas à l'abri, parce qu'éventuellement, la plupart d'entre nous n'y habitons pas ou plus. Voilà.
1: Nathalie Deyo, rapidement. On va continuer le tour de table, juste pour quelques mots, s'il y avait une ou deux mesures, je pense par exemple le contrôle aux faciès, je pense à l'obligation pour les policiers d'être identifiés, la LDH a porté des choses comme ça, quelles pourraient être des solutions, mais des mesures qui nous permettraient de faire un pas en avant.
2: Je vais peut-être m'adresser à vous. Parce que d'abord, je suis au titre de la LDH, je suis membre de la Commission nationale consultative des droits de l'homme, qui fait un rapport chaque année sur le racisme. Eh bien, le racisme recule en France, en réalité. Mais le problème, c'est qu'on ne l'entend pas. Quand on regarde les grandes chaînes de télévision, on a l'impression que c'est le racisme qui, au contraire, à travers l'extrême droite notamment, mais pas que. Hein, on a, comme je vous ai parlé de la loi immigration, hein, il faut lutter contre, bien sûr, un projet qui est finalement, quand on voit le projet de l'extrême droite, c'est un projet de préférence identitaire. Donc il faut lutter contre ça. Et donc pour cela, moi je vais m'adresser à vous. D'abord, soyons là, soyons présents le 23 septembre, un peu partout en France contre. Bon, vous êtes au courant. Ensuite, je vous dirais, il faut apprendre nous-mêmes quels sont nos droits. Parce que pour pouvoir les défendre, il faut les connaître. Donc c'est pour ça qu'à la Ligue, nous avons fait des fiches que vous connaissez sûrement, nos droits en manifestation, etc. Et donc je vous invite d'ailleurs à aller les chercher, si vous voulez, sur le stand de la Ligue qui est juste à côté, là, au village des territoires solidaires. Et nous avons fait de nouvelles fiches, ça va être sur le site prochainement, cette semaine normalement, sur qu'est-ce qu'il faut faire en cas de violence policière, parce qu'il faut connaître très... Au moment même où on subit, et dans les 24 heures et 48 heures, il faut savoir exactement ce qu'on doit faire, parce qu'il y a le problème de la preuve derrière. Et ça, l'impunité policière, elle vient aussi du problème de la preuve. Donc c'est pour ça qu'il faut savoir ce qu'il faut faire. Donc connaître ses droits, et puis exercer ses droits, et je vous dirais, mais filmez quand vous voyez un contrôle d'identité. Quand vous avez cette possibilité-là. Rappelez-vous, nous nous sommes battus ensemble au moment de la loi sécurité globale contre ce fameux article 24 qui voulait nous empêcher de filmer, ça aurait dû être un délit. Nous avons gagné parce que nous avons été mobilisés ensemble. Soyons ensemble, agissons.
1: Anthony Caillé, ça va pas être facile, mais à l'intérieur de la police, qu'est-ce qu'on peut faire pour que ça s'arrange, pour que ce soit plus forcément le syndicat majoritaire qui réclame toujours plus d'armes et toujours plus d'impunité?
3: Ça va pas être facile que je réponde après ça, ou ça va pas être facile la mise en œuvre de ce que je vais proposer?
1: Si je vous dirais les deux.
3: Bon. Non, très simplement, mais c'est ce qu'on a dit, enfin c'est ce que j'ai déjà dit tout à l'heure, c'est la modification de la formation qui est inéluctable, et à mon avis ça ne peut passer que par ça. C'est l'embauche de policiers, je rappelle 144 000 policiers sous Sarkozy, 111 000 aujourd'hui. Donc quand on nous vend, le gouvernement nous vend qu'il y a plus de policiers, c'est absolument faux. C'est débunkariser complètement la police nationale, ne pas laisser l'institution se recroqueviller sur elle-même, c'est-à-dire l'ouvrir au monde et à la société civile. C'est en arrêter avec la politique du chiffre, qui est quelque chose d'ailleurs qui est très corrélé avec le contrôle d'identité, hein, puisque le contrôle d'identité permet très facilement de faire du chiffre et de rendre de la statistique. Ce qui donne à notre gouvernement le temps de parole dont il a besoin à l'antenne chaque jour. C'est démilitariser la police. Il y a un aspect missionnel, c'est ce qu'on disait tout à l'heure. C'est remettre en place une police de proximité, peu importe comment on l'appelle, mais réhabilitons en tout cas des missions de proximité et des missions de service au public. Voilà, c'est hyper important. Et peut-être aussi... quelque chose qu'on pourrait faire là tout de suite maintenant qui serait pas très compliqué, c'est rendre un peu de transparence à cette institution en réformant l'IGPN. Donnons une indépendance complète à cet organisme. Mettons un organe de contrôle extérieur à la police nationale

0: qui ne soit pas composé exclusivement de ses pairs, qui soit composé au contraire de magistrats, d'avocats, de gens de la société civile par le truchement des associations, d'avocats, de sociologues, de chercheurs, et mettons un organe de contrôle complètement transparent qui rende des avis publics chaque année avec des publications, et je pense que déjà on aura fait un grand pas.
1: Et quid de la démocratie à l'intérieur de l'institution ? Parce que des policiers qui veulent parler, qui veulent dénoncer certains dysfonctionnements, souvent ils se font, avant même que la justice puisse s'en mêler, ils se font évacuer de l'institution. Donc est-ce qu'il y a une possibilité, on veut faire son métier correctement de policier, de le faire ?
0: Il faut renforcer le statut de lanceur d'alerte, et pour ça il faut mettre un sas de sécurité. Il faut que systématiquement, quand le policier dénonce quelque chose à sa hiérarchie, de la violence, du racisme au sein des services de police, il faut que systématiquement le statut de lanceur d'alerte soit mis en place, et il faut protéger par un sas de sécurité ce policier. Voilà. C'est une obligation, sinon la parole ne sera jamais délivrée.
1: On va conclure avec la justice. C'est à vous, Thibault Street, qui revient le mot de la fin. Alors, dites-nous ce que souhaite le syndicat de la magistrature pour une justice qui prenne mieux en compte ces problèmes de violence policière.
2: Ça va déjà dans le prolongement de ce qui a été dit sur le fait de rendre visible l'État quand il déborde et quand il désobéit à la loi et au contrat social. Le rendre visible, il y avait l'idée de filmer. Il y a aussi le formidable succès qu'on a eu cet été, et puis même pendant le premier semestre, de contester tous les arrêtés anti-manifestation, où à chaque fois on peut gagner pour montrer que les préfets violent la loi en faisant des arrêtés illégaux, etc., et sur lesquels les contraventions sont fondées. Et donc que la justice joue son rôle, alors on l'a fait comme syndicat évidemment, mais que la justice joue son rôle quand le contrat social et quand les lois fondamentales qui fondent notre société sont violées. Et joue son rôle, c'est-à-dire refuse de faire un rôle de maintien de l'ordre, refuse de faire un rôle de communicant du gouvernement, mais joue son rôle judiciaire, c'est-à-dire de protecteur des libertés. Donc ça passera par des réformes institutionnelles et personnelles.
1: Un dernier mot, peut-être, Nathalie. On a vraiment 2 minutes.
3: Oui, j'ai juste oublié de vous dire qu'il y a une pétition Stop à l'escalade répressive sur le site de la Ligue. Merci de la signer.
1: Voilà, et merci à vous tous.

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2: 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Bonjour à toutes et à tous et bienvenue sur Radio Cause Commune 93.1 dans le monde en question. Aujourd'hui, j'ai le plaisir de recevoir Simon Parco. Bonjour Simon Parco.
3: Bonjour, bonjour Isabelle.
2: Vous êtes écrivain, vous venez de publier votre tout premier roman qui s'appelle Le bord du monde est vertical. C'est paru aux éditions Le Mot et le Reste. Eh bien, c'est un premier roman qui a été assez bien accueilli, qui a même figuré un certain temps dans les listes des ouvrages pouvant faire partie de la course au prix littéraire. Mais comment en êtes-vous venu à la littérature, Simon Parco?
3: Comment j'en suis venu à la littérature? Je pense que je suis venu à la littérature par le biais de mes études d'abord, des études littéraires puis des études de philosophie, mais je pense que je suis venu à l'écriture ensuite pendant mes voyages, pendant mes vagabondages, pendant mes pèlerinages aussi. Si je me souviens bien, c'était pendant une marche compostélienne où je prenais l'habitude d'écrire presque à même le sentier sur un carnet de bord. Et je pense que c'est cette écriture régulière sur le carnet de bord qui m'a fait naître à la littérature. En tous les cas, l'écriture n'est plus devenue juste un moyen un peu cathartique ou thérapeutique de rendre compte de ce que je vivais en voyage, mais j'ai commencé à prendre un vrai plaisir à jouer avec les mots pendant ces voyages pédestres.
2: Et c'est-à-dire que vous, vraiment, pendant que vous marchez, vous notez des choses sur votre carnet. Là, il y a du mouvement.
3: Oui, alors effectivement, sur ces chemins de Compostelle, j'avais deux médias, c'est-à-dire que lorsque l'inspiration me venait au fil de la marche, je notais d'abord sur mon téléphone quelques idées, quelques aphorismes, et puis après, je prenais soin les soirs de mettre au propre.
2: De mettre au propre, de retranscrire, de développer. Sur le carnet toujours, ou bien carrément vous passiez à l'ordinateur dans ces cas-là? Non. Vous l'aviez dans le sac, leur dit non, c'est un peu lourd.
3: Pendant les voyages pédestres, je n'ai pas d'autre moyen que le carnet. Et je passe de plus en plus à des médias un peu plus numériques, c'est vrai, dans l'écriture. Mais pendant le voyage, pendant la marche qui m'inspire, c'est souvent le carnet, ouais, le papier.
2: Alors, vous avez parlé de votre marche, vous avez la marche compostelienne, donc vous avez fait ce pèlerinage depuis où? Vous êtes parti de la Tour Saint-Jacques, vous êtes parti d'où? Vous êtes arrivé carrément?
3: Oui, depuis le Puy-en-Velay, c'est un voyage que j'ai fait en trois fois, parce que je ne vais pas sur ces chemins dans l'objectif d'en faire un pèlerinage au début. J'y vais tout simplement pour diverses raisons, mais surtout pour marcher. Et puis au fil des jours, au fil des semaines, cette marche devient vraiment un pèlerinage. Et je fais la distance qui sépare le Puy-en-Velay de Saint-Jacques, puis ensuite de Fisterra, après Saint-Jacques. Et puis ensuite, j'entame le chemin retour, même à pied. Alors ça, je le fais en trois fois. Je le fais en trois fois, je ne le fais pas d'une traite, mais en trois fois. Oui.
2: Donc on a vu comment vous veniez à l'écriture, mais le chemin pour Saint-Jacques de Compostelle, ce n'est pas tout à fait la montagne. Or, votre roman, ce premier roman, Le bord du monde est vertical, parle effectivement d'un contexte en montagne.
3: Beaucoup plus vertical.
2: Beaucoup plus vertical, enfin de la montagne. Il y a notamment au cœur de ce récit, peut-être comme un personnage, une montagne qui est une montagne dont on n'a jamais vu le sommet. Donc une sorte de montagne particulière, on va dire, soit mythique, soit onirique. En tout cas, c'est un élément à la fois du roman, du paysage dans lequel vivent vos personnages, et en particulier l'accordé. Alors l'accordé, on va commencer à parler de ce que c'est que l'accordé, si vous voulez, dans votre roman.
3: Oui, cette cordée, alors le bord du monde est vertical, c'est une sorte de huis clos montagnard,
2: oui.
3: Effectivement, qui prend place dans une vallée imaginaire que j'ai appelée la vallée des glaces. On est dans la neige, on est dans le froid, il fait de moins 20 à moins 30 degrés, les flocons gèlent et brûlent les joues des personnages, et ils remontent cette vallée qui est bouchée, qui est barrée par le bord du monde ou par la grande, qui est cette montagne qui ne connaît pas de sommet.
2: Mmh.
3: Je dis il parce que c'est un groupe de 4 plus 2, 6 personnages, deux chiens pisteurs qui sont
2: Moïra et
3: Moïra en tête et Zéphyr.
2: Oui.
3: Deux chiens pisteurs qui sont des personnages à part entière finalement.
2: Tout à fait.
3: Et puis derrière eux, il y a Isée, la bergère, la seule femme du groupe, qui est un peu la tête chercheuse du groupe, qui est celle qui ouvre le chemin dans la neige pour le reste de la cordée. Donc la cordée, c'est ce groupe d'humains dont je parle. Derrière Isée, la bergère, il se trouve Vic, le porte-traîneau, un buffle qui porte un traîneau dans lequel sont accrochés plusieurs poteaux de bois. Et derrière Vic, il y a Solal, le gamin, un des héros de mon roman, qui est l'aide-traîneau, le commis en quelque sorte. Et derrière Solal, celui qui fait la marche, c'est Gaspard, le chef mythique de la cordée, le seul alpiniste, j'ai envie de dire, de ce groupe de randonneurs d'altitude, de colporteurs plutôt d'altitude, Gaspard étant une sorte d'étrange foi qui le pousse à tenter de gravir cette montagne sans sommet, cette montagne dont personne n'a pu voir le sommet. Lui, il pense que cette aventure que je décris dans mon roman sera la dernière. Il pense connaître le secret qui le conduira au sommet de la Grande. Voilà.
2: Oui.
3: En quoi consiste cette cordée ?
2: On a expliqué en quoi consistait la cordée. Enfin, il faut quand même dire peut-être plus précisément,
3: oui,
2: que son rôle, c'est effectivement d'intervenir en cas de catastrophe ou en cas de difficulté, parce que les villages sont privés, il n'y a pas de commerce ouvert, il n'y a pas de, quand on est en pleine tempête, voilà. Et donc une expédition se monte, enfin la brigade, c'est une sorte de brigade d'intervention, on va dire, et la question, c'est au départ, c'est on va partir pour porter secours.
3: Voilà.
2: Ce qu'il y a d'extraordinaire, c'est que le fait de est-ce qu'on part, est-ce qu'on part pas, ça fait l'objet d'une discussion. Est-ce qu'on y va apporter l'électricité ou pas ?
3: Oui. Alors cette discussion, elle a plutôt lieu, j'ai envie de dire, au sein d'un dialogue intérieur que Gaspard, le chef et le responsable de la cordée, entretient avec lui-même. Lui-même se demande s'il faut y aller ou non, parce que l'entreprise est absurde. Il s'agit de rétablir l'électricité sur une ligne qui a été emportée par une avalanche pour rétablir la lumière, rapporter la lumière à un petit hameau qui s'appelle le Reculoir, le dernier village avant cette fin du monde verticale, et dans lequel vit un ermite qui s'appelle le Père Salomon, un personnage très ambigu qui est censé détenir des secrets en lien avec le sommet inaccessible de la Grande. Alors Gaspard sait que l'entreprise, en plus d'être dangereuse, est folle, parce qu'on ne va pas réparer une ligne électrique en plein hiver, elle va se faire à nouveau démonter par l'avalanche quelques jours plus tard, mais il y va quand même pour avoir les secrets dont je parlais en lien avec l'ascension de la Grande. Alors, il est vrai que cette cordée, ce ne sont pas des alpinistes, ce sont plus, vous avez parlé de brigade.
2: Un groupe d'intervention qui porte secours, ou des colporteurs, oui, tout à fait, la tradition.
3: C'est ça. Pour ce qui est du colportage, le métier de colporteur, c'était un métier qui était très répandu dans les vallées alpines, notamment dans la vallée qui m'a profondément inspiré pour ce livre, même pas la vallée, j'ai envie de dire la région de Loisans, située autour du grand pic de la Meije, entre Bourdoisans et Briançon. Et le métier de colporteur consistait à vendre des pierres précieuses, des plantes sauvages, des livres, du matériel de quincaillerie, des lunettes, dans différents villages. Donc c'était de grands marcheurs qui n'en avaient rien à faire des sommets, en quelque sorte. Ils ne marchaient pas pour le plaisir esthétique ou pour l'aventure sportive ou mystique. Ils marchaient pour relier les villages entre eux et faire office de commerçants ambulants. J'ai voulu un peu rendre hommage, en fait, c'est vrai, ou m'inspirer en tous les cas de cette tradition-là, parce que je pense que cette cordée, mes personnages sont pour la plupart des colporteurs, justement, dont l'intérêt n'est pas que de grimper sur les montagnes, mais aussi de venir en aide.
2: Oui, tout à fait, c'est venir en aide et établir un contact, faire que le lien passe, et c'est d'où effectivement, c'est une belle métaphore aussi, pour parler de transmission, parce que il y a aussi, on a parlé de la cordée, mais il y a des questions de transmission, n'est-ce pas? Vous avez parlé d'un jeune commis ou d'un petit jeune qu'on initiait, oui. C'est le Solal, alors Gaspard qui est celui qui a le plus d'expérience, le plus de maturité, le seul alpiniste, et puis celui qui montre aussi combien chaque être humain peut avoir plusieurs buts, plusieurs activités, où tout en faisant quelque chose, on fait quelque chose d'autre aussi. Il y a une dimension conte philosophique dans ce roman.
3: Oui, complètement. C'est un roman initiatique, à mon sens.
2: Oui.
3: C'est un roman initiatique pour deux de mes personnages, pour Solal, le gamin, qui va apprendre la vie et la vie en montagne de manière très pratique, hein, grâce à Gaspard et grâce à cette cordée. Et puis c'est un roman initiatique aussi pour Gaspard, le héros, mais à un sens un peu plus spirituel, parce qu'il va s'agir de gravir justement cette montagne sans sommet qui pourrait symboliser bon, une multitude de choses, hein. Je laisse le lecteur assez libre de ses interprétations, mais qui va symboliser, qui peut symboliser le divin, qui peut symboliser le rapport qu'il entretient avec son propre désir, qui peut symboliser aussi la mort. Donc oui, il y a
2: une forme de transcendance. En tout cas.
3: Exactement.
2: Oui, je vous écoute.
3: Oui, c'est ça, une forme de transcendance. Effectivement, Gaspard est mu, est traversé par ce désir fou de transcendance. Et il le sait au plus profond de lui qu'il va tenter l'ascension de cette montagne sans sommet, que peut-être qu'il ne va pas en revenir ou qu'il va en revenir métamorphosé, comme toute expérience de la transcendance d'ailleurs, mais il a le courage ou la folie, il peut être fou aussi, hein, j'ouvre la voie à une telle interprétation, il a le courage ou la folie d'aller jusqu'au bout.
2: Tout à fait.
3: Cette transcendance.
2: Oui. Alors il va jusqu'au bout d'abord parce que il accomplit la mission aussi de relier ce village qui est le dernier avant j'allais dire le bout du monde, non, mais c'est avant le dernier hameau, avant le bord du monde vertical, hein. Et puis, et avant d'atteindre la montagne que personne ne connaît ou dont personne ne connaît la cime, le sommet. Et puis, en même temps, il sait qu'on court un danger.
3: Oui, il sait que il court un grand danger, il sait que les participants aussi courent un grand danger, mais disons que en ce qui concerne l'ascension de la montagne sans sommet du bord du monde, il est plus courageux que le danger de la transformation, de la mort, de la chute qu'il encourt. Ce Gaspard, ce qu'il rend encore une fois un peu fou, ou ce qu'il rend extrêmement courageux, il est porté par ce désir de transcendance qui le transporte, qui le métamorphose, qui le traverse, et qui va l'amener, qui va l'amener à se métamorphoser, mais bon, il a ce courage-là d'y aller.
2: Je vous propose, si vous le voulez bien, une première pause musicale. Et d'ailleurs, je vais vous demander de nous en parler, puisque c'est vous qui nous avez suggéré, comme c'est la tradition un peu dans cette émission, ces pauses musicales que nous allons entendre. Alors, c'est Yom,
3: prière.
2: Oui.
3: Partie 1, apothéose, c'est la fin de l'album de Yom. Et je l'ai utilisé justement peut-être pour symboliser ou illustrer, ça tombe à pic.
2: Oui.
3: Ça tombe à pic, c'est qu'à le dire. Cette ascension spirituelle que fait Gaspard, il me semble que apothéose, la musique qu'on va entendre, parle avec la musique d'une ascension.
2: Très bien.

0: Vous êtes sur Radio Cause Commune 93.1 dans Le Monde en question. Nous recevons Simon Parco qui écrit son premier roman Le bord du monde est vertical. Nous sommes en pleine tempête de neige dans la montagne, sur une partie de la montagne, dans une vallée un peu dangereuse. Et on parlait de Gaspard. Gaspard, donc effectivement, il mène à la fois un groupe parce qu'il est responsable de ce groupe et il leur fait traverser un parcours difficile dans des conditions difficiles, mais il sait sécuriser le groupe. Et puis après, lui, le groupe se scinde et lui, il va décider de faire une autre ascension. En fait, c'est la vraie raison de aussi ce qui motive aussi la double motivation du voyage. Voilà, c'est ça.
1: Oui, c'est ça. C'est ça. Gaspard fait office de guide au début. C'est un guide de montagne. Alors, c'est pas un très bon guide, hein, parce qu'il prend énormément de risques vis-à-vis de la cordée. Mais après, il va se transformer en alpiniste, Gaspard. Au moment de la deuxième partie du roman, il va quitter la cordée et tenter l'ascension de la grande avec Solal, le gamin, donc il continue à faire office de guide. Oui, c'est ça. Oui.
0: Alors là, c'est quand il va, on arrive à un moment critique parce que il y a un moment où il va, quand il va tenter l'ascension de cette montagne dont personne n'a jamais vu le sommet, la grande. Donc il tente l'ascension de la grande et il va choisir un coéquipier. Et là, ça pose un problème dans le groupe.
1: Oui, ça pose. Alors, il propose, il dit qu'il a besoin d'un coéquipier. Comme c'est le cas en montagne, généralement, il vaut mieux partir à deux que seul. Il faut un binôme, un seconde cordée. Et donc, il va proposer cette place. La plupart des membres de la cordée vont refuser. Mais Solal, le gamin, va accepter parce qu'il est porté par le désir d'aventure, par la fougue de la jeunesse. Et ça va, en fait, c'est vrai qu'il y a un moment critique. Au milieu de ce livre, qui est que la cordée va se disloquer et les gens vont accuser Gaspard d'égoïsme, ils vont aussi l'accuser de leur avoir menti à propos des véritables raisons
0: du voyage,
1: de l'expédition.
0: Ouais.
1: C'est une expédition aussi, c'est un voyage effectivement. Mais c'est, ils vont aussi l'accuser d'emporter Solal, le gamin, dans sa folie. Ce que bon, après Solal le fait en toute conscience de cause, mais c'est vrai qu'il va avoir ce clash un peu au milieu du livre qui va marquer la séparation de Gaspard.
0: Oui, tout à fait. Un groupe, donc on voit aussi, parce qu'on parlait d'un conte philosophique, et on voit un petit groupe d'humains effectivement qui se divise, avec des tensions qui naissent, et en particulier peut-être c'est le moment de parler de cette, vous avez parlé de Isée la bergère, c'est la seule femme du groupe, avez-vous dit, de la cordée. En tout cas, elle lui formule des reproches particuliers.
1: Oui, c'est ça. Elle formule des reproches particuliers. Un peu, elle dit à Gaspard, elle critique son égoïsme. Elle critique son égoïsme. Et puis, elle critique surtout le fait de leur avoir menti, parce que il les a mis en danger. Et elle, en tant que colporteuse, elle est là pour faire son travail. Et elle n'est pas là pour une aventure spirituelle. Elle n'est pas là pour le plaisir de la contemplation esthétique. Elle n'est pas là pour le plaisir de l'effort. Elle est là parce que c'est son boulot. Et encore une fois, c'est moi une manière de parler des habitants des espaces montagnards dans lesquels je vis et que je connais bien, qui, à rebours des touristes, des alpinistes ou des autres, j'ai envie de dire...
0: Aventuriers ?
1: Ou aventuriers qui, la plupart du temps, viennent de milieux urbains et qui ont qui utilisent la montagne comme un support à leur ils ont une pratique très récréative, j'ai envie de dire, de l'environnement montagnard, qui ne correspond pas forcément à ceux qui vivent dans la montagne et qui en vivent. Critique Gaspard sur ce point-là aussi.
0: C'est-à-dire qu'elle vit dans la montagne, elle vit de la montagne, mais elle ne poursuit pas une quête qui dépasse, alors, enfin qui peut être, on va dire quoi, plus intellectuelle, plus individuelle peut-être. C'est l'individualisme de Gaspard au fond qu'elle critique.
1: C'est ça. C'est la... Alors, Gaspard est aussi un habitant de la montagne, mais il nourrit un autre rapport à elle. Et effectivement, c'est la critique de l'individualisme et de l'égoïsme de Gaspard. Mais encore une fois, c'est très ambigu. J'ai
0: oui,
1: envie de dire
0: puisqu'ils sont en même... Oui.
1: Gaspard sait qu'il est égoïste lui-même. Il sait qu'il poursuit un but égoïste. Il en a très bien conscience. Il le dit lui-même, mais c'est plus fort que lui que de tenter d'atteindre la transcendance seul. Ouais. Si vous voulez, c'est un livre avec et des personnages avec beaucoup d'ambiguïté, et il me semble à l'image de chaque humain aussi. Ça parle de peut-être, c'est pas quelque chose qui m'est venu au fil de l'écriture, c'est après coup que je le dis, mais c'est vrai que ça peut parler de cette ambiguïté de l'ascète ou du mystique et qui cherche à se rapprocher de quelque chose de l'ordre du divin, mais qui peut parfois prendre des chemins très égoïstes, très individualistes.
0: Oui, ou en tout cas, effectivement, qui en est amené dans sa propre recherche et dans sa propre quête individuelle à négliger le groupe, ou à ne pas à oublier le groupe et à ne plus faire partie du groupe. On est un groupe. Et puis tu le casse ce groupe, tu introduis une fêlure, une sorte de fracture, oui. en partant faire autre chose que ce pourquoi on est tous réunis.
1: C'est ça, complètement. C'est exactement ce qui se passe, effectivement. Oui.
0: Alors, conte philosophique, on disait, c'est est-ce que en quoi vous avez dit que vous pratiquez la philosophie aussi
1: Ouais.
0: Est-ce que vous aviez l'impression, le sentiment d'écrire un conte philosophique ou non ?
1: Non, en fait, mon objectif lorsque je commence le livre, c'est un livre, je mets 4 ans à l'écrire et à le réécrire. C'est mon premier roman, c'est peut-être le propre des premiers romans, c'est que je me rends compte au bout de 2 ans de réécriture que je suis en train de faire un roman, mais à aucun moment je me dis que je suis en train de faire un roman philosophique avec une morale. Je suis plutôt en train d'écrire une légende ou un conte.
0: Oui. Mais j'ai parlé de conte philosophique.
1: Oui, c'est ça. Oui, c'est ça. C'est un conte philosophique, mais si vous voulez, j'ai pas un plan prédéfini avec une conclusion sous forme de morale. Lorsque je rédige cette histoire, je veux raconter une légende, je veux m'inspirer de choses que j'ai entendues dans les vallées que j'ai traversées et dans lesquelles j'ai habité.
0: Oui.
1: Et après, il y a évidemment une dimension, je sais pas si le mot philosophique il est approprié, peut-être plus mystique ou spirituel.
0: Oui, il y a ça aussi, tout à fait. Il y a énormément de choses. Enfin, c'est un peu une synthèse d'un groupe humain ou de ce qui se passe. Il y a aussi beaucoup d'ambiguïté dans les personnages aussi, parce qu'on voit très facilement comment il y a une sorte de porosité dans les attitudes, ou comment on peut être à la fois une chose et autre chose, ou être soi-même ambigu, ou tiraillé, ou en contradiction aussi.
1: Complètement. Oui. Ça parle, c'est vrai. Alors, c'est quelque chose que je n'ai pas forcément vu et j'ai pas forcément l'occasion d'en parler, de cette dimension-là. Mais c'est vrai que ça parle aussi de l'ambiguïté des personnages et de l'ambiguïté de la montagne, du paysage montagnard, qui peut être à la fois un lieu paradisiaque et un endroit horrible, terrifiant, synonyme de mort. Moi, je suis très sensible à ces deux faces de la montagne, la face paradisiaque estivale ou hivernale quand il fait un grand ciel bleu et qu'on a l'impression de se rapprocher de quelque chose de l'ordre du paradis, et au détour d'un virage, découvrir l'horreur d'une face nord sous l'orage qui est plutôt une image de l'enfer. Donc, c'est vrai que c'est un livre ambigu, oui.
0: Oui. Est-ce qu'il y a en fait la montagne, c'est l'expérience de la peur, la crainte.
1: C'est
0: à la fois le sublime, mais c'est aussi la crainte. Elle peut terroriser aussi.
1: Tout à fait. Sachant que c'est un des principes du sublime, justement, c'est que c'est à la fois un sentiment de fascination dans lequel sont mêlés plaisir esthétique et peur,
0: et
1: crainte,
0: terreur, oui.
1: Horreur,
0: oui.
1: Terreur. Oui. Face à la puissance des forces colossales qu'on a en face de nous, c'est quelque chose qu'on éprouve dans les montagnes, c'est quelque chose qu'on peut éprouver dans le désert, en mer, ou la nuit, lorsqu'on contemple la voûte étoilée. C'est ça le sublime, c'est pas la contemplation paisible de la beauté harmonieuse des Grecs, c'est l'horreur délicieuse.
0: Et en même temps, on retrouve effectivement l'aspect, le côté conte philosophique, parce que c'est aussi une expérience de la finitude. La finitude humaine, c'est-à-dire on découvre tout d'un coup qu'on est très peu de choses. Et que la nature est toute puissante.
1: C'est une des leçons de la montagne, qui est encore une fois une leçon paradoxale. C'est qu'en montagne, on se découvre à la fois, on se découvre tout petit, face à la puissance colossale des forces qui nous dépassent, et à la fois, on a l'intuition brutale de l'infini, il me semble, et peut-être de quelque chose de l'ordre de l'éternité. Donc c'est un paradoxe, on se sent à la fois très grand et très petit en montagne, effectivement, et c'est le cas dans ce roman, parce que Gaspard, quand même, a la prétention de croire qu'il va aller tutoyer les dieux en se rapprochant du sommet inconnu de la grande, qui est une image du divin.
0: Oui, et alors c'est une image du divin, mais si on continue la réflexion sur un chemin philosophique, théologique, métaphysique, c'est aussi la rencontre aussi de l'humain et de Dieu ou du Très-Haut, une force spirituelle à laquelle on prétend ou on dit qu'on ressemble. Et ça, la montagne, ça donne cette expérience-là. C'est-à-dire qu'on se mesure aussi à un au-delà,
1: c'est ça,
0: qui nous amène à aller au-delà de ses propres forces, puisqu'on se découvre aussi des capacités de force, de résistance. Et en même temps, c'est la rencontre avec Dieu à l'image de l'homme, ou l'homme à l'image de Dieu plutôt.
1: Oui, c'est vrai. Alors c'est pas forcément peut-être le cas de cette montagne en question,
0: non,
1: parce que elle a pas un visage très humain, cette montagne, j'ai envie de dire.
0: Mais en même temps, on sait pas. Enfin, ça frôle. On sait pas exactement ce qu'il va rencontrer. S'il va rencontrer effectivement le paradis ou l'enfer.
1: Voilà, c'est ça. Et puis je me garde aussi de dire que c'est vraiment Dieu qui est au sommet de cette montagne.
0: Tout à fait.
1: Si,
0: on est bien d'accord. C'est une impossible. Oui.
1: C'est une possibilité. Ça pourrait être aussi juste l'image de son propre désir, selon une interprétation un peu psychanalytique, plus laïque.
0: Ce serait
1: vers son propre désir que Gaspard va en allant vers ce sommet troué. Je rentre pas plus dans les détails. Ça peut être aussi l'expérience étrange qu'il fait de la réalité. Et c'est pour moi, c'est aussi une manière de réfléchir sur le rapport qu'entretient l'artiste, le mystique ou le fou avec la réalité. Ça peut être une image de ça, mais effectivement, ça peut aussi être une image du divin et la quête d'un dieu qui, quand même, n'est pas à l'image de l'homme dans ce livre, parce que c'est un dieu qui est... c'est plus un dieu pharaonique, j'ai envie de dire, ou un dieu, le dieu de l'Ancien Testament.
0: Mais il y a un appel, il y a une forme d'appel.
1: Par contre, il y a un appel, une aspiration.
0: Il y a une aspiration, en tout cas, c'est ça. C'est pas forcément la rencontre avec Dieu, mais il y a une aspiration. Oui. C'est pour ça que vous dites que ça peut être le désir aussi, tout simplement. Il y a à la fois ça, et puis la dimension aussi de la démesure, de l'hubris aussi, pour retrouver une dimension plus païenne, on va dire, ou antique.
1: Tout à fait.
0: Je vous propose, si vous le voulez bien, une seconde pause musicale, cette fois, Tiphaine. Syndrome Albatros, un petit commentaire.
1: Hubert Félix Tiphaine, Syndrome Albatros. Alors tout à l'heure, on est parti plutôt dans les nuages, dans quelque chose d'éthéré, dans une ascension douce, spirituelle et éthérée. Là, on descend dans les enfers avec Tiphaine, qui nous parle du syndrome Albatros, qui nous parle, j'ai envie de dire, il nous parle d'un poète baudelairien qui va trouver, je pense quand même, l'infini dans l'enfer. C'est une manière pour moi de rendre hommage à Tiphaine et aussi de parler de sa musique qui me nourrit énormément en tant que poète.
0: Nous écoutons donc Tiphaine, Syndrome Albatros.

0: Vous êtes sur Radio Cause Commune 93.1 dans le monde en question. Nous recevons Simon Parco qui vient d'écrire Le bord du monde est vertical. Et nous venons d'écouter Tiphaine, Syndrome Albatros. Et à la fin, en présentant ce morceau, vous avez effectivement parlé de poésie, parce que c'est un autre aspect de votre écriture, c'est qu'elle est extrêmement poétique, il y a une veine poétique très forte. Est-ce que la poésie en tant que poésie vous a tenté?
1: Oui, bien sûr.
0: Ou peut-être êtes-vous déjà poète ou avez-vous déjà écrit des poèmes?
1: Avant d'être écrivain, je me sens poète. Avant de me dire philosophe, je me sens poète. Je me sens poète avant tout, si on peut dire que c'est un métier. Et lorsque j'écris ce livre, c'est finalement l'histoire dont je vous parle. Je suis volontiers un peu provocateur, mais c'est un prétexte à faire de la poésie. Moi, ce que je veux, c'est essayer de trouver les mots justes pour sentir les sensations intérieures que j'éprouve en haute montagne, et pour ça il n'y a que le travail des mots et la poésie pour en rendre compte. C'est pour ça que j'ai écrit ce livre, et finalement l'histoire est une sorte de prétexte,
0: amener le lecteur
1: vers de la poésie.
0: Est-ce que par exemple vous voudriez bien nous lire un extrait?
1: Alors là, je vais vous lire un extrait de ma cordée, en fait, est figée dans un refuge d'altitude. Ils ont arrêté cette déambulation hivernale et ils sont devant une bibliothèque. Il y a Solal, un des héros, qui est devant une bibliothèque et qui contemple les livres qui sont stockés dans ce refuge. Solal contemple avec fascination cette étagère qui vient recueillir toutes les paroles tues dans le silence de la montagne et qui ressortent ici, suite à une curieuse alchimie, sous forme de papier et de cuir. Ici, les hommes se taisent, car dehors, il n'y a pas de place pour la parole. Il n'y a que le vent, le gel, l'immensité des sommets qui impose un silence brutal, le silence de l'hébétude dans lequel on peut même rester toute sa vie. Certains restent dans ce silence, lui a dit Gaspard. Une fois parvenus au sommet, ils ouvrent la bouche de stupéfaction et leur langue gèle instantanément, les plongeant dans un mutisme que seuls les livres peuvent délier. Car ici, il n'y a pas de place pour la parole, et quand il n'y a pas de place pour la parole, alors on s'en va crier dans des livres. Dans ces sarcophages d'encre, le papier vient recueillir la parole impossible. Dans ces tombeaux silencieux hurlent les hommes des montagnes. Ils crient l'insupportable réel, la brûlure des froids, du froid, l'angoisse des nuits qui ne finissent pas, la joie du sommet atteint, le bonheur des beaux jours, lorsque c'est l'été sur les cœurs, que la lande est verte et que les fleurs murmurent, l'odeur forte des foins, de la merde de moutons, le torrent qui vire du bleu au gris, puis du jaune au vert, le bleu du torrent, ce bleu glacé qui s'en mêle au bois séché, les étoiles qui clouent le ciel, les levées de lune, les loups qui hurlent, les crocs des loups, les glaciers qui craquent, les amis qui meurent, les hommes et les femmes qui manquent. Là-haut, lorsqu'on a pour seul compagnon la mort des cimes, le silence du soleil, son chien et une longue canne usée.
0: Merci Simon Parco de cette très belle lecture. Le silence, justement, c'est la chose la plus belle et la plus effrayante dans la montagne.
1: Oui, très juste. C'est extrêmement juste. C'est la chose la plus belle et la plus effrayante. C'est un silence de désert. Je pense qu'il y a une ressemblance énorme entre le désert. J'appelle d'ailleurs la haute montagne, le désert de la haute altitude. On fait l'expérience de ce silence qui est terrifiant. On parlait du sublime tout à l'heure. Un mélange de plaisir, parce qu'il est plaisant de se retrouver dans le silence. Le silence est ce qui nous permet de nous recentrer, de nous reposer, de vivre dans cette quiétude qui nous manque peut-être dans nos vies frénétiques urbaines. Mmh. Et à la fois, c'est l'expérience de l'absurdité du monde. J'ai envie de dire, on y trouve du sens parfois dans ce silence, mais parfois le silence d'une face nord l'hiver est tout à fait terrifiant, parce que on fait face à quelque quelque chose, donc une face nord d'une montagne qui n'a pas forcément de sens, qui pourtant est là, qui semble en avoir, et puis c'est comme si notre conscience butait face oui. au silence. Voilà, c'est un peu flou la manière dont je le décris, mais...
0: Non, j'ai pas l'impression que ce soit flou, on comprend très bien comment le silence peut faire naître, enfin du silence naît l'angoisse.
1: Voilà,
0: aussi.
1: C'est ça, exactement.
0: Et là, on retrouve aussi le paradoxe, n'est-ce pas ?
1: Le paradoxe. Du silence naît le sens, peut naître le sens.
0: Oui. Mais le recueillement, le repos.
1: La douceur.
0: La douceur, tout à fait, le ressourcement. Et puis en même temps, l'angoisse absolue.
1: L'angoisse absolue du vide.
0: Du vide, absolument, parce qu'on perd pied.
1: De l'univers.
0: Voilà,
1: parce qu'on
0: voilà.
1: perd pied.
0: Il y a plus, c'est comme s'il y avait plus. Effectivement, on perd pied, c'est-à-dire on a plus aucun de. On ne peut plus se reposer sur rien.
1: Tout à fait. C'est exactement ça. C'est pour ça que je disais quelque chose d'absurde. C'est qu'on perd pied, c'est qu'il n'y a plus de sens. Ça peut être très plaisant de perdre pied, de se perdre dans ce silence. Peut-être que c'est ça, se perdre en Dieu, finalement. C'est se perdre dans cette absurdité. C'est faire l'expérience de notre extrême liberté. C'est pour ça que c'est un thème qui est proche de Kierkegaard, de Camus aussi, ce dont je parle. C'est aussi faire l'expérience de notre extrême liberté, le silence. Tout est possible. Tout est possible dans le silence. C'est faire l'expérience d'un Dieu qui nous veut libre, peut-être, ou qui n'est pas tout puissant comme on pensait qu'il était.
0: Absolument. Et donc, effectivement, la liberté aussi peut être angoissante.
1: Et la liberté peut être tout à fait angoissante. C'était ce que disait Kierkegaard, c'est ce que disait Camus, il me semble, j'ai pas la référence, mais qui parle de ces espaces infinis comme étant les vecteurs de l'angoisse. Oui.
0: Oui. Et alors dans le désert, vous avez traversé des déserts dans le cadre de vos pérégrinations, on ressent ce même genre de d'impression, de sentiment que dans la montagne.
1: Oui, c'est ça, je pense qu'il y a vraiment quelque chose de très proche, sachant que les expériences du désert que j'ai faites, je les ai faites quand même assez plus jeune, donc j'étais peut-être moins animé par cette recherche, ou cette sensibilité, je ne sais pas si c'est une recherche, cette sensibilité mystique du désert, mais il y a quelque chose de très proche, effectivement, dans le Sahara, évidemment, je pense au Spitzberg, je pense aussi à des chemins de montagne française tout à fait classiques, je pense aussi à quelques traversées du Caucase que j'ai fait, effectivement, quand même le désert, mais le désert, on peut le trouver presque, on peut presque le trouver au coin de la rue. C'est un peu exagéré ce que je dis, mais faire l'expérience du désert, c'est faire l'expérience tout à coup de notre nudité, de ce silence qui peut être à la fois ressourçant ou angoissant, et ça, on peut le faire dès lors qu'on part. On part dans la nature, on part dans se réfugier dans le silence.
0: C'est-à-dire quoi ? C'est l'expérience qui naît à partir du moment où quelque part on quitte des attaches.
1: Oui, c'est ça. J'ai envie de dire que l'expérience du désert, c'est quand même l'expérience de la solitude. C'est l'expérience aussi du fait de ne plus s'attacher à des illusions. C'est l'expérience de la lucidité, peut-être, qu'on peut faire

0: j'étais habité par une présence.
1: Ouais.
0: Je dis bien parfois. Hein, encore une fois, je reste dans l'ambivalence assez souvent. C'est un néant qui parfois peut donner l'impression qu'il est habité par une présence infinie. Mm-hmm. Mais c'est un néant qui parfois est tout simplement néant et qui est extrêmement angoissant.
1: Ouais. Alors, vous avez dit que vous avez commencé à écrire avec ces petits carnets tout le long de vos pérégrinations, et puis ça a pris quelques années avant que ce texte devienne un livre finalement, un roman, oui. Un roman assez court, hein, je crois 150, 160 pages, est-ce que vous avez envie de continuer d'écrire ?
0: Bien sûr, je veux en faire mon métier depuis ces aventures compostéliennes dont je parlais.
1: Ouais.
0: Je veux en faire mon métier, c'est ce qui va se passer. Là, je suis sur un projet, c'est plus une sorte de journalisme littéraire, j'ai envie de dire, qui consiste à écrire des petits portraits littéraires et dessinés aussi par un ami sur les guides de haute montagne.
1: Ouais.
0: Donc ça, c'est mon prochain projet à venir. J'en ai d'autres, des projets toujours liés à la montagne, peut-être avec une dimension plus autobiographique. Et puis, je vais continuer sur ce chemin pendant plusieurs années. Oui, je veux bien sûr en faire mon travail.
1: Ouais. Oui. Et vous avez toujours vécu dans la montagne ? Ah, la montagne, non ?
0: Non, je suis très nomade, j'ai vécu dans plusieurs lieux, mais les dernières années, j'ai fait un peu ce mouvement ascétique ou d'ermite, qui consistait à réhabiter un chalet familial dans une vallée perdue de l'Oisans, ce qui m'a profondément marqué et ce qui est à l'origine de ce livre.
1: Oui. Oui, c'était cette expérience de vie reculée, enfin en dehors de ce qu'on pourrait appeler en dehors du monde, mais en dehors de la, enfin un retrait par rapport à la vie citadine, on va dire.
0: C'est ce retrait que j'ai fait vis-à-vis de la vie citadine et frénétique qui était la mienne, hein, pendant une partie de ma jeune vie. Et puis ce retrait, je le fais assez tôt aussi. Hein. Je commence à me retirer en montagne à 23-24 ans, là où on doit rentrer dans la vie active. Et moi, je choisis plutôt de démissionner des boulots que j'avais pour aller écrire ce livre et d'autres livres. Hein. Ce livre correspond à une petite part de mon travail d'écriture. Et c'est effectivement ce livre vient de ce choc, de cette transformation qu'a opéré en moi cette vie un peu d'ermite au fond d'une vallée coupée l'hiver aussi, à la rencontre de ces étranges habitants. Ça consiste en un voyage à lui tout seul, le fait de vivre là-bas, pas la peine d'aller au bout du monde.
1: Oui, une expérience tout à fait, on va dire, dépaysante, quoi.
0: Ça, oui.
1: Et alors, en particulier, le narrateur, justement, parce que c'est un peu, c'est pas vous, mais c'est vous, c'est Gaspard, mais c'est pas Gaspard, il est subtil, le narrateur, à saisir, hein, on sait pas, parfois il nous échappe, on ne sait plus qui c'est.
0: Oui, moi-même je ne sais pas trop qui c'est, peut-être c'est pour cela. J'essaie de...
1: Est-ce que c'est des bouts de d'écrits, ce sont comme des fragments d'écriture, c'est cette conception-là du livre.
0: Tout à fait. C'est un patchwork, ce livre. C'est un patchwork. C'est quatre réécritures, cet ouvrage, comme je le disais. C'est un ouvrage que je n'ai pas écrit d'une traite. C'est un collage d'inspiration que j'ai eu en montagne, de petits poèmes que j'ai en altitude, de petites histoires, de petits contes que je mets bout à bout et que j'essaie de coller ensemble pour donner une narration cohérente. Donc ça peut donner cette idée de patchwork, d'une multitude aussi de références à la littérature, à la musique aussi.
1: Oui.
0: Donc oui, effectivement, c'est un collage d'une multitude d'inspirations.
1: Mmh. Oui, mais l'image du patchwork, elle est toujours intéressante parce que ça permet vraiment d'insérer. Enfin, on retrouve la question de la transmission et du temps qui passe et comment, en mettant bout à bout les choses, on arrive à faire un récit. Et vous parlez de qu'il y a beaucoup de musique dans votre livre et qu'il y a beaucoup d'auteurs aussi. Est-ce que vous pouvez dire quelque chose là-dessus?
0: Ouais, sur les inspirations, effectivement, ce serait sans fin parce qu'en 4 ans, on a le temps de lire et de se laisser influencer par un bon paquet de gens.

0: mais je dirais que l'inspiration principale de cet ouvrage, c'est un auteur islandais qui s'appelle John Kalman Stefansson, et notamment la lecture d'un de ses livres, Entre ciel et terre, qui est à l'origine de cette histoire. Ensuite, il y a évidemment René Daumal et son mot analogue pour ce qui est du motif de la montagne sans sommet. Je pense aussi à des auteurs et autrices comme Bérangère Cournu, comme Alain Damasio. Je pense à des auteurs de BD comme Jean-Marc Rochette, comme Alessandro Pignocchi. Je pense à une anthropologue comme Nastasia Martin. Je pense à de nombreux films, je vais pas tous les énumérer non plus. Je pense à la musique de Popol Vuh, par exemple, que je cite en fin de livre et qui accompagne le lecteur et Gaspard dans la fin de cette ascension. Voilà, ce sera sans fin. Il y a toute une galaxie d'auteurs. Oui, il y a un auteur aussi grec, Nikos Kazantzakis, assez peu connu en France, qui m'a inspiré pour créer le personnage de Gaspard, qui est un personnage proche de Nietzsche aussi, de l'univers de Nietzsche, un personnage nietzschéen. Donc je vais rajouter Nietzsche, qui a été une source d'inspiration pour ce livre. Vous voyez, c'est une galaxie de références.
1: Une galaxie de références, et puis ça nourrit, on voit bien les nourritures, effectivement, de tout ce dont vous êtes nourri pour écrire ce livre. Alors on parlait de musique, notre émission elle va toucher à sa fin, et on va se quitter avec les Daft Punk. Pourquoi les Daft Punk, votre dernier choix ?
0: Les Daft Punk, c'était pour apporter peut-être une touche un peu de douceur après Tiefen, déjà, qui est une musique assez plombante peut-être. Et puis c'était aussi une manière de rendre hommage, encore une fois, à ce groupe, surtout parler de la musique techno et l'électro, qui sont une source d'inspiration aussi pour moi quand j'écris, parce que je me repose parfois sur les émotions que je ressens en écoutant ces musiques pour écrire. Ça participe à donner le rythme de mon texte et de ma plume.
1: Ah bon, alors c'est très très très bien, très intéressant. Alors on va écouter les Daft Punk, Veredis Quo. Notre émission touche à sa fin. Je remercie Olivier en régie. Merci à vous Simon Parco de votre participation à notre émission. Je rappelle que vous êtes l'auteur de Le bord du monde est vertical aux éditions Le Mot et le reste. Est un très beau livre à lire justement pendant ces vacances de Noël. À très bientôt. Au revoir.

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4: Bonjour à tous, bonjour à toutes. Et bien cette émission, elle n'est pas en direct. Et cette semaine, on va parler de la Rosalie, revisitée par Human Mob. Cette émission est enregistrée mardi 28/10 avec mon invité au téléphone. Vous êtes sur Cause Commune, c'est le moment de Rayon Libre. Mais avant de dessiner une Rosalie sous forme de rosace, je m'adresse à toi qui nous écoute. Merci pour ta fidélité, tes messages, tes suggestions. Merci pour tes likes sur les réseaux, sur les plateformes d'écoute. Ça nous aide à émerger, évidemment. Merci aussi à l'équipe de Cause Commune. Et aussi un petit appel ou même un grand. 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Revenons à nos vélos. J'ai fait une expérience intéressante il y a deux semaines. Le contexte, un apéro organisé par Jean-Philippe Clément, créateur, producteur, animateur de cette émission radio Parlez-moi d'IA. Sont invités tous ces témoins venus présenter leur vision ou solution au micro Parlez-moi d'IA ou les futurs témoins et son cercle d'amis. J'en fais partie, alors je m'y rends. L'apéro est finalement un moment de discussion et de rencontre, un apéro en somme. Sauf que là, c'est un peu plus formel. Une grande table, les présents, quelques boissons et snacks. Arrive le tour de table, chacun présente et chacune se présente. Ils sont tous et toutes liés à la tech, à l'IA, au logiciel. Toutes sauf moi, je suis le François Pignon de la soirée. Je me présente ainsi. Et ben, si cet apéro est un apéro de con, alors je suis François Pignon. Je n'y connais rien à l'IA, encore moins à l'informatique. Je suis un utilisateur curieux, mais pas très éclairé. Mon vrai nom est Jérôme Sorel et mon métier est de produire le contenu, raconter l'histoire de mes clients. Aussi, je produis mes propres contenus, livres, édito, émissions de radio, articles pour la presse, web, papier, radio, télé, conférences, newsletters, podcasts audio et vidéo. Bref, notez mon point de départ et le vélo et sa place dans nos sociétés. Au fur et à mesure du temps, le vélo devient de plus en plus un prétexte. On peut parler santé, physique ou mentale, urbanisme, tourisme, conduite du changement, RSE, QVT, fiscalité, écologie, etc., etc. C'est à ce moment précis que l'expérience devient intéressante. Nous sommes une douzaine autour de la table. J'ai prononcé le mot magique vélo. Tout le monde a un avis sur ce sujet et la magie opère. Ce qui est intéressant, celles et ceux qui commentent, qui en parlent le plus, sont celles et ceux qui ne pédalent pas, qui ont un exemple concret, une expérience vécue pour justifier leur désamour de la bicyclette. Chacune y va de sa petite expérience. Il aurait été facile d'entretenir la discussion sur ce sujet, sauf que 1. Le tour de table n'était pas terminé. 2. Loin de moi, l'envie de détourner un apéro IA pour en faire un apéro vélo. Alors le tour de table continue, puis les échanges se font. Je me plais dans mon rôle de François Pignon, parce qu'il y a un jargon à comprendre. Aussi parce que les parallèles entre la place de l'IA et la place du vélo dans nos sociétés sont sensiblement les mêmes. L'IA, tout le monde a un avis et une anecdote. Le vélo, c'est pareil. Ce que je retiens quand même de cette expérience, le vélo est un sujet universel. Nous avons tous un avis sur cet objet et sa place dans nos sociétés. Chacun, chacune a son propre rapport intime avec le vélo, rapport qu'on veut raconter. Celles et ceux qui en parlent le plus sont souvent celles et ceux qui n'en font pas, comme un besoin de se justifier de ne pas pédaler. Et le vélo, ben, il n'est plus anecdotique. Qu'il pédale ou pas, le vélo fait partie du quotidien des citoyens, en tout cas des urbains. S'intéresser à la place du vélo dans la société, c'est s'intéresser à la société. Aujourd'hui, on va rentrer dans le centre urbain, on va pédaler tous et toutes ensemble, on va s'embarquer dans un véhicule qui avance à coups de pédale, qui est malgré tout un transport en commun. Human Mob, je suis avec le patron de cette entreprise, du Véli, du vélo, du véhicule intermédiaire, la Rosalie à la sauce 2025, c'est maintenant. Bonjour Guillaume Mirondel, merci, quel bon nom de famille, merci d'être au micro avec nous aujourd'hui.
5: Bonjour Jérôme, merci de m'accueillir.
4: Eh ben c'est un plaisir. Alors avant de parler de ce que vous faites et de votre métier de Human Mob, j'ai envie de vous poser la question, quelles sont les réactions qui arrivent quand vous évoquez le mot vélo, quand vous présentez votre activité?
5: Il y a un choc, il y a un waouh, il y a de l'étonnement, tout le monde s'interroge sur la prononciation du mot vélo autour de notre véhicule.
4: Oui, et ça, on va en parler justement. Alors, avant de parler de ce que vous faites, oui, c'est ça, le mot vélo et votre véhicule, il y a le mot vélo, c'est aussi un mot magique dans votre entourage?
5: C'est un mot magique puisque il est utilisé par nos enfants de plus en plus.
4: Ouais.
5: Alors nous, comme nous sommes proches de l'école, ça se fait à pied. Mais sinon, dès qu'il peut être utilisé pendant les vacances à la campagne, papy, mamie, hop, sortent les vélos et là, c'est un défouloir et à nouveau une découverte.
4: Ouais. Alors, avant d'aller plus avant, on va se prendre pour des start-upers du monde de l'IA. Si vous deviez décrire Human Mob en une minute, le pitcher pour que nos auditeurs et auditrices comprennent ce que vous faites, comment vous feriez ?
5: Bah, Human Mob, je ferais un retour dans le passé pour construire le futur. C'est-à-dire que on s'est attaché à l'étude d'un retour d'expérience d'un de nos associés, Amaury Picchiot,
4: ouais.
5: qui avait fondé la société Schoolbus avant Covid.
4: Ouais.
5: Celle-ci n'a pas eu suite à tout ce qu'on se connaît du Covid. Et comment on a voulu remonter ça, remettre ça en place avec des acteurs du territoire normand, mais des acteurs issus du monde de l'automobile.
4: Donc, d'accord.
5: Voilà, on apporte un concept innovant, humain et durable.
4: Alors quand même, parce que moi je sais ce que c'est qu'un Schoolbus, mais quand même là, moi, je suis un auditeur, je débarque sur à l'antenne et j'écoute Cause Commune et Rayon Libre. Je ne sais toujours pas ce que vous faites.
5: Alors le Schoolbus à l'origine, c'est un véhicule qui a été importé des Pays-Bas, 8 places plus un conducteur, donc 9 places au total.
4: Ouais.
5: Ça possédait une assistance électrique de 250 watts et ça permettait en fait de faire du ramassage scolaire,
4: oui.
5: d'emmener les enfants, de leur procurer de l'activité avant d'aller en cours et en rentrant des cours.
4: Et donc c'est comme une sorte de Rosalie, ils pédalent pour se rendre à l'école et ils sont accompagnés par un pilote ou une pilote qui elle est formée et qui est finalement le maître à bord, le chauffeur du bus, quoi, le chauffeur du Schoolbus.
5: Voilà, il y a un adulte conducteur, comme dans toute situation avec enfants, et avec ça, il y a une pédagogie qui est donnée aux enfants sur le bienfait du sport, l'utilisation d'un vélo en milieu urbain, et tout ce qui suit.
4: Ouais.
5: Donc apprendre les feux rouges, sortir la main à gauche quand on tourne à gauche, voilà.
4: Ok, donc là, ce que vous êtes en train de proposer, ce que vous faites, Human Mob, c'est quoi ? C'est donc, ça ressemble à une voiture ou ça ressemble à des postes de, on va dire, de vélo, d'appartements, donc les enfants pédalent, et puis ils ont une mobilité active pour se rendre à l'école, c'est ça ?
5: Voilà, grosso modo, nous, donc on a fait évoluer ce que vous appelez la Rosalie, qui ensuite était devenue un Schoolbus, et ensuite devient un Wellbus.
4: Oui.
5: C'est-à-dire que, donc, avec les acteurs, je le redis, du monde automobile normand, donc, nous avons éco-construit, dans un premier temps, un prototype Wellibus, où nous avons puisé notre inspiration sur le monde automobile, le moteur, la batterie, tout ce qui est en vue pour l'homologation vient du monde de l'automobile,
4: Oui. Sauf
5: les pédaliers. Les pédaliers, on s'est inspiré de vélos d'appartement.
4: Oui.
5: Parce qu'en fait, on avait une vision très simple, c'est qu'on voulait que les enfants pédalent, non pas pour faire avancer le bus, mais pour apporter de l'énergie. C'est pour ça qu'on appelle ça un vélo collectif à pif électrique.
4: D'accord, donc ça veut dire que
5: les enfants pédalent à l'intérieur,
4: oui.
5: et non pas pour faire avancer le bus, mais pour alimenter la batterie, et avec une IHM, donc une interface homme-machine, on voit le nombre de watts produits et le nombre de watts transmis dans la batterie. Et pour info, la batterie, tout comme le moteur, c'est Made in France.
4: D'accord. Mais alors c'est intéressant parce que ça fait deux fois que vous dites que en gros c'est avec les acteurs du monde de l'automobile que vous avez voulu créer cette entreprise et ces produits. En Normandie, vous êtes basé à Rouen, et donc c'était une des questions que j'avais envie de vous poser. Aujourd'hui, la production et la fabrication et l'ingénierie sur le Human Mob que vous proposez, c'est des anciens ou des actuels fournisseurs du monde de l'automobile ?
5: Alors, des actuels fournisseurs, nous travaillons étroitement avec la société Technomap depuis le début de notre projet. C'est le sujet que le grand patron de Technomap, par l'intermédiaire de sa holding familiale, a investi dans notre société 200 000 euros
4: ouais.
5: pour justement fiabiliser tout cet engouement industriel et puis prenez la bonne conduite de Human Mob là-dessus. Technomap, c'est un fournisseur alpine et c'est aussi chez lui travaille sur la F1 pour la même marque.
4: D'accord. Mais donc ça veut dire quoi ? Ça veut dire que... Parce que là, on est quand même sur un projet industriel. Par exemple, le châssis, il est fabriqué où ?
5: Alors, le châssis était fabriqué dans le coin du Havre,
4: ouais.
5: avec une société havraise, et toutes les pièces, hein, pratiquement, ont été fabriquées ou du moins assemblée 100% en Normandie.
4: Ouais.
5: Il y a quelques éléments, évidemment, on ne peut pas se passer de la technologie chinoise, comme les cartes numériques, etc.
4: Et donc, ça veut dire quoi? Ça veut dire qu'aujourd'hui, le Human Bob, c'est un produit qui a le label Made in France, Made in Normandie même?
5: Made in Normandie, Made in France.
4: D'accord. Ce que je voyais quand j'étais sur votre site internet, vous inventez le terme VCAE, le vélo cargo à assistance électrique. Est-ce que d'abord c'est bien nécessaire d'inventer un nouveau terme? Ça c'est ma première question. Et deuxièmement, est-ce que vous considérez votre vélo comme un vélo cargo?
5: Le VCAE, c'est un terme qui a été employé au début de la création de la société, mais qui n'a rien toutefois d'innovant. Les premières lettres, hein,
4: ouais.
5: Vélo collectif assistance électrique et vélo cargo assistance électrique déposé à l'INPISA, ce serait un coup de vent, quoi.
4: Ouais.
5: Non, c'est un terme qu'on emploie parce qu'en fait, on veut que les chauffeurs soient actifs avec de l'assistance électrique. Il n'y a aucune invention de notre part concernant ce terme.
4: D'accord, donc ce n'est pas déposé, absolument pas.
5: Non.
4: Aujourd'hui, quand on parle de la production et de l'assemblage de ce véhicule, justement, vous vous attachez, c'est ce qu'on peut lire aussi, et c'est éco-conçu, ça veut dire que vous allez chercher l'ensemble des acteurs, en tout cas le plus possible, ceux qui sont normands ou ceux qui sont locaux.
5: Alors, on est quand même sorti, comme je disais, de la Normandie,
4: ouais.
5: Rien que juste pour les batteries aussi, mais le moteur, parce que l'IFPEN, l'Institut français des énergies nouvelles, a travaillé donc sur ce moteur-là. La compagnie Tiva avec les batteries, tout ce qui est plancher a été sourcé avec des pare-chocs recyclés,
4: ouais.
5: Donc broyés et fondus pour avoir un plancher résistant.
4: Ouais.
5: Mais on est vraiment dans le sourcing proche. Ça limite les interventions logistiques.
4: Ouais. Pour avoir une idée, combien de temps ça prend? Alors aujourd'hui, vous êtes en phase industrielle avec Human Bob ou vous êtes encore en phase de test, de test et de prototypage? Vous en êtes où?
5: Alors, là, la première version prototype est finie. On va en démarrer une deuxième. Pour justement préparer la pré-série,
4: oui.
5: Qui nous emmène sur 150 véhicules.
4: D'accord. Et après, cette pré-série, ces 150 véhicules, aujourd'hui, combien de temps? Enfin, c'était une question que j'avais plutôt envie de vous poser à la fin.
5: C'est de 3 à 6 mois.
4: C'est de 3 à 6 mois. Ouais.
5: Voilà. En fait, à partir du moment où le bon de commande est signé, il faut entre 3 et 6 mois pour obtenir le véhicule.
4: D'accord.
5: Parce qu'en fait, il y a des pièces qui sont faites sur mesure, malgré qu'on prenne des pièces sur étagère.
4: Oui.
5: Quelque chose qui demande un certain temps à recevoir.
4: Et en termes industriels, l'assemblage, il se fait chez vos fournisseurs.
5: Chez Technomap. Voilà.
4: Et eux, quand ils ne sont pas sur Human Bob, ils font quoi?
5: Alors, quand ils ne sont pas sur Human Bob, ils travaillent sur tout ce qui est câblage pour les véhicules électriques.
4: Oui.
5: Câblage de petite série, bien sûr.
4: Oui.
5: Comment eux travaillent eux-mêmes sur tout ce qui est projet innovant, c'est-à-dire que là récemment ils ont réussi à faire naviguer un bateau de course, un catamaran que l'on voyait à l'époque lors des 24 heures motonautiques de Rouen,
4: ouais.
5: 100% électrifié.
4: D'accord. Ok.
5: Voilà, ils ont des projets en interne pour valoriser leur savoir-faire.
4: Ok, je comprends. Tout à l'heure, vous disiez prototype et puis vous arrivez en pré-série. Aujourd'hui, est-ce qu'il y a des normes ou est-ce qu'il faut les poser? Comment est-ce que vous travaillez? Parce que j'imagine que vous défrichez quelque chose qui n'existe pas.
5: Alors, c'est une des briques les plus compliquées de notre projet. C'est-à-dire que l'homologation, c'est très simple. Hein. Nous, quand on pitch notre projet, toute pièce à l'intérieur de nos véhicules est homologuée. Mais à partir du moment où on les assemble...
4: Ouais.
5: Bah, ça ne l'est plus. En fait,
4: ouais.
5: La norme pour ce genre de véhicule n'existe pas.
4: Ouais.
5: C'est pour ça que nous sommes proches de la DGEC pour justement réussir à établir une nouvelle norme et donc pouvoir prétendre à une homologation.
4: Est-ce qu'ils sont aidants, ces gens-là, pour vous accompagner et pour faire en sorte que Human Bob puisse passer en série et puisse inonder la France et le monde?
5: Très, très aidants. Ça a été une grande surprise pour notre équipe. C'est-à-dire qu'on a été reçu par des équipes de tous niveaux.
4: Ouais.
5: Et à chaque fois, le mot « waouh », oui, il faut qu'on fasse le nécessaire pour que ça circule. Voilà. Mais vous le savez, tout comme moi, Jérôme, que toute cette réglementation-là, elle est régie au niveau européen.
4: Ouais.
5: Donc, il faut monter les projets au niveau européen. Donc, on s'attache à l'aide de certains politiques, justement, pour nous aider dans la démarche. Et à ce titre, on avait reçu un courrier du ministre des Transports, Philippe Tabarot,
4: ouais.
5: qui nous confirmait l'envie de promouvoir ce genre de véhicules au sein du territoire.
4: D'accord. Et ça fait un quart d'heure qu'on est en train de discuter, donc chers auditeurs, chères auditrices, on va se faire la pause musicale. Vous êtes sur Rayon Libre, vous êtes sur Cause Commune 93.fm, un Rayon Libre qui se souvient des plaisirs de la Rosalie sur les bords de mer l'été, un Rayon Libre qui vous invite à pédaler tous ensemble. Nous sommes avec Guillaume Hirondelle, dirigeant de Human Mob. Guillaume Hirondelle, quel joli nom de famille, encore comme une sorte de promesse de printemps éternel. On s'écoute Lover de Romy, on se retrouve dans quelques minutes avec Guillaume et je vous dis à tout de suite.
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0: On pourrait s'écouter ça éternellement. Nous voilà de retour. Nous sommes toujours avec Guillaume Hirondelle, patron de Human Mob. Deuxième partie de Rayon Libre sur Cause Commune 93.fm. Guillaume, Human Mob, c'est du transport en commun, mais c'est aussi des petits véhicules utilitaires, ceux qu'on pourrait imaginer, notamment moi, comme ça, spontanément, sur les tarmacs d'aéroports, par exemple. Est-ce que vous pouvez nous dire, là, je dirais, toute la gamme que vous avez, que vous êtes en train de développer?
1: Donc, on développe donc un véhicule, le Wheelibus. Celui-là, c'est transport passager, qui est adapté donc pour ramassage scolaire, parc privé, événementiel, transport urbain, l'écotourisme,
0: oui.
1: Avec des bénéfices de décarbonation, éco-conception, un lien social fort avec une activité physique.
0: Oui.
1: Ensuite, on a le Wheelipro, qui est là notre cargo, qui est issu d'un retour d'expérience, puisque j'ai aussi une société de commissionnaire de transport sur le port de Rouen.
0: D'accord.
1: Où on avait comme vision, justement, le fameux conteneur maritime.
0: Oui.
1: Donc, en fait, on a préparé un châssis cabine, un peu comme les 3,5 tonnes issus du monde de l'automobile,
0: oui.
1: Où dessus, on vient greffer donc, ce qu'on appelle notre Wheelibox, qui, en fait, peut embarquer 6 mètres cubes de fret pour 650 kilos. Et à une autonomie de 100 km, tout comme le Wheelibus.
0: D'accord, 100 voilà, km.
1: À noter que nous n'en avons pas parlé précédemment dans l'interview, mais nos véhicules sont bridés à 25 km/h,
0: oui.
1: Tant en descente qu'à la montée, puisque justement, comme on a un moteur issu du monde de l'automobile, on peut faire de la régénération,
0: oui.
1: Et ce qui permet une sécurité accrue de la marchandise, des occupants, du passager. Il n'y aura pas d'emballement.
0: Il n'y aura pas d'emballement et il y aura un frein moteur dans la descente qui permettra de régénérer, voilà. Et de remplacer les enfants qui ne pédalent pas quand votre véhicule il est sur les quais du port de Rouen. Donc ça veut dire typiquement...
1: C'est exactement ça. Donc... Et la petite spécificité, c'est qu'en plus, nous, comme les études ont été menées sur Rouen et qu'on a des côtes à 14%,
0: oui.
1: Ça grimpe.
0: La côte Jacques-Anquetil d'ailleurs.
1: Voilà, bah, presque.
0: qui est pas très loin.
1: Celle de comment, j'en ai oublié le nom, mais pour monter à Templeux, Mont-Saint-Aignan,
0: ouais.
1: Bois-Guillaume, voilà, il y a de la bonne côte.
0: Mais c'est intéressant parce que ça veut dire aussi que donc vous, avec votre deuxième métier de commissionnaire de transport, vous allez livrer les vivres et les victuailles sur les bateaux du capitaine, du Handy Max ou du Panamax. Alors les Panamax, ça vient pas à Rouen, mais du Handy Max qui vient faire une escale de chargement de blé à Rouen.
1: Alors, je n'irai pas jusque-là, mais c'est vrai que les Panamax ne peuvent pas venir à Rouen, parce que nous, on a un tirant d'eau
0: ouais.
1: Entre 10 et 11 mètres.
0: Ouais.
1: Je me ferais peut-être taper sur les doigts par l'autorité portuaire. C'est vraiment, enfin, la première société qui est commissionnaire de transport n'a pas pour vocation, pour l'instant, à utiliser ses entrepôts pour en faire un hub psychologistique,
0: ouais.
1: Pour livrer les marchandises, les petits colis, sur l'agglo de Rouen.
0: Ouais.
1: On préfère laisser ça vraiment aux personnes et aux sociétés qui ont un réel savoir-faire. Je pense à G7,
0: ouais.
1: Qui a vraiment une optimisation du flux en centre-ville, avec ces petits engins triporteurs, mais qui éventuellement voient par l'arrivée de ce nouveau cargo une rotation avec plus d'aisance.
0: Ouais. Quels sont vos publics en fonction des différents véhicules que vous proposez? C'est quoi? C'est les collectivités? C'est les écoles? C'est des opérateurs de logistique? C'est quoi tous vos clients? Tous vos publics, je dirais plutôt.
1: Alors, nos publics, ils sont assez variés, hein, parce que ça va de l'opérateur de transport, hein, je pourrais citer Transdev, Keolis.
0: Oui, Transdev d'ailleurs est un partenaire, hein, je crois, est un de vos partenaires.
1: Transdev est partenaire, justement, de la société, et tout comme Keolis, franchement,
0: okay.
1: Parce que nous allons au RNTP, donc...
0: à Orléans, la semaine prochaine.
1: À Orléans.
0: Oui.
1: Les maires de communes, les présidents d'agglos, ont une vision à chacun de ce véhicule, et tout comme le cargo.
0: Oui.
1: Parce que récemment, un maire de l'agglo de Rouen nous a demandé un devis pour justement le transport de personnes et un cargo pour justement les employés communaux pour pouvoir faire ramassage de déchets verts, mais aussi changer la box et faire de la livraison de repas pour les cantines.
0: Alors après, ce qu'il faut savoir...
1: Même amené.
0: Ouais.
1: Me permet ce point-là que les différentes mairies de métropole pourraient s'échanger les véhicules et se les, entre guillemets, prêter en fonction des cas d'usage.
0: Oui. Après, ce qui est important à préciser aussi quand même, et ça c'est un travail, j'imagine, que vous menez aussi, c'est un véhicule qui a 4 roues, et un 4 roues, si je ne m'abuse, a priori, sur une piste cyclable, c'est interdit, c'est ça?
1: C'est interdit. Un quadricycle, sur une piste cyclable, c'est interdit. Nous avons la chance d'être suivis par la métropole de Rouen sur ce sujet-là,
0: ouais.
1: qui nous a autorisé, en termes de phase expérimentale, de territoire expérimental, à rouler sur les pistes cyclables.
0: Ouais.
1: Mais déjà, nous, ça nous permet aussi de faire des essais, puisque nos véhicules ont une longueur de 4,20 m, 1,15 m de large, ouais. 2,30 m de haut.
0: D'accord.
1: Voilà, lors d'une expérience d'usage du cargo, une cycliste m'a arrêté, enfin s'est arrêtée à côté de moi en disant mais c'est massif, vous roulez à combien? Et quand je lui ai dit qu'on était bridé à 25 km/h et qu'elle fallait facilement aller me mettre un boulevard sur la piste cyclable, je dis retournez-vous dans 200 mètres, je serai toujours derrière vous, je n'ai pas une capacité à rouler vite,
0: ouais.
1: mais justement à pouvoir déplacer quelque chose dans un environnement sain de corps à l'esprit. Voilà.
0: Mais ça veut dire aussi, est-ce que ça veut dire que pour le piloter, cet engin, le Human Bob, alors notamment quand on transporte des enfants, il faut un permis spécial, il faut une qualification spéciale ou n'importe quel parent d'élève, j'ai envie de dire, pourrait le piloter?
1: Alors, non, nous, ce retour d'expérience est fiable là-dessus. Il faut une formation. Donc, nous, on a développé une formation en interne. Et en plus de ça, on demande que le permis probatoire soit passé.
0: Oui.
1: Pour justement gérer ce véhicule en flux urbain, mais aussi la pédagogie, je parle pour le transport de personnes,
0: oui.
1: Est essentielle puisqu'on apprend vraiment aux enfants à se mouvoir en milieu urbain.
0: Oui. Donc,
1: ça leur permet aussi de créer des rencontres, de les sortir de toutes ces indications qu'on connaît, hein, ayant un enfant
0: oui.
1: qui voit les choses se faire. Voilà, la nouvelle rencontre autour d'un esprit sportif, ça, le chauffeur a toute sa partie.
0: Ouais, c'est presque un animateur. Ça fait 25 minutes qu'on parle, on va s'écouter Abel Guggenheim, mon cher Guillaume Hirondelle. Abel Guggenheim, il est comme Guillaume Hirondelle, une promesse de printemps éternel quand il évoque le vélo. Abel, c'est à toi.
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3: Bonjour, chaque semaine, Jérôme reçoit un ou une invitée dans Rayon Libre. Presque chaque semaine, cet invité est passionné et l'entretien passionnant. C'était le cas lundi dernier, 27 octobre 2025. Si vous l'avez écouté, vous vous souvenez certainement de cet éducateur canin parisien qui balade des chiens dans son triporteur, vraiment très intéressant. Mais à la fin, juste avant le moment où Jérôme diffuse ma chronique, à 25 minutes 28 secondes, il explique « On a des panneaux sur des feux de signalisation » qui nous autorise à ne pas s'arrêter au feu rouge, de tourner soit à droite, soit parfois aller tout droit. Donc parfois, on se prend des coups de pression par des piétons qui traversent à travers les rues n'importe comment, une fois qu'ils sont sur un passage piéton, donc on doit leur laisser la priorité, quoi qu'il arrive. Mais parfois, on est lancé, donc on leur klaxonne pour les prévenir. J'ai des feux clignotants sur mon vélo, donc on voit bien que je vais sur la route droite. Je dis, excusez-moi, il y a un panneau qui m'autorise à passer, donc je vous présente mes excuses. Parfois, quand la personne est virulente, je lui renvoie sa violence. Alors, disons-le tout net. Là où les personnes à pied qui ont été virulentes avaient tout à fait raison de l'être et leur renvoyer de leur violence était absolument injustifié. Le panneau dont parlait l'invité de Jérôme est le fameux panneau M12 qui, selon l'article 2-1 de l'arrêt constamment modifié du 24 novembre 1967, autorise les cyclistes et les conducteurs d'engins de déplacement personnel motorisé et de cyclomobiles légers à franchir la ligne des faits de feu pour emprunter là où les directions indiquées par là où les flèches, mais précise bien en cédant le passage aux piétons ou aux véhicules bénéficiant du feu vert. Klaxonner, s'excuser, prévenir par un clignotant qu'on va tourner ne confère aucun droit de passage. La seule chose à faire est de s'arrêter et de laisser passer. De plus, conformément à l'article R416-1 du Code de la route, l'usage de l'avertisseur sonore n'est autorisé en agglomération qu'en cas de danger immédiat. Et cette notion de danger immédiat ne recouvre évidemment pas celui que l'on fait courir aux autres par sa propre imprudence ou son non-respect de dispositions réglementaires. L'invité de Jérôme est donc absolument fautif dans la circonstance qu'il racontait. Je lui voterai cependant de larges circonstances atténuantes, car il n'est pas le seul cycliste dans ce cas, et la cause initiale de cette méconnaissance revient à une poignée de technocrates, sans doute compétents en réglementation routière, mais totalement défaillants en communication. Je reviendrai lundi prochain sur l'historique de cette réglementation et de ses différentes dénominations successives. Je vous souhaite une bonne semaine toutes et tous.
0: C'était Abel Guggenheim, merci beaucoup. Guillaume Hirondelle, est-ce qu'on pourrait imaginer vos véhicules dans, je sais pas, par exemple la caravane du Tour ou comme une solution logistique sur les événements type festival, événements sportifs ou autres?
1: Ah oui, on a déjà de la démarche sur le sujet, alors pas forcément le Tour de France. Malheureusement, ça a été un événement manqué pour nous lors du dernier tour puisqu'il est passé à Rouen.
0: Ouais.
1: Mais pas mal de sociétés de communication prennent contact avec nous pour justement tout ce qui est festival,
0: ouais,
1: ou même animation. Hein, récemment, pas plus tard que la semaine dernière, nous avons fait le Féno, hein, le Salon Normand,
0: ouais,
1: qui a lieu tous les ans, mais une fois à Rouen, une fois à Caen, où notre véhicule transport passager, donc le Wingbus, était exposé en extérieur pour justement pouvoir embarquer les passagers. Et notre cargo était exposé en intérieur, justement, pour démontrer le savoir-faire.
0: Je vais être obligé de couper. On a compris que vous aviez des vélos qui, enfin, des human mobs qui bougeaient et qui étaient en phase de test et qui étaient dans la ville. Combien ça vaut un vélo comme ça?
1: Alors, un vélo transport de passagers, toute option, avec tout ce qu'on y a mis pour notre savoir-faire, ce serait aux alentours de 50 000 euros. Et un cargo, avec les options, 35 000.
0: 35 000.
1: Et merci. Ça dépend du carnet d'options,
0: ouais,
1: que l'on
0: bien
1: souhaite.
0: Sûr.
1: Voilà.
0: Et puis, si on en commande 100, ce sera un peu moins cher. Merci beaucoup, ouais, auditeurs, auditrices. Ça y est, ce rayon libre est terminé. N'oubliez pas, le vélo est une chance. Ce serait dommage de ne pas l'enfourcher. Merci beaucoup, Guillaume Hirondelle, pour votre temps. Restez sur 93.fm, cause commune. Il est 14h30. Merci de votre fidélité. Merci pour vos messages et vos commentaires. Et je vous dis à la semaine prochaine. D'ici là, let's move, bande d'humains. Let's pedal like hell to paradise. Et les non-anglophones, eh ben, l'IA traduira pour vous. À la semaine prochaine. 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Je vous dis à vendredi soir, le 7 novembre.
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2: Bonjour Christiane. Merci beaucoup d'avoir accepté mon invitation. Là, on s'est rencontrés lors des états généraux du post-urbain.
3: Oui.
2: Et du coup, est-ce que tu peux raconter un petit peu, parce que toi tu y allais à la fois, si j'ai bien compris, à titre individuel, d'intérêt, de ton propre intérêt, et puis aussi en représentant une structure.
3: Mmh. Oui. Oui, à titre individuel, parce que c'est une question qui me semble vraiment énorme, ce post-urbain. Je vois bien toutes les ramifications qu'il y a derrière ce sujet-là. Je vois bien aussi le côté un peu d'urgence que veulent nous faire entendre toutes ces personnes qui réfléchissent depuis longtemps là-dessus. C'est beaucoup de chercheurs, mais en même temps avec une vulgarisation qui est vraiment très très bien. Et je trouve qu'on ressort de là en se sentant super intelligent déjà, ça c'est bien, c'est pas tout le temps. Et en même temps, on sait en parler derrière, après à nos proches ou moi évidemment j'en ai reparlé évidemment à la fédération Abicop parce que je pense que c'est notre sujet aussi de se dire comment on réfléchit demain à enfin le bien vivre. Il n'est pas que dans les relations au sein d'une coopérative ou une coopérative et son quartier, c'est aussi bien vivre dans son village, dans sa ville moyenne, etc. Et que ce sont les questions que nous pose le post-urbain en disant la vie va peut-être devenir infernale dans les grandes métropoles, et réfléchissons à comment, en même temps qu'on va habiter quelque part, on amène aussi tout ce qui va avec, le travail, la culture, etc.
2: Ok, alors voilà, tu as posé les deux mots, donc Abicop d'un côté, coopérative, du coup, ben voilà, on a lancé, t'as lancé la chose. Donc de quoi s'agit-il là, dans ces coopératives, et qu'est-ce que c'est qu'Abicop?
3: Alors, Abicop, c'est aujourd'hui, enfin depuis 2015, c'est la fédération des coopératives d'habitants. Cette fédération-là est née après une petite dizaine d'années d'une association qui s'appelait Abicop aussi, on n'a pas changé de nom, peut-être que ça fait un peu confusion, mais en fait cette association-là était basée sur Lyon et accompagnait des projets de coopératives d'habitants à Lyon et en Auvergne-Rhône-Alpes. À l'issue de quelques années, les salariés de cet asso ont dû aller travailler aussi à Toulouse, à Lorient et ailleurs, puisque les coopératives poussaient aussi dans ces endroits-là. Et n'arrivait plus à, non seulement à accompagner ces groupes, mais aussi à faire ce travail de plaidoyer, comme on l'appelle, de la fédération auprès de l'État, auprès d'institutions publiques avec lesquelles on a à voir, parce qu'évidemment, ça touche un peu toutes les politiques, la question des coopératives d'habitants.
2: Alors attends déjà, parce que là, toi, tu fais comme si c'était évident, parce que c'est ton sujet, mais coopératives d'habitants, peut-être que pour les auditeurs, c'est pas si évident que ça. Qu'est-ce que c'est qu'une coopérative d'habitants, habitantes, c'est quoi?
3: C'est vrai, une coopérative d'habitants. Alors, c'est vraiment des initiatives citoyennes qui très très souvent partent d'un noyau d'habitants qui a envie de réfléchir à son mode de vie, d'habiter, un peu différent de ce qu'on connaît tous, qu'on soit locataire ou propriétaire.
2: Donc c'est des groupes d'amis, des gens qui se connaissent déjà?
3: Non, c'est pas forcément des groupes d'amis. Il faut pas dire que ça n'est jamais ça. Ça peut être initié par deux ou trois amis qui très vite vont aller chercher d'autres personnes par des réseaux, par de l'info toute bête dans un canard, etc. Et l'idée que promeuvent les coopératives, à contrario de l'habitat participatif qui va être sous la forme de la propriété individuelle, c'est justement la propriété collective. On n'est pas propriétaire de son propre logement, on est propriétaire de parts sociales, c'est-à-dire vos économies, de l'argent qu'on met au départart dans le projet.
2: Donc de parts sociales d'un ensemble constitutif de plusieurs logements pour plusieurs personnes.
3: Okay. Voilà, logement qu'on construit tout neuf ou ferme qu'on rénove parce qu'on est plusieurs personnes à vouloir vivre plutôt à la campagne, etc.
2: D'accord.
3: Et donc cette propriété collective garantit la non-spéculation, garantit le fait que n'y ait pas d'enrichissement personnel, quand vous repartez, on repart, le logement, quelqu'un d'autre en a l'usage, comme on dit. Il remet, on espère qu'il va remettre des parts sociales pour que vous puissiez repartir avec les vôtres.
2: Avec, d'accord. Voilà. On espère, c'est pas sûr.
3: Ben, il peut avoir moins d'argent que ce qu'a mis le ménage d'avant.
2: D'accord.
3: Donc,
2: Et à ce moment-là, le ménage d'avant reste avec des parts sociales, même s'il n'habite plus là.
3: Alors, non, il peut récupérer une toute ou partie de ses parts sociales. Et quand la coopérative aura une bonne santé financière pour lui rembourser le reliquat, Et il repart aussi avec un petit ratio de son loyer. Le loyer, là-bas, ça s'appelle une redevance dans les coopératives. Parce que ça ne paye pas que le remboursement de l'emprunt qu'on a fait. Et une petite partie de cette redevance-là, c'est comme de l'épargne que le coopérateur habitant met au sein de la société coopérative. Donc c'est à peu près... Bon, disons que s'il paye 600 euros de redevance mensuelle, il y a à peu près 60 euros, c'est de l'épargne qui est là pour le jour où la coopérative a un souci financier. Et il repart avec ça aussi le jour où il s'en va.
2: Ça continue à lui appartenir.
3: Ça continue à lui appartenir.
2: C'est comme un dépôt.
3: Voilà, c'est comme lui mettre son argent à la banque, il l'épargne dans la coopérative.
2: Un dépôt de trésorerie.
3: Voilà.
2: Voilà. Ça, c'est des mécaniques qui ont été mises en œuvre il y a un moment, il y a longtemps, et que toutes les coopératives suivent. D'accord.
3: Un autre volet qui différencie les coopératives d'habitants, c'est le côté... la démocratie, c'est-à-dire que quelles que soient les parts sociales que tu as apportées, il y a des gens qui peuvent mettre que 1000 ou 2000 euros en arrivant dans une coopérative, ce qui n'est rien pour lever l'emprunt de l'équivalent de son coût de logement à lui, à cette personne-là. Donc, c'est cette personne-là, qu'elle mette 1000 euros de part sociale ou qu'un autre ménage mette 50 000 euros, chacun a une voix dans les décisions de la gestion de la coopérative. Donc, une personne qui habite, un adulte qui habite, a une voix, quel que soit ce qu'il possède en mètres carrés ou ce qu'il possède en part sociale. Enfin, il ne possède pas des mètres carrés, mais quel que soit la taille de son logement. Et du coup, ça, c'est aussi intéressant parce que on n'est pas dépendant de celui qui... qui est plus riche, quoi, en fait, tout simplement.
2: Ok. Voilà. Et ça, du coup, ça se construit au moment où la coopérative se met en place.
3: Oui,
2: ça
3: dans ses statuts.
2: On discute à ce moment-là, et chaque personne dit, moi, je peux mettre ça.
3: Oui,
2: c'est comme ça.
3: C'est ça. Okay. On fait une espèce de tour de table, on va dire. Et les gens peuvent mettre comme une partie à un moment donné. Puis, si leur situation économique bouge, parce que les situations socio-économiques des gens sont très diverses dans ces lieux, elle peut rajouter soit des parts sociales,
2: soit
3: du capital, d'une façon ou d'une autre. Donc ça, c'est vraiment... Alors ça, c'est propre à beaucoup de coopératives, pas forcément des coopératives d'habitants. Après, tout le reste ressemble beaucoup à ce qui se passe dans de l'habitat participatif. Il y a des espaces communs. Les espaces communs sont souvent faits pour pouvoir aussi réduire la taille de son propre logement privatif. Parce que beaucoup de gens pensent que ce sont des lieux de communauté. C'est pas des lieux de communauté. Chacun a bien son propre logement. Parce qu'il nous semble qu'habiter, c'est aussi ça. C'est aussi avoir besoin de lieux intimes, quoi. Enfin, où l'intimité est préservée. Et après, il y a des espaces communs qui font que on peut réduire un tout petit peu son logement parce qu'on va pas avoir une machine à laver, parce qu'il y aura une buanderie commune. On va pas avoir une chambre pour rien, parce qu'il y aura des chambres d'amis partagées entre l'ensemble des occupants. Parce que le jardin, s'il y en a un, même en ville, ça peut arriver, il est à tout le monde et il n'est pas privatisé par celui qui habite au rez-de-chaussée, etc., etc. Donc ça, c'est ces choses-là, ça met forcément plein de gens autour de la table pour se dire jusqu'où on va dans le partage d'espace.
2: Oui.
3: Et ça fait un peu frotter, c'est pas des lieux où tout se passe très très bien tout le temps, il y a des turbulences, il y a des heurts, etc. Et on continue à réfléchir sur une question qui peut frotter un peu, on va réfléchir jusqu'au moment où on arrive à une décision qui soit un peu consensuelle, en tout cas avec un consentement sur tel ou tel point. Donc ça, ce sont vraiment des lieux de débat, des lieux d'apprentissage de la citoyenneté, de la démocratie. Ça, c'est des choses intéressantes. Ce qui explique aussi que très souvent, ce sont des gens qui soit sont déjà dans des instances associatives, voire des instances politiques, militants dans autre chose, soit s'ils ne le sont pas, ils vont le devenir, parce qu'il y a quelque chose qui se transmet aussi comme ça.
2: Oui. Ouais. Mais les coopératives d'habitants, elles existent depuis un moment, tu daterais quand le premier montage, avec une structuration aussi précise, aussi fine que celle que tu décris.
3: Il y a les castors, les fameux castors, c'était ça déjà, hein. mais pas avec le même besoin au départ. Les castors, c'était des ouvriers qui avaient besoin de se loger, parce qu'ils arrivaient quelque part, ils avaient leur travail qui était là, mais il n'y avait pas de quoi les héberger. Donc du coup, ils étaient obligés de se construire eux-mêmes leur hébergement.
2: C'est ça.
3: Et un maçon faisait les murs pour tout le monde, un charpentier faisait les toits pour tout le monde, etc. C'est peut-être les premières idées de coopérative.
2: Ce qui ressemble le plus à... Oui, d'accord, ce qui a donné des fondations.
3: Ouais. Après, il y a le phalanstère Godin, je crois.
2: Godin,
3: absolument. Voilà. Grande échelle, là, très paternaliste, hein, là aussi. Je construis grand et à l'époque, c'était presque luxueux, quoi. Les gens avaient presque... s'autorisaient pas à habiter là, mais avec déjà des organisations... de commun, puisqu'il y avait la buanderie, c'était quelque chose, c'était une aile du bâtiment immense pour faire la lessive pour tout le monde là. Il y avait déjà des crèches, la cuisine, etc. Donc il y avait un passage obligé sur du collectif.
2: Oui, mais avec les choses qui étaient organisées par certains et il fallait se fondre dans le paysage et être, accepter les règles et pas vraiment les discuter collectivement.
3: C'est ça. Et elles étaient un peu induites par.
2: Oui.
3: Le patron,
2: c'est ça.
3: À l'époque. Voilà.
2: Mais tu le situes quand même, toi, comme étant, ça fait partie de en termes historiques.
3: En termes historiques, c'est souvent qui est cité. Et on voit bien qu'au fil du temps, ça a évolué. Après, on a des coopératives qui ont existé dans les années 70, à peu près, qui étaient beaucoup plus sur, avec des gens qui se ressemblaient en termes de métier, de classe sociale, de classe professionnelle, de situation professionnelle un peu identique.
2: Oui.
3: Et puis des gens qui avaient là aussi suffisamment d'argent au départ pour aller voir une banque et être crédible. Ce qui va différencier aujourd'hui, c'est cette mixité sociale qu'on arrive à faire au sein des coopératives qui nous

0: intrusion, entre guillemets, dans le projet d'institutionnel ou de bailleurs sociaux, puisqu'on réserve, si j'ai bien compris, on réserve une part, un quota à l'intérieur de ce qu'on construit pour que les institutions gèrent les logements dits sociaux à l'intérieur de l'habitat participatif, contrairement là à la coopérative dans laquelle c'est pas comme ça que ça se passe.
1: Oui, il y a ça. Et à la fois, on ne sait jamais très bien à l'avance le crédit qui sera donné aux besoins qui remontent du groupe. On ne sait jamais très bien le temps, parce que l'échelle de temps est importante, c'est-à-dire qu'un... Un bailleur social, il faut qu'il construise, il faut qu'il produise du logement, et il a un temps pour ça. Réfléchir à des usages, qu'est-ce qu'on va faire de ces espaces communs, est-ce que ça va fonctionner, est-ce que ça va pas nous coûter trop cher, etc. etc. C'est du temps de réflexion, de modélisation, etc. Les bailleurs n'ont pas forcément ce temps-là à accorder au groupe.
0: Ils ne l'accordent pas pour des raisons
1: Économiques,
0: financières, économiques et de rentabilité de l'affaire.
1: Voilà, il y a ça. Et puis après, il y a la gestion une fois dans les lieux. Dans les lieux, quelle part encore est laissée à la communauté habitante, on va l'appeler comme ça, sur les choix. Comment on entretient ici, comment on fait une extension là-bas, comment je ne sais pas quoi. Est-ce que là encore, les habitants quel est le pouvoir des habitants finalement, leur droit d'agir, leur droit une fois dans les lieux. Ça, c'est encore des choses, mais qui sont intéressantes à construire avec aujourd'hui des bailleurs sociaux ou des promoteurs. Il y en a qui se penchent sur le sujet de manière plus intéressante que d'autres, qui sont pas que dans une approche justement économique.
0: D'accord.
1: Et je pense qu'il y a du chemin à faire avec eux.
0: Okay. Mais eux ne rentrent pas, à part cette demande, que je comprenne bien, à part cette demande vers les institutions, le gouvernement, voire la région, les communes, etc., de bénéficier pour Abicop et donc pour les coopératives membres, de bénéficier des mêmes droits, des mêmes subventionnements, des mêmes règles, c'est ça, que les bailleurs sociaux. Les bailleurs sociaux n'ont pas, ils ne sont pas des parties prenantes dans les coopératives.
1: Si, certaines, oui, bien sûr. Bien sûr qu'ils le sont déjà, certains.
0: Directement.
1: Oui, certains ne font que construire. Le groupe peut s'adosser à un bailleur juste pour être promoteur constructeur, on va dire.
0: À ce moment-là, c'est le choix de ce groupe de personnes, d'accord, qui va chercher... réunion coopérative, qui va chercher un bailleur. Ouais. Ah, ok, d'accord, pour la construction.
1: Pour la construction. Okay. Et puis, il y a autre chose encore qui peut se passer, c'est que des habitants peuvent décider, au-delà de la diversité sociale, mixité de revenus, on va l'appeler comme ça plutôt, au-delà de la mixité de revenus à l'intérieur des coopérateurs, ils peuvent décider avec un bailleur social que lui-même construise et finance des logements qui resteront tout le temps loués par ce bailleur, qui resteront du locatif social, qui sera encore moins cher.
0: Contrairement à ce que je disais, c'est pareil que dans les habitats participatifs. Alors d'accord.
1: Voilà.
0: D'accord, ils peuvent avoir une présence, c'est-à-dire une présence aussi dans les fonctionnements démocratiques dont tu parlais tout à l'heure.
1: Voilà.
0: Donc ils ont une voix.
1: Alors, ils mettent pas de part sociale et puis ils n'ont pas de voix, mais ils mettent des professionnels. Ils mettent leurs professionnels à disposition du groupe. C'est intéressant, C'est intéressant de travailler avec eux sur le cahier des charges et la programmation par rapport aux architectes.
0: C'est intéressant parce qu'ils connaissent bien les choses.
1: C'est leur métier,
0: Parce
1: que c'est leur métier.
0: Mais ça ne casse pas l'esprit de la coopérative.
1: Non. Ça peut être tout à fait très bien mené.
0: D'accord.
1: Et ça peut, à un moment donné, être trop prégnant. Et ça peut encore, des fois, on peut avoir des retraits de bailleurs en cours d'opération parce que un peu, il y a de la prudence derrière sur mais c'est qui ces habitants? Est-ce qu'ils vont avoir assez d'argent à un moment donné pour concrétiser, etc., etc. Jusqu'où ils m'emmènent dans le projet? Et donc, du coup, il y en a qui peuvent lâcher.
0: Ça stoppe.
1: Ouais, ça stoppe.
0: Okay. Voilà. Okay. Ah oui, donc il y a une variété dans ces coopératives assez importante. Abicop s'est créé, tu parlais de fédération, c'est ça le terme? Ça s'est créé quand il y avait encore un plus petit nombre de coopératives et du coup pour aider, comme un réseau en fait, pour aider, on s'aperçoit qu'il y avait besoin de gens qui pourraient soutenir et aider les autres à se construire, c'est ça?
1: Voilà.
0: D'accord.
1: Ouais. Okay. Oui, quand on s'est créé, on était encore en train de faire, il n'y avait pas encore la livraison du village vertical à

0: Aujourd'hui, il y en a 18 qui sont habités.
1: D'accord.
0: Et il y en a 65, 66 exactement, entre les coopératives en projet, en travail, quoi, on va dire, et les coopératives habitées, on est 66
1: OK.
0: projets au total.
1: Oh wow, OK.
0: En 3 ans, là,
1: Oui, ça a beaucoup
0: on a
1: augmenté ces derniers.
0: doublé en
1: Exactement.
0: 3 ans. Le confinement, clairement le confinement, qui a fait réfléchir les
1: Oui,
0: gens
1: d'accord. Oui.
0: sur leur mode d'habiter.
1: Beaucoup de. Oui.
0: Ouais.
1: Beaucoup de gens disent ça,
0: Sur le mode
1: oui.
0: d'habiter, sur le sens qu'on y met, sur pourquoi je mettrais un tiers, voire plus qu'un tiers de mes revenus dans un loyer pour me loger. Ça peut être moins cher que ça, si j'y réfléchis bien. Comment je peux faire un choix de société, finalement, un choix sociétal, et avoir un acte un peu politique dans ma façon d'habiter? On y réfléchit sur plein d'autres choses, d'avoir une action un peu politique, mais pas forcément sur son habitat, son propre habitat. Et des gens, ils sont venus, il faut dire qu'on a beaucoup communiqué à ce moment-là, parce qu'il y avait des choses qui se passaient au sein des coopératives qui étaient mais vraiment inattendues, mais comme le confinement a été inattendu, du coup, il y a eu une espèce d'imagination et de
1: Ouais.
0: créativité sur comment tout d'un coup, mais de manière très agile, comme on dit aujourd'hui, hein, un bureau commun devenait le lieu où le violoniste ou le trompettiste de la coopérative venait s'échauffer lui-même, enfin faire ses répétitions pour pas gêner à l'intérieur de la maison tout le monde. Comment, à un moment donné, c'était des gens à la retraite qui faisaient classe pour des enfants à peu près du même âge en les regroupant dans la salle commune, ce qui rendait plus libres les parents pour télétravailler à la maison. Cette même salle commune, après, devenait le lieu de gym des personnes âgées, et puis devenait encore autre chose, etc. Il y a eu des tas de choses comme ça qui ont été faites au sein même des habitats et qui ont été faites aussi avec le quartier, c'est-à-dire que les habitants dont on parlait tout à l'heure de leur engagement social, politique, etc., sur des distributions alimentaires, sur des distributions de vêtements, etc., ils se sont organisés aussi entre eux pour pouvoir donner ce temps-là sur les actions que menaient les communes à cette époque. Pour les gens qui étaient plutôt dans des situations précaires, quoi.
1: Donc ce que tu dis là, c'est que les réflexions et la réalité des espaces tels qu'ils ont été forgés dans les coopératives a permis là en tout cas, et donc peut permettre de manière plus pérenne ailleurs, autrement, des façons de vivre, des choix, des partages, de l'entraide, des choses qui n'auraient pas pu se vivre si chacun était dans son logement, sans qu'il y ait eu, comme on peut le voir. Comme dans
0: Ouais.
1: pas mal d'endroits, en tout cas en ville. OK.
0: Bien sûr, il y a pour les personnes âgées, on a aussi cet aspect-là qui est super intéressant. Il y a des coopératives qui ont fait le choix de n'être que entre personnes à la retraite, ou en tout cas arrivant bientôt à la retraite. Donc les plus jeunes ont 55, 60 ans dans ces lieux-là, et puis les plus âgés, 80, 85 ans, etc. Et en se disant, l'EHPAD, ça nous fait pas rêver, évidemment. Donc du coup, si on peut
1: Ouais,
0: être le plus longtemps possible chez nous, avec ce regard des autres aussi vis-à-vis de nous quand on ira moins bien, ces entraides,
1: cette attention, ouais,
0: cette
1: c'est ça.
0: attention, ouais.
1: Mais pas en trente générationnelle, juste en.
0: Voilà, juste entre vieux, en se disant, on n'a pas les mêmes rythmes quand on est vieux que quand on est jeune, et peut-être que on saura mieux se caler
1: OK.
0: sur ce qu'on a envie. Voilà. Et du coup, les personnes âgées, alors, mais ça, c'est, il y en a deux ou trois aujourd'hui, je crois, des coopératives qui sont que,
1: Spécialisée.
0: voilà, spécialisées.
1: Singulière,
0: Avec
1: ouais.
0: déjà deux générations à l'intérieur, parce que quand vous avez 55 ans, c'est pas
1: C'est
0: pareil que
1: vrai,
0: quand vous avez
1: absolument.
0: 80. Donc
1: Ouais.
0: du coup, c'est déjà un peu intergé, mais là, c'est, voilà. Mais en fait, les vraies intergénérationnelles, celles-là, sont plus nombreuses. Et du coup, les personnes âgées, lors du confinement, elles ont trouvé énormément de soutien et de quiétude, parce que bien sûr, il y avait quand même les angoisses hein, chez les personnes âgées au tout départ, hein, qui ne savaient pas très bien comment ça se passait, etc. Et il y avait plein de choses qui étaient levées par la présence des générations plus jeunes, qui allaient faire les courses pour elles, par exemple, qui pouvaient papoter sur les balcons ou par la fenêtre, pour pas qu'ils soient tout seuls, qui pouvaient partager tout simplement ces inquiétudes-là. Ça, c'est vraiment des choses qui sont intéressantes. Et ce qui était intéressant aussi, par exemple, il y a à un moment donné, c'était le printemps commençait à arriver. Donc, il y avait des adultes qui ont embarqué des enfants sur l'entretien, voire la création, quand c'était des coopératives qui s'installaient, du jardin. Le jardin potager, c'est rare que les enfants, on puisse avoir une action un peu sur la durée, enfin, planter des radis puis les voir sortir, c'est pas forcément possible en temps normal. En confinement, ça a été possible. Et du coup, il y a eu des choses vraiment d'éducation, quoi, de pédagogie comme ça qui ont été faites, qui n'étaient pas, qui n'auraient pas pu être possibles à d'autres moments. Donc c'est, voilà, après, habiter, c'est finalement son habitat au-delà de l'abri, c'est aussi le lieu où on se construit soi-même, on construit aussi sa relation aux autres et au monde, quoi. Et puis c'est aussi le premier lieu où finalement on a été éduqué en tant que bébé, quoi, et enfant, etc. Et là, on a retrouvé ça entre les cours de classe faits par des adultes qui s'improvisaient, qui tournaient hein, pour faire des cours de classe par classe d'âge, à ceux qui faisaient le jardin ou ceux qui faisaient des jeux avec les gamins, etc. Finalement, ça a été des vrais lieux d'éducation aussi pendant cette période de confinement. Quoi. Alors, ça ne veut pas dire que ça n'existe pas du tout quand ce n'est pas le confinement, mais là, ça l'a révélé encore mieux. Quoi.
1: Ok. Est-ce qu'on arrive dans ces coopératives, parfois, à travailler également la question, quand tu as parlé tout à l'heure de mixité. Donc tu as parlé de mixité sociale, tu as parlé de mixité économique, ok. Mixité culturelle également.
0: Alors, on n'y arrive pas très bien. On n'y arrive pas très bien. C'est pas simple et on n'arrive pas à savoir pourquoi. Il y a pu y avoir des personnes de cultures différentes qui intègrent ces groupes-là. Mais qui ne reste pas dans la durée, enfin qui ne reste pas jusqu'au moment où ça aboutit. C'est assez difficile. C'est pour ça que l'intérêt avec un bailleur social, il y a une initiative super intéressante à Lyon, où les logements du bailleur social sont presque équivalents à 2 ou 3 en moins, pas tellement moins, que les nombres d'appartements des coopérateurs. Je crois que c'est 17 coopérateurs et 15 ménages locataires du bailleur social. Et là, il y a une très grande mixité sociale. Et ça, c'est vachement intéressant parce que il y a que comme ça finalement que en fait, des habitants peuvent décider qui créent ces logements-là en locatif social et pas juste en diffus à la marge, une petite proportion, mais de manière presque équivalente. Et laisse l'attribution des logements au bailleur, qui a sa pile de demandes. Hein. On sait qu'une ville comme Lyon ou ailleurs, on peut attendre un an hein, pour avoir un logement social. Et à ce moment-là, il y a l'attribution d'un logement à quelqu'un qui vient rencontrer le collectif avant, qui discute, à qui il faut faire comprendre qu'il n'est pas dans un immeuble lambda non plus, enfin,
1: oui, qui vient expliquer les parties communes, les principes, etc.
0: Les principes.
1: Donc ce que tu es en train de dire là, c'est qu'il y aurait besoin d'une institution, là en l'occurrence les bailleurs sociaux, pour que la mixité de ce point de vue puisse se faire.
0: Ce serait intéressant, peut-être parce qu'à un moment donné, ça se raconterait, enfin par bouche à oreille, ça se raconterait qu'on peut vivre en tant qu'Algérien, Sénégalais, je ne sais pas, peu importe, dans un lieu comme ça. Et ce que ça a de bon, quoi, ce que ça apporte, ça se raconterait. Et peut-être qu'à un moment donné, on serait plus connu, tout simplement. Quoi. On pourrait penser que c'est possible.
1: D'accord, pour le moment, ça n'est pas...
0: C'est très à la marge. Difficile de comprendre toutes les raisons et difficile de forcer les choses, quoi, si ce n'est que quand on fait une information, on la fait sans la cibler, et ça résonne ou ça ne résonne pas.
1: Ça résonne ou ça ne résonne pas. Et là, les bailleurs sociaux jouent le jeu de la réalité du choix, c'est-à-dire qu'ils proposent ça à une personne, un couple, une famille, que sais-je. Ils acceptent que les gens disent bah, non, ça ne va pas m'aller comme forme de logement.
0: Si les gens ne sont pas volontaires.
1: Ça les fait pas redescendre en bas de la pile, je veux dire.
0: Non, pas, peut-être, j'espère que ça ne fait pas en bas de la pile, ça, on n'est pas dedans pour savoir. Mais oui, ils peuvent s'exprimer là-dessus.
1: D'accord.
0: Et après, c'est un vrai travail, mais là encore, c'est un vrai travail d'éducation populaire à l'intérieur de ces lieux-là. C'est-à-dire qu'à un moment donné, les coopérateurs qui, eux, depuis 5, 10 ans, généralement c'est plutôt 10 ans, hein, travaillent à leur propre projet, ils doivent faire que la mayonnaise prenne, quoi. Hein, parce que tout d'un coup, ces personnes-là, elles arrivent, elles n'ont pas cette histoire, elles n'ont pas été dans la fabrication de ce qu'on attend dans ce lieu-là. Et du coup, il faut tout recommencer. Enfin, faut tout recommencer.
1: Et on leur demande quand même de participer à la suite de la co-construction.
0: On leur demande
1: Est-ce que c'est quand même... Il reste cette différence de... Il y a les vrais, puis il y a les, ceux à côté.
0: Ah ben, après, il y a... Eux, leur... Comment dire, leur loyer, il sera toujours indexé, on va dire, par rapport à ce que fait leur bailleur social. Ça, ils vont payer un loyer sera le moins cher de tous les loyers de l'immeuble.
1: Ah, d'accord.
0: Ouais. Et c'est le bailleur qui fait le loyer. Voilà.
1: Qui verse. Oui, c'est lui qui reçoit le loyer,
0: qui
1: décide, et c'est le bailleur qui alimente la coopérative sur la partie redevance.
0: Non. C'est en direct entre le locataire du bailleur et le bailleur. Le locataire paye son loyer au bailleur social.
1: Mais rien ne revient à la coopérative.
0: Rien ne revient à la coopérative.
1: Ah bon?
0: Voilà.
1: Ah oui.
0: Ça, c'est des choses sur lesquelles il faut qu'on progresse.
1: Même pour les affaires des parties communes et autres.
0: Les parties communes, c'est entre l'association coopérative, l'association de la coopérative, il y a une association souvent qui va prendre une petite part. Si les gens occupent la salle commune, ils vont demander une petite location.
1: Ah oui, donc du coup, c'est redemandé à chaque fois. Ça n'est pas inclus dans le projet, dans la relation avec le bailleur social, qui reverserait dans la même logique de voilà, mais ça serait lui qui le ferait. À l'association.
0: C'est des endroits sur lesquels il faut qu'on progresse.
1: Ouais, ouais, okay.
0: Clairement, aujourd'hui, le bailleur social cofinance soit pas du tout, soit de manière, mais vraiment loin, loin de la réalité, les espaces communs en termes de construction, déjà. Donc ça revient à 100%, on va dire, à la coopérative d'habitants. Et ne payent pas non plus leur entretien le jour où il va falloir refaire le sol de la salle commune.
1: Les bailleurs sociaux, de toute façon, ils n'aiment pas beaucoup ça. Tu sais, ça me fait penser ça, une des émissions que j'ai faites avec Geneviève, avec le COPAF, sur la question des foyers et des résidences sociales, dans lesquelles la personne qui gère à Doma et autres ne veut absolument pas s'occuper, qu'il y ait des parties communes, qu'il y ait des besoins, alors qu'il y en a, et qu'il y a des choses qui fonctionnent comme ça. Et, voilà, ça, c'est vraiment un truc étonnant. Hein. C'est-à-dire qu'ils n'arrivent pas, ils ne veulent pas rentrer dans ce champ-là.
0: Ouais. Ils sont en train de prendre conscience que quelque part, c'est une économie sur du long terme. Et que c'est aussi des leviers pour le fameux bien vivre ensemble.
1: Ce que tu dis là, c'est justement l'autorisation enfin à pouvoir faire quelque chose sur aidant et pour le lieu dans lequel on est, ceux avec qui on vit, ceux et celles avec qui on vit, à côté, autour et tout ça. Ouais, donc il y a encore un boulot, tu dis.
0: Ça bouscule beaucoup de choses.
1: Ouais, ça bouscule plein de choses. Il y a encore du travail à trouver parce que autant je comprends que les bailleurs sociaux soient comme une source d'approvisionnement, c'est très laid comme expression, mais tant pis. Je veux dire, voilà, ils ont des listes de gens qui cherchent des logements, donc très bien, ça peut être une source pour avoir des contacts de personnes qui pourraient. Mais pourquoi leur laisser la place à eux? Pourquoi c'est intéressant? C'est sur la question de la construction, ça reste intéressant pour la coopérative, c'est ça?
0: La présence du bailleur?
1: Oui.
0: Alors, ça peut être un bailleur ou un promoteur, pas forcément bailleur social, hein. Ça peut être aussi un promoteur constructeur, classique. Hein.
1: Oui.
0: Moi, je parle de ça parce que la plupart des coopératives sont en milieu urbain, sont des immeubles qui font 15 logements en moyenne. On commence à être sur Lyon à à des coopératives de 30 logements. La plus importante, oh, sur Bordeaux, elle va faire 50 logements, etc. Donc à un moment donné, on n'est plus dans l'autoconstruction. On n'est plus les castors dont on parlait tout à l'heure. Et là, c'est, bah oui, c'est des compétences que,
1: oui,
0: que
1: sur la construction
0: n'a pas.
1: Construction ou rénovation, ça je comprends. Mais après, sur le qui va y être et qui va y vivre, les personnes fassent le choix à ce moment-là pour de bon.
0: Tu vois, c'est souvent ça, hein. Ils les orientent. Après, selon les groupes, il y a des modalités plus ou moins poussées. Ça peut être juste une première discussion, et puis si on a l'impression que ça matche des deux côtés, on se dit, allez, ce ménage-là, cette famille, on y va, banco. D'autres disent, venez nous voir à un travail collectif du style, on nettoie le jardin, du style on nettoie le local vélo, etc. Venez participer, venez nous voir à un repas un dimanche ou à une réunion mensuelle ou je sais pas. Voilà, il y a plusieurs degrés.
1: D'accord.
0: Avant que les coopérateurs se disent, on pense que ces personnes ont compris le sens du projet, on pense qu'elles vont s'y investir dans la durée. Et qu'elles ont compris qu'il y a, voilà, que c'est des échanges aussi de savoir, des échanges de matériel aussi entre nous, etc. Mmh. Voilà, mais c'est de toute façon à la fin le bailleur qui va lui enclencher le bail.
1: Ça, c'est un principe. Voilà. On ne peut pas faire autrement. On ne peut pas avoir des relations avec un bailleur simplement pour dire, ben voilà, présentez-nous des gens et après on s'occupe du reste.
0: Ouais, on pourrait.
1: Pour que ça soit toujours la coopérative après qui continue de traiter la question de la mixité et non pas un institutionnel qui viendrait mettre son mot pour dire comment tu vois, un truc comme ça.
0: Après, bien sûr, sur les. À partir du moment où le bailleur va financer les murs, on va dire comme ça, des logements en locatif social, que le locatif social quand même arrive à être le moins cher du moins cher du loyer que nous on peut faire au sein d'une coopérative d'habitants. Parce qu'au sein d'une coopérative d'habitants, il y a cette solidarité financière aussi. On ne payera pas son mètre carré au même prix selon les revenus qu'on a. Il y a généralement 3, voire des fois 4 niveaux comme ça. C'est un peu comme le quotient familial pour la cantine, où on va payer ses mètres carrés différemment. Selon qu'on est plus ou moins.
1: Et ça, c'est des règles qui sont établies par la coopérative.
0: Par la coopérative, oui. Chaque coopérative fait un peu comme elle veut.
1: D'accord.
0: Mais en tout cas, Abicop promeut ça en disant, voilà, le montage initial qu'on a prévu, qu'on trouve intéressant pour justement qu'elle soit permise, cette mixité-là de revenus.
1: Et du coup, ça fait des variations, tu dirais, ça peut aller du
0: 1 à 3. Ça va de 8 euros du mètre carré à 12 euros du mètre carré, par exemple.
1: 8-12, d'accord.
0: À peu près.
1: Petite variation.
0: Ouais.
1: D'accord, ok.
0: Mais quand même, parce que
1: c'est rien.
0: Après, c'est 6 chez le bailleur, par exemple. Voilà, 6 le bailleur, 8 le plus bas revenu, on va dire, des coopérateurs, et 12 le plus haut des coopérateurs. Voilà.
1: Ok, d'accord.
0: Donc, en fait, entre le bailleur et le coopérateur le plus riche, c'est du simple au double. Quand même, ça peut être ça la.
1: Et donc tu dis, la coopérative ne pourrait pas se permettre ça de toute façon.
0: À un moment donné, on n'y arrive pas. Ou alors, ça veut dire que on va devoir prendre dans ce groupe-là, dans les groupes, suffisamment de personnes avec des revenus.
1: Encore plus à 12, j'en ai à 6. Quoi.
0: Voilà. Mais oui, c'est ça notre problème. Donc du coup, c'est intéressant aussi que le bailleur puisse permettre de façon pérenne. Qu'il y ait des gens qui aient des revenus très modestes dans une coopérative. Après, c'est pour ça qu'on dissocie les choses, parce que le locataire du bailleur va toujours payer 6 euros, un petit peu indexé évidemment. Voilà. Tandis que la coopérative, aujourd'hui, la fameuse coopérative dont on parlait de Villeurbanne, au jour d'aujourd'hui, le coût de sortie de la redevance des coopérateurs, et 30% moins cher que un loyer dans le même quartier juste à côté. C'est-à-dire que la courbe de ton loyer en tant que coopérateur, elle va baisser. Donc ça, c'est un truc dont on aimerait garder un peu la maîtrise. C'est parce que c'est le logement abordable, le bien commun, qu'on transmet de génération en génération. Mmh. Et plus ça va, plus on va transmettre quelque chose qui ne coûtera plus rien du tout. Donc, ça ne veut pas dire qu'il ne faut pas faire payer parce qu'il y aura il y aura de l'entretien, il faudra refaire le toit ou je sais pas quoi. Et puis surtout, c'est le modèle suisse de la coopérative qui continue à encaisser des loyers et qui devient un peu la banque des coopératives qui se créent. Qui, au lieu d'aller voir leur banque avec des taux un peu chers, le trouvent dans une banque coopérative.
1: Oui,
0: de coopératives d'habitants.
1: D'accord.
0: C'est un peu ça notre idée. En tout cas, nous, c'est créer un fonds de mutualisation.
1: Déjà créé, ce
0: non,
1: fonds?
0: Il n'est pas créé.
1: Non, c'est trop récent encore.
0: Ouais,
1: il n'y a pas encore de...
0: On n'est pas encore assez nombreux.
1: Assez vieux.
0: Il faut convaincre des banques. Il faut convaincre des banques. C'est ça aussi. Hein.
1: Oui.
0: C'est trop neuf. Enfin, culturellement, là aussi, pour des banques, même coopératives, c'est encore trop neuf. Donc, il faut montrer qu'on se casse pas la figure au bout de 10 ans, voilà, c'est quoi votre taux de sinistralité? Ben on n'en a pas, on n'en a pas. Depuis 10 ans qu'existe la première, personne n'a mis la clé sous la porte, mais ça suffit pas, on nous dit vous êtes que 10 ou 17 maintenant à exister, etc. Et donc il faut toujours démontrer pour que ça fonctionne. Voilà, ça c'est un peu fatigant.
1: On t'aide pas à faire en sorte que ça marche. On va te regarder, éventuellement te planter ou réussir. Et à ce moment-là, on va dire oui.
0: Voilà. Sinon, l'idée est très très belle. Hein. Ces projets sont magnifiques.
1: Vous avez de beaux projets.

0: Tu disais que c'était surtout dans les villes.
1: Oui, alors là aussi, un peu un changement depuis le confinement, et peut-être ce serait bien pour la société post-urbaine de voir que des gens réfléchissent et voilà, ont changé de métier et deviennent agriculteurs, boulangers, peu importe, un métier qui peut s'externaliser à la campagne, ou en tout cas dans du grand périurbain, et qui du coup rachète des fermes, les rénove, voire font une extension. Certains sont agriculteurs, d'autres non, sont en télétravail et prennent un TGV tous les une fois par semaine pour aller faire des missions ici ou là-bas. Ça, c'est des choses qu'on a initiées. Enfin, pas qu'on a initiées. En tout cas, on voit qu'il y a des groupes qui s'orientent vers ça. On essaye d'être présent. Là, on est en ce moment en discussion avec l'équipe de la preuve par 7, qui est l'équipe de Patrick Bouchain, architecte, qui regarde sur Bayonne. En fait, dans la ruralité proche de Bayonne, le foncier a explosé là aussi, parce que c'est une région touristique, il faut encore construire, les résidences secondaires. Il y a des fermes qui n'ont pas trouvé repreneur, qui ont fermé. Et puis maintenant, il y a des jeunes agriculteurs qui arrivent, qui aimeraient bien acheter cette ferme, aimeraient bien acheter ces terres, et quand ils entendent le prix, c'est plus possible. Et du coup, il y a un projet comme ça, avec l'établissement foncier du coin, du Pays Basque. L'établissement foncier achèterait, lui, les terres, donc ferait réduire le coût d'achat déjà du terrain. Et puis, un bailleur social qui viendrait pour rénover la ferme et créer justement du locatif social pour ces nouveaux agriculteurs qui viennent s'installer ici. Donc on va faire des coopératives de logements sociaux en milieu rural pour des gens qui veulent travailler la terre à des endroits où il y a des terres qui sont abandonnées. D'accord. Voilà ce genre de projet qui sont carrément tout à fait récents. Qui témoigne vraiment d'une reconversion, quoi, on va dire, pour des gens à titre individuel, et puis d'un sentiment de se dire c'est peut-être là qu'il faut être, quoi. Ce que disait la société post-urbaine, il nous manque, je crois, juste 10 millions, je crois, de paysans demain. Hein, ouais, c'est ça, il n'y en a plus que 10, il en manque 10. Et du coup, ben, il faut arriver à leur permettre de pouvoir faire leur métier de paysan quelque part, quoi. Voilà, donc c'est minuscule comme initiative. En termes de partenariat comme ça aussi, on travaille avec Habitat et Humanisme sur un lieu, et puis avec Cité Caritas sur un autre lieu, où là, il s'agit de réinventer un projet à l'intérieur d'une congrégation religieuse les congrégations religieuses, avec le manque de vocation aujourd'hui, il n'y a plus que deux ou trois sœurs ou prêtres ici ou là-bas, et du coup elles cherchent à réfléchir à l'avenir de ces lieux. Avec ces associations-là, on pense faire des projets mixtes, à la fois du logement pour des ménages qui sont en situation de précarité ou situation de logement d'urgence, qui soient accolés à des logements d'une coopérative d'habitants sur un même site, sur un même lieu. Et c'est des choses qui sont souhaitées par ces congrégations-là, parce qu'elles n'ont pas envie qu'avec elles disparaisse la vocation de lieux qui étaient des lieux d'hospitalité, des lieux d'accueil, faits pour des personnes souvent démunies, en termes de, au-delà de leur propre logement, elles pouvaient loger aussi des gens qui avaient des difficultés à se loger elles-mêmes, quoi. Parce que des associations comme ça, comme Habitat Humanisme, Cité Caritas, reviennent sur aussi leur offre, on va dire comme ça, d'hébergement. Ou dans un même foyer, il va y avoir que des personnes en grande difficulté sociale, économique, etc. Et ils sont preneurs de ces associations-là, sont preneuses de travailler sur des lieux où il n'y aurait pas que des personnes en grande difficulté. Voilà, donc on sort des cases. C'est pas mal déjà, ouais, si on sort des cases, un immeuble pour ceci, un immeuble pour cela. C'est des endroits où, au-delà du logement des ménages accompagnés par ces associations, il y aura aussi leur bureau, il y aura aussi l'assistante sociale à côté, il y aura aussi le gardien de nuit pour l'association, une autre association de femmes victimes de violences, etc. Donc moi je peux comprendre ça, qu'il y ait besoin
2: d'un entourage et une, de...
1: voilà,
2: ouais, okay.
1: Et un professionnalisme mis aussi sur le lieu même.
2: Je veux bien revenir juste à un sujet que on a évoqué très vite, c'est la partie juridique. Parler de coopérative, donc coopérative, ça fait référence aussi à un statut juridique particulier versus, tu as dit, ce sont des associations en général. Donc les statuts de ces regroupements là, de personnes, c'est quoi majoritairement?
1: Alors on a deux choses. On a au tout début qu'un groupe projet se met en place, il se crée généralement en association. On appelle ça association de préfiguration, c'est pas très beau, mais c'est pour dire qu'on préfigure qu'on va se créer en coopérative.
2: Mais c'est vraiment une association, loi 1901, très
1: bien. Et ça nous permet de payer trois flyers, peut-être un début d'architecte s'il y a besoin, mais généralement on n'en est pas encore à ce point-là. Vient ensuite le temps où on travaille sur les statuts de... Aujourd'hui, c'est les sociétés par action simplifiées à capital variable. C'est ce qu'on a trouvé de mieux comme statut juridique qui correspond aux besoins du fonctionnement d'une coopérative d'habitants. C'est ce qu'il y a de plus souple.
2: D'accord.
1: Les SAS, généralement, sont plutôt faits pour des commerces, en fait, hein, des entreprises commerciales. Donc, c'est pas tout à fait ce qu'on fait, mais on n'a pas trouvé pour l'instant...
2: Le statut coopératif n'est pas le
1: voilà.
2: Bon, c'est ça ?
1: Alors, il y a la coopérative loi Allure, il y a son statut qui existe avec la loi du FLO. Mais si on passait par ça, comme... Alors, ça devient un tout petit peu technique, mais je vais essayer d'être simple. Tout à l'heure, je disais qu'il y avait des gens qui relevaient du logement social au sein des coopérateurs. Un des dispositifs pour l'instant auxquels on a accès, je dis bien pour l'instant, parce que c'est pas toujours, ça se discute à certains endroits, c'est un prêt de 40 ans, ça c'est des prêts qu'ont les bailleurs sociaux, un prêt sur 40 ans à un taux fixe. Quel que soit le coût de l'argent, ce sera le taux fixe. Ça, c'est des emprunts auxquels la coopérative, si elle est sous la forme de SAS, a le droit d'actionner. Si elle est sous la forme de la coopérative loi Allure, elle peut plus avoir accès à ça. Parce qu'il nous manque, il nous manque ce que cette loi a créé, de dire qu'il y a un prêt coopératif à inventer et qui n'a pas été inventé jusqu'au bout de la loi.
2: Ok, donc là, il y a des choses qui sont demandées par ailleurs, du coup.
1: Oui,
2: des plaidoyers.
1: Voilà, c'est ce qu'on continue à faire.
2: Ok, pour demander à ce qu'il y ait que cette loi bouge.
1: Voilà.
2: Ok.
1: Donc, on est sur des choses qui sont pas, qui sont non plus, qui sont vérifiées par des notaires, des avocats, il n'y a pas de souci. Cette CSAS coopérative, elles sont toutes créées sous ce modèle-là au jour d'aujourd'hui. C'est elle qui va être reconnue par la banque. La banque va connaître la SAS. Uniquement, on ne va pas connaître chaque famille, chaque ménage, pardon, qui est à l'intérieur de la coopérative. Donc c'est ça aujourd'hui, le statut. Et dans ces statuts-là, c'est là qu'on encadre le fait de la non-spéculation, le fait de dire on n'est pas propriétaire, chaque ménage n'est pas propriétaire de son logement, mais des parts sociales. On dit combien chaque coopérateur dispose comme a mis comme part sociale, etc. Donc tout ça, c'est des choses qui sont dans des statuts, quoi, tout simplement, et qui institue cette non-spéculation à vie, tant que, on va dire, tant que l'immeuble sera là, ou tant que la ferme rénovée sera là, ça ne sera pas possible de vendre. Alors, il y a paraît-il certains pays où des coopératives d'habitants, au bout de 20 ans, cassent le statut coopératif et vendent la coopérative, cette fois-ci, au coût de l'immobilier classique. En France, on est par exemple, nous, adhérents de COPFR, COPFR étant la fédération de toutes les coopératives, qu'elles soient agricoles, alimentation, bancaire, etc. Et du coup, c'est COPFR qui a cette vigilance-là de regarder ce que deviennent les coopératives qui s'arrêtent. Donc si un jour une coopérative d'habitants a envie de s'arrêter, déjà, il y aura Abicop qui va veiller à ça, parce qu'Abicop a une part sociale dans chaque coopérative. Donc elle va savoir s'il y a cette envie de vendre en spéculant. Okay. Et après, deuxième rideau, et plus important, c'est COPFR qui va être là pour garantir ça sur des générations jusqu'à ce que le bâtiment est toujours sur pied. Quoi. Donc on voit bien que c'est là qu'on comprend l'histoire du bien commun, quoi. Du bien commun, où finalement, juste, on paye ce que ça coûte. Ce que ça coûte uniquement. Ouais, on ne va pas payer... Ouais. Voilà,
2: comme ça, pour payer, pour continuer
1: qui passe
2: à payer.
1: Dessous,
2: parce que, oui, voilà, c'est ça.
1: Ou parce que la ville a vraiment beaucoup de chercheurs... high-tech dans ses habitants et que c'est très demandé le logement, etc. etc. Donc on paye pour ce que ça coûte. Et si à un moment donné ça coûte plus, ça coûte plus. Puisque de toute façon, on a fini de payer. Donc pourquoi on continuerait? Voilà, donc c'est forcément des procédés, je ne sais pas comment il faut dire, qui bousculent, parce que de toute façon, ça bouscule après aussi, comme on n'est pas propriétaire. On ne fait pas hériter ses enfants de...
2: Alors les enfants, il n'y a pas d'héritage. En SAS, si, il y a l'héritage des parts sociales.
1: Il y a les parts sociales, voilà.
2: Voilà, c'est ça.
1: Bon, ça va jamais très très loin par rapport à une maison qui ne ferait qu'augmenter. On est tous pris à notre piège de vouloir vendre beaucoup mieux que ce qu'on a acheté.
2: C'est ça, être capitaliste alors qu'on ne voulait pas l'être.
1: Voilà.
2: Voilà. C'est ça, mais du coup ça remet les choses en place tranquillement. Je veux dire que ça, tel que tu l'exprimes là, ça paraît comme... C'est comme une lutte, mais une lutte calme.
1: Oui.
2: Tu sais, c'est comme quelque chose qui avance doucement, comme un petit rouleau compresseur tout doux qui vient dire que bah ouais, mais en fait est-ce que t'en as vraiment besoin, bah en fait non, et voilà. Et c'est ça que je trouve intéressant dans ce déroulé là ça passe pas par des grands combats qui pourraient faire peur aussi. C'est en ça que ça peut être accessible à un grand nombre de gens, parce que tout le monde n'a pas envie de rentrer dans une militance ouverte, forte, violente, etc. Mais que celle-ci de militance, elle est calme,
1: elle est
2: tranquille, elle est même plutôt rassurante, non,
1: oui,
2: pour
1: oui,
2: beaucoup de gens. Non,
1: c'est pour ça que je pense qu'elle a pris de l'ampleur au moment du confinement. Quand les gens vraiment se sont posés, ont réfléchi et se sont dit, mais oui, mais puisque ça existe comme possibilité, qu'est-ce qui m'empêche de faire ça? Puis ça va bien aussi avec la question de la décroissance, c'est pas un gros mot encore.
2: Non, ça n'en est pas un.
1: Se dire ça, de se dire à un moment donné, arrêtons de faire croître son patrimoine, travailler toujours plus pour pouvoir se le payer, ce patrimoine-là. Ben non, s'il revient juste ce qui coûte... on n'a pas parlé d'écologie, mais parce que...
2: De fait, si, mais ouais, d'accord.
1: Oui. On n'en a pas dit le mot. À tous les étages, on n'a pas dit
2: voilà,
1: le mot.
2: C'est ça.
1: Mais en fait, c'est ça, on l'a fait sans le dire. Et là encore, on le fait sur des générations. C'est-à-dire que ça met dans la tête le fait que on est responsable à n'importe quel choix, on est responsable
2: à
1: tout le temps, finalement. Une décision, elle impacte pas que le moment là où chacun va regarder s'il a les trois sous pour le faire, mais elle impacte dans la durée.
2: Ouais.

0: Juste un petit mot, donc, tu as dit Abicop a une part sociale de chacune des coopératives.
1: Ouais.
0: Abicop a donc des salariés ou a des... Comment
1: non.
0: ça se passe?
1: Non. Non, non, non. C'est que des gens bénévoles.
0: Qui font partie d'une coopérative, tous
1: Pas forcément. On a aussi des militants plus, oui. individuels qui ne sont pas forcément dans une coopérative, qui ne seront peut-être jamais. En 2021, on a été 98, il y a eu 98 adhérents dans la fédération.
0: D'accord.
1: Donc chaque année, il faut repayer son adhésion, voilà. Sachant que des fois, un adhérent, c'est une coopérative de 15 logements. Donc,
0: oui,
1: voilà. Donc c'est, en fait, on est plus qu'une centaine. Je ne sais pas, il faudrait peut-être qu'on compte un peu différemment, d'ailleurs, nos adhérents. Je ne sais pas quoi il faudrait faire. Et pour l'instant, on trouve que ne pas avoir de salariés, ça a l'avantage de garder cette force de l'implication, là aussi, militante, citoyenne. Oui, oui. C'est chacun avec nos compétences, nos temps, notre réseau, etc.
0: D'accord.
1: On va être sur tel ou tel chantier, tel ou tel dossier de la fédération. En fait, on a deux AG par an et à chaque fois, on se dit qu'est-ce qui a bougé, qu'est-ce qui a changé, vers quoi on veut aller, etc. Et qui fait quoi. Voilà. Là, on est un peu débordé. On se dit peut-être qu'il va falloir salarier quelqu'un. Ouais, on en est à ce moment-là où
0: crise de croissance.
1: Voilà, et on peut fatiguer nos bénévoles finalement. Ouais, on peut se fatiguer mutuellement parce que quand même beaucoup sont quand même aussi dans les coopératives et ont leur projet à mener quand il n'est pas encore habité. Et puis une fois qu'on habite, de toute façon, c'est pas fini la gestion du lieu là. Et du coup, comment on évite l'essoufflement? C'est le truc classique de toutes les associations.
0: De toutes les assos.
1: 95% de notre budget, c'est les adhésions des coopératives, des coopérateurs ou des adhérents lambda.
0: Donc, lesquels peuvent se tourner vers vous aussi, vers
1: Abicop,
0: pour toute question.
1: Ah ben on a un centre de ressources qui est énorme.
0: Voilà, c'est ça qui est...
1: Oui, bien sûr, on fait des formations.
0: Pas qu'une adhésion militante, c'est aussi
1: qui permet
0: d'avoir.
1: Quand il y a des quand c'est coincé quelque part pour un agrément sur l'emprunt social dont on parlait tout à l'heure, on monte au créneau nous-mêmes auprès de. D'un ministère ou d'un service pour débloquer les choses, etc. Okay. Bien sûr, c'est pas que... Comme toute fédé, on a ce rôle-là d'animation, d'accompagnement de nos adhérents. Quoi. On est en train de finaliser là, le nouveau site internet où il y aura à la fois tout pour prendre contact avec nous, beaucoup de retours d'expérience, de coopératives, quelles qu'elles soient, l'accès bien sûr aux premiers documents les plus importants.
0: Si quelqu'un a envie de monter quelque chose comme ça.
1: Pour monter son projet, on se pose tous les mêmes questions et là, c'est accessible.
0: Très bien, d'accord.
1: En Creative Commons, comme on dit. Hein.
0: Super. Ouais.
1: Voilà, etc. Donc, beaucoup de choses sur le site abicop.fr qui vont être là dans peu de temps, un mois ou deux encore, ouais.
0: Super.
1: Voilà.
0: Génial. Bon, écoute, on a parlé de beaucoup, beaucoup de sujets. Peut-être qu'on aura l'occasion de refaire quelque chose sur une expérience à droite ou à gauche. Hein. En tout cas, merci beaucoup. Bonne continuation. Je sais que tu as l'AG, là. Tu es venu sur Paris pour ça. Donc, bon AG. Et puis, à très bientôt.
1: Merci beaucoup.
0: Merci à toi.
1: Au revoir.
0: Au revoir.

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3: Bonjour à toutes, bonjour à tous. Au cœur de l'April déconfiné, c'est le sujet principal de l'émission du jour. Également au programme, les résultats des labels Territoires numériques libres 2020 et aussi la chronique Pépite libre de Jean-Christophe Becquet, aujourd'hui sur le jeu La sagesse et ou la folie des foules. Nous allons parler de tout cela dans l'émission du jour. 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Soyez les bienvenus pour cette nouvelle édition de Libre à vous, l'émission pour comprendre et agir avec l'April, l'association de promotion et de défense du logiciel libre. Je suis Étienne Gonu, chargé de mission affaires publiques pour l'April. Le site web de l'April est april.org. Vous pouvez y trouver une page consacrée à cette émission avec tous les liens et références utiles, et également les moyens de nous contacter. N'hésitez pas à nous faire des retours ou nous poser toute question. Nous sommes le 1er décembre 2020, nous diffusons en direct, mais vous écoutez peut-être une rediffusion ou un podcast. À la réalisation de l'émission aujourd'hui, ma collègue Isabelle Avani. Bonjour Isa.
4: Bonjour Étienne.
3: Si vous souhaitez réagir, poser une question pendant ce direct, n'hésitez pas à nous contacter. Vous pouvez pour ce faire vous connecter sur le salon web de la radio. Pour cela, rendez-vous sur le site de la radio causecommune.fm et cliquez sur chat. Retrouvez-nous ensuite sur le salon dédié à l'émission. Vous pouvez aussi participer à nos échanges en appelant le 09 72 51 55 46. Vous retrouverez le numéro sur le site de la radio. Nous vous souhaitons une excellente écoute. Tout de suite, place à notre premier sujet. Nous allons commencer, comme je vous le disais, par parler des résultats du label Territoires numériques libres, les labels TNL, édition 2020, dont la remise des prix a eu lieu ce matin, à distance bien sûr, étant donné le contexte sanitaire. Alors j'ai le plaisir de recevoir par téléphone normalement Béatrice Pradillon, responsable communication de l'Adulacte. Bonjour Béatrice.
5: Bonjour Étienne.
3: Super. Alors Béatrice, première question très simple. Est-ce que tu pourrais déjà nous rappeler ce qu'est l'Adulacte et quel est l'objet de ce label, s'il te plaît ?
5: Oui, tout à fait. Alors déjà, merci pour l'invitation. Et donc l'Adulacte, c'est l'association des développeurs et utilisateurs de logiciels libres dans les administrations et collectivités territoriales qui existent depuis 2002. Donc on a 18 ans, on est majeur cette année. Et notre cœur de métier, c'est les collectivités et les services publics. Voilà, donc on s'adresse vraiment à eux et notre activité, on va dire, c'est de conseiller les collectivités et de coordonner, de les aider à coordonner leurs actions en ce qui concerne le développement de logiciels libres métiers. Voilà. Et c'est il y a quelques années, en fait, on a eu l'idée toute simple, en réponse voilà, à d'autres labels existants, comme les labels Ville et Village Fleuri, Ville Internet, que tout le monde connaît. On s'est dit, pourquoi ne pas créer un label en fait qui récompense et fait la promotion des initiatives des collectivités en faveur des logiciels libres et des licences ouvertes. Et voilà. Et partant de là, on a constitué à la fois un comité d'organisation autour de nous, avec différents acteurs du libre et des services publics. Donc bien sûr l'Adulacte, l'April, la FUL, l'association Déclic, le cluster Naos en Nouvelle-Aquitaine et en représentant des collectivités, donc la commune de Saint-Martin-d'Uriage qui était partante, on va dire, depuis le début pour nous accompagner. Et depuis, on a été également soutenu voilà, par d'autres structures, mais voilà, l'idée c'était créer un label vraiment pour permettre aux collectivités à la fois d'auto-évaluer leur démarche en faveur du libre, mais aussi de récompenser vraiment les projets libres et de les faire connaître aux autres collectivités.
3: Merci pour cette très claire présentation. Ouais, effectivement, comme tu l'as dit, l'April est membre de ce jury depuis le début. On a tout de suite souhaité soutenir cette initiative, hein, parce que pareil, on pense qu'il est important de faire du lien. On sait que la communication, communiquer sur les initiatives vertueuses est quelque chose d'important. Alors là, c'est les TNL 2020, donc ça fait voilà depuis 2016, donc c'est la cinquième édition. Est-ce que tu peux peut-être nous rappeler comment ce label fonctionne ? Donc tu as parlé d'un jury, on peut dire qu'il y a un questionnaire aussi derrière. Voilà, est-ce que tu peux nous donner plus de détails sur comment fonctionne tout simplement ce label de la candidature au résultat ?
5: Alors, en fait, c'est un label qui fonctionne de manière annuelle. Donc, en général, on a une campagne de candidature qui démarre un petit peu avant l'été, à la fin du printemps. Les collectivités ont un formulaire en ligne qu'elles doivent renseigner. Il y a 5 grandes thématiques. La stratégie, l'interopérabilité, l'accessibilité, voilà, qu'on a mis ensemble. Les logiciels et systèmes libres, pour bien sûr savoir qu'est-ce qu'elles utilisent sur leur ordinateur. La partie écosystème et communication, quelles sont les entreprises, par exemple, du numérique libre sur leur territoire, est-ce qu'il y a des Fab Labs, est-ce qu'elles elles forment leurs agents, est-ce qu'elles organisent des événements autour du libre, et enfin, dernier, l'ouverture des données publiques. Et donc, les collectivités répondent à ces 5 thématiques. Elles ne sont pas obligées d'être forcément, compétentes sur chacune des thématiques. On a des collectivités, par exemple, qui ne font pas encore d'open data, mais ça, c'est pas grave, ça n'empêche pas, voilà, de candidater. Et ensuite, à la clôture des candidatures, tous les dossiers sont réunis. Ils sont examinés par un jury composé donc des structures qui sont au comité d'organisation et également du Conseil national du logiciel libre. Et ensuite, on organise une remise des labels en fin d'année, donc vers fin novembre, début décembre, où sont décernés les labels qui sont gradés du niveau 1 au niveau 5. Alors, ce ne sont pas des arrobas, ce sont des copyleft, voilà. Et donc, chaque année, les collectivités peuvent renouveler leur label ou essayer de progresser, d'obtenir le niveau supérieur.
3: Super. Alors, je veux rappeler rapidement pour nos auditeurs et auditrices qui ne seraient pas familières du concept, un copyleft, donc à la gauche d'auteur, qui s'oppose donc bien sûr au copyright, qui veut dire droit d'auteur en anglais, dans le droit anglo-saxon. Et en gros, voilà, ça porte cette idée que on maintient dans l'espace commun, dans l'utilisation commune, on maintient la liberté d'utilisation sur les ressources en cause. Quelque chose, voilà, assez central dans les licences libres, même si toutes les licences libres ne sont pas des copyleft, mais on ne va pas rentrer dans ce niveau de détail. Je disais en ouverture, et là tu as évoqué la remise des labels, elle a donc eu lieu ce matin dans des conditions particulières. Peut-être que tu pourras nous dire justement quel outil a été utilisé, parce que ça, je pense que c'est un aspect important. Et qu'est-ce qu'on peut dire de ces résultats de cette année, de cette édition 2020 des TNL?
5: Alors, en fait, j'ai oublié de préciser tout à l'heure que cette année, on arrive, donc depuis 5 ans, on a récompensé 60 collectivités en tout. Donc ça, c'est assez intéressant, voilà, de dire qu'on commence à toucher, voilà, de plus en plus de collectivités. Et cette année, effectivement, le contexte était qu'avec le contexte sanitaire, on a décidé de faire ça en visioconférence. Et bien sûr, on a utilisé un logiciel libre. Donc, on était sur une instance Big Blue Button et qu'on avait déjà utilisé au sein de la DULACT pour notre assemblée générale, qui a eu lieu en juin dernier. Et là, on l'a utilisé pour la remise des labels, donc ça fonctionne très bien, hein, comme tous les outils libres, il n'y a pas de souci. Et du coup, ça a permis d'avoir une autre dynamique qui était aussi intéressante. Parfois, les gens sont peut-être moins timides, finalement, quand ils ne sont pas en vrai devant une scène, mais qu'ils sont à l'oral avec un micro. Donc voilà, on a eu beaucoup d'interactions et d'échanges ce matin, c'était très intéressant. Et les résultats donc de ce label 2020, c'est qu'on a eu donc 27 candidatures cette année. C'est un tout petit peu moins que l'année dernière et je pense que c'est dû à la fois au contexte sanitaire mais aussi aux élections municipales, parce que quand on a des nouvelles équipes qui se mettent en place quelques mois avant, voilà, de participer à un label, les élus ne sont pas forcément acculturés au libre si l'équipe a changé. Et donc, il y a aussi un travail de l'équipe technique dans la DSI de devoir un peu sensibiliser les élus à ce qui a été fait en interne et pourquoi ce label existe, etc. Donc, ce qui fait qu'après une année d'élection, on s'attend à peut-être un petit peu plus de travail de la part de la DSI pour pouvoir porter de nouveau ce label.
3: Oui, tout à fait.
5: Voilà, c'est effectivement une petite difficulté durant cette année un peu particulière. Et au niveau des résultats 2020, donc sur les 27 candidats, on a eu des collectivités un petit peu de tous les niveaux. Donc on en a eu 2 lauréats de niveau 2, 6 collectivités de niveau 3, une quinzaine de niveau 4. Donc on a énormément de bons élèves, hein. Ce sont des collectivités qu'on a vu progresser d'année en année et qui reviennent régulièrement pour renouveler leur label. Donc on a des collectivités comme la ville de Mions, la ville de Fontaine, d'Alpi, d'Angoulême, voilà, qui sont déshabitués, ou comme le département de la Gironde également. Et nous avons eu enfin 3 collectivités niveau 5. Donc ce niveau 5, c'est le meilleur niveau du label. Et cette année, ils ont accepté donc le département de la Gironde, le GIP RESIA, qui est donc un groupement d'intérêt public, voilà, qui a une mission d'émission territoriale et qui est vraiment dévoué au libre depuis des années. Et la ville d'Arles, qui, comme on le sait, est un gros contributeur au niveau des logiciels libres en France. Et voilà, ces 3 collectivités ont accédé au niveau 5. Et le jury a également décerné 4 mentions spéciales à la ville de Vendeuvre-les-Nancy pour leur meilleure première candidature, la ville de La Devèze-Rivière, meilleure petite collectivité. C'est une petite ville de 220 habitants. Et, avec les moyens qu'on imagine, donc ils arrivent à mettre en place une politique assez ambitieuse. Et pour nous, c'est vraiment la preuve concrète que le livre peut vraiment se développer partout, à sa place partout. Voilà, donc on aime avoir ce genre de collectivité qui porte vraiment ce message-là. On a également le meilleur projet citoyen pour la ville de Voisins, le Bretonneux, qui justement, durant le confinement, a mis en place un outil de vidéo libre, Jitsi, à l'attention des administrés et entreprises. Et ils ont également fait des formations offertes auprès de leur public pour juste rompre l'isolement des personnes les plus âgées durant cette période difficile. Donc voilà, ça leur permet aussi de faire connaître un outil libre auprès du grand public. Donc vraiment, chapeau à eux.
3: Alors, je me permets de t'interrompre avant que tu nous parles du dernier prix spécial. Parce qu'effectivement, nous avions reçu Christophe Boissonnat, qui est délégué au numérique de la ville de Voisins-le-Bretonneux, la semaine dernière, dans l'émission du 24 novembre. Et c'était effectivement, déjà, on sentait la passion avec laquelle il portait ses projets, enfin, l'engagement qu'il y mettait, l'importance qu'il avait pour lui, ce qu'il parlait d'inclusion numérique. Et donc j'invite d'ailleurs toutes les personnes à écouter ce podcast et cet échange qui est très intéressant et qui n'est pas encore disponible sur le site, mais ça ne devrait pas sur le site de la prime, mais ça ne devrait pas tarder. Et donc excuse-moi, il y avait un quatrième effectivement prix spécial. Est-ce que je te laisse
5: rendre la parole? Tout à fait. Justement, j'allais dire, voilà, un exemple comme le projet de la ville Voisins-le-Bretonneux, c'est ce genre de choses-là qu'on a envie de mettre en avant, de mettre en lumière ce genre de projets qui sont exceptionnels et qu'on pourrait tellement facilement porter dans toutes les collectivités. Et c'est ce genre de choses, voilà, qui font la raison d'être du label. Donc, c'est très intéressant. Et donc, la dernière mention spéciale, c'est le coup de cœur du jury pour la ville d'Abbeville, dans le Nord, à la fois pour la motivation exceptionnelle de leurs équipes et élus. Et ils ont également un projet de jardin connecté et très intéressant, qui mélange en fait le label TNL et Ville et Village Fleuri. Donc voilà, on a hâte d'en savoir plus là-dessus.
3: Et tu évoquais ce tout petit village et ma collègue sur le salon web de la radio, sur le salon de l'émission, précise qu'il y avait effectivement des tout petites collectivités. C'est vrai que c'est très intéressant à voir. Et moi, je tenais à dire, c'est vrai que c'est la 5e édition. Alors de mémoire, moi, c'est la 3e pour laquelle j'ai le plaisir de représenter l'April dans le jury, dans le comité du jury. Et c'est intéressant de voir le délicat exercice, on va dire, de comment on fait vivre un label dans le temps et comment on le fait évoluer, etc. Et notamment pour intégrer des réalités en fait très éparses dans un questionnaire, ce qui n'est pas évident, c'est-à-dire à la fois pour qu'il soit juste dans vis-à-vis d'une toute petite collectivité, vis-à-vis de très grandes collectivités comme des départements, et de faire rentrer tout ça pour un label équilibré. C'est vrai que l'exercice n'est pas simple et intéressant en tout cas. D'ailleurs, je ne sais pas s'il y a des perspectives futures pour le label ou si tu souhaites peut-être réagir à ce commentaire.
5: Oui, tout à fait. J'ai envie de dire qu'au niveau des perspectives, comme tous les labels, on aura envie de toucher plus de monde. On aura envie que davantage de collectivités sachent que ce label existe. Parce que je pense qu'il y a vraiment beaucoup, beaucoup plus de collectivités qu'on ne connaît parfois pas, qui ont des initiatives intéressantes au niveau du libre, qui ont des stratégies mises en place et qui devraient pouvoir communiquer dessus de façon plus forte. Et effectivement, dans la perspective d'évolution, le formulaire de candidature du label, il évolue déjà chaque année. On essaie de coller au mieux à la fois aux réalités du terrain, aux enjeux du numérique. Et c'est pour ça qu'en fait, c'est un exercice difficile, effectivement, à la fois de garder une certaine cohérence d'année en année. Mais chaque année, le formulaire évolue. Par exemple, au départ, la thématique de la

0: accéder au palier, il y a encore une marge de progression au sein de ce palier. Et aujourd'hui, avec le comité, on réfléchit à la manière, en fait, de pouvoir récompenser un jour, quand ça arrivera sur notre bureau, un dossier qui soit 100% libre, en fait, d'avoir un niveau vraiment d'excellence. Parce que arriver au niveau 5 ne veut pas dire certainement pas avoir terminé le travail. Au contraire, il y a toujours encore beaucoup de choses à libérer, de solutions à adopter. Et voilà, on veut montrer qu'il y a encore une marge de progression possible et que l'excellence est possible. On espère l'avoir un jour.
1: Bah écoute, ça me paraît être un très beau mot de conclusion hein, pour avoir des vrais territoires numériquement libres avec des citoyens et des citoyennes libres sur ces territoires. Écoute, un grand merci d'avoir partagé ce retour avec nous, Béatrice. J'imagine que les résultats seront bientôt en ligne pour que chacune puisse les consulter.
0: C'est normalement, c'est prévu demain matin, tout sera en ligne et visible. Voilà.
1: Parfait. Eh bien, écoute, merci beaucoup. Je te souhaite une très bonne fin de journée.
0: Merci beaucoup, au revoir.
1: Au revoir. Donc, nous avons échangé avec Béatrice Padrillon, responsable communication de l'Adulacte. Et je vous propose à présent de faire une petite pause musicale. Alors aujourd'hui, notre programmateur musical Eric Frodin du site auboutdufil.com nous fait découvrir trois morceaux de Zenzinho Fernandes, un artiste originaire de Panaji, la capitale de la région de Goa au sud-ouest de l'Inde. Sa musique pourtant semble bien davantage évoquer le rythme et la sonorité de la samba brésilienne. Je vous propose donc pour commencer de découvrir Amor Amor par Zenzinho Fernandes. On se retrouve juste après. Belle journée à l'écoute de Cause Commune, la voix des possibles.

Alors, nous venons d'écouter Amor Amor par Zenzinho Fernandez, disponible sous licence libre Creative Commons Attribution CC BY, qui permet la réutilisation, la modification, la diffusion, le partage de cette musique. Voilà, donc pour toute utilisation, y compris commerciale, à condition de créditer l'artiste, le nom, la source du fichier original, d'indiquer la licence et d'indiquer si des modifications ont été effectuées.

0: tuer. Vous retrouverez les références sur causecommune.fm et sur april.org, et vous trouverez une présentation de l'artiste sur le site auboutdufil.com. Alors, je vous écoutais, voilà, toujours l'émission Libre à vous sur Radio Cause Commune, La Voix des Possibles, 93.1 en Ile-de-France et partout ailleurs sur le site causecommune.fm. Je suis Étienne Connu, en charge des affaires publiques pour l'April. Passons maintenant au sujet suivant. Alors nous allons, voilà, donc le but de ce sujet, c'est de vous présenter, comme nous l'avions fait le 17 novembre, de vous présenter un peu l'April, hein, le sujet donc au cœur de l'April déconfiné. Et normalement, j'ai le plaisir de recevoir Laurent Costi, Marie-Odile Morandi, Adrien Bourlemot, Christian-Pierre Maumont pour nous parler justement de leur engagement à l'April et pour le libre en général. Est-ce que vous êtes tous les quatre avec moi?
1: Oui.
0: Alors Marie...
2: Oui. Oui. Bon.
0: Et alors, j'ai Adrien, est-ce que tu es là?
3: Oui, je suis là.
0: Ok, bon, bah alors à tous les quatre, c'est parfait. Alors, petit propos introductif peut-être, hein, pour resituer de quoi on parle, hein, puisqu'on parle de l'April, qui depuis 1996 est l'association de promotion et de défense du logiciel libre et diffuse l'esprit du libre. L'émission Libre à vous est donc un de nos projets, mais il y en a bien d'autres. Et on va essayer de vous faire découvrir les coulisses de l'association, quelques actions, découvrir des personnes, hein, donc ici des bénévoles, moi-même étant une personne salariée, voilà, on sait que les deux actions sont complémentaires et importantes, et qui nous permettent d'avoir une association vivante et active pour la promotion et donc la défense du logiciel libre. Et puis donc, on va vous tenter de vous diffuser l'esprit de l'April. Lors du premier confinement, nous avions déjà réalisé deux épisodes sur ce principe. Vous pouvez d'ailleurs écouter les podcasts des émissions des 16 juin 2020 et 7 juillet 2020. Et il s'agit aujourd'hui donc du deuxième épisode de ce deuxième confinement, après l'émission donc du 17 novembre. Alors, je vous avais demandé à chacun de préparer, voilà, une petite présentation en une minute. Voilà, donc pour vous présenter, est-ce que vous faites à l'April? Marie-Odile.
1: Alors, bonjour à toutes et à tous. Je suis Marie-Odile Morandi. J'étais enseignante de technologie collège au lycée Stendhal de Milan, qui est un des lycées français à l'étranger. Aujourd'hui, je suis à la retraite. Au sein de l'April, je m'occupe particulièrement du groupe transcription et à l'occasion, je relis les communiqués, les lettres d'information et les écrits divers produits par les permanents et quelquefois par des membres de l'association quand ils me le demandent.
0: Et je te le demande souvent et je te remercie chaudement pour ton aide, pour ces relectures régulières. Merci beaucoup Marie-Odile. Laurent Costi, qui redémarre, il a eu un bug. Laurent Costi, ben on va passer à Christian, s'il te plaît. Christian-Pierre Maumont,
2: CPM. Bonjour, pour les intimes. Oui, Christian-Pierre Maumont, donc je suis développeur informatique, consultant en informatique. Je suis membre du conseil d'administration de l'April et je suis responsable du groupe Chapril. Voilà.
0: Très efficace, super. Et Adrien Promo.
4: Alors, moi, je suis Adrien, j'ai 22 ans, je suis membre associé bénévole de la Free Software Foundation depuis 2018, adhérent de l'April depuis juillet dernier. J'ai fait beaucoup d'actions au sein de l'association, allant de la régie de l'émission Libre à vous dans un futur pas trop lointain, et à la co-animation assez récente maintenant du service XMPP de Chapril. J'espère qu'on abordera le sujet un petit peu. Et en passant par des petites transcriptions et traductions sporadiques, et des actions diverses contre la diffusion des logiciels privateurs dans la vie de tous les jours. En dehors de ça, je fais aussi des contributions à l'application Conversation et au projet GNU.
0: Beaucoup de sujets à aborder, effectivement, et on pourra parler du Chapril. Je sais que Christian le fera avec plaisir aussi. Alors là, on attend que Laurent puisse se reconnecter à la ligne. Mais déjà, moi, ce que je voulais souligner, et c'est vrai qu'Adrien, voilà, tu dis que toi, tu es un membre très récent de l'April. On sait que voilà, pour Marie-Odile et Christian, qui sont tous les deux, comme Laurent, membres du conseil d'administration de l'April, donc des profils différents. Et vous avez, voilà, différents, que ce soit dans votre ancienneté à l'April. Alors, il y a des profils techniques, pour le coup, comme Adrien et Christian. Une diversité qui est assez représentative, je pense, de l'April elle-même. Alors, j'avais une question maintenant qu'on a déjà une première idée de qui vous êtes et d'où vous parlez. Moi, j'aimerais bien que peut-être voilà, vous laissez un peu plus de temps à chacun et chacune pour peut-être nous dire comment, voilà, déjà pourquoi est-ce que le libre ça vous tient à cœur et comment vous avez rencontré l'April et pourquoi vous avez décidé de vous engager dans cette association. Marie-Odile, reprenons le même ordre.
1: Entendu. Alors, c'est en juillet 2011, l'April avait organisé un April Camp. L'April Camp, il y en a eu un la semaine dernière, c'est une réunion des membres, des bénévoles, des adhérents, etc. Ça se déroule sur 2 jours et il y en avait eu un fin juillet 2011. En surfant sur le réseau, j'ai découvert cet April.
0: On a visiblement une difficulté de communication. Bon, avançons. Alors, visiblement, on s'entend à nouveau, c'est le principal. On a eu voilà, une petite coupure. Alors, je ne sais pas qui a entendu quoi. Tant pis, c'est les aléas du direct. Bah, je vais passer maintenant à Christian. Est-ce que tu peux nous parler de toi, de ta rencontre avec l'April, des motivations de ton engagement pour le libre et pourquoi voilà, tu souhaites t'engager à la, tu as choisi de t'engager à l'April?
2: Oui, alors ça remonte un petit peu loin, hein, dans les années 80, alors avant la création de l'April, j'ai eu une vision de ce que pouvait apporter l'outil informatique comme bénéfice pour l'humanité. Voilà, j'avais une vision de plein de choses que ça pouvait apporter. Et à la fin de mes études, donc je fais des études informatiques, et à la fin, j'ai monté une association qui s'appelait, j'ai participé à la création d'une association qui s'appelait Apodéline, et naturellement, ça a été un vecteur d'échange avec d'autres associations, d'autres personnes qui avaient la même idée à la fin des années 90 que de faire des choses. Donc c'est comme ça que j'avais fait des choses avec l'April à l'époque. Et déjà à l'époque, il y avait quelqu'un qui portait un message, Richard Stallman, et qui portait un message qui était très attirant, très très épanouissant. Et voilà, depuis, je n'ai eu d'effort que de répondre à ce message.
0: Parfait. Alors Adrien, toi, cet engagement est bien plus récent. Tu nous as dit voilà, que ça datait de juillet. Mais peut-être, voilà, comment as-tu entendu parler de l'April? Pourquoi est-ce que tu as souhaité t'y engager? Alors, sachant que tu nous disais que tu étais déjà engagé pour le libre à la Free Software Foundation, la Fondation pour le logiciel libre. Voilà, est-ce que tu peux nous parler un petit peu de ce parcours, s'il te plaît?
4: Oui, alors j'ai approché les ordinateurs très tôt dans ma vie, mais c'est que en 2016 que j'ai vraiment découvert ce que c'était que le logiciel libre en testant une distribution GNU Linux qui s'appelait Kali. J'ai ensuite découvert donc l'existence du projet Debian, un projet très démocratique, et puis donc je me suis intéressé dans la suite à ça, à l'existence de GNU et de Linux, et c'est à cette période que j'ai appris notamment les langages de programmation système, donc à la fin de mon lycée. Mais pour que je puisse m'investir vraiment dans le logiciel libre, il a fallu un déclic. C'était en mars 2018, avec l'éclatement médiatique du scandale Cambridge Analytica. Facebook était pointé du doigt sur le geste de données personnelles, vous vous rappelez sûrement, en écho avec les révélations de Snowden, que j'avais pas vraiment comprises en 2013. Donc j'ai décidé à ce moment-là de supprimer mes comptes Google, Facebook, Amazon, d'installer Debian à la place de Windows. Et je me suis aperçu que j'étais pas libre et que les programmes informatiques cherchaient à contrôler mon existence et mes choix. Donc parallèlement à ça, je suis entré à l'université, j'ai rencontré un ami très important qui s'appelle Juliane, avec lequel on a commencé un projet de système d'exploitation libre, avec pour but d'apprendre et d'utiliser aussi pédagogiquement pour nos cours particuliers, on l'a appelé OSK. Et c'est à ce moment-là, au moment de publier, que sur un coup de tête, je me suis inscrit à la FSF. Donc je suis depuis membre associé de la FSF et j'ai commencé à contribuer assez périodiquement. En 2020, alors que je discute avec Richard Stallman au sujet de l'application Stop Covid, qui avait des problèmes de licence propriétaire, et qu'il me propose de contacter Frédéric Couchet à l'April. Alors, l'échange donnera pas grand-chose parce que, en fait, il n'y a pas grand-chose à faire. Mais le mal est fait. Je connais à présent l'April, et donc je vais adhérer en juillet 2020. Et depuis, je crois que j'ai bien envahi la sphère de l'association.
0: Oui, tu es présent et actif et on est tous très heureux d'ailleurs. Et ce qui nous fait d'ailleurs chaudement plaisir, là, on t'entend parler, tu nous parles de GNU Linux, de logiciels privateurs, voilà, on voit déjà le souci, la rigueur de ton engagement et c'est quelque chose de très important. Et voilà, les puristes, les puristes que nous sommes, et je dis ça, moi, c'est pas un terme péjoratif, apprécions largement. Alors, est-ce que nous avons Laurent avec nous?
3: Oui, je vous entends. Est-ce que vous m'entendez?
0: Parfaitement, quel plaisir.
3: C'est chouette.
0: Laurent, est-ce que tu peux déjà te présenter rapidement ce que tu fais à l'April et puis ensuite nous dire plus largement, globalement, comment tu as rencontré l'April, ton engagement pour le libre et pourquoi tu as souhaité t'engager dans notre association?
3: D'accord. Donc moi, je m'appelle Laurent Costi. Je suis membre du conseil d'administration de l'April maintenant depuis, plusieurs années, on va dire. Je dirais 3-4 ans maintenant, peut-être 4-5, je ne sais plus vraiment. Oh, plus que ça, je sais plus trop. J'ai connu l'April au milieu des années 2000, on va dire. Moi, je viens du milieu associatif en tant que professionnel. Je travaille dans le milieu associatif. Et c'est vrai que un de mes questionnements très tôt et un de mon dada, on va dire, au sein de l'April, c'est la question du lien entre les logiciels libres et les associations. Alors, les associations en général, et plus particulièrement parce que c'est mon milieu, les associations d'éducation populaire. Parce que je suis convaincu que les valeurs défendues au sein des associations d'éducation populaire sont très convergentes avec les valeurs du logiciel libre. Alors pas toutes, hein, mais en tout cas il y a une sphère de connexion extrêmement importante entre les deux univers, et c'est ça qui m'a toujours motivé, que de faire le lien justement entre ces deux univers-là. Donc voilà, ça c'est un petit peu ma raison d'être au sein de l'April. Le groupe de travail Libre Association existe depuis 2007, je crois, de mémoire. Et puis c'est là qu'on peut, sur une liste mail entre autres, poser des questions sur quel logiciel libre utiliser pour son association, pour faire telle action, etc., etc., quoi. Et puis on avait produit aussi à l'époque un guide qui justement récapitulait sur tous les champs utiles aux associations, bureautiques, dessins, etc. Tout ce qui pouvait servir en tant que logiciel libre aux associations. On avait travaillé avec Framasoft, il avait été remis à jour en 2015, et puis on essaye de donner de la matière aux associations et de faire lien. Alors, comment je suis arrivé à l'April? J'étais alors déjà en milieu associatif en tant que professionnel. Je suis arrivé par la question de l'outil, en fait, parce que je travaillais dans une association qui faisait la promotion de la culture scientifique et technique auprès des jeunes. Et donc, du coup, la question technique, la question de l'outil était assez centrale. Et j'ai commencé par l'outil. D'ailleurs, au départ, il me semble même que j'avais d'abord adhéré à la FUL, parce que c'était l'utilisateur, c'était l'outil qui était questionné. Et c'est finalement dans mon cheminement que j'ai compris tout l'enjeu politique qu'il pouvait y avoir derrière sur la question du logiciel libre. Voilà, donc j'ai résumé grosso modo mon parcours, mais je vais peut-être pas être plus long que ça, puisque je pense pas qu'on ait beaucoup de temps.
0: Le temps file, mais non, c'était très intéressant et très clair. Merci beaucoup Laurent, et ça fait écho à ce que le constat que je faisais de la diversité de profils, qui est très, je pense, très caractéristique de l'April, et on voit que c'est cette diversité d'actions aussi et contribue à faire ce qu'est l'April. Je vous propose, on va rentrer un peu dans le vif du sujet en parlant justement de ces actions diverses. Je vais proposer à Marie-Odile peut-être de commencer à nous parler du groupe de travail, on va dire, qu'elle incarne, tracé littéralement, le groupe de travail Transcription. Voilà, c'est un groupe de travail que tu portes. Tu es de très loin la principale artisante de ce groupe de travail. Alors, est-ce que tu peux déjà nous parler de ce que ça veut dire, qu'est-ce que la transcription, qu'est-ce que fait ce groupe de travail et pourquoi c'est important, s'il te plaît?
1: Tout à fait. Alors, c'est tout à fait pratique ce que je fais. C'est-à-dire que sur le web, il faut repérer des enregistrements audio ou des vidéos qui concernent le logiciel libre et les libertés numériques en général, les thèmes voisins aussi. Et puis, il suffit d'écrire tout ce qu'on entend le plus fidèlement possible pour obtenir un fichier de texte. À ce moment-là, le texte est relu, agrémenté d'une illustration, et il est alors publié sur le site de l'April. Alors, pourquoi c'est intéressant de transcrire? On obtient une meilleure indexation sur les moteurs de recherche, une amélioration de l'accessibilité pour les personnes porteuses de handicap, et en cas de besoin, on pourra retrouver ce qui a été dit et le rappeler sans trahir la parole des intervenants et des intervenantes. On note aussi que certaines personnes préfèrent lire une transcription, ce qui demande moins de temps que regarder en entier une vidéo ou écouter un podcast. Et puis, depuis que l'émission Libre à vous est devenue hebdomadaire, un défi est à relever toutes les semaines, c'est transcrire l'émission. Voilà le travail du groupe Transcription.
0: C'est très clair. Alors, si les personnes de... Alors, je dis, que tu es c'est principalement toi qui animes ce groupe. Voilà, si tu pouvais faire... Je te laisse la parole pour chercher, convaincre des gens de venir te rejoindre. Qu'est-ce qu'ils peuvent faire? De quels besoins as-tu? Combien de temps ça te prend? Très concrètement, comment ça se passe une transcription et de quels besoins as-tu?
1: Alors, effectivement, c'est moi qui porte le groupe. C'est moi qui transcris énormément. Je dois dire que je consacre beaucoup de mon temps à transcrire. Mais il y a tellement de choses et c'est tellement dommage qu'il n'y ait pas les textes correspondants à toutes ces vidéos, à tous ces enregistrements, que je ne peux pas faire autrement. Ce matin a été publié le bilan du mois de novembre du groupe Transcription, et c'est effectivement un beau bilan puisqu'on a réussi à transcrire ce qui correspond à 13 heures d'enregistrement audio et de vidéo. Mais je rappelle que je suis là à la retraite, que mon emploi du temps hebdomadaire est très rigide, certains diraient psychorigide, ça a toujours été comme ça, et je continue tant que mes capacités me le permettront. Alors certes, si on était plus nombreux, Ce que je souhaiterais, c'est coller à l'actualité des vidéos et des enregistrements qui traitent de nos sujets. C'est-à-dire, dès qu'il y en a un qui est en ligne, transcrit, relire, publier. J'entendais la personne précédente de la Dulacte qui est intervenue. Elle parlait d'arriver à la frugalité numérique. Effectivement, c'est un thème porteur en ce moment. Et si on arrivait, dès que quelque chose est publié sur ce thème-là, est en ligne sur ce thème-là, pouvoir transcrire et publier la transcription sur le site de l'April. Voilà, alors j'aime beaucoup faire ce que je fais, je pense que si j'aimais pas ça, je le ferais pas. Et puis chacun choisit ses combats, moi c'est ce combat-là que j'ai choisi, je mets le mot combat entre guillemets, et je continue à transcrire tant que je pourrai.
0: Moi, je trouve que c'est un beau mot, combat. Enfin, tu peux y mettre les guillemets si tu veux. Mais... Alors, il y a quelqu'un me posait une question que je vais réadapter peut-être à ce contexte. En préparation de l'émission, qui me parlait, je ne me rappelle pas du nom du logiciel, mais que je comprends être un logiciel de traitement de voix. Donc, j'imagine que l'objet, voilà, c'est qui est partir d'un enregistrement audio ou vidéo, va transcrire automatiquement. Voilà, est-ce que toi, tu utilises... Il me semble que non, tu n'utilises pas. Et pourquoi, justement, tu préfères le faire à la main?
1: Alors, je n'utilise pas de logiciel de reconnaissance de la voix ou de logiciel qui transcrivent automatiquement. Tous ceux qu'on m'a présentés, d'abord, c'est des logiciels qui sont propriétaires. Et d'autre part, je trouve qu'ils ne font rien de mieux que mon fameux logiciel VLC. On a déjà reçu, comment s'appelle-t-il ?
0: Jean-Baptiste Kempf.
1: Jean-Baptiste, oui, on l'a déjà reçu à l'émission. Donc, j'enregistre l'émission que je veux transcrire. Je l'écoute avec VLC le plus lentement possible. Je fais une première transcription avec mon logiciel LibreOffice et Gramalect, que je conseille à tout le monde. Tout le monde devrait avoir sur son LibreOffice installé le plugin Gramalect. Je transcris une première fois, j'écoute un peu plus vite et je fais des corrections. Et puis j'écoute ensuite à vitesse normale. Et à ce moment-là, j'envoie sur la liste de transcription pour la relecture, et j'envoie aussi un message aux personnes qui sont intervenues et qui en général relisent et corrigent les parties qui sont à corriger, parce que quelquefois il y a des choses un petit peu trop techniques que je ne comprends pas, et j'ai l'habitude à la place de mettre des 3 points d'interrogation pour que la personne retrouve les points d'interrogation et sans perdre de temps corrige seulement ces parties-là.
0: Très bien, oui, effectivement, VLC permet de réduire la vitesse de lecture, et ça c'est très pratique pour la transcription. Donc ça, c'est un premier niveau effectivement de contribution, le plus important. Le fait de relire est aussi déjà beaucoup une grande aide et te fait gagner beaucoup de temps, de ce que j'entends. Tu as évoqué les transcriptions pour Libre à vous, et je vais me servir de ça peut-être pour faire un pont vers notre sujet suivant, qui est celui de l'action Libre à vous, de parler un petit peu des coulisses. On en avait déjà évoqué lors d'une précédente au cœur de l'April déconfiné. Et donc toi, tu animes une des chroniques, on a plusieurs chroniques régulières mensuelles, et toi tu animes une chronique où tu nous présentes les transcriptions. Moi je vais d'ailleurs te complimenter, je sais que tu es trop modeste pour l'admettre, mais on voit dans ce travail, alors déjà tu as une grande progression je trouve depuis que tu animes cette chronique dans la qualité du contenu que tu proposes, et ça montre aussi je pense que par le travail de ce transcription à quel point ça t'enrichit dans ta maîtrise des enjeux, ta compréhension des enjeux elle se ressent je pense notamment grâce à tout le travail que tu fais. Qu'est-ce que toi donc c'est une présentation donc tu parce que tu fais une synthèse de différentes chroniques, ce qui est pas de différentes transcriptions, de différents textes, qui n'est pas une chose forcément facile. Voilà, qu'est-ce que ça t'apporte, cette chronique? Comment tu peux arrêter ta chronique, tout simplement?
1: Alors, pour faire la chronique, il faut déjà que je fasse un choix de ce qui me plaît et effectivement voir s'il y a des textes, des transcriptions qui ont déjà été faites sur un sujet voisin, équivalent, etc. Après, j'essaye de faire une synthèse et de faire quelque chose qui soit le plus intéressant possible. Alors, c'est vrai que c'est un travail qui me demande beaucoup de temps. C'était pas mon job, hein. J'ai jamais été chroniqueur ou quoi que ce soit, mais c'est un travail qui enrichit beaucoup, effectivement, et j'espère que ça apporte quelque chose aux auditeurs et aux auditrices qui écoutent ces chroniques.
0: Moi, j'y prends plaisir à chaque fois à les écouter. Je le dis sincèrement. Voilà, ça, c'est une des contributions qu'on a plusieurs chroniqueurs. D'ailleurs, il y a Jean-Christophe Becquet qui va présentera sa chronique pépite libre là, après le sujet long. Donc là, il y a les chroniques qui redonnent le goût de la lecture, transcriptions qui redonnent le goût de la lecture, pardon, de Mariodi Le Morandi, mensuel également. Il y a d'autres actions. Alors, je vais passer par exemple la parole à Christian pour nous parler, qui pourra nous parler d'une de ses passions rapidement, mais celle des photos. Voilà, ça c'est un des aspects importants qui fait vivre aussi ce que le projet Libre à vous.
2: Les photos. Alors, oui, c'est quelque chose de très important dans une activité associative, parce que les photos, on sait que ça, quand il y a un événement où il n'y a pas d'image, des fois, avec le temps qui passe, on a l'impression que l'événement n'a pas existé. Il n'y a pas de souvenirs, il n'y a pas de force évocatrice pour faire revenir les souvenirs. Et donc, les photos, oui, c'est quelque chose de très important. Alors, on en faisait depuis très longtemps, mais il y a 25 ans, on les faisait avec des petites boîtes jetables, parfois, ou alors avec des pellicules. Et puis, avec le temps, les outils pour faire des photos sont devenus de plus en plus faciles, pratiques. Et du coup, on a essayé de faire en sorte qu'il y ait toujours quelques photos à tous les événements. Et on a maintenant une belle collection. Donc, je vous invite à aller voir sur photos.april.org. Il y a... Voilà. Et alors... Bien sûr, avec le temps, on a mis en place à chaque fois des méthodes et des conventions pour que ça soit le plus agréable, parce que tout le monde n'aime pas être pris en photo. Donc, bien sûr, on demande aux gens d'abord s'ils ont envie d'être pris en photo, puis on leur demande s'ils sont d'accord pour que les photos soient diffusées sous licence libre, parce que nous, à l'April, c'est notre moteur. Et puis, à partir de là, on a un process pour intégrer les photos, parce que toutes les photos ne sont pas forcément bien ou valorisantes pour les gens qui sont dessus. Donc, on élimine, on fait un tri, bien sûr, on garde les meilleures. Et puis, c'est aussi dans les événements, toujours un moment où la photo. Et ça fait de très bons souvenirs et ça montre qu'on fait beaucoup de choses. Voilà. Et il y a plein de gens qui participent et qui font des choses formidables.
0: Tout à fait. Et ce que tu évoques sur la vigilance, je pense, montre aussi le souci de cohérence au sein de l'action de l'April. On est une association avec une éthique, et cette éthique ne se limite pas purement, strictement aux considérations logicielles. Maintenant, j'ai envie de me tourner vers Adrien, qui, alors, pour rappel, voilà, l'April donc, anime une émission hebdomadaire sur la radio Cause Commune. Et une manière pour nous, une chose qui était importante pour nous assez rapidement, a été d'être aussi autonome que possible par rapport aux bénévoles de la radio, et ce qui inclut notamment la question de la tenue de la régie, alors qui pendant un moment a d'abord porté sur ma collègue Isabella et moi-même, qui sommes permanents, donc plus facilement disponibles. Patrick Creusot nous a rapidement rejoint pour apprendre pour tenir la régie, ce qui nous permet de faire un roulement plus efficace. Et Adrien, assez récemment, nous a contacté pour nous signifier son intérêt pour participer à cette action. Alors un peu mis en pause malheureusement par la situation de confinement, mais j'imagine que ça n'atteint pas ta motivation. Voilà, est-ce que tu peux nous dire pourquoi tu as choisi, qu'est-ce qui t'a intéressé à participer à ce beau projet ?
4: Alors oui, c'est assez simple hein, finalement, c'est parce que j'avais quelques connaissances techniques dans le principe de gestion d'une régie de radio, de tout ce qui concerne l'audiovisuel en général. Comme je suis aussi musicien de toute façon, je suis étudiant en composition électroacoustique, ça c'est des choses que je savais déjà faire, et je me suis dit peut-être que je pouvais apporter quelque chose. Un petit peu en fait ma démarche dans tous les projets où je vais finalement, puisque c'est un peu ça, quand on peut apporter quelque chose, on propose. Et donc comme j'ai vu qu'il y avait donc une émission de radio et que vous aviez l'air de chercher des personnes pour pouvoir aider, je me suis dit tiens, je vais proposer. Et puis vous m'avez assez rapidement envoyé un wiki, que j'ai trouvé assez clair même, qui était d'ailleurs bien. D'ailleurs, je crois que il y a eu une mise à jour que j'ai pas été voir, mais j'irai voir prochainement. En tout cas, c'était vraiment un plaisir de pouvoir être formé par vous deux, toi et Isa, sur le fonctionnement de la régie. Et j'espère peut-être, à la fin de ce confinement, pouvoir avoir mon premier direct.
0: Ah oui, on a hâte. Non, mais c'est vrai que on sentait que tu avais l'habitude de ces outils quand tu l'as présenté. Ça avait l'air très facile pour toi. Et en même temps, il y avait des nouveautés. Enfin, c'était assez intéressant. Et d'avoir ton recours, c'est vrai que c'est une action, quelque chose de très important à l'April. C'est la documentation. C'est important dans le logiciel libre et donc dans les pratiques aussi de l'April, que la documentation, notamment pour le partage du savoir. Et c'était le cas du wiki. Et c'est toujours bien aussi d'avoir des regards nouveaux pour voir un petit peu à quel point c'est accessible et clair ce qu'on écrit. Écoute, là, on a fait un bon premier tour. Je pense qu'on va pouvoir peut-être se faire une petite pause musicale pour se reposer, pour reprendre un peu notre souffle. Nous allons écouter Samba Brésil, toujours par Zenzinho Fernandes. On se retrouve juste après. Une belle journée à l'écoute de Cause Commune, la voix des possibles.

0: Nous venons d'écouter Samba Brésil par Zenzinho Fernandez, disponible sous licence libre Creative Commons Attribution. Vous retrouverez sur le référence pendant sur le site april.org. Voilà, on a coupé un peu plus tôt pour gagner autant de temps que possible sur nos échanges passionnants. Vous écoutez toujours pendant l'émission Libre à vous sur Radio Cause Commune, La Voix des Possibles, 93.1 en Ile-de-France et partout ailleurs sur le site causecommune.fm. Je suis Étienne Gonu, en charge des affaires publiques pour l'April, et nous discutons de l'April, d'engagement militant pour la liberté informatique avec Laurent Costi, Marie-Odile Morandi, Adrien Bourmeau et Christian-Pierre Maumont. N'hésitez pas à participer à notre conversation en passant par le salon web dédié à l'émission. Vous allez sur le site Cause Commune, bouton chat. Alors nous avons parlé des groupes transcription, nous avons parlé un petit peu de Libre à vous. Lors des présentations, un projet important, très important, assez récent aussi, qui est le projet Chapril, a été évoqué. Alors on en a pas mal parlé, on a présenté notamment ce que c'était lors de l'émission du 17 novembre avec Baptiste, qui nous a parlé notamment d'un service, Mobilisons. Alors avant de passer peut-être, parce que je sais qu'Adrien souhaiterait nous parler, il nous a évoqué de son travail sur XMPP, je vais d'abord passer la parole à Christian, qui est un petit peu, alors je sais pas si le terme chef de projet te va, tu pourras nous le dire, nous présenter voilà, très rapidement, puisque ça a déjà été fait, mais de se remettre un peu les idées en place, qu'est-ce que le Chapril, comment il s'inscrit dans le collectif Chaton, qu'est-ce que Chaton justement, quels sont les services, les principaux services, on va pas faire toute la liste, et comment ça accueille-t-on des nouvelles motivations, comme par exemple Adrien, ça nous permettra de lui passer la parole justement ensuite.
1: Ça marche. Alors oui, animateur, on va dire animateur du groupe de travail Chapril. Alors, le Chapril s'inscrit dans un élan collectif un peu historique. Framasoft avait lancé l'idée que plein de structures mettent en ligne des services libres pour que les gens puissent les découvrir, les utiliser et s'apercevoir qu'il y a des alternatives aux GAFAM. Et bien, on s'est posé la question de savoir si on allait participer. On a dit oui, on s'est lancé. On a eu un nombre de bénévoles qui était partant suffisant pour se lancer dans l'aventure. Et donc, nous avons rejoint le collectif Chatons, le collectif des hébergeurs alternatifs, transparents, ouverts, neutres et solidaires. Et en 2018, on a ouvert nos premiers services et puis petit à petit, on en a rajouté. Aujourd'hui, on en a 9 et j'ai le grand plaisir de vous annoncer que donc nous en avons 2 en préouverture, forge.chapril.org qui est une forge logicielle. Nous avons bénévalibre.chapril.org qui est un service pour gérer du bénévolat valorisé pour les associations. Et donc ces deux services sont en préouverture et le troisième qui est en phase de test, mais vous pouvez déjà aller le voir, c'est mobilisons.chapril.org qui est une instance du logiciel Mobilisons qui a été évoqué effectivement dans l'émission du 17 novembre et qui est un logiciel de gestion d'événements. Donc du coup on arrive à 12 services, alors ça va faire long si je les passe en revue, mais il y a une grande diversité, il y a de la visio, il y a de l'édition collaborative, il y a des sondages de dates, il y a du partage de documents, il y a vraiment plein de choses. Donc allez sur chapril.org, vous aurez la liste, une présentation avec des copies d'écran et tout, et vous aurez un très bon point d'entrée. C'était quoi les autres questions ?
0: Non, déjà, c'est un très bon résumé et on rappellera bien sûr que tous les sites, tous les outils évoqués seront mis en ligne sur la page référence de l'émission. Tu parlais du site web, on peut rappeler aussi un très beau site web réalisé par le bénévole Antoine Bardelli, un bénévole graphiste de l'April et qui fait un super boulot pour l'April depuis quelques années maintenant. Je souhaite savoir comment, voilà, il y a des personnes qui souhaitent, tu es contacté par des personnes qui souhaitent s'engager dans le Chapril, amener leur contribuer au Chapril. Comment est-ce que ces personnes sont accueillies ?
1: Alors j'ai parlé du service, je vais parler de l'équipe qui est derrière, l'équipe de bénévoles, actuellement une douzaine de personnes. Et d'ailleurs je suis très heureux d'annoncer que très récemment, là, en moins d'un mois, nous avons intégré 3 nouvelles personnes. Donc bonjour Philippe, bonjour Tiken, bonjour Neox notamment.
0: Neox qui est Adrien qui est avec nous justement.
1: Voilà, et donc ça aussi c'est une très bonne nouvelle. Et globalement on a un processus d'intégration qui passe par le fait de faire connaissance en visio. Alors on aime bien rencontrer les gens, mais bon, on s'adapte, hein. De voir avec les gens, les informer de comment on fonctionne, comment on est organisé, techniquement, puis aussi humainement. Parce que du coup, on a une petite particularité, c'est qu'on fait en sorte que on a la notion d'animateur de service, on a la notion d'administrateur de l'infrastructure. Parce que du coup, on essaie de répartir la difficulté entre les tâches très techniques et la gestion des services proprement dit, qui permet aux animateurs, aux personnes qui veulent participer, d'avoir une charge de travail raisonnable, parce que il ne faut pas non plus que ça mange trop de temps. Et puis, il faut avoir du plaisir à le faire. Donc, il faut que ça reste raisonnable. Et du coup, on a une répartition comme ça des tâches techniques. Donc du coup, il faut informer, expliquer. Et il y a notamment, j'ai fait une conférence au Capitole du Libre qui est visible, qui explique un peu tout ça. Il y a aussi nos conventions techniques. Et du coup, lors de cet échange de présentation, bah, on apprend à connaître un peu le profil de la personne. On lui expose notre façon de fonctionner. Et puis, on apprend à se connaître. Et puis, si ça nous donne envie mutuellement, du coup, arrive la question de bah, à quel service voudrais-tu participer ou quel service voudrais-tu voir héberger de nouveau sur le Chapril. Et nous sommes preneurs de nouveaux services, bien sûr. Alors, dans notre intégration, comme on y va doucement, on n'a pas 40 services. Là, on en a 12, déjà pas mal, mais on souhaite en avoir plus, mais à condition que voilà, ça repose sur un animateur de service qui va pouvoir intégrer ça dans le rythme de sa vie d'une façon continue, mais gérable.
0: Merci. Alors, assez rapidement, tu as évoqué, on imagine bien qu'il y a des grands besoins techniques, mais est-ce qu'il y a si les personnes sont intéressées sans avoir un profil technique, est-ce qu'elles peuvent quand même filer la patte ou ce sera difficile pour elles de s'intégrer à ce projet ?
1: Alors, autant l'April n'est pas une association de techos, hein, ni un club d'informatique, hein, on a plus de 40% de nos adhérents qui ne sont absolument aucun rapport avec l'informatique, c'est pas, pour le Chapril, alors, il y a besoin d'aspect technique pour mettre en place les services, hein, parce que c'est quand même des logiciels, mais une fois que les services sont en place, il y a d'autres tâches qui sont absolument pas techniques, qui sont par exemple la modération, qui sont parfois répondre aux courriels, donc la communication, qui sont des tâches éditoriales, c'est-à-dire qu'il faut écrire de la documentation, il faut écrire de la présentation, il faut rédiger des courriels de préouverture, par exemple, pour des services. Tout ça, c'est du rédactionnel. Et du coup, il n'y a absolument pas besoin d'être technique. Il y a aussi le fait de représenter le Chapril dans des événements. Il y a un certain nombre de tâches. Par ailleurs, Antoine, qui est un très grand contributeur, Antoine Bardelli, qui est un très grand contributeur au Chapril, et c'est lui qui nous a fait la charte graphique du site chapril.org. Du coup, voilà, à participer avec un autre profil que simplement un profil de TECOS.
0: Donc voilà, si le projet vous intéresse, si vous êtes emballé par l'éthique portée par, enfin, projet porté par pardon, les chatons et le Chapril en particulier, n'hésitez surtout pas, quel que soit votre profil, à contacter l'April. On mettra les adresses de contact, voilà, pour ça. Alors, tu parlais de Neox, Adrien, qui a récemment rejoint justement l'équipe Chapril. Alors, qu'est-ce qui t'a motivé à rejoindre ce projet? Et notamment, tu nous as évoqué un service en particulier qui, toi, t'intéressait.
2: Alors oui, j'ai choisi le service XMPP. Alors, pour revenir un petit peu sur pourquoi XMPP, c'est qu'au moment où j'ai donc supprimé tous mes comptes des GAFAM, eh bien, il fallait bien trouver quand même quelque chose pour remplacer la messagerie instantanée. Et donc, avec beaucoup de recherches, j'ai trouvé XMPP, donc, qui est un protocole de messagerie, qui est assez ancien, puisqu'en fait, si on revient dans le passé, c'est aux alentours des années 2000 que les premiers serveurs sont créés. Mais c'est un service qui, donc, étagé, mais a beaucoup évolué avec le temps parce qu'il est extensible. Ça, c'est une des choses qui font que XMPP est vraiment génial, de mon point de vue, c'est que c'est un protocole, évidemment, libre, extensible, qui est géré pour les textes normatifs par une organisation démocratique où, chaque personne a une voix. Et voilà, c'est par les votes de cette organisation qu'évoluent les normes. Et donc, avec le temps, évidemment, XMPP est passé de petits systèmes ressemblant beaucoup à IRC à aujourd'hui des possibles applications permettant la visioconférence, comme Jitsi par exemple, ou alors simplement la visio de 1 à 1 avec des appels audio ou des messages avec des images, des photos, des vidéos, comme ce qu'on peut faire par exemple sur l'application Conversation. C'est pour ça que j'ai choisi en fait de en arrivant à Chapril, me dire je veux contribuer à quoi à XMPP, parce que c'est la chose que j'utilise tous les jours, c'est l'un des seuls moyens de messagerie instantanée que j'utilise. Il y avait besoin apparemment de quelqu'un pour aider Pichoum qui gérait tout seul le service. Et donc je me suis proposé parce que il semblait avoir besoin d'aide et moi je me suis dit j'ai des compétences dans le domaine, alors je peux les proposer. Je vois une question d'Isabella qui me demande ce qu'est qu'un protocole extensible. En fait, XMPP est un protocole qui n'est pas fixé. On peut rajouter des extensions à ce protocole. En gros, si j'ai un protocole de base, je peux lui ajouter des appendices qui font qu'on peut ajouter des fonctionnalités, des nouvelles choses, des nouvelles normes, peut-être même des nouvelles compatibilités au protocole. Ça peut être vu comme des greffons, mais pas forcément, parce qu'en fait, c'est le protocole lui-même en général qui s'étend et augmente dans la panoplie des fonctionnalités qu'il possède. C'est-à-dire qu'après, un client ou un serveur peut choisir d'implémenter ou non certaines des fonctionnalités qui sont présentes dans le protocole. c'est ça qui fait aussi la forte hétérogénéité du monde des XMPP, mais c'est ça aussi qui en fait la grande liberté. Parce que beaucoup de protocoles qui ne veulent pas avoir cette hétérogénéité se retrouvent malheureusement fermés et obligent les personnes qui veulent rajouter des fonctionnalités à faire des forks. Donc ça, au moins, XMPP permet de faire évoluer le tout vers une direction commune grâce à la démocratie. Le service XMPP à Chapril, lui, il a quelque chose qui est important, c'est qu'il est une des seules alternatives en France. Il y a JabberFR, qui est un gros serveur français, mais c'est un des seuls. Chapril a été créé grâce à l'effort de Pichoum pour être une alternative qui soit libre, qui soit respectueuse des données privées, et avec suffisamment de moyens pour fonctionner. Aujourd'hui, on a quelque chose comme 72 utilisateurs actifs en moyenne, ce qui est déjà pas mal. On a plusieurs centaines de personnes inscrites. Peut-être que ça grossira, on verra. En tout cas, un des premiers chantiers actuels qu'on a envisagé avec Pichoum dans la gestion de ce serveur, c'est la mise en place des appels audio et vidéo, qui sont une fonctionnalité d'XMPP assez récente, et qui pourrait permettre de rendre encore plus populaire ce service de messagerie respectueux de la vie privée.
0: Merci Adrien.
1: Et si je peux rajouter quelque chose ?
0: Très rapidement alors, parce qu'après j'aimerais passer la parole à Laurent.
1: D'accord. Alors, comme le fait remarquer Adrien, on peut être plusieurs pour gérer un service. Vous n'êtes pas tout seul quand vous gérez un service sur le Chapril. Il y a toute l'équipe infra qui est là pour vous accompagner. Et puis le reste de l'équipe qui gère les autres services aussi, hein, on s'entraide entre nous. Et on peut bien sûr être plusieurs pour gérer ou animer un service, parce que du coup, c'est quand même plus facile et plus pérenne. Voilà. Et du coup, Neox voilà, renforce le service XMPP et c'est super.
0: Voilà, la notion d'entrée est importante. Et je parlais voilà, de comment vous contacter pour être beaucoup plus concret. Si vous allez sur le site chapril.org, vous avez un onglet « On recrute » et là, vous avez toutes les informations pour comment contacter l'équipe et rejoindre et participer à ce très chouette projet. Alors, je disais que je voulais laisser la parole à Laurent puisque Christian a évoqué la préouverture d'un bénévalat libre, d'un service bénévalat libre sur le Chapril. Alors, bénévalat libre, c'est un projet important à l'April et dont Laurent a été le principal artisan. Est-ce que tu peux nous parler de ce projet, de sa genèse, voilà. Est-ce que tu peux nous parler de bénévalat libre?
3: Oui, alors ce projet, effectivement, alors il est lié à l'April, mais finalement, c'est un projet qui dépasse largement l'April et qui implique un collectif tous intéressés à ce que naisse ce programme. Alors, pour expliquer ce que c'est finalement un logiciel libre qui va permettre aux associations de comptabiliser, disons, en tout cas de référencer toutes les actions bénévoles qu'elles ont en leur sein. C'est souvent une problématique associative que de devoir faire à la fin de l'année un bilan pour dire, ben voilà, on a tant de bénévoles, ils ont passé tant d'heures pour l'association, et c'est extrêmement important finalement pour donner à voir à l'extérieur ce que fait réellement l'association. Quand l'association a réussi à comptabiliser tout ça, vis-à-vis des partenaires, elle est souvent plus solide et elle permet d'être plus crédible vis-à-vis des partenaires et d'obtenir potentiellement plus de financement, plus de soutien ou d'être beaucoup plus considéré sur leur territoire. Donc ce projet-là, il est né, alors il a été soutenu par l'April, puisque même Isabella, en tant que salariée, a consacré du temps à ce projet-là. Mais néanmoins, il est né au sein d'un collectif en Bourgogne-Franche-Comté, d'associations d'éducation populaire, qui avait identifié ce besoin-là, et pour lequel il n'y avait pas vraiment de logiciel simplement accessible pour répondre à ce besoin-là. C'est aussi pour ça que finalement, quelque part, le logiciel d'école, on a eu les dernières stats récemment, mais en un an, on a de plus en plus d'associations qui adhèrent au système et puis de plus en plus d'actions de bénévolat qui y sont référencées. Et de fait, donc on a associé énormément de têtes de réseau associatives pour définir le cahier des charges. Et puis surtout, on s'est fait aider par une SIC, une société collective d'intérêt, une société coopérative d'intérêt collectif qui a développé, qui avait la compétence informatique pour développer ce logiciel-là. Et on avait tous convenu évidemment en amont de mettre ça avec sous licence libre pour que chacun puisse le réutiliser, l'améliorer. Vous connaissez les quatre libertés du logiciel libre. Donc ce projet-là est extrêmement important et il a été pensé aussi avec la projection chaton pour que chacun puisse, s'il le souhaite, s'installer une instance sur son propre serveur et démultiplier encore une fois les outils pour que chacun puisse avoir les siens propres et maîtriser ses données et ses logiciels. Donc voilà, c'est quelque chose qui est extrêmement intéressant dans le montage parce que ça a fait converger finalement des univers qui ne se parlaient pas forcément. C'est ce que je disais, hein, toujours le rapprochement par exemple des associations d'éducation populaire, les univers libristes. C'était extrêmement rigolo de voir Framasoft parler à des associations d'éducation populaire vénérables qui sont nées à la fin du 19e siècle, parce que l'approche du numérique n'était pas du tout la même, mais du coup c'était extrêmement enrichissant et ça a permis de donner un logiciel qui répond aux besoins de tout le monde, quoi. Et puis évidemment des partenaires qui se sont associés à ça, le Conseil régional de Bourgogne-Franche-Comté qui a aidé financièrement, la direction départementale jeunesse et sport qui soutient cette année, enfin voilà, il y a vraiment une convergence parce que le projet faisait vraiment parler à tout le monde, quoi. Et c'était un besoin reconnu. Et du coup, donc je suis heureux d'apprendre que Bénévalibre Libre est dans les prochains services qui seront sans doute proposés par Chapril pour les associations. Et ça, c'est, je trouve ça très chouette. Voilà. Alors, il y a un site qui est lié, bénévalibre.org. Vous pouvez aller voir, vous comprendrez tout l'historique du projet et puis voir un peu comment ça fonctionne, quoi.
0: Super. Alors, tu nous parlais, alors, Christian nous disait qu'il était en ligne. Bon, bah, les personnes pourront le découvrir. On mettra le lien sur la page référence de l'émission. Alors, tu parlais de l'importance, Laurent, bah, pour les associations d'avoir cet outil. En plus, ça fait donc écho, bien sûr, à ton propre parcours. Tu as été aussi porteur d'un autre projet très important au sein de l'April, qui est Libre Association, parce qu'on sait, voilà, que c'est une cible importante, hein, les associations, pour les aider à gagner en liberté, leur liberté logicielle. Enfin, est-ce que tu peux nous parler aussi de ce projet? Alors, du coup, voilà, je vais faire appel à ton esprit de concision, mais tu nous as déjà montré en parlant de Bénévalibre à quel point tu en avais un.
3: Oui, bah, de toute façon, je l'ai un petit peu évoqué en introduction. Hein. L'idée, c'est vraiment de faire le pont entre l'univers libriste et puis les associations. Donc, il y a un site qui s'appelle libreassociation.info sur lequel vous pouvez trouver des ressources, des conseils. Donc, je vous renvoie vers ce site-là. Mais c'est vrai que tout ce travail-là, depuis plus d'une dizaine d'années, finalement, il permet aussi d'identifier pourquoi les associations sont pas plus efficaces dans leur appropriation du libre. Et là, récemment, on a détecté à l'April un point de blocage. Par exemple, Solidatech, qui est une structure qui émane d'Emmaüs et puis qui finalement monopolise un peu le champ du numérique en France pour les associations et puis qui finalement est une espèce de façade pour entretenir les monopoles des GAFAM. Donc je vous renvoie, on mettra le lien sur la page de l'émission, mais je vous renvoie vers l'article qui finalement pointe bien la problématique, c'est-à-dire que les gens sont en place et du coup ne laissent pas la place au logiciel libre. Et c'est ça qu'on déplore aussi et qu'on peut détecter dans un travail de longue haleine au sein de Libre Association. Voilà, je vais en rester là, je pense.
0: C'est parfait, merci beaucoup Laurent. Alors là on arrive sur la fin, les minutes avancent, on arrive sur la fin de notre sujet. J'aimerais vous laisser à chacun, à vous quatre, la parole, une petite minute. S'il y a un truc que vous auriez souhaité dire mais qu'on n'a pas eu le temps de dire, s'il y a un coup de cœur à dire, parce que voilà, parole libre à chacun de vous à tour de rôle, et vous pouvez juste dire merci, au revoir, bisous. Marie-Odile.
4: Bon, moi, ce que j'aime particulièrement dans ce que je fais et dans ma contribution à l'April, c'est cette idée du travail en commun, en collaboration, chacun apportant sa brique et on arrive à un résultat. Par exemple, le fait que l'enregistrement de l'émission soit finalisé et on obtient un beau podcast que j'attends pour faire la dernière relecture avant publication. Je trouve ça motivant et à prendre en exemple. Voilà.
0: Super, merci. Laurent Costi.
3: Ah bah moi je me posais la question de savoir qui c'est qui s'occupait des croquettes pour les chatons.
0: Eh bah, c'est une bonne question.
3: Après une émission consacrée à...
0: On veut des chatons bien nourris, effectivement. Christian, bah du coup à toi, si on parle, puisqu'on parle de chatons de Chapril. Un mot de la fin.
1: Alors, moi, le mot de la fin, c'est que le combat continue. On pourrait se dire, bon, moi, c'est bien, des services libres et éthiques en ligne, c'est bien, mais bon, bah, voilà, les gens vont continuer à utiliser leurs habitudes, etc. En fait, il faut savoir qu'il y a déjà plusieurs milliers d'utilisateurs de Chapril tous les mois. Donc, c'est pas quelque chose d'anecdotique dans un coin qui marche pour des techos, c'est vraiment pour le grand public. Allez voir les services, testez-les, utilisez-les, découvrez-les, voilà, rejoignez les milliers d'utilisateurs du Chapril et les centaines de milliers d'utilisateurs des services du collectif Chatons, chatons.org.
0: Enfin, chatons.org, ça marche, et chapril.org également. Merci beaucoup. Et Adrien, mot de la fin ?
2: Alors, moi, ce sera un petit peu plus général. C'est pour dire que le logiciel libre, c'est ce qui nous redonne de l'éthique et de la liberté au monde du logiciel, mais pas seulement. Toutes les créations de l'esprit sont touchées, et c'est aussi ça que je trouve formidable. Contribuer à l'April, c'est mon moyen d'agir efficacement pour le bien commun, la liberté et l'égalité. Et le logiciel libre, c'est d'abord un enjeu de démocratie, et probablement de survie dans les décennies à venir. Peut-être que si on considérait le problème climatique qui va rendre le partage des ressources tout simplement vital, l'État serait obligé de décider de rendre obligatoire le logiciel libre.
0: Bah, parfait, je ne peux que plus soyez comme mon ticket d'accord avec ton propos, très juste. Bah, moi, mon mot de la fin, suite à cet échange en tant que permanent de l'April, voilà, de rappeler à quel point l'action des bénévoles est cruciale pour l'action de l'April en général, et travailler, voilà, de pouvoir travailler avec des bénévoles d'une telle qualité me rend, voilà, fier de travailler à l'April et fait que chaque jour de travail, voilà, je prends du plaisir à bosser à l'April, et c'est grâce à toutes ces contributions. Bah, écoutez, un grand merci donc à Marie-Odile Morandi, Christian-Pierre Maumont, Laurent Costi, ainsi que Adrien Bourmeau. Je vous souhaite une très bonne fin de journée et bien bientôt.
1: Belle journée.
4: Au revoir, merci.
1: Au revoir.
0: Alors, nous allons faire maintenant une petite pause musicale. Nous allons donc écouter le dernier morceau sélectionné pour nous par Eric Frodin. Nous allons donc écouter Moliendo Café par Zenzinho Fernandez. On se retrouve juste après. Une belle journée à l'écoute de Cause Commune, la voix des possibles.

0: Nous venons d'écouter Moliendo Café par Zenzinho Fernandez, disponible sous licence libre Creative Commons Attribution CC BY. Vous retrouvez les références sur le site april.org. 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Je suis Étienne Gonu, chargé d'affaires publiques pour l'April. Nous allons passer au sujet suivant. Alors, nous allons poursuivre avec la chronique de Jean-Christophe Becquet qui nous a déniché une nouvelle pépite libre sous la forme d'un petit jeu sur navigateur web intitulé La sagesse et ou la folie des foules. Salut Jean-Christophe.
1: Salut Étienne, bonjour à tous, bonjour à toutes. La sagesse et ou la folie des foules est un jeu de simulation développé par Nicky Case en 2018. Il s'agit d'une application web. Vous pouvez donc y accéder à travers un navigateur, quel que soit votre système d'exploitation. En une dizaine de séquences interactives, Nicky Case nous amène à découvrir les apports de la psychologie sociale sur les phénomènes de groupe. Il montre ainsi comment les connexions qui nous relient à nos pairs vont permettre la propagation des idées les plus sages comme les plus folles. On découvre ainsi les phénomènes de contagion et leurs subtils facteurs explicatifs comme l'effet de groupe. Cela s'applique bien sûr aux réseaux sociaux, mais aussi à de nombreux aspects de nos vies quotidiennes, dès lors que nous établissons des relations au sein d'un groupe de collègues ou d'amis. Nicky Case a développé plusieurs autres jeux interactifs sous licence libre, comme Pour un meilleur scrutin, un guide interactif des modes de scrutin alternatifs, ou encore L'évolution de la confiance, qui traite de la théorie des jeux. Mais la liste ne s'arrête pas là. Et une visite sur son blog, blog.nicase.me, vous permettra de découvrir l'étendue de son travail. Je redonnerai tous les liens sur la page consacrée à l'émission sur le site april.org. Nicky Case est un développeur indépendant de jeux vidéo. Il a fait le choix de partager cette application sous la licence Creative Commons 0. Il s'agit de la plus permissive des licences Creative Commons, dont l'esprit peut se résumer par la mention « aucun droit réservé ». Nicky Case explique « Je donne mon œuvre, mon code, mes mots, pour les professeurs, mathématiciens, passionnés, activistes et conseillers politiques puissent les utiliser comme bon leur semble. C'est fait pour. Je trouve aussi particulièrement exemplaire le soin qu'il met à citer méticuleusement toutes les sources de ses créations, telles que la musique, les effets sonores ou la police de caractère. Cela m'a permis de découvrir le site freesound.org qui héberge des sons dont certains sont sous licence libre. J'en ferai peut-être le sujet d'une prochaine chronique. Il cite également les bibliothèques logicielles libres sur lesquelles il s'appuie. Ces composants constituent en quelque sorte des briques de base réutilisables qui évitent aux développeurs de chaque fois réinventer la roue. La sagesse et ou la folie des foules est développée initialement en anglais. Le fait qu'il soit traduit dans plus d'une vingtaine de langues illustre selon moi un des effets vertueux de la licence libre. En permettant les versions modifiées, l'auteur autorise les traductions. Il suffit qu'une personne se porte volontaire et une nouvelle langue viendra s'ajouter dans les choix disponibles. Aujourd'hui, une quarantaine de contributeurs ont participé au développement ou à la traduction du jeu. D'autres participent en soutenant financièrement l'auteur. Belle illustration des effets vertueux de la licence libre qui favorise la coopération pour rendre le logiciel accessible.
0: On se retrouve en direct mardi 8 décembre et d'ici là, portez-vous bien. Parce qu'effectivement, la licence Creative Commons 0, CC 0, la plus permissive, tant qu'on limite, voilà, dans les limites posées par les lois du pays où on est, effectivement, en France, par exemple, elle n'a pas de valeur légale, puisqu'il est impossible de céder son droit matrimonial sur le droit matrimonial, excusez-moi, je fais tiller, sur le droit, mais ce qui n'enlève bien sûr rien à la démarche et préservation des libertés que nous on défend. Donc, moi, j'ai trouvé, c'est vraiment un jeu très ludique. On apprend que finalement, une notion assez complexe, hein, entre ces liens, le fonctionnement par réseau, et c'est une très belle pépite, très vite. Et puis je trouve. Oui, en France, il faut continuer à citer l'auteur, exactement. Bah, merci Jean-Christophe. Bah, je te dis au mois prochain pour ta prochaine chronique.
1: Tout à fait, en janvier 2021.
0: À 2021. Salut Christophe.
1: Bonne fin d'émission.
0: Nous approchons donc de la fin de l'émission. Nous allons terminer par quelques annonces. Alors, la Fondation pour le logiciel libre, la fameuse FSF, voilà, dont Adrien nous parlait pendant le sujet long, la Fondation pour le logiciel libre, donc, à travers leur site Defective by Design, qui peut se traduire en français par défectueux à dessin ou par conception, organise la journée internationale contre les DRM le vendredi 4 décembre. Alors, la journée se concentrera sur l'usage donc, de DRM, par nature injuste, de certains.

Voilà, on vous invite à vous passer de Netflix et pourquoi pas en profiter pour lire un bon livre. Ah mince, il y a aussi des DRM sur les livres. Que cela ne tienne, nous vous invitons à découvrir ou redécouvrir la fabuleuse vidéo avec la non moins fabuleuse Bookinette, réalisée à l'occasion de la journée contre les DRM de 2015, voilà, qui nous permet de mieux comprendre et de se sensibiliser au danger des DRM pour les livres électroniques. Alors, puisqu'on parle de vidéos, rappelons qu'il existe des services de partage de vidéos respectueux de nos libertés, comme le logiciel Peertube. Voilà, et nous vous invitons à découvrir une chaîne vidéo nouvellement créée en novembre 2020 sur Peertube, justement, intitulée « Enseigner en ligne, logiciel libre et didactique ». Voilà, le créateur de cette chaîne en parle notamment dans un billet sur linuxfr.org, dont on vous mettra le lien, bien sûr. Enfin, Cause Commune ouvre l'antenne ce soir à partir de 21h pour parler de travail, d'emploi pendant cette période de confinement, non-confinement, on n'est pas sûr. Voilà, et aussi donc, pour partager votre expérience, n'hésitez pas à écouter et à participer en direct à cette émission qui sera animée par mon collègue Frédéric Couchet. Et donc pour participer, vous pourrez appeler le numéro de la radio, le 09 72 51 55 46, numéro que vous pourrez trouver bien sûr sur le site causecommune.fm. Je vous invite également à retrouver le podcast de l'antenne libre de la semaine passée, qui était, elle, dédiée aux profs, aux élèves, et dans cette période de confinement ou non confinement, on n'est pas sûr. Retrouvez tous les événements relatifs au libre en général sur l'agenda du libre, agendadulibre.org. Alors, notre émission se termine. Je remercie les personnes, bien sûr, qui ont participé à l'émission. Béatrice Pradillon, Adrien Bourmeau, Laurent Cossy, Christian-Pierre Maumont, Marie-Odile Morandi, Jean-Christophe Becquet, aux manettes de la régie aujourd'hui, Isabella Vanni. Merci également à Sylvain Kutzmann, Langue 1, Samuel Aubert, Olivier Haber, Élodie Daniel Giraudon, bénévole à l'April, ainsi qu'Olivier Cricot, directeur de l'antenne de la radio, qui s'occupe de la post-production des podcasts. Merci également à Quentin Gibault, bénévole à l'April, qui découpe le podcast complet en podcast individuel par sujet. Voilà, vous voyez à travers ça aussi, comme on le disait, l'importance de l'action bénévole dans l'action de l'April en général. Vous retrouverez sur notre site web april.org toutes les références utiles, ainsi que sur le site de la radio causecommune.fm. N'hésitez pas à nous faire des retours pour indiquer ce qui vous a plu, mais aussi des points d'amélioration. Vous pouvez également nous poser toutes questions et nous y répondrons directement ou lors d'une prochaine émission. Toutes vos remarques et questions sont les bienvenues à l'adresse contact@libravou.org. Nous vous remercions d'avoir écouté l'émission. Si vous avez aimé cette émission, n'hésitez pas à en parler le plus possible autour de vous et faire connaître également la radio Cause Commune, la voix des possibles. La prochaine émission aura lieu en direct le 8 décembre 2020 à 15h30 et exceptionnellement, notre sujet principal sera présenté par Jean-Christophe Becquet qui vient de nous présenter sa chronique Pépite Libre et elle sera consacrée à Géotech. On vous invite, voilà, un sujet passionnant à découvrir la semaine prochaine. Nous vous souhaitons d'ici là de passer une très belle fin de journée. On se retrouve en direct mardi 8 décembre et d'ici là, portez-vous bien.

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12: Bonjour.
13: Bonjour.
12: Je fais une émission de radio sur le Creusot.
14: Hein?
12: Je fais une émission de radio sur le Creusot. Est-ce que je peux vous poser des questions?
11: Ah, moi je ne vois pas, ça va.
12: Non?
14: Non.
12: Eh ben bonne journée.
14: Merci.
12: Je fais un micro-trottoir pour la radio.
15: Ouais, non, faut qu'on aille au boulot.
12: Non, ça va.
15: Non, franchement, non.
12: Non, je fais un micro-trottoir sur le Creusot, je peux vous tendre le micro?
16: Oh, moi je suis pas très à l'aise avec ça.
14: Je suis très timide là-dessus.
12: Ok, pas de soucis, bonne journée. J'essaie de faire un micro-trottoir au Creusot, mais j'ai l'impression que je vois des gens au loin et à chaque fois ils s'en vont et rentrent dans leur maison ou leur commerce quand j'arrive. Je fais un micro-trottoir. Est-ce que je peux vous poser quelques questions?
16: Non, merci. Pas si bon le français.
12: Ah, vous parlez pas français? Ok, bonne journée.
16: Bonne journée.
12: Ouais, donc c'était les Flamands là. Il y a quand même des étrangers qui viennent au Creusot, mais. Bonjour madame! Je fais un micro-trottoir.
17: Écoutez, j'ai pas le temps.
12: Vous n'avez pas le temps, non. Non, bah désolé, c'est pas grave. Bonne journée.
17: Merci.
12: Bon, ça prend pas, hein. C'est vrai que ça prend pas du tout. Ça fait longtemps que j'ai pas fait de micro-trottoir, j'ai pas le truc, là.
18: Ah, vas-y, viens, on prend à droite, là.
17: Oui.
18: Allez. Ah mais regarde, on dirait Luigi sur le banc.
17: Ah bah oui, carrément. C'est le même sweat. Bon, il a l'air tout triste le monsieur.
18: Non mais c'est lui hein.
17: Mais t'as raison.
18: Luigi,
17: pourquoi tu regardes tes pieds là comme ça?
18: Eh oh, Luigi.
17: Luigi, ça va? Bah, tu voulais pas faire un micro-trottoir?
12: Si, j'ai fait, mais je crois que j'ai perdu la main.
18: Oh, t'as perdu la main, pourquoi tu dis ça?
12: Bah, personne a trop voulu me répondre.
17: Ouais, c'est pas ta faute.
12: Ouais, bah, ça m'a filé le bourdon, quand même.
17: Allez, on se ressaisit, là, se redresse, ouais, regarde. Regarde, le ciel est bleu, tout bleu, plein de soleil.
18: Et on arrête de broyer du noir.
17: Broyer du noir, d'ailleurs, c'est le cas de le dire, hein, avec tout ce charbon dans ce pays noir.
18: Et en plus, t'as bientôt ton entretien tout à l'heure au château de la Verrerie. Tu vas voir, ça va être super.
17: Mais ouais, oui, ça va être super. Ah, d'ailleurs,
12: ouais.
17: Luigi.
12: Ouais.
17: On est passé à l'office du tourisme tout à l'heure.
12: Ah.
17: Et le mec de l'office, il nous a dit que c'était Eugène Schneider et son frère, des aciéries et des forges du Creusot, qui ont récupéré le château au début du 19e. Et ils s'y sont aménagé un très beau parc.
18: Il paraît.
12: Bah oui. Bah oui, c'est pour ça que j'ai rendez-vous là-bas, tu crois quoi?
18: Ah mais tu savais.
12: Bah oui, anciennement c'était la manufacture de la reine Marie-Antoinette. Ils l'ont transformé en demeure familiale, les Schneider. Une demeure où tu voyais quasiment pas les usines.
18: Voilà, je crois que là il va mieux, hein.
17: Il va mieux, on l'a remonté.
12: Ils y accueillaient les gouvernements européens au besoin. Hein.
17: On a redémarré Luigi.
12: Et évidemment, on recevait aussi au château de la Verrerie les autres grands patrons pour décider des stratégies économiques communes. En somme, un petit écrin de verdure en surplomb de la ville et de ses usines toutes noires. Mais reprenons. Le Creusot, c'est une ville de Saône-et-Loire, un département de Bourgogne. Aujourd'hui, cette ville de 20 000 habitants est encore dominée par l'activité industrielle. On y trouve ArcelorMittal, qui produit des aciers spéciaux. Framatome, y fabrique des pièces pour le nucléaire. Alstom y possède aussi des ateliers où on produit des pièces pour les trains. Le Creusot est donc encore une ville très industrialisée aujourd'hui.
17: Cette industrialisation remonte à la fin du 18e siècle et surtout au 19e siècle. Si des usines se sont installées ici, c'est que le sous-sol est riche en charbon de terre, la houille. Un charbon à la fois important pour produire des alliages de métaux et plus tard aussi pour entraîner la machine à vapeur. Par exemple, celle qui actionne à partir de 1878 l'immense marteau pilon de 100 tonnes et haut de 21 mètres qui sert à plier de gigantesques pièces de métal dans les forges de la ville. C'est cet outil totem, disposé aujourd'hui sur un rond-point, qui nous accueille lorsqu'on entre en voiture dans la ville.
18: Au 19e siècle, les usines du Creusot ne cessent de grandir. En 1836, deux frères venus de Meurthe-et-Moselle, Adolphe et Eugène Schneider, rachètent les usines de la ville. C'est sous leur direction que l'activité se développe considérablement. Ils forment une véritable dynastie industrielle. Pendant plus d'un siècle, jusque dans les années 1960, les mines, les hauts fourneaux et les forges passent de père en fils. Le patron des entreprises est ici tout puissant. Il est régulièrement le maire de la ville, le conseiller général, il est aussi le député.
12: Eugène Schneider devient par exemple ministre de l'Agriculture et du Commerce sous Napoléon III et dirige pendant 5 ans le corps législatif, l'équivalent de l'Assemblée nationale. Il siège à la Banque de France et fonde avec d'autres actionnaires une banque de dépôt lui permettant de financer le développement de ses activités, la Société Générale, dont il est le premier président.
17: Plus que le talent de ces industriels souvent mis en avant dans les manuels d'histoire, c'est la conjoncture qui est favorable à l'industrialisation du Creusot, lorsque les Schneider s'y installent. Le réseau des canaux navigables de France finit d'être aménagé, ce qui assure aux hauts fourneaux des livraisons de houille lorsque les gisements du Creusot ne suffiront plus. De même, le transport des pièces sorties des forges s'en trouve formidablement facilité.
18: Mais davantage encore que les canaux, c'est la rapide construction d'un réseau de voies ferrées, au maillage beaucoup plus étendu et serré qu'il ne l'est aujourd'hui, qui assure aux usines des débouchés immenses entre 1850 et 1870. Une très grande partie des rails et des trains qui bombardaient tout le territoire français sortent des ateliers du Creusot. Le développement du train permet de faire tourner les usines, en même temps qu'il accélère l'approvisionnement et les livraisons des usines.
12: Après la défaite de la France contre l'Allemagne en 1870 et l'annexion de l'Alsace-Moselle, l'État français commande aux usines du Creusot de rechercher des canons capables de rivaliser avec ceux de l'Allemagne, notamment produits par les usines Krupp. Petit à petit, plusieurs chaînes de production au Creusot se spécialisent donc dans la production d'armes de gros calibre, mais aussi et surtout des plaques de blindage pour les navires de guerre, croiseurs et cuirassés, dont les moteurs à vapeur sont aussi conçus au Creusot. L'activité de l'armement permet d'encaisser la progressive réduction des commandes de rails et de trains. Pendant la Première Guerre mondiale, l'usine nourrit l'effort de guerre. Et c'est ici qu'est construit le premier char français.
17: Tu veux dire le tank ?
12: Oui, c'est pareil.
18: Et puis, après la guerre, on trouve de nouvelles spécialisations productives ici. Il faut électrifier l'espace français et une nouvelle fois, les usines tourneront à plein.
12: Mais voilà, concentrons-nous plutôt sur le 19e siècle.
17: Le ciel est bleu, tout bleu, plein de soleil.
18: Tu as déjà dit ça tout à l'heure.
17: Oui, j'ai lu ça sur un des dépliants de l'Office du Tourisme, c'est du mot passant.
12: Non, pas vraiment bleu, tout bleu. Au 19e siècle, au début du 20e siècle aussi, ici, le ciel, il est noir, tout noir. On parle de pays noir.
17: Tu permets ?
12: Quoi exactement ?
17: Un petit voyage en train avec Guy de Maupassant, le 28 août 1883. Le train vient de passer Montchanin. Là-bas, devant nous, un nuage s'élève, tout noir, opaque, qui semble monter de la terre, qui obscurcit l'azur clair du jour. Un nuage lourd, immobile. C'est la fumée du Creusot. On approche, on distingue. 100 cheminées géantes vomissent dans l'air des serpents de fumée. D'autres, moins hautes et haletantes, crachent des haleines de vapeur. Tout cela se mêle, s'étend, plane, couvre la ville, emplit les rues, cache le ciel, éteint le soleil. Il fait presque sombre maintenant.
18: Une poussière de charbon voltige, pique les yeux, tache la peau, macule le linge. Les maisons sont noires, comme frottées de suie. Les pavés sont noirs, les vitres poudrées de charbon. Une odeur de cheminée, de goudron, de houille flotte, contracte la gorge, oppresse la poitrine, et parfois une âcre saveur de fer, de forge, de métal brûlant, d'enfer ardent, coupe la respiration. Vous fait lever les yeux pour chercher l'air pur, l'air libre, l'air sain du grand ciel. Mais on voit planer là-haut le nuage épais et sombre, et miroiter près de soi les facettes menues du charbon qui voltige.
17: C'est le Creusot. Un bruit sourd et continu fait trembler la terre. Un bruit fait de mille bruits, que coupe d'instant en instant un coup formidable, un choc ébranlant la ville entière. Entrons dans l'usine de Messieurs Schneider. Quelle féerie! C'est le royaume du fer où règne Sa Majesté le Feu.

créer un bassin industriel, créer une main-d'œuvre ouvrière suffisante. Ça a toujours été un casse-tête pour les usines du Creusot, pour la famille Schneider en particulier. Alors je vais remonter un petit peu dans le temps, et pour ce qui concerne les premiers pas de l'activité métallurgique au Creusot, il a déjà fallu amener la compétence. Elle n'est pas spontanément, et cette compétence, on l'a fait venir d'abord d'Angleterre. On a un des membres de la fameuse famille Wilkinson qui est venu s'installer au Creusot et qui a participé au développement de la fonderie, tout simplement, qui était présente sur le site. Après les guerres de la Révolution et de l'Empire, on a aussi fait massivement appel à des ouvriers britanniques pour pouvoir constituer un vivier autour duquel s'agrégerait la main-d'œuvre locale. Mais pour l'essentiel, dès lors que les Schneider arrivent au Creusot, c'est d'abord en fait une main-d'œuvre paysanne locale qui va être recrutée. On est à proximité d'un territoire qui est à cette époque pauvre, on va même dire misérable, c'est le Morvan. Et vous avez une paysannerie qui peine à subvenir à ses besoins, et c'est elle qui va véritablement constituer la base de ce personnel ouvrier du Creusot. Alors bonjour, Jean-Philippe Passacchi, je suis professeur d'histoire. J'ai notamment écrit une thèse sur les établissements Schneider du Creusot, spécialiste d'histoire des entreprises, spécialiste d'histoire industrielle et d'histoire minière en particulier.

ce personnel, il va falloir le conserver localement, au Creusot même. Et ça va être aussi une des gageures face à laquelle l'entreprise a été confrontée. Les ouvriers du 19e siècle sont très mobiles. On a un turnover qui est important. Vous pouvez considérer que, bon an, mal an, on a à peu près 10 à 15% des ouvriers qui quittent le site du Creusot, donc qu'il va falloir remplacer. Et la solution la plus pertinente qu'on a pu trouver, c'est d'essayer de les maintenir sur place. Simplement, on ne peut pas le faire par la contrainte, donc il va falloir trouver un certain nombre de moyens pour les fidéliser en quelque sorte et faire en sorte que leurs enfants s'installent au Creusot et travaillent à l'usine. Alors ça s'est passé de quelle manière? D'abord par le logement. Les logements qui ont été proposés par l'entreprise, qui ont commencé à être construits à partir des années 1860, étaient de bien meilleure qualité que ce que l'on pouvait rencontrer dans les campagnes environnantes. On avait aussi un certain nombre d'avantages matériels, la présence d'hôpitaux, la présence de maternité. Donc cet accès aux soins, associé à d'autres éléments, ont concouru à former, à fidéliser une main-d'œuvre de très bonne qualité. C'est vraiment un point sur lequel la famille Schneider insistait quand on lui demandait pourquoi elle conservait coûte que coûte certaines activités au Creusot. C'est tout simplement parce qu'il avait fallu des décennies pour former ce personnel, pour arriver à le fixer sur place, et il était hors de question de l'abandonner quand on avait quelques revers de fortune ou des activités industrielles qui étaient un petit peu mal en point. On a un tissu urbain qui est vraiment éclaté, disparate, qui ne suffit pas pour pouvoir loger correctement la population ouvrière en croissance. La première réponse, ce sera de construire ce qu'on appelle des casernes. Donc ce sont des logements collectifs avec des logements qui étaient pour certains pour des familles. On a un type qui est très connu, donc c'est ce qu'on appelait les casernes type pompier, qui comprenaient en fait 4 logements dans un même bâtiment, 2 au rez-de-chaussée et 2 au premier étage par lesquels on accédait avec des escaliers adjacents. Et on avait aussi pour les ouvriers célibataires des casernes beaucoup plus imposantes où on s'est rapidement aperçu que se développait une moralité qui semblait un petit peu douteuse pour la famille Schneider. C'était aussi des foyers de discussion politique et par conséquent c'est un modèle de construction que l'on a arrêté de diriger assez rapidement et que l'on a même détruit. On avait une immense caserne, par exemple, dans la plaine des Rios, qui n'a pas survécu à ces turbulences. Et par la suite, donc, le modèle qui s'est imposé à partir du milieu des années 1860, comme dans d'autres bassins industriels d'ailleurs, c'est plutôt celui de la petite maison individuelle avec un jardin, et souvent un jardin de bonne taille, pour faire en sorte que l'ouvrier et sa famille puissent vivre en n'étant pas les uns sur les autres, on abandonne la promiscuité originelle, et en ayant ce jardin qui l'occupe et qui lui évite de trouver des dérivatifs politiques ou autres. On a une image qu'on utilise souvent, qui avait notamment été popularisée par un des grands historiens de l'industrie, Louis Bergeron, c'était l'idée que l'usine en fait coule dans la vallée, que la ville se soit construite autour. Alors je veux dire par là que donc à partir de l'usine qui a été érigée à la fin du XVIIIe siècle, on a eu des extensions successives et ces extensions ne pouvaient pas se faire latéralement, il fallait toujours en fait qu'on aille plus loin. Et c'est pour ça que j'utilisais cette image d'usine qui coule en quelque sorte. Elle occupait au départ une vallée qu'on appelle la vallée des Rios et ensuite elle a continué. Les extensions successives ont continué de loin en loin jusqu'à atteindre la ville du Breuil qui se trouve dans la continuité du Creusot.

0: Bonjour monsieur Schneider.
1: Bonjour Marie, vous allez bien?
0: Oui monsieur.
1: Votre petit va mieux?
0: Oui monsieur, merci. La toux a complètement disparu. Vous êtes de très bonne humeur monsieur Schneider.
1: Excellente Marie, je vous présente Alphonse, mon ami et futur collaborateur. Alphonse Barbereau.
0: Enchanté, monsieur.
2: Oui, Alphonse Barbereau, ingénieur. Enchanté.
1: Je vous ai mis votre machine à écrire sur mon bureau, Marie.
0: Ah bon?
1: Oui, Marie.
2: Alors, cet article...
1: Oui, j'ai retrouvé par hasard une vieille coupure du Gil Blas.
2: Le Gil Blas.
1: Un journal parisien où Maupassant avait écrit un éloge de notre industrie. Entrons dans l'usine de messieurs Schneider. Quelle féerie, c'est le royaume du fer où règne sa majesté le feu. C'est ce qu'il écrivait. Le compliment est toujours plaisant, mais surtout mes yeux se sont arrêtés sur la mention de deux tours de briques en plein air, trop hautes pour tenir sous un toit dont se dégage une chaleur insoutenable.
2: Très bien, mais quel rapport avec notre projet?
1: Donc nous y voilà. Nous allons détruire l'une des grandes cheminées et récupérer quelques 250 000 briques pour construire la nouvelle aciérie du Breuil.
2: Ah.
1: Voilà.
2: C'est tout.
1: Mais ce n'est pas rien.
2: Bon, je profite de notre rendez-vous pour vous dire que les entreprises Munier, Meilleur, Mallet et L'Orphelin ont toutes été contactées et collaboreront avec nous sur ce nouveau projet.
0: Monsieur?
1: Oui, Marie?
0: Je n'ai pas de texte.
1: Comment ça, Marie?
0: Même si j'entends que nous sommes au début du XXe siècle et que les choses n'étaient pas réparties ainsi, vous m'avez convoqué dans votre bureau, j'aimerais avoir un texte à dire.
1: Très bien Marie, allez-y.
0: Alors, reprenons un peu plus haut, monsieur Schneider, à « Nous récupérerons ».
1: Nous récupérerons après la destruction de la cheminée quelques 250 000 briques pour construire la nouvelle aciérie du Breuil.
2: Ah, bonne idée, monsieur Schneider.
0: Je profite que vous m'ayez convoqué pour vous dire que les entreprises Munier, Meilleur, Mallet et L'Orphelin ont toutes été contactées. Elles collaboreront avec nous sur ce nouveau projet, excepté Mallet et L'Orphelin que je vous propose de relancer.
1: Très bien, Marie.
0: J'ai fait un récapitulatif des objectifs que l'on s'est donnés. La fin du chantier, je la prévois pour 1918, avec la construction d'une vingtaine de gazogènes, 8 nouveaux fours, ce qui devrait nous assurer la production des gros lingots que nous nous sommes fixés.
2: Oui, alors du coup, vous préférez que j'y aille peut-être?
0: Pas du tout, Alphonse. Tenez, prenez la machine et écrivez la suite. C'est passionnant, vous verrez.
3: Les liens entre les usines du Creusot et la ville sont très étroits. Et en fait, on peut considérer que la ville s'est développée autour de l'usine. L'usine s'est installée à proximité des puits de charbon, tout simplement pour réduire autant que possible les coûts de transport. On consommait le charbon vraiment sur place. Et puis, la particularité de ce gisement, c'est qu'il est en fait pratiquement sous les pieds de l'usine. Pas les usines d'aujourd'hui, mais les usines de la fin du 18e, celles construites pendant une partie du 19e siècle, avaient véritablement des puits de mine entre les bâtiments et les couches de houille qui étaient exploitées jusqu'à à peu près 300-400 mètres de profondeur. Quand on regarde les très vieilles photos des années 1850-1860, on voit des bâtiments plus ou moins disloqués, étayés, avec des ajouts de poutrelles de bois pour essayer de les maintenir tant bien que mal. Il a fallu loger les ouvriers qu'on a évoqués. On est passé à 3-4 000 habitants, puis ensuite 10-12 000. Et donc, cet afflux d'individus, à la fois travaillant pour les usines du Creusot, mais aussi assurant l'existence du personnel par le biais des boulangeries. En fait, dès lors qu'il y a urbanisation, vous avez toute une série de services qui émergent. Et donc, la ville s'est constituée vraiment autour des usines, et ça reste encore une des caractéristiques du Creusot. C'est une ville très étendue. On a construit très tardivement des immeubles, en tous les cas des immeubles allant au-delà de 2 étages. C'est pour ça que quand on regarde la superficie occupée par la ville aujourd'hui rapportée à sa population, on est très étonné et on se perd facilement dans les rues du Creusot. Et donc vous avez en fait différents quartiers. Il n'y a pas véritablement un centre-ville. Et en général, la construction emblématique de ces quartiers, c'est l'église. Et chaque génération de Schneider a plus ou moins apporté sa pierre à l'édifice de ce point de vue-là en construisant une église. La plus connue de ces églises du Creusot étant celle que l'on appelle Saint-Henri, donc dans le quartier Saint-Henri, qui émerge par rapport aux autres parce qu'elle a 2 clochers. Elle a été construite dans les années 1880 et elle est célèbre. On la rencontre souvent dans les manuels scolaires parce qu'elle symbolise le paternalisme engagé par les Schneider, puisque l'église l'église a été construite par la famille Schneider et parce qu'au sein de cette église, nous avons des vitraux où se sont fait représenter Henri Schneider, le gérant de l'entreprise, avec son épouse qui est en face de lui. Henri présenté sous les traits de Saint-Éloi, le patron des forgerons, et son épouse sous les traits de Sainte-Barbe, la patronne des métiers du feu et en particulier des mineurs de fonds.

0: Ouais, là, il y a des travaux, là. On n'est pas loin du château, et donc, il y a des travaux devant l'église du Creusot. La place est à peu près vide, à part les travailleurs. Vous vous occupez de l'entretien de l'église ?
1: Non, je fais le contrôle électrique de
2: sécurité.
0: Ah.
2: De l'église.
1: Bah, je suis pas du Creusot, mais je connais bien. J'étais à l'école, puis j'y suis tout le temps, presque pour le travail.
0: Ok. Je peux vous tendre mon micro pour que vous me décriviez le vitrail.
1: On voit donc Dieu avec tous ses apôtres. Et la lumière traversante est très belle.
0: Est-ce que vous savez que parmi les apôtres, il y en a un là que l'on voit en bas à droite, qui en fait est... le patron des usines, c'est Schneider.
1: Je savais pas. Merci.
0: Bien,
1: ouais, je vois. Il se reconnaît.
0: Ouais.
1: D'ailleurs, le caveau de M. Schneider, il est dans une autre église.
0: Ah oui.
1: Ouais. Personne ne peut y aller, quoi. Moi, j'y vais parce que j'ai le pass de la ville. Puis je dois contrôler des choses. Il y a des humidificateurs pour conserver le caveau. Il y a toute la famille Schneider. Je suis du Morvan, mais je suis pas d'ici. Moi, je suis de la Nièvre, près de Château-Chinon.
0: Il paraît qu'il y a eu beaucoup de paysans du Morvan qui sont venus comme ouvriers ici au 19e siècle. Vous saviez ça ?
1: Non, je ne le savais pas. Mais bon, c'est un peu normal parce qu'en fait, le Creusot est une ville d'usine créée par Schneider. Puis tous les bâtiments Schneider ont été repris par d'autres usines, principalement Framatome actuellement.
0: Vous y vivez, vous ?
1: Non, je vis à 25 km, à Épinac.
0: Vous en pensez quoi de cette ville du Creusot ? Elle vous plaît aujourd'hui ?
1: Ben moi, elle me déplaît pas, mais bon, après, ce qui manque le plus, c'est le centre-ville, un vrai centre-ville. En fait, il n'y a pas vraiment de centre-ville et de zone piétonne. Donc, pour les personnes qui y vivent ou des vacanciers qui viennent, ils se disent « Ah, mais je vais où ?» Parce qu'en fait, des centres-villes, il y a trois grandes rues, donc on ne sait pas trop où aller, puis il y a beaucoup de magasins qui sont fermés à cause des grandes surfaces aux alentours. Sinon, par rapport au travail, c'est une des villes les mieux de Bourgogne, ouais. Après Dijon.
0: Donc c'est une ville qui est quand même économiquement dynamique, mais c'est mitigé, quoi.
1: C'est ça, elle est dynamique économiquement. Mais par contre, pour attirer les touristes, ça manque peut-être un peu de choses. À part, comme là, la période d'été où le château de la Verrerie, que je vais aussi contrôler, attire beaucoup de touristes, parce qu'il est beau. Il y avait une verrerie avant au Creusot, et le château a été créé à cette époque-là. D'ailleurs, c'était avant, je pense, les Schneider, la famille Schneider. Et en le visitant, on découvre un peu tout. Et moi, avec mon travail, je vais même dans des endroits où les visiteurs ne vont pas. Je vais dans tous les souterrains, parce qu'il y a des galeries sous le château qui ne sont pas forcément ouvertes aux visiteurs. Ouais, elles sont assez grandes, elles font tout le tour du château, mais dessous. Moi, je suis inspecteur électrique à la société APAV, et je suis aussi formateur.
0: Et vous faites quoi dans votre quotidien, là, une journée comme aujourd'hui, vous faites quoi ?
1: Bah là, comme aujourd'hui, là, j'ai déjà contrôlé deux écoles pour la sécurité électrique. Donc je démonte les armoires électriques, je regarde s'il n'y a pas de traces d'échauffement. Je coupe l'électricité avec les différentiels, je regarde les blocs de secours. Partout, s'ils fonctionnent, bah, avant que vous arriviez, c'est ce que j'ai fait déjà.
0: Et nous qui sommes actuellement dans une église devant Jésus-Christ, les apôtres et le patron Schneider, vous croyez en Dieu ou ça vous arrive souvent d'être dans une église ?
1: Ça m'arrive souvent, mais j'y crois plus ou moins. Je ne suis pas un fervent chrétien, mais...
0: Vous faites comment pour croire plus ou moins ?
1: Plus ou moins, oui, c'est un peu difficile à expliquer. Bon, on n'y croit pas dès qu'il y a un décès d'une personne qu'on aime bien. Puis quand il y a des naissances, tout ça, on se dit, ouais, c'est bien. Peut-être qu'il y a quelque chose au-dessus qui fait tout ça.
0: Mais vous vous sentez quand même plus chrétien que bouddhiste.
1: Ah oui. D'ailleurs, vous me parlez de ça, j'ai aussi été contrôler le centre bouddhiste.
0: Et donc, quand vous allez le contrôler, ce centre bouddhiste, vous avez moins de petits frissons ? Enfin, ça se fait. Qu'est-ce qui fait que vous vous sentez moins bouddhiste que chrétien ?
1: Ben, j'y suis allé qu'une fois pour l'instant, mais le bouddhiste, je connais pas, mais bon, c'est quoi, j'ai apprécié. Puis j'ai déjeuné d'ailleurs avec un grand bouddhiste qui m'a parlé, oui, d'une façon un peu étrange, mais...
0: C'est-à-dire ?
1: Ben, je veux dire, il parle d'une autre façon que nous, les bouddhistes.
0: En langue bouddhiste ?
1: Non, non, même pas en langue bouddhiste, mais je veux dire, ils sont très calmes, comme moi aussi, je suis calme, mais ils sont très calmes, ils sont posés. C'était une personne d'ailleurs qui avait 92 ans, mais il me parlait comme si je le voyais presque tous les jours, alors que c'était la première fois que je le voyais. Voilà.
0: C'est vous qui fermez l'église ?
1: Elle est ouverte. Moi, en fait, j'ai ouvert que la sacristie qui est fermée au public.
0: Bon, ben, voilà. Bon boulot, merci beaucoup.
1: Merci.
0: Au revoir.
1: Au revoir.
2: Bonjour.
3: Ah. Ah, ce délire.
4: T'as trouvé quoi ?
3: Bah, un vieux truc, hein, mais qui fait remonter des souvenirs.
4: Ah oui !
5: Le
4: ah oui,
5: Tour de France.
4: Je vois bien celui-ci-là.
5: Par deux enfants, c'est quoi ?
3: Bah, c'est un manuel scolaire. Ça doit dater, je sais pas, fin 19e, 1880, quelque chose comme ça. Et c'est utilisé dans les écoles de la 3ème République comme manuel de lecture.
4: Un énorme succès à l'époque.
5: Ah bon ?
4: On le trouve dans toutes les écoles. Il sera encore pas mal utilisé jusque les années 50, non ? Tu dirais quand ? 50
3: ouais, peut-être. Ouais.
5: Mais c'est un souvenir pour toi ?
3: Bah, mes grands-parents m'offrent un exemplaire quand j'ai une dizaine d'années, au début des années 80.
5: Ah bon ? Ah oui, c'est ta petite Madeleine de Proust, quoi.
3: Ouais, ouais, si on peut dire.
5: C'est une Madeleine un peu rance, non ? Un peu sèche ?
3: C'est exactement ça, ouais. Je te le fais vite. Hein. L'idée du bouquin, c'est deux enfants, Julien et André, qui voyagent à travers la France. C'est un peu romancé, avec des dialogues. Mais tout du long, t'as un ton très, très paternaliste.
4: Très, très. Chaque chapitre raconte les activités du pays, les grands hommes, les faits glorieux de l'histoire de France. Le tout sur fond de morale républicaine qui prône le travail, la discipline sociale. La discipline sociale, c'est-à-dire chacun à sa place, quoi. Ouais. Ouvrier reste ouvrier, le patron est le patron, les contremaîtres.
3: Et on pourrait rajouter l'amour de la patrie.
4: Ah oui.
5: Bon, bah bien, c'est une bonne façon de préparer les nouvelles générations à la revanche contre l'Allemagne et donc à la guerre, non ?
4: Voilà, 70, défaite de la France, on veut récupérer l'Alsace-Lorraine. Dis donc, offrir ce bouquin dans les années 80, ça dit pas mal de choses de tes grands-parents, non ?
3: Ils étaient un peu réact. Pour le coup, ça les situe direct, hein. Des cathos, gaullistes, puis giscardiens. Ah. Alors, d'ailleurs, petite anecdote. En 81, je vis la victoire de Mitterrand chez eux. Je vous dis pas le drame absolu.
5: Ah,
3: ma grand-mère qui voyait déjà les chars russes à la frontière. Je vous dis pas l'ambiance.
5: Ah, tiens, regarde, chapitre 50. Les forges du Creusot, les grands marteaux pilons à vapeur, les mines du Creusot, la ville souterraine. Bah voilà, alors pile notre sujet.
4: Vas-y, ça dit quoi ? Tu peux lire ?
5: Alors, tout le long du puits, on rencontre des galeries sur lesquelles ils donnent accès. Cette ville souterraine renferme des rues, des places, des rails, où roulent des chariots de charbon que les mineurs ont arrachés à coups de pique et de pioche. C'est ce charbon qui alimentera les grands fourneaux, c'est lui qui mettra en mouvement ces machines qui sifflent, tournent et travaillent sans repos. Puis quand à l'aide de ce charbon on aura fabriqué toutes les choses, on les expédiera par le canal du centre sur tous les points de la France.
4: Mais ceci dit, c'est pas faux tout ce qu'ils écrivent là.
5: Ouais.
4: C'est ce qu'on appelle l'intégration économique et c'est ce qui fait l'une des particularités des entreprises Schneider.
3: Et c'est quoi l'intégration économique ?
4: C'est le fait de couvrir un champ d'activité qui va de la mine jusqu'à la production de biens industriels. On extrait le charbon et le minerai de fer dans les mines, puis on le transforme dans les fonderies jusqu'aux ateliers où sont fabriqués des biens manufacturés.
3: Si j'ai bien suivi, autrement dit, de là où il y a produit fini, tout est maîtrisé et produit par l'entreprise.
5: Ah oui,
4: t'as bien suivi, c'est exactement ça. Ça offre d'énormes avantages économiques. Ils ont une maîtrise totale d'un bout à l'autre de la chaîne, comme tu dis, mais c'est aussi une fragilité. Si un maillon de la chaîne est bloqué par la grève, par exemple, tout est bloqué.
3: Et voilà. Bah, c'est pour ça que les actions menées par les Schneider pour améliorer les conditions de vie des ouvriers sont importantes. Les fidéliser et éviter à tout prix la grève.
5: Mmh.

le paternalisme, c'est une forme d'accompagnement de l'ouvrier, du salarié, en dehors de l'usine. C'est-à-dire qu'il n'y a pas véritablement dans la journée, dans la semaine, on va même aller jusque dans l'année, dans la vie d'un ouvrier, de limite entre l'usine et les activités qu'il peut mener en dehors de l'usine. Déjà, de toute façon, il n'y a pas de frontière, il n'y a pas de barrière entre l'usine et la ville comme on peut la voir aujourd'hui. Ça, c'est quelque chose qui est apparu la plupart du temps au début du XXe siècle. On entre et on sort de l'usine, on va dire, beaucoup plus facilement. C'est pas du tout un espace aussi protégé que ça peut être le cas désormais. En termes d'accès, c'est vrai que ça peut paraître étonnant, mais on se rend compte que, par exemple, notamment quand il y a des accidents, vous découvrez que vous aviez des petits gamins dans les mines, mais qui n'étaient pas là pour travailler. Ils étaient simplement, en fait, à accompagner leur père. On se rend compte, lors d'une catastrophe au début des années 1840, qu'il y a aussi des femmes qui sont au fond. Et là encore, on est vraiment dans la cellule familiale qui va au-delà de la maisonnée, du foyer, qui vraiment va jusque dans les usines, et là, en l'occurrence, dans les travaux miniers. Donc là, le préfet va mettre Léola assez rapidement. Et on va avoir un encadrement qui commence à se mettre en place. Mais on a la même situation au niveau des ateliers, c'est-à-dire que souvent vous avez des gamins qui accompagnent leurs parents, leur père, c'est pas pour travailler, mais c'est pour être avec lui. Et c'est comme ça qu'en fait ils commencent à être imprégnés. On a en fait cette acculturation industrielle qui va se manifester par ce biais. Alors bien évidemment, en termes de sécurité, on est loin des standards que l'on connaît aujourd'hui. Et donc petit à petit, on va avoir une frontière qui va s'établir. On va avoir aussi un encadrement des horaires qui va se manifester avec des cloches, avec les sirènes qui vont apparaître. Lorsque les Schneider arrivent, on est plutôt dans un monde qui est vraiment encore dans un temps qui est loin d'être aussi rigide que celui que nous pouvons connaître. Donc ça, c'est déjà un premier élément. Deuxième élément, ça signifie quoi accompagner l'ouvrier en dehors de son temps de travail? On a parlé des logements, mais ça va aller bien au-delà. C'est-à-dire que l'entreprise va lui fournir toute une série de services qui vont aussi aller jusqu'à créer des écoles, jusqu'à proposer des activités sportives, la gymnastique, beaucoup, en ce qui concerne le Creusot. Plus tard, avec le 20e siècle, des sports collectifs, notamment au niveau du rugby. Donc il y a eu véritablement un accompagnement qui s'est opéré, qui faisait que l'usine était en quelque sorte présente dans votre vie du matin jusqu'au soir, du réveil jusqu'au coucher. C'était ça en fait la caractéristique de ce paternalisme, c'est cette présence continuelle de l'entreprise dans votre vie. Qu'est-ce que cela apportait? Quels étaient les avantages de ce système? On l'a évoqué déjà pour le côté patronal, à savoir fixer la main-d'œuvre, avoir une main-d'œuvre qui soit véritablement fidèle à l'entreprise et qui, pour certains, développe même une fierté à travailler pour cette entreprise. Du côté de l'ouvrier, mais il y a effectivement le fait qu'on n'a pas à se soucier de toutes les péripéties en fait, de la vie quotidienne, de la vie tout court. L'entreprise est là pour vous accompagner pour le pire et pour le meilleur, dans tous les coups durs et ainsi de suite. D'où, par exemple, la présence de cet hôtel lieu, donc un hôpital qui a été créé par la deuxième génération des Schneider, Henri Schneider. La contrepartie négative, c'est qu'on n'a pas le sentiment d'avoir une vie à soi. Je veux dire par là que l'entreprise étant tout le temps là, alors je ne sais pas comment pouvaient le ressentir les ouvriers au 19e siècle, mais par rapport à notre goût de la liberté, par rapport à notre volonté d'avoir une vie qui soit faite d'épanouissement personnel, un individualisme aussi qui s'est imposé à nous. Il est évident que cet individualisme-là, dans une société paternaliste, il était pratiquement impossible de pouvoir le développer. Avec les établissements Schneider et dans le cadre du paternalisme, le salaire monétaire ne représente qu'une partie de la rémunération de l'ouvrier. Vous allez aussi avoir ces avantages matériels qui vont s'ajouter en fait à ce salaire monétaire. Écoles, les hôpitaux, les maternités et ainsi de suite. Mais ce sont aussi d'autres services. Vous allez par exemple avoir des épiceries qui sont tenues par l'entreprise pour lesquels vous allez avoir accès à des biens de première nécessité qui sont vendus en fait à prix coûtant. Je veux dire par là que l'entreprise utilise sa puissance financière et sa capacité d'achat
pour acheter des volumes importants et vendre de l'huile, de la farine, du savon à des prix qui sont inférieurs à ce que l'on pourrait rencontrer dans des épiceries privées. Et parmi les autres avantages, vous avez aussi ce qu'on appelle la chauffe. C'est-à-dire que, par exemple, pour les mineurs, ils ont certes leur salaire, mais ils vont aussi avoir le chauffage gratuit. Alors, il ne faut pas imaginer qu'on va leur donner les meilleurs combustibles. En général, c'est des menus charbon, c'est des charbons qui ont une valeur marchande qui est très faible, mais ça leur permet de se chauffer à peu près correctement avec cette solution. Donc ça fait partie de certains des avantages que l'entreprise peut vous proposer. Alors, par rapport à la question du logement, vous avez compris à quel point elle était cruciale, et l'aboutissement de ce processus commence à être imaginé entre 1867 et 1878, c'est l'accession à la propriété. Vous avez un logement qui est avec un loyer modéré, mais l'idée, c'est que vous puissiez en devenir propriétaire. Alors, bien évidemment, par rapport à un salaire d'ouvrier, ça représenterait ou ça représentait une somme qui était très importante. Donc, comment l'entreprise parvenait à, on va dire, conserver ses intérêts financiers, concilier plutôt ses intérêts financiers avec les intérêts matériels de ses ouvriers, tout simplement en vendant ses logements, grosso modo, à leur prix de revient, et en avançant la somme aux ouvriers avec un système en fait de prêt avec des intérêts qui étaient ou nuls ou très faibles, ce qui permettait à l'ouvrier de petit à petit comme ça prendre entre guillemets le contrôle de son logement.

0: quand on a préparé l'émission, j'ai posté sur le groupe WhatsApp de ma famille un petit message pour ma mère et ses frères et sœurs qui sont nés et ont grandi dans la cité ouvrière de Froncle. Froncle, c'est en Haute-Marne, dans le nord-est de la France, et dans ce département très rural, dans la vallée de la Marne et quelques autres vallées, on a développé à la fin du 19e siècle des activités de fonderie et de forge. Dites, la famille, j'ai quelques questions pour vous. Il a commencé à bosser dans les forges à quel âge, Pépère? Est-ce que la famille a tout de suite eu une maison dans la cité ouvrière? C'était quoi les avantages qui étaient donnés aux ouvriers ici? Et il a été à la retraite quand, mon grand-père? Et aussi, est-ce qu'il était déjà de droite avant De Gaulle et la guerre?
1: Tonton Jean-Claude, salut Luigi. Les parents se sont mariés dans les Ardennes en 1936. C'est la tante Louise qui l'a fait venir à Froncle, car les forges embauchaient. Papa est né en 1911. Il était donc relativement âgé lorsqu'il est arrivé aux forges. Il avait jusqu'à présent toujours travaillé chez grand-père à la ferme. En arrivant aux forges, ils ont eu une maison immédiatement. Je pense que c'était d'ailleurs un argument de la tante Louise pour le faire venir. Papa était ouvrier. Il a fini sa carrière au contrôle. Il a eu sa retraite un peu plus tôt que l'âge légal, car il était un ancien prisonnier de guerre. À 60 ans, je pense. Justement, en 81, il a voté Mitterrand pour la réforme de la retraite, mais lui était déjà depuis plusieurs années. Il avait jusqu'à la voter à droite, comme souvent les paysans, sauf au premier tour de l'élection présidentielle de 1974, où il a voté pour le candidat écologiste.
0: Alors là, dis donc, pour 74 et 81, j'étais pas au courant.
2: Christelle, ma cousine chérie. Je crois que les grands-parents se sont installés dans le pavillon en 1976 et c'était peu de temps après la retraite. Pour 1981, je confirme. Nous parlions très souvent politique.
0: Maman, tata, si c'est trop chiant de taper un texte pour écrire, n'hésitez pas à envoyer un vocal.
3: Et ça résonne en nous forcément, hein ? Me viennent à l'esprit, indépendamment des questions que tu as posées, un ou deux détails qui me rajeunissent. À propos des maisons, notamment, à chaque communion solennelle, les forges refaisaient une pièce de la maison, peinture, tapisserie. Voilà, c'était quelque chose d'hyper important. Et je me souviens que papa râlait, il disait que c'était pas toujours cohérent parce qu'on avait moins de pièces qu'on avait d'enfants, quelquefois, et quelquefois c'était la même pièce qui était refaite d'une année sur l'autre. Hein, la salle à manger qui avait été retapissée pour la communion de l'un, et ben pof, on recommençait l'année d'après parce qu'il y en avait un autre qui faisait sa communion et il trouvait ça complètement ridicule. Alors voilà, un des effets du paternalisme.
1: Tonton Jean-Claude, cette histoire de communion dont parle Bernadette, ça me fait penser au curé. Notre cher curé était un peu trop à gauche pour le patron des forges. L'abbé Bourneau faisait des sermons pro-ouvriers. Le patron a fini par obtenir, auprès de l'évêque, sa mutation à Chalindrey. Il lui aurait dit qu'il serait bien là-bas, au milieu des cheminots.
0: Et sinon, vous avez d'autres exemples de prise en charge relevant du paternalisme ?
1: Tonton Jean-Claude, les forges finançaient également le foot. Les salariés bénéficiaient de conditions favorables pour les entraînements. Ils étaient payés pendant les entraînements en semaine. Les forges avaient créé une coopérative à Froncle, la SAF. On y trouvait de tout à des prix très abordables. Les forges ont également construit et administré le cinéma. Les pompiers, quand ils étaient salariés aux forges, étaient payés pendant les interventions.
2: Maman chérie adorée que j'aime. Comme ça, j'ai pu m'acheter une 2 chevaux à un prix défiant toute concurrence. L'usine, c'est comme ça qu'on l'appelait, s'occupait de tout ce qui concernait cette voiture, les réparations, la vidange, tout. Et cerise sur le gâteau, il était possible de la vendre pour une neuve dans un délai très court.
1: Tonton Jean-Claude, le fourgon de l'usine amenait aussi les lycéens pensionnaires à Joinville. J'en ai profité pendant toutes mes années de lycée.
0: Ah oui, sa maman, tu m'en avais parlé de cette camionnette qui vous ameniait au lycée. T'en avais un mauvais souvenir. Comme la découverte un peu brutale d'une conscience de classe, si je me souviens bien.
4: Bon, le milieu social était un milieu très humble. Mon père était ouvrier. Jusqu'à la fin de sa vie, il était vraiment au bas de l'échelle. Maman nous élevait. On n'avait même pas cette notion d'être... qu'ils étaient au bas de l'échelle, donc nous avec. On s'en est rendu compte, donc notamment ma sœur et moi, quand on a fait des études au-delà du BEPC, quand on est allé à la ville d'à côté, enfin ça faisait quand même 25 kilomètres, et l'usine qui employait mon père mettait à la disposition des enfants d'ouvriers une sorte de camionnette qui nous emmenait à la ville plutôt que de prendre le train qu'il fallait prendre très très tôt. Et dans cette camionnette, il y avait les enfants des ouvriers qui étaient d'un côté de la camionnette et les enfants des cadres de l'autre côté. Mais personne ne nous a jamais dit de nous mettre comme ça. Mais il se trouve que ces enfants de cadres, quand ils montaient dans la camionnette, ne disaient même pas bonjour. Donc voilà, c'est là où on a réalisé qu'on n'était peut-être pas tout à fait les mêmes.

d'un métier à un autre, parce qu'on a vraiment une multitude de métiers au Creusot, il est évident que les conditions de travail sont très différentes. Plus vous avez de qualifications, et moins la pénibilité en fait va être présentée. En plus, vous allez bien évidemment avoir une rémunération qui va être en rapport avec vos compétences. Les deux métiers qui émergent vraiment en termes de pénibilité, de dureté, c'est les mineurs de fond, en fait ceux qui sont vraiment à l'abattage du charbon, qui sont aussi dans les galeries au rocher, le boisage, ce sont des activités qui sont très dures. Et signe d'ailleurs de cette dureté, on a plusieurs catastrophes minières qui sont assez importantes au Creusot juste avant et juste après l'arrivée des deux frères Schneider. Ce sont des coups de grisou, donc des explosions qui

0: encore, ce sont des drames très importants. Signe d'ailleurs de la dureté de ce métier, on a aussi le fait que plus on avance dans le 19e siècle et plus l'entreprise a du mal à recruter des ouvriers pour la mine. Il y a une véritable concurrence qui s'instaure entre les différents services du Creusot. Et à partir du moment où vous proposez des conditions de travail qui sont très âpres, celles de la mine, vous avez du mal en fait à recruter dans le bassin d'emploi les jeunes ouvriers préférant s'engager à la forge ou dans des activités qui sont moins pénibles. Donc la montée en puissance de certains services s'est faite au détriment de ceux qui étaient les plus repoussants en quelque sorte. Et l'autre métier avec celui de mineur de fond qui concentre la pénibilité, c'est celui de puddleur. Qu'est-ce qu'un puddleur? C'est quelqu'un qui va être chargé d'éliminer le carbone qui est présent dans la fonte pour en faire du fer. Un four à puddler, en fait, c'est un objet technique qui est assez frustre, et notre ouvrier puddleur va toute la journée brasser en fait la fonte qui est présente dans son four pour arriver petit à petit, avec le contact d'une flamme, brûler le carbone et aboutir à du fer à 100%. Sauf que ce métier est vraiment d'une très grande dureté parce que vous avez ce contact avec cette flamme, avec cette chaleur qui est omniprésente. Et parmi les ouvriers du Creusot, le puddleur est celui qui a l'espérance de vie à la naissance qui est la plus faible, une espérance de vie de 37 ans. Après, l'espoir, on va dire, qui accompagne ces ouvriers qui sont dans des services particulièrement pénibles, c'est de penser que leurs enfants pourront sortir de cette misère, au moins de cette souffrance physique, par le biais d'un autre pan du paternalisme que j'ai évoqué tout à l'heure, c'est la présence des écoles. Donc on a au sein des établissements Schneider un système d'écoles qui a été constitué et qui opère une sorte de tri par le mérite tout au long du parcours scolaire et qui fait que des enfants d'ouvriers, des enfants de manœuvre peuvent très bien avoir ensuite un très beau parcours à l'intérieur de l'entreprise. Et on a des exemples comme ça de jeunes qui sont rentrés comme commis aux écritures et qui sont arrivés pratiquement au sommet de l'entreprise avec des salaires et avec des avantages matériels auxquels leurs parents ne pouvaient absolument pas prétendre. Si on remonte dans le temps et qu'on se place au milieu du 19e siècle, vous devez compter sur à peu près 12 heures de présence par jour à l'usine. Alors pourquoi je dis présence et non pas travail, mais tout simplement parce que vous aviez des temps de pause au sein de votre journée de travail. Donc le travail effectif était plutôt de 10 heures, ce qui faisait qu'un ouvrier au Creusot vers 1850 travaillait à peu près 60 heures par semaine. Tout à l'heure, j'ai parlé de cette consommation de charbon qui était très importante. Il faut bien imaginer que jusque dans les années 1930, dès lors que vous aviez une situation anticyclonique, peu de vent, que ce soit l'hiver ou l'été, la consommation de charbon faisait que vous étiez confronté à un environnement qui était quand même assez opaque. Parce que vous aviez vraiment cette présence, cette omniprésence de fumée, de poussière de charbon dans l'atmosphère. Pendant la Première Guerre mondiale, on a presque atteint 1 million de tonnes de charbon consommé au Creusot.
1: Qui dit compagnie minière dit exploitation de la houille.
2: Qui dit exploitation de la houille dit utilisation d'explosifs.
1: Et qui dit utilisation d'explosifs dit vol d'explosifs.
2: Et qui dit vol d'explosifs?
3: Pardon, je vous coupe. On va pas faire tout le texte avec des qui dit comme ça, non?
1: La bande noire.
2: Des anarchistes.
1: Attentats.
2: Les années 1880.
1: Inquiétude.
2: Action contre le patronat.
1: Contre le clergé.
2: Calvaire, dynamité, sur le bord des routes.
3: J'ai peur que ça aille un peu trop vite là, s'il vous plaît.
1: La bande noire. La bande noire est le nom donné à plusieurs groupes d'ouvriers anarchistes présents dans la région de Monceau-les-Mines et du Creusot entre 1878 et 1885.
3: La bande noire, c'est la bande de la misère.
2: Leurs actions, ce sont des attentats à la bombe, des incendies, des émeutes, des attaques à main armée, des fusillades et d'autres méthodes insurrectionnelles.
3: Le drapeau noir que nous avons arboré, c'est le drapeau de la faim, de la grève, de la lutte à outrance sur le terrain, de la révolution sociale, de l'anéantissement du capital.
1: Ils visent des personnes ou des symboles liés au patronat de la région et à l'Église catholique. La plupart des attaques se déroulent entre août 1882 et octobre 1885.
3: Malgré la persécution qui nous écrase, malgré les soldats de l'Empire, les valets de l'Empire, nous sommes prêts à relever demain notre drapeau.

0: Jusqu'à ce que la victoire ait couronné nos efforts et nos sacrifices. Vive la révolution sociale!
1: Journal du Cher, le 22 août 1882.
2: La bande noire était composée en majeure partie de jeunes gens de 15 à 20 ans. Tous étaient plus ou moins déguisés. Les uns avaient la figure barbouillée de noir, les autres portaient de fausses barbes. D'autres enfants avaient revêtu des habits de femmes. Quelques-uns étaient armés de fusils et de revolvers, d'autres de faux, de fourches et de casse-têtes. Une certaine discipline régnait parmi eux. Et les ordres des chefs étaient exécutés, militairement.
1: Le 15 août 1882, une émeute des sympathisants et membres de la bande noire éclate. 200 à 500 mineurs, sur une population de 3000 ouvriers, y participent. Une armurerie est pillée par la bande du Bois de Verne et les armes sont redistribuées aux manifestants. La chapelle du Bois de Verne est attaquée. Plus tard dans la nuit, les émeutiers pénètrent dans l'école des sœurs et brisent les carreaux ainsi que la porte du vestibule.
0: Février 2026, la préfète a signalé la... Dès le lendemain, les autorités procèdent à de nombreuses arrestations qui mèneront au premier procès des bandes noires en décembre 1882. À la suite de cela, et malgré plusieurs arrestations et plusieurs procès, la bande noire continue de faire parler d'elle jusque dans les années 90, où le bassin minier assiste alors à ses derniers attentats anarchistes.
2: Les derniers, vraiment ?

Dans la mesure où l'entreprise s'occupait de vous au quotidien et tout le temps, bien évidemment, vous deveniez tributaire de cette même entreprise. Vous le deviez beaucoup, surtout quand vous veniez d'un milieu enclavé, isolé, comme les paysans morvandiaux que j'ai évoqués tout à l'heure. L'idée de pouvoir vous rebeller contre votre patron pouvait avoir des conséquences familiales, sociales, qui étaient absolument dramatiques. Le renvoi des usines, c'était vraiment une catastrophe qui allait bien au-delà de la perte du salaire. Vous perdiez tout dans ces conditions, votre logement et tous ces avantages sociaux qui accompagnaient le recrutement au sein des usines du Creusot. L'entreprise n'est pas du tout philanthropique. Elle est là pour, bien évidemment, comme n'importe quelle entreprise, faire des bénéfices. Et donc, il va falloir qu'il y ait des contreparties qui soient supportées par l'ouvrier, dont celle que je viens d'évoquer. Après, dans l'histoire du Creusot, on a quand même eu des moments de grande tension. Grosso modo, la plupart du temps, les ouvriers étaient peu vindicatifs, j'utilise même pas le terme de revendicatif, mais peu vindicatifs vis-à-vis de la famille Schneider. On avait conscience de ce qu'elle apportait, de la prospérité qu'elle apportait à la région. Mais dans des conditions particulières, et souvent d'ailleurs dans des moments marquants qui dépassaient en fait le bassin d'emploi qui intégrait l'ensemble du territoire national, on a eu quand même des mouvements populaires de grande envergure, donc ils sont très rares au Creusot, mais lorsque l'explosion sociale se manifeste, elle n'est pas anodine. Si vous avez un atelier qui se met en grève, c'est toute l'usine qui se retrouve paralysée.

0: C'est un des points clés de la grève de 1899-1900, c'est-à-dire qu'au moment où les syndicats sont reconnus en France, les établissements Schneider ont tout fait pour ralentir, pour empêcher ce processus. Alors comment ça va se passer ? Ben, on va tout simplement créer des syndicats maison, les fameux syndicats jaunes qui sont connus dans la littérature ouvrière. Ben, ces syndicats vont être présents au Creusot et ce sont eux qui vont servir d'interlocuteurs entre le personnel et puis la direction de l'entreprise. On a aussi tout un système de suivi, de système de renseignement qui font que le patron est en mesure de connaître en fait non seulement les compétences de l'ouvrier dans l'usine, mais aussi ce qu'il fait de sa vie à l'extérieur de l'usine. Donc l'impossibilité de créer de véritables syndicats dissocié de l'entreprise va constituer un des motifs de mécontentement à la fin du 19e siècle et ça sera une des revendications effectivement de 1899-1900 avec ensuite la nécessité pour l'entreprise de respecter le cadre légal qui avait été instauré dans les années 1880. Alors, ces mouvements vraiment se manifestent dans l'histoire de la famille Schneider et de ses liens avec le Creusot à trois dates clés au cours du 19e siècle. On a tout d'abord en 1850 une grève des mineurs qui va être très dure. Or, les mineurs, c'est vraiment eux qui apportent entre guillemets le pain des machines. Donc, dès lors que vous avez une houillère qui est à l'arrêt, vous avez l'ensemble des établissements qui sont pénalisés. L'entreprise a bien des stocks, mais ces stocks ne sont pas suffisants pour pouvoir supporter une grève qui va durer plusieurs semaines. Et c'est une grève dure avec des moments de tension et l'arrestation des meneurs par la gendarmerie. Donc là, on a vraiment un moment assez dur. À l'époque, les gendarmes sont positionnés dans le chef-lieu de l'arrondissement, donc au Tain, et donc le sous-préfet envoie au Creusot les forces disponibles pour pouvoir remettre de l'ordre dans le site qui est vraiment confronté à une situation sociale très très tendue. L'autre épisode qui va se manifester survient en fait à la toute fin du Second Empire. Eugène Schneider était très impliqué dans la vie politique du Second Empire, qui était devenu un des personnages clés du pouvoir impérial. Et par conséquent, dans les jours qui suivent la chute de Napoléon III, et donc qui sont marqués par la proclamation de la Troisième République le 4 septembre 1870, Eugène Schneider se retrouve dans une position qui est délicate. Il est obligé de fuir Paris, de fuir la France, et il va trouver exil, comme un certain nombre de personnalités françaises à cette époque, en Angleterre. Et au Creusot même, on a une émotion populaire, une émotion ouvrière qui se manifeste à cette époque, avec en point d'orgue la proclamation, pendant quelques jours, d'une commune au Creusot, à l'instar, toute proportion gardée, de ce qui a pu se manifester à Paris. Cette commune, elle est menée par un ouvrier du Creusot, Jean-Baptiste Dumay, qui de mémoire était un fondeur de l'usine. Et le dernier épisode particulièrement connu, ce sont les grèves de 1899-1900. Alors, elles ne touchent pas que le Creusot, puisqu'à la même époque, on va avoir un mouvement même plus violent, un rebondissement dans les mines de Monceau. Mais au Creusot, le moment est pas très bien choisi parce qu'en fait, elle est impliquée dans des grands projets nationaux et en particulier, elle fournit des éléments clés de la première ligne de métropolitain à Paris, du métro, dans le cadre de l'exposition universelle de 1900. Donc il y a au niveau national, une peur d'être confronté à des retards, des paralysies qui proviendraient de cette grève-là. Donc cette grève va durer. Elle s'inscrit dans un moment particulier de l'histoire de l'entreprise. Henri Schneider, donc la deuxième génération des Schneider au Creusot, vient de mourir en 1898, alors qu'il est jeune, de mémoire il a 58 ans. Et donc c'est son fils Eugène II qui prend le relais. Et Eugène II, on ne peut pas dire que ce soit quelqu'un qui soit très enclin à la discussion, à la négociation. Et on va avoir comme ça différents services de l'usine, la plateforme de fourneaux, la mine et les ateliers d'électricité qui vont être paralysés. Ensuite, cette paralysie va gagner l'ensemble du site du Creusot et le dialogue ne reprend pas entre le gérant de l'entreprise et les ouvriers qui sont en grève. Et j'ai parlé des trois grosses grèves qui se sont manifestées au Creusot de 1850 à 1900, mais j'aurais pu évoquer aussi ce qui s'est passé en 1919-1920, donc au moment de la création du PCF, au moment où on a vraiment une effervescence révolutionnaire dans toute l'Europe. À ce moment-là, on a eu des grèves très longues au Creusot.
1: C'est la grève, ce que le pouvoir fait, la rue Pelosi.

0: et vous venez d'écouter Mayday. Aujourd'hui, on s'est baladé au Creusot, au 19e et au début du 20e siècle, et on vous a raconté l'histoire de la révolution, la révolution industrielle.
1: La révolution industrielle, on disait ça avant, on vous a raconté aussi l'histoire de la vie des ouvrières et des ouvriers du Creusot, ceux qui étaient à la mine, ceux qui étaient dans les fonderies, celles et ceux aussi qui étaient dans les ateliers.
2: Dans vos oreilles, il y a eu November Novelette, Aoussa Rafna, Brian Eno, des musiques du copain Le Crabe, et maintenant, le ciel est bleu, c'est tout bleu, le groupe Genevois.
1: Samedi, ici à Lyon, il y a un rendez-vous important. C'est à 14h30, place Bellecour. Grande manifestation antifasciste à l'appel de nombreuses organisations et de groupes plus ou moins informels. Venez, venez, c'est important. Il est 19h05 sur les ondes de Radio Canu. J'ai pas cru voir ni apercevoir les amis des infos.
0: Maintenant il pleut.
1: Eh oui, il pleut. On va vous laisser donc avec les bandes continues et puis avec la fin de ce morceau de Tout Bleu. On se retrouve la semaine pro, on part en Amérique latine la semaine prochaine. Et puis d'ici là, bonne semaine, restez sur les ondes de Radio Canu.

0: officiellement les revendications des personnes intersexes. Nous avons eu la chance de travailler ensemble, de recevoir une formation par le collectif Intersexe Activiste. Nous voulons renforcer cette alliance et poursuivre la transformation aussi de nos propres pratiques sur le terrain. Nous devons tous continuer à créer des espaces où les personnes concernées puissent être écoutées et respectées, relayer leurs paroles collectives, pousser pour qu'elles soient invitées à s'exprimer à chaque occasion, encourager nos partenaires à se former à leur tour. Les droits intersexes ne sont pas une cause à part. Ce sont des luttes pour des droits humains fondamentaux, mais des luttes qui sont menées depuis la marge par des personnes qu'on essaye systématiquement d'effacer et qui continuent pourtant à prendre leur place. Et c'est grâce à ces personnes, à leur organisation collective, à leur persistance, que les droits de tous peuvent avancer. Merci.
1: Merci beaucoup. Et la parole à Droit au corps.
2: Bonjour. Les personnes intersexes peuvent subir des opérations chirurgicales durant l'enfance sans leur consentement et sans nécessité médicale. Souvent vécues comme de véritables mutilations sexuelles et d'ailleurs reconnues comme telles par un nombre croissant d'institutions, ces interventions peuvent entraîner des souffrances physiques, psychologiques et sexuelles pour la vie entière. Les médecins et autres professionnels de santé qui réalisent ou participent à ces opérations trahissent le serment qu'ils ont prêté. En effet, pour pratiquer une chirurgie, deux principes fondamentaux sont à respecter. Si la personne concernée doit donner son consentement libre et éclairé. Et si ce consentement n'est pas possible, il doit exister une véritable nécessité médicale, c'est-à-dire une urgence qui rend l'intervention indispensable. Sans consentement et sans nécessité médicale, on n'opère pas. Signe d'espoir, de plus en plus de professionnels de santé, de l'éthique et du droit s'intéressent à ces questions. En 2024, une étude dirigée par des chercheurs de l'Université d'Oxford appelle à protéger tous les enfants de manière égale, quelles que soient leurs caractéristiques sexuelles. Publiée dans l'American Journal of Bioethics, l'étude s'intitule « Modification génitale chez les mineurs prépubères. Dans quel cas les cliniciens peuvent-ils intervenir de manière éthique ?» Cette étude critique de manière très détaillée plusieurs pratiques non nécessaires sur le plan médical et effectuées par des professionnels de santé sur des enfants. Les chirurgies dites de normalisation sur les nourrissons qui présentent des traits intersexués. Différents types de coupures au niveau de la vulve à des fins socioculturelles. Et la circoncision, c'est-à-dire l'ablation du prépuce du pénis. Brian Earp, chercheur en éthique de renommée mondiale, résume les choses ainsi. Je cite. Chacun devrait avoir le même droit de décider de ce qu'il advient de son anatomie sexuelle, quelle que soit sa couleur de peau, la taille ou la forme de ses organes génitaux. Fin de citation. L'association Droit au corps, qui promeut l'abandon de toute forme de mutilation sexuelle, soutient pleinement l'action du collectif Intersexe Activiste et appelle les professionnels de santé à adopter une éthique cohérente dans l'intérêt de tous les enfants. Merci.
1: Merci beaucoup. Et maintenant, on va donner la parole à Amnesty International.
3: Bonjour à tous. Je suis Sébastien Tuller et je suis responsable des questions des droits humains des personnes LGBTI+ pour Amnesty International France. Et je suis encore là aujourd'hui pour exprimer ma solidarité au nom d'Amnesty International France à toutes les personnes intersexes en France et partout dans le monde qui continuent de voir leurs droits fondamentaux niés, entravés, mutilés, malgré la mobilisation constante et colossale des associations de personnes concernées. Et j'en profite pour exprimer toute ma solidarité, mon amitié et mon soutien, tout particulier au CIA. Dans de nombreux pays, y compris en France, ici et en Europe, une partie de la diversité, de la dignité humaine est encore considérée à tort comme des anomalies à corriger, à normaliser, en raison de mythes et stéréotypes sexistes, homophobes et transphobes. comme l'a documenté Amnesty International et bien d'autres ONG et associations dans plusieurs rapports. Ces interventions médicales, non urgentes, invasives, irréversibles, pratiquées sans consentement, vont directement à l'encontre de plusieurs droits humains et peuvent provoquer des souffrances physiques, psychologiques, durables dans la vie des personnes. Plus que jamais, il nous faut promouvoir et défendre le I de LGBTI, alors que des rhétoriques transphobes et intersexophobes se multiplient à travers le monde. Les droits humains des personnes intersexes régressent dans une indifférence honteuse, entraînant notamment la modification de textes de loi, voire de constitution, pour redéfinir le genre et le sexe de manière archaïque et binaire, comme en Hongrie ou encore en Slovaquie plus récemment. Il nous faut résister. Résister, c'est refuser de se taire. C'est continuer de se mobiliser, de manifester dans ce contexte. En France, la société civile a fait inscrire l'IVG dans la Constitution et le consentement dans le Code pénal. Il est aujourd'hui urgent de protéger le droit des personnes intersexes et d'inscrire explicitement cette protection dans notre Constitution française. Sur la question du consentement, on a beaucoup parlé consentement cette semaine. Seul un oui est un oui dans la définition pénale du viol depuis mercredi. Le consentement ne peut plus être présumé dans une relation sexuelle. Le consentement ne peut pas non plus être présumé dans le cadre d'un acte médical non urgent et non nécessaire pour les personnes intersexes. Ce consentement des personnes intersexes ne peut être délégué à des normes sociales ou des normes médicales. Il doit être entendu, respecté et protégé. Reconnaître ce droit, c'est aussi reconnaître la dignité et l'humanité pleine et entière de toutes les personnes intersexes. C'est affirmer qu'aucun corps n'a besoin d'être corrigé pour être digne. Cette question du consentement, elle n'est pas seulement médicale, elle est éthique, elle est politique, elle est profondément humaine. Défendre le consentement, c'est défendre la liberté de chacun, chacune, à disposer de son corps. C'est dire haut et fort que les droits des personnes intersexes sont des droits humains. Aucun médecin, aucun parent, aucun gouvernement ne devrait décider à la place des enfants de ce que doit être son corps. La seule personne à pouvoir choisir, c'est la personne concernée. C'est ça le consentement et c'est ça la dignité. Chaque fois qu'on opère un enfant sans son accord, on lui apprend que son corps ne lui appartient plus, ne lui appartient pas. Chaque fois qu'on impose la honte et le silence, on nie son existence. Alors aujourd'hui, faisons du bruit pour celles et ceux qu'on a voulu faire taire. Faisons du bruit pour celles et ceux, pour celles et ceux qu'on a voulu corriger, qu'on a voulu normaliser. Et crions-le ensemble, les corps intersexes sont beaux, légitimes et libres. Merci à vous.
1: Merci beaucoup. Et on aura une dernière prise de parole de l'inter-LGBT, peut-être.
4: Bonjour à toutes et à tous. Déjà, on tient à remercier le Intersex Activiste et l'ensemble de ses membres pour organiser ce rassemblement qui est absolument fondamental pour nos luttes. Les droits des personnes intersexes sont essentiels à ces dernières. Les corps, la volonté de contrôler ces derniers amène les violences. Les luttes intersexes doivent être à l'avant-garde de nos luttes LGBTI+. Et comme le disait Sébastien, le I est essentiel. Les droits des personnes intersexes à disposer de leur corps comme elles l'entendent, comme elles le veulent, et à ne pas subir les violences que le corps médical leur impose dans le silence assourdissant du reste de la société, des médias et de la classe politique est essentiel. Nous appelons, aux côtés du CIA, à une loi ferme sur le sujet. Nous, alliés et associations généralistes, avons la responsabilité de soutenir sans relâche les personnes intersexes et le CIA dans leur combat. Par ailleurs, dans une France où le droit des enfants recule, où la mortalité infantile augmente et où les violences sur les enfants ne reçoivent que le silence des médias et du reste de la classe politique, il est essentiel de se battre et de faire valoir les droits des personnes intersexes. Comme l'a dit Bikos précédemment, nous devons absolument faire converger nos luttes, échanger, participer aux événements et, de la quinzaine, mais pas que. Proposer nos relais médiatiques et politiques, il est de notre responsabilité de le faire en tant qu'association généraliste et alliée. Ceux qui veulent contrôler les corps de nos adelphes veulent contrôler les corps de l'ensemble de la population. De plus, la situation des personnes intersexes nous oblige, ici et dans le reste du monde, nous devons nous mobiliser pour les droits humains de toutes et tous. Je vais terminer par remercier le collectif activiste intersexe encore une fois et pour réaffirmer que nous nous tiendrons résolument à leur côté dans l'ensemble de leur combat. Merci. Ouais.
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1: Bon, slogan ?
6: Bon, alors, comme on est un collectif badass et hyper organisé, on a même inventé des slogans. Les slogans, c'est hyper important, ça crée des cultures militantes aussi, et il y en a trop peu sur l'intersexuation. Donc on va en lancer quelques-uns. Ça va pas marcher si vous participez pas, donc on a besoin de vous.
7: Ni urgence vitale, ni consentement. Le corps médical mutile les enfants. Ni urgence vitale, ni consentement. Le corps médical mutile les enfants.
6: Super, merci. Ça, c'était l'échauffement. On est prêts pour le deuxième. Assez, assez.

0: cache les intersexes et continue à mutiler.
1: Super, vous êtes au top.
2: Assez.
1: Un petit classique.
0: So, so, so.

0: Solidarité avec les intersexes du monde entier.
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1: Et notre corps, il est à qui?
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1: Et notre corps, il est à qui?
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3: Le suivant, il est un peu plus long. Ouais, on peut répéter. C'est une version de On est là, chant fort connu des militants. Ça fait On est là.
4: On est là.
3: Sur,
4: on est là.

0: avez les paroles, je viens de comprendre.
1: Mais on est organisé.
2: Ah, anti-mutilation. Anti-mutilation. Anti-mutilation. Anti-mutilation. Anti-mutilation. Anti-mutilation. Anti-mutilation. Anti-mutilation.
0: Alors, sur les suivants, moi personnellement je connais pas la mélodie.
3: Ouais.
0: Alléluia.
3: Ouais.
0: Alors, c'est vraiment basique celle-là. Pas de mutilation dans un état de droit. Inter, colère, pas de débat. Pas de mutilation dans un état de droit. Inter, colère.

0: 3, 2, 1, 0, 1, 2, 3, 4, 5, 6, 7, 8, 9, 10.
1: Incroyable.
0: Inter, collé, pas de
2: débat.
0: Très bien, très bien, très bien. Ok. La suivante, c'est aussi un rythme très simple. Donc. Notre choix, c'est un droit. Notre corps n'est pas un débat. Notre choix, c'est un droit. Notre corps n'est pas un débat. Notre choix, c'est un droit. Notre corps n'est pas un débat. Notre choix.

Okay. On va finir sur un grand classique. Nos corps, nos vies nous appartiennent. Stop aux mutilations, aux stigmatisations.

0: Voilà. Merci de votre participation. Gardez bien. Pour les prochaines manifs, n'hésitez pas à mettre ça dans toutes les autres manifs où vous allez. Pour les gens qui sont sur Paris, n'oubliez pas de venir pour le 8 novembre. Il y a une journée entière d'événements à l'auditorium de l'Hôtel de Ville de Paris. Inscrivez-vous et soyez à l'heure, s'il vous plaît. Merci.
1: Formidable.
0: Alors, on va continuer l'après-midi.

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1: J'ai compris que vous étiez d'Amnesty International.
2: Tout à fait.
1: J'ai enregistré la prise de parole, donc c'est déjà ça. Vous avez quelque chose à rajouter ou à...
2: Non, je pense que des luttes LGBTI+, il y a vraiment une urgence à vraiment se mobiliser et promouvoir les droits des personnes intersexes. Et que dans notre société, en France et en Europe, qu'on assiste autant de régressions, d'attaques sur des choses qui nous semblaient basiques à une société démocratique, à l'état de droit, à la manière dont les associations militent, se manifestent. Enfin, les attaques sont tellement structurelles, systémiques, qu'il faut se mobiliser. Et qu'en plus, sur les questions intersexes, on part de loin, parce qu'il manque vraiment beaucoup de mesures à prendre, de lois, pour encadrer, protéger, accompagner les personnes intersexes tout au long de leur vie, pas seulement à la naissance et dans l'adolescence, mais toute la vie. Et voilà, on n'en est pas encore là en France, et en plus, ça régresse. Donc, il est vraiment urgent de se mobiliser pour une société plus égalitaire et plus inclusive.
1: Bon, ça régresse. C'est vrai que, en fait, moi, ça me pose vraiment des questions. Hein. Déjà, on n'est pas conscient, c'est très peu médiatisé tout ça. Et là, il y a beaucoup d'insistance sur les mutilations médicales. Elles touchent aussi, finalement, enfin, la transphobie amène aussi de la maltraitance médicale. Et inversement, les intersexes, il y en a peut-être beaucoup plus qu'on pense, non ? Parce que justement, ça se limite pas forcément à l'organique, non plus. Je sais pas, je sais.
2: Bah, les chiffres des Nations Unies montrent qu'il y a 1,7% de personnes intersexes dans le monde. 1,7%, c'est le même pourcentage de personnes aux cheveux roux dans le monde. Donc 1,7%, c'est beaucoup en fait, en termes de pourcentage dans la population mondiale. Il y a beaucoup de personnes intersexes, il y a beaucoup de variations des caractéristiques sexuelles. Et ce que vous dites est assez vrai. On l'a vu ces dernières années, notamment en France, au Sénat, quand on a voulu s'attaquer aux droits des personnes trans, aux droits des adolescents mineurs trans d'accéder à des soins médicaux, que dans le même temps, on n'est pas venu protéger les enfants intersexes. On n'est pas venu protéger les enfants intersexes des mêmes traitements hormonaux qu'ils ne décident pas qu'ils ne consentent pas à choisir. Donc voilà, laissez les enfants intersexes tranquilles, laissez-leur la possibilité de choisir, de décider ce qu'ils veulent faire de leur corps quand ils seront en âge de capacité de décider. Mais oui, ces attaques contre les personnes trans et les personnes intersexes, elles sont intimement liées. Et on le voit bien dans la plupart des pays qui redéfinissent le genre, le sexe par rapport aux caractéristiques biologiques innées qui seraient immuables et indéfinis, on pourrait pas les modifier. Les deux s'attaquent aux droits des personnes trans, aux droits des personnes intersexes et in fine aux droits des femmes et aux droits de disposer de son corps.
1: Et en fait, c'est un certain eugénisme qui, comme il avance là sur d'autres plans, faut revenir un peu à la base, c'est-à-dire d'où il est pratiqué au départ, non ?
2: Ben c'est vraiment cette idée de pourquoi on normalise aujourd'hui les corps intersexes et les enfants intersexes, pour les faire rentrer dans un mythe, un stéréotype qui est sexiste, transphobe et homophobe, et pour créer des enfants qui seraient forcément hétérosexuels et cisgenres, capables de procréer. Et c'est tous ces mythes et stéréotypes qui poussent aujourd'hui à la normalisation d'enfants intersexes qui n'ont pas besoin d'être corrigés ni normalisés. Merci à vous.
1: Merci beaucoup. Et je peux reprendre votre nom ?
2: Sébastien Tuller.
1: Ok, merci Sébastien. Merci beaucoup. Ah ben bonjour.
3: Bonjour.
1: Je suis Cause Commune je pense que vous êtes du centre LGBT.
3: Non, l'inter LGBT moi.
1: L'inter LGBT. Ok.
3: Ouais.
1: Vous avez envie de rajouter quelque chose ? J'ai pris la prise de parole. Hein.
3: Il faut absolument qu'on se tienne auprès des assos de personnes intersexes et du CIA, parce que c'est un combat absolument essentiel, et dans un contexte de montée de l'extrême droite très forte aujourd'hui en France, etc., il faut impérativement qu'on mène ces luttes, notamment sur la possibilité de avoir des droits sur nos corps, sur notre consentement, sur les actes médicaux, et donc voilà.
1: Alors, je me fais une petite réflexion, parce que j'étais à l'existence inter. Et en fait, je trouve ça super, la quinzaine de visibilisation. Je crois que c'est comme ça qu'on en parle. Et puis là, en fait, on aurait pu s'attendre à ce que ce soit beaucoup plus large comme rassemblement. C'est déjà super. Hein. Qu'est-ce que vous en pensez ?
3: Alors, nous, on est contents parce qu'il y a pas mal d'associations représentées, mais en effet, il faut qu'il y ait plus de monde. Et ça, c'est nous, en tant qu'alliés des luttes intersexes, qui avons cette responsabilité de s'investir, de montrer notre force, de faire de la com sur les réseaux sociaux. Et ça, c'est une responsabilité collective de comment est-ce qu'on sensibilise massivement sur ces enjeux-là, quoi.
1: C'est ça.
3: Voilà. Et donc, évidemment, on n'est pas entièrement satisfait.
1: À une époque aussi, il faut décloisonner là, parce que
3: et où l'ensemble des personnes LGBTI doivent se saisir du sujet. Mais on sait que à côté, les assos se tiennent aux côtés du CIA. Nous, en tant qu'interassociatif, on se tient aux côtés du CIA et que on fait tout aussi pour faire avancer ces luttes-là.
1: Merci beaucoup. Je peux reprendre votre nom ?
3: Clara Privé.
1: Ok, merci Clara. Merci. Je peux vous tendre le micro ? Vous êtes du
4: alors yeah, ouais. Oui, je suis du collectif Intersex Activiste du coup.
1: Voilà, okay. Enchantée. Je peux prendre votre nom ?
4: Oui, c'est Matt.
1: Matt.
4: Matt.
1: Alors moi je suis cause commune, Corinne.
4: Ok, enchantée.
1: Eh ben, je suis contente d'être là, je trouve que c'est super cette semaine de visibilisation. Et voilà, ce que je disais à Clara, je suis un peu surprise que j'étais à l'Existence Inter par exemple, il y avait beaucoup de monde cette année, c'était super. Là, je m'attendais à un petit peu plus de monde, qu'est-ce que vous en pensez ?
4: Nous on est assez contents du nombre de personnes qui sont venues parce que bah, comme l'a dit Clara, comme on peut le dire, les personnes de SOS Homophobie ou des choses comme ça, c'est crucial en fait que les personnes se mobilisent sur les sujets intersexes, y compris pour les personnes qui ne sont pas intersexes elles-mêmes, y compris pour les personnes qui ne sont pas concernées au sein de la communauté LGBTQIA+, et aussi en dehors. Du coup nous on est assez contents de voir que d'autres associations plus généralistes se saisissent de nos enjeux, se saisissent de nos sujets, les comprennent et sachent en parler en fait, et faire aussi de la sensibilisation auprès de leur public sur nos causes, parce qu'en fait c'est des causes communes quoi.
1: Et puis en plus il y a une variabilité, enfin je veux dire chaque cas est singulier, non ? Pour rentrer un peu dans le détail, parce qu'en fait c'est intéressant de penser que je sais pas, la personne d'Amnesty elle parlait des roues. Moi ça m'évoque aussi les gauchers ou tous les gens qu'on a contraints à rentrer dans la norme en fait. Et donc on pourrait penser, enfin moi je me dis, mais finalement en fait l'intersexualité il y a beaucoup de gens qui le sont sans le savoir ou sans le revendiquer jamais, mais ça c'est pas grave, mais ils le sont quand même.
4: Oui effectivement, nous on estime selon les études qu'il y a entre 1,7 et 4% de la population qui est intersexe, donc c'est vraiment ce que disait mon collègue d'Amnesty, c'était pour vous donner une idée, autant de personnes qui sont rousses, c'est plus de personnes qui ont un jumeau ou une jumelle, donc vous connaissez forcément autour de vous une personne qui a un jumeau ou une jumelle, bah, vous connaissez aussi forcément des personnes intersexes sans le savoir, et parfois même sans que les personnes le sachent elles-mêmes, parce qu'il faut, ce qu'il faut savoir c'est que les vécus intersexes sont très marqué par l'effacement de notre identité intersexe, y compris à de nombreuses personnes qui ne connaissent pas en fait le terme intersexe, elles ont toujours été renvoyées à des noms de maladies, à des noms de pathologies d'un point de vue de la part du milieu médical, et du coup elles ignorent en fait l'existence d'une identité intersexe. Nos vécus intersexes, ils sont très divers, ils sont très variés, il y a une grande variabilité d'expérience, nous on recense une quarantaine de variations différentes qui ont tout un nom de syndrome médical différent, et ces personnes-là en fait ne savent pas forcément qu'elles font communauté, qu'elles sont dans une communauté de gens qui ont des vécus similaires, qui ont vécu les mêmes violences, la même normalisation des corps. Et du coup, c'est pour ça qu'on pousse beaucoup pour l'utilisation du terme intersexe, pour que les gens puissent se connaître, se reconnaître et se rassembler.
1: Ok, merci beaucoup. Merci beaucoup. C'est Mathilde, c'est ça ?
5: Moi.
1: Corinne de Cause Commune.
5: Eh bien, enchantée, Cause Commune, Corinne.
1: Ben, je suis émue d'être là, que ça se produise, qu'il y ait cette quinzaine de visibilité. C'est la première fois d'ailleurs ou c'est tous les ans ?
5: Non, c'est dans l'ADN du collectif, il y a eu une quinzaine intersexes, je crois, dès la première année.
1: Okay. Voilà. C'est-à-dire ?
5: C'est-à-dire que, en fait, c'est à géométrie variable en fonction de l'énergie de chacun, chacune, et aussi de nos capacités aussi au niveau local. Mais avec le mouvement qui grandit et avec surtout les personnes qui nous rejoignent et les personnes aussi qu'on sensibilise, il y a de plus en plus de collectifs collectifs et de personnes qui souhaitent faire des choses et des événements pendant la quinzaine. Et donc désormais du 26 novembre au 8 octobre, désormais du 26 octobre au 8 novembre, on a vraiment de plus en plus d'événements et surtout une diversité incroyable, quoi. Des moments de sensibilisation, des tables rondes, des instants, des moments d'écoute de podcasts, des films, des grands moments de pédagogie, des expositions, des moments de rassemblement. Voilà, c'est très riche.
1: Mais pour m'aider un petit peu et aux personnes qui nous écoutent, leur faire un peu l'historique, j'étais très émue de regarder sur vos conseils d'ailleurs, je crois, et je le mettrai dans la fiche de l'émission, un film qui s'appelle Hermaphrodite Speaks.
5: Ouais, Hermaphrodite Speaks, ouais.
1: C'est très émouvant et ça se passe en 97. On est, je crois, même pas aux États-Unis, on est en...
5: Si, on est aux États-Unis. Il me semble que c'est aux États-Unis.
1: Donc en France, ça a commencé quand ?
5: Alors en France, pareil, c'est-à-dire que beaucoup de choses au début dans le mouvement intersexe prennent sur internet de personnes qui sont très isolées. Donc l'histoire du mouvement intersexe en France, il s'est d'abord remonté autour d'une mailing list avec plutôt des personnes francophones, ça s'appelait l'OI Francophonie. Et puis après ça s'est structuré un peu plus tard. En 2016 avec la création donc du CIA qui est devenu ensuite le CIA OI France parce qu'on est on est membre du réseau européen de l'OI Europe et donc petit à petit s'est articulé un mouvement associatif, communautaire, avec de plus en plus de personnes qui nous rejoignent. Mais comme en fait, historiquement, les personnes intersexes sont divisées, on va dire, par diagnostic et protocole sur le plan médical, faire émerger une identité intersexe et donc un combat, une lutte commune, ça prend du temps. Internet, ça c'est souvent le grand ami de beaucoup de personnes intersexes, d'abord pour se réunir, pour trouver des informations et partager aussi une forme de vécu commun. Et puis petit à petit, le mouvement en fait a su agréger des forces mais aussi des moyens pour faire valoir nos droits. Et donc voilà, petit à petit, on est sorti d'Internet, on est sorti des mailing lists pour à la fois s'organiser collectivement et venir dans la rue, aller dans les institutions, faire de la sensibilisation, etc. Mais c'est une dynamique au long cours et c'est vrai que quand on pense à...
1: Ça fait une dizaine d'années en fait qu'il y a en France, ouais.
5: Ça fait un peu que
1: ça explose un peu, enfin que ça devient un sujet.
5: Voilà. Et surtout, on a vu nous un grand tournant en 2018 au moment de la loi de bioéthique. On a mesuré aussi déjà le travail qu'on avait commencé à faire depuis 2016, c'est-à-dire l'immense travail de sensibilisation, puisqu'on a beaucoup d'associations qui ont été signataires, qui nous ont rejoints, qui ont témoigné, etc. Et donc ça, sont venus grossir les rangs, quoi. Et donc ça, c'est un travail incroyable qui avait été fait, qui a porté pour la première fois ses fruits en 2018, et on le voit hein, dans les médias petit à petit, comment la focale change, le prisme change sur nos luttes, mais aussi indirectement du coup derrière sur nos droits et sur la façon dont on représente nos vécus et donc derrière aussi nos corps et la diversité corporelle.
1: Okay. Ouais. Et comme le corps c'est jamais que le corps, j'ai envie de poser une question. On est intersexe ou on peut le devenir suivant les événements et ce qu'on traverse dans la vie?
5: C'est une très bonne question. Je pense que comme tout dans la vie, on devient. Le corps, par définition, c'est un corps, et après c'est aux autres à soi de se définir et de s'identifier. On est éminemment catégorisé, et a fortiori le corps des personnes intersexes l'est particulièrement, et les normes binaires à chope sur nos corps, l'injonction sociale et médicale de nous faire rentrer dans ces normes là mais donc nous, c'est très important d'adopter en fait au sein du collectif on a adopté une double définition, si vous voulez, une définition presque combinée de l'intersexuation, une définition fondée sur le qui est celle de l'ONU, qui est celle reconnue par l'ensemble des institutions, qui est essentiellement biologique. Une personne intersexe, c'est une personne qui naît avec des caractéristiques sexuelles innées qui ne correspondent pas aux normes typiques du masculin ou du féminin. Mais après, on a On insiste aussi aujourd'hui sur une deuxième définition qui combine la première, qui se combine avec la première, qui est fondée sur le vécu et l'expérience sociale, qui est de dire qu'une personne intersexe, c'est quelqu'un qui, au nom de ses caractéristiques sexuelles atypiques innées, connaît, rencontre tout au long de sa vie une forme d'invalidation et un effacement aussi de ses caractéristiques sexuelles à la fois du coup sur le plan social et aussi médical. Et donc forcément en fait si on intègre une dimension sociale, on sort du paradigme pathologisant, c'est presque une définition post-médicale qu'on essaye d'envisager et qu'on essaye de promouvoir pour renforcer l'autonomie corporelle. Voilà.
1: Et puis ça veut dire aussi qu'en fait on peut être amené, le corps se transforme en fait. Et donc on peut être amené à se rendre compte de choses qu'on ne s'est pas rendu compte forcément, ou qui n'ont pas été diagnostiquées, ou qu'on a nié, enfin qu'on a caché à la personne aussi.
5: En fait, l'identité intersexe sur le plan social, elle émerge quand on se rend compte que justement ce qui a été pensé et pathologisé essentiellement par le corps médical sur nos corps, ça a forgé un vécu commun qui est celui d'une invisibilisation. Voilà. Et cette identité, elle émerge à ce moment-là. Ce qui est formidable, c'est que à ce moment-là, ça traverse l'ensemble des variations des caractéristiques sexuelles et on décloisonne l'ensemble de ces variations, que ce soit des insensibilités androgènes.

0: Difficile. Je tourne autour du collectif.
1: Ok.
0: Voilà, c'est-à-dire que je suis le collectif depuis novembre 2017.
1: D'accord.
0: Voilà.
1: Ah bah quand même, ça fait un petit moment.
0: Non, mais après, par intermittence, pas militante tout le temps.
1: D'accord.
0: Mais tout le temps là.
1: Ok, super.
0: C'est pas à tous les événements, mais tout le temps. Et là, je suis là parce que c'est aussi à l'occasion d'une quinzaine de visibilités, celle de 2017,
1: oui,
0: que j'ai rencontré le collectif.
1: D'accord.
0: Donc ça reste quand même l'événement et la période très importante pour moi.
1: Ok, il y a une gratitude.
0: Une très grande gratitude même.
1: Ah, ok.
0: Ouais, une très grande gratitude.
1: Et attends, je ne sais pas pourquoi il y a les flics devant l'espace là.
0: Si, c'est parce qu'ils sont censés, tu sais, quand il y a un événement.
1: Ok.
0: Voilà.
1: Donc je vois qu'il y a plein d'événements, pas seulement à Paris. J'essaierai de mettre ça dans la fiche de l'émission.
0: Oui, tu le trouves sur nos réseaux.
1: Ouais, j'essaierai de donner le lien.
0: Ouais.
1: Mais du coup, c'est vraiment national. Il y en a je crois à Nantes ou enfin il y a des événements un peu partout.
0: La Roche-sur-Yon, je crois. En gros, moi j'ai repris contact avec le collectif que depuis septembre.
1: D'accord. Okay.
0: Voilà. Tu sais, voilà.
1: Ok.
0: Je suis collectif, je suis 100% CIA, mais j'ai un pied dedans et un grand pied dehors.
1: Dehors, parce que tu fais partie d'autres luttes.
0: Non,
1: pas forcément.
0: Non, parce que pour essayer de résumer, ma rencontre avec le CIA m'a mis à terre en vrai. Voilà. Oui, accepter que je sois une personne inter, ça a été très dur pour moi.
1: D'accord.
0: Et jusqu'à aujourd'hui, ben.
1: D'accord.
0: J'essaye de reprendre le dessus.
1: C'était un choc, vraiment. C'était quelque chose qui était complètement enfoui, caché.
0: Non, pas enfoui, caché. Je crois que c'est le déni.
1: Oui, ouais,
0: dans la psy, je crois que c'est le déni. Voilà. Non, enfoui, caché, malheureusement, non, puisque j'étais là tout le temps. Moi, j'ai, on va dire, subi des violences de 3 à 17.
1: D'accord.
0: De 3 à 17 ans, donc t'as le temps d'être là. T'as
1: oui.
0: le temps.
1: Ok.
0: T'as le temps. Donc voilà, le déni, c'est de reconnaître et de reconnaître que c'était pas nécessaire, que j'étais pas malade, que toutes ces violences, toutes ces douleurs que j'ai ressenties, elles n'avaient pas lieu d'être, c'est tout. Voilà, et ça, je pense que aujourd'hui, ça a des conséquences. Hein. Mmh. Ça a des conséquences.
1: Mmh. Mais on peut sortir de la colère ? C'est dur comme question. Hein.
0: Je pense que...
1: Par moment, en tout cas.
0: Est-ce que c'est la colère ? Là, c'est la détresse de pas... C'est beaucoup la détresse pour moi. La détresse de pas être reconnu, qu'on personne sache. Personne sait. Là, on était un rassemblement, mais qui connaît cette problématique ? Qui et comme je suis d'une époque, et je pense que ça l'est encore, c'est le secret, donc personne n'est au courant, donc tu vois. Donc cette idée, mais personne ne savait. Il fallait pas dire.
1: Il fallait pas dire.
0: Ouais.
1: Mais justement, on le sait quelque part.
0: Mais à qui ? Donc si il fallait pas dire.
1: Excuse-moi, ça va peut-être faire crier, mais c'est pas grave. Hein.
0: Vas-y.
1: Mais c'est un peu comme la loi de l'euthanasie là. Tout le monde sait que depuis très longtemps, les médecins aident les personnes à mourir à un moment donné parce que c'est une espèce de consensus social. Non. Je ne sais pas si c'est ton histoire, mais c'est l'histoire d'autres. Hein. Mais donc, il y a des injonctions et des opérations et des interventions médicales qui se font depuis toujours et que tout le monde sait. Personne n'en parle.
0: Non, ça, personne ne sait. Non, personne ne sait. Non, quand tu demandes à des futurs parents qu'est-ce qu'ils veulent, ils veulent soit un garçon, soit une fille.
1: C'est ça.
0: Et ils ne savent pas qu'il y a potentiellement la possibilité...
1: De laisser entre les deux.
0: qu'il y a plein d'autres entre variations. Les deux.
1: Oui, c'est ça.
0: Voilà. Mais ça, je leur en veux pas.
1: Mais ça, c'est parce qu'on est dans une société tellement hétéronormée que si tu as envie que ton enfant soit inséré, en fait.
0: Oui, mais nous, on s'en fout. C'est ça le constat aujourd'hui.
1: C'est
0: que on ne va pas faire toute l'histoire de pourquoi on en est là. C'est qu'aujourd'hui, cette histoire...

0: T'as une personne interdite, problème sanitaire. C'est pour moi le plus gros problème sanitaire de notre société. Vraiment. Vraiment.
1: Oui, je pense aussi, moi, je le disais à Amnesty, à la personne d'Amnesty,
0: mais c'est
1: revenir à la base. Si, tant qu'on n'aura pas
0: digéré
1: cette base-là...
0: Et t'as raison, il y a un consensus. Il y a un consensus que notre société, elle est binaire. On va pas se mentir, on va pas faire comme si... Mais c'est le... Moi...
1: C'est hypocrite, incohérent, c'est...
0: T'es dans un truc tellement ouf que c'est ce qui m'a fait vriller, c'est ouf. Mmh. Voilà, quand tu prends conscience, que tu te poses, c'est tellement absurde et flippant que si tu le racontes à quelqu'un en dehors de mes personnes, va te croire.
1: Oui.
0: Et que toi-même déjà, t'as mis du temps à croire et à accepter en vrai, et j'ai pas encore accepté. Ouais, j'ai pas encore accepté.
1: Merci.

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11: Vous êtes bien à l'antenne de Radio Cause Commune. La radio d'Acrimed commence. Et nous ne sommes pas en compagnie d'Alain Finkielkraut. Pascal Praud est en sourdine, Éric Brunet à piscine et Léa Salamé fait la sieste. Bonjour à toutes et tous, on est heureuse de vous retrouver pour le troisième épisode de l'émission d'Acrimed. Un épisode un peu particulier ce mois-ci puisqu'on a décidé de se retrouver entre nous pour vous présenter et surtout pour vous donner envie d'acheter le dernier livre de l'association « Les médias contre la rue, 25 ans de démobilisation sociale » paru aux éditions Adespot le 12 novembre. Un livre qui a été coordonné par Olivier Poche, rédacteur d'Acrimed, ici présent avec nous. Salut à toi. Avant de rentrer dans le vif du sujet, on vous propose comme d'habitude un petit détour par une publication du site. Une chronique qui n'est pas sans rapport en réalité avec la thématique du jour puisqu'elle concerne le journalisme social ordinaire tel qu'il est pratiqué dans les médias dominants. Et je vais laisser Sophie en faire le portrait, inspiré d'un long article qui inaugurait le 40e numéro de notre revue Média Critique. Alors, Média et Travail, le journalisme social en miettes. Sophie, tel était notre malheureux diagnostic?
12: Oui, tout à fait, Pauline. Dans cet article, d'ailleurs, on s'est intéressé à la représentation des travailleurs et du monde du travail dans les médias. Et on dresse dans un premier constat qui est que cette représentation reste majoritairement l'affaire des classes dominantes et tributaires de leur regard. Cette observation, elle se chiffre d'ailleurs, puisque le CSA sort chaque année une observation et un comptage. Et en 2020, il observait que les CSP- les plus populaires ont été largement sous-représentés à l'écran, c'est-à-dire à hauteur de 9%, alors qu'ils représentent 27% de la population. Et la tendance s'inverse évidemment quand il s'agit des classes supérieures, puisqu'ils représentent 28% de la population française et 75% des personnes représentées à l'écran ou à la radio. Dans le détail, les cadres, professions libérales et chefs d'entreprise, qui composent eux seulement 10% de la population française, représentent 64% des personnes présentées dans les productions audiovisuelles. Alors, on aurait pu croire que la crise du Covid allait remettre la question du travail et des travailleurs sur le devant de la scène médiatique, et ce fut en partie le cas. Mais ce traitement médiatique des travailleurs du Covid n'a pas échappé aux angles morts et aux biais habituels, donc c'est-à-dire un parti pris patronal, une invisibilisation des travailleurs essentiels, une occultation des propositions de gauche au profit de la doxa libérale. Si on prend l'exemple du télétravail qui a été largement couvert, cet objet n'a pas échappé au biais du journalisme de classe, avec une floraison de reportages sur des jeunes cadres technophiles qui sont partis télétravailler au bout du monde dans des îles paradisiaques. Donc je vais citer trois titres assez exemplaires. À Madère, la possibilité d'une île pour les télétravailleurs, c'était dans M le Mag. La Thaïlande, paradis tropical du travail à distance, c'était sur France 24. Et enfin, l'essor des digital nomades avec le Covid, quand je fais une pause, je vais sur la plage. Ça, c'était sur Europe 1. Et en parallèle du télétravail, les journalistes ont découvert que les poubelles ne sont pas ramassées par magie des trottoirs, que leurs bureaux ne sont pas nettoyés par des lutins, ou encore leur repas livré par pigeons voyageurs. Et à ces travailleurs, ils ont donné un nom tout ajusté, les invisibles. Alors, je ne sais pas vous, mais autant des caissières, des infirmières, j'en rencontre tous les jours, mais des propriétaires, des traders ou des gestionnaires de fonds de pension, beaucoup moins. Pourtant, ce ne sont pas eux les invisibles, mais ce sont plutôt les infirmières. Donc, quand on parle d'invisibles, c'est invisible pour qui? Et surtout, à cause de qui? Ce sont les journalistes qui ont donné ce nom. Et cette révélation, elle leur a permis de faire des sujets et des émissions qui étaient hors normes par rapport à la norme qui invisibilise en permanence ces travailleurs. Et donc on a vu des reportages plutôt de bonne facture sur les conditions de travail à l'hôpital. Mais en revanche, les espaces les plus en vue de l'information, comme les matinales, ont continué à exclure ces travailleurs-là. Donc dans les matinales radiophoniques, ce sont les médecins et les chefs de service qui ont eu la parole, au détriment des aides-soignantes, des infirmières et des agents de nettoyage. Et ce phénomène, il a été porté à l'extrême par l'émission Grand Bien Vous Fasse, le 1er mai 2020, puisqu'ils ont consacré une émission sur l'invisibilisation des travailleurs du nettoyage, sans jamais leur donner la parole. Pour s'imposer dans les médias, la parole ouvrière doit dès lors entrer par effraction. Tiziri Candy en a fait la démonstration pendant la grève des femmes de ménage de l'Ibis Batignolles, puisqu'elle a pu interpeller le PDG du groupe Accor Hôtel, en passant par le Standard de France Inter, et ce dernier était interrogé par Nicolas Demorand et Léa Salamé sur les conséquences du Covid pour l'hôtellerie. Donc Tiziri Candy lui a posé directement la question, à quand la fin de l'esclavage moderne chez le groupe Accor, surtout que ces femmes de chambre sont en grève depuis 15 mois. On imagine bien que Léa Salamé avait déjà posé cette question. Si la grève des femmes de chambre a été couverte, les grévistes n'ont que rarement eu accès au plateau des grands médias et ne furent jamais invités dans les matinales, à contrario de leur PDG. Ainsi, la parole des travailleurs, qui ne sont jamais considérés par les journalistes comme une force politique agissante, est la plupart du temps reléguée au rang de témoignage, laissant la part belle à l'émotion et circonscrite à des micro-trottoirs. C'est Julien Brigaud, le journaliste indépendant, qui résume très bien ce phénomène, puisqu'il nous disait « L'enquête sociale, ce n'est pas seulement d'aller faire des micro-trottoirs dans les manifs. Les médias en général font ça très bien. Montrer le désarroi des victimes, ça ils adorent. » Est-ce que vous êtes triste d'avoir perdu votre travail? Est-ce que vous êtes triste d'être en burn-out? Qu'est-ce que ça vous fait d'avoir perdu votre maison? On ne peut pas se contenter de ça. L'enquête sociale, c'est d'essayer de relier les dominants et les dominés, essayer de tisser un lien, parce qu'il y a un lien direct. Si les riches sont plus riches, c'est parce que les pauvres sont plus pauvres. Pour des raisons autant économiques qu'idéologiques, l'enquête sociale a été réduite à peau de chagrin dans les grands médias. Sur France Inter, la direction a eu raison des principaux créneaux qui leur étaient réservés. Ainsi, l'émission « Comme un bruit qui court », qui avait succédé à « La base si j'y suis », a été à son tour éjectée de l'antenne en 2019 par Laurence Bloch, et ce malgré de bons chiffres d'audience. À l'époque, la direction invoqua la nécessité de renouveler l'antenne avant de complètement craquer et d'admettre que l'émission était trop militante. Quand les ouvriers s'expriment, c'est trop militant. Mais quand les patrons parlent, on appelle cela de l'économie, disait d'un trait la réalisatrice Jocelyne Lemaire d'Arnaud, qui a réalisé le documentaire sur les ouvriers de Michelin, Parole de Bibs, et ce documentaire avait été refusé par Canal, le CNC, la SCAM et Arte, au prétexte qu'il était trop militant. Il ne viendrait jamais, en effet, à l'idée d'une Léa Salamé ou d'un Nicolas Demorand de qualifier la parole patronale de militante. Encore moins de remettre en cause le poids qu'elle occupe dans les productions médiatiques sur le social. Et pourtant, à mesure que les créneaux dédiés à l'enquête sociale se sont amenuisés, la question du travail a été en partie intégrée aux chroniques, émissions et interviews Echo. De quoi d'emblée orienter le cadrage, a fortiori quand ces émissions invitent majoritairement des patrons. Ainsi, les journalistes sont au chevet du patronat, prêts à recueillir leurs lamentations, trop de charges sociales, pour ces patrons qui créent de l'emploi, qui endossent tous les risques, tandis que les risques que subissent les travailleurs, il n'est jamais question, alors que le nombre d'accidents du travail s'élève à 650 000 par an. Parallèlement aux émissions Echo, se sont également développés les reportages et magazines type Bien-être ou Vie quotidienne, qui prennent à leur tour en charge les questions liées au travail. Ces émissions s'adossent au journalisme de solutions, et elles se sont multipliées dans les rédactions ces dernières années. Et donc, ces émissions, à défaut d'informer sur les conditions de travail, d'enquêter sur le monde social, sur l'entreprise et sur les systèmes de domination qui s'y jouent, elles dépolitisent les enjeux en préconisant de travailler sur soi. Donc, elles se font prescriptrices de méditation pleine conscience plutôt que de syndicalisation, de yoga du rire plutôt que de débrayage, et promoteurs de solutions individuelles qui ne saperont ni les politiques patronales ni l'ordre social. À rebours de cette litanie libérale et des pratiques professionnelles moutonnières qui la servent, des journalistes gardent le terrain chevillé au corps. Ce sont des journalistes qui, au prix de leur précarité, continuent à faire un journalisme d'enquête sociale en racontant des vies, des corps et des luttes sociales. C'est un journalisme qui fleurit dans les marges, dans la presse alternative, indépendante. Et comble de l'ironie, ces journalistes qui documentent le réel sont régulièrement taxés d'être des militants. Un stigmate que leur accole une partie de la profession, vissée au siège des plateaux télé à la remorque des réformes antisociales, et ceux-là malheureusement ne prennent jamais leur retraite.

0: Alors rentrons maintenant dans le vif du sujet autour du livre « Les médias contre la rue ». C'est un livre qui retrace 25 ans de maltraitance médiatique des mouvements sociaux de 1995 à aujourd'hui. C'est un livre important pour notre association à plusieurs titres. Peut-être d'abord et avant tout parce que pour Acrimed, tout a commencé avec un mouvement social. Celui de 1995, massif, contre le plan Juppé, ce vaste plan de réforme des retraites et de la sécurité sociale. Alors à l'époque, un appel des intellectuels en soutien aux grévistes est paru, notamment autour de Henri Malheur et de Pierre Bourdieu, et dans son sillage est née l'idée de constituer un observatoire des médias, motivé par une exaspération certaine face au traitement médiatique du mouvement social de 1995. L'appel pour une action démocratique sur le terrain des médias, publié le 30 mars 1996 et rassemblant des journalistes, des chercheurs, des écrivains, etc., a signé l'acte de naissance d'Acrimed. Depuis, l'observation des mouvements sociaux au prisme des médias dominants est si ce n'est le terrain de prédilection de notre association. Notre site regorge d'articles en la matière, près de 400, dont nous avions livré une première synthèse en 2007 en publiant « Médias et mobilisation sociale, la morgue et le mépris » aux éditions Sileps. Et quelques années plus tard, pour fêter les 25 ans d'Acrimed, l'idée est venue de préciser le tableau. C'est ainsi qu'est né le livre dont on va parler aujourd'hui, donc « Les médias contre la rue, 25 ans de démobilisation sociale ». Ce livre, pour en dire un tout petit mot, suit une découpe chronologique. On a un mouvement social par chapitre, dont je vous donne le sommaire en fonction de la sélection non exhaustive que nous avons opérée. Donc 1995, le plan Juppé. 2003, réforme Fillon des retraites. 2006, contrat première embauche. 2007, retraite bis, réforme des régimes spéciaux. 2009, grève générale en Guadeloupe. 2009, également, réforme des universités. 2010, troisième, réforme des retraites. 2011-2015, on a traité un peu de la Grèce. 2016, loi travail. 2018, réforme de la SNCF. 2018-2019, gilets jaunes. Et 2020, la quatrième réforme des retraites. Et entre ces différents chapitres, on a inséré aussi quelques encadrés consacrés par exemple à la révolte des banlieues, consacrés au traitement médiatique autour de Greta Thunberg, et consacrés également aux prémices du mouvement MeToo, c'est-à-dire à la réception dans les médias de Balance ton porc, qu'on avait intitulé dans un encadré, la complainte des éditocrates. Voilà, donc le travail pour ce livre a été avant tout pensé comme une mise en valeur des archives d'Acrimed, c'est-à-dire que les chapitres débutent tous par une mise en contexte de la réforme entre guillemets abordée et de la mobilisation qu'elle a engendrée, et ensuite ils reproduisent un ou plusieurs articles qui parus à l'époque en fait sur notre site. Si le même ronron médiatique est à l'œuvre depuis 25 ans, on a cherché un peu à varier les angles d'approche de notre critique en fonction des chapitres, de façon à rendre la lecture agréable, en tout cas on le souhaite, mais aussi de façon à mettre en lumière le vaste panel des mécanismes, des pratiques et des biais qui contribuent à discréditer systématiquement les mouvements sociaux et à produire une information de piètre qualité. Est-ce que c'est bien résumé, Olivier ?
1: Mais oui, très bien. J'ai rien à ajouter.
0: Donc justement, peut-être que avant de t'en aller, peut-être que tu peux commencer à dresser le portrait du sujet.
1: Mais volontiers. Alors, avant de brosser ce tableau, j'aimerais commencer par introduire un petit peu de nuances dans les angles que tu as déjà présentés. Je crois qu'il faut se méfier de la caricature. Je crois que c'est mal, la caricature. Enfin, ça dépend. Enfin, en tout cas, pas pour les médias. Il ne faut pas caricaturer les médias. Je crois qu'il faut, comme disait un grand philosophe contemporain, je crois que c'était David Pujadas, il faut savoir penser contre soi-même. Et donc voilà, je voudrais introduire un peu de complexité. Donc il faut évidemment pas tout mettre dans le même panier. Il y a des différences entre les médias Il y a aussi des différences entre le traitement des manifestations. Toutes les manifestations ne sont pas maltraitées. Il ne faudrait pas jeter le bébé avec l'eau du bain et l'ensemble des médias qui sont, comme on le sait, indispensables à notre démocratie. Donc je pense en particulier à une manifestation en mai 2020, c'est tout récent, où on a vu la mobilisation d'une bonne partie du champ médiatique en faveur des manifestants. On a vu des journalistes de deux chaînes d'information continue bien connues accompagner les manifestants dans le bus qui les emmenait sur le lieu de la manifestation, en l'occurrence l'Assemblée nationale. On a vu des chaînes d'information continue toujours retransmettre en direct, sans coupure, des interventions syndicales de près d'une demi-heure en fin de manifestation. On a remarqué ça avec intérêt à Acrimed parce qu'on n'avait jamais vu ça. On a même observé, assisté plutôt à l'observation conjointe d'une minute de silence de la part des journalistes, donc participer à cette minute de silence observée par les manifestants en hommage à leurs collègues victimes de violences. Et on a assisté à un défilé de syndicalistes sur les plateaux, reçus avec honneur, bienveillance, compréhension. D'ailleurs, j'aurais voulu citer deux questions, en particulier je pense à celle de notre bien-aimée Sonia Mabrouk, qui, s'adressant à ces syndicalistes, demandait s'il y avait une revendication, une demande, une impérieuse nécessité sur laquelle les manifestants insistent, ce serait laquelle ? Et on a même vu Éric Brunet demander à son correspondant de lui faire entendre précisément les chants de revendication des manifestants. Des policiers, en l'occurrence, puisque effectivement il s'agissait de la manifestation de policiers le 19 mai 2020 à l'Assemblée nationale. Et vous retrouverez toutes cet épisode relaté en détail dans notre encadré qui s'appelle Manif de flics, un contre-exemple. Parce qu'effectivement, il s'agit d'un contre-exemple et pratiquement du seul. On en a trouvé d'autres, mais c'est d'autres manifestations de policiers. Donc, je sens bien ce que vous allez, ce que vous allez me dire.
0: C'est ça. On voulait te dire que c'était... Alors bon, tu l'as dit, un contre-exemple, une preuve en acte, en tout cas que le maltraitement médiatique des mobilisations sociales, visiblement, n'est pas une fatalité. Mais ce que tu attendais plus, c'est justement l'exception qui confirme la règle. Donc là, je te lance vraiment sur le
1: mais
0: sujet.
1: Oui, vas-y.
0: Donc quelle est la règle ? C'est-à-dire quelles sont les grandes tendances que l'on observe depuis 25 ans et plus.
1: Oui, parce que si on met donc de côté ces quelques manifestations de policiers, effectivement, la règle du traitement médiatique des mobilisations sociales, elle est bien différente. Alors, le plus visible, évidemment, pour un observateur dilettante des médias, c'est sans doute l'hostilité des éditocrates. Les éditocrates, une personne, on peut essayer de définir ce terme qu'on emploie peut-être un peu trop, mais disons que c'est une personne qui détient un certain pouvoir dans les médias et qui usurpe le titre de journaliste pour pratiquer un militantisme de plus en plus débridé. Et donc ça, c'est le plus visible, c'est l'unanimité et l'hostilité des éditocrates contre les acteurs mobilisés et en faveur de la réforme. Alors, je crois qu'on a un petit exemple de ce genre d'intervention.
2: Bienvenue, Monsieur Martinez, bonjour.
3: Bonjour.
2: Est-ce que d'abord je peux vous féliciter ? Inconnu il y a 4 mois, votre notoriété dépasse largement les frontières de la France. Bravo, Monsieur Martinez. Et vous êtes devenu le metteur en scène et l'acteur d'un spectacle qui est douloureux et épuisant pour les Français et qui est coûteux pour la France et pour son image. Aujourd'hui, vainqueur apparent d'un conflit syndical et politique que vous déclenchez, que vous entretenez, certes pas seul, est-ce que vous n'en risquez pas d'en être bientôt le grand perdant ? Parce qu'on n'est pas en tête de tous les cortèges et combats d'arrière-garde, On ne nuit pas à la croissance et aux emplois sans en payer un jour l'addition.
3: Cause commune, la voie des possibles.
1: Difficile de redémarrer, donc c'est... C'est Jean-Pierre Elkabbach face à Philippe Martinez en 2016.
0: Ouais, juin 2016, dans une émission en partenariat Europe 1, Le Monde, iTélé. Mmh. Le
4: Donc
0: grand
4: en
0: rendez-vous.
4: En pleine loi de travail.
0: Voilà.
1: En pleine loi de travail.
0: C'est ça. La morgue, quoi.
1: Je me disais, en écoutant ce son, on pourrait envisager peut-être le dépôt d'une plainte pour violence symbolique volontaire par personne dépositaire d'une mission d'information. Mmh. On pourrait se constituer partie civile, mais il faudrait que la victime accepte de déposer plainte d'abord.
0: On devrait déposer plainte.
1: On pourrait proposer à M. Martinez. Donc bah, ça, c'est le plus visible, évidemment, c'est le plus évident. Mais il y a beaucoup d'autres façons de procéder de la part des médias dominants, des médias de la domination, les grandes radios, les grands journaux. Pour recouvrir les manifestations et les mobilisations en prétendant les couvrir. Ça s'inscrit dans ce que Sophie disait tout à l'heure, c'est-à-dire d'abord une méconnaissance et une ignorance du monde du travail qui est effectivement invisible, pour le coup le mot est bien choisi, dans les médias. Et ça, c'est non pas par temps de mobilisation, mais par temps calme, quoi. C'est le fond du décor, c'est qu'on n'en entend jamais parler, en fait. Et quand des mobilisations arrivent, parfois on n'en entend pas non plus parler, parce qu'il y a des mobilisations sociales qui passent complètement à la trappe. Et on a le sentiment même que c'est de plus en plus fréquent, et en particulier depuis quelques années, depuis la crise du Covid en particulier, dans les deux dernières années, on a vu des mobilisations sociales qui n'avaient pas le droit de citer, ou alors enfin de... Et pourtant des mobilisations assez importantes, notamment au vu du contexte sanitaire, et qui n'avaient aucune mention à l'antenne. Donc ce qu'on observe, c'est la réduction de la couverture des mobilisations à une observation de très loin des manifestations. Et en général, pour les couvrir, on se contente de compter le nombre des manifestants qui les composent, en se fournissant de préférence auprès de la préfecture de police pour avoir les meilleurs chiffres qui permettront de conclure à un essoufflement du conflit. Donc les mobilisations sont observées de très loin. On s'occupe pas. En fait, on s'occupe de la partie émergée de l'iceberg, c'est-à-dire des manifestations qui ponctuent un mouvement, mais un mouvement social, c'est d'abord des revendications, un projet de réforme auquel on s'oppose, auquel on peut opposer un projet alternatif, et en s'intéressant uniquement aux jours de mobilisation qui ponctuent le mouvement, on passe à côté de l'essentiel.
4: Bah peut-être pour rentrer un peu plus dans le détail de ces pratiques qui invisibilisent les revendications et des contestataires, c'est de nous parler, peut-être que tu peux nous parler des formats journalistiques qui sont appliqués à ces mouvements sociaux en grande partie.
1: Oui, alors c'est surtout dans les JT qu'on peut observer ça. On sait que un reportage de JT standard, c'est 2 minutes. Et évidemment, en 2 minutes, on peut difficilement faire le tour d'un sujet en général aussi grave et compliqué que sur lesquels portent les mouvements sociaux du genre de ceux qu'on a observés. Et d'autant que les sujets de 2 minutes des JT en général sont consacrés à faire le tour des mobilisations, en passant dans une quinzaine de villes de France, en donnant 3 chiffres de mobilisation. Et en général, on agrémente ces 2 minutes de 20 secondes de micro-trottoir qui consiste à promener son micro. Alors, parfois dans les cortèges, mais de préférence plutôt sur les quais du métro bondé et du RER en panne, pour recueillir les avis qu'on imagine enchantés des voyageurs. Donc évidemment, avec ce genre de micro-sujet, de micro-trottoir, on peut difficilement proposer une couverture satisfaisante d'un mouvement social, d'autant que, et c'est le dernier point, en général, ce que les journalistes dominants aiment faire lors de ces journées de grève auxquelles ils bornent leur couverture du mouvement social, c'est de mettre en avant les effets de la grève, les conséquences sur les usagers, plutôt que les causes, évidemment, les revendications, les contre-propositions, etc. Donc, évidemment, les reportages se multiplient sur les conséquences désastreuses, sur les usagers, les Français en général, qu'on oppose aux grévistes. Et je crois qu'on a un autre son pour illustrer ceci.
5: Bruno Poncet, un pays paralysé pendant 3 semaines comme en 95, c'est ce que vous envisagez ?
6: Il y a le droit de manifester, il y a les blocages. Le gouvernement dit que le fait d'appeler à bloquer les raffineries comme vous l'avez fait, ce n'est pas le droit de manifester, ce n'est pas le droit de grève et que c'est illégal. Vous dites quoi ? Vous répondez quoi ?
7: Je réponds que la CGT appelle à faire grève.
6: Vous n'avez pas appelé à bloquer les raffineries ?
7: Donc nous appelons à faire grève.
8: Mais pas à bloquer donc.
7: Nous appelons
6: à bloquer les dépôts peut-être ? Pour être très proche sur la sémantique.
7: Vous me posez la question, que fait la CGT ? Vous pouvez faire la réponse, mais...
6: Non, mais justement,
7: CGT,
6: je vous pose la question.
7: C'est plutôt moi que vous. Donc, je vous dis, merci.
6: Quel est l'objectif d'appeler à faire la grève des raffineries, notamment c'est d'empêcher les Français de mettre de l'essence, en fait.
7: Mais madame...
6: Vous n'appelez pas au blocage. Juste pour la sémantique, je l'ai mal entendu, j'ai mal compris, donc.
7: Je vous le redis une autre fois, la CGT appelle à faire grève.
8: Est-ce que la CGT appelle à ce qu'il n'y ait pas de blocage ?
9: Vous mettez en avant les régimes spéciaux, mais est-ce que vous pensez parfois à cette France qui a envie de travailler ? À cette France dont on parle peu ? À cette France qui souffre du manque à gagner dû au contexte social ? Est-ce que vous y pensez ?
10: Mais qui souffre le plus de la grève et des blocages ? Qui souffre le plus ? Le CAC 40 s'en moque. La bourse ? Elle monte. Qui souffre le plus ? La vente en ligne ? La vente en ligne ?
11: Ouais. Alors là,
10: Amazon se régale en ce moment, Olivier Besancenot.
11: Moi, je
10: serais... Ah non, vous n'êtes pas d'accord.
11: Je serais plus prudent.
10: Ah
11: non,
10: bah d'accord. Bon.
12: On a déjà vu une démonstration de force la semaine dernière, mais une mobilisation longue, est-ce que ça ne risque pas de faire basculer l'opinion, justement, qui se sent peut-être prise en otage ? On dit ça à chaque grève, mais c'est pas vraiment le mot... par les blocages dans les transports, par les blocages des profs, par quotidiennement, qui sont empêchés dans leur quotidien de travailler, par exemple.
13: Le droit de grève prévaut, c'est bien normal. La liberté de travailler, qu'en est-il ?
14: On pose une question sur une catégorie dont on n'a pas encore parlé, c'est les usagers des transports publics. Quel message
7: c'est les mêmes,
14: Oui, mais quel message vous leur faites passer ?
13: Pas tous.
14: On ne lâchera rien, quelles que soient les conséquences. Et l'argument des conséquences économiques, du manque à gagner pour les commerçants en période de Noël, est-ce que vous en tenez compte dans votre détermination ?
10: Mais qui galère ?
15: Mais nous tous.
10: Le salarié de la RATP galère.
15: Nous tous.
10: Le salarié
15: bien
10: de
15: sûr.
10: La SNCF
15: bien
10: galère.
15: Oui.
10: Ou celui ou celle qui fait 20 km à pied pour aller bosser.
15: Non. Moi,
10: qui galère le
15: Bourdin,
10: plus.
15: Je vais vous dire quelque chose.
10: Qui?
15: Je ne participe
10: pas. Je vous pose la question.
13: La Fédération des petits commerçants, l'Alliance du commerce s'alarme. Un pacte fort de la grève, chute des ventes. Ce ne sont pas des privilégiés, ces gens-là. Ce ne sont pas des nantis. Qu'est-ce que vous leur dites?
16: Bruno Retailleau, le sénateur Les Républicains, a déposé une proposition de loi pour créer un service minimum garanti avec possibilité de réquisition des grévistes pour assurer aux heures de pointe un minimum de transport. Ça paraît pas du bon sens, mais en tout cas, ça se défend, non ?
17: La grève, parfois, elle pénalise les plus fragiles, ceux qui n'ont pas forcément de voiture pour aller travailler, ceux qui habitent loin des centres-villes, parfois en très grande banlieue, très loin.
9: Bien sûr. Vous envoyez la balle dans le camp du gouvernement, mais les syndicats ont une responsabilité. Vous êtes un responsable syndical. Qu'est-ce que vous dites aujourd'hui, par exemple, aux commerçants qui sont en train d'écouter Europe 1 et qui sont en train de calculer leur manque à gagner pour le mois de décembre ?
8: Selon plusieurs enquêtes d'opinion, Philippe Martinez, le soutien aux grévistes est en baisse. C'est désormais la plus longue grève à la SNCF depuis mai 68. Les Français, surtout les Franciliens d'ailleurs, se débrouillent comme ils peuvent pour circuler, pour se rendre à leur travail. Des commerçants ont perdu beaucoup de chiffres d'affaires pendant les fêtes. Certains redoutent même, on le disait hier à Paris, de mettre la clé sous la porte. Est-ce que vous assumez toutes ces conséquences, tous ces effets de la mobilisation ? Est-ce que ça vous fait réfléchir et pourquoi pas douter ? Si le gouvernement continue à avancer, comment voyez-vous la perspective d'une défaite ?
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0: Alors, tu parlais des éditocrates au début de cet entretien. Ils sont presque tous là, donc on peut quand même les citer. Anne-Elisabeth Lemoine sur France 5, Léa Salamé et Nicolas Demorand, évidemment, Sonia Mabrouk, Jean-Jacques Bourdin, Sandra Gondouin, un peu moins connu sur BFM TV, Alba Ventura, bien sûr, sur RTL, Jeff Wittenberg, Gérard Leclerc sur CNews et Marc Fauvel, le grand intervieweur de France Info. Alors, c'est vrai que mis bout à bout, on se prend quand même une petite claque, mais bon, c'est pas, c'est tous ces exemples quand même se sont passés dans les grands médias audiovisuels entre le 5 décembre et le 10 décembre, donc ça fait quand même une belle concentration, hormis France Inter, où c'était début janvier, si je veux être tout à fait honnête.
1: Qu'est-ce que 2019,
0: c'est 2019, ouais, décembre 2019, c'était la sur la dernière réforme des retraites. Voilà, donc je pense que il parle très bien de même, quoi.
1: Oui, mais moi, ce qui m'a touché, c'est qu'ils prennent, c'est la façon dont ils se soucient des gens qui souffrent, hein, ceux qui souffrent, qui subissent cette affreuse grève, qui n'ont pas d'argent, les commerçants qui vont fermer. Enfin, moi, je trouve que c'est
0: l'empathie de circonstance. Voilà.
1: Bien ciblé, et donc qui permet effectivement d'opposer les grévistes au reste de la population qui subit la grève, comme si les grévistes ne subissaient pas eux-mêmes les conséquences des grèves qu'ils mènent, comme si les grévistes ne souffraient pas, évidemment. C'est éloquent.
0: Voilà, et je pense qu'on peut dire aussi que on a des facteurs cumulatifs aussi. Genre par exemple en ce moment, il y a une grève de la SNCF, et donc évidemment comme c'est Noël, ça fait deux facteurs absolument terribles.
4: Et donc, chez Noël.
0: Voilà. Et donc je pense qu'on peut entendre absolument tout ce que tu viens de dire se décliner dans les journaux du matin, du midi et du soir en boucle.
4: Le traitement médiatique du mouvement social en Guadeloupe, c'était la même rhétorique. Ces pauvres habitants qui ne peuvent plus circuler, la pénurie ils sont victimes de la pénurie à cause des grévistes qui bloquent la circulation. Donc, c'est toujours la même recette appliquée à chaque mouvement social.
1: Des tendances de fond.
4: Avant de passer à la deuxième partie de l'entretien, on va écouter une petite musique, Sans la nommer, de Moustaki.
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0: Alors, dans la première partie de l'entretien, on a vu comment les revendications des manifestants sont invisibilisées dans les reportages, mais elles sont, en plus d'être invisibilisées, elles sont aussi disqualifiées sur les plateaux télé et radio. Donc peut-être tu peux nous parler sur la façon dont la parole des contestataires est accueillie par les journalistes sur les plateaux des grands médias.
1: Oui, bah on en a déjà eu quelques exemples dans les sons qu'on a entendus. Des contestataires, des acteurs des mouvements sociaux, quand ils arrivent sur les plateaux de télévision ou de radio des médias dominants, évidemment, ils sont confrontés à un univers qui leur est structurellement hostile. Par la présence, ne serait-ce que par la présence de ces éditocrates qui les accueillent, mais pas seulement. L'univers médiatique, c'est un univers de discours, de mots, et il y a un certain nombre de formules toutes faites, de mots d'un certain lexique journalistique qui sont utilisés de façon quasi réflexe, automatique par les journalistes pour évoquer ces mouvements sociaux et qui sont autant de mots écrans qui les empêchent et qui empêchent leurs auditeurs ou leurs lecteurs de se rendre compte, de rendre compte, et donc pour le lecteur de se rendre compte de la réalité d'un mouvement social. Donc sur le site d'Acrimed, on a publié il y a déjà longtemps, en 2003, un lexique automatique du journalisme par temps de grève, où on a fait la liste de ces mots qui sont autant de pièges tendus aux contestataires, autant de formules répétées tous les jours à tout propos. Et en fait, qui sont autant d'obstacles en fait à franchir pour des acteurs mobilisés sur un plateau, il faudrait commencer par déconstruire le discours qui est répété jour après jour dans les médias. Donc au titre de ces mots du lexique automatique, on a évidemment les privilégiés qui sont comment dire,
0: les cheminots par exemple.
1: Alors oui, je cherchais pas des exemples de privilégiés, je cherchais d'autres mots. Alors par exemple les privilégiés accrochés à leur privilège comme les moules à un rocher, selon la célèbre formule d'un ancien premier ministre, évidemment qui sont crispés sur leurs avantages, qui font preuve de corporatisme, d'un certain égoïsme, d'un individualisme, et qui forment donc un front du refus face à le camp de la raison, incarné par généralement le gouvernement, si tant est que celui-ci promeut une réforme néolibérale. Et donc cette réforme, c'est la réforme dont les journalistes sont chargés de vanter les bienfaits.
2: Yves Verrier, vous êtes en grève alors que les discussions se poursuivent, alors que rien n'est encore fixé, alors que les ajustements peuvent encore intervenir sur la feuille de route des retraites. C'est quand même une situation inédite.
3: Vous n'attendez pas de voir le contenu de cette retraite, de cette réforme, avant de décider ou pas d'aller jusqu'au retrait?
4: Le gouvernement dit tout le monde va y gagner, on n'en sait rien. Vous dites tout le monde y perd,
5: mais oui, mais
4: on
5: n'en
4: sait
5: rien. Calcul.
2: Mais comment s'opposer à un texte, Olivier Besançon, dont les détails ne sont pas encore connus? Ce sera en milieu de semaine prochaine. Édouard Philippe s'exprimera, il va donner le projet de cette réforme.
6: Quand on regarde la réforme des retraites, le régime universel, c'est-à-dire la même chose pour tous, un système par points qui en principe garantit l'équité, une retraite minimum qui va être remontée à 1000 euros, on a presque envie de vous dire c'est une réforme de gauche.
7: Quand Jean-Michel Blanquer dit hier soir sur LCI, il n'y aura pas une pension d'enseignant qui va baisser.
8: C'est faux. Dans l'état actuel, c'est faux.
7: Mais vous ne le croyez pas.
8: Mais non, mais c'est faux.
7: Lui vous dit, on va faire en sorte qu'aucune pension ne baisse.
9: Les enseignants ne seront pas perdants, ni sur leur pension, mais en plus, ils vont avoir leur pouvoir d'achat qui sera augmenté durant leur période d'activité.
10: Ce nouveau système de retraite, si jamais ils se mettent en place, ce serait l'occasion pour les enseignants, et ils ont été nombreux dans la rue jeudi dernier, de voir leur salaire augmenter.
7: On va améliorer les pensions pour les femmes, on va améliorer
8: vous
7: les pensions
8: pour les... Vous ne m'écoutez pas, c'est dommage.
9: Et puis, deuxièmement, une chose très très importante, c'est que les agriculteurs sont véritablement les grands gagnants de cette réforme de retraite.
3: Jean-Philippe Moinet, elle est passée cette réforme dans les autres pays d'Europe. Comment ça se fait que nous, on n'arrive pas à la faire passer?
10: Est-ce qu'il n'y a pas une forme de revanche, finalement, là, en ce moment, de s'en prendre pas simplement aux retraites, mais à toute la politique d'Emmanuel Macron depuis deux ans et demi, c'est ça?
5: Vous pensez vraiment qu'Édouard Philippe et Emmanuel Macron peuvent manger leur chapeau à ce point-là et dire on s'aligne sur la position de la CGT, on remballe notre réforme et on rentre à la maison?
11: Là, de toute façon, toutes les indications qui viennent du gouvernement, c'est qu'ils ne renonceront pas au système. Ils veulent des aménagements importants, mais pas renoncer. Est-ce que ça veut dire que dès jeudi, vous êtes de nouveau dans un appel à la grève et aux manifestations?
0: Alors voilà, autre petit florilège, c'est toujours
1: un
0: plaisir, et c'était toujours à propos de la réforme des retraites. Donc il faut évidemment, se mettre dans la place en fait des contestataires et là évidemment ce qui saute aux yeux, c'est le suivisme à l'égard du gouvernement, la reprise des éléments de langage quasi mot pour mot. Et surtout il faut imaginer dans quelles conditions en général ils interviennent. Ça, tu en parlais tout à l'heure, s'ils ont un éditocrate en face d'eux, c'est presque du bol, quoi, parce qu'en général ils sont plusieurs. Mais donc voilà, on imagine à quel point là c'est difficile de développer un propos dans des conditions pareilles, quoi. C'est ce que tu disais au début.
1: Ouais. Non, alors, du coup, dans les extraits, on voit qu'ils font au moins l'effort de parler de la réforme précise et de citer quelques dispositions précises de cette réforme, parce qu'ils sont chargés de vanter précisément les avantages qu'elle va apporter. Mais pour élargir un peu la focale, en général, on se contente même, enfin, on prend même pas la peine en fait de détailler la réforme. On vend la réforme en un seul mot, alors à condition que ça soit précisément une réforme d'inspiration néolibérale qui va grignoter les acquis sociaux. On oppose aux contestataires leur refus de la réforme comme s'il s'agissait d'un progrès en soi, hein, sans même détailler, puisque précisément il ne s'agit pas de détailler le contenu de la réforme, les effets potentiels, il s'agit simplement de dire c'est la réforme, il faut réformer. C'était le thème de l'émission d'Arlette Chabot en 2003, je crois, Réforme Fillon. Elle avait fait cette fameuse émission au titre emblématique « Pourquoi est-il impossible de réformer la France ?» Et c'est la même question qu'on répète à tous les mouvements de retraite et aux autres d'ailleurs, mais particulièrement lors des mouvements de contestation des projets de retraite, et on en a quatre observés dans le livre, et on voit à l'identique répéter le même argumentaire: la réforme est indispensable, urgente, et elle est unique, c'est celle qu'on nous propose, c'est-à-dire raboter les droits des travailleurs.
0: Oui, je me rappelle d'un titre aussi de LCI, alors je sais plus, c'était en 2018 je crois, le bandeau c'était « La réforme ou le chaos ». Donc c'est vraiment...
1: Oui, ils sont dans le livre.
0: Ils sont aussi dans le livre.
1: La réforme ou le chaos, ou la réforme...
0: Mais c'était pendant les retraites
1: aussi. La fin
0: aussi.
1: Du monde peut-être,
0: oui.
1: Je ne sais plus.
0: Enfin, c'était un des deux.
1: Mais effectivement, et comme le dit Martinet, je crois, c'est mais vous ne m'écoutez pas, quoi. Ils sont vraiment en roue libre, ils sont pas, et c'est ça qu'on voit, ils sont pas là pour accueillir une parole ou la faire entendre, ils sont là pour imposer à ceux qui convoquent comme au commissariat les injonctions à se taire et à accepter la réforme. Et c'est un autre pouvoir des médias, c'est celui de cadrer le débat, d'imposer les sujets dont on va parler et la façon dont on va les évoquer. Et ça, c'est particulièrement sensible à propos des retraites, mais d'ailleurs comme d'autres mouvements. On va interroger les syndicalistes ou les contestataires qu'on consent parfois à inviter sur la méthode choisie par le gouvernement, sur leur attitude, l'attitude qu'ils vont adopter. Est-ce qu'ils vont se crisper encore davantage dans leur refus de la réforme, ou est-ce qu'ils sont prêts à envisager des compromis?
5: Vous avez rendez-vous avec le même Jean-Paul Delevoye cet après-midi, vous irez ou pas?
8: La CGT ira, oui.
5: Oui. Les autres syndicats aussi?
12: Ah ben ça, faut leur demander. Hein.
5: Vous ne parlez pas avant ce type de réunion pour arriver avec une position.
12: Si vous voulez,
2: combien vous avez eu de réunions, par exemple, avec le Premier ministre, avec le gouvernement?
12: Beaucoup, puisqu'il y a quand même.
2: Il ne s'est rien dit.
6: Il y a une semaine, vous disiez, je ne vois pas comment on n'irait pas. Il y a deux jours, vous disiez, on est en train d'y réfléchir, à y aller. Alors, avez-vous pris votre décision, Philippe Martinez? Serez-vous à la table des négociations ou de la concertation tout à l'heure? Et si oui, dans quel état d'esprit? Et vous y allez dans quel état d'esprit? Je vous repose la question. Bah, trouver des compromis, avancer,
12: le sujet,
6: ou refuser?
12: Il y a deux sujets.
2: Le Premier ministre se dit prêt à organiser une conférence, comme le demande Laurent Berger de la CFDT. Est-ce que vous en serez?
12: Par exemple.
2: D'accord, mais est-ce que la CGT sera, s'il y a une conférence organisée sur le financement des retraites, est-ce que la CGT sera là?
12: Évidemment, on ne va pas refuser. Mais si c'est pour nous demander...
6: Donc vous y serez.
12: Si c'est pour
6: vous
12: nous demander...
6: Seriez.
12: Je voulais juste avoir votre réaction, Philippe Martinez, à ce que demande Bruno Le Maire. Il vous demande de dialoguer et il dit la chose suivante, la CGT défend ses troupes plus que les Français.
13: On a entendu la CGT qui dit de toute façon sur les retraites, c'est retrait ou rien de la réforme. Mais en fait, vous voulez quoi? Vous voulez que le quinquennat soit terminé, qu'Emmanuel Macron s'en aille, qu'on arrête toutes les réformes et que... C'est une question. Hein.
14: Laurent Brun, la CGT a la réputation d'être dure dans le conflit, mais elle a aussi la réputation de savoir sortir d'un conflit. C'est pas vos troupes d'abord et les Français ensuite?
6: Vous ne voulez pas de compromis, Philippe Martinez. Mais tout le monde est à la recherche d'un compromis, la CFDT, le gouvernement. Vous voulez pas faire un pas en direction du gouvernement, vous voulez, on l'a entendu et compris, le retrait pur et simple de la réforme, c'est non à
12: non,
6: tout.
12: Mais non, mais vous, enfin, vous, écoutez,
6: non, mais vous avez le droit.
5: Vous y allez dans quel état d'esprit, Philippe Martinez? En disant, retirez toute la réforme, sinon on bloque et on continue de bloquer, ou en disant, on est prêt à négocier certains points?
12: Mais 23 fois, on les a vus, ça fait beaucoup, 23
7: donc
12: fois.
7: Ça fera une 24e.
12: On verra ce qu'on fait.
7: Mais... Pas sûr d'y aller. Mais...
15: Voilà, donc on a terminé sur... Madame Martichou, et là vraiment à ce moment-là, quand elle dit à Philippe Martinez, ça fera une 24e fois, je crois que là il est vraiment au bord de l'apoplexie. Donc ce qu'on a entendu, Sophie, tu voulais réagir aussi là-dessus, c'est que là on voit comment aussi les médias campent une position vraiment active et qui somment en réalité les contestataires de vraiment respecter un tempo et un agenda qui est en l'occurrence celui du gouvernement.
0: Oui, c'est ça, c'est-à-dire que les contestataires sont mis obligés d'être dans une position défensive, de justifier leur réaction face à la... aux réformes proposées par le gouvernement, alors que leur en général ils ont des contre-propositions qui sont très détaillées et qui ne font jamais l'objet de sujets dans les grands médias. La CGT, je pense notamment à la proposition de la semaine de 32 heures ou du SMIC à 1 800 €, proposition qui a été remise en avant par la CGT par exemple pendant la crise sanitaire, et alors que les SMICards étaient toujours faisaient partie des métiers essentiels pendant la crise sanitaire, donc c'était à l'agenda médiatique typiquement, et pourtant ces propositions sont jamais, que ce soit pendant les mouvements sociaux ou pendant voilà, la crise sanitaire, ces propositions sont complètement invisibilisées par les grands médias, et donc on fait croire, les grands médias font croire à la population que les contestataires sont seulement contre, alors qu'ils sont force de proposition.
1: Ouais, ce qui me frappe en écoutant le son, c'est l'abondance de questions fermées en fait. C'est est-ce que vous allez y aller ou pas? Est-ce que vous condamnez les violences, pour prendre un autre sujet dont on n'a pas parlé? Est-ce que vous condamnez les violences des manifestations ou pas? Est-ce que vous faites ceci? Mais par exemple, jamais de mais qu'est-ce que vous proposez? Où là, on serait obligé de laisser parler à la personne qu'on interroge. En fait, on leur pose des questions qui ne sont pas des questions, qui sont des injonctions, qui sont la répétition de la propagande gouvernementale ou de la communication gouvernementale. Et d'ailleurs, je ne sais pas qui c'est, quel est la journaliste en question qui se sent obligée de préciser. C'est une question, hein, parce qu'effectivement, à l'écoute, ce n'est pas évident. Quoi.
15: Non, ce n'est pas spécialement évident.
0: Le son qu'on vient d'entendre montre une série, en fait ce sont des véritables interrogatoires auxquels sont obligés de répondre les syndicalistes. On peut observer en général que les grands patrons ne sont pas... ne sont pas soumis à de tels interrogatoires. Non. Ils font, en général, c'est plutôt des questions complaisantes. Donc peut-être on peut aborder la question des conditions de prise de parole. Quand on dit aux journalistes que par exemple les contestataires ne sont jamais entendus, ils vont dire mais non, si on leur donne la parole parce qu'ils leur ont tendu le micro 3 minutes dans la rue ou même 10 secondes. Donc peut-être que on a une réponse à apporter à ça, c'est la question des conditions de prise de parole. Peut-être que tu peux nous en dire quelques mots.
1: Oui, bah évidemment, il ne s'agit pas seulement d'ouvrir un micro pour que on puisse entendre quelque chose. Il faut surtout quand on s'adresse à quelqu'un qui n'est pas habitué au plateau de télévision.

0: contraire faire preuve de beaucoup plus de bienveillance, de compréhension, leur donner, enfin faire en sorte de leur donner la possibilité de s'exprimer.
1: Et du temps.
0: Et du temps, voilà, du temps, de la bienveillance, de l'attention. Et on assiste en réalité à tout le contraire. À partir du moment où les gens qui sont pas habitués à venir sur les plateaux défendent, se mobilisent plutôt contre un projet soutenu par l'ensemble du champ médiatique dominant.
1: Oui, c'est quelque chose qu'on a vu aussi beaucoup dans le mouvement des Gilets jaunes. Que vous pourrez retrouver dans le livre.
0: C'est bon, plus tard le film.
1: Et voilà, donc avec d'autres angles d'approche, hein, comme on disait au début, beaucoup d'angles de notre critique. C'est vrai qu'on a effleuré la question des violences, mais elle est évidemment centrale. La question du journalisme de préfecture est évidemment centrale. Et des déclinaisons de ce dont on a pu parler sur d'autres mouvements sociaux, les mouvements féministes, les mouvements antiracistes. C'est vrai qu'on a mis un encadré sur Balance ton porc qui était pas qui au début s'est beaucoup décliné sur internet à travers un hashtag, mais on a vraiment tenu à inclure aussi les analyses parce qu'il y avait les mêmes réflexes médiatiques, les mêmes tirs de barrage, les mêmes rappels à l'ordre et les mêmes mécanismes en fait que pour les mouvements sociaux traditionnels. Voilà, je crois que l'émission se termine. On vous invite à offrir et à vous offrir du coup ce livre, Médias contre la rue, 25 ans de démobilisation sociale.
0: Illustré par Mathieu Cologan.
1: Illustré par Cologan, c'est bien de le rappeler, aux éditions Adespot. Il reste aussi encore quelques numéros du dernier média critique sur le travail à vous procurer donc sans modération. En attendant le prochain numéro qui sortira début février et qui passera à la loupe la longue banalisation de l'extrême droite dans les médias dominants. L'occasion aussi peut-être de vous annoncer dès à présent qu'Acrimed va co-organiser avec VISA, Vigilance et Initiative Syndicale Antifasciste, à la mi-février, une grande journée publique autour des liaisons dangereuses entre médias et extrême droite. Donc on a hâte de cet événement. Et enfin, un petit mot pour que nous puissions mener à bien et poursuivre toutes ces activités. Un petit mot pour vous inviter à participer à notre campagne de dons. Alors soit à vous rendre sur le site pour adhérer à l'association ou à nous donner quelques euros. Chez Acrimed, on le rappelle, ni argent magique, ni pognon dingue, ni millions d'aides à la presse. Donc on a besoin de vous pour continuer. Merci à vous. On se retrouve en janvier. Et d'ici là, on souhaite à toutes et tous de très joyeuses fêtes. Merci. Au revoir.
2: Merci, au revoir. Merci.

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1: Bonjour et bienvenue à toutes et toutes. Nous sommes lundi, il est 21h et comme chaque lundi à 21h, c'est l'heure de Sous les lapsus de l'actu. Mon camarade Brunto est face à moi dans les studios de Radio Cause Commune. Bonjour à toi Patrick, comment vas-tu?
2: Très mal.
1: Très très mal, d'accord.
2: Je viens de lire à l'instant cette phrase terrible de contre-attaque à propos de la Villa Montmorency,
1: oui,
2: qui héberge des hommes illustres et réputés et qu'on doit respecter, comme Monsieur Bolloré, Jean-Pierre Stérin, Nicolas Sarkozy, qui fait vœu de chasteté et de pauvreté en ce moment, et qui est donc contre-attaque, qui ose dire « Si d'aventure vous aviez des envies de guillotine, n'oubliez pas cette adresse, la Villa Montmorency, 12 rue Poussin à Paris. »
1: Absolument, alors effectivement, c'est un petit peu ce que moi je me plais à désigner comme des cloaques à bourgeois ou à riches, puisque bourgeois et riche, c'est pas tout à fait la même chose en réalité, mais bon, c'est pas le sujet, le cadre de l'émission de ce soir, mais effectivement, bah écoute, on salue du coup nos camarades de contre-attaque qui sont là pour le coup de très bonne inspiration.
2: Très beau repérage, meilleur que les gens du Louvre, je trouve.
1: Absolument. Alors, tu avais envie qu'on écoute, Patrick, je crois, en entrée de jeu de cette émission ce soir, une petite synthèse d'un peu moins de 3 minutes, produite par un citoyen, une citoyenne.
2: Oui, un citoyen qui s'appelle L'Esprit Critique.
1: L'Esprit Critique, voilà. Tout à fait.
2: Très posé, très calme et qui déroule le tapis sur Sarkozy.
1: Oui, parce que quand même, pourquoi on se permet de faire ça à l'épisode 112 de Sous les lapsus de l'actu, revenir un petit peu au fait, même si notre credo, vous l'avez compris, si vous nous écoutez, alors peut-être pas depuis 112 émissions, mais depuis quelques-unes, c'est moins, pas juste l'info juste que l'info. L'info juste à peu près, mais l'info à peu près.
2: Mais qui fait mal quand même.
1: Mais qui fait mal quand même. On voulait quand même revenir sur cette dernière semaine. Alors j'ai l'impression qu'elle a duré un mois. Cette mise en théâtre l'incarcération de Sarkozy à la santé. Hein, on ne doute pas qu'il va sortir dans moins d'un mois. En réalité, j'ai l'impression qu'elle a duré un mois, tant l'ensemble de la presse du bloc bourgeois s'est attelé à le sauver. Alors voilà, je ne sais pas s'il y a quelque chose à sauver. On verra ce qu'Esprit Critique du coup nous en dit. Mais on a quand même assisté à un truc absolument délirant, hein, où absolument toutes les bonnes volontés sur les plateaux de droite à droite, de France Info à CNews, ont été peuplées de personnes qui venaient nous expliquer combien le travail de Mediapart était juste comment on peut appeler ça, quand on en veut vraiment à quelqu'un j'ai perdu le mot.
2: De la bullshit.
1: De l'acharnement.
2: Ah.
1: Voilà, de l'acharnement politique.
2: Qui vient de charnel.
1: Qu'en réalité, il a été condamné à rien. On sait très bien que c'est faux. On l'a déjà décrit et démontré ici. Hein. Alors pas nous-mêmes, hein, puisqu'on s'appelle pas Fabrice Arfi, mais en tout cas en reprenant les sources qui ont conduit à ce que après quelques années d'enquête, Nicolas Sarkozy pour ce procès spécifique, parce qu'il y en a d'autres, hein, le concernant, a été condamné à 5 ans de prison, et évidemment pas pour rien. Donc on va écouter la synthèse de ce qu'est Nicolas Sarkozy et de pourquoi il est en prison aujourd'hui et pour pas longtemps, hein, vous pouvez bien entendu en être assuré, et on se retrouve juste après.
3: Donc Nicolas Sarkozy est en prison, et alors les réactions de certains sont réfléchies, mesurées, pertinentes.
4: La justice condamne qui elle veut, quand elle veut, comme elle veut.
5: C'est le signe aujourd'hui de la déliquescence de l'état de droit, il est là aujourd'hui.
6: Ce qui a été dit pour M. Sarkozy, c'est l'équivalent de la peine de mort de l'époque.
7: Quand il y a une injustice, ah ben alors là, dans l'histoire de Dreyfus, on sait dans quel camp vous auriez été. Surtout, il ne faut pas contester l'esprit critique.
3: Et alors, puisqu'on parle de nous, l'important c'est quand même ce qui s'est passé, les faits. Alors en deux mots. quand Nicolas Sarkozy était ministre de l'Intérieur, en 2005. Claude Guéant, son directeur de cabinet, et Brice Hortefeux, son ami de toujours, sont chacun leur tour allés en Libye pour parler avec Abdallah Senoussi, le numéro 2 de Kadhafi. Sauf que ce type est responsable d'un attentat qui a tué 170 personnes. Il a été condamné à perpétuité pour ça en France. Est-ce qu'on imagine deux secondes le directeur de cabinet du ministre de l'Intérieur aller parler avec les assassins du Bataclan? C'est lunaire. Et alors quand les juges leur ont demandé « qu'est-ce que vous êtes allé faire là-bas », ils ont bafouillé dans un demi-borborigme « on savait pas qui serait là ». Donc, la police, le parquet financier, les juges d'instruction ont bossé pendant 13 ans. Il y a quand même une centaine de magistrats qui se sont penchés sur l'affaire. Et ils disent « Guéant et Hortefeux sont allés en Libye pour négocier un financement de la campagne de Nicolas Sarkozy. En échange, d'aider Senoussi avec la justice et de remettre Kadhafi dans le jeu international ». C'est pas de la théorie. Il y a des écrits, il y a des virements sur des comptes qui correspondent, il y a des témoignages dans tous les sens qui confirment, et on a même serré l'intermédiaire avec 1,5 million dans une baloche à l'aéroport en revenant de Libye. Alors en droit français, pour les trucs vraiment graves, il n'y a pas besoin que le délit aboutisse. La préparation du délit est un délit. C'est ce qu'on appelle l'association de malfaiteurs. Si vous projetez un attentat et qu'on vous sert avec 3 kalachnikovs chez vous, on vous juge pas pour trafic d'armes. On vous juge pour association de malfaiteurs en vue de faire un acte terroriste. Même si vous l'avez pas encore fait. Donc Nicolas Sarkozy est accusé d'avoir organisé cette corruption et a été condamné à 5 ans. Et c'est très grave. On parle quand même de la vente de la diplomatie française à un terroriste en échange d'argent pour tricher dans notre processus démocratique. Et on se dit, avec un truc comme ça, on va parler des vrais sujets. On va parler de l'honnêteté des élus et comment on fait pour qu'il n'y ait pas de corruption. On va parler de la justice et de comment on fait pour garantir son indépendance, pour que tout le monde ait confiance en elle. Alors on peut s'énerver, mais il nous semble que le réflexe le plus solide face à ça, pour chacun d'entre nous, c'est de réfléchir, de pas céder à la paresse intellectuelle du « oui, mais moi je pense que », de lire des points de vue différents sur une question, de comprendre un peu mieux, d'apprendre des trucs et d'être prêt à lâcher ses certitudes. Juste réfléchir, même en se trompant, mais en se trompant un peu mieux à chaque fois. Et donc on a pondu un format long sur l'affaire Sarkozy, on espère qu'il aidera à faire ça. Prendre un peu de recul, y voir un peu plus clair, apprendre quelques trucs de droit et aiguiser notre intellect. Rendez-vous sur notre page YouTube.
1: Et voilà, allez voir leur page YouTube.
7: Français, c'est l'esprit critique. Voilà. La grande force de la France,
3: ils parlent
7: de l'esprit
3: culture. Critique.
1: Ouais, c'est leur jingle, on va leur laisser. Ouais. Quand même. Même si on parle dessus, peu importe. Eh bien, ok, je pense que sur cette base, c'est le moment de lancer.
2: C'est le moment.
1: Oui, le nôtre. Ouais. Le 112e épisode de Sous les lapsus de l'actu. Comme d'hab, on démarre en musique. Une musique que tu as sélectionnée tout particulièrement, Patrick, pour conclure. Le cas Sarkozy, je pense qu'on va pas y revenir de la soirée.
2: On a quand même une petite bande son qui est exceptionnelle et qui montre que c'est une fripouille, un malfrat des affaires d'un niveau hallucinant. C'est quand tu mets l'oncle Picsou, ministre du budget, donc là, qu'est-ce qu'il va faire l'oncle Picsou ? Bah, il pique la thune. Et là, on a aussi une bande son sur la vente de l'or de la Banque de France par Sarkozy.
1: C'est vrai. Alors, on l'écoute avant de démarrer l'émission ou on l'écoute juste après ?
2: Comme tu veux.
1: Eh ben, on va plutôt démarrer l'émission. On va s'écouter notre ouverture musicale. 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Cette émission s'achèvera, si tout se passe bien, à 23h. Vous avez la possibilité d'intervenir sur le chat de la radio. On est, Patrick et moi, dans le salon, sous les lapsus de l'actu. C'est sur causecommune.fm, bouton chat. C'est en haut sur le site, tout à droite, causecommune.fm, bouton chat. Et par téléphone aussi également, 09 72 51 55 46. On ouvre donc en musique comme d'hab et ça concerne plus ou moins le sujet Sarko. On se retrouve juste après Renault et Hexagone. À tout de suite, ça dure 5 petites minutes.

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0: Nous aurons évidemment la planification écologique qui va structurer l'agenda de rentrée. Nous aurons la question de l'immigration qui va structurer nos travaux de rentrée. Et là aussi, nous avons continué d'avancer à marche forcée.
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2: Causecommune.fm, sous les lapsus de l'actu, épisode 112. Alors ce titre, t'as l'air de le découvrir, mais on l'a écouté 10 fois dans sous les lapsus de l'actu, Patrick.
3: Ah, bidonné à chaque fois que je fais un truc. Mais et bon, pour moi, c'est quand même ma théorie du bidochon. Quand même.
2: Mais clair, et Renaud, là, à l'époque où... c'était intéressant d'écouter Renaud. Ouais. Et effectivement, le faisait très bien. Et alors, quel rapport avec Sarko et ce que l'on vit aujourd'hui d'intoxication autour du sauvetage du soldat Sarkozy, j'ai dit Macron, pardon, sachant que, bah oui, mais en même temps, c'est les mêmes connards, donc forcément.
3: On s'y perd.
2: Ouais, on s'y perd un peu, il y en a beaucoup trop. Moi, j'y vois un lien, hein, perso. J'aimerais bien savoir quel est le lien que toi tu y vois, même si on n'est pas non plus obligé de faire une heure d'émission sur la justification de la pause musicale d'entrée qu'on a annoncée comme étant en lien avec le sujet Sarko.
3: Je pense qu'il n'y a pas meilleure éducation populaire sur l'aliénation que cette chanson, puisque dans les débats permanents qui sont pas loin parfois du racisme de classe, donc faut faire gaffe quand même, parce que y a une sorte de mépris intello aussi à l'égard des classes populaires.
2: Oui, tu pratiques beaucoup, je trouve.
3: Oui,
2: quand il faut relire Bourdieu ou
3: je donne la leçon et vous prenez des notes. Mais voilà, donc bon, ça vient de Renaud et donc du coup on peut beaucoup plus se trouver légitime. Mais c'est vrai que je pense qu'on doit tous, en fait, quelle que soit notre position sociale. Alors je laisse de côté la droite. Je pense qu'à ceux qui ont vraiment envie d'un changement social, on doit tous balayer devant notre porte. Et donc même Renaud doit balayer, c'était juste un gros beauf alcoolique et il a fini par des petites chansonnettes à la con achetées par les médias et il s'est fait bouffer par le système. Donc on a tous à balayer, on est tous produits par le système parce qu'on est né dans le système, on était bébé, on a appris le langage du système, on a été dans l'école du système. Voilà, on a reçu des raclées des parents pour respecter le système, la légalité, respecte la loi, tiens-toi bien, sois propre, etc. On a tout ça à nettoyer et puis bien sûr sans parler du respect, bien sûr, de la classe politique. Moi, dans ma famille, on a pleuré quand De Gaulle est mort en 69. Hein, j'avais 4 ans, je m'en souviens encore. J'étais choqué de voir des gens de ma famille pleurer avec le fichu sur la tête en train de nettoyer le sol, etc. Donc, voilà. Donc, je trouve que c'est particulièrement salutaire de se dire qu'on n'échappe pas nous-mêmes à la critique. Sinon, effectivement... c'est du racisme.
2: Et on enfonce le clou avec le braquage de l'or de la Banque de France.
3: Alors là effectivement, là j'ai beaucoup à dire. Donc là, on va prendre un temps spécifique
2: vas-y,
3: ça, parce que en fait,
2: tu l'as mis au début, hein. Donc,
3: c'est d'abord, je voulais rappeler une chose qui nous permet de garder l'espoir, qui est très importante. C'est que ce dimanche 19 octobre.
2: Oui. Il a un sourire à la con, là, j'ai peur.
3: Midi. Non, tu vas aimer. Une battue au sanglier s'est terminée par un drame.
2: Oui, j'ai...
3: Un homme, lui-même chasseur, âgé de 64 ans, a été tué par ses collègues après avoir reçu une décharge de chevrotine dans le bas-ventre. Le tireur, âgé de plus de 80 ans, affirme qu'il visait un animal. Et effectivement, il a raison. Il visait un gros cochon.
2: Il visait un chasseur.
3: Donc c'est le lien avec Sarkozy, le gros cochon.
2: D'accord.
3: Voilà. Et donc en fait, le battage médiatique autour du musée du Louvre est un magnifique, justement, une magnifique invitation à balayer devant notre porte, puisque tous les bidochons de la planète... bien sûr, on criait des cris. Alors, la littérature dit des cris d'orfraie, c'est ça,
2: absolument, c'est ça.
3: Et donc,
2: t'as entendu la sortie de Retailleau à ce sujet, non?
3: Non.
2: Alors, je l'adore. Retailleau a dit, alors je ne sais plus quelle antenne d'extrême droite, c'était Europe 1 ou CNews, j'en sais rien, que les Français des classes populaires disposant de peu de patrimoine matériel misaient tout sur ce qui leur revient. Non, le patrimoine immatériel. Mmh. Et donc c'était normal qu'ils étaient profondément touchés par ce braquage du Louvre.
3: Et qu'est-ce qu'il entend par patrimoine immatériel ?
2: Eh ben,
3: parce que pour moi, c'est Dieu. Le patrimoine immatériel, c'est la religion.
2: Eh ben, pour lui, le patrimoine immatériel, ce sont les œuvres du Louvre, et plus précisément, évidemment, on l'a compris, celles qui rattacheraient évidemment à l'idée d'une historicité royaliste, puisque c'est la fameuse couronne de je ne sais plus quelle connasse qui a été.
3: Tu vas vite en besogne quand
2: même. Oui, oui. Non, mais voilà. Et du coup. Du coup, voilà, c'est là le patrimoine immatériel et le point d'orgue de ce qui manifestement a choqué, puisque sur CNews, on a vu les arrières descendants de je ne sais quelle royauté française à la con, là, venir nous expliquer c'est quoi la couronne de la reine Elisabeth ou je sais pas quoi, là, qui a été volée. Et donc, Retailleau est dans cette logorée, là, en fait. Mmh. Mais moi, ce que je trouve absolument magnifique, c'est que Retailleau, qui est quand même ancien palefrenier du Puy du Fou, hein,
3: c'est pas faux,
2: voilà, se laisse aller à des sorties presque intello de bourgeois qui suintent le mépris de classe, en fait. D'où ce type se permet, Retailleau, là, en l'occurrence, de dire le peuple, parce qu'il n'a pas de patrimoine matériel, et ça nous dit tout, hein, de la façon dont il architecture et dont il hiérarchise la société et les classes, en réalité, et c'est encore pour ça qu'on peut dire, parenthèse que j'ouvre et que je vais fermer rapidement, que la grosse erreur des peuples aujourd'hui, parce qu'il est multiple le peuple, c'est bien d'avoir oublié la lutte des classes, puisque eux la continuent en réalité. Mmh. Et même Retailleau, quand il arrive sur un plateau de CNews et il te dit... Les classes populaires, je crois qu'il l'a dit comme ça en plus, ou le peuple, je sais pas, ne disposent pas de patrimoine matériel, donc on doit préserver ce qui constitue sa seule ressource, sa seule raison de vivre, en gros, c'est le patrimoine immatériel. Et ce patrimoine immatériel, c'est tous les fantasmes qu'on peut le signifiant, en fait, dont on peut investir des breloques, des objets, et là en l'occurrence cette fameuse couronne de la reine machin. Là, tout ce que le peuple peut regretter à ce moment-là, c'est de ne pas avoir été présent au moment de ce braquage, puisque les bandits qui ont fait ce coup ont fait tomber cette putain de couronne et des diamants sont tombés. C'est une couronne qui est sertie de milliers de diamants, en fait. Et donc du coup, bon,
3: t'as l'air bien au courant quand même.
2: Ben oui, je suis un peu, j'ai un peu les poches pleines. Et du coup, le truc qui est assez drôle, c'est que si t'avais été présent avant les flics, etc., tu pouvais par hasard te choper un ou deux diamants qui là auraient un petit peu plombé ton patrimoine matériel, du coup. Disons-le. Mais voilà, donc voilà, c'était juste une parenthèse que je referme. Ouais. Et donc du coup, Retailleau, voilà, qui voilà, palefrenier du Puy du Fou, le mec est con comme ses pieds, il ne fait dans sa vie de parasite, en fait, puisqu'on le paye, hein, Retailleau, quand même, il a été ministre, donc on continue de le payer dans sa retraite de ministre, etc. se permet de venir et de nous expliquer c'est quoi la hiérarchie des classes, et c'est quoi, c'est comment elle s'articule. Donc elle s'articule entre ceux qui n'ont, on revient, et en fait c'est là où on le rapporte à un Macron qui nous dit que dans les gares il y a des gens qui sont et des gens qui ne sont rien, par exemple, ou l'autre Hollande qui te parle descendant. En fait, c'est les mêmes, c'est exactement les mêmes. Donc t'as les petits pseudo-petits bourgeois censément de gauche et socialistes qui se croient très intelligents, mais en fait, je vois pas de différence entre cette sortie de Retailleau, celle de Hollande à son époque et celle de Macron. Voilà, c'est cette caste-là, en tout cas, est très cohérente. C'est nous qui ne sommes pas cohérents en face.
3: Non, c'est très juste et je pense qu'il faut pas s'arrêter sur le fait divers et voir tout ce qu'il y a autour, la façon dont on en parle, la façon dont les dominants s'y investissent, ça donne énormément de choses extrêmement riches. Et tu as tout à fait raison de parler de cette histoire de patrimoine, parce que avant de revenir sur ce fait divers et de voir toute cette richesse idéologique que ça, comme tu dis, que ça suinte en fait, hein, ça suinte l'idéologie dominante à plein tube autour de la notion de patrimoine, on y reviendra, mais on ne peut pas ne pas faire la comparaison avec un autre fait qui renvoie justement au pillage du patrimoine, à savoir ce fait absolument dingue que j'ai découvert, je ne le savais pas, grâce aux citoyens qui en parlent. Sarko, en fait, a bradé un cinquième de la réserve d'or de la Banque de France. Ça paraît tellement dingue qu'il puisse attenter à un truc qui est une réserve, un étalon de la monnaie, etc. On se dit, mais non, c'est pas possible. Eh bien, effectivement, il l'a fait. Et donc, on va dérouler, bien sûr, les faits plus précis qui sont évoqués en quelques secondes. Mais quand on regarde d'un côté la catégorisation par les dominants de la couronne de la princesse Eugénie, je dis ça exprès entre guillemets, ça m'amuse.
2: C'est ça, c'est Eugénie.
3: Qui parle de patrimoine inestimable, tout le monde a employé cet adjectif inestimable. Et de l'autre côté, on a une ordure, un ripoux, une pourriture absolue qui se permet de liquider le patrimoine aussi de l'État, c'est-à-dire la réserve d'or. Donc, on est sur des contradictions qui sont intéressantes. C'est-à-dire, la prétention à sauvegarder le patrimoine du Louvre, d'un côté, on se dit, ben, ces gens sont quand même bien, comme ils aiment la France, ils aiment le patrimoine, mais on ne se rend pas compte qu'à côté, en fait, ils pillent l'État, ils détruisent l'État, à commencer, bien sûr, par nos services publics. Et je ne sais plus quel ministre, c'est Amélie de Pontchartrain, machin.
2: De Montchalin. C'est quoi ses comptes publics, elle, hein?
3: Je ne sais plus, mais elle disait qu'il valait mieux employer des militaires et des policiers que des professeurs.
2: Oui, absolument. Oui, ça a deux jours.
3: Hein, voilà, trois, jours. Donc, on va écouter la petite bande-son sur l'or de France, parce que personne n'est au courant de ça, ou très peu de gens. Et c'est particulièrement un enseignement très intéressant.
1: Il semblerait que beaucoup de monde ait la mémoire bien courte, alors aujourd'hui on va rappeler l'un des plus grands scandales de la Ve République, où quand Nicolas Sarkozy bradait un cinquième de notre or à un prix historiquement bas, 4,6 milliards d'euros pour la transaction, là où nous pourrions en tirer aujourd'hui 70 milliards. Nous sommes en 2004 et Nicolas Sarkozy est alors ministre de l'économie sous le gouvernement de Raffarin. Sarkozy veut alors montrer qu'il a la situation bien en main. L'idée ? Abandonner une gestion des réserves d'or dite en bon père de famille pour la remplacer par une gestion plus dynamique. En clair, vendre l'or de la France pour le remplacer par des devises étrangères censées rapporter davantage. Ainsi, entre 2004 et 2009, la Banque de France se sépare d'un cinquième de ses réserves nationales. Sauf que ce choix s'avère être catastrophique, car dès 2005, le cours de l'or explose. Nicolas Sarkozy ne peut pas l'ignorer, mais il continue de vendre obstinément année après année. L'apprenti spéculateur ne s'est donc pas trompé une fois, mais six fois. Le tout en constatant que le cours de l'or ne faisait que grimper. Et aujourd'hui, avec le cours de l'once qui frise les 4323 dollars l'once, nous aurions pu tirer de cette vente 70 milliards d'euros. Alors voilà une autre tâche à rajouter au CV déjà bien fourni de Nicolas Sarkozy, bien qu'il soit peu probable qu'il soit poursuivi pour ça, car rappelons-le, il a supprimé le crime de haute trahison. 589 tonnes dont la valeur actuelle sur le marché est de plus de 70 milliards d'euros, 70 milliards dont la France aurait bien besoin aujourd'hui.
3: C'est dingue, C'est absolument dingue. Alors, c'est pas pour dire qu'on aime l'argent des riches et que le bloc bourgeois a perdu 70 milliards. C'est juste que cet argent nous appartient.
2: Bah, c'est nous qui avons perdu 70
3: milliards. On a perdu, nous, le peuple, on a perdu ces 70 milliards. Et donc, je pense que la pourriture de Sarkozy qui s'exprime à travers ça, c'est quoi? C'est toujours le système du public et du privé. C'est-à-dire qu'en fait, il a vendu à ses copains un or qu'il l'a vendu à bas prix, c'est-à-dire qu'en fait, il a spolié l'État, il a spolié l'espace public et le patrimoine public, parce qu'il l'a filé à des copains du privé qui pouvaient le revendre après à prix d'or, c'est le cas de le dire, quelques années plus tard. Et ses copains, bien sûr, ont dû faire des rétrocommissions, il a dû palper un maximum, puisque ce connard fait des conférences, on se demande bien ce qu'il peut raconter d'ailleurs dans ses conférences, si ce n'est son portefeuille d'informations secrètes qu'il a glané grâce aux services secrets et à la diplomatie et au Quai d'Orsay. Bref, il ne fait que vendre des secrets d'État, en fait. C'est ça, c'est 200 000...
2: Mais d'où le petit clin d'œil de la nana sur le crime de haute trahison qui a été précisément supprimé sous Sarkozy.
3: Alors, on a une pourriture aussi qui est particulièrement intéressante dans la même logique. C'est-à-dire que la vénération qu'on peut avoir du côté des bidochons aliénés à l'égard de ces hommes politiques dont on va dire, oui, mais s'il est là, c'est pas par hasard. S'il est là, c'est compétent. Oui, par la force, la mafia possède Manhattan et elle n'est absolument pas intelligente. Elle a même pas le cerveau d'un reptile. Donc, cette mafia-là, elle est au pouvoir et elle, on la connaissait avec Tapie, qui est racheté pour un franc symbolique dans les années 80, grâce aux socialistes qui laissaient l'industrie être bradée puisqu'on passait au capitalisme financier. Et on sait tous que 74, c'est une crise bidon, il n'y a pas de crise du pétrole, c'est juste la reconversion du capital de la seconde révolution en capital financier qui rapporte beaucoup plus parce que derrière, il y a effectivement l'échéance, le court terme et la mafia qui fait pression pour avoir une rentabilité maximale. Eh bien, cette pourriture de même niveau que Tapie, c'est LVMH, en fait, on se rend compte que ce type-là, pour 1 euro, a fait sa fortune actuelle.
4: Bernard Arnault, il a utilisé un montage financier pour mettre la main sur Christian Dior dans les années 80 et ça s'est fait en grande partie avec l'argent français. Je vous explique, en 84, l'État cherche à sauver le groupe de textile Boussac qui est en faillite. Et Boussac, c'est pas juste du tissu, c'est surtout le propriétaire de Christian Dior, pépite du luxe. Et ce que fait Arnault, il convainc l'État via le Crédit Lyonnais et d'autres aides publiques de lui céder Boussac pour un franc symbolique. Un franc symbolique, vous avez bien entendu. En échange, il promet de sauvegarder l'emploi et de redresser le groupe. La réalité, il garde Dior et le bon marché, il revend et liquide le reste, entraînant des milliers de licenciements. Il fait payer par l'État les pertes et les plans sociaux, et lui, il repart avec Dior dans la poche. Donc, avec Dior, il construit ensuite le groupe LVMH, qui va devenir le mastodonte du luxe mondial. Et donc la fortune d'Arnault aujourd'hui vient d'un sauvetage public transformé en jackpot privé. Il a utilisé le capitalisme à la française des années 80, où l'État socialisait les pertes et les milliardaires privatisaient les gains. Je sais pas si vous imaginez la dinguerie. Et il ne respecte même pas l'engagement. Et on a l'impression que les milliardaires, hommes d'affaires qui font partie de cette élite, c'est pas grave si ils ne respectent pas leurs engagements. Ah, on t'a laissé un gros groupe pour un franc symbolique et puis on t'a dit de pas virer des gens puis tu les as virés. C'est pas grave. Principal, c'est la santé, hein. Qu'est-ce que je te dis ? Mais c'est une dinguerie de voir à quel point ce même mec, il est en train de pleurer parce que il insulte Gabriel Zucman avec sa taxe Zucman de 2% sur le patrimoine. Il dit que c'est un extrémiste. Il dit que c'est un extrémiste de gauche. Il est en train de chialer parce qu'on parle de prendre 2% de sa fortune, de son patrimoine. 2% de son patrimoine. Il a un patrimoine, il a une fortune estimée à 116 milliards d'euros, chacal. Je te prends 2%, ça fait 2,3 milliards. On a l'impression que les 2%, tu sais, dans sa tête, quand tu le vois à la télé, il est là genre... Là, la taxe Zucman est passée, j'ai lâché 2%. Ouh, ça fait... C'est pas facile. Là, j'ai dit aux enfants, on part pas en vacances cet été, oh non, ni même cet hiver. Non, non, on va rester à la maison, hein. Chacun prendra une partie du manoir, et puis ben voilà quoi, puis on s'amusera dans le jardin, mais on n'a plus d'argent. Il prend 2%. 2% de mes 116 milliards. Comment tu... Moi, je suis à la gorge. Je suis à la gorge, là.
3: Alors, donc, quand on a ça...
4: J'ai dû vendre
3: en fait,
2: t'as pas... Attends, juste fais une parenthèse. Ouais. T'as relevé que le Crédit Lyonnais était dans l'affaire.
3: Ah oui.
2: Bah oui.
3: Déjà.
2: Eh oui, déjà.
3: Déjà, ouais. Combien on lui a remboursé Il a remboursé 500 millions. 500 millions. Ouais. Avec Lagarde, qui était reconnue coupable, mais non condamnée.
2: Non, responsable, mais pas coupable.
3: Responsable, mais pas coupable. Ouais. Tu as bien suivi, Olivier.
2: Bah oui, oui.
3: Et donc, ce qui est incroyable, c'est que nous, on fait que des transitions, puisqu'on est là pour, effectivement, donner la leçon aux classes populaires. Donc, la transition, c'est que les milliers de licenciés que LVMH a foutu sur le trottoir, eh bien, c'est des gens qui sont eux-mêmes responsables de leur situation. Ils ont été licenciés, c'est qu'ils travaillaient pas assez bien, et donc, ce sont des cas sociaux. Et à l'autre bout de la chaîne, eh bien, on a un chien, un roquet, qui s'appelle Wauquiez, et qui va dire ce qu'il pense de tous ces gens qui ont été licenciés par LVMH.
2: Oui, alors Wauquiez, dont on ne se lasse pas de rappeler qu'il est celui qui systématiquement vient nous expliquer combien le coût de l'assistanat est important et qu'il est aujourd'hui parmi les politiques, hein, le personnel politique, l'un de ceux qui est le plus parasitaire, hein, avec ses notes de frais notamment, et son train de vie dispendieux. On va écouter donc Laurent Wauquiez.
5: Un couple au RSA qui a 3 enfants, c'est 2300 euros et fiscalisé.
6: Alors, attends. Et tout à fait, même des fois je crois que c'est 20 milliards par jour. C'est bien connu, hein, si tu veux t'enrichir en France, la meilleure solution, c'est le RSA. Wauquiez qui vient d'un milieu hyper privilégié, qui a fait l'ENA, qui a toujours vécu dans les bons réseaux, eu accès à des bons postes, qui est donc un assisté de la fortune de papa et de l'État, ose dire qu'une personne qui galère à survivre avec max 500 balles par mois, c'est la grande menace de l'économie. Surtout que Lolo, il organise des grands dîners à 150 000 euros aux frais de nous. Il refuse de communiquer ses notes de frais, on se demande pourquoi. Certainement un grand timide, ce Lolo. Il est très fortement suspecté d'emploi fictif sur 4 postes, quand même. Il utilise aussi de l'argent public pour faire des enquêtes d'opinion sur lui-même pendant des périodes électorales. Il a arrêté de financer tout plein d'associations écolo pour donner à la place à ses potes les chasseurs. Il est accusé d'intimidation sur la concurrence. Bon, je vais pas vous faire tout son CV de truand et de vrai assisté parce qu'on est encore là demain, mais ça donne un petit aperçu du gars, quoi. Coller une cible sur le dos des plus pauvres en disant « si vous galérez, c'est à cause d'eux, là », juste pour être bien sûr de conserver tes privilèges, ça c'est le discours préféré des vrais assistés de la société, les 10% les plus riches.
3: Voilà, donc du coup, on était parti effectivement d'entrée de jeu avec la classe politique qui est... alors, il y a plein de mots hein, pour les qualifier, mais en tout cas, ce sont des corrompus, ce sont des népotistes qui placent leurs gosses, qui s'enrichissent arbitrairement, qui pillent l'État, etc. Et en fait, ça fait aussi continuité avec l'actualité du fait divers du Louvre. Alors pourquoi ? Pourquoi on va retrouver le capital ? On va retrouver le capital dans cette France Info de dimanche, de 10h à 12h, qui invite un commissaire de police et qui nous parle du cambriolage au Louvre. Et on peut raisonner en fait comme finalement une dissertation de lycée autour de la phrase du commissaire « C'est notre patrimoine inestimable de la France » qui a été touché, le patrimoine inestimable de la France.
2: Alors non, bien sûr, il est dans la même rhétorique ou en tout cas dans la même dialectique que Retailleau qui nous dit patrimoine matériel, patrimoine immatériel, c'est ce qui reste à la France.
3: Oui, tout en disant que les dominés sont par définition adorateurs de ça, et ça fait bien sûr partie de la vulgate. La difficulté, c'est que quand l'information sort, en fait, on a en fait un ensemble insécable qui est France, patrimoine, vol, banditisme international. Et donc France Info disait c'est l'information de la matinée, on a arrêté deux personnes, donc on a bien sûr pour. Pourquoi on ne parlerait pas de ça ? Nous rapportons les faits. Hein. Les faits, c'est quoi ? C'est le vol. Les faits, c'est le fait que c'est un scandale, donc les médias sont là. Le fait, c'est que la police enquête, donc la police est là, on la voit. Le fait, c'est qu'il y a bien eu des arrestations de guignols qui sont les voleurs. Et puis, le fait, c'est bien sûr le recel des bijoux, puisqu'il y a toute une chaîne internationale. Alors vous, là, vous allez nous critiquer et... Pourquoi on est bien sur quelque chose de vrai ? Il y a bien eu un vol, il y a bien eu une atteinte au Louvre, à notre musée, etc. Et donc, comme nous sommes tous aliénés, eh bien, l'insécabilité de toutes ces propositions fait qu'on a un brouillage dans la tête et puis on ne voit pas que le patrimoine, ça se discute. Est-ce que vraiment une couronne d'un noble ou d'un aristocrate fait partie de notre patrimoine. On a fait la révolution en 89 quand même. Inestimable, sur quoi fonde-t-on la notion d'inestimable par rapport à, comme tu disais au tout début, non seulement la verroterie, qui ne vaut rien d'autre que la valeur qu'on lui met, puisque le diamant, c'est juste de la pierre, mais qui, et c'est pas non plus n'importe quoi, c'est une couronne qui a été acheté par une pétasse aristocrate qui, en fait, a du sang sur les mains, puisque les millions de francs qu'a coûté la conception et la réalisation de cette couronne, c'est des centaines de milliers de vols de plus-value des travailleurs qui ont permis cette réalisation-là. C'est donc sur la... Voilà. Et cette dimension-là devrait faire partie d'un crime de guerre, à la limite, d'un crime contre l'humanité, puisqu'elle a osé mettre dans quelque chose de mort du travail humain. Et donc, du coup, de geler dans une valeur artificielle, qui est le diamant, quelque chose qui renvoyait non seulement à la situation d'une aristocrate qui ne travaille pas, sur de tout ce qui aurait pu être mis en politique sociale, en logement, en politique de santé, en politique en vacances pour les enfants, en école, puisque on n'est pas encore sur la Troisième République. Donc le système social est carré, vraiment catastrophique. Hein. On n'a pas encore les premières mesures de la République. Et puis surtout, c'est un régime autoritaire, un régime sanglant, qui a tué la Première République. Louis-Napoléon Bonaparte, c'est un enfoiré qui a fait un coup d'État. Je pense que c'est en septembre 1951, un truc comme ça, au début de septembre 51. Et donc, le fait d'intégrer au patrimoine une pourriture de despote autoritaire qui a fait un coup d'État et de l'intégrer dans l'histoire française, eh bien, c'est de même nature que Napoléon qui pouvait tuer... Napoléon disait « J'ai le droit de tuer 10 000 hommes par jour ». Voilà, c'était son raisonnement par rapport à la démographie et par rapport à la population française. Il savait qu'il y avait 25 millions, pour reprendre Hexagone, de non pas 50 millions d'aliénés, mais là, à l'époque, il y en avait 25. Ouais. Et donc, on était la population la plus nombreuse d'Europe. On le sait tous, on a appris ça à l'école. Et donc, du coup, il avait ce truc très clair en disant, voilà, pour faire mes petites guerres et m'amuser à jouer au chef, eh bien, je peux impunément tuer tous ces gens. Donc, la notion donc de patrimoine, la notion d'inestimable, et puis de la France. C'est quoi la France? Il aurait pu dire la valeur inestimable du peuple, de la nation. Mais le fait de dire de la France, en fait, c'est quelque chose qui est une abstraction, parce que la France, c'est pas ce que c'est, mais c'est une abstraction que les dominants récupèrent pour eux, puisque le peuple, ils peuvent pas dire on est le peuple, puisqu'ils sont bourgeois. Donc le peuple bourgeois est bien embêté avec le peuple.
2: En fait, ce qui m'amuse dans ce que tu es en train de décrire et d'analyser, c'est que d'un signe potentiellement révolutionnaire, ils sont en train d'en faire un signifiant contre-révolutionnaire.
3: Où tu voyais du révolutionnaire à la base avec la couronne?
2: Ben non, mais le fait justement que ça aurait pu être inversé et être considéré, tu vois, dans une salle du Louvre, comme quelque chose à combattre, etc. Enfin, tu vois, si on avait éduqué véritablement au sens de l'éducation populaire le peuple, surtout issu dans son histoire de la révolution de 89, dans le Louvre. Et en fait, là, on peut remettre en cause même la notion même de muséographie et d'organisation des collections au Louvre. Je ne sais pas d'ailleurs dans quelle salle était exactement. Ce n'est pas forcément une salle que je visite quand je vais au Louvre. Et ça fait un petit moment que je n'y suis pas allé. Mais ça fait partie de quelle muséographie? C'est l'histoire de France ou c'est l'histoire révolutionnaire de la France? Et en fait, là, du coup, tu racontes tout à fait autre chose.
3: Complètement.
2: Voilà. Et c'est ça, en fait, qui m'intéresse dans ce que tu racontes.
3: Et c'est super. Alors, on peut même encore dire pire que ça. C'est-à-dire que je finis sur la variable interne et après, je n'oublierai pas la variable externe qui parle du capital. La variable interne sur laquelle je voudrais finir, c'est que il faut savoir que qui dit la France dit appropriation par les dominants de la France. C'est eux. Donc, par exemple, sur les possessions coloniales que l'on a, c'est pas nous qui en profitons. C'est les gouverneurs, c'est les amiraux qui ont les petits bateaux qui s'amusent en Caraïbes ou qui vont jouer aux gouverneurs comment ça s'appelle, en Nouvelle-Calédonie, etc. Mmh. Donc, ce sont eux qui s'approprient l'étiquette et l'identité. Et il faut savoir que cette appropriation, elle va très loin, puisque le Louvre est aussi patrimonialisé. Alors, j'ai découvert ça en lisant les Pinsons Charlot, qui racontait que les bourgeois patrimonialisent, c'est-à-dire s'approprient le musée le mardi quand c'est fermé. Mmh. Et ce sont les bourgeois, en circuit fermé, qui vont visiter le Louvre avec le conservateur en chef, pour que les fils de la bourgeoisie, bien sûr, n'aient pas un guide vulgaire, un vilain, mais qu'ils aient la crème de la crème, ouais, le conservateur en chef, qui leur fait la béquille culturelle et qui, bien sûr, va leur montrer feu la couronne de génie. Mmh. Donc ça, c'est pour les variables internes, donc du détournement de patrimoine en s'appropriant. Et ça, c'est quelque part qu'ils aimeraient en fait refuser aux vilains de pouvoir même aller au Louvre. Et la variable externe, elle est encore plus intéressante. C'est que ce commissaire de police, qui quelque part nous fait rire parce qu'on n'a jamais vu la police être cultivée, mais par contre, les élites policières qui tiennent le prolétariat policier qui nous matraque, eux ont le droit de fréquenter les énarques, les ministres, et justement sont achetés par le système pour qu'ils fassent la répression.
2: C'est un peu
3: qu'il
2: le cas des commissaires, non ?
3: Bah, bien sûr.
2: Oui.
3: Commissaire, directeur de la police, préfet, tous ces gens-là s'encanaillent avec les petits fours des ministères de la culture ou même de l'intérieur. Et donc, ce commissaire qui appartient à l'élite, puisqu'il est en plus secrétaire national du syndicat des commissaires de police, nous dit que, vous vous rendez compte, ils ont attaqué un Louvre, alors qu'en France, petit rappel, on a 100 millions de visiteurs en France, qui est le pays le plus visité. Or, sur ces 100 millions, il y en a 8 millions qui visitent le Louvre. Et donc, ces millions de personnes nous posent la question de tous les commerces qui sont atteints. Les hôtels, les restaurants, comment maintenant aller visiter le Louvre si on n'a plus la couronne à aller voir ? Donc en fait, c'est une atteinte en fait au capital, c'est-à-dire tous les profits qu'on peut faire grâce au Louvre, non pas pour la beauté culturelle, après, indépendamment de la couronne, de la peinture ou de tout ce qu'on peut avoir d'un point de vue artistique, mais le simple fait trivial de parler du fric, de parler du tourisme et de ce que ça peut rapporter en quintaux et en tonnes de chiasse de la part des touristes qui viennent sur Paris. Et donc, du coup, c'était ça qui était intéressant, c'est que quand on parle du patrimoine inestimable de la France, c'est que la France, c'est aussi la France où on s'en met plein les poches, parce que grâce à la Tour Eiffel, grâce au Louvre, grâce à tout ça, eh bien, il y a, on le sait bien, les hôtels de luxe qui se rincent sur cette richesse-là. Et l'autre dimension qui est intéressante dans l'analyse du Louvre, après avoir évoqué cette dimension du patrimoine, je rappelle quand même que la notion de patrimoine est à très, enfin moi je trouve que c'est parfaitement symbolique ce que tu as dit sur on aurait pu le défaire et le déconstruire en disant que c'était une atteinte à la République et à l'égalité des citoyens par rapport à cette distorsion de valeur. Eh bien, figure-toi que ça ne marche auprès de ceux que touchait Retailleau en disant patrimoine immatériel que parce que cette notion de patrimoine, elle est assumée par Berne et tous les médias, mais que nous-mêmes, nous avons dans la tête cet amour pour le dominant, pour le seigneur. Regarde le nombre de cons qui singent les guerres féodales pendant les grandes vacances, pendant l'été, où ils s'amusent avec leur épée et ils prétendent enseigner aux touristes ce qu'était l'histoire médiévale à coup de bagarres de niveau maternel. Donc la visite des châteaux, qui a un très grand succès en France, nous renvoie à tout le problème de la culture légitime qui est imposée de tous les côtés, bien sûr, avec Stéphane Bern. Et je finis...
2: Et Laurent Deutsch.
3: Et Laurent Deutsch aujourd'hui. Il y a un truc absolument dingue qui s'est passé à Avignon, mais absolument dingue. C'est que le jour où on manifestait pour la flottille, on était devant la mairie en train de gueuler avec nos drapeaux et nos chansons et nos poèmes. Et bien sûr, on avait aussi les gens de la flottille qui nous parlaient en direct. Et au même moment, sont arrivés une famille de charcutiers ou de bouchers ou de gros bidochons qui ont failli en venir aux mains avec nous parce qu'il fallait qu'on dégage pour les laisser rentrer dans la mairie parce qu'ils avaient un mariage. Donc on avait l'espace privé réactionnaire qui aurait pu se joindre à nous en disant « Allez, on prend un quart d'heure ensemble, on est tous dans les droits de l'homme et on défend tous la Palestine. Et puis après,
2: non, ils étaient en mariage.
3: Mariage. Donc ils étaient tous avec, tu sais, le costard trop serré, avec la bedaine qui sort, ouais, avec les pantalons trop courts par rapport aux chaussures cirées. Donc on avait la France de la cousinade qui était là. Mais il n'y avait pas que ça. On a vu débarquer à coups de tambours, de tambourins et d'hurlements les 1000 connards qui représentaient les bidochons, les palefreniers, qui défilaient parce que c'était le jour des patrimoines, de journée du patrimoine. Et donc en fait, on était nous devant la mairie et derrière nous, tu avais un bon millier. Alors que nous, on peinait.
2: Il y en avait plus que pour n'importe quelle mobilisation en solidarité au peuple palestinien sous le coup du génocide d'Israël. Ouais.
3: Et donc, quand ils nous ont vus, ils ont fait encore plus de bruit. Ils se sont déchaînés.
2: Bah oui, ils ont vu un drapeau palestinien.
3: Exactement.
2: Donc, forcément,
3: exactement. Donc en fait, il y avait la court-circuitage en fait de toutes ces logiques-là. Ouais. Voilà. Et en fait, pour finir, ce qui est le truc le plus insupportable, et c'est pour ça que j'ai été attentif aussi à ce fait divers, c'est que ce qui est insupportable pour l'État français, au-delà de la valorisation du capital et de dire le Louvre c'est à nous et faisons du fric dessus, c'est qu'en fait, ça atteint les bourgeois, le bloc bourgeois. Ça les atteint parce que t'as des petits voleurs qui ont défié l'État français. Et ils le défient. Donc c'est une honte, en fait, d'avoir dépouillé. C'est une honte. Donc t'as 100 enquêteurs, quand même, qui ont été mobilisés là-dessus. Donc en plus, quand on en a arrêté deux, là, de type de la Seine-Saint-Denis, l'efficacité de notre service, le RAID, machin, ils étaient très très fiers. Et ce qui est intéressant, c'est que justement, le policier s'identifiait à ce... On pourrait appeler ça le couillisme. Hein. On est des mâles, on est le virilisme de l'État. On est des durs, on va défendre notre État. Et c'est ça que je trouvais aussi particulièrement intéressant, c'est-à-dire comment ce qui a fait l'État, en fait, c'est la fiscalité et la guerre. Et en travers le Louvre, on a la fiscalité à travers le fric que ça rapporte avec tout ce qu'on vient de dire, les produits dérivés, les hôtels, les restaurants, les machins. Et on a le côté État couillu avec ses flics, avec son armée, qui se pose maintenant les questions systématiques de comment sécuriser tous les musées, mais aussi, disait le commissaire, comment sécuriser la Banque de France, parce que probablement que d'autres bâtiments publics peuvent être vulnérables. Donc, deux mecs prennent un petit bijou et c'est en fait la crise de l'État. Tu vois, donc on parle toujours de notre fameux seuil, d'insupportabilité. Et là, on les voit tous en fait être dans la

sont sous les lapsus de l'actu. Et pour accéder au chat, c'est très simple, causecommune.fm, bouton de chat. Vous pouvez nous appeler aussi 09 72 51 55 46. On va faire une petite pause musicale avant la suite. On va s'écouter Patti Smith, People Have the Power. Alors pourquoi? Parce que j'ai acheté le vinyle ce week-end et que c'était cool à écouter. Donc c'est pas le vinyle ce soir, mais je me permets de vous le proposer à l'écoute. On se retrouve dans 5 petites minutes sur Radio Cause Commune. À tout de suite.

0: Et merci, merci Patty Smith de nous rappeler l'essentiel. People have the power. Sauf que la façon dont on le dépeint avec Patrick en beau franchouillard. Forcément, s'il a le pouvoir, peut-être qu'on veut pas qu'il l'ait. Mais bon, après, c'est peut-être une étape nécessaire, je ne sais pas. Et on va tout de suite accueillir... qu'est-ce que tu as à dire sur Patty Smith? Est-ce que j'ai besoin de faire un truc sur la console?
1: Bah écoute... Patty Smith, elle attendra quelques secondes. Par contre, France Info,
0: autre chose à dire, par contre.
1: 25 ouais. octobre 2025, et merci MR Propagande, que je ne connaissais pas, qui nous montre que sur les plateaux de France Info, comme tu disais, qui va de la droite à la droite, eh bien, on avait Florian Tardif, CNews 2017-2025, Claire Elisabeth Beaufort, CNews 2017-2021, Nathan Devers, CNews 21-25, et Paul Melun, CNews 21-25.
0: Alors les deux derniers que tu viens de citer étaient des chroniqueurs de CNews qui ont été cette année embauchés par France Info pour une émission de controverse a priori, mais en effet, depuis qu'ils sont à l'antenne, on remarque assez régulièrement que les plateaux de France Info sont des plateaux de CNews, en fait, systématiquement. Et on va accueillir Noir, puisque ça fait un petit moment qu'il attend. Bonjour à toi, Noir.
2: Oui, bonjour, bonsoir. La paire, vous êtes méchant ce soir.
0: Oui, ben on a décidé d'être comme ça.
2: Le pauvre qui dort en prison.
0: Ah, le pauvre, ouais.
2: Je pleure.
0: D'ailleurs, il paraît que les détenus lui font un peu la misère.
2: Ah oui.
1: On n'a pas encore changé de prison, là, parce qu'il n'arrivait pas à dormir.
0: Non, il va sortir, le pauvre chéri, qui était à l'infirmerie il y a 3 jours, là, apparemment. Parce qu'il a fait une crise de nerfs.
1: Bon, Noir, es-tu capable d'empathie?
0: Il a fait une crise de nerfs.
2: Et puis, le pauvre, au sens propre du mot, le pauvre Lagardère, si tu ne viens pas à Lagardère viendra à toi. Il est dépouillé, de sa fortune.
0: Lequel? J'ai le fils là.
2: Le fils.
0: Arnaud, tu veux dire? Arnaud Lagardère, il a été dépouillé de sa fortune.
2: C'est un cours, si ça marche.
0: D'accord. Bah écoute, on est désolé pour lui, Noir.
2: Vous êtes méchant, c'est pour ça.
0: Donc tu voulais être un peu méchant aussi. Attends, Noir. Est-ce que tu peux être un peu méchant?
2: Ils me font pitié.
0: Non, c'est vrai?
2: Ah bah écoute, c'est une évidence. Les pauvres.
0: Attends, t'as de la pitié pour Nicolas Sarkozy, là?
2: Bien sûr.
0: Ah oui, et est-ce que tu veux entendre une personne de la famille d'un des 60 Français tués dans l'attentat du DC-10 sur l'instigation de Senoussi, avec lequel Sarkozy a négocié sa campagne présidentielle de 2007?
1: Ah, tu nous fais marcher, Noir.
2: Je crois que c'est peut-être l'un de ceux que j'ai entendu effectivement à l'antenne, mais je veux bien écouter. Hein.
0: Tu veux l'écouter, puis après on se demande si vraiment ça peut être le sujet. Est-ce qu'on doit avoir pitié de Nicolas Sarkozy? Donc ma réponse c'est non, évidemment, mais on va écouter cette parole de victime. Ouais.
3: Je suis partie civile dans le procès des financements libyens de Nicolas Sarkozy, car j'ai perdu ma maman dans un attentat en 89 qui a été organisé par le régime libyen de Kadhafi.
4: Quel est le lien entre l'affaire Sarkozy et l'attentat contre l'avion DC-10 de la compagnie UTA en 1989? Je t'explique ça avec Johanna Brett, une Lyonnaise qui a perdu sa mère dans l'attentat.
3: Nous, victimes de terrorisme, on s'est retrouvés à être victimes donc, de la corruption, de ce pacte corruptif reconnu au sein du tribunal. Donc pendant très longtemps, la date anniversaire de cet attentat, qui est le 19 septembre, a été la journée nationale antiterroriste. Donc on a organisé des commémorations. Nicolas Sarkozy est venu nous serrer la main, est venu à ma rencontre, m'a mis la main sur l'épaule et m'a dit qu'il fallait bien grandir et puis surtout qu'il fallait être courageux aussi.
4: Nicolas Sarkozy, ancien chef de l'État, a été condamné le 25 septembre dernier à 5 ans de prison dans l'affaire des financements libyens. En clair, celle du financement supposé de sa campagne présidentielle de 2007 par le régime libyen. Alors derrière cette affaire très médiatique, qui a défrayé la chronique, il y a des victimes, les 170 personnes décédées dans le crash du TC-10 UTA, dont 54 Français.
3: C'est il y a 3 ans, je dirais, qu'on a compris l'importance de la place des familles de victimes était vraiment un élément central de cette affaire, car il s'agissait de savoir comment et pourquoi avait été en lien l'équipe de Nicolas Sarkozy et l'équipe du régime de Kadhafi.
4: Donc cet avion, il reliait la République démocratique du Congo à la France, et cet attentat, il a été commandité par notamment le beau-frère de l'ancien dictateur Muammar Kadhafi, qui s'appelle Abdallah Senoussi. 36 ans après les faits, le nom Senoussi réapparaît dans l'affaire Sarkozy, parce qu'en fait, des proches collaborateurs de Nicolas Sarkozy sont allés en Libye le rencontrer, promettant leur aide dans cette affaire, en échange du financement de la campagne présidentielle de 2007.
3: Au début, il y a vraiment le doute, enfin la stupeur de se dire c'est pas possible que notre président de la République, ancien ministre de l'Intérieur, ait pu aller frayer avec d'anciens terroristes. Aujourd'hui, ce qui se joue dans ce procès, c'est quand même le plus gros procès de la Ve République. Première fois qu'un président de la République européen va en prison, il faut que ça fasse avancer notre société.
4: Le procès en appel se tiendra donc prochainement. La date, elle, n'est pas encore connue.
1: Donc t'as vraiment pitié de Sarkozy, Noir ?
2: Oh, écoute, qu'est-ce que tu veux pour moi
1: Mais c'est quoi le sens que tu donnes à la pitié que tu peux ressentir pour, pour cette clique ?
2: Tu plaisantes ou quoi ?
1: Non, c'est une vraie question. Un mec qui a parlé de la racaille en banlieue à l'égard des racisés.
2: Sarkozy, Hollande, celui-ci, c'est la décadence, c'est la chute libre de la France.
1: Mais pourquoi ce besoin d'avoir de la pitié ou c'est quoi le sens ? C'était l'ironie.
2: Franchement.
1: Merci pour la controverse. J'étais prêt à jouer les psys là, essayer de comprendre. Mais comment, tu vois ?
2: Non, mais
1: grâce à Noir, on a un débat pluraliste. Ouais, c'est ça.
2: Tous ceux qui ont pleuré, qui ont manifesté leur pitié, leur compassion, leur truc, c'est scandaleux. Je pensais que c'était clair.
1: Mais après, moi, je veux bien penser que dans un sursaut ou dans un excès d'humanisme, on veuille absolument.
5: Il n'y a qu'un seul élément de pitié qu'on peut avoir à l'égard de Sarkozy.
1: Sa taille.
5: Un seul. C'est que momentanément, il a perdu sa place au conseil d'administration des casinos mafieux par touche.
1: Ah ouais, alors il a perdu partout, mais il a gardé LVMH, je sais pas, on les a cités la semaine
5: dernière.
1: Parce que
5: là, c'est insupportable.
1: Il a gardé les trois. Non, alors je parlais de sa taille parce que c'est un truc assez drôle.
2: Il mettait les talonnettes.
1: Mais non, mais c'est pas ça. C'est que, alors, ce qu'il faut savoir, c'est que Sarko fait 1m65 et Carla Bruni fait 1m77. Ok. Non mais attends, ça c'est pas grave. Jusque là tout va bien. Sauf que le truc très drôle, c'est que évidemment Paris Match a fait sa une sur Sarkozy seul dans la rue. En fait, il y avait 50 000 personnes. Enfin, quand je dis 50 000, c'est juste pour figurer le truc. Autour d'eux, on les voit pas. Quand il se rendait, tu sais, il est parti à pied de chez lui pour aller à la santé. Et
5: le chemin de croix.
1: Évidemment, il n'est pas allé à la santé à pied. vous pouvez être rassuré là-dessus. Alors non, mais du coup, on pense à cette scène. Cette scène que vous n'avez peut-être pas vue de Game of Thrones, tu n'as pas vu toi Game of Thrones. Alors c'est forcément avant la saison 4 puisque j'ai arrêté après, ça m'a saoulé. Mais en fait tu as la reine mère du royaume machin qui se fait déchoir, et en fait tu as toute une scène qui est assez magnifique en réalité où elle va à pied. Dans sa prison, et elle est évidemment huée par le peuple qui la renie, et au fur et à mesure de son avancée, on lui déchire ses vêtements, etc. Elle finit nue dans cette marche de la honte vers sa déchéance. Et en fait, c'est un peu ça que on te fait avec Sarkozy, mais à
0: tout l'inverse, où on t'en fait où on t'en fait un héros en fait. Et donc du coup cette une de Paris Match, d'où ma blague par rapport à sa taille, c'est que en fait le petit jeu des journalistes de cour, du blog bourgeois qui veulent absolument faire de Sarkozy quelqu'un d'important, s'applique systématiquement à ne pas faire en sorte que sur les photos sa petite taille n'apparaisse. Et du coup, le truc drôle, c'est que la photo de Paris Match qui fait la une, tu as Carla à côté de Sarkozy, donc j'ai dit 1m77, il y a quand même 12 cm d'écart, elle paraît plus petite que lui en fait, alors qu'ils sont l'un à côté de l'autre en train de marcher.
1: Bravo le photographe.
0: Et je trouve, bah non, mais forcément il y a de la retouche, qui fait que voilà. Mais après je me dis mais Carla Bruni, alors elle qui est embarquée dans une autre affaire judiciaire concernant son mari évidemment, et qui concerne la conspiration qui a été mise en place pour que le Libanais, dont j'ai oublié le mot et qui est mort opportunément,
1: Takedine,
0: revienne sur son témoignage, etc., parce que c'est une pop de Mimi Marchand, etc.,
1: femme à connaître,
0: voilà, qui est, ouais, ben ouais, moi j'aimerais bien que ce soit la communicante de Cause Commune par exemple. Je pense que là on remplacerait France Inter, hein. Voilà, qui a aussi ses entrées dans Paris Match, on l'a compris, bref, parce que malgré les condamnations, les machins, les trucs, elle continue évidemment à faire ce qu'elle a à faire. Voilà, donc tu as cette photo, c'est génial, t'as Carla qui est presque... Alors pas tout à fait hein, quand même, c'est subtil, mais tu sens que Sarkozy est plus grand, enfin voilà. Et alors que en fait tu prends une photo, forcément il est plus petit quoi. Mais on pense aussi évidemment aux photos de BHL sur la pointe des pieds pour paraître plus grand que les autres, etc., etc. Donc c'est vraiment rigolo tout ça. En tout cas à analyser, à décortiquer, et en tout cas. Tous ces éléments noirs, et tu seras d'accord avec moi, nous encouragent à ne pas, surtout pas, avoir de pitié pour ces gens, et plutôt de leur envisager un destin à l'image de celui de Cersei dans Game of Thrones, qui marche vers sa déchéance et qui, entouré d'un peuple en furie, se fait décharger de ses atours, de ses vêtements, et finit nu quand elle arrive dans sa prison. Voilà. Et c'est pas ce qu'on a fait pour Sarkozy, et c'est ce que j'aurais espéré que le peuple un jour puisse faire de ses dominants, leur arracher leurs vêtements, leur arracher leurs atours, les faire redescendre de leur tour et de leur talonnette.
1: Je pense que je peux te faire pleurer ce soir, Olivier.
0: Oh non, non, alors, jamais.
1: Que je vais te dire, tu vas pleurer.
0: Ouais.
1: Quand Louis XVI ouais. a été guillotiné, le peuple de Paris est venu avec des écuelles. Tu veux savoir pourquoi? Parce qu'ils ont recueilli le maximum de sang de la tête coupée pour le boire.
0: Ah, d'accord.
1: Parce que
0: je croyais que c'était les larmes qui venaient.
1: Le magico-religieux populaire était tel que la croyance dans les vertus du sang royal et du sang aristocrate, un sang riche, un sang pur, un sang divin.
0: Donc ils pensaient...
1: Ils allaient eux-mêmes devenir des personnages exceptionnels.
0: Ah,
1: donc ils ont tous récupéré le sang et ils ont essayé d'arracher le maximum de possible des vêtements en s'adressant aux bourreaux, alors pas des lambeaux de chair, parce que c'était trop tard, le corps a été rapatrié, mais comme la tête elle a été coupée, il y avait du sang, on pouvait rien faire. Et ils ont récupéré effectivement le maximum de vêtements, et le bourreau a vu que s'il le faisait pas, il allait y avoir une émeute. Et le peuple, quelles que soient les nations sur Terre, j'ai assisté au Ladakh, dans le nord de l'Inde, à des cérémonies religieuses où pendant que les lamas pérorait sur la théologie, le peuple festoyait, les paysans bouffaient leurs sandwichs et leurs machins, mais dès qu'il s'agit de toucher les amulettes sacrées et d'aller pouvoir mettre la main sur la truc sacré, il y a eu des émeutes avec des morts.
0: Voilà. D'accord.
1: Donc, okay. On n'est pas loin avec le peuple bidochon.
0: On n'est pas loin.
2: Alors, une anecdote par rapport à la taille de Sa Majesté, le petit Sarko. concernant Napoléon Ier, empereur, à un moment donné, se trouvait dans sa bibliothèque avec le maréchal Ney. Alors, il faisait le maréchal Ney deux fois plus grand que, je plaisante, mais beaucoup plus grand que Napoléon, qui essayait de prendre un livre sur sa bibliothèque. Il n'y arrivait pas, malgré, bien qu'il se mette sur la pointe des pieds, il n'arrivait pas. Alors, maréchal Ney lui dit, attendez, sire, je vais vous prendre le livre que vous vouliez prendre, je suis plus grand que vous. Alors, il lève la tête, Napoléon lui dit « Non, vous n'êtes pas plus grand que moi, vous êtes plus long.
0: » C'est exceptionnel. Mais non, mais en fait, c'est là que tu comprends, en fait, comment ce serait simple de les renverser tant leur talon d'Achille, en fait, il est... Il est d'une vulgarité, d'une banalité absolument dingue.
1: Oui,
0: c'est juste incroyable,
1: oui,
0: en fait.
1: Mais c'est la misère humaine. Ouais. Aussi haut que nous soyons sur le trône du monde, nous ne sommes pas assis plus haut que notre cul.
0: Mais oui.
1: Et on imagine chaque matin les troncs de Macron. Je pourrais faire un t-shirt très sympa, tu vois. Les troncs, le terme de la merde dans le langage aristocratique ou médiéval. Mais oui, le matin, Macron fait son caca. Il est donc le cul plein de merde, il a besoin de prendre son gant, de prendre sa douche pour enlever la merde qui est partout sur son corps.
0: Oui, qui il y a se du représente... maintenant, Patrick, hein. Je ne sais pas quel âge t'as, mais il y a du papier toilette maintenant.
1: Ouais, mais le papier, j'aime pas, t'étales partout sur le corps.
0: Ah oui, oui.
1: Bon, en tout cas, il y a des traces.
0: Oui.
1: Alors que Sa Majesté Macron est immaculé quand même.
0: Oui. Ah, attends, oui. Du coup, ça me fait penser à une autre anecdote qui m'a fait hurler de rire la semaine dernière et que j'ai partagé avec toi, Patrick, mais par discussion privée concernant le renommage par les impôts de Brigitte Macron.
1: Ah oui.
0: Ouais, bon, on en reparlera plus tard. Mais c'est pas grave. C'est le bug que j'adore.
2: Non,
0: mais c'est pas grave.
1: Vas-y, pardon.
0: On est en mode private joke. Ouais.
2: Que des gens qu'une partie du peuple porte au nu ou pratiquement un tel personnage et les deux autres qui l'ont suivi, ça me renverse.
0: Oui.
2: Parce que d'autres choses, enfin, le vote de 2005, comment dirais-je, renversé par, dès qu'il est arrivé au pouvoir en 2007, concernant la Constitution européenne, c'est scandaleux. Il remet la France entre les mains des Américains. S'il restait quelque chose de libre de la France par rapport aux Américains, c'est-à-dire, qu'on appelle ça, l'intégration de la France dans l'OTAN, le système intégré. Donc la France a perdu jusqu'à présent de son indépendance concernant le gouvernement concernant comment dire ça
1: la souveraineté
2: la souveraineté militaire, c'est-à-dire en cas de guerre la France est obligée de porter main forte aux autres armées de l'OTAN et donc sous commandement unique américain alors que De Gaulle avait enlevé ça.
1: Bon, oui, mais quelque part, Noir, je te pose la question, on n'en a rien à foutre. Franchement, qu'on soit dominé par le bloc bourgeois français ou le bloc bourgeois américain, de toutes les façons, on l'a dans l'os. Bon,
2: c'est une façon de voir.
1: Mais qu'est-ce que ça t'apporte de fait de savoir que tu as une indépendance qui est contrôlée par des généraux et des colonels, des préfets?
2: Oui, c'est une façon de voir.
1: Non, mais justement,
2: pas,
1: je te pose la question. En quoi ça te tranquillise plus de savoir que ces gens-là te contrôlent et non pas des Américains, franchement? Moi qui me suis jamais senti français, par exemple, c'est pour ça que je te pose la question. Est-ce qu'il faut se sentir français pour croire qu'on a de la valeur et qu'on est fier d'appeler ça l'indépendance?
2: Vaste discussion, franchement. Je vois où tu veux en venir, mais
1: je te la pose.
2: Je suis pas fondamentalement contre ce que tu dis, ce que tu suggères, mais bon, au minimum les apparences, voilà, bon, qu'est-ce que tu veux que je te dise? Je ne vais pas te contredire fondamentalement là-dessus.
1: Oui, mais ça pose question par rapport effectivement à tous ceux qui courent derrière De Gaulle, l'indépendance. Mais qu'est-ce que ça veut dire pour nous, classe populaire ou petite classe moyenne, de cette indépendance? Indépendance de quoi? Nous, on est dépendants. Nous, on est dépendants du service militaire. On est dépendants des impôts, on est dépendants des contrôles policiers, on est dépendants. En quoi l'indépendance peut nous gratifier? En quoi nous, on est concernés par rapport à ce jeu de dominant?
2: Peut-être un petit exemple dans l'affaire de l'Irak, l'invasion de l'Irak. Comment il s'appelle, M. Chirac, a pu dire non. Bon, voilà. Par exemple, c'est une attitude. Le discours de Villepin, ça représente quelque chose. Fût-ce symbolique, mais ça représente quelque chose, une certaine opposition, une certaine existence de soi, pouvoir dire non à un dominateur comme les États-Unis.
1: Voilà. Moi, je trouve que c'est une bonne punition, une bonne raclée qu'un pays qui a été un colon, qui a été un exterminateur. On a une bande-son là sur ce que l'Algérie a fait sur les 3 millions de paysans dont on a rasé les villages pour les mettre dans des camps de concentration en Algérie. La plupart étant morts à petit feu, ont perdu tous leurs repères, leurs villages. On appelait ça pudiquement les camps de regroupement. Mais on est un pays totalitaire, on est un pays de torture et de massacre. Moi, je suis content qu'on prenne une raclée par les Américains, ou par les Russes, ou par les Chinois. Je m'en fous des élites françaises, mais totalement.
2: Écoute, dans le droit fil de ce que tu viens d'évoquer, c'est pendant la conquête de l'Algérie, il y avait des enfumades. Dans les grottes, ça c'est très peu connu, ça commence à être divulgué, mais les enfumages, les enfumages de...
1: Ouais, Bugeaud.
2: Ah oui, absolument, ça c'est divulgué de plus en plus maintenant, mais c'est tenu secret jusqu'à il n'y a pas longtemps, il y a peut-être une dizaine d'années, à peine. Ça c'est vrai,
1: Peut-on être fier de nos élites? C'est là la question quand on parle de l'indépendance, des choses comme ça, tu vois. Peut-on dire que quelque part on a des gens qui pourraient représenter les droits de l'homme, la démocratie, le pluralisme, le fait de se soucier de la santé de son peuple, de faire en sorte qu'on soit bien à l'école? Par exemple, qui a payé les cantines scolaires des gosses? Est-ce que les bourgeois se sont souciés de ça? Ben non, c'est les municipalités communistes qui ont mis en place des repas gratuits par ce qu'on appelle la régie directe. Quel Français connaît ça? Ce sont les villes communistes, et pourtant je suis loin d'être communiste, qui ont mis en place les régies directes, et il y a une guerre avec le Conseil d'État, parce que le Conseil d'État appartenant au bloc bourgeois, eh bien il a toujours refusé qu'il y ait trop d'indépendance des municipalités communistes, qu'on appelait à l'époque le municipalisme, et donc du coup, le Conseil d'État a été un flic insupportable pour empêcher qu'il y ait trop de régies directes et que le peuple puisse trop finalement faire à sa sauce, c'est-à-dire notamment donner des repas corrects. Et aujourd'hui, c'est l'enjeu, la bouffe de Sodexo ou bien la bouffe faite par des cuisiniers qui font de la bonne bouffe pour nos gosses. On donne de la merde à nos gosses. Donc nos élites, en fait, sont, à part leurs cliniques privées et leurs jets privés là, qui empuantissent absolument le monde entier, la planète entière, ce sont ces élites-là. Quelle reconnaissance
0: on peut avoir? Oui, mais toi, tu pisses dans ta douche pour compenser ça.
1: Oui, moi, je dépense trop d'eau pour laver mes petites fesses, c'est vrai.
2: Tu parles de Sodexo. Quand j'étais parent d'élèves, j'ai lutté contre Sodexo.
1: Qu'est-ce que tu as pu faire alors comme lutte?
2: Ah non, c'est-à-dire on se pétait contre les mauvais repas livrés par Sodexo. D'ailleurs, en tant qu'existence telle qu'elle est et comment elle se comporte, on a fait un courrier. Moi, j'ai appelé la direction Sodexo qui est à Lille, si ça n'a pas changé, etc. On a demandé le rapport sur comment ils confectionnent la nourriture. tout ce qu'ils ont pu nous répondre, c'est qu'ils maintiennent que c'est un repas, des repas équilibrés. Et c'est pas ce qu'on demandait. On demandait la qualité des repas, comment ils fabriquaient ça. Bon, enfin voilà. Bon. C'est, je veux dire, c'est, ça subsiste de toujours. C'est dans le sud, il y a un certain temps. La municipalité a repris le fonctionnement de la cantine donc municipale et non plus livrée par Sodexo depuis une cuisine centrale distante de 80 km à peu près. Bon,
1: Le Conseil d'État, je te coupe noir, le Conseil d'État, là tu parlais de la régie directe, alors sur la bouffe, le Conseil d'État laisse à peu près tranquille les municipalités. Par contre, dès que les municipalités ont voulu mettre en place une économie de coopérative pour faire un capitalisme social à base justement de financement public municipal pour que les entreprises soient dans une logique communiste, etc., le Conseil d'État, bien sûr, leur est tombé dessus directement puisque ça contrevient au système capitaliste des sociétés anonymes, etc. Donc c'est ça en fait qu'il faut arriver à déconstruire dans la tête des gens bidochons qui croient que les élites ont un intérêt général. Quand tu vois Wauquiez, par exemple, l'acharnement, quand il nous dit « je veux pas d'impôts, je veux pas rajouter des taxes aux Français », il faut vraiment être un con de bidochon pour croire qu'il s'adresse à lui, alors qu'en fait, les taxes renvoient aux bourgeois,
0: à lui.
1: Et donc à l'UMH, et à lui, notamment. Et c'est pour ça que les relations internationales, quand on voit aujourd'hui Trump, j'avais pris beaucoup de notes sur France Info, sur Trump qui va en Chine avec tous les experts qui sortent de l'ESSEC et de tous les think tanks bourgeois pour venir commenter blablabla, Trump a dit blablabla, Xi Jinping a dit, alors en fait on n'en sait rien du tout. Et en fait ils nous mettent sur une position, on est des merdes, et où eux parlent des grands qui sont célébrés, hein, c'est les grandes rencontres au sommet, comme on dit, hein, ils sont au sommet, eux, ils sont pas dans les enfers des sous-sols, ils sont au sommet. Et c'est ça qui finalement nous écrase, c'est de rendre compte par les médias qui n'arrêtent pas de nous féliciter, enfin ils n'arrêtent pas de célébrer Trump avec sa paix. Là on a une orgie absolument incroyable de soumission à l'égard de Trump. Donc toi qui es spécialiste des relations internationales, comment tu vois justement toute cette analyse putride qui est en train de se faire autour de Trump et de ce qu'il va faire au Venezuela, de ce qu'il fait en Asie, etc.
2: Non, mais ça me rend silencieux et c'est le volcan dans mon intérieur. Parce que je suis complètement, comment je vais dire, je suis outré, je trouve pas de mots assez forts pour qualifier l'arrogance du monde tel que tu le décris, tel que la réalité le montre, et les médias qui sont qui augmentent encore leur félicitations, leurs commentaires à la con, je voudrais pas être vulgaire, mais c'est débile, ça me laisse absolument sans voix. Je m'exprime peu par rapport à ça, tellement c'est tombé bas. Voilà. Mais vraiment, l'Occident, la France, et tout ça avec leurs commentaires, les médias qui sont, je sais pas, à quatre pattes, aplatis, rampants, disant des mensonges. Laissant, comme tu dis, avant même que des accords aient été pris, aient été réellement signés ou pas, ils envisagent, ils en disent du bien, c'est formidable, je crois que ça va se faire. McDonald's a parlé, s'est déplacé. Bon, je suis sans voix. C'est la dégringolade de la société occidentale et parée des droits de l'homme de tous, ou à la main vraie pensée, quoi. Je veux pas aller loin dans ce je suis entièrement d'accord avec ce que vous dites.
1: Alors, bon. Français Faux, dimanche matin, nous disait « Donald Trump est de très bonne humeur ».
2: Ah, ouais.
1: Non, mais quand tu parles de régression médiatique, on a du lourd quand même, on a du lourd.
0: Ouais.
1: Et,
2: non, mais depuis... depuis 45, voilà, quand j'ai su que c'est les Américains via la CIA et d'autres organismes complémentaires qui ont provoqué la scission de la CGT pour créer FO, Monet, tel que je l'ai appris, c'était l'un des deux fondateurs de l'Union européenne à travers la CECA, etc., etc., et qu'il avait fait ses classes aux États-Unis, que finalement c'est un envoyé des Américains. Et suite, c'est bon, j'en connais un rayon, donc je sais pas, les États-Unis, si les fondateurs avaient quelques hauteurs d'esprit pour fonder l'Amérique démocratique,
0: sur le sang des Indiens, ouais.
2: absolument. C'est plus ça. Quand Monroe, 1820, 21 ou 23, je ne sais plus, disait aux Européens, le continent américain, c'est nous. Ne mettez plus les pieds ici, c'est notre chasse gardée. Et ça continue. Bon, qu'est-ce que tu veux,
1: Tu dis que le débat a baissé. Moi, je trouve que quand on écoute les médias dominants, au-delà des gesticulations de Trump qui dansait devant les Malaisiennes, etc., à l'aéroport, en fait, on peut grappiller. Et pour cela, c'est un peu le rôle de Cause Commune, hein, de montrer à l'intérieur des médias comment on peut grappiller des informations. Il y a quelque chose d'exceptionnel qui a transparu dans les propos et qu'on peut utiliser. Alors c'est compliqué parce que on fait pas d'enquête de terrain, on n'est pas sur place, on n'est pas ces journalistes chiens de garde qui ont des cartes de presse et qui sont autorisés pour s'agglutiner en vilain autour du ministre ou du président de la République. Donc on ne peut pas être dans les petits papiers comme sont tous ces experts à la con qui viennent après sur les plateaux télé et qui nous parlent en docte alors que tout simplement ils ont pu suivre le maître et donc ils ont quelques miettes à raconter. Par contre, quand on fait un petit peu de glanage, en fait, on peut découvrir des trucs absolument dingues. Et notamment, cette rencontre entre les États-Unis et l'Asie participe d'un truc absolument dingue qui est la répartition de ce qu'ils appellent les terres rares. Et ils se sont réunis... Alors, il y a, bien sûr...
0: Mais tu sais que c'est valable pour l'Ukraine, hein, cette histoire.
1: Bien sûr, ouais. Bien sûr. Mmh. Alors, les terres rares, ça renvoie, bien sûr, aux métaux précieux, avec la téléphonie, etc. Mais dans l'aspect le plus basique, on n'est pas sorti du Moyen-Âge. C'est-à-dire, comment allons-nous nourrir notre population? Donc, l'enjeu numéro un, c'est de pouvoir maintenir l'espèce en vie. Donc, l'espèce américaine, l'espèce chinoise, chacun essaye déjà de voler les terres africaines. On sait notamment que le Mali, par exemple, est entièrement coupé en possession de toutes les multinationales du monde, comme l'est le Niger par rapport à l'uranium. Et donc, c'est la coupe réglée du monde au plus haut sommet pour pouvoir manger, et les autres pourront crever, parce que ce qu'il nous faut, c'est les terres pour le tritium, le calcium, le mésium, le magnésium, tout ce qu'on veut, et aussi, bien sûr, les cultures arables, etc. Et c'est ça aussi, c'est que c'est une dimension pitoyable de ces êtres qu'on croit surhumains, qui nous parlent des bombes, qui nous parlent de technologies high-tech, de trucs super sophistiqués, mais pour qu'on puisse mettre en place tout ce capitalisme du 21e siècle, il n'empêche qu'il faut bouffer. Et donc, de manière pitoyable, ces gens-là sont en train de réduire en esclavage le monde entier pour pouvoir se partager les meilleures terres arables, les meilleures terres fertiles, et mais bien sûr tout le reste, hein, le sable notamment, qui est un des enjeux premiers aussi de pillage du monde. Voilà, et c'est ça qu'on peut glaner un peu de temps en temps, c'est que derrière ces réunions-là, il y a un côté absolument totalitaire, monstrueux, que l'on peut essayer de récupérer pour dire qu'en fait, derrière ce que disent les journalistes et les médias, les poignées de main, le rituel, par exemple les experts qui sont venus sur le plateau de France Info, donc on avait des gens qui sortent des grandes écoles, l'autre était consultant en stratégie et géopolitique, et en fait... Ils étaient là en fait à être polis, à parler de choses belles, répartition du commerce, comment réguler les affaires, comment. Alors ils parlaient de discussions très importantes, par exemple. On a tout ce vernaculaire de la grandeur sur les grands, cette façon de légitimer le fait qu'ils ont des choses sérieuses à dire, etc. Et si on balaye tout ça comme de la sous-merde, derrière, on se rend compte que ce sont des prédateurs, des sortes d'aliens en fait, hein, des extraterrestres qui viennent tout simplement pour être des vampires à sucer le sang de l'humanité.
2: Moi, je rappelle la Palestine, je rappelle en même temps, ça n'a pas de nom, c'est le scandale de la manière dont les médias rapportent ça, c'est inouï, je n'en reviens pas. De même que c'est le Rwanda avec la RDC, parce qu'il paraît qu'il y a plus de 4 millions de morts depuis certaines 2-3 ans. Je ne sais même plus, parce que les médias parlent assez peu de cet épisode, de cette guerre fratricide, bon, etc. Mais derrière tout ça, il y a ce que tu viens de dire, de rappeler. Les terrains, les richesses du sol, mais surtout du sous-sol, pas tant peut-être pour la bouffe, mais pour les métaux précieux, pour pouvoir alimenter la haute technologie. Et quand je ne me console pas de voir ce type, ce nouveau milliardaire américain qui est devenu un pote de McDonald's pendant un certain temps, puis ils se sont fâchés, c'est-à-dire Elon Musk, qui veut aller tout seul, avec sa richesse, aller domestiquer Mars, etc. On n'est plus humain, on n'est plus dans un monde de réflexion, de raison, de proportion humaine. C'est d'un ridicule sans nom. On est tombé très bas.
1: Un exemple de ce que tu dis de tomber très bas, c'est, tu parlais de la Palestine, et on est en train de fêter en France, sur le sol national, à Neuilly-sur-Seine et à Marseille, oui. Des associations viennent célébrer les soldats franco-israéliens. C'est annulé. Ah, tu as l'information?
6: Oui, c'est les deux événements ont été annulés.
1: Ouf. Donc ces soldats totalitaires, ces franco-israéliens de barbares. On va juste écouter un exemple noir, si tu veux. On va y revenir. Ce que on peut appeler le génocide corpusculaire ou rhizomique, sur des petites vexations qui, à côté du génocide en cours, peuvent paraître secondaires, mais qui donnent à voir effectivement l'insupportabilité radicale et le génocide sous les radars que vivent en fait, ou que survivent comme ils le peuvent, les Palestiniens.
7: Je vous donne un exemple. J'ai une amie qui étudiait à l'université américaine de Beyrouth. Elle est de la Cisjordanie. Palestinienne, et donc elle est venue pendant des vacances, elle est revenue en Palestine, elle est sur le checkpoint, et puis il y a un soldat israélien qui vient lui cracher sur la tête. Elle faisait rien, elle attendait. Hein. Et elle s'est énervée, il y avait une chaise, elle a pris une chaise, elle l'a tapée. C'était la fin, en fait. Ça, c'était vraiment la fin. Elle a rien fait. Hein. Elle a répondu au crachat. Oui. Alors, qu'est-ce qu'ils ont fait? Ils l'ont amenée en prison. Elle a passé une nuit en prison. Ils ont demandé au père 20 000 dollars et ils lui ont dit, pour que ta fille sorte de prison, tu payes 20 000 dollars et quand elle sort, il faut qu'elle s'excuse avant de sortir devant le juge aux soldats. Elle a dû s'excuser parce que c'était le seul moyen de sortir de la prison. Donc non seulement payer, c'était aussi comment avoir de l'argent. Ils ont plein d'argent, des Palestiniens, comme ça. Donc le père était obligé de payer, elle s'est excusée, et elle sort, et elle veut aller retourner à Ayoubi au Liban. Ils lui disent non, en fait, t'as pas le droit de voyager pendant 5 ans. Ça, c'est juste pour donner un exemple. C'est quelqu'un qui veut juste vivre et qui a eu un permis, qui est content d'aller à Jérusalem. C'est juste pour que les gens comprennent, et c'est tous les jours des histoires comme ça.
1: Réaction, Noir?
2: Écoute, franchement, je viens d'écouter ce soir, parce que je me suis absenté pendant 2 semaines, mais peu importe, sur France Culture, 19h, ils ont changé d'horaire, 19h30, 20h, une demi-heure, à voix nue. C'est un Palestinien qui a vécu l'épisode des 6 jours, etc., et qui raconte les faits dont il a été témoin. Entre autres, c'est pas la première évocation des choses que les Israéliens font subir aux Palestiniens. J'ai lu des rapports, tout ça. Ça me surprend pas. D'une certaine manière, oui, mais je dis l'humanité, voilà où on en arrive. Voilà où deux êtres humains, des soldats israéliens, ils font absolument ce qu'ils veulent. Ils font subir aux Palestiniens, hommes et femmes, les femmes devant leur famille, les outrages les plus inimaginables. Et les médias ne rapportent très peu ce genre de choses, et surtout pas les gros médias, privé ou public, et un pays dont on dit que c'est la plus grande démocratie du monde, des États-Unis, aide à ça. C'est pas les seuls, mais aide à ça. Alors qu'est-ce que tu veux que j'en reste une fois de plus bouche bée, et je juge par là l'humanité. Bon, voilà comment où on en est réduit, il n'y a pas de progrès, plus jamais ça. S'est enterré, et ainsi de suite. Je crois que peut-être que là, j'allais dire les juifs, les soldats israéliens, l'armée israélienne, l'État d'Israël, gouverné par les Milekovski, les gens venus de l'Est, c'est peut-être unique au monde, je ne sais pas. Je suis pas loin de penser ça, tout en regardant l'histoire, il y a eu des atrocités, mais on en imagine, je crois, de nouvelles.
1: Non, on n'invente rien du tout. Tu parlais des gaz de Bugeaud. Les gaz de Bugeaud, par exemple, elles ont été utilisées par François Ier quand il a envahi l'Italie du Nord avec les manuels scolaires qui nous font apprendre Marignan 1515. Et on a écouté sur Cause Commune une émission avec un historien qui est venu ici et qui nous a raconté ce que c'était que 1515. Bon, après, François Ier s'est fait choper, il a été détenu, etc. On s'en fout royalement, c'est le cas de dire.
6: Siro, il s'appelle l'historien, je crois.
1: Non, ça, Siro, c'était sur le syndicalisme.
6: Ah, pardon.
1: La disparition du social qu'on appelle maintenant des partenaires sociaux.
6: Ouais.
1: Et donc, cet historien qui s'appelait Le Duc, un peu comme ça.
6: Oui, oui.
1: Il s'avère que là, récemment, sur un numéro.
6: Non,
1: que...
6: on respecte personne. C'est ça, les punks.
1: L'information punk.
6: C'est ça.
1: Et en fait, déjà, voilà, il y avait des...
6: Tu te demandes pourquoi on n'a pas d'invité après.
1: Oui. Ben, ils ne veulent pas venir. Je sais pas. Ben nous, on est pour le débat.
6: Ben oui.
1: Et donc, si tu veux, ce que font les Israéliens sur les Palestiniens sont exactement de même facture que ce que les Allemands faisaient sur les Russes ou les Polonais en 41 avec le plan Barbarossa, ou ce que les Américains ont fait. Le scalp, Hollywood l'a inversé, mais le scalp, c'est les Blancs qui le faisaient sur les Indiens. C'est pas les Indiens qui l'ont inventé sur les Blancs. Et puis, il faut savoir que le dimanche, les familles américaines partaient faire un week-end sur les Indiens. C'est-à-dire que c'était le côté Far West qu'on voit avec les cowboys, donc la domestication des vaches. Ben à l'époque, eux s'amusaient à aller flinguer des tribus indiennes. C'était le passe-temps. On y allait avec les enfants, en famille, etc. Alors que Hollywood a retravaillé ça à travers l'agression des Indiens sur la colonne qui se met en rond et qui, se
6: mais
1: défend.
6: Tu sais, mais enfin, je sais pas si tu as connu ça, Patrick, mais tu parlais tout à l'heure des bidochons qui s'organisent des week-ends reconstruction historique de périodes médiévales, voilà, ou en bataille, etc. Mais chez les bourgeois, t'as la même chose. Tu as un courant d'indianistes parmi les bourgeois de gauche qui s'amusent les week-ends à construire des tipis et à vivre comme les Indiens, en fait.
2: Ouais.
6: Je sais, moi j'avais un ami quand j'étais en fac de sociaux à Tours, dont le père, dentiste de sa profession, et sa mère bancaire en l'occurrence, et lui devenu ethnologue, finalement banquier grâce à l'engeance de sa mère, jouait les week-ends à être indianiste. C'est-à-dire à construire des tipis et à vivre.
1: On retrouve la pitié dont tu parlais tout à l'heure. C'est plein d'amour, c'est plein d'amour.
6: Là, si tu veux, sur le moment, moi, ça me semblait un peu bizarre. Il a fallu quand même que je réfléchisse un petit peu pour comprendre en quoi c'était des réappropriations bourgeoises censément progressistes, puisque ces gens dont je te parle se revendiquaient de gauche, et donc forcément de gauche socialiste, donc on sait de droite. Mais voilà, la bonne conscience du dentiste qui émarge à je ne sais pas combien par mois, et qui en fait se rachète sa conscience parmi les intellectuels là, du coup, en allant jouer les Indiens le week-end. Et sans doute qu'il dépensait beaucoup d'argent à jouer les Indiens le week-end.
1: Et d'ailleurs, quand tu dis racheter sa conscience, il y a j'ai lu récemment un bouquin très intéressant que j'ai pris, qui parle de distorsion sémantique. Et en fait, il s'interroge à travers ce concept-là, sur le fait que ceux qui torturent et qui génocident, à commencer par là en ce moment les Israéliens, ont toujours l'utilisation de la morale civique et des principes des droits de l'homme pour justifier leur action. Ils ne le font pas au nom de la barbarie. Au nom de « ce sont eux les terroristes, ce sont des barbares, ce sont des monstres, nous sommes l'armée qui se défend, nous sommes la démocratie au Moyen-Orient, nous sommes l'armée la plus morale ». Et donc c'est comme ce principe-là, à une époque, pouvait ne pas être revendiqué. Gengis Khan n'a pas sorti la Déclaration des droits de l'homme pour foutre sur la gueule à l'Europe. Mais en tous les cas, certains groupes utilisent ce répertoire symbolique pour tenter de sauver les meubles. C'est-à-dire, il faut toujours quelque part rester dans la bonne conscience à l'égard de ses propres yeux. Et même les nazis, dans ce qu'on appelait le clivage, etc., avaient besoin de croire qu'ils pouvaient avoir une vie ordinaire alors qu'ils se trouvaient à quelques mètres du génocide qu'ils perpétraient. Donc l'humain, quelque part, peut être un bourreau revendiqué, plein de cruauté, et aimant couper les têtes et les mettre sur des pics, mais on a aussi cette dimension intéressante à comparer avec ceux qui se cachent toujours derrière les excuses, les justifications et les morales. Et on le sait bien que sur le génocide des Palestiniens, rien n'a été plus pornographique que l'État israélien, qui nous est systématiquement, et on l'a encore à travers les corps que l'on vient de retrouver, là, les charniers que l'on vient de retrouver, et Israël a dit c'est la propagande du Hamas, alors que les corps avaient du coton dans l'estomac, exactement comme les Chinois faisaient sur les détenus politiques qui sont enfermés dans les laogai chinois. La Chine est parsemée de camps de la mort, et dont on prend les reins notamment pour des milliardaires du monde entier. Ça coûte 200 000 dollars, voyage donc compris, et donc on retrouvait souvent des formes de d'assassinat à travers du coton dans l'estomac chez les donc les militants chinois. Et donc les Israéliens ont torturé de mille manières. On retrouve des charniers, etc. L'ONU appelle à une étude effectivement médicale pour pouvoir parler de crimes de guerre. On en rigole. L'ONU demande si on peut faire une enquête pour crimes de guerre, alors qu'on est sur une torture et une perversité. Et aussi, ça confirme ce qu'on disait sur les vols d'organes, puisqu'on sait aussi qu'il y a eu des corps qui ont été recousus, et donc les Israéliens torturent et piquent des organes pour pouvoir les vendre au marché noir, ou pour tout simplement les mettre au frigo pour faire des transplantations pour leur population.
2: Et puis là j'ai entendu, vous avez crié au scandale, j'écoute une radio... comme ils enterrent juive, Shalom, ou une fois par semaine ou tous les 15 jours, comme ça, mais j'ai tellement dégoûté que je m'en éloigne. Bref, tout à l'heure, sur les cadavres qui restent à rendre aux Israéliens, mon Dieu, quel qualificatif que c'est, ce Hamas, qui fait exprès d'attendre, de faire attendre les familles des victimes qui attendent leurs cadavres, etc. Enfin, c'est pitoyable comme c'est pas possible.
6: Bon, alors,
2: la suite de ce que tu viens d'évoquer, les prétextes israéliens ou d'autres. Le colonialisme, c'est exactement la même chose.
1: Bien sûr, la civilisation française.
2: Le racisme est né à l'occasion de pour justifier le colonialisme. C'est ça.
1: Et n'oublions pas de dire que la sociologie, il n'y avait rien de plus raciste que la sociologie de l'époque. Le premier à avoir rompu, on peut au moins lui reconnaître ça, c'est Durkheim, qui était le premier, et j'ai du mal à le dire, parce que vraiment j'aime pas Durkheim, mais au moins il a eu cette honnêteté, cet universalisme. Bravo à Émile Durkheim.
6: Moi je préfère son oncle, Marcel Mauss.
1: Non, c'est le contraire.
6: Ah, c'est l'inverse.
1: C'est Mauss qui était le neveu de qui était neveu. Qui venait après.
6: Moi, je suis très nul en famille.
1: Tu préfères Marcel
6: Mauss.
1: Ouais,
6: j'aime bien la base de ce qu'il propose. Ouais.
1: Mais
6: ouais.
1: On les aime quelque part, il n'y a pas de souci.
6: Mais même Durkheim, en fait, il nous aide à être contre-révolutionnaires. Ou être révolutionnaire, au contraire, ces gens-là.
1: Ah,
6: mais
1: oui.
6: Non, en te posant les bases d'une structure et d'une organisation, il t'invite à réfléchir à cette organisation et à proposer autre chose.
1: En tout cas, on est les fils de ces gens-là, parce que en nous apprenant la pensée rationnelle,
6: mais
1: notamment
6: oui,
1: les faits sociaux comme des choses, etc., ils nous ont mis sur la piste de la réflexion, quoi, et nous permettent effectivement d'analyser les faits sociaux, etc.,
6: mais oui, mais grave.
1: Sans les voir tout de suite à travers des préjugés ou
6: mais c'est le cas de Lévi-Strauss aussi.
1: Bien sûr, ils ont contribué à tout ça. Et donc à l'époque, on avait, j'ai par exemple à la maison un ouvrage que j'ai trouvé dans une brocante.
6: Non, les pires, c'est les anthropologues en fait.
1: Mais non, les sociologues aussi, anthropologues et sociologues. Charles Le Tourneau, par exemple, qui était le contemporain de Durkheim, qui a écrit à la même époque. Plus personne ne cite Charles Tourneau.
6: Il n'a pas fait partie de mon enseignement universitaire.
1: Et pourtant, en sociologie, on commence avec, bien sûr, Durkheim, Weber et machin, mais heureusement, et on n'a pas ces raclures de racistes, parce que toute la science sociale à l'époque, alors on peut mettre deux, trois personnes à part comme Tard, mais bon, ça n'allait pas bien loin. Ouais. Mais sinon, tout c'était sur des pensées raciologiques. Et donc, j'ai fait le temps de prendre ces gens-là, mais il faut voir que le monde occidental était un monde totalitaire. Et c'est ça la complexité qu'on a à comprendre, c'est que au même moment où cette démocratie bourgeoise se met en place, en laissant les ouvriers crever dans les usines, faut pas quand même pas trop monter haut, et c'est là-dessus où ma complicité avec Durkheim s'arrête, puisqu'il était lénifiant et en génuflexion à l'égard de cette démocratie bourgeoise. Parallèlement,
6: mais c'est pas ce
1: à
6: qui lui a fait,
1: trucs,
6: c'est pas ce qui lui a fait construire toute sa théorie autour du normal et du pathologique.
1: C'est quand même quelqu'un qui essayait de justifier le fait que hors de la République bourgeoise et de sa division du travail, il n'y avait pas de salut.
6: Ça c'est déjà l'étape d'après, mais le décryptage de l'organisation sociale et sexuelle du travail et les questions autour de la normalité et du pathologique, en fait, nous permettent de comprendre aujourd'hui pourquoi la psychiatrie s'est organisée comme ça, pourquoi la prison existe, et je suis pas sûr qu'ils avaient conscience de, enfin que lui en tout cas avait conscience de servir une quelconque orientation idéologique au moment où moi je le prends vraiment comme une sorte de journaliste de l'époque qui se retrouve face à un bordel et qui se dit je peux théoriser ce bordel.
1: Plus sympas disent de Durkheim qu'il était socialiste, et quand je l'ai lu en long et en large pour m'en faire une idée, Durkheim, son socialisme, c'est absolument de détruire la lutte des classes. C'est-à-dire qu'en fait, lui, il veut ce que le petit bourgeois Proudhon voulait aussi, c'est-à-dire la réconciliation des classes et sa division sociale du travail, c'est qu'on est tous solidaires.
6: La solidarité organique, etc.

0: Rien à foutre de Durkheim, en réalité. Mais évidemment que la façon dont il décrit la division sexuelle du travail, ou encore, de manière un peu plus méta, sa proposition autour de la normalité et du pathologique, te permettent, en réalité, de à la fois comprendre, mais aussi de pouvoir intégrer dans la controverse ce qui, en fait, dans les faits, ressemble à ce qu'il raconte et à ce que, évidemment, tu souhaiterais modifier et engager vers autre chose. En fait, moi, je vois ça juste comme que comme un outil intellectuel parmi d'autres pour comprendre ton réel et te positionner, toi, en tant qu'individu, par rapport à ce réel et déterminer si il te convient ou s'il ne te convient pas, et dans ce cas-là, comment toi, tu enrichis la base qu'il t'aura apportée, et c'est le cas, encore une fois, c'est le cas des Proudhon, des Durkheim, des Lévi-Strauss, ou et même, pourquoi pas, des Aron, hein, si on veut aller chercher chez les sociologues de droite, pour... organiser ton propre monde et ta pensée et voir comment ça peut s'organiser autrement. Enfin, du coup, il n'y a pas de jugement de valeur de base. Moi, j'en ai. Oui, tu as raison. Dans son époque, finalement, il ne fait que ordonner un certain désordre, lui donner la...
1: Une justification,
0: mais il n'a pas de jugement par rapport à cette justification. Lui, parce que, en fait, personne n'avait ordonné avant lui, en fait. Tu vois,
2: Et
0: du coup, non, mais après, l'importance qu'on lui donne, etc. Mais après, c'est tout le problème des figures ou des gens qu'on va absolument vouloir suivre, etc. L'idée est pas là. L'idée, elle est de prendre à chaque époque qui a su ordonner le réel. Et à l'époque où toi tu le prends, qu'est-ce que tu fais de cette ordonnance du réel en réalité? Quand tu as constaté que il faisait partie de celles et ceux à l'époque où ils ont fait ça, étaient les intellectuels de l'époque et force est de constater que ils avaient raison sur leurs observations.
1: Pas si facile que ça, hein, parce que Durkheim, pendant la guerre 14-18, comme il était juif, fils de rabbin, a subi l'antisémitisme français et il a été considéré comme un espion par les fachos, parce qu'il y avait des fachos partout en France à l'époque, les royalistes, les fachos, les Déroulèdes, les Maurras, et figure-toi qu'il y avait même des trucs qu'on a du mal à imaginer qui étaient des organisations syndicales de jaunes, c'est-à-dire de briseurs de grève, et organisés en sous-main par les Bolloré et les LVMH de l'époque. Donc voilà. Et tous ces gens-là, en fait, qui annonçaient le péténisme, hein, tous ces gens-là ont conspué Durkheim comme juif et surtout comme alsacien ou type de Lorraine. Il était de l'Est, en disant que c'était un espion allemand, en fait. Donc du coup, il était espion en tant que juif et espion en tant que proche de la frontière allemande. Ouais. Et au-delà de tout ça, on est les enfants de toutes ces pensées un peu plus pacifiées, avec tous leurs défauts. Et c'est vrai que t'as raison, on se nourrit par des controverses et des distances. Mais il faut pas oublier.
0: Il s'agit pas d'adhérer, en fait.
1: Ils sont sortis de la gang la plus totalitaire de la pensée de l'époque, qui était une pensée de haine, une pensée raciale que j'ai dans ces manuels là, que
0: et
1: j'ai
0: du coup
1: qui
0: est pas enseigné,
1: mais on peut pas l'enseigner, c'est de la saloperie, quand tu lis du Charles Le Tourneau, et j'ai eu la grande chance de le trouver dans une brocante perdue au fin fond de la Creuse, que le paysan m'a donné. Parce qu'ils disaient, parce que justement, j'ai vu ça, j'étais prêt à donner 100 € pour l'avoir. Et donc, je faisais celui qui était pas intéressé. J'ai pris le bouquin, puis je l'ai reposé nonchalamment sur l'étagère. Puis le paysan a dit, bah, ça fait des années que c'est là, vas-y, prends-le, j'en ai marre. Et je suis parti avec Charles Le Tourneau.
2: Il a lu?
1: Ben, il a rien vu, il a rien compris du tout. Moi, j'étais à la maison, j'ai lu Charles Tourneau, voilà. Et après,

0: j'ai compris précisément comment il se positionnait. Mais voilà, toute notre science, notre biologie, notre anthropologie, etc., vient du racisme. Elle vient de la... et c'est nous qui avons fait Hitler. Et en fait, les démocraties sont totalitaires et c'est toujours la même complexité. C'est-à-dire que ici, sur Cause Commune, ce soir, on a le droit de parler là où en Russie, on nous aurait déjà fait fermer boutique, et en Chine, on aurait été de la pâtée pour chiens et les reins pour des Américains. Et donc là, on peut au moins... Alors, tu dis oui, mais on est la caution du système en laissant sous les radars des pauvres types comme nous exister pour critiquer le système. On peut faire cette théorie-là, cette hypothèse-là, mais malgré tout, on existe quand même avec de l'art, de la pensée critique, des militants, des anards, des communautés alternatives,
1: etc. Ouais, mais c'est pas ce qui fait l'opinion, donc en fait, on s'en branle.
0: On s'en branle, ou on peut aussi avoir, comme PEPS, par exemple, à travers du communisme municipal, et des formes de révolution qui passent par la base et par des transformations par le bas à travers des petites communautés, on peut se dire que c'est notre façon à nous de pas devenir fou et de rentrer dans le livre suicide de Durkheim.
1: Effectivement, et on espère faire plaisir à quelques-uns et quelques-unes. Il y a pas de problème avec ça. On va accueillir Noir.
2: Si vous permettez, avant de...
1: Ouais.
2: Bon, je voulais, parlant de la barbarie tout à l'heure, je voulais évoquer Louis XI et ses prisons qui ne permettait pas à un individu de tenir debout. L'écartèlement moyen âge comme exécution d'une décision judiciaire, ça je mets de côté. Et puis, deux dernières choses, vous avez reçu mon truc
1: Oui.
2: Ça n'a pas été...
1: Tout va bien, c'est tout va bien, et par contre, je te rassure, le précédent a été détruit.
2: D'accord.
1: Voilà, et faut juste qu'on aille le poser.
2: D'accord. Et ensuite, hier, des rencontres amicales, tout ça, ils interviendront ou pas, mais je vous ai enrichi de quelques auditeurs.
1: Merci,
2: Noir. Et dernière chose, ça remonte à début septembre.
1: Ouais.
2: Il y avait une auditrice dont j'avais apprécié, et vous aussi, l'intervention. C'était un lundi où j'avais fêté l'anniversaire de mon fils, donc j'ai pas pu vous écouter.
1: Ouais.
2: Moi j'aimerais si elle écoute, qu'elle réintervienne.
1: T'as le prénom ou pas? Parce que...
2: Mais je me souviens pas.
1: Ah merde. Parce que...
2: Oui.
1: Parce que tu sais, on note pas les numéros de téléphone des gens, donc je...
2: Oui, mais il était question, quand j'étais intervenu, que je suis intervenu derrière, on avait dit, lundi prochain, on essaiera de se raccrocher, et puis
1: j'ai pas pu
2: intervenir.
1: Écoute Noir, si elle est à l'écoute, qu'elle n'hésite pas à appeler.
2: Avec plaisir, qu'elle appelle, et que
1: ça marche. Ça marche, Noir.
2: Et
1: merci.
2: Bon courage,
1: merci à toi. Ciao. Merci de ton intervention. À très bientôt. Ciao. Et on accueille Léa qui m'a dit qu'elle allait pirater l'antenne 5 minutes. Bonjour, Léa.
3: Bonjour, oui, c'est pour ça que j'appelle à la fin. Merci pour votre culture et votre discussion intéressante. Hein. C'est moins bien, mais je venais pour un coup de gueule contre Eugénie. Alors, pas la vôtre, hein, parce que je trouve que c'est une émission très intéressante. Mais...
1: Tu parles de la couronne?
3: Oui.
1: Ah.
3: Alors, Eugénie, c'est pas ni la princesse ni la reine, mais l'impératrice.
1: Ah oui.
3: C'est pour ça que je suis là. Bah oui. Parce que
1: rétablissons les faits.
3: La rivière de diamants et d'émeraude qu'elle avait sur la tête, à votre avis, elle venait d'où?
1: Précisément, on l'a dit.
3: C'était donc Napoléon III, c'était donc la contre-révolution, la restauration et la constitution de l'Empire. Vous avez beaucoup parlé de colonialisme, mais moi je pense que Marie-Antoinette, elle ne pouvait pas en avoir autant sur la tête. Et Patrick, tu as parlé à propos de l'extraction de la plus-value réalisée sur les travailleurs, mais moi je pense que ces émeraudes et ces diamants, qui venaient peut-être du Congo, sûrement, je pense que ils étaient carrément à l'époque extraits par des esclaves, donc dans une colonie africaine, vraisemblablement. Voilà, moi je voulais quand même vous le dire comme
1: non,
3: ça.
1: Non mais t'as raison.
0: On est d'accord.
1: Ouais.
3: Ah bah oui, parce que alors moi je savais pas qu'il y avait tout ça au Louvre, parce que quand j'y vais, c'est pas ça qui m'intéresse.
1: Bah, moi non plus, c'est ce que je disais tout à l'heure, ouais, effectivement.
3: Bah oui. Mais alors, moi je suis d'accord pour faire la répartition. Ok. Et je vous propose que ça revienne, eh bien, je vais être concrète, aux enfants sans papier venus d'Afrique aujourd'hui.
1: Ouais.
3: Hein ? À propos de répartition et de retour de voilà. Bon ben voilà, je voulais vous dire comme ça.
0: T'as déjà deux votes pour
1: avec
0: toi.
1: On est d'accord avec toi.
3: Bon bah n'importe. bon. Et sinon, à propos de la collaboration de classe, là,
1: ouais.
3: Ça me fait penser ou en même temps, hein. Pas vous ?
1: Ça te fait penser à quoi ? J'ai pas entendu Léa.
3: La collaboration de classe ouais, tout à l'heure quand tu parlais.
1: Oui.
3: De l'anti-lutte des classes auxquelles certains travaillent.
1: Oui.
3: Mais moi, je dis que... Enfin, y aurait plein d'exemples, mais ça me fait penser ou en même temps, ça correspond exactement à ça.
1: Au quoi
3: bon, à sinon, ça quoi je m'en vais, je laisse la place. Est-ce que vous avez des nouvelles de Hélène et ses amis ?
1: Hélène, c'est qui ?
3: Bah, Hélène... Hélène... La dernière fois qu'elle nous a parlé, elle était sur un bateau.
1: Ah, pardon, pardon, Hélène.
0: Eh non, ben, non,
1: mais ce serait bien d'avoir un bilan.
0: Ouais, tout à fait.
1: Eh ben, la
0: fait.
1: Semaine prochaine.
0: Complètement.
1: Bilan avec Hélène.
0: Oui. Ouais. Surtout qu'on a beaucoup de témoignages qu'on n'a pas passés sur la radio
1: mais
0: de
1: grave.
0: Toutes les horreurs que les Israéliens ont perpétrées sur le corps des militants. Et je pense qu'ils vont se gaufrer des psys pendant pas mal de semaines. Par rapport à ce qu'ils ont subi, tellement effectivement les punitions ne sont pas de la même facture que ce que les Palestiniens ont eu, parce qu'eux, ils ont du conto dans l'estomac et ils crèvent dans des charniers, mais quand même, les militants s'en sont pris plein la figure. Le simple fait de rester plusieurs heures allongé sur le sol, glacé sous la pluie, avec les genoux endoloris sur du béton, ou de se retrouver à 20 dans une cellule de 20 mètres carrés, des choses comme ça, qui paraissent dérisoires par rapport à ce qu'un Barghouti, leader incontesté aujourd'hui des Palestiniens, subit depuis 23 ans en torture dans les geôles. Mais malgré tout, voilà, les militants en ont pris plein la figure à la dimension, on dira, du corps protégé de l'occidental, mais ils s'en sont pas privés pour autant. Donc on les écoutera, on pourra effectivement faire une petite synthèse par rapport à ça, mais on a déjà pas mal de bandes son qu'on n'a pas utilisées sur les exactions qui ont été effectivement faites. Et on le rappelle, en toute illégalité, parce que les corps ont été en fait appréhendés dans les eaux internationales, et que même s'ils avaient été appréhendés dans les eaux de Gaza, ça n'appartient pas à Israël, mais comme Israël est une colonie, enfin est un pays colonial et a décidé que Gaza c'était à lui, et bien du coup les eaux maritimes, tout le domaine maritime, puisqu'il y a le gaz, que là ça va te plaire bien sûr Léa, parce que tu nous en parlais il y a plusieurs mois, qu'effectivement la course trumpienne ou de toutes les multinationales pour accaparer le gaz fait que de toute façon le blocus c'est définitif, et il n'y aura jamais d'accès libre pour que les Palestiniens puissent exploiter ces richesses pour se développer. C'est le génocide, c'est au contraire l'appauvrissement généralisé. Donc voilà, tu as raison.
3: Tu sais, ça ne m'étonnerait pas que Trump poursuive son projet, là.
0: Mais bien sûr.
1: Mais oui, tout porte à croire qu'il le fera, oui.
3: C'est vraiment, alors là, c'est pas possible, c'est monstrueux.
1: On accueille... attends, Léa, bouge pas.
3: Non, je vous laisse.
1: C'est vrai, tu t'en vas ? Ok. Eh ben, merci
0: Léa. À bientôt, Léa. Ciao, ciao.
1: À plus. Et on accueille Constant pour terminer. Bonjour à toi, Constant.
4: Oui, bonsoir à vous. Ben, je salue Léa. Dans une autre radio, je crois l'avoir croisée dans une autre radio. Voilà, j'ai toujours aimé ces interventions, mais à vous je dis bravo pour ce que vous faites. Vous êtes vraiment brillant et ça demande un courage de dire ce que vous êtes en train de dire là. Je crois que l'un d'entre vous a dit tout à l'heure que vous vous serviez de cause au système.
1: Oui.
4: Mais, oui, mais c'est pas ça le plus. C'est pas ça qu'il faut voir. Il faut le dire. Parce qu'il y a plein de radios voilà, qui disent les à peu près, on va dire ça comme ça, mais qui ne disent pas les choses comme vous les dites. Et ça, pour faire ce que vous vous dites là, bien sûr que vous avez bien rappelé que si vous étiez en Russie voilà, vous serez en taule aujourd'hui, mais c'est ça le courage qu'on demande. Mais moi, ma question pour vous, les jeunes, moi j'ai 55 ans aujourd'hui, moi je vous dis, est-ce que vous avez déjà songé à quoi faire, que faire? Parce que le problème, il est là. Il y a un proverbe qui dit, bien sûr, c'est pas vous ou moi, mais chien à bois, la caravane passe. Parce qu'on aura beau dire tout ce qu'on veut, là, mais tant que... Je crois même, je crois quelqu'un, vous avez dit à quelqu'un tout à l'heure, que en fait, c'est des gens qui bouffent, ils s'accaparent des terres arables, et puis, bon, sans compter les minéraux et tout le reste, mais... C'est des gens comme qui mangent, qui pensent à manger pour faire tout ce qu'ils font. Ils ont besoin de force, ils ont besoin de manger. Mais tant que lui bouffe, tant qu'il a son frigo bien rempli, mais tout ce qu'on peut dire, vous et moi, et Léa,
1: c'est vrai.
4: Il n'a rien à foutre de ça. Mais c'est au moins il entend ce que vous dites là, et ça lui fait quelque part, ça lui fait du mal quelque part. Et c'est ça, les fils du ciel, c'est ça en fait. Donc peu importe que vous soyez les envoyés du système, non, ne dites pas ça. Voilà, vous avez ce courage-là et moi je salue ce courage que vous avez de dire les choses clairement.
1: Merci.
0: Et tu sais, Constant, je voudrais rajouter que ce que l'on dit est en horizontalité avec tous les magnifiques bandes-son que l'on met des citoyens. Que ça soit vivre moins con, que ça soit tous ces citoyens que l'on met en permanence pour alimenter nos émissions, on a une richesse aujourd'hui de contre-pouvoir. On participe en fait à cette lame de fond, à cette écume contre la domination, pour ne pas être entièrement porté par les vagues dominantes. Et en fait, c'est ça aussi qui nous enrichit. C'est cette diversité que l'on met dans la radio. Nous, on commente, effectivement, mais s'il n'y avait pas... toute cette réflexion extrêmement technique, politique, engagée, humaniste de Agiplus français, par exemple, qu'on diffuse très fréquemment et qui nous donne un récit détaillé de ce qui se passe en Palestine. Donc on a cette source-là, on en a beaucoup d'autres. Là, aujourd'hui, on a cité plein de citoyens, plein de citoyennes qui montent leur son et j'aimerais aussi leur rendre hommage à travers ta parole, Constant. On se rend tous hommage de manière circulaire parce que c'est toutes ces voix-là, toutes ces paroles-là qui font la richesse de l'intelligence collective, beaucoup plus qu'un Sartre isolé que même De Gaulle glorifiait à l'époque.
1: Et tu sais, Constant, quand on fait de l'autodérision et qu'on dit que finalement... si on peut le dire, c'est bien parce qu'on nous autorise à le dire. Pour autant, on ne méprise pas l'impact que peut avoir ce que l'on dit. Et on espère évidemment, qu'il soit le plus important possible.
4: C'est vraiment ce qui compte. Voilà, le dire, même s'il nous donne cette autorisation. Mais c'est jamais évident de donner une autorisation à quelqu'un de se faire insulter, en fait. c'est parce qu'il y a une lame de fond qui est là, qui le ressent quelque part, et ils se disent que, bon, en fait, qu'est-ce qu'il faut faire? Eh bien, voilà, bon, ouais, c'est un peu, voilà, ils essaient de trouver des moyens pour atténuer les jambes, mais voilà... Le principal, c'est ça, c'est de dire les choses clairement. Il n'y a pas plus que ça à dire. Continuez à le dire. Et moi, tout ce que je peux vous souhaiter, nous, on a essayé, on n'y est jamais parvenu. Pourquoi? Parce que on peut même pas l'expliquer. Mais ceux qui sont là, que vous critiquez, moi également, eux, ils savent que, bon, ils savent sur quoi leur pouvoir repose.
1: Mmh. Ben, sur eux, voilà, hein. Sur eux, en fait.
4: sur eux, ce serait un peu trop long.
1: Ouais, ouais, non, mais oui. Là, ouais. C'est la fin de l'émission, c'est dommage, mais oui.
4: Voilà, mais c'est ça, dites-le. Et ça fait plaisir et ça donne beaucoup de courage à des jeunes qui vont monter. Et reprenez le pays, surtout ce pays, la France que j'aime, l'Afrique que j'aime, j'ai envie de les revoir réunis. Mmh. Et donc, reprenez les rênes du pouvoir. Déjà, ces premiers pas-là, ce que vous dites, c'est tranchant, ça blesse, c'est dur à entendre pour eux. Mais c'est ça, un homme, c'est ça, en fait. Il doit dire les choses, même si, voilà, c'est ça. Et ne pas se cacher, en fait, et ne pas dire les choses, une chose, et son contraire, en fait. On ne comprend plus rien. Il faut nous dire où tu es.
1: Ah non, nous, on est droit sur la ligne. Hein. Ouais.
4: Voilà, ouais. C'est exactement, c'est pour ça que je vous apprécie. Voilà, c'est tout, il n'y a rien à dire là-dessus. C'est juste que, voilà... En dehors de ce que vous dites si bien, songez les jeunes à mettre en place comment renverser ces tendances, comment vous pouvez, parce qu'en fait c'est ça, reprendre le pays, diriger le pays en fait. C'est ça le vrai...
1: Bah c'est, oui.
4: Voilà,
1: le prendre vrai le sujet pouvoir. Est là. Ouais.
4: Mais... Pour prendre le pouvoir, c'est ça.
1: Bah merci.
4: Quel que soit médiatique ou politique, social, mais... Il faut que vous arriviez à mettre au point un truc qui fasse reprendre les gens bien, en fait. On va juste, les fils du ciel, je vais vous appeler comme ça. On va s'appeler comme ça.
5: Voilà, allez, on se fait plaisir.
1: Faisons ça. Eh ben, voilà. Merci beaucoup, Constant. Et c'est sur tes paroles qu'on va clore cette émission. Patrick, on se retrouve évidemment la semaine prochaine, lundi, entre 21h et 23h pour le 113e épisode de Sous les lapsus de l'actu avec Hélène.
0: Et toujours en ayant le bulletin de santé de Monsieur Sarkozy.
1: Ça, c'est hyper important. S'il n'est pas sorti de prison d'ici là, du coup, on pourra éventuellement le commenter. Alors, pour Constant, on va terminer cette émission avec un Damien XVI et un Jeunesse Lève-toi. Alors, il y en a qui trouvent cette chanson un peu neuneu et un peu relou. Moi, j'aime bien. Perso, on vous quitte avec ça et du coup, restez à l'écoute évidemment des programmes de Radio Cause Commune. C'est Libre à vous demain que vous retrouverez en direct à partir de 15h30 jusqu'à 17h à l'antenne et autour de ça, évidemment, plein d'autres programmes. Ciao. Si ça veut bien partir, et ça part. Bisous à tous et toutes.

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1: Bonsoir à toutes, bonsoir à tous pour ce 20e épisode de Chemin de Traverse, d'autres voies pour imaginer demain. Dans Chemin de Traverse, Julie, Élise, Mehdi et moi-même Fred, nous espérons vous proposer de belles rencontres et mettre en avant des parcours personnels et professionnels, des passions, des engagements. Merci de nous accueillir dans votre salon, votre cuisine, voire votre chambre, dans votre bain, ou peut-être encore pendant votre séance de sport. Alors je vous rappelle, avant que la discussion ne commence, que nous sommes en direct ce mercredi 12 février 2025 sur Radio Cause Commune, la Voix des Possibles, sur 93.fm et en DAB+ en Ile-de-France, partout dans le monde sur le site causecommune.fm. N'hésitez pas à nous participer, à intervenir en direct. Pour cela, notre téléphone est branché, le numéro 09 72 51 55 46. Je répète, 09 72 51 55 46. Ou alors, vous pouvez réagir sur le salon web de la radio. Rendez-vous sur le site causecommune.fm, bouton de chat, salon, chemin de traverse. Et je passe la parole à Mehdi qui va animer l'émission du soir avec notre invité Marianne Raveau.
2: Merci Fred, bonsoir à tous et à toutes et bienvenue à ce nouvel épisode de Chemin de Traverse. Aujourd'hui nous accueillons Marianne Raveau, secrétaire de l'association Caisse de Solidarité, qui a pour mission d'aider les personnes grévistes et également les personnes victimes de discrimination. Ça me fait très plaisir de l'accueillir aujourd'hui puisque ce sujet fait complètement écho avec notre actualité. Comme vous avez pu l'entendre, à l'heure de la prétendue submersion migratoire mise en avant par notre Premier ministre, et suite à l'affaire Merwan Bellazar, victime de son apparence plus proche de celle d'un hipster que celle d'un salafiste, donner la parole à une militante qui combat ces sujets-là est complètement en phase avec l'émission et me fait d'autant plus plaisir de l'accueillir ce soir. Salut Marianne.
3: Bonsoir Mehdi.
2: Ça va ?
3: Ça va très bien, merci cool. De m'accueillir.
2: C'est normal, je suis très content de t'avoir ce soir. Alors le principe de l'émission est assez simple. L'idée c'est qu'on discute tous les deux de qui tu es, ce que tu fais aujourd'hui, de cette force militante qui est en toi, et en même temps de parler de la Caisse de Solidarité, de ses missions, et d'essayer de faire un parallèle, si tu le veux bien, avec l'actualité.
3: Oui.
2: Ça te va ?
3: Volontiers, ouais.
2: Cool. Ok, Marianne.
3: Oui.
2: Dis-nous qui tu es.
3: Qui je suis aujourd'hui.
2: Ouais, et qui t'étais avant, qu'est-ce qui t'a amené au militantisme, quel est ton parcours?
3: Eh ben, figure-toi qu'en préparant cette émission, du coup, je me suis posé la question. Enfin, du coup, ça m'a amené à me poser des questions.
2: Yes.
3: Parce que tu sais, il y a des personnes qui deviennent militantes parce qu'elles ont un entourage familial, etc. Mmh. On a souvent chacun des parcours assez différents. Et du coup, je me suis posé la question, je me suis dit, mais quand est-ce qu'il y a eu un point de départ ou qu'est-ce qui a pu...
2: Une genèse.
3: Voilà. Et en fait, comme beaucoup, je pense, c'est au moment du lycée où il s'est passé... où j'avais beaucoup d'interrogations, puis j'ai rencontré aussi des personnes.
2: D'accord.
3: Moi, je suis de Clermont-Ferrand.
2: Cool.
3: À la base.
2: Je suis jurassien. Tu vois.
3: Donc j'avais.
2: Pas de jeter la pierre.
3: Il y avait Lutte Ouvrière qui faisait la sortie des lycées, donc okay. On allait dans des cafés. Je me souviens, elle s'appelait Marie, donc on allait dans des cafés. Il y a eu les manifs. Moi j'avais une bonne bande de copines, même si on n'était plus ensemble au lycée, elles étaient en face. Mais on était quand même sur Le Pen à l'époque.
2: Sur la discrimination, l'injustice.
3: Sur les fachos, ouais. Sur le racisme. On faisait les manifs, ouais. Manifs anti-Juppé, on faisait les pancartes. Donc moi j'étais comme beaucoup d'autres, je pense que déjà à cette époque, il y avait quelque chose sur l'injustice, ouais. Ça nous parlait.
2: C'est assez marrant que tu parles de Juppé parce que ça me ramène moi aussi à mes années lycée. Et c'est vrai que lorsqu'il y a eu les manifestations étudiantes, j'étais un peu aussi lycéen à cette époque-là, je pense qu'on est à peu près de la même génération. Et c'est vrai que ça faisait écho parce que tu te rendais compte qu'en te construisant en tant que personne, tu commençais à te rendre compte qu'il y avait des injustices qui existaient réellement dans le monde et dans la société et que c'était pas uniquement lié, je dirais pas à ton précaré, mais lié à ce que tu es et l'environnement dans lequel t'es. Tu peux être plus ou moins impacté, Mais c'est vrai qu'à cette époque-là, et je pense que c'est un peu pareil pour les autres générations qui étaient des étudiants ou des lycéens, on commence à être dans cette réflexion de se dire, ok, il y a des choses qui me déplaisent, et quels sont les moyens que je peux avoir, ou quelles sont les actions à mon petit niveau qui peuvent faire changer les choses. Et ouais, je comprends que trop ce que tu dis, c'est vrai.
3: Bah, du coup, là, j'ai l'image qui me revient, ça fait longtemps que j'avais pas pensé à ça. On faisait les AG tous ensemble, on avait des potes à nous, justement, qui étaient encore plus impliqués que nous, etc. Enfin, c'était...
2: Ouais, mais du coup, là, ce que j'entends, c'est que tu étais déjà impliqué. Déjà au lycée, quand j'entends parler d'AG.
3: Oui, oui, ben.
2: Moi, j'allais en manifestation pour crier que j'étais pas content et ça me permettait de louper les cours, tu vois. C'est vrai.
3: Oui, mais enfin, pas plus que ça non plus, hein. C'était vraiment, je m'y intéressais, on va dire. D'accord. Je commençais à m'y intéresser. Et puis, les potes que j'avais à l'époque, que j'avais connu au collège et puis après au lycée et puis un petit peu plus tard était quand même très en marge, hein, donc voilà, j'ai à une époque aussi en marge et en même temps politisée parce qu'à l'époque c'était les JCR. D'accord. Donc j'avais deux copines qui étaient au JCR et qui m'avaient montré les premières réunions chez elles où il y avait les tours de parole où on notait, où fallait lever la main. Je me dis mais qu'est-ce que c'est que ça,
2: c'est hiérarchisé,
3: enfin c'était organisé, ouais, en fait clairement. Il y avait une organisation, ouais, de comment
2: Et est-ce que tu peux dire à nos auditeurs c'est quoi les JCR?
3: Ah, c'est pas, c'était les Jeunesses Communistes Révolutionnaires.
2: Ok.
3: Voilà, c'était donc c'était la version jeune de la LCR, ouais, qui à l'époque la figure emblématique c'était Krivine, et puis qui est après devenue le NPA.
2: Exactement.
3: Et puis depuis, ouais. Après il y a plusieurs NPA et tout ça. Bon, ça je vous laisse vous renseigner. Vous savez que okay. la spécialité à gauche c'est
2: chacun sa carte,
3: ouais,
2: de visite,
3: c'est de se bagarrer. Non, c'est pas comme ça. La révolution, okay, c'est pas comme ça. Et puis, enfin cela dit, c'est vrai que c'est compliqué. Moi aussi, je l'ai vécu aussi d'ailleurs après.
2: Okay.
3: Puisqu'en fait, après, je suis montée à Paris pour faire mes études.
2: D'accord.
3: Avant de monter à Paris, en fait, en revenant, j'ai passé 2 années en Angleterre parce que je ne savais pas quoi faire comme études, donc je suis partie au pair. En revenant, je ne savais plus, j'avais pas vraiment où aller. Donc je suis allée poser mon sac chez mon père à l'époque. Et j'ai commencé, là encore, avec cette copine qui était, elle, très engagée, puis elle avait une famille aussi assez engagée. Et j'ai rejoint c'était Agir contre le chômage. Alors j'avais pas vécu les grandes occupations et les grandes actions à l'époque parce que je crois que c'était 98 et je crois que j'étais en Angleterre à ce moment-là. Mais je suivais ça quand même. Je me rappelle, j'écoutais un peu Là-bas si j'y suis et tout ça. Et donc les grandes actions, je suis pas sûre encore si on pourrait les faire aujourd'hui. Je pense que les flics nous tomberaient dessus direct. Oui. Mais les grandes actions caddies, notamment à Noël, des grandes actions remplissaient les caddies, etc. Il y avait un monde fou sur la place de Jaude.
2: Oui. Mais ça me fait penser, est-ce que c'était pas à cette époque-là, alors que je dise pas de bêtises, et j'espère que nos amis qui nous écoutent m'excuseront, mais c'est pas à cette époque où il y avait eu Cantona qui s'était fâché aussi, et qui avait dit oui, il faut que les gens sortent leur argent des comptes en banque pour qu'ils se rendent compte que le capitalisme et que le libéralisme à outrance a fonctionné pas. Non, j'ai le sentiment
3: que c'est un peu plus tard, où d'accord, il a dit qu'il fallait tous qu'on sorte, ouais, l'argent.
2: Ouais, c'est le milliardaire qui avait dit sortez l'argent des banques, j'avais trouvé ça énorme.
3: Mais bon, moi il a mémoire, tu sais, je m'abstiendrai de...
2: Voilà, excusez-moi par avance pour la chronologie un peu douteuse.
3: Et donc en fait, donc à l'époque, je vais m'impliquer avec elle dans cette association.
2: D'accord.
3: Et je vais m'impliquer à tel point que même son père à l'époque qui était, on va dire, qui était celui un peu qui prenait,
2: qui gérait le truc,
3: qui gérait l'association, ouais, à Clermont-Ferrand toujours.
2: D'accord.
3: M'avait même demandé d'être trésorière. Et comme j'avais moins de 25 ans à l'époque, on avait obtenu avec le MNCP, qui était l'autre organisation de chômeurs, d'être reçu parce qu'ils avaient créé une commission, comme ils aiment en créer. Voilà, il y avait une commission qui avait été créée. Et donc, j'avais la possibilité de monter à Paris et de faire partie de ces réunions ou des députés, etc. Et c'était toujours la question qui revenait à chaque fois. Les jeunes de moins de 25 ans doivent-ils bénéficier d'un revenu sans contrepartie? Évidemment, non. Voilà. Et puis alors aujourd'hui encore moins, ouais, puisque maintenant le RSA, maintenant c'est faut aller bosser.
4: C'est clair.
3: Donc voilà. Et en montant à Paris, voilà pourquoi je prends un peu de temps pour parler de ça, c'est parce que quand j'ai été étudiante, quand je suis montée à Paris, pas de logement étudiant, pas de chambre. Et
4: là, on parle de Crous.
3: Ouais.
4: Okay.
3: Et donc voilà, donc j'ai été tapée comme beaucoup encore aujourd'hui au service social du Crous. Mmh. Et bon, au final, je me suis retrouvée avec la liste des foyers pour femmes et puis débrouille-toi. Et puis ça n'a rien donné. Et c'est là où j'ai pu compter en fait sur des militants d'AC qui étaient à Paris.
4: D'accord.
3: Et un copain du MNCP et après une copine de AC qui m'ont hébergé. Et en fait, c'est ça qui m'a. Il y a plusieurs manières de raconter son parcours. Il y a soit celui où on la joue, moi j'ai vraiment un niveau de résilience.
4: Je suis née avec le truc.
3: Ah mais moi, tu vois, j'avais la niaque, je suis sortie du ventre de ma mère, j'avais une niaque pas possible. Ou à mon avis, enfin moi comment je vois mon parcours, c'est que il a été jalonné de gens qui à un moment donné ont été solidaires et m'ont aidé.
4: Exactement.
3: Et si j'avais pas eu des gens pour m'héberger à Paris, et ben j'aurais repris mon sac et je serais parti à Clermont et j'aurais été Clermont.
4: Ouais. Mais c'est beau ce que tu dis, parce que ce que je comprends dans ton parcours, c'est ton implication militante émane des personnes qui sont dans un combat et non pas par opportunisme. Voilà, comme on aurait peut-être souvent tendance à fantasmer les personnes qui sont militantes. On pense qu'à un moment donné, des personnes qui montent pour un combat ont des idées préconçues d'opportunisme, qui ont des idées d'ambition politique. Alors que là, moi, de ce que j'entends, c'est t'es venu, t'as voulu être étudiante, t'as été en galère, et en fait, les gens avec qui tu militais quand t'étais étudiante, quand t'étais lycéenne, t'ont donné le change, et c'est des personnes, avant de venir et de mettre en avant un combat, ils t'ont pas laissé en galère.
3: Ouais.
4: Et c'est plutôt louable, j'ai envie de te dire.
3: Bah
4: c'est
3: oui, et beau, hein. ça continue aussi comme ça, parce que... Du coup, quand t'évolues dans un milieu, enfin, c'est vrai que c'est quand t'évolues dans des associations, en fait, les gens ont envie de se rendre utile et d'aider les autres. Et du coup, ça a continué, ça a été aussi valable quand j'étais en galère, parce qu'il y a des galères. Quand j'étais en fait, cette personne qui m'a aidée, d'ailleurs, je tiens à la remercier, même si elle m'écoute pas. Mais
4: merci Christelle, d'avoir aidé, c'est gentil.
3: En
4: merci
3: plus,
4: Christelle.
3: Elle était prof, elle avait un logement de fonction. C'était à Belleville et franchement, elle avait qu'une chambre, quoi.
4: Ouais.
3: Et je pense que, alors bon, je pense que j'ai peut-être pas été. C'est pas toujours très facile de vivre avec quelqu'un. Bon, elle me l'a jamais trop fait ressentir, mais je pense que voilà.
4: Tu penses que c'était une grosse concession pour elle?
3: Je pense qu'à certains moments, oui. Forcément.
4: Ouais, mais ça, c'est la vie ensemble, tu vois.
3: Ouais, elle avait rien à y gagner, quoi, à part rendre service, quoi. Et donc.
4: Moi, je trouve ça beau, hein. Alors, je suis peut-être un peu candide, tu vois.
3: Et alors, du coup, quand elle est partie, parce qu'elle, elle faisait partie de. Elle était de Grenoble.
4: D'accord.
3: Et puis, elle avait été envoyée faire ses classes, parce qu'elle était prof, elle était envoyée faire ses classes à Paris, et puis après à Saint-Ouen.
4: Non, elle a goûté le 93.
3: On était à Saint-Denis. Place Contréamont.
4: On la présente. Moi, je suis dionysien.
3: Moi, je l'ai suivi, parce que j'avais toujours pas de logement. Le petit boulet. Et puis, entre-temps, j'ai rencontré celui qui allait devenir mon compagnon.
4: D'accord.
3: Et donc, on a cohabité. Puis elle avait son copain aussi qui était anglais. Et donc, on faisait un peu de la colocation. Et puis, quand elle a pu repartir dans sa Grenoble qu'elle aime, elle l'a fait, sauf que nous, on n'avait toujours pas de logement.
4: D'accord.
3: Et donc elle a été sympa, elle nous l'a laissé, puis on payait le loyer. Et puis en fait après, on s'est rendu, enfin on a su que on pourrait pas le garder parce que c'était un logement de fonction.
4: D'accord.
3: Et donc la grosse galère. Donc moi entre-temps j'ai eu mon premier enfant. Entre-temps, mon beau-père qui était venu en vacances a fait un AVC.
4: Oh.
3: Et je me souviens, j'envoyais les photos de la famille aux organismes d'HLM, s'il vous plaît, je mettais la tâche.
4: En galère, regardez.
3: Mais le désespoir complet, vraiment la détresse. Et là encore, qu'est-ce qu'on fait? On va au DAL, droit au logement. Christelle connaissait en plus, elle avait une copine, parce que le milieu militant, forcément, on travaille ensemble, donc on est amené à rencontrer des gens d'autres associations, etc. Là, c'est pareil, en fait, c'est grâce à cette copine Edwige Dudal qu'on a...
4: Une
3: histoire complètement folle, presque miraculeuse, parce qu'on a oublié une photocopie au DAL, parce qu'il y avait des permanences juridiques. Et ça nous a permis de rencontrer cette fille qui connaissait Christelle et qui, en fait, on avait visité un logement qui, finalement, nous avait été refusé. Elle a la super douche froide. On nous a dit oui, c'est bon. Et puis après, on a dit non, c'est bon. Et finalement, elle connaissait des personnes dans la commission sociale. Enfin, bon, un truc...
4: Elle avait un pouvoir de persuasion, ou en tout cas...
3: En tous les cas, elle connaissait les bonnes personnes. Et en plus, elle-même avait eu un logement. Alors là, vraiment, la coïncidence de dingue. Elle-même avait eu un logement dans cet immeuble-là. Enfin, vraiment, ça, là, ça tient presque du miracle.
4: Hein. Oh, c'est trop lourd.
3: Mais
4: c'est sympa ce que tu dis, parce que j'ai l'impression de vivre une belle histoire. Tu vois, il était une fois, je suis en galère, et à chaque fois que j'essaie d'avancer, je vois qu'on va faire trois pas en arrière. Et puis au final, tu vois, de fil en aiguille en rencontrant des personnes.
3: Franchement, voilà, j'ai vraiment de la reconnaissance, parce que effectivement, des fois, ça tient à pas grand-chose.
4: Ah, trop bien.
3: Voilà. Donc des gens qui prennent un peu sur eux et qui ont envie de rendre service, des fois, ça rend vraiment, vraiment service.
4: Et ça, du coup, tu t'es dit, ok, à partir du moment où t'as rencontré des personnes qui étaient prêtes à rendre service, prêtes à aider, sans contrepartie, juste parce que elles sentent que c'est pas une mission d'utilité publique, mais là, à l'instant T, de pouvoir t'aider, ça faisait sens pour elle.
3: Oui.
4: Toi, ça t'a aidé, ça a été une sorte de déclencheur, c'est ça?
3: Ah ben, j'étais déjà militante, moi. Hein. Okay. J'étais déjà dans ces associations-là. Mais pour moi, ça fait que confirmer que ça donne du sens, en fait.
4: Au choix que tu fais par rapport à ton militantisme.
3: Ouais.
4: Ouais, trop bien.
3: Enfin, je sais que moi, ça m'a... Qu'une personne ait à un moment donné voulu faire ça, pour moi, ça m'a... J'allais dire sauver la vie. Enfin, en tous les cas, j'étais dans une précarité. J'étais vraiment dans une...
4: Je dirais pas sauver la vie, mais en tous les cas...
3: Façon de parler, mais ouais, socialement, mais oui, j'étais vraiment très très mal. Ouais.
4: Et puis voilà, une fois encore, je pense qu'il n'y a pas de honte à dire que lorsqu'on reçoit de l'aide d'une personne qui est bienveillante et qui change ton quotidien, parce que avoir un toit sur la tête, c'est pas anodin, quoi. Je dirais pas qu'il y a une sorte de reconnaissance ou de dire, ok, je lui en dois une, mais ça peut aussi potentiellement t'aider à te dire, ok... La voie du militantisme ou la voie de l'altruisme pour aller aider les autres.
3: Bah, ça faisait déjà sens, mais je me dis que moi aussi, à mon tour, et
4: t'as voulu rendre.
3: J'ai envie de le faire aussi, surtout que maintenant, ma situation, elle est bien meilleure, et donc du coup, je me dis que c'est important de le faire et de le faire à chaque fois qu'on peut.
4: Bah, c'est trop bien ça.
3: Après. Je dois quand même aussi dire que j'ai eu des désillusions dans ce parcours militant, parce que notamment quand je te disais que j'étais dans cette association là avec ma copine, son père était quand même très autoritaire, et pourtant il se disait libertaire, anarchiste, et là c'est vrai que ça m'a, et puis il était aussi autoritaire et violent avec sa compagne, et quand c'est allé trop loin, personne ne l'a calculé, parce qu'elle, elle jouait pas un rôle central.
4: Mais on l'a pas blâmée non plus, elle est quand même victime.
3: En fait, elle a pas forcément été soutenue, quoi.
4: Ouais.
3: Et parce que comme lui, politiquement, il occupait une place importante dans dans une association, en plus, qui est politisée, t'as des forces,
4: des sphères de pouvoir.
3: Oui, il y a des rapports de pouvoir, et des rapports de pouvoir qui sont liés aux objectifs que va se donner certains groupes, certaines tendances dans l'association. Donc les gens qui étaient plutôt radicaux, ils voyaient pas, enfin pour eux c'était un soutien, cette personne là. Et donc, enfin, en tous les cas, moi, je l'ai vécu comme ça. J'ai dit, en gros, politiquement, ça vous arrange de le garder et de pas soutenir
4: sa compagne qui est victime de violence.
3: Voilà. Et alors là, ça m'a refroidi.
4: Ça, je viens de croire.
3: Et
4: il y a rien d'inexcusable.
3: Et puis en plus, j'étais assez jeune et naïve, je pense. Et donc, du coup, ça m'a
4: douche froide.
3: Ouais.
4: Ouais. Alors, je tiens à préciser qu'aujourd'hui, il y a aucune violence faite aux femmes qui est excusable. peu importe que tu sois président d'association, que tu sois PDG, président d'une... Que peu importe ton statut.
3: Je sais, mais le problème, c'est la priorité. La priorité, elle n'a pas été donnée à ça, elle a été donnée à autre chose. Et ça arrive. Alors maintenant que je suis quand même beaucoup plus âgée...
4: Tu ne laisserais pas faire.
3: Ben en fait, je sais pas même si à l'époque... non, enfin, c'est plutôt que maintenant, je pense que ces rapports de pouvoir, ils existent partout, en fait. Et que je ne m'imagine pas... je pense qu'il faut essayer de trouver les endroits qui soient où on se sente le mieux.
4: Sans être naïf.
3: Mais je pense que c'est pas parce que tu milites dans un endroit avec des belles idées, des beaux objectifs, que ça veut dire que finalement, t'y retrouves pas tout ce que tu retrouves dans la société. Des rapports de pouvoir, des préjugés de genre, et puis tout un tas de choses. Donc maintenant, je l'accepte. Alors ça veut pas dire que je le laisse faire, hein, parce que j'y suis confrontée moi aussi, puisque je suis une militante femme. Donc autant te dire que...
4: Ouais, c'est la double peine pour certains.
3: Ben oui. Et encore, je suis pas racisée, ou en tous les cas, ça se voit pas. Donc j'ai pas ça en plus, mais... voilà, je suis moins naïve. Je sais que ça fait partie aussi de... Après,
4: des rouages. Mais heureusement qu'on met pas en avant ce qui se passe en arrière-cuisine dans l'ensemble des éléments de la société, parce que je pense qu'on en refroidirait plus d'un.
3: Mais ça se passe partout. Enfin, moi, j'étais dans un milieu associatif qui était assez petit, et j'avais une camarade qui me disait qu'il y a pas très longtemps, elle avait rejoint une association qui s'occupait du deuil. Tu vois, vraiment rien à voir.
4: Hein. C'est clair.
3: Et ben elle m'a dit, c'est pareil, à partir du moment où les gens ont un pouvoir...
4: Il y a une hiérarchie ou un pouvoir.
3: C'est pas la question du montant, de l'argent, etc. Mmh. C'est que ça te donne une place, socialement, ça te donne une place. Ouais. Et puis, ben, des fois, ça dérape, quoi.
4: Ouais, mais les jeux de pouvoir rendent fous les gens, et on s'en rend bien compte depuis toujours. J'ai l'impression que depuis l'histoire de l'homme, donner du pouvoir à quelqu'un, et tu te rendras compte que cette personne-là, elle sera prête à mettre... pas de côté ses valeurs, mais elle sera prête à faire des concessions et à faire des écarts de côté pour pouvoir conserver son pouvoir.
3: Et voilà, ça devient la priorité.
4: Ouais, je comprends.
3: C'est un peu le problème. Et même moi, j'y suis, je suis pas à l'abri aussi d'aller dans ces excès, puisque en fait, s'il n'y a pas de règles ou s'il n'y a pas à un moment donné quelque chose qui te contrôle, ben qu'est-ce qui, après tout, on est des humains, donc qu'est-ce qui fait que même avec la même si j'y mets un peu du mien et que j'essaye de faire attention, en vrai, s'il n'y a pas des choses qui régulent exactement, ben je pense qu'on est tous...
4: Je pense que c'est important d'avoir des garde-fous, que ça soit au sein de son travail, peu importe le statut que tu as, ou même dans ta vie de tous les jours. La chance qu'on... Je comprends ce que tu dis, parce que j'ai eu l'occasion de... dans une vie passée, d'avoir des responsabilités et qu'on te donne un peu de pouvoir... Et c'est toujours bien d'avoir quelqu'un autour de toi qui, à un moment donné, te ramène en te disant que t'es juste une personne comme tout le monde et que ce jeu de pouvoir-là, il est dans un spectre qui est relativement réduit et ça te donne en aucun cas le droit d'être autoritaire, irrespectueux, malveillant, violent, parce que ce pouvoir-là, in fine, il t'amène...

0: C'est assez surprenant parce que j'ai eu l'occasion de discuter il n'y a pas très longtemps avec un membre d'un syndicat et ça sera aussi peut-être l'occasion de parler de qu'est-ce que tu fais toi maintenant. Mais voilà, on en discutait et c'est vrai que grosso modo, les gens à qui on donne du pouvoir, à un moment donné, ça peut potentiellement très vite vriller pour une question de le pouvoir, je veux le garder. Mais ça, c'est sur le militantisme et sur le milieu associatif. Mais de manière plus flagrante, il suffit juste d'allumer la télé et d'écouter parler nos politiciens en vrai. T'as juste à les écouter, si tu lis entre les lignes, tu te rends vite compte que ces personnes-là... en ce moment, je suis un peu fâché contre notre ministre de l'Intérieur, clairement, pour plein de sujets.
1: Ah oui?
0: Ouais, et en fait, je me rends compte qu'on l'a mis en lumière et on lui a donné du pouvoir, et je vois les méfaits, et je vois les conséquences de donner du pouvoir à une mauvaise personne. Tu vois? Je vois qu'aujourd'hui... il va essayer de surfer sur sa vague d'heures de gloire accompagnée d'énormes médias d'extrême droite qui sont en train de le valoriser, le considérer comme le messie, valeur actuelle si vous m'entendez. Et ça m'insupporte. Voilà, je voulais faire un parallèle parce que je me rends compte que une personne qui initialement avait peut-être des valeurs, qui soient les miennes ou pas, c'est pas le sujet, à qui on donne du pouvoir, peut potentiellement se transformer en monstre.
1: Oui, en plus, ce qui est d'autant plus rageant, c'est qu'en plus, ces gens-là se prévalent d'avoir ce pouvoir parce qu'ils nous représentent.
0: Ouais, c'est horrible. Non, mais c'est horrible.
1: Les petites phrases régulièrement qu'on entend, mais vous savez, les Français, mais vous savez.
0: Tu te sens pas en fait représenté parce que quand il dit des énormités, t'as l'impression que c'est toi qui parles.
1: Alors qu'en fait, c'est à notre nom, oui. C'est à notre nom que c'est dit. C'est ça qui est terrible. Mais c'est pour ça qu'il y a aussi une grave crise de confiance. Dans le système actuel.
0: Oui.
1: Et il y a de quoi.
0: Ouais, mais tu vois, c'est assez fou de voir que après on dévie un peu, mais c'est vrai de voir que notre futur ex-premier ministre a dégainé des 49-3 aussi rapidement qu'il respire alors qu'il était censé être dans le consensus quand il a été élu. Bah, je me dis que dans les rouages aujourd'hui de la politique et dans ces jeux de pouvoir, il y a un truc qui fonctionne plus. Et c'est plus qu'une question, ça va au-delà de la question de confiance, pour moi c'est de me dire quel est l'objectif derrière tout ça. C'est est-ce qu'au final les politiques sont là pour apporter des solutions au peuple et à la société et la faire évoluer, ou est-ce qu'on est dorénavant dans une sorte de Game of Thrones où chacun a son petit pré carré, à son rôle en tant que personne influente, de pouvoir, et que l'objectif in fine c'est... de se gargariser et de faire en sorte que le pouvoir lui amène des intérêts, très souvent politiques, de reconnaissance, mais qui va en aucun cas dans le sens du peuple et dans le sens de la société. Et autant, il y a quelques années, j'avais le sentiment que les politiques donnaient un peu le change, ou en tout cas, donnaient l'illusion que quand ils présentaient le peuple, ils allaient pour le peuple. Et là, j'ai l'impression, depuis les deux derniers mandats...
1: Là, tu crois plus, hein?
0: Ah bah non.
1: Mais là, pour y croire, faut vraiment...
0: Tu sais, j'ai une fille de 14 ans qui... Alors, après, on va revenir sur ton cas, mais qui a 14 ans et qui a fait son stage à l'Assemblée nationale.
1: Ah oui?
0: Ouais, c'est assez marrant, elle a été avec un député, bref. Ah. Et elle a pu venir et elle a pu voir des séances à l'Assemblée nationale.
1: Oui. Et alors, qu'est-ce qu'elle en a pensé?
0: Ah bah, tu veux savoir, le premier truc qu'elle m'a dit, papa... c'est des gamins. Je te parle sérieusement. Elle m'a dit, j'ai vu des gens qui se crient dessus. J'ai vu des gens qui s'écoutent pas. J'ai vu des gens qui sont sur X et qui regardent le nombre de posts qu'ils font. Et elle avait ni téléphone, bien évidemment, silence radio, tu regardes, tu t'es. Et ce qu'elle a retenu, c'est qu'il y avait des personnes qui étaient élues, mais qui au final étaient à la cour de récré. Et elle me disait, c'est quand même assez bluffant, parce qu'au final, ces gens-là, ils sont censés représenter le peuple. Donc du haut de ses 14 ans... elle a eu sa première déception libertaire, j'ai envie de te dire.
1: Et oui, elle s'est dit, ouais, ça doit être des gens très sérieux.
0: Ouais, complètement. Puis en plus, elle aime bien la politique. Elle aime bien la politique. Elle aime bien l'idée de représenter le peuple, ou en tout cas de représenter des gens, et de mettre en avant des idées qui sont progressistes. Voilà, elle est tombée de haut. Ah, je te confirme qu'elle est vraiment tombée de haut. Elle a adoré. Elle a adoré le stage, elle a adoré l'Assemblée nationale, elle a adoré voir des députés. Mais elle a aussi vu ce qui se passe en arrière-cuisine.
1: Et elle n'a pas été au Sénat.
0: Oh non. Elle a 14 ans, on va attendre un peu.
1: bon, l'image qu'on a du Sénat aussi est pas...
0: Ouais, c'est clair. Bon,
1: grâce à Monsieur Larcher et à son fauteuil, d'ailleurs.
0: Mais non, sans commentaire. Et du coup, Marianne, tu fais quoi maintenant? Une fois que ce parcours teinté à la fois d'illusions, de désillusions, d'aide et de bienveillance de la part de certaines personnes des associations et du militantisme,

0: Eh bien, en fait, je suis retournée au militantisme avec quand j'ai fait mon stage, parce que bon, les études universitaires que je faisais ne me permettaient pas d'envisager de pouvoir payer un loyer
1: À
0: avec
1: Paris.
0: ce type d'études. Voilà. Et puis il y
1: Saint-Denis.
0: avait des gens bien meilleurs que moi sur le sujet, donc après je me suis réorientée et j'ai fait un BTS, assistante de gestion PME-PMI.
2: Ok, rien à
0: Pas...
2: voir.
0: Oui, rien à voir. Parce qu'à l'époque, mais avoir un peu, enfin voilà, après j'expliquerai pourquoi.
2: Ok.
0: L'idée c'était que peut-être de créer une entreprise avec mon compagnon.
2: D'accord.
0: Donc voilà, lui il était sur l'électricité, et tout, voilà, il est très électricité informatique et tout ça. Et donc on s'était dit, ben pourquoi pas. Heureusement on l'a pas fait parce qu'évidemment on n'aurait pas supporté travailler ensemble. Comme quoi la vie est bien faite des fois. Et du coup mon stage, je l'ai fait chez un éditeur. Et pas n'importe
2: D'accord.
0: quel éditeur. J'étais étudiante en berbère et je suis allée chez l'éditeur français qui était... Il y a deux éditeurs sur, on va dire, sur tout ce qui est spécialisé sur l'Afrique. Il y a Présence Africaine
2: D'accord.
0: et il y a les éditions L'Harmattan. Et en fait, j'ai fait mon stage au service commercial de l'éditeur qui était celui qui publiait tous les livres que j'étudiais à l'université.
2: D'accord. Trop bien.
0: Et donc j'étais ravie. En plus, c'était le dirigeant qui m'avait appelée en personne. Donc c'était vraiment, voilà. Sauf qu'en fait, j'ai été embauchée parce qu'une des filles, Coralie du service de presse, a claqué la porte.
2: Burnout.
0: Et puis les gens râlaient un peu. Je trouvais qu'ils étaient off. Je trouvais qu'ils exagéraient un peu. Bon, après, j'ai compris qu'effectivement, j'ai compris où j'avais mis les pieds. Mais après, c'est un peu comme tout le monde. Quand on arrive, tout est beau, tout est rose.
2: Après, tu vois l'envers du
0: Et
2: décor.
0: après, tu commences à comprendre l'envers du décor. Et du coup, pourquoi je dis ça? Parce qu'en fait, il y a eu des élections professionnelles. Alors moi, c'est marrant parce que dans cette histoire, j'étais pas du tout moteur. Hein. Je revenais de congé mater. Je m'entendais bien avec mes collègues. Ça, c'est voilà, ça c'est un truc. Les collègues, pour moi, c'est comme beaucoup de gens, les collègues, c'est la partie importante du
2: Ouais.
0: taf. Voilà.
2: Bah c'est le socle de ta journée, en même temps tu passes 8 heures avec eux, tu vois. T'imagines si t'entends pas avec eux? Compliqué.
0: Oui, mais c'est plus que s'entendre justement. C'est voilà,
2: Ouais.
0: voilà. Nous, enfin voilà, on rigolait bien. Enfin voilà, donc et donc ça, c'est au service fabrication en fait que la colère est montée et qu'ils ont pris les choses en main et qu'ils ont fait appel à la CGT pour les élections professionnelles.
2: D'accord.
0: Et là, je me suis dit, ben moi, je veux bien en être. Et donc au départ, ben je me propose d'être suppléante.
2: Ok.
0: Voilà, c'est dans ce truc de collègue, on va faire un truc entre collègues, tout. Voilà. Et puis finalement, ben les personnes qui étaient vraiment moteurs vont partir et on va se retrouver avec ma collègue.
2: Plus suppléant à tête de liste.
0: Ben en fait, c'était une petite entreprise, donc c'était deux titulaires, deux suppléants,
2: D'accord.
0: mais finalement, oui, on va se retrouver
2: Ouais, mise en avant.
0: en première ligne.
2: D'accord.
0: La copine qui était comme ça, elle va complètement craquer. Parce qu'en fait, très très tôt, on a... Alors là, c'est pareil, c'est des patrons qui sont à la fois qui publient à la fois très très à gauche et puis qui sont aussi capables de publier très très à droite.
2: D'accord.
0: Mais en tous les cas, qui essayent d'avoir une bonne image, on va dire, des patrons éditeurs de gauche. Et ça va être très très dur. Voilà. Là, et ça va être très très dur. Donc la copine va lâcher assez vite.
2: D'accord.
0: Et après, nous, on va pas faire long feu non plus, hein, parce que normalement, le mandat était de 4 ans. Et moi, moi j'adhère en 2013 à la CGT, donc 1er avril, donc élection professionnelle. Et après, je vais pas faire long feu, hein, je vais faire 2 ans et demi, 3 ans. Et je vais sortir de là en dépression,
2: Lessivé.
0: je suis...
2: Ouais.
0: Ah, ça a été très très dur.
2: Qu'est-ce qui a été violent dans ce mandat-là en tant que représentante syndicale dans cette entreprise?
0: Ben à la fois c'était génial parce qu'il y avait des collègues qui prenaient des risques parce qu'ils n'étaient pas protégés, mais qui étaient
2: Donc il n'était pas syndiqué.
0: non
2: Ok.
0: et qui n'étaient pas élus
2: Ok.
0: et qui prenaient des risques parce qu'ils nous défendaient ou quand il y avait des choses qui n'allaient pas, ils étaient capables de le dire, ce que la plupart des autres collègues voilà, ça.
2: On fait pas de vagues, on évite.
0: Ah non, ouais. Ah non. Mmh. Et pourtant, c'était, il y avait vraiment des trucs, franchement. Et donc ça, vraiment, là vraiment, c'est vraiment des. Bon là, ça fait un petit moment qu'on s'est pas vu, mais c'est vrai qu'on se revoyait. Enfin, ça marque quand même. Ça soude les gens, ça marque et on se dit vraiment, il y a des gens assez exceptionnels qui sont capables de tenir leurs convictions jusqu'au bout. Parce que l'entreprise, pour moi, c'est quand même un endroit très spécial où il y a des normes spéciales et où en gros, les gens adoptent des comportements qu'ils auraient pas ailleurs. Parce que ailleurs, quand tu parles, tu n'as pas peur de perdre ton emploi et de perdre ce qui te fait bouffer, ce qui te fait payer ton loyer. Bah oui, donc si tu as quelque chose à dire, si quelqu'un dans un magasin ou dans un lieu public fait un truc de travers, tu es capable de le dire. Mais en entreprise, il y a une sorte de norme.
2: Oui.
0: Et les gens sont prêts à accepter des trucs. Et c'est ça, je pense, qui m'a... D'abord, j'ai été très, très isolée à la fin, parce que même ma collègue... J'adorais travailler avec elle parce que c'est pareil, c'est quelqu'un qui me tirait vers le haut. Elle était assez brillante. Enfin, elle l'est toujours d'ailleurs. Et j'aimais beaucoup travailler avec elle. Et au bout d'un moment, elle m'a dit, mais on n'est pas des martyrs. Hein.
2: Non.
0: Donc là, ça n'a plus de sens. On va pas y laisser notre. Donc elle a dit, on s'était mis d'accord là-dessus. Donc moi, j'ai dit, ouais, ok. Il y avait eu des manifestations justement pour la soutenir parce qu'elle se retrouvait avec des avertissements, ça commençait à tomber, c'était des avertissements
2: pour tout et n'importe quoi.
0: Ouais, c'était du grand n'importe quoi, mais l'idée c'est qu'il fallait nous faire lâcher parce qu'il fallait pas que ça prenne en fait.
2: Bah là vous êtes pris pour cible, clairement.
0: Ouais, ah mais complètement. On était sur liste noire. Il y a des collègues, on rentrait dans les bureaux, ils nous faisaient comprendre, ne venez pas, il faut pas qu'ils voient que vous êtes venus. Quand on arrive à ce stade-là, t'es devenu le...
2: Ouais, t'es la bête à abattre.
0: Exactement.
2: Ouais, mais tu vois, ce que je trouve intéressant dans ce que tu dis par rapport à vos comportements, c'est que on ne peut pas accepter l'inacceptable. Peu importe, en fait.
0: Voilà.
2: Peu importe,
0: où t'es. Et c'est pour ça que moi, il y a quand même quelques collègues qui l'ont dit, ça. En fait, entreprise par entreprise, il y a des trucs, c'est juste pas possible.
2: Et l'omerta dans les entreprises, ça a ses limites. Il y a des choses qui sont inacceptables que tu sois... Heureusement qu'il y a le droit du travail, même si on pourrait débattre du droit du travail, mais mince, à un moment donné, tu peux pas... Il y a des choses que l'on peut pas faire en société.
0: Même au-delà du droit du travail, il y a juste la dignité des gens.
2: Des comportements,
0: quoi.
2: Ouais, complètement.
0: Voilà, c'est
2: je comprends ce que tu dis quand tu indiques à certaines personnes qui aujourd'hui sont prêtes à, je dirais pas à courber les chines, mais en tous les cas à fermer les yeux sur certains comportement parce qu'elles ont peur pour leur poste. Et oui, il faut malheureusement dans les sociétés aujourd'hui, quand tu travailles, tu dois faire le distinguo entre ta vie personnelle et les comportements que tu peux avoir à l'extérieur et les comportements que tu as en société. Après, il y a une réalité, je pense qu'il y a des lignes rouges à pas dépasser. Peu importe en fait qui t'es et peu importe.
0: Là où moi j'ai l'impression que c'est encore plus vicieux que ça, c'est que en fait t'as un phénomène de. C'est pour ça que je dis qu'il y a comme une norme, c'est-à-dire que l'employeur c'est lui qui fait la norme. Et il y a un effet de groupe, et il y a un environnement où ce qui rend encore plus difficile le fait de se lever et de dire, toi, nous on est dans la pub, quand le manager, ou ça peut ne pas être un manager, ça peut être un autre responsable, arrive à rendre, à normaliser. C'est-à-dire que normaliser, ça veut dire que tout le monde va accepter un truc
2: qui est inacceptable,
0: qui pose problème. Par exemple, dans certains endroits, ça va être mal vu, tu vois. Il faut pas trop hausser le son. On est dans l'open space, tu vois, on chuchote et tout. Mais en fait, c'est une manière de faire taire les gens, parce qu'en gros, dès que tu dis qu'il y a un truc qui va pas, on te dit ah non mais là t'es trop négative, non mais là t'as un effet négatif sur le groupe. En fait, on
2: clave le cerveau pour t'indiquer que c'est toi qui potentiellement peut être responsable des maux de la société, alors qu'en fait, t'es en train de les défendre et tu les mets en avant.
0: Mais c'est ça. Non, en fait, le référentiel.
2: Il est biaisé.
0: On marche sur la tête. Et après, t'as l'impression que c'est toi qui tourne pas rond. Mais c'est parce qu'en fait, t'es dans un environnement où, à partir du moment où on a réussi à faire accepter ça, eh ben, en fait, si ça va, si tu finis par être la personne qui pose problème.
2: Je pense que c'est là les...
0: Et après, tu craques.
2: Ouais, et c'est là les limites, justement, pour moi, des délégués du personnel ou des instances représentatives dans les entreprises. C'est dès lors où le mal est considéré comme étant le bien,
1: de manière générale, hein, sans chercher à incriminer qui que ce soit ou à avoir des cas précis, ce que toi tu considères comme étant quelque chose qui est profondément injuste ou qui ne doit pas avoir lieu dans l'enceinte de l'entreprise.
0: Qui est déviant,
1: ouais, c'est ça. Dès lors où on considère que c'est normal, bien évidemment que c'est toi qui es pris pour cible. Et je pense que là, même avec la meilleure volonté, tu te bats contre des moulins à vent parce que, in fine, quoi que tu fasses, ça te reviendra en pleine poire parce que l'objectif, c'est pas que ça soit toi qui gagne ou qui ait raison, parce qu'au final, les personnes ne sont pas prêtes à être défendues ou à accepter l'idée que ce qui se passe dans l'entreprise n'est pas bien.
0: Alors, je serais pas aussi défaitiste que ça, parce que ça dépend aussi de quel j'ai employé un grand mot, riposte, mais en gros, tu peux quand même faire des choses.
1: Oui.
0: Et après, ça dépend de comment l'employeur ou le responsable va réagir.
1: Oui, mais c'est ça. Mais c'est les gens qui sont autour de toi. Il y a aussi les salariés.
0: Oui, mais il y a quand même des outils. Le problème, c'est que comme on n'est pas tous mal au même moment, quand il y en a un qui va pas bien, on tourne un peu en disant c'est pas moi. Donc pour l'instant, voilà.
1: C'est la cohésion qui manquait.
0: C'est ça en fait. En entreprise, tout est tellement individualisé que c'est ça qui est compliqué aujourd'hui. C'est pour ça que être élu aujourd'hui. Être élu ou délégué syndical en entreprise aujourd'hui, c'est vraiment, des fois t'es dans des milieux vraiment hostiles, franchement, si tu veux vraiment faire ton mandat, c'est vraiment pas une sinécure. Et justement, on pourrait en revenir aussi à la discussion que tu voulais avoir sur le climat qu'il y a actuellement, où on est dans un climat hyper réactionnaire, et où on a tout ce discours porté par l'extrême droite et puis aujourd'hui relayé à fond par la très grande majorité de la classe politique. Mais justement, le but, c'est... Et des médias, donc du coup, tout ça, ça infuse, mais ça fait déjà longtemps que ça infuse.
1: Oui.
0: Ça
1: a tellement infusé que c'est devenu lambda.
0: Oui.
1: C'est devenu courant.
0: Coluche, il en rigolait déjà à l'époque. Il disait, alors il faut que je me souvienne, que je le raconte bien quand même, mais c'était en gros, les syndicalistes, c'est des feignasses. Et nous, sur la page Facebook, on a une page Facebook, c'est quelque chose qu'on retrouve régulièrement. Vous, les syndicalistes, de toute façon, vous en foutez pas une. Il y a cette idée du l'élu du personnel, qu'en fout pas une.
1: Ouais, c'est comme partout. L'employé protégé.
0: Voilà.
1: Le salarié protégé.
0: Oui. Le planqué.
1: Ouais.
0: Et donc justement, pour en revenir à Coluche disait qu'en gros, de toute façon, les syndicalistes, ils faisaient tellement rien que le jour où ils faisaient grève, ils appelaient ça une journée d'action. Enfoiré. Et on pourrait dire la même chose des fonctionnaires. Aujourd'hui, il y a quelque chose qui est infusé depuis longtemps.
1: Que les fonctionnaires sont des fainéants.
0: Oui.
1: Ouais.
0: Et ça, ça prend.
1: Ouais.
0: Et on a tout un tas de choses réactionnaires qui sont en train de prendre.
1: Ouais.
0: Alors, en même temps, ça prend, et en même temps, tout le monde sait qu'aujourd'hui, le métier de prof, c'est paillasson, en fait.
1: Hey, ma femme, elle est instite. Je mets au défi n'importe qui.
0: Voilà.
1: De tenir une classe et de bosser comment elle bosse. Parce que les gens pensent qu'elle finit à 16h30 et que c'est la fête du slip et que,
0: voilà,
1: et qu'elle
0: fait
1: les vacances. Je mets au défi n'importe qui de faire les horaires qu'elle fait.
0: Oui, et puis en plus, c'est
1: de gérer
0: c'est très hiérarchisé. T'as la directrice, t'as le rectorat, t'as un système de points.
1: C'est fou, j'ai eu cette conversation il y a 2 jours.
0: Ah oui.
1: Et c'est dingue, avec ma femme, justement, sur les fonctionnaires et sur les passerelles, par exemple, qu'il peut y avoir entre les différents ministères, entre les différentes fonctions. On parlait de hauts fonctionnaires de l'État. Et c'est fou comment un qui a peut-être des compétences dans un ministère ou qui est assistant parlementaire peut se retrouver du jour au lendemain dans un autre ministère qui a absolument rien à voir avec ce qu'il faisait avant.
0: Et là, on a Borne qui nous dit, je vous préviens, j'ai été mis à l'éducation, mais je connais pas grand-chose de ces questions.
1: Voilà, c'est un peu ça.
0: Ça va me fâcher.
1: Bref. Donc, c'est exactement ça. Et donc, cette conversation, je l'ai eue il y a 2 jours. C'est dingue. Et on parlait de ça, justement, des passerelles. Et en fait, le seul ministère où les passerelles sont réduites comme peau de chagrin, c'est le ministère de l'Éducation nationale.
0: D'accord.
1: Donc, grosso modo, tu peux pas t'amuser. C'est limité. C'est limité, c'est de la hiérarchisation, c'est des carcans, et c'est une dévalorisation à la fois dans l'opinion publique parce qu'on considère que dorénavant les institutrices sont des nounous, qui a absolument aucun trait pédagogique et éducatif, là où justement j'invite les gens à se renseigner sur le métier, et j'invite les gens à voir qu'est-ce qui se passe en arrière-cuisine justement par rapport à la formation, et qu'aujourd'hui, vu que le métier est tellement décrié, qu'on essaie de recruter n'importe qui, pour n'importe quel moyen. Et ça, aujourd'hui, c'est un truc qui me débecte un peu, mais on en revient encore, comme tu le disais, à cette infusion d'idées reçues qui consiste à essayer de laver le cerveau des gens pour qu'au final, on fasse
0: passer... Au final, c'est pour dire quoi ? Le service public, mais il y a pas besoin d'y tenir tant que ça.
1: C'est exactement ça.
0: Et puis on va donner au privé.
1: C'est exactement ça.
0: Et le privé, voilà, et donc tout ça, c'est.
1: Non, on va se retrouver comme aux États-Unis, avoir des écoles qui sont financées par McDonald's, ou quand tu vas avoir un iPad et lorsque tu vas ouvrir ta page d'accueil, tu vas avoir un Big Mac. Tiens, voilà, j'ai eu l'occasion de voir quelques trucs où tu te rends compte que quand t'es financé par les entreprises privées, il y a forcément un avantage et il est pas simplement salut, je suis bienveillant et je suis altruiste. Il y a aussi une réalité de messages subliminaux qui sont passés par derrière. Il y a une volonté de valoriser des missions à caractère social, alors qu'en fait, c'est juste de la publicité cachée pour les entreprises. Et je trouve ça un peu, je trouve ça un peu triste, là où il y a encore quelques années, quand on parlait des métiers d'éducation, on mettait sur un piédestal les profs, on mettait sur un piédestal l'instit, parce que c'était pas les nounous, mais c'était les vecteurs pédagogiques des futurs adultes. Donc ouais, c'est vrai que c'est un peu décrié et que ça met de l'eau au moulin des politiciens pour effectivement dire ok, le service public c'est pas grave si on l'a pas, et sachez que demain le privé existe et si besoin est, moyennant finance. Et puis en plus, pour finir là-dessus, tu crées encore plus de castes sociales, tu crées des grosses différences. Celui qui a de l'argent potentiellement va pouvoir aller dans une école parce qu'il y a des profs qui sont bien payés, versus si tu crois en l'école laïque, en l'école de l'État, ben non, ça ira pas parce qu'il n'y a pas de moyens, parce que les budgets sont limités. Et c'est un truc qui est un peu gênant, effectivement. Je suis d'accord. Marianne, donc là, on a parlé un petit peu de toi, on a parlé de cette fibre militante et de ton premier mandat en tant que délégué syndical dans l'entreprise. Mmh. Est-ce qu'aujourd'hui, le syndicalisme est encore quelque chose qui est dans ton ADN, qui fait encore sens dans ton actualité, qui fait sens dans ton métier ?
0: Alors, le hasard, le hasard de la vie a fait que je me suis retrouvée. Aujourd'hui, je suis en responsabilité dans mon syndicat.
1: Ok.
0: Mais en responsabilité. alors, je vais m'auto-vanner, mais.
1: Non, tranquille.
0: Mais il faut que je. Je pense pas que je sois arrivée là spécialement par mes compétences. Mais c'est plus que.
1: Il y avait une fenêtre ouverte et je suis rentrée.
0: Il y a eu la bagarre. Il y a eu des dissensions, mais ce qui s'explique aussi par l'origine de mon syndicat, qui est un syndicat ancien, qui a dû avoir des mutations et qui a dû s'ouvrir, mais en même temps cette ouverture vers d'autres secteurs qui n'étaient pas ces secteurs historiques, et ben ça fait bouger des choses, et voilà. Donc je pense qu'il y a eu des dissensions qui s'expliquent. Mmh. Qui s'explique aussi avec un mélange de rapports de pouvoir, de plein de choses. Mmh. Et du coup, on m'a proposé des choses. On m'a proposé de monter en responsabilité syndicale, ce que j'ai accepté.
1: Okay.
0: Et puis après, tout dernièrement, c'est pareil, il y a eu encore des...
1: La bagarre.
0: Voilà, on va dire ça comme ça. Il y a eu encore des désaccords ou des choses qui se sont passées. Et du coup, là, je suis montée encore en responsabilité plus.
1: D'accord.
0: Voilà.
1: Donc aujourd'hui, tu as un mandat.
0: J'ai un mandat de... Je suis la représentante légale de mon syndicat.
1: Ok, très bien. Voilà. C'est énorme.
0: Ouais.
1: Ouais, c'est énorme en termes de pression. Alors, j'imagine déjà.
0: Ce qui est vraiment drôle, c'est qu'en fait, jamais... et là, ça revient encore à cette histoire de moi, ce que j'aime pas le groupe, parce que je me considère ni comme leader ni comme suiveuse. J'aime pas trop suivre, voilà. Je me suis toujours considérée un petit peu en marge. Mmh. Mais par contre, je me sens ce que j'aime dans le groupe, c'est cette capacité que ça a à me faire des choses que je ferais pas toute seule. Et typiquement, au moment où j'étais en très très grande dépression, là, que j'étais au bout de ma vie en sortant en sortant sur la civière
1: de cet ancien employeur,
0: je m'étais posé la question, j'avais fait un bilan de compétences et je m'étais posé la question de faire de la formation. J'avais fait français langue étrangère,
1: ouais,
0: avec le CNED, et je me disais voilà, ça me plairait bien d'ouvrir, voilà, de faire des cours de soutien, des cours d'alphabétisation, et je l'ai jamais fait parce qu'en fait j'avais peur.
1: D'accord.
0: Et je me voyais pas porter ça toute seule. Et ben là, je vais te dire.
2: Là, c'est ton mandat de syndicat qui te dit, ça y est, c'est bon, j'ai non, je gère.
0: Jamais, jamais, je n'aurais pensé être capable de ce que je fais aujourd'hui. Okay. Alors, je le fais sans doute, j'espère que je le ferai de mieux en mieux le temps du mandat que j'ai, qui est un mandat qui finira dans 2 ans.
2: D'accord.
0: Mais jamais de ma propre volonté, je me serais senti capable de le faire. Ouais. Mais en étant dans un groupe, en étant avec des gens qui m'ont dit,
2: tu trouves l'énergie et le moteur de le faire.
0: Alors, moi, je vais prendre la plus jolie version. Je vais dire, ils ont cru en moi et ils ont dit, vas-y, on t'en sent capable. Ou alors, ils se sont peut-être dit, vas-y, parce que nous, on veut pas y aller.
2: Non, on va rester sur la première partie, c'est mieux, tu vois. On va rester sur la première partie.
0: Mais en tous les cas, voilà, la force aussi qu'on trouve dans un collectif, c'est d'arriver à faire des choses, et c'est valable dans mon cas, mais c'est valable pour tous les gens qui sont en milieu associatif et qui font des choses, souvent qui commencent très petits,
2: ouais, et
0: qui finissent
2: de l'ampleur.
0: Par faire, voilà. Moi, je suis adhérente, là, faut que je renouvelle mon adhésion, mais je suis adhérente à Utopia 56.
2: D'accord.
0: Au départ, c'est une petite association de volontaires, qui sont à Grande-Synthe. Aujourd'hui, ils ont des antennes à Paris. Toujours du côté de Grande-Synthe, à Toulouse, ils font un travail formidable auprès des mineurs isolés. Ils encadrent. En fait, on peut être hébergeur et des fois on a peur d'être hébergeur, d'héberger des gens que tu connais pas forcément. Et eux, en fait, ils s'occupent de ça, donc ils font les rencontres avec. Et je pense qu'au départ, ils ont commencé, ils étaient tout petits.
2: Oui, mais il y a une vraie vocation derrière, tu vois.
0: Oui, du coup. C'est ça qui est génial, c'est que des fois, ça, tu commences petit, et puis le groupe, la motivation des gens, elle fait faire des choses formidables, et puis des fois ça s'arrête, et puis après ça recommence. C'est pour ça que je me dis, des fois on peut être militant, ça peut ne pas bien se passer, et c'est pas grave, il va se passer peut-être quelque chose ailleurs et autrement.
2: Ouais, mais tu vois, pour conclure cette première partie sur qui tu es et avant d'attaquer la seconde partie de l'émission pour parler un peu plus en détail sur l'association Solidarité, ce qui me fait chaud au cœur par rapport à l'actualité, c'est la solidarité. C'est quelque chose que je retiens dans ton parcours qui à la genèse des associations à Clermont-Ferrand t'a fait venir à Paris, t'a fait rencontrer du monde qui vient de la bienveillance, et je pense qu'aujourd'hui c'est un mot qui manque, et je parle de bienveillance au sens premier du terme, et pas uniquement en termes de sémantique avec des éléments de langage pour se gargariser et dire qu'on fait des choses. Là, je parle vraiment de bienveillance de la part des personnes qui t'ont aidé, qui t'ont accompagné, qui t'ont amené aussi à un moment donné à te faire prendre position dans ton métier, parce que devenir représentant syndical dans une entreprise en sachant qu'il y a des fois des choses qui sont impardonnables ou impensables, les vivre, et surtout j'imagine toute la charge mentale qui va avec, parce que lorsqu'on est personnel au gratin dans une entreprise où on est du poil à gratter, c'est pas forcément un facile à vivre, et deux, c'est pas forcément super sympa de voir que l'on nous met des coups dans le dos. J'imagine qu'il y a eu des déceptions humaines, qu'il y a bien sûr, ça fait partie du jeu. Et puis là, de se dire que malgré tout ça, avec un peu d'abnégation et un peu d'envie aussi, parce que je pense que si t'as pas l'envie, tu prends pas le mandat que t'as aujourd'hui, parce que d'être à la tête de ton syndicat ou être l'instance représentative de ton syndicat, il y a, j'imagine, un petit peu de ce que t'as pu vivre en entreprise, mais ce que tu mets en avant, ce que je trouve beau pour le coup, c'est la force du collectif.
0: C'est assez différent, en fait. La prise de responsabilité, c'est assez différent, mais c'est pareil. En fait, des fois, j'ai quand même des gros moments de doute, mais
2: ça, c'est la partie du jeu, ça.
0: Mais l'important, je me dis, c'est si on est utile. Ben voilà, c'est ça, en fait. C'est qu'il faut que ça continue à avoir du sens. Donc, faut se dire que ce qu'on fait a de l'utilité et qu'on arrive à faire des choses, à innover, à expérimenter. Et pour moi, ce qui est important, c'est pas seulement l'objectif que tu te donnes, c'est aussi comment tu l'accomplis. Voilà.
2: T'as une obligation de moyens et pas qu'une obligation de résultat.
0: Ce qu'il y a, c'est que j'ai rencontré des gens qui disent qu'ils veulent changer le monde, mais qui sont pas tellement prêts à changer eux-mêmes. Alors que moi, je pense que si comme on sait qu'il y a des rapports de, qu'il y a des, enfin que voilà, que la société dans un milieu où on milite, eh ben on la retrouve hein, telle qu'elle est à l'extérieur.
2: Oui, bien sûr.
0: Eh ben faut aussi avoir la volonté de ben
2: d'être de dans montrer les muscles de temps en temps.
0: Plutôt d'être dans l'écoute en fait.
2: D'accord.
0: Être dans l'écoute et de pas être braqué en disant moi c'est comme ça et c'est pas autrement.
2: Ouais, un rapport de consensus.
0: Tu peux pas demander, si tu veux changer de monde, ça veut dire que tu demandes aux gens de changer, mais ouais. Si toi-même t'es pas en mesure de t'interroger, de te déconstruire sur des choses, sur justement sur c'est quoi le pouvoir, c'est quoi le collectif, c'est quoi plein de choses, ben moi c'est pas comme ça que je vois les choses. Voilà, enfin,
2: ça t'a permis
0: tous les
2: toi
0: cas,
2: aussi de grandir et d'évoluer par rapport à ta perception de ta perception de la relation avec les autres.
0: J'essaye de me remettre en cause, j'essaye de m'interroger de tout le temps là-dessus.
2: Ouais, cool. C'est important, voilà. Je pense. Si tu veux que les choses évoluent, il faut aussi être à l'écoute et se remettre en question pour pouvoir. Je parlerai pas d'empathie, mais un peu quand même. C'est-à-dire qu'à un moment donné, il faut être en mesure de pouvoir comprendre l'autre pour avancer dans un objectif commun ou en tout cas dans un objectif d'amélioration.
0: Oui, c'est important parce qu'en fait, le but c'est pas. Enfin, moi, je crois pas de mon vivant que je verrai le grand soir la grande révolution. Mais par contre, les rapports que j'ai avec les gens aujourd'hui
2: auront un impact demain.
0: Ben non, puis même aujourd'hui, je veux que ça se passe, je veux que mes rapports avec les gens, ils soient le mieux possible, à l'image de ce que j'ai envie que soit le vivre ensemble, quoi.
2: Ouais, je comprends. Eh ben merci beaucoup Marianne pour cette première partie d'émission sur ta présentation et ton parcours qui est super enrichissant. On va faire notre première interlude musicale. Donc on a choisi, tu as choisi
0: oui.
2: un morceau de Bad Bunny.
0: Oui.
2: Je vais t'essayer de le présenter. Et pourquoi tu l'as choisi?
0: Alors, je connaissais pas Bad Bunny, mais j'écoute beaucoup Bad Bunny. Donc là, Alors Bad Bunny est une personnalité de la musique. Alors je sais pas.
2: Reggaeton.
0: Voilà, c'est reggaeton.
2: Ouais, je pensais qu'il y avait d'autres. D'origine portoricaine qui vit en Colombie.
0: Voilà. Ah, je savais pas.
2: Ouais,
0: en tous les cas, il fait partie vraiment des chanteurs qu'on popularise. Il a aujourd'hui un niveau. Il est connu dans le monde entier. Son nouvel album fait partie des meilleurs classements. Et puis là, sur cet album-là, enfin, je vous dis ça parce que je suis pas une spécialiste de Bad Bunny. Hein,
2: mais t'as eu un coup de cœur pour un morceau.
0: Voilà. Mais en fait, cet album est intéressant parce que il arrive à un niveau de sa carrière où il peut se permettre de faire des choses. Et là, c'est comme s'il avait une sorte de prise de conscience. Et il a fait un projet très personnel qui est sur son île. Sur l'île de Porto Rico. Et il a vraiment, donc il est allé sur les chanteurs emblématiques de certains courants musicaux que je connais pas bien. Et ça parle beaucoup aux gens qui sont portoricains, mais qui sont aussi des Caraïbes, qui sont aussi cubains, etc. Et cette prise de conscience, en fait, c'est la gentrification et c'est le surtourisme.
2: D'accord.
0: Et la Caraïbe est extrêmement touchée par ça. Alors moi, j'ai ramené un cadeau.
2: Ah, trop bien.
0: C'est justement un géographe, c'est Romain Cruz, qui a écrit une géographie populaire de la Caraïbe.
2: Ah, trop bien.
0: Et justement, comme on est sur des territoires qui ont été colonisés et qui continuent en fait à subir une certaine domination, pour Porto Rico, c'est les États-Unis, comme souvent d'ailleurs.
2: C'est clair, du côté des Caraïbes, si moi, on va pas parler de Cuba,
0: et avant ça,
2: sujet.
0: Et avant ça, ça a été les Espagnols. Ouais. Et du coup, cette prise de conscience, c'est qu'en fait, les populations, elle voit aujourd'hui, se pose la question de l'habitat, de l'eau, et en gros, on a l'impression que, tu sais, quand il y avait les Jeux Olympiques à Paris, on a tout fait pour les touristes. Moi, j'étais à Gare du Nord, j'ai jamais vu autant de gens pouvoir donner la direction, alors que nous, d'habitude,
2: on est en galère tout le reste de l'année.
0: C'est vrai. Alors c'est un peu grossier, elle est un peu grossière ma comparaison, mais en gros, ce qu'il dit, c'est que finalement, tu te retrouves dépossédé. T'es dépossédé de ton territoire, mais le territoire, c'est quoi? C'est ton histoire, c'est tes racines, c'est ta musique, c'est là où t'as passé ton enfance, c'est des plages, c'est des montagnes, quoi.
2: Au profit du tourisme de masse.
0: Voilà.
2: Ouais.
0: de gens qui viennent consommer de la plage, ils viennent consommer de l'hôtel 5 étoiles, et ils repartent.
2: Ouais, et puis ça engraisse pas du tout les bonnes personnes.
0: Et sans se poser de questions. Et voilà, je trouvais ça intéressant. Puis en plus, il a même fait appel à des historiens, etc., pour illustrer, pour te faire un peu une histoire de Porto Rico.
2: Il
0: y a vraiment
2: une
0: démarche.
2: Ok, c'est cool ça.
0: Ce qui par contre me pose question, c'est que je me demande s'il va pas y avoir un effet boomerang. C'est-à-dire que, comme il va donner envie aux gens de s'intéresser, je prends mon cas personnel, il m'a donné envie...
2: à Porto Rico.
0: Voilà. Et donc du coup, en fait, au lieu d'être lanceur d'alerte, il va finir ambassadeur de l'office de tourisme de Porto Rico. Et le problème, c'est que comme on peut pas s'empêcher de consommer, de toucher, de venir...
2: Je pense qu'il y a une manière de voir... Je pense qu'aujourd'hui, avec un certain nombre d'agences touristiques, il y a une manière de consommer le tourisme différemment. Et je me rends compte qu'il y a de plus en plus d'acteurs du tourisme qui essayent de t'amener dans des destinations de rêve sans passer par ce côté mass market où ils auront plutôt tendance à te faire venir chez l'habitant, à plutôt bivouaquer. On n'est pas dans le glamping parce que voilà, on est encore dans ce phénomène un peu de j'ai de l'argent, je me la raconte. Mm-hmm. Mais il y a de plus en plus d'acteurs du tourisme qui reviennent à ça parce qu'ils se rendent compte que le tourisme de masse a un impact néfaste sur les populations et non pas que sur l'économie du pays. Tu peux engraisser, voilà.
0: C'est ce que tu disais, c'est-à-dire que là, il y a bien de l'argent qui rentre, il y a beaucoup d'argent qui rentre, voilà.
2: Ça va pas dans les bonnes poches.
0: On est d'accord.
2: Bah oui, ça va dans les grands groupes hôteliers ou certaines familles, mais pas monsieur et madame tout le monde qui eux.
0: Exactement.
2: Sont
0: donc on va voir est-ce qu'il y a un effet Bad Bunny à Porto Rico, est-ce qu'il y a pas un effet boomerang.
2: On se donne rendez-vous dans un an pour voir les chiffres du tourisme.
0: Là, il a fait des résidences privées, il a fait des résidences privées, elles ont toutes été complètes en rien de temps. Alors apparemment c'est dans un cadre un peu spécifique là. Justement, il essaye de donner l'argent là où il en vit sur des projets d'éducation, etc. Donc, mais voilà, c'est intéressant de voir quelle forme ça prend. Et là, le morceau que j'ai choisi, ça s'appelle Comme ce qui se passe. Alors j'ai plus le titre sous les yeux, mais en gros.
2: Lo que lo pasó a Hawaii.
0: Voilà, comme ce qui s'est passé à Hawaï, ouais. Parce que justement, si Hawaï en fait, c'est goudronné de partout. De toute façon, là où il y a des belles plages, on essaye de rentabiliser, donc on fait des grosses tours. Et voilà, et en gros, sa peur, c'est que...
2: Ça ressemble à Hawaï ?
0: Voilà.
2: Ok.
0: Que tout le paysage soit défiguré.
2: Ah bah écoute, on écoute le morceau, c'est parti, on se retrouve juste après.

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1: Qui va nous permettre de pouvoir attaquer la deuxième partie de l'émission, toujours en compagnie de Marianne, avec qui on passe un agréable moment. C'était sympa de t'entendre parler un petit peu de ton parcours et de voir aujourd'hui là où tu en es. On va parler un petit peu de l'association, si tu veux bien, oui. Cause Solidarité.
2: Caisse de Solidarité.
1: Caisse de Solidarité, pardon, excuse-moi.
2: Au départ, c'est parti du syndicat.
1: D'accord.
2: Et puis, vu la dimension que ça a pris, aujourd'hui, on s'est vraiment constitué en association. Donc, on va dire...
1: Décorrélé.
2: Oui.
1: OK.
2: Donc, elle a été créée en juillet 2020. Mais c'est vrai que du coup, on avait quand même avant fait donc tout le mouvement des retraites.
1: Voilà, pour rappeler un petit peu la période en 2020.
2: Oui, le déclenchement de ce projet, c'est la réforme des retraites.
1: D'accord.
2: Enfin, la réforme. On se comprend.
1: Oui. La tentative d'expropriation.
2: Oui, voilà.
1: Oh,
2: voilà,
1: l'argent des gens qui travaillent.
2: On vient encore nous gratter des années.
1: Ouais, c'est ça.
2: Voilà. Et aujourd'hui, donc là encore, c'est pareil, c'est un projet qui nous a amené, je pense qu'on n'imaginait pas en fait la dimension que ça allait pouvoir prendre, parce que c'est des millions d'euros qui ont été récoltés en fait. Il y a eu vraiment
1: un élan de solidarité de la part des gens.
2: Oui.
1: D'accord.
2: Oui, et c'était un des côtés. Alors on a essayé de le faire ressortir un petit peu en lisant quelques mots et tout ça, mais c'est vrai que nous là vraiment on avait vraiment le rôle sympa, parce qu'on recevait les chèques, on ouvrait les chèques, il y avait des petits mots des gens soit qui avaient été syndiqués il y a des années, parce que c'était des personnes âgées et qui avaient
1: Mais tu vois, on en revient encore à la solidarité. Hein.
2: Oui.
1: C'est dingue. Hein.
2: Ouais.
1: Ça, tu vois, comme
2: et
1: quoi.
2: C'est vrai que c'est super touchant. Vraiment, c'est. Et du coup, on avait envie de. On aurait aimé que tous les grévistes, en fait, puissent voir ces mots, parce qu'en fait, le mental, ça joue énormément, en fait.
1: Ouais, je pense.
2: Donc, surtout qu'il y a quand même financièrement, on en prend un coup. Il y a la pression à la maison aussi.
1: Ouais, est-ce que le combat vaut le coup? Est-ce que les sacrifices qu'on est en train de faire, qu'il y a des sacrifices financiers,
2: ouais,
1: tu vois?
2: Alors, quand t'es dans la bagarre, je sais pas si vraiment
1: tu penses à ça.
2: Tu dois y penser assez vite, parce que quand t'as des petites payes et que...
1: Ah, tu sens l'impact sur le budget tout de suite.
2: Ouais, et je pense que... Ouais. Mais en même temps, et c'est peut-être ça qui est difficile, c'est parce qu'aussi, des fois, tu peux le vivre en décalage. C'est-à-dire, toi, t'es gréviste, t'as ton collectif, t'as tes collègues, et puis tu rentres à la maison, sauf que la personne, ton compagnon ou ta compagne, elle est pas dans le même kiff, elle le vit peut-être différemment, donc ça peut aussi créer des
1: sources d'angoisse,
2: des tensions. Et puis... On en revient à ce qu'on disait sur l'infusion réactionnaire, c'est que là, c'est pareil, le gréviste, il est guère mieux vu que le syndicaliste ou que le fonctionnaire. C'est-à-dire que t'as aujourd'hui des gens qui pensent que quand t'es gréviste, t'es quand même payé.
1: Ouais. Il y a quand même une désinformation.
2: Absolument.
1: Ouais, une vraie désinformation sur le sujet.
2: Et il y a un manque de visibilité, d'une manière générale, de l'information sociale. Et ça, c'est pas moi qui le dis, c'est... L'association Acrimed qui avait fait il y a pas si longtemps une étude, une analyse en fait des résultats de alors maintenant c'est l'ARCOM, mais il y a des enquêtes qui sont menées en fait sur
1: les impacts sur la désinformation.
2: En fait, quel type d'information on a, quel type d'information est donnée au public. Donc, ils font des analyses, par exemple, dans les téléfilms, quel type de population est représentée. Évidemment, pas les ouvriers. Dans les documentaires, quels sont, voilà. Et tout ce qui est le journalisme social, d'une manière générale.
1: D'accord.
2: Donc, tout ce qui est le reportage, quelle que soit sa forme, hein, écrit, vidéo, etc., qui donne à voir la société ou le milieu du travail, il est rare. Et quand il est, notamment à la télé, tu vas voir un ouvrier. En fait, ça va être très... j'ai presque envie de dire folklorique. Enfin, je veux dire...
1: On est dans le cliché.
2: Oui, on donne pas à voir les rapports les rapports d'exploitation ou les rapports de travail.
1: Tu le ramènes à Germinal, quoi. Pour être dans le cliché.
2: Ouais, oui, souvent ça va être assez, ça va être cliché, ou en tous les cas, ça va être très lisse. Mais ça donne pas à voir le
1: quotidien
2: au travail, ouais, l'accident au travail, la pénibilité. Et de toute façon, j'ai envie de te dire, il faut pas le montrer, puisque l'idée c'est de dire les Français ne travaillent pas, les 35 heures, enfin tout. Après, t'as toute cette litanie. Et pour en revenir aux grévistes, penser que gréviste, c'est se mettre dans une situation de confort.
1: Ah non, ça n'est pas du tout. Non.
2: Ben voilà. Mais ah ça, non, il faut le donner à voir. Et la caisse de solidarité, elle se donne aussi pour objectif d'être un observatoire, en tous les cas, de rendre visible, d'étudier, d'analyser, de sensibiliser, en fait, à ce droit qui est un droit constitutionnel, quand même, mais qui est aussi. Qui est aussi dans la ligne de mire, du coup, puisqu'on est dans cet environnement très réactionnaire, qui du coup profite plutôt au patronat. Hein. Il y a aussi des députés, il n'y a pas si longtemps que ça, je crois qu'il y a un an, qui continuent en fait des projets pour mettre à mal le droit de grève dans la fonction publique, qui a déjà été très il y a le principe du préavis, hein, alors que dans le privé il n'existe pas. Il y a le principe du service minimum. Donc en gros, c'est comment on fait pour que la grève ait de moins en moins d'impact
1: dans le service public. C'est oui, effectivement.
2: Et on voit le déchaînement, cette idée que quand les gens font grève, c'est des privilégiés, regardez, ils prennent en otage la population. Tout ça, c'est pas tout ça,
1: non,
2: c'est pas anodin.
1: Ils perdent de l'argent.
2: Et tu vois jamais l'envers du décor. Ouais. Tu vois toujours des gens. Finalement, tu vois pas qui c'est vraiment.
1: Non, on met en avant ce qu'on a envie de mettre en avant.
2: Pour
1: des syndicats,
2: voilà, ils ont pas de visage, ils ont pas de famille. Mais sauf qu'en fait, quand tu fais la grève, tu fais jamais la grève tout seul. Hein. Quand les raffineries étaient, quand il y a eu le mouvement avec les raffineries, et quand on a vu à quel point le gouvernement s'était impliqué. Et était venu
1: contre les grèves.
2: Ouais, contre le. Alors que bon, normalement, un mouvement de grève, il y a des négociations, c'est entre l'entreprise, c'était Total, et c'est les syndicats. Là, je me demande si c'était pas Borne encore qui était intervenu. Mais en fait, il prenait finalement, il venait en renfort en fait de Total.
1: D'accord.
2: Pour décrédibiliser
1: les actions qui étaient menées par les grévistes.
2: Ouais.
1: Enfin, c'est fou. Et là aujourd'hui, l'assaut Caisse de Solidarité aide, on va dire, les grévistes sur une partie financière. Comment fonctionne la rétribution des sous que vous arrivez à collecter, et comment vous les collectez, de quelle manière? Est-ce que vous, c'est du don libre? Est-ce qu'il y a de la communication par rapport à votre action?
2: Oui. Alors surtout pendant la. Bon, alors donc on a un site web, etc. Et surtout pendant le mouvement des retraites, on avait les réseaux sociaux. Et en fait, il y a eu un effet boule de neige, c'est-à-dire plus les montants ont été importants, plus les médias s'y sont intéressés. Et donc du coup, plus ça a fait connaître la caisse de grève. Aujourd'hui, on a des gens qui font des dons réguliers, comme n'importe quelle association. Tous les mois, ils donnent
1: une somme.
2: Voilà.
1: Et comment on fait justement si comment on fait pour pouvoir profiter de votre accompagnement?
2: Alors, voilà.
1: Quand je suis gréviste.
2: Alors, en fait, il y a deux cas de figure pour quand on est gréviste. Il y avait un collectif qui est créé et qui est en gros, on va dire, un encadrement syndical. Qui peut être de n'importe quel.
1: Il n'y a pas de couleur particulière.
2: Non, il n'y a pas de. On n'a pas de.
1: Il n'y a pas de bannière.
2: Non seulement il n'y a pas de. On va dire, il n'y a pas d'organisation syndicale privilégiée par rapport à une autre. Même si, il faut bien le dire, il y a assez peu de CFDT. Peut-être en partie parce que eux ont déjà prévu dans leur statut.
1: D'avoir une caisse de solidarité aussi.
2: Voilà. Qu'ils ont, en fait, eux, ils ont l'organisation syndicale.
1: Un fonds de soutien.
2: Une partie de la cotisation, en fait, qui va à ce fonds. Et apparemment, il y a beaucoup d'argent.
1: Okay.
2: Dedans. Donc,
1: il y a beaucoup de grévistes.
2: Voilà. Voilà. Et donc, il y a une charte.
1: D'accord.
2: Et en gros, soit c'est un syndicat ou plusieurs syndicats qui, en gros, vont avoir un coordinateur qui va être notre référent. et qui du coup va un peu gérer au niveau du collectif. Parce que ce qu'il faut savoir, alors il y a le côté, il y a le côté visible comme d'habitude. Comme souvent dans le militantisme, il y a le côté visible et il y a le côté invisible. Mmh. C'est-à-dire tout un tas de gens de bonne volonté qui font un travail pas forcément super fun, qui est...
1: Des bénévoles ?
2: Ouais, qui est administratif, etc. Moi, je me souviens quand il y a eu la RATP, quand il y a eu la rétribution, qu'il fallait redonner à chaque conducteur, mais le boulot que c'est,
1: j'imagine, ouais.
2: Parce que en fait, il faut répertorier qui a été en grève tel jour.
1: Des prorata, ce genre de choses.
2: Oh, et là, c'était les retraités de Paris, de la CGT, de la Bourse du Travail, qui avaient bien voulu donner ce coup de main. Et je me souviens, il y avait plusieurs syndicats. Il y avait Sud, CGT, je sais plus qui y avait. Et ben voilà, encore une fois.
1: Chacun mobilise, solidarité.
2: C'est encore une fois. Et il y a, alors le milieu associatif, on sait qu'il y a beaucoup de personnes retraitées. Et notamment, et c'est vrai, je connais moins bien les autres syndicats, mais c'est vrai qu'à la CGT, il y a quand même énormément encore de militants retraités qui donnent un coup de main.
1: Il y a beaucoup de ramifications qui sont venues pour vous apporter la solidarité dont vous aviez besoin.
2: Et eux, en l'occurrence, ils se sont portés volontaires pour faire ce travail-là, quoi. Et c'est, voilà. Et après, pour ceux qui n'ont aucune, qui sont tout seuls, on a eu des cas de personnes qui nous ont dit, bah voilà, moi j'ai fait telle grève dans ma boîte, je suis tout seul. Ben, dans ces cas-là, on leur demande un minimum de justificatif. Parce que bon,
1: salaire,
2: alors,
1: les jours d'absentéisme se retrouvent dans les fiches de paie en règle générale.
2: Alors justement, c'est ce que j'allais dire, j'allais faire un peu d'infos. L'employeur n'a pas le droit, évidemment, de marquer sur la fiche de paie qu'on est gréviste, donc c'est une absence...
1: Non payée.
2: Voilà.
1: Absence
2: non rémunérée, exactement.
1: Ouais, c'est ça.
2: Après, sur le calcul... Quand c'était des collectifs, après ils se mettaient un peu d'accord parce qu'ils avaient. Je sais que par exemple chez les cheminots, ils faisaient. C'était pas une règle stricte en fait. Ils se sont mis d'accord
1: sur un taux journalier.
2: Même pas. Je pense qu'il y en a qui étaient prêts à renoncer à certains jours. En tous les cas, ils se sont mis d'accord
1: sur comment ils gèrent l'argent qui a été reçu.
2: Exactement.
1: Et vous, en fait, vous faites la passation et à partir de ce moment-là, c'est des collectifs.
2: Et il y a une charte avec des engagements. Donc eux, ils s'engagent à bien.
1: À faire en sorte que la répartition soit équitable,
2: que les fonds aillent bien à des grévistes, etc. Donc après ils prennent aussi leur part de responsabilité pour que les choses soient faites comme il faut. Et
1: les dons, alors, question très bête, moi quand je donne à une association, j'ai un crédit d'impôt.
2: Oui, alors c'est pas le cas, mais il y a des démarches qui ont été faites dans ce sens-là.
1: D'accord. Pour qu'il y ait
2: une défiscalisation.
1: Ouais, exactement.
2: Ouais.
1: Ouais, trop bien.
2: Voilà, mais pour l'instant, c'est pas fini.
1: Ok. C'est-à-dire ?
2: Parce qu'en fait, ça fait l'objet d'une démarche juridique.
1: D'accord.
2: Il faut être reconnu.
1: D'utilité publique ?
2: C'est ça. Et donc.
1: Alors, si t'aides les grévistes, t'as pas connu d'utilité publique,
2: et
1: c'est compliqué.
2: Oui, mais politiquement, c'est pas rien.
1: Ouais, parce que
2: c'est pas le cas.
1: Ok. Encore une fois, c'est via quel prisme ? Tu vois cette solidarité-là, si tu te mets côté patronal, tu vas dire qu'effectivement, c'est un manque à gagner pour l'entreprise.
2: L'administration fiscale, en tous les cas, pour l'instant, elle n'a pas vu
1: côté employé.
2: Elle n'est pas trop... Donc voilà, donc pour l'instant, on attend.
1: D'accord. Et donc, il y a le deuxième pendant de votre association qui, pour le coup, aide également les personnes qui sont victimes de discrimination. Oui. Donc là, effectivement, par rapport au préambule de l'émission, on est en plein dedans, quoi.
2: Oui.
1: Quel type de discrimination dont on parle.
2: Oui.
1: Et pareil, comment est-ce que l'on fait pour se rapprocher de vous? Comment on doit justifier qu'on est victime de discrimination? Parce que c'est quand même difficile à justifier en vrai.
2: Alors, c'est pas tant de justifier. Nous, l'aide qu'on apporte, c'est pour les personnes qui sont dans une démarche de faire reconnaître.
1: D'accord.
2: Donc c'est pas auprès de nous qu'elles vont faire connaître, elles engagent une procédure.
1: D'accord.
2: Soit parce qu'elles sont attaquées pour discrimination syndicale par exemple, soit parce que elles estiment qu'elles ont été discriminées et elles ont envie de faire reconnaître le préjudice.
1: Donc au sens premier du large, on parle de discrimination, c'est pas simplement une discrimination.
2: Non, la discrimination, elle est
1: De genre, de religion.
2: Voilà. Il y a 25 motifs entre guillemets, c'est pas le terme, mais je le trouve pas. Donc à la fois la discrimination, c'est une infraction pénale et c'est aussi une infraction reconnue dans le code du travail.
1: De discrimination.
2: Voilà. Et donc il y a l'âge, il y a le genre, il y a la religion, il y a géographique.
1: D'accord.
2: Il y a.
1: Je savais pas du tout qu'il y avait autant de motifs de discrimination.
2: Ah si, il y en a tout un tas.
1: Mais là tu me dis donc grosso modo t'as 25 motifs de discrimination ouais, à peu près, qui peuvent t'emmener à faire une action en justice.
2: Tout à fait.
1: Et donc du coup si je comprends bien, la caisse de solidarité agit, en tous les cas, accompagne,
2: oui,
1: aide le financement
2: dans une démarche
1: action
2: de procédure.
1: D'accord. Ok, et c'est pareil. On rentre en contact à vous par l'intermédiaire de votre site internet, j'imagine, voilà, en expliquant notre cas.
2: Voilà. Bah, généralement, il faut pouvoir justifier qu'il y ait une démarche qui a été engagée.
1: Ok.
2: Parce qu'en finalement, on va prendre en charge, la caisse de solidarité va assurer une prise en charge des frais.
1: Oui.
2: Parce qu'un des problèmes de la justice aujourd'hui, en dehors du fait qu'elle a pas de moyens et que du coup tout tourne au ralenti, hein. Il y a qu'à voir, il y avait eu les greffiers qui s'étaient mis en grève il y a pas si longtemps, parce qu'ils sont dans des conditions complètement catastrophiques maintenant. C'est que aussi ça coûte cher et donc à partir du moment où ça coûte, même si elle est censée être gratuite, en vrai elle l'est pas tant que ça. Alors il y a l'aide juridictionnelle.
1: Dans la réalité, il faut que tu payes.
2: Voilà.
1: Ça, c'est une réalité. Tu sais, à un moment donné, si tu veux un bon avocat...
2: Et puis, ça peut être long, parce que si ça va en appel, s'il faut aller jusqu'à la Cour de cassation, il faut un avocat spécialisé. Voilà, donc c'est des milliers d'euros. L'idée, c'est d'apporter un soutien pour les personnes qui ont envie de...
1: Aujourd'hui, ça prend une part de plus importante dans l'association, cette notion d'accompagnement pour
2: alors,
1: les discriminés.
2: Oui, mais ça... Même si on a été beaucoup, beaucoup sur les grévistes, c'est vrai que c'est un travail de sensibilisation aussi qu'on est en train de faire. Il y avait le défenseur des droits.
1: D'accord.
2: Il y a, je vais pas dire de bêtises, peut-être il y a trois ans de ça, enfin il n'y a pas si longtemps que ça, le défenseur des droits fait des rapports, sort des enquêtes, enfin, etc. Ouais. Et a fait deux enquêtes intéressantes.
1: D'accord.
2: Elle a fait une enquête sur la discrimination syndicale et elle montre que le phénomène est très répandu. Ce qui est terrible, c'est que la plupart des personnes qui ont un mandat syndical l'ont presque intégré, ça. Des fois, je m'en rends compte auprès de certains camarades. Ils vivent avec, quoi. Mais c'est le fait de ne pas être augmenté, le fait de ne pas avoir d'évolution.
1: Donc, dès que tu as une étiquette dans une entreprise syndiquée, sache que tu es mis...
2: Alors, la stratégie des employeurs, c'est soit je te mets bien, et comme ça, tu me mets bien. Voilà.
1: Non, ça, t'achètes le silence, t'achètes la
2: paix sociale. Ou je te fais la misère.
1: Et tu quittes
2: la
1: boîte.
2: Quand on parlait tout à l'heure en disant que les élus étaient protégés. On est protégés, oui.
1: Jusqu'à un certain point.
2: On est protégés parce que si on veut nous licencier, on passe par l'inspection du travail.
1: Oui, bien sûr.
2: Mais on n'est pas protégés contre certaines formes de harcèlement, de mise à l'écart, de...
1: Oui, en plus, ils sont difficilement justifiables et explicables, tu vois.
2: Puis c'est justifier que t'as pas été augmenté, ça veut dire que tu sais que t'es en mesure d'avoir l'information des autres collègues pour te dire qu'eux ont été augmentés.
1: Alors, j'ai appris un truc il n'y a pas très longtemps. Alors, je sais plus c'est quoi, mais j'ai cru comprendre qu'il y avait un sujet où c'est pas un texte de loi, c'est pas un amendement européen, qui dit que dans pas très longtemps, dans les entreprises, si tu veux connaître le salaire de ton, à compétence égale et à statut égal, exactement, si tu veux connaître le salaire de ton copain, tu peux le savoir. De ton camarade, tu peux le savoir.
2: Ah ben ça, je ne le savais pas.
1: Tu vois, ça me fait plaisir. Je l'ai appris il y a pas très longtemps. Alors je sais plus c'est sous quelle forme, c'est ce que
2: mais c'est pas
1: texte.
2: Dans le cadre de l'égalité, parce que j'ai vu que dans le cadre de l'égalité homme-femme, le droit
1: deux,
2: européen
1: là,
2: ouais. était en train de
1: ouais,
2: mettre
1: c'est
2: en
1: ça,
2: place.
1: Il y a sur les différences de salaire homme-femme, mais
2: ouais.
1: c'est à travail égal dans pas très longtemps.
2: Ouais.
1: Je pense que dans un an ou deux, on va pouvoir demander la grille salariale. dans les entreprises.
2: C'est ce qu'il faudrait, parce qu'en fait...
1: Ouais, mais je pense que ça peut aider effectivement les salariés d'y protéger, et ça peut aussi mettre en exergue le fait qu'il y a des discriminations au travail. Ça, c'est indéniable. Mais même pour aller plus loin, je pense que c'est important de le faire parce que à compétence égale, à travail égal, salaire égal. C'est-à-dire que...
2: Ouais, mais après, pour le démontrer...

0: T'as des conventions collectives.
1: Voilà, t'as la convention collective, ouais, et la convention collective, elle te dit, bah voilà, employé, différents échelons, salaire minimum.
0: Exactement ça, avec les coefficients.
1: Qu'est-ce qu'elles font, les entreprises? Elles créent leur propre grille. Donc,
0: voilà.
1: Par exemple, Faïza, elle est web développeur, mais on va pas lui donner ce nom-là. On va dire qu'elle est, je sais pas quoi, tu sais, alors...
0: Ouais, les terminaisons spécifiques
1: ils sont spécialistes pour trouver des trucs maison, d'accord?
0: Ouais.
1: Et par contre, son collègue d'à côté, Xavier...
0: Lui, il est web développeur.
1: Il est, voilà, il va avoir un autre terme. Et elle, Faïza, va te dire, mais en fait, moi, je fais le même boulot que lui, mais il se trouve que je suis payée moins. Bah, qu'est-ce qu'il va te dire, l'employeur? Ah non, non, mais c'est pas du tout la même chose.
0: Ah oui?
1: Et oui, il joue à fond là-dessus. Donc
0: c'est vachement
1: pour arriver
0: quand même,
1: hein, à démontrer... Ouais. Qu'en fait, ils font la même chose, mais c'est juste qu'en fait, on a donné un nom un peu différent et que comme ça, bah, on n'a pas à justifier. Voilà. Et le boulot des RH, c'est ça, hein, ça consiste.
0: Ouais, après, je vais apporter un peu de nuance. Tous les RH ne sont pas aussi tordus et toutes les entreprises vont pas aller chercher à créer des échelons. Mais tu vois, j'apprends quelque chose. Je pensais pas qu'il y avait des terminologies spécifiques pour justifier des différences de salaire.
1: Non, mais ça fait partie des choses qui sont mises en place et qui évidemment te facilitent pas les choses.
0: Est-ce qu'aujourd'hui ça c'est une cause pour vous de discrimination sur lesquelles la Caisse de solidarité peut interagir ou en tout cas peut aider une personne qui décide de monter une action en justice?
1: Oui. Okay. Alors il y a un syndicaliste qui s'appelait Clairet, qui a inventé la méthode Clairet, je crois qu'il était ouvrier à Citroën, et qui aujourd'hui est utilisé en matière de discrimination de salaire.
0: D'accord.
1: Mais pour en revenir justement à l'enquête qui avait été faite, donc discrimination syndicale, c'est constaté,
0: okay.
1: Mais il y a aussi une enquête qui avait été faite par le défenseur des droits sur la discrimination à l'embauche, etc., dans le milieu du travail. Et c'était assez terrible parce que c'était des populations super jeunes et elles disaient qu'en fait, j'ai envie de te dire, rien qu'à la première expérience en milieu professionnel, les retours ils sont quand même très négatifs.
0: Ouais,
1: quoi.
0: Et puis c'est pas une bonne carte de visite pour un premier emploi, quoi.
1: Et en plus, c'est pas parti pour s'arranger, puisque en gros, le message qui est en train de nous être passé, c'est que de toute façon, toutes ces histoires-là, c'est pas important. Enfin, quand on voit ce qui se passe là récemment aux États-Unis, on est dans le même. On sent qu'il y a ce courant-là qui est en train d'arriver. Donc, non seulement l'égalité professionnelle, ça va plus être une priorité, mais en plus, j'ai envie de dire, même la discrimination au travail, ça
0: va être exponentiel, tu penses?
1: Ben, ce qui me fait un peu peur, c'est que. On risque de, sur des questions d'inclusion, on risque de faire penser aux gens qu'on leur fait déjà une faveur et que donc ils ne doivent pas attendre en échange de ne pas demander trop de droits.
0: Ouais, je comprends.
1: Et ça, c'est terrible.
0: Comment est-ce qu'on peut rentrer en contact avec vous?
1: Alors notre site, c'est caisse-solidarité.fr.
0: Okay.
1: Et puis il y a la charte qui... Il y a les adresses mail, il y a la charte.
0: Ok. On a dans l'émission une question pour clôturer notre échange. Et la question, elle est assez simple et j'aimerais bien avoir ta réponse sur ce sujet-là. C'est qu'est-ce qui t'a émerveillé, fait du bien dernièrement?
1: J'ai vu un artiste sur Insta. Le seul avantage que je trouve à Insta, c'est qu'au bout d'un moment, j'ai la nausée à force de scroller. Mais par contre, le truc qui est sympa, c'est que ça donne de la visibilité à des gens qui font des trucs vraiment... Et là, c'était un artiste. Et c'était d'une minutie. Enfin, ça m'a... Voilà.
0: Ça t'a fait du boum au cœur?
1: Des fois, je vois qu'il y a des gens qui font vraiment des trucs... Waouh. Voilà.
0: Ok.
1: Donc...
0: Marianne,
1: oui.
0: Merci pour cet échange.
1: Ben merci Mehdi de m'avoir laissé parler.
0: Non,
1: autant
0: c'est
1: de temps.
0: Cool, c'est
1: c'était formidable.
0: C'est trop bien, j'adore, c'était un super échange.
1: Vive la radio.
0: Merci à tous pour l'écoute. On se dit à très bientôt. Bonne fin de soirée à vous. Et bien évidemment, le podcast se retrouvera en écoute sur le site de causecommune.fr. A bientôt, bonne fin de soirée à tous. Au revoir.
2: 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Et l'émission sera animée par Élise. 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

0: Auditrices, bonsoir et bienvenue sur Cause Commune 93.1 pour le premier direct de la troisième saison de Lumière Rouge, Vie d'insurgée. Je suis Mylène Just, travailleuse du sexe tradit de rue depuis plus de 20 ans et comme chaque premier jeudi du mois, nous nous retrouvons pour échanger avec mes invités, travailleuses du sexe. Corinne est en régie, bonsoir Coco.
1: Salut.
0: Alors le 25 juillet dernier, à 10h cet été, on pensait être peinard, mais poum, il nous a encore arrivé une catastrophe à nous, les TDS. La Cour européenne des droits de l'homme rendait son avis sur notre requête contre la pénalisation du client de la loi 2016 en France. Afin que nos auditeuristes et nos adelphes TDS comprennent le processus de notre démarche à la CEDH, ses conclusions et ses enjeux, je me dois de vous récapituler la chronologie des faits. En décembre 2019, nous sommes en France, 261 et un TDS, avec l'appui du cabinet de Maître Spinozzi, a lancé une requête à la Cour européenne des droits de l'homme. Cette requête fait suite à la décision du 1er février 2019 du Conseil constitutionnel français de valider la pénalisation des clients, votée en 2016. Bien sûr, et pour cause, nous ne portons pas crédit à l'intégralité et à l'objectivité du Conseil constitutionnel dans sa décision, appuyé par un gouvernement bredouillant et inféodé lui-même au Haut Conseil à l'égalité hommes-femmes, qui lui tord le bras pour faire entendre que la prostitution est par essence violente et qu'il faut lutter contre la soi-disant traite qui serait prépondérante dans notre domaine d'activité. Quasiment, voire tous les acteurs du Conseil constitutionnel sont de braves légistes, carriéristes, conformistes, ayant tous peur d'une éventuelle offense faite à la lutte contre les violences faites aux femmes via l'idéologie abolitionniste dans notre domaine d'activité. Pour faire reconnaître l'atteinte à nos droits fondamentaux, qui sont droit à la santé, à la sécurité et droit au respect de la vie privée. Nous exigeons l'abrogation de cette mesure dangereuse prévue dans la loi prostitution 2016. Le 12 avril 2021, la Cour européenne des droits de l'homme décide de communiquer au gouvernement français l'ensemble des 261 requêtes émanant des TDS en décembre 2019, soit 2 années plus tard. Ceci est un symbole fort et une espérance pour nous, les demandes à la CEDH ne sont reçues qu'à une infime proportion. Nous devons attendre encore quelques années avant la deuxième étape qui est la recevabilité de notre requête. Le 31 août 2023, soit 4 ans après le début de notre démarche, et 7 années après la loi, 7 longues années après la loi, la Cour estime que les arguments développés par les requérantes étaient suffisamment sérieux pour mériter un débat contradictoire avec le gouvernement. En effet, la Cour admet la recevabilité des requêtes des personnes qui exercent licitement la prostitution et se disent victimes de la pénalisation de l'achat. Selon les requérantes et requérants qui exercent la prostitution de manière licite, l'incrimination des clients de la prostitution pousse les personnes prostituées à la clandestinité et à l'isolement, les expose à des risques accrus pour leur intégrité physique et leur vie, et affecte leur liberté de définir les modalités de leur vie privée. Nous soutenons qu'elle porte en conséquence atteinte à nos droits au titre des articles 2, droit à la vie, article 3, interdiction des traitements inhumains ou dégradants, et 8, droit au respect de la vie privée et familiale, de la Convention. On entre donc dans la dernière étape du processus avec l'étude des arguments et enfin la décision et l'avis de la CEDH à la clé. 5 années plus tard, donc cet été, le 25 juillet dernier à 10h, après nous avoir baladés, fait espérer, après la continuité et l'aggravation des dépressions, des meurtres, des suicides, des viols, des vols, des violences de toute nature dans notre communauté, la Cour ne condamne pas la France. La Cour a été lâche en renvoyant le sujet aux politiques, en considérant qu'il n'y avait pas de consensus des institutions de défense des droits humains pour dire que la pénalisation des clients était néfaste pour les TDS. 3 petits points. La Cour a reconnu que la pénalisation des clients a un impact négatif sur les TDS. En substance, ce qu'elle explique est qu'il y a un impact négatif, mais qu'il existait déjà sous la pénalisation du racolage public et qu'il est difficile d'établir un lien de causalité précis entre la pénalisation des clients et les conséquences sanitaires et sécuritaires dégradées pour les TDS. En gros, on peut considérer que la CEDH renvoie dos à dos la pénalisation des clients et la pénalisation du racolage public. La Cour demandait explicitement à ce que l'impact de la pénalisation des clients soit constamment évalué en lien avec l'évolution sociale. Le tout considérant qu'elle s'est réfugiée derrière la marge nationale de l'appréciation. Alors, faute de pouvoir ou de vouloir exprimer de manière radicale notre dégoût, et étant dans le souci de nous faire entendre encore et toujours, de faire entendre nos déceptions face au consensuel, à la lâcheté, voire la couardise de cette institution qu'est la CEDH, à notre encontre, nous allons aujourd'hui aborder, avec notre expertise de plus de 20 ans sur les politiques et institutions, les rouages de cet avis de la CEDH et ses conséquences à moyen et plus long terme. Mais avant d'entamer cette deuxième partie de l'émission, je vous fais découvrir mon invité, Anja, présente lors de l'annonce de l'avis de la CEDH du 25 juillet dernier, dont nous aurons les réactions et sentiments à chaud, accompagnés de nos échanges avec Thierry Schaffauder, cofondateur de nos organes de lutte et de défense, le STRAS et la Fédération Parapluie Rouge. Anja, bonsoir.
1: Bonsoir Mylène.
0: Thierry.
2: Oui,
0: bonsoir.
2: Bonsoir.
0: Anja, c'est ton pseudo, tu es une jeune femme cis non blanche et tu exerces le TDS en tant qu'escorte depuis 3 ans, donc tes conditions et ton lieu d'exercice.
1: J'exerce à Paris principalement et au départ plutôt en outcall, c'est-à-dire que je rejoins mes clients.
0: Ouais.
1: Et plus récemment, je les reçois maintenant, j'ai un lieu dédié pour ça.
0: D'accord, très bien organisé. Tu es née dans une banlieue ouest parisienne, bon, on ne dira pas le nom, dans un contexte familial très banal, tu me dis. Tes parents se sont séparés avant ton 3e anniversaire, donc tu n'as pas connu la vie de tes parents vivant ensemble.
1: Non, très typique.
0: Tu as ensuite grandi en province, tout en gardant un ancrage à Paris avec une fratrie recomposée et des demi-frères et sœurs dont tu es l'aîné. Tu es la grande. Tu montres l'exemple. Quel exemple. Ton parcours scolaire et étudiant se déroule en deux tons, à cause de ta neuroatypie diagnostiquée sur le tard. Tu es TDAH, donc on l'a déjà dit, mais tu vas redire qu'est-ce que c'est TDAH pour les auditeurs.
1: C'est des troubles de l'attention et souvent associés à l'hyperactivité, qui peut être...
0: C'est pas visible en tout cas.
1: Hein. C'est mental chez moi.
0: Oui, oui. Non mais là, il n'y a rien qui transpire.
1: Ouais, je me suis blindée de Ritaline, ça va.
0: Et tu as de grandes facilités, tu es douée à la base. Du reste, ton entourage attend pas mal de toi. Très vite, mais très vite, le TDAH te rattrape. Donc, tu as des problèmes d'organisation, de concentration, ça tu viens de le dire, et qui ont nuit pour les études.
1: Oui, en fait, c'est un problème assez courant chez les enfants qui ont un TDA, un TDAH, et bon, en l'occurrence, ma neuropsy.
0: Surtout que c'était pas diagnostiqué, donc si tu as un traitement, ça va, mais si tu n'as pas le traitement...
1: Non, ça fait 2 ans que je suis diagnostiquée.
0: Que 2 ans, d'accord.
1: Et sous traitement,
0: d'accord.
1: Ça a un peu changé.
0: Et ça t'a changé, ouais, oui, effectivement. D'accord.
1: Oui, tout va mieux quand on arrive à se poser et à passer.
0: Donc c'est en classe prépa que tu as vraiment senti un gap entre les études prestigieuses auxquelles tu t'étais toujours destinée, ou du moins dans lesquelles ta famille te voyait poursuivre. Voilà,
1: c'était
0: parce qu'on fait,
1: moi,
0: veut faire plaisir aussi quand même.
1: On veut faire plaisir, mais c'est vrai que le discours autour, c'était voilà, que étant naturellement douée, j'ai fait forcément de grandes études, et c'est très compliqué en fait quand tu n'as jamais travaillé. Donc c'est-à-dire qu'il y a un moment où sans réviser ou sans même être très assidu en cours, ça finit par bloquer.
0: Hein. Bah, bien sûr. Et donc, t'as plus été réellement capable de fournir en termes d'assiduité, d'effort et de concentration, parce que voilà, t'avais pas été diagnostiqué, t'avais pas le traitement adéquat. Donc, il t'aura d'ailleurs fallu un temps fou pour en finir avec ce diplôme. Alors, quel diplôme ?
1: Infosensible. Je peux pas en dire trop.
0: D'accord. Mais... Bon, alors de toute façon, bon, un diplôme bac plus.
1: Voilà, je me suis arrêtée à la licence parce que c'était
0: plus
1: vraiment
0: 3.
1: Devenu
0: voilà.
1: une. une année.
0: C'est plus trois.
1: Je voyais pas bah, partir déjà, pour deux ans de master. C'est...
0: Pour nous, les anciens, là, des années, ouais, bac plus trois, c'était pas mal quand même.
1: Non, mais ça reste correct.
0: Et donc, c'était devenu un tel calvaire que ça t'a détourné de ton domaine d'études. Tu gardes tout de même de ton parcours universitaire un attrait pour les sciences sociales et la philosophie politique. Ça nourrit toujours ton militantisme et ça éclaire tes projets de vie à long terme. Donc, pour gagner ta vie, tu t'inities au massage, qui était à la base un hobby, mais qui est devenu ton métier avec validation de formation.
1: C'est ça, c'était vraiment pas pour gagner ma vie au départ. Je suis devenue masseuse par accident, un bel accident.
0: Oui, tu aimes faire du bien. Mm-hmm. Tu aimes cet art, tu dis c'est un art qui t'ancre dans l'ici et maintenant, et en massant, tu décuples ton intuition, ton empathie et ta sensualité. Entre-temps, tu fais l'expérience du sugar dating. Alors, pour les auditoristes qui n'y connaissent rien, les béotiens, pardon, mais bon, sugar dating, c'est... qu'est-ce que ça veut dire ?
1: Le sugar dating, c'est une forme de relation où on dira une jeune et belle personne s'associe à une personne peut-être moins jeune, peut-être moins belle, mais plutôt bien installée. Mmh. Et l'idée, c'est d'avoir comme une maîtresse entretenue. C'est typiquement, mais pas que, typiquement.
0: Bon, à la base, il profite de la présence d'une femme jeune, voilà. En lui payant une sortie ou voire plus. Après, la limite donc n'est pas définie dans le sugar dating, c'est ça.
1: C'est ça. Les sorties, selon moi, ça peut absolument pas être considéré comme une contrepartie, puisque en fait, monsieur en bénéficie, n'est-ce pas? Mais il est, ouais, il est de coutume de dire que on arrive à un arrangement, c'est sous forme d'allowance mensuelle. Donc une somme qui était gentiment
0: moi de toute façon ouais on va en parler après mais ça t'a très vite gonflé et tu vas nous dire pourquoi.
1: Oui, on va en parler.
0: Donc le sugar dating te gonflant, tu te lances dans l'escorting en même temps que deux amis proches autour de la rentrée étudiante en 2021. Donc on a compris, ça fait pas longtemps.
1: Ouais, c'est assez récent.
0: Bon. Donc ce sont ces deux activités, massage et escorting, qui nourrissent actuellement tes projets, ta construction politique et personnelle, et finalement, ton seul regret est de ne pas avoir commencé plus tôt.
1: Ouais.
0: Ah, pas de prosélytisme.
1: Désolée, mais c'est vrai.
0: Côté cœur, tu es célibataire depuis peu, et c'est quasiment la première fois depuis ton adolescence. Dorénavant, tu priorises ton évolution. Le célibat te libère une quantité d'espace et d'énergie que tu comptes bien mettre à profit. Merci. Si c'est justement pour le côté militantisme, bah, jusqu'ici, bon, ça s'exprimait plutôt à l'échelle interpersonnelle, dans tes échanges avec tes consoeurs, tes clients, avec les personnes qui te contactent et qui ne pourront jamais être tes clients, que tu refuses donc. C'est un travail qui compte bien sûr et tu aimerais pouvoir en multiplier les effets. Donc l'annonce de la décision de la CEDH quelques jours à peine après l'assassinat de Géraldine a ravivé ce besoin en toi. Et nous étions donc tous ensemble. Donc une part de tes projets personnels de long terme rejoint ton engagement féministe, notamment la lutte contre les violences sexistes et sexuelles. Enja, tu as démarré l'escorting en même temps que deux autres amis en pleine période étudiante. Tu te rappelles du jour où vous en avez parlé, toutes les trois?
1: En fait, ces deux amies, elles se connaissent pas entre elles. Donc il y a eu une première fois avec chacune. Mais pour le coup, on était déjà...
0: T'as fait l'entremetteuse. Oh là là, la vilaine.
1: Ouais. Bon, elles se sont rencontrées relativement récemment. J'ai des groupes d'amis un peu, un peu séparés.
0: Mais ça, c'est bien aussi.
1: C'est très bien.
0: Une vie sociale variée, multiple.
1: Exactement, multiple. Mm. Et je me souviens pas de la première fois que j'ai abordé ce sujet de l'escorting avec la première. En revanche, c'est assez drôle la façon dont c'est arrivé sur le tapis avec la deuxième.
0: Ouais.
1: Il faut savoir qu'on était toutes donc sur ces sites de sugar dating.
0: Ouais.
1: Et
0: oui, d'accord, à la base, elles étaient toutes sur sugar.
1: Oui, oui. En fait, la première...
0: Moi, c'était vraiment alimentaire. C'était une occupation alimentaire, pouvoir payer les études et tout.
1: Oui, c'est
0: tout
1: ça.
0: Dans
1: c'est
0: le même,
1: c'est un petit complément en plus de...
0: C'est important
1: job,
0: politiquement.
1: Ah, oui, oui, bah, évidemment, oui. Ça ouvre des perspectives déjà à cette échelle, même si on le verra. C'est pas forcément le mode de TDS le plus rémunérateur, n'est-ce pas?
0: Non, mais dans le discours politique, Anja, c'est important que les gens y comprennent qu'il y a quand même dans la démarche, c'est à la base, tu veux faire des études, t'as pas de revenus assez conséquents pour payer et un appart et à manger et tes factures diverses, et tu vas vers ça sans que ça soit non plus un traumatisme spécialement, donc pas de
1: non, au contraire, c'est
0: mais c'était une démarche, une opportunité, une démarche qui était très volontaire. Absolument. Et donc la deuxième, tu lui en as parlé, et qu'est-ce qu'elle a dit?
1: Et pour la deuxième, en fait, on avait, je pense que c'était à notre troisième rencontre qu'on a dû aborder la question de l'escortisme, parce que notre deuxième rencontre, c'était chez son Sugar, je mets des gros, des gros guillemets, Sugar Daddy, qui m'invitait à dîner chez lui avec elle, dans la perspective de peut-être former un trio.
0: Tu sentais qu'il y avait une opportunité de bosser différemment.
1: C'était l'idée. On avait on avait discuté un petit peu au préalable, et puis c'était ce dîner qui devait voir si nous permettre de voir si la mayonnaise prenait entre nous trois. Et c'était un fiasco.
0: Qu'est-ce qui s'est passé?
1: En fait,
0: un truc croustillant.
1: C'était malgré le fait qu'il nous reçoit dans son formidable appartement près du parc Monceau, au champagne, etc. Oui.
0: Vous étiez pas à l'aise.
1: Ce cher monsieur, eux, ils se connaissaient depuis un bon moment. Je comprends dans les échanges, parce qu'évidemment, j'essaye de savoir où je mets les pieds, donc je pose des questions, et je m'aperçois que elle est pas vraiment rémunérée. Elle n'est pas vraiment rémunérée. Il lui fait un petit virement par-ci par-là, mais il faut qu'elle demande et qu'elle trouve un prétexte. J'ai essayé où ça a payé, etc. Donc il n'y a pas de, il y a pas d'arrangement.
0: C'est vraiment un profiteur.
1: Absolument. Donc c'est ce qu'on appelle un salt daddy, qui du coup est un peu le contraire
0: justement,
1: du sugar.
0: Justement, je connaissais pas cette expression. Donc ça...
1: ouais, c'est l'expression consacrée.
0: Salt daddy. D'accord. Voilà.
1: Donc, très bien, on était sur ce profil, vraiment, et du coup, moi, j'ai passé la première partie de ma soirée, les yeux écarquillés, pour essayer de me contenir face à ce que j'entendais de sa part. Donc, il m'a parlé de son glorieux passé militaire en Afrique.
0: Oui, il se met en avant, et comme la dernière ministre égalité femmes-hommes qu'on a vu, il se met en avant, il n'écoute que lui. Il n'y a que lui qui l'intéresse.
1: Oui, oui.
0: Bon, voilà.
1: Ouais, globalement, c'est ça. Donc, glorieux passé militaire en Afrique, il romantise le colonialisme.
0: Oui, mais on
1: ne
0: va pas parler de lui, là. Ouais. On va dire, quand est-ce que... Là, vous avez pris la décision de faire les choses clairement, de l'escorter.
1: Pour résumer, la deuxième partie de ma soirée, c'était agiter de toutes mes forces un drapeau rouge à ma consœur qui était en face, en lui disant, mais ça ne va pas du tout, il faut que tu te tires de là. Et puis, donc, on s'est revus quelques jours après, c'était notre troisième rencontre, et le sujet est venu, en fait. Il y en a marre de se retrouver dans des situations où on est censé tirer avantage de ces relations qu'on entretient avec des hommes bien installés, et on se rend compte qu'en fait, on est exploité. Donc, évidemment, la question se pose quand on consulte les sites d'escorte et qu'on voit le tarif horaire, quelque chose de bien cadré, avec des pratiques qui sont décidées à l'avance. Rien n'est laissé au hasard. Évidemment, ça donne des idées. Et
0: c'est comme ça que c'est parti.
1: Voilà, on a dîné.
0: Mais il y avait à la base, donc, il y a l'alimentaire. Mais il y avait aussi quelque part quelque chose de romanesque, un défi chez vous, genre...
1: Il y avait
0: ce côté-là aussi?
1: Je dirais pas forcément qu'il y avait un côté défi. C'était des démarches personnelles, on s'est pas lancé ensemble en se disant qu'on travaillerait ensemble, etc. Il se trouve juste qu'on s'est... On s'est retrouvés à être prêtes à passer ce cap à la même période. Pour moi, à l'époque, l'objectif, c'était de quitter Paris dans les 6 mois. Et donc,
0: c'est réussi.
1: Ah, oui, tu vois.
0: Bravo. Je me lance à l'escorting à Paris, mais je veux le quitter dans 6 mois.
1: Alors voilà, mais l'idée, c'était vraiment d'être escorte temporairement pour 3 mois. Je me donnais 3 mois pour rassembler une certaine
0: c'était
1: somme.
0: Quoi,
1: je sais
0: ton
1: pas
0: projet?
1: Si je peux donner des chiffres.
0: Non, mais t'es obligé de donner un chiffre, mais c'était quoi ton projet?
1: En fait, je voulais aller m'installer à la campagne.
0: Ouais.
1: Et donc, je me suis dit, bon,
0: c'est
1: si
0: un
1: je
0: peu
1: récolte
0: tôt quand même, parce que là,
1: somme.
0: Je rêve de campagne, moi, mais regarde, on a plus de 30 ans d'écart.
1: Je veux la campagne, Hélène.
0: Tu veux aller à la campagne?
1: Oui. Bon. Oui, ça reste.
0: Ah ben ça, c'est un super projet.
1: C'est toujours ouais. dans un coin de ma tête, mais ouais. effectivement, quand je me suis aperçue que à la fin du premier mois, j'avais atteint 85% de mon objectif,
0: oui.
1: Et que le deuxième mois, j'ai fait 115% oui. de ce oui. même objectif, et que du coup, mon bilan, c'était que j'avais fait le double de
0: mais
1: mon objectif.
0: Mais tu sais que les abolitionnistes vont dire que tu es esclave, que t'es rentré d'argent parce que tu ne veux plus partir à la campagne. Ça t'a complètement...
1: Mais c'est terrible. Mais du coup, je pense que on est de très nombreux esclaves.
0: Donc tes objectifs sont poussés un peu plus loin.
1: En fait, les possibilités se sont ouvertes quand j'ai fait ce bilan et que je me dis, OK, en 2 mois, j'ai le double de mon objectif que je m'étais fixé sur 3 mois. Ma seule conclusion, c'était que mes objectifs étaient vraiment sous-évalués par rapport à ce qui était possible. Donc, évidemment, ça a tout remis en perspective. Et
0: ça fait partie des questionnaires de la fin sur tes projets. Alors, on va passer à des choses plus profondes. Vous, quand vous avez parlé, donc toutes les trois, vous avez pensé que vous étiez prête individuellement, ou bien que vous disposiez d'une cohésion suffisante pour être épaulée logistiquement, moralement, ou même dans les pratiques, parce que vous êtes jeune quand même. Mm-hmm. Vous étiez prête, vous n'avez pas eu de crainte, ou vous êtes donné des conseils mutuellement?
1: Alors, je pense que ça nous a permis de créer un espace, en fait, où on a pu prendre du recul sur, justement, le sugar dating et les limites qu'on trouvait à ce type de travail du sexe, et de pouvoir envisager, se projeter dans l'escorting, sans être jugé, pouvoir vraiment discuter, analyser un petit peu ce qu'on voyait aussi quand on parcourait les pages des sites. Et moi, c'est vraiment à cet endroit-là que j'ai commencé à réfléchir à ma démarche, à la façon dont j'aimerais me positionner et à l'image que je voulais donner.
0: T'es une self-made woman. On verra par la suite. Et puis il faut accélérer parce qu'on a beaucoup de choses à dire sur ADA. Sur ADA, j'ai 1000 questions à te poser. Du coup, là, vous avez eu des obstacles? Quels étaient les... Parce qu'il y avait la pénal du client quand vous avez commencé. Pardon, j'ai un chat dans la gorge, c'est pas grave.
1: Tu peux tout.
0: Mais vous avez eu quels obstacles principaux pour les annonces?
1: Je peux parler que pour moi parce que
0: vas-y. Pour toi, c'était quoi ton obstacle principal?
1: L'obstacle principal, c'était, je pense, l'écart entre le profil type qu'on voit dans les annonces d'escorte et le fait que je me retrouvais pas là-dedans. Ça, c'est ce qui m'a freiné longtemps. Je pense que si
0: tu voulais imposer ta propre façon de travailler, et tu as réussi d'ailleurs.
1: C'est mais en fait, les premières fois que j'ai consulté ces sites, je me disais, mais en fait, non, je suis tout simplement pas, je fit pas là-dedans. Ouais. Donc, ça a retardé le moment où je me suis lancée.
0: Et en final, tu as réussi à conjuguer tes talents minceuses et ta façon de travailler, et ça, tu l'as vraiment, c'est intégré, et tu as réussi à faire ton annonce comme ça, la construire comme ça, et avoir cette clientèle-là.
1: C'est ça, exactement. Ça, je me suis dit, de toute façon, j'ai pas vraiment de peur à avoir. Si je ne
0: fais pas partie des gens qui subissent, du tout.
1: Non, pas du tout. Je me suis dit que si je n'atteignais pas ma cible et que je ne me mettais pas, du coup, en relation avec les bons clients, ou ceux qui me conviennent, en tout cas, je n'étais pas obligée d'y aller. Donc, j'ai fait le test. Et il se trouve que non, on n'est pas obligé de suivre cette recette type.
0: Bien sûr, il faut avoir son originalité. D'ailleurs, ça, c'est aussi une des clés de la...
1: Exactement.
0: De réussir.
1: Et puis la loi de Pena, on a démarré comme ça.
0: Ça vous a pas du tout.
1: C'était un état de fait, donc si on le voyait pas comme un obstacle, c'est peut-être un cadre limitant, mais tu vois, c'est comme t'arrives dans un appart, il y a un immeuble en face, tu sais pas que ta voisine du dessus, elle était là il y a 20 ans, il y avait pas d'immeuble, et puis entre-temps, elle a son horizon bouché.
0: C'est pas mal comme
1: on le voit pas de la même façon, du coup,
0: Ta première fois, ta première passe, tu t'en rappelles? Ça, c'est un truc que je demande.
1: Ouais, alors la première fois que j'ai eu une relation tarifée, c'était bien avant. C'était quand j'étais encore en prépa. Et c'est complètement par hasard. J'accompagnais une amie à la gare. Elle
0: une
1: partait.
0: Relation tarifée par hasard, on me l'avait jamais sorti.
1: Complètement par hasard. Non, mais cette histoire est folle. Cette histoire est folle. J'accompagnais une amie à la gare. Elle prenait son train. On n'allait pas se voir pendant un moment. Donc, tu sais, j'ai couru le long du quai pour la voir à la fenêtre jusqu'au dernier moment. Et puis, je me retrouve au bout du quai et je m'aperçois qu'il y a un monsieur qui est là. Et parce que je suis restée un petit moment. Après, j'étais émue. Et bon, je pense que je devais lui créer un autre genre d'émotion. et puis pendant que je remontais le quai, il est venu me parler. J'ai trouvé qu'il était quand même vachement gonflé. Il avait la cinquantaine bien tassée. Moi, j'étais vraiment très jeune. Et je me suis dit, mais quelle audace. En fait, j'étais un peu agacée et puis mon sarcasme n'a pas suffi à le détourner. Donc quand il m'a demandé si on pouvait rester en contact et puis se voir pendant son séjour à Paris, je me suis dit bah, qu'à cela ne tienne. Je vais lui dire que, bah, après tout, je ne suis pas vraiment sûre qu'il puisse se le permettre avec son salaire de député, puisque c'était un député parlementaire.
0: C'est génial.
1: Il s'en était vanté hein, sur le petit trajet.
0: Ah non, Thierry, ne demande pas le nom, s'il te plaît. On ne va pas dire de nom ici.
1: Non, mais bon. Off, je te dirai.
0: Mais comment t'as eu l'idée? Je veux bien, comme tu ne me plais pas, et ben tu me payes. Parce que...
1: Mais c'est ça, en fait, je trouvais tellement agaçant qu'il arrive avec plein d'assurance.
0: Donc je suis députée, tu vas être intéressée pour coucher avec moi au cas où je pourrais... être mon assistante parlementaire.
1: Ah mais tu sais qu'il me l'a sorti, hein.
0: Oui.
1: Sur le petit trajet qu'on a fait en montant.
0: Et donc
1: vers
0: t'as eu ta rebelle attitude, tu payes.
1: Donc je lui dis bah écoute, je suis pas sûre que tu puisses te le permettre. Et en fait, arroseur arrosé, parce qu'il me dit bah écoute, non, c'est pas un problème.
0: Voilà.
1: Donc
0: les députés prostitueurs. Bon, on a un scoop ce soir. Les députés prostitueurs.
2: Mais
0: cette histoire est formidable.
1: Absolument.
0: On en a plein.
1: On le rappellera.
0: Cette histoire, elle est géniale.
1: Je pense qu'il est plus en exercice. J'ai pas regardé. J'ai pas suivi son parcours. Je t'avoue que c'était il y a quelques années.
0: Non, mais on s'en fout.
1: Peu
0: de toute façon, il reste
1: en
0: pas longtemps
1: cas...
0: les députés. Même celle qui a fait la loi, elle est plus là. Bon, bref.
1: En tout cas, c'était la première expérience. Donc, je l'ai retrouvée à son hôtel.
0: Bon, c'était quand même une expérience cool,
1: ouais, violente, c'était
0: en
1: rigolo,
0: sécurité, avec quelqu'un d'assez ouvert et finalement d'assez détendu par rapport aux lois pour se dire
1: très à l'aise le monsieur. Très
0: en fait, il était aussi enamouré et tu lui plaisais vraiment parce que sinon il aurait fait.
1: Je pense qu'il a tenté sa chance. Il était un peu surpris, hein. On a senti un léger désarçonnement.
0: T'aurais pu lui faire le joke, lui dire mais vous savez que je suis la brigade des stupes, non? Est-ce que vous êtes en train de faire
1: brigade
0: non,
1: des mœurs?
0: Ça l'aurait fait, oui. Bon, la BRP peut-être pas, mais ça aurait été drôle de voir sa tête. Mais pas du tout.
1: Non, mais c'est vrai qu'il était un peu coquin, ce monsieur.
0: Bon, comment tu le vis, le TDS, là, actuellement?
1: Écoute, ce que je dis souvent, c'est que c'est...
0: Oui,
1: j'aurais dû commencer plus tôt, et puis c'est...
0: T'aurais déjà ta grande longère avec tes 10 hectares.
1: Ah, qui dit que je ne l'ai pas déjà?
0: Ah, carrément. Ça va vite.
1: Ça va très vite et c'est ça qui est vraiment génial dans mon expérience. Et donc, oui, je le vis bien.
0: T'es en phase avec l'activité, avec ce que tu prodigues.
1: Je tiens les
0: rênes. Ce que tu as en compensation et tu penses, comme beaucoup parmi nous dans le taf, que quand même ça a une importance ce qu'on fait au niveau social, sociétal, au niveau
1: bien sûr, on est
0: humain
1: on est des petits agents de la révolution par l'intime.
0: Oui, il y a ça, mais il y a aussi cette espèce d'absorber d'une manière finalement qui est pas fondamentalement faire l'amour ou échanger des caresses
1: plutôt
0: c'est pas
1: positif
0: non plus... voilà d'absorber
1: positif.
0: Les tensions et les frustrations que vivent, enfin, de la société, hein, qui sont générés par la société. Et là, je pense qu'on est peut-être d'accord pour dire que, en cela, on est en phase avec ce qu'on fait. Lorsque vient le moment de l'escorting, tu me dis dans ta bio que l'escorting te faisait de l'œil, dans ces conditions bien définies, son détour. Alors, donc, t'es quand même, là, on l'a dit, t'es comme une businesswoman, toi, t'as créé ton profil en fonction de ta base de masseuse. C'était quoi le gap ou les limites entre ta conception du TDS et les pratiques courantes de l'escorting? En quoi finalement l'escorting te faisait de l'œil? Mais c'était quoi le gap? Donc tu disais, tu trouvais ça vulgaire et demander des choses, ou une façon de demander des choses.
1: Je dirais pas vulgaire, c'est. Enfin, tu vois, c'est pas à moi de juger ça. En fait, c'est simplement que. Au départ, il n'y avait justement pas de gap entre ma conception de l'escorting et les pratiques courantes. J'avais pas de recul, donc ma conception de l'escorting, elle s'est construite, si tu veux, sur ce que je voyais revenir le plus en parcourant les annonces. Et bien sûr, je voyais aussi des profils et des annonces qui étaient orientées différemment. Mais quand tu arrives avec ton regard tout neuf et que tu essayes de décrypter, de comprendre dans quoi tu vas mettre les pieds, tu te concentres pas vraiment sur les variants, tu cherches à reconnaître les patterns principaux, ce qui te permet voilà, d'identifier un peu les ingrédients de la recette type. Et j'ai supposé bêtement en fait que si c'était aussi répandu et repris à l'infini, c'est que c'était ce qui marchait le mieux. Et en fait, c'est ça qui me bloquait, parce que je me suis dit, bah, si c'est ça qui marche, mais que moi, c'est pas ça que je veux, je veux faire, on va avoir un souci. Puis comme je te dis, donc, je l'ai quand même tenté, et je l'ai remixé à ma sauce, et j'ai trouvé mon flow, tout simplement.
0: Mais sans vouloir faire de la psychologie de bazar, mais je vais faire différent, mais mieux que les autres. Parce que peut-être, comme t'as été quand t'as un potentiel intellectuel, ou t'as été l'aîné dans la famille, ou t'es pas entendu, tu vas faire des belles études. Moi, je veux être, voilà, je veux faire la pute, mais mieux que les autres, ou différemment et mieux que les autres. Non?
1: Bah, franchement, je l'avais pas envisagé comme ça, mais ta psychologie, tu disais de comptoir, non, de bazar.
0: De compte de bazar et de comptoir.
1: Bah, c'est peut-être pas si faux, hein. C'est tout à fait possible. De toute manière, je pense que je fais.
0: Mais ce qui est bien,
1: c'est
0: que,
1: ce qui est bien,
0: c'est que t'es en phase avec, t'as trouvé ta manière de fonctionner dans l'activité, et que t'es en phase totalement avec, ça s'entend bien. T'es pas outée auprès de ta famille, tu gères comment ça?
1: Pour tout te dire, j'ai hâte de les mettre dans la confidence.
0: Pourquoi t'as hâte?
1: Parce que j'attends le moment où j'aurais accouché de mes projets principaux pour leur en parler.
0: On a eu peur avec Thierry, on s'est dit accoucher, ah, non, puis il y a eu un de mes projets principaux. Et après, tu vas leur dire, grâce à mon activité que j'ai pu faire ça.
1: Je veux qu'ils puissent adosser ça à du concret.
0: Et tu penses qu'ils vont accepter que même si t'es arrivé plus vite à des choses qu'eux, ils ont mis 20 ans à avoir? Tu penses qu'en leur disant que tu l'as eu par TDS, ça va quand même passer?
1: Non, mais je pense que...
0: Est-ce que tu connais leur position par rapport au travail sexuel, même à des choses de genre, sociétal, tout ça?
1: Oui, je pense ouverts. Honnêtement, je pourrais déjà en soi en parler à ma famille. Tu sais, c'est toujours cette question de est-ce que tu leur rends service? Est-ce que ça va leur apporter quelque chose de savoir? Ou est-ce que ça va juste les peser?
0: Leur créer du souci?
1: Ouais. Donc,
0: s'interroger sur eux, leurs failles. Mais qu'est-ce que j'ai fait pour qu'elle soit pute maintenant?
1: Ouais, c'est ça. Donc je me dis que je serais contente de leur en parler quand ils pourront tâter.
0: D'accord, quand ça sera concret, les résultats.
1: Ça sera bien concret, okay. Pour en profiter aussi.
0: Et là, tu seras content de leur dire, parce que, oui, parce que souvent on se dit, mais qu'est-ce qui me pèse en fait de dire ou pas dire? T'as envie d'être en complètement transparente sur ton mode de vie que t'es avec tes proches, c'est vraiment quelque chose qui compte pour toi.
1: En fait, j'ai pas besoin de dissimuler mon train de vie, j'ai pas besoin de raconter tellement d'histoires, parce que j'ai une cover story qui est très crédible, parce qu'elle prend racine dans le réel. Je peux pas en dire trop.
0: Mais oui.
1: Mais en tout cas, c'est. Il y a vraiment une petite variable à.
0: Et puis en plus, t'as un appui quand même, parce que tu me dis dans ta bio que t'as des références, t'as des amis qui a élevé ses enfants, qui a réussi sa vie comme ça. Et pour toi, c'est une référence sur beaucoup de points, cette amie. Donc ça te conforte dans l'idée que t'es...
1: Bon. Oui, elle est encore en train de construire son projet, mais elle mène tout de front. Elle élève deux enfants seuls et je l'admire beaucoup, et je sais que c'est aussi le travail du sexe qui lui a permis de continuer, parce que les cartes qui lui avaient été distribuées n'étaient pas forcément les plus favorables, mais elle va faire un très beau parcours. Elle en est déjà bien avancée, et je l'admire beaucoup, et si elle nous écoute,
0: oui, pas sûr,
1: elle se reconnaîtra.
0: Bah oui, j'espère qu'elle nous écoute. Côté militant pour nos droits, donc t'as pris conscience quand et comment de s'impliquer? Bon, déjà à la SEDH, mais c'était avant.
1: En fait, ça fait un moment. Dès les premiers mois, j'ai envie d'agir, parce que j'ai pris conscience en fait de ce qui se joue dans la dynamique entre les clients et les escortes. En fait, c'est l'écho amplifié du rapport de force qui traverse différents domaines de la société. On est à un endroit qui est vraiment particulier dans ces rapports sociaux. Ouais. Ça me paraît être un...
0: Et tu t'es dit, c'est pas normal, il y en a quand même qui nous cherchent des noises, parce que tout le monde a des droits, sauf nous, on travaille dans des conditions épouvantables.
1: Alors quel mal on fait, bon sang.
0: Et oui.
1: J'aimerais bien qu'on me le dise.
0: Donc t'as des pistes, hein, t'as des idées pour militer. Oui. Donc, tu m'en as... Vas-y, dis-nous.
1: En fait, je caresse un petit peu des idées,
0: des trucs secrets, très variés. Au niveau stratégique, il y a des choses.
1: Mais vraiment, j'ai... je pense que ça doit être lié au TDA, tu sais, ça part un peu dans tous les sens, mais modes d'action les plus violents, aux plus pédagogiques, en passant par des procédures légales et des stratégies de cheval de Troie. Ouais. Un monde de possibilités.
0: Bah oui. Oui, déjà, étudier, analyser la jurisprudence concernant nos lois et le proxénétisme, ça s'apprend, c'est vrai, au fur et à mesure. Quand on rentre dans le militantisme, on apprend plein de choses. Et il y en a qui ne veulent pas apprendre, mais c'est des tas et des tas de rapports, des tas de connaissances. Alors on touche à tout, hein, bien sûr, on touche aux lois, à l'écologie, à l'économie, à la politique, quand on rentre dans l'activisme. Oui. Tu veux faire des choses intracommunautaires, auprès aussi de tes pairs, des collègues. T'investir aussi dans le plaidoyer, parler avec les politiques. Ça je te vois bien. Tu vois, peut-être que t'as démarré avec un député et ça va se prolonger.
1: La boucle, hein.
0: Et oui, justement, c'est...
1: Cher député qui nous écoute ce soir, prenez contact.
0: Oui. tu comptes aussi agir, parce que tu me l'as dit dans ta bio, sur la quand même réorienter les abolitionnistes, j'ai bien aimé cette expression.
1: Mais en fait,
0: les réorienter, parce qu'il y a le parcours de sortie et puis il y a le parcours de réorientation.
1: Mais absolument.
0: Pour les abolitionnistes.
1: C'est donnant-donnant par ici.
0: De façon vertueuse en plus.
1: Absolument.
0: Hein.
1: Vraiment.
0: Tu ne peux pas, parce que là.
1: Vraiment, là, c'est.
0: Corrompre sexuellement un abolitionniste, là, ça ne va pas le faire.
1: Et c'est pas mon idée, c'est Osmose, j'espère qu'il est OK que je.
0: Ah, Osmose, bisous. J'espère qu'il nous écoute.
1: C'est Osmos qui avait démarré en fait cette initiative et il a été aspiré dans d'autres projets.
0: Oh là là, Osmos, il est aspiré.
1: Oui, mais j'ai trouvé, ça me parlait beaucoup, son approche d'aller discuter, bien sûr avec des abolitionnistes qui ont la tête sur les épaules, capables de discuter, d'entendre des points de vue contradictoires. Mais je trouve que c'est aussi une chose importante que de se confronter à nos ennemis politiques et puis se rendre compte que peut-être c'est pas forcément des ennemis. Je pense que pour une partie d'entre eux au moins, ça part d'une bonne intention.
0: Non, ce sont.
1: Tu vas voir, elle me dit attends.
0: Ce sont des opposants idéologiques, mais ce sont pas des ennemis. Tu vas voir, tout va bien se passer.
1: Oui.
0: Non, mais je veux dire, la plupart du temps, nous on les connaît, Thierry, c'est. Soit donc dans l'idéologie, t'as les radicaux, ils ne supportent pas l'idée d'avoir un rapport sexuel contre de l'argent, soit les gens intéressés, donc les politiques, ça va faire bien qu'on se positionne abolitionniste parce que on va sauver ces pauvres femmes. Bon, alors même les féministes.
1: Mais oui.
0: Hein, qui disent on va sauver ces non un féministe.
1: Quel non-sens.
2: Je pense que ça dépend de qui on parle et de comment on définit les choses. Je pense qu'il y a la grande majorité des gens qui se définissent abolitionnistes en réalité ne savent même pas ce que ça veut dire.
0: Mais oui.
2: Et que c'est juste par imposition, par défaut, parce qu'ils pensent que c'est juste être contre l'exploitation sexuelle.
1: Oui.
2: Bon, c'est sûr, là, dans ce moment-là, tout le monde est contre l'exploitation,
1: tout le monde
2: tu vois. Après, quand tu comprends un peu, mais globalement, c'est normal. Enfin, voilà, tu es un bon garçon, donc tu es pour. Mais sauf après, quand tu te rends compte dans le détail, qu'est-ce que ça signifie réellement et concrètement sur la vie des gens. Bon, c'est là où je pense qu'on peut en convaincre.
1: Mais oui, absolument. Je suis sûre qu'on peut, on peut en discuter. Leur cœur est probablement à la bonne place.
0: C'est du travail, hein. Et c'est du travail. Haleine.
1: Puis c'est un bon entraînement aussi pour tu vois, sortir un peu de
0: travail. Surtout qu'ils sont, la plupart du temps, ceux que tu arrives à convaincre sont influencés par les autres. Non, mais tu vas pas écouter Thierry Schaffhauser.
2: Hein, t'es un proxénète.
0: Parce que, oui, t'es un proxénète. Emilène Juste est pareil.
1: Ils écouteront peut-être.
0: Et donc... donc tu veux bosser là, tu veux bosser avec les orgas en place ou plutôt toute seule faire ton petit truc et puis après tu le proposes aux orgas ou comment tu veux procéder?
1: Ouais, c'est je pense que je vais commencer avec les initiatives indépendantes dont je t'ai parlé notamment tout à l'heure en collaboration avec des collègues et puis si je rejoins une orga par la suite ou que je monte toute
0: laquelle
1: une structure,
0: et l'élu laquelle
1: je ne sais pas, ça dépendra. En fait, j'aimerais arriver avec du concret là.
0: Oui.
1: Donc,
0: t'as
1: en
0: tes idées,
1: de...
0: tu les proposes. Bah, c'est bien ça.
1: Oui, j'aime bien ne pas forcément arriver les mains vides.
0: Alors, les collègues, les ADEF, si vous entendez, voilà, si on fait tous comme ça, je pense qu'on va pouvoir créer notre grosse forêt où il y aura, j'ai dit la métaphore, les chênes, les hêtres, les saupleureurs, même les buis, les rhododendrons, chacun. Et on va faire un barrage contre cette adversité, tous à notre mesure.
1: Absolument.
0: Dans trois minutes, on va parler. Non, mais t'es célibataire.
1: Ouais, est-ce que c'est le plus important?
0: C'est le plus important. Non, finalement, t'as eu tes aventures et t'es vachement bien là maintenant parce que tu es libre d'avancer comme tu veux. T'as pas à justifier de je suis. Voilà, ça, parce que c'est toujours l'éternel problème. Comment la personne avec qui je suis va supporter mon
1: activité? Pour le coup, j'ai pas eu de problème avec ça.
0: Ouais.
1: Je te dis que j'avais eu deux relations parallèles.
0: Ouais. Et ça passe bien.
1: Un qui était absolument pas au courant parce que je sais que.
0: Oui, ça
1: on l'aurait perdu. et puis le deuxième qui était complètement au courant, mais pour qui ça ne posait aucun souci.
0: Ouais,
1: donc voilà, mais je me suis séparée de tout ce beau monde et maintenant je vogue en toute liberté.
0: Ça fait du bien. Hein.
1: Ah, ça libère du temps.
0: Oui,
1: ça libère de l'énergie. on peut le réinvestir ailleurs du coup.
0: Une dernière question avant le ratio violence faite aux femmes entre vie privée et vie pro-TDS, tu peux nous parler, c'est-à-dire que les plus grosses violences que dans ton rapport avec les hommes, tu les as eues où?
1: Pour moi, c'est clairement dans ma vie civile. Mmh. Bon, après, statistiquement, c'est assez évident puisque je suis en contact avec des clients sur une infime partie de mon temps, puis je suis une femme 24 heures sur 24. Et c'est vrai que c'est dans ma vie civile que j'ai été confrontée aux situations les plus périlleuses. Et je pense que étant passée par le TDS, il y a de moins en moins de risques que je me retrouve à nouveau dans ces situations-là parce que j'applique mes filtres de TDS pour filtrer
0: effectivement.
1: Voilà, les personnes que je côtoie en privé.
0: Mais oui, c'est vrai ça aussi.
1: Ben oui.
0: Ça fait partie des choses qu'on ne devrait pas dire parce que c'est tellement mal le TDS, mais oui, ça nous permet aussi dans nos rapports avec la gente masculine qui est censée vouloir nous dominer, avoir comment dire, un ascendant sur nous, eh bien, on a tellement la maîtrise dans du côté professionnel qu'après, peut-être des fois c'est trop, ça déborde. On a vraiment dans notre vie civile, on a tendance à être, les chefs. Les chefs, on est d'ailleurs assimilés à ça. Mmh. C'est-à-dire que les gens nous regardent d'une manière différente. On te regarde certainement, tu le sens, de manière différente. C'est pas la Enja d'il y a 3 ans, dans son rapport avec les hommes, dans la vie civile ou dans la rue, ou dans un lieu public, c'est plus la même que maintenant.
1: Ah ouais, non,
0: tu le sens, ça?
1: Je sais pas si t'as une assurance, je pense que c'est le regard des autres qui a changé. En tout cas, regard, c'est sûr, il a changé. J'ai chaussé des lunettes et j'ai un filtre maintenant dont je peux pas.
0: Oui, mais ton attitude aussi, tu dégages quelque chose de différent qui fait que tu vas sans pas doute être abordé de la même manière. Bah oui.
1: Ah oui, mais de toute manière, tu n'es pas du tout la cible privilégiée des prédateurs quand tu as ce regard-là.
0: C'est ça.
1: Ils vont chercher quelqu'un de plus.
0: Et justement, on va passer au morceau que tu as choisi et qui est un morceau qui est un thème récurrent dans notre activité, c'est la diffamation, la rumeur, le jugement émanant. Donc vous savez, on a l'habitude de ces nombreuses personnes qui parlent de ce qu'elles ne connaissent pas. Alors pour le coup, à cette occasion, je viens d'apprendre le terme ultra-crépidarianisme, qui consiste à mettre son opinion au même niveau que celle des experts. Donc on revient dans 3 petites minutes pour aborder notre dossier politique sur la vie de la Cour européenne des droits de l'homme et notre requête avec notre formidable invité. En fait, j'appelle Choups dans l'intimité, voilà, tout le monde le saura, tout le monde en franc. Donc expert et témoin tiré. Donc on part avec Know About Us par Sionia. Réagissez en direct au 09 72 51 55 46.

0: Anja, Thierry.
1: Cette
0: Thierry. Ils sont en train de faire un aparté tous les deux. Together. Ouais, on était tous les trois. On était tous les trois. Ouais.
2: C'est bon.
0: Regroupés en visio et en présentiel lors de la vie de la CEDH. Ça a été une forte émotion. Donc, quel était votre premier sentiment à cette annonce de rejet de notre requête? Comme ça, là, à chaud, là. Qu'est-ce que t'as senti, toi? T'as senti quelque chose?
1: Oh, la colère. Oh, la frustration.
0: Colère.
1: Oh, la rage.
0: Oui.
1: Envie de tout brûler.
0: Oui. Ouais, la colère. Moi, j'étais plutôt en mode, j'étais sur mon petit jeu de boules qui cassent des cubes. Et très intériorisé, et j'écoutais tout le monde réagir. Et puis alors toi, Thierry, c'était quand même une colère, mais qui était radicale.
3: Moi, en fait, j'avais préparé une chanson en cas de victoire, que d'ailleurs, j'ai proposé pour l'émission de ce soir.
0: À la fin, on l'aura.
3: On l'aura à la fin, bon.
0: Finally.
3: Et ce que je me disais, enfin, on va avoir la dépénalisation, bon. Et du coup, bon, on l'a pas eu, donc je pense que c'était plus une déception de pas pouvoir jouer la chanson et chanter dessus. Parce qu'en réalité, le résultat, je m'y attendais aussi quand même. C'est-à-dire que, bon, il y a toujours un peu l'espoir que...
0: Oui. Déjà, le 25, la veille d'ouverture GE, on s'est dit, c'est louche. Ça, c'est suspect. C'est un truc. Il faut que ça passe. Il faut que ça passe crème. Après, les gens vont passer au GE et ils vont pas pouvoir réagir parce que tout Paris va être occupé avec les GE. Ils vont pas nous faire des manifs, des trucs. Tu vois, il y avait quelque chose quand même.
1: Ouais.
3: Pour moi, la colère, c'est plus par rapport à ce qui fait système, en fait. C'est-à-dire que c'est des juges,
0: c'est ça,
3: au niveau européen, qui ont un pouvoir énorme et qui, en fait, ont le pouvoir de détruire des vies, quoi.
0: Ouais.
3: Et c'est ça qui me, c'est ça qui fait mal, quoi, plutôt. Parce qu'en réalité, tu te dis, mais le but de cette institution, c'est justement de protéger les citoyens contre les abus des États.
0: Et oui.
3: Et là, ils se défaussent, marge d'appréciation des États. Donc, en fait, ils veulent pas se prononcer. Donc, en fait, ils ne remplissent pas le rôle qu'ils sont censés remplir. Et c'est ça que je trouve un peu rageant, quoi. C'est que
1: il y a un sentiment d'abandon autour de ça.
0: Bah, d'ailleurs, c'est le titre de l'émission qui sera dans le podcast. Ouais. Hein,
3: c'est là où on est vraiment on a une justice injuste, une justice de classe.
0: Là où les droits des travailleurs du sexe n'existent pas, la CEDH. Voilà. Surtout qu'ils ont estimé aussi qu'il y avait quand même des choses faites au niveau social. On nous empêchait pas de travailler, des racos étant tombés. Et puis il y avait des mesures sociales mises en place pour celles qui voulaient arrêter. Donc le fameux parcours de sortie de la prostitution qui, en 8 ans, a été effectué par 1500 ou 2000 personnes. Je sais pas quel est le...
3: Ah, beaucoup moins.
0: Beaucoup moins. 1800.
3: Non, je sais même pas si on est à 500 personnes sur 8 ans. Les 4 premières années, ça n'a pratiquement pas fonctionné.
0: À 371 euros par mois.
3: Et là, on est sur une centaine de personnes par an, mais sur les 4 dernières années. Donc moi, je pense en tout, il y a quoi, 500, 600 personnes maximum qui ont bénéficié de ce parcours.
0: Alors,
3: ce qui est rien, en fait. On est plus de 50 000 personnes en France.
0: Sur cet argument de dire, donc, il y a des mesures sociales prises. Donc, soit 371 par mois, euros par mois, et là, tu dis, bon, vous parlez, vous, la Cour européenne des droits de l'homme, de dignité de la personne, du droit de la personne, et là, vous vivez comment, vous, mesdames, messieurs les juges, avec 371? Vous pensez que vraiment, c'est honnête, ça?
3: Bah, moi, c'est ça qui est classique, c'est que c'est des gens, je sais pas combien ils gagnent, mais à mon avis, ils gagnent au moins 5000 boules par an, par mois, tu vois, si ce n'est beaucoup plus, peut-être 10 000 euros par mois, je sais pas combien ils gagnent, mais à mon avis, beaucoup, et là, ils pensent que des gens peuvent vivre avec 343 euros par mois, qui

0: 500 et quelques euros seront pris par les migrantes qui veulent avoir leurs papiers. C'est-à-dire, tu considères, parce que les Françaises prennent le RSA si elles veulent, de toute façon la plupart, elles ne déclarent pas leurs revenus, elles prennent le RSA. La migrante, donc, on lui propose ça. C'est-à-dire que, comme elle n'a pas les papiers, elle ne peut pas prétendre au RSA. Mmh, mmh. Donc une migrante a moins de valeur en femme prostituée qu'une qui a ses papiers. Donc c'est épouvantable. On peut aller dans ce sens-là. Hein. C'est vraiment terrible. Ah bah oui.
1: Oui, oui, bien sûr. Mais je pense que c'est l'intersection ou l'addition des différents stigmates. Parce que, en fait, déjà, pute, à la base, ils considèrent que tu mérites pas vraiment, parce que c'est pas vraiment un travail.
0: Non.
1: Que juste, oui, tu baises. Donc, en gros, tu es feignante et tu fais pas vraiment d'efforts. Parce qu'en fait, dans la tête des gens, c'est soit tu es feignante, soit tu es stupide. Mm. Et c'est pour ça que tu fais ça. Mm. Donc, les gens, ils ont ce stéréotype-là. Donc, ils disent, bon, déjà, on leur file 343 euros par mois. C'est vraiment très généreux. Parce que dans les autres pays, tu te démerdes, quoi, tu vois. Mais en réalité, les gens continuent à se démerder en dehors de ce parcours. Parce que ce parcours, alors effectivement, oui, peut-être une APS de 6 mois pour des gens qui sont sans papier, c'est toujours mieux que rien si t'as pas d'autres, si les autres voies de régularisation ne fonctionnent pas. Mais c'est pour ça aussi qu'il y a si peu de personnes qui rentrent dans ce parcours. Parce qu'en réalité, c'est quand même humiliant. Je veux dire, dois passer devant une commission départementale avec des juges, des travailleurs sociaux, des politiques locaux, le représentant du commissariat,
0: signer,
1: de la préfecture.
0: Et signer des documents comme quoi tu t'engages
1: à sortir de la prostitution, nanana, alors que tu n'as même pas de revenus. Donc, ça veut dire que tu vis comment pendant les 3 mois, le temps qu'on valide ton dossier. Présente ton dossier, montrer que tu es une bonne fille, que tu ne vas pas te reprostituer. Nanana.
0: Donc, la CEDH a trouvé que ce traitement était bien.
1: Bah, la CEDH,
0: envie de leur faire des choses aux juges à un moment.
1: Moi je pense que oui, les juges c'est pire que les flics et que avant d'être à cab il faut
0: être
1: à cage, c'est ça, non, comment on dit, ou à jab. Mais parce que en fait les juges pourquoi ils sont pires que les flics, parce que eux c'est la froideur de la justice. Ils envoient les gens en prison. Ils détruisent la vie des gens, tu vois. Là, les flics, ils sont en bas de l'échelle, ils te tapent dessus, tu vois. Mais eux, c'est vraiment, ils restent dans la propreté de leur bourgeoisie et c'est des gens qui il y aura jamais de pute qui sera juge. Pourquoi? Parce qu'il faut avoir une preuve de bonne moralité pour pouvoir accéder à la magistrature. Donc ça veut dire que de toute manière, nous sommes exclus. Nous sommes exclus de la vie politique mainstream. Parce qu'aucun parti ne va investir une pute. On est exclu de la magistrature. On est exclu de tous les espaces de pouvoir. Et donc ces gens-là, qui sont censés représenter le peuple, excluent une partie du peuple pour opprimer cette partie du peuple. Mm-hmm. Et ils le font au nom de nous. C'est-à-dire que ces gens-là, tu vois, quand tu rencontres Rossignol qui dit « Mais moi, je suis une élue de la nation, et donc je fais ça parce que je suis légitime, blablabla. »
0: Elle porte très bien son nom, celle-ci, Rossignol.
1: Mais en fait, elle n'a aucune légitimité pour les putes. Je veux dire, si tu lis, ça me fait penser aux 10 points des Black Panther Party, quand ils disent « Nous voulons être jugés par des juges noirs. » Eh ben moi, je veux être jugé par des juges putes.
0: Oui.
1: Sauf que ça peut même pas arriver parce que les putes ne peuvent même pas devenir juges.
0: Oui.
1: C'est-à-dire qu'il y a une discrimination légale pour te barrer la route sur certaines professions, parce que dans plein de professions, il faut pas avoir casier judiciaire, il faut faire preuve à un parcours de bonne moralité. Donc, de ce fait, c'est des gens qui ne nous représentent pas et qui, en fait, ne devraient avoir aucune légitimité sur nos vies, mais qui détruisent nos vies quand même.
2: Comment tu prouves ta bonne moralité ?
1: Eh ben, faut pas faire la pute.
2: Il faut
1: pas te droguer, faut pas te.
0: Mais pour les abolitionnistes, c'est scientifique. Une pute n'a pas une bonne moralité, ça va.
1: Mais ça, c'est la grande lutte de Griselidis Réal, qui était une de nos pionnières et qui a obtenu à Genève le certificat de bonne moralité, parce qu'à l'époque, les travailleurs du sexe étaient effectivement discriminés de plein de choses de la vie courante, parce qu'il fallait un certificat de bonne moralité pour plein de choses, et je crois que c'était aussi pour les histoires d'accès au logement, pour plein de trucs. Et au final, elle a réussi à obtenir que le fait d'être travailleuse du sexe ne soit plus un obstacle à l'obtention de ce certificat.
2: Quand en France ?
1: Alors en France, je ne sais pas, mais comme on est un pays où il faut faire des révolutions...
0: En France, bon, ouais. Là
2: il faut
0: là,
2: couper
0: ça,
2: les têtes pour que ça se passe.
1: Bah, surtout en ce moment où je ne sais pas si on est encore en démocratie. Donc,
2: On ne sait pas, on ne sait pas.
0: Donc il y a... comme on analyse, y a beaucoup de choses à dire sur les enjeux. Il y a aussi les enjeux de migration, c'est-à-dire qu'ils sont quand même...

0: même, même si c'est la CEDH, ils sont en mode, bon, si on lance le signal que c'est pas bien de pénaliser le client ou et la pute et qu'il faut décriminaliser, peut-être que là il va y avoir tous les pays, tous les...
1: Je pense que c'est effectivement une décision très politique.
0: Où les personnes sont en bad et qui vont venir tapiner en Europe.
1: Ah, je ne sais pas s'ils avaient peur de ça, mais je pense qu'ils avaient peur de ne plus être suffisamment respectables par rapport aux États. Parce qu'en fait, là, tu avais quand même 261 putes contre la France, qui attaque la France.
0: Rien, c'est que dalle. On est une crotte, nous, 261. On est une crotte.
1: Bah déjà, en fait, c'est des putes contre la France, mais pas que la France, parce que derrière, tu avais la Suède, la Norvège, qui ont soutenu la France contre nous. Donc, on avait trois pays, trois gouvernements contre 261 putes. Il y a aussi l'Irlande et quelques autres pays qui criminalisent.
0: Là, dans ces pays-là où ils ont la peine du client, où il n'y a aucune prostitution, la prostitution a complètement disparu.
1: Officiellement,
0: il n'y a aucune violence faite aux femmes et il n'y a aucune exploitation des personnes, etc. Non, mais c'est ironique, hein, pour les auditoristes. Tout ça est un rêve et un fantasme des abolitionnistes. Si on condamne le travail sexuel, il n'y aura plus de violence, il n'y aura plus de travail sexuel. Enfin bon, bref. Donc ça, c'est un...
1: Mais là où, en fait, je pense que sur le fond, ils se sont défaussés, ils n'ont pas voulu prendre position. Mais là où sur le fond, c'est pas si négatif que ça pour nous, c'est qu'en réalité, ils reconnaissent qu'effectivement, il y a une vraie entrave à nos droits humains, sur le droit à la vie privée et familiale, et que le législateur est quand même tenu à une constante évaluation de ses effets négatifs qui sont reconnus. C'est-à-dire qu'en fait, ils se sont défaussés en disant la sécurité, le trouble à l'ordre public, ça ont aussi valeur juridique et constitutionnelle pour le Conseil constitutionnel français. Donc, au regard de ces différentes obligations de l'État, le législateur peut apprécier différemment et on peut sacrifier, enfin ils disent pas qu'on peut sacrifier, mais en gros on peut sacrifier les droits d'une minorité pour le bien de la société en général, notamment au regard de la lutte contre la traite. Sauf que nous, dans notre argumentaire, on démontre par A plus B que non, la lutte contre les êtres humains ne fonctionne pas mieux avec la pénalisation des clients. Au contraire même, parce qu'il y a plus d'exploitation, notamment sur les mineurs, où là, ça a carrément explosé.
0: Il y a aussi un autre phénomène, c'est que les clients, ils en profitent pour dire « Bon, bah, t'as moins de clients, donc je te paye moins. » Donc, il y a les tarifs ont baissé, c'est-à-dire que t'as... Nivellement par le bas.
1: L'exploitation a augmenté. Donc en fait, l'argument de dire on fait ça pour le bien de la majorité, ou supposé d'ailleurs, puisqu'en réalité les victimes de traite ne sont pas du tout majoritaires dans l'industrie du sexe, contrairement à ce que les gens pensent.
0: Ils disent qu'ils veulent faire disparaître l'option de la France et faire disparaître la prostitution, alors que...
1: Que le nombre de prostituées augmente.
0: Non, mais alors que dans le monde entier, depuis toujours, enfin depuis très longtemps, des siècles, c'est... L'activité condamnée d'une part à l'autre, non, tu fais des lois, ça ne fait pas disparaître. Sinon, il faut faire disparaître la sexualité de nos vies.
1: C'est vrai que ça fait plusieurs milliers d'années qu'il y a différentes politiques qui ont essayé de nous faire disparaître et qui n'ont toujours pas réussi. Donc, ils s'y prennent très mal. C'est là ils sont vraiment nuls, mais peut-être qu'ils devraient nous écouter. Parce que moi, à la rigueur, je veux dire, si vraiment ils veulent nous abolir... peut-être que s'ils commençaient par lutter contre la pauvreté, par régulariser tous les sans-papiers, par permettre le changement d'état civil pour les personnes trans sans devoir passer par un juge et toutes ces conneries, bon, ça aiderait beaucoup de gens qui veulent vraiment arrêter de pouvoir arrêter concrètement. Sauf que c'est pas ça qu'ils font. Ce qu'ils font, c'est de l'ordre moral, de la répression, et donc c'est l'inverse.
0: En plus, ils considèrent qu'on ne peut pas être réellement, c'est pas un travail, épanoui dans cette activité ou aimer cette activité parce que c'est une horreur, c'est une violence en soi. Alors qu'on a beau leur dire, non, c'est pas comme ça que ça se passe. Donc comment ça se fait qu'on est face à un mur qui ne veut pas...
2: Moi, j'ai une théorie à ce sujet. J'ai l'impression que, en choisissant de mener ces politiques, on essaye de maintenir justement un état où les conditions de travail sont intenables, notamment pour les plus vulnérables d'entre nous. Je me dis, c'est la seule explication que j'arrive à me donner, je me dis que ça doit être pour pouvoir continuer à dire, mais regardez, le travail du sexe, c'est l'enfer. Donc on a une légitimité en fait à garder cette posture de ça doit disparaître. Si on